0: pour pas que Belzébuth il s'ennuie. T'as raison, ouais. Parce que toi non plus, tu t'ennuies pas avec le temps, mesdames et messieurs. Belzébuth, il est devenu gras comme un loukoum. Il fait dans les 8-10 kilos, le machin. Tu dirais une motte de beurre sur pâte. Mais c'est ma faute, c'est ma faute. À force de le gaver, de boîte pour chèque, il coûte un bras. Que t'es obligé, hein, de mettre un brin de persil dessus la pâte. Ça, t'as vu la blondasse, ça met du persil comme ça. Sinon, le chat, il vient, il fait... Il n'y a pas de persil. Donc, le Belzébuth, il n'a pas supporté l'arrivée du nouveau chaton tout mignon, tout rigolo. Il passe ses journées à lui courir après pour le dérouiller. Histoire de lui montrer qu'il c'est le boss dans la baraque. L'autre, il flippe à mort, tu le vois pas, il vit sous les meubles comme les taupes. Il est à l'affût, tu sais. Il est maigre, il mange pas. Je te jure, les gamins, ils l'ont appelé ficelle. Donc, je l'ai amené chez le véto. Et mon véto, il m'a dit, pour 150 euros... Ah, il mange l'argent, les vétos, comme ça. Il m'a dit, pour 150 euros, il me dit, votre chat ficelle. Il m'a dit, il fait des névroses compulsives obsessionnelles. Ah, merde. Qu'est-ce que je dis? J'ai dit, il flippe, quoi. Ah bah ouais, pas besoin de 150 euros. Moi, je te cours après toute la journée avec une batte de baseball. Pour te dérouiller la gueule, tu vas en choper des névroses compulsives obsessionnelles, sérieux. Il mange l'argent, les mecs, putain! Oh, génial. Je m'énerve. Donc, qu'est-ce que je disais? Comme tout ce bordel suffisait pas à la maison, on a pris un chien. Ah ouais, non, mais attends, moi j'en voulais pas. Hein. J'ai dit à toute la famille, il y aura pas de chien dans cette maison, c'est clair pour tout le monde. Ma femme, elle a dit, c'est très clair. Vous avez entendu, papa? On n'ira pas à l'animalerie ce matin, on ira cet après-midi. Hein? Comment faire chier avec l'autorité du père? Ah putain. On est revenu avec un chiot comme ça, tout mignon, tout rigolo, qui se nourrit exclusivement de pieds de table, d'éponges, de savates, de bouchons de Volvic qui restent bloqués. Enlève-lui, il va mourir, 150 euros, enlève. Ah bah à ce prix-là, je l'opère moi-même, le Kléber. Donc un chien disait, je me disais, monsieur, qui fait bien ses besoins à côté du journal que j'ai préparé partout dans la baraque. En plus, avec le temps, les deux, là, Belzébuth et Ficelle, ils sont devenus potes comme cochons. Ils n'ont pas supporté l'arrivée du chien. Oh, ils lui tendent des traquenards pour le désosser. Donc le chien, d'avoir les deux au cul toute la journée, il hurle du matin au soir. Les voisins du dessus, ils deviennent fous. Ils font des lettres anonymes. On est deux dans la baraque. On a trouvé la solution avec ma femme quand même, que le chien, il la ferme. On lui a mis un collier qui lui balance de la citronnelle dans sa gueule. Ouais, des gros giclées. Dans sa gueule. Eh ben, ça marche pas du tout. Oublie. Le chien, ça le rend fou furieux. Et la citronnelle, ça a mis une allergie au chat. Ils ont plus de poils. Comme ça. Je les ai emmenés chez le véto. Même pas. Attends, non. Il commence à me jouer de la flûte. Il m'avait envoûté. Et je lui dis, ça va, ils sont allergiques à la citronnelle. C'est 150. Il m'a dit, non, ils sont deux, c'est 300. D'argent. Quand on est reparti, je vous jure, c'est vrai, ma fille, elle a voulu un lapin nain. En plus, attends, c'est des rongeurs, je vous l'apprends pas. Ça vit la nuit, ces merdes, hein. T'as les deux fourbes, là. Belzébuth et Ficelle. À 2 du mat, tu sais, ils sont bloqués 2 du mat. Ils tournent autour de la caisse du lapin. Ils se mettent de chaque côté, ils passent leurs pattes dans les barreaux pour lui arracher la tête. L'autre, il est dans un coin, névrose compulsive, c'est ce qu'il est. Ouais, pas besoin de 150 euros, ça se voit qu'il a peur. Il est comme ça, putain, ça va, il mange de l'argent, les mecs, putain. Donc, Stéphane, il jette sa gamelle en inox à 2 du mat sur les barreaux en acier de la cage. Bing, bing, bing. Dans la chambre, ça réveille le chien. J'ai que les Citroën dans sa gueule, c'est reparti, je deviens fou.
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3: La politique, c'est quand on est poli qu'on a des tiques. Je le sais parce que mon papa travaille dans le gouvernement. Enfin, pas vraiment, mais il est déjà chauffeur d'autobus, hein. Ah, puis il peut encore monter, hein. Mais il dit que c'est très dur à monter. Parce que c'est à l'ancienneté. Alors il faut attendre que le plus vieux, qui est tout en haut, il meurt, et on le remplace par le plus vieux. On déplace tout le monde d'un cran. Alors il dit que c'est très long. Moi, quand je serai grand, je voudrais être vieux. Parce que les jeunes, on n'arrête pas de les embêter dans la rue. On leur demande toujours leurs papiers. Comme si les jeunes, ils avaient moins de papiers que les autres. Et puis on les fouille pour savoir s'ils n'ont pas du hack-kick. On s'occupe de leur santé, tout ça. Alors pendant qu'ils y sont, donc, ils allaient faire des barrages à la sortie des épiceries pour piquer les vieux qu'on s'y dit de vin, hein. Puis c'est dégueulasse, hein, parce que ceux qui fument du haki, qui jettent les mégots, tandis qu'avec les consignes de 6 premiers litres, on peut en avoir un 7e. Mon papa, lui, voudrait être chef.
4: Mais il n'y arrivera pas. Il pique comme gros. Il est marrant.
3: Ma mère a dit que rien qu'avec ce qui renverse, on pourrait ouvrir un bistrot. L'autre jour, mon papa, en allant au boulot, il tenait pas debout. Ouais. Son chef, il a dit, bah dites donc, heureusement que vous êtes assis pour conduire le bus. Hein. Son chef, il est bête. Il est bête, son chef. Il a un képi trop petit, ça, il serre la tête. Ça empêche la tête de se développer, ceux qui ont des képis. C'est pour ça qu'ils sont bêtes. Il est bête et puis il est tout maigre. Et son chef, il est tout maigre. On dirait deux profils collés. Et puis, le képi, ça use le dessus de la tête. Alors, quand il enlève, on croit qu'il s'est coiffé avec un pétard. L'hiver, il dit, eh non, chef, vous devez avoir froid avec la tête pieds nus. Hein. Mon papa, il charrie toujours parce qu'il est tout pâle, il est tout maigre. Alors, l'autre jour, il est arrivé, il a dit, ah ben, chef, vous avez bonne mine, vous avez été en vacances dans un lavabo. Mon papa, je crois pas qu'il sera jamais chef, mais je m'en fous, j'aime bien mon papa. Je m'en fous, il soit pas chef, il est marrant. Surtout quand il y a du sport à la télé. Il crie tout le temps, allez les verts, puis il s'en sert un autre. Il est marrant mon papa quand il y a du sport à la télé. Enfin, quand elle marchait, hein. Parce que l'autre jour, il y avait un match, la balle est venue vers nous, il a cru qu'on y faisait une passe, il a mis un coup de pompe dans la télé. Alors maintenant, quand il y a du sport, on descend dans la bagnole, puis on regarde la radio.
5: D'après mon grand-père, j'ai de la famille partout au Maroc, je cherche bien. Depuis que mes salaires ils sont affichés dans la presse, j'ai plus besoin de chercher. Oula, j'ai plein de nouveaux cousins qui débarquent. La semaine dernière, il y en a un, il est venu chez moi, il m'a dit « Je suis le fils de ton père. » Ça voudrait dire t'es mon frère ? Exact. Je suis ton frère. Dans mes bras, Jason. Foutez-vous de ma gueule. Je te jure que ça m'a pas rendu service, ce genre d'article. Parce que maintenant, il y en a, ils tentent des trucs. Par exemple, il y en a, dès qu'ils me voient, ils se mettent à boiter. Ah, Debbouze. J'ai mal, monsieur Debbouze. Tu peux m'acheter une voiture ? La dernière fois, je t'ai fait un tour de carriole à Marrakech. Si vous avez l'occasion d'y aller, n'hésitez pas, c'est magnifique. Je t'ai fait un tour de carriole à Marrakech et j'appelle le carrioliste. J'ai dit, carrioliste ! Viens voir. Il arrive avec son cheval comme ça. Le bâtard de cheval, dès qu'il m'a vu, il s'est mis à boiter direct. J'ai mal, monsieur Debbouze. Tu peux m'acheter un ranch ? Semblait-il dire. J'ai même passé tellement de temps à Marrakech que j'ai laissé mon chien là-bas. Un Rottweiler magnifique. Parce que tu sais, on n'a plus le droit de les garder en France, les molosses. Je te jure, c'est con parce qu'il était super gentil, ce chien. Mais à chaque fois que je le sortais, j'avais des galères avec la police. À chaque fois que je sortais mon chien et qu'on croisait la police, mon chien, il était obligé de faire « Miaou ! Miaou ! » C'est la honte pour un Rottweiler, franchement. Alors, je l'ai laissé à Marrakech. Sauf que j'ai déconné, je l'ai laissé trop longtemps, là. Je l'ai laissé trop longtemps et quand il m'a vu, il était content de me voir, par contre. Il m'a commencé à me sauter dessus, à me lécher et tout ça. « Jamel, t'étais où ? T'étais où ? T'étais où ? T'étais où ? T'es où ? Alors là, moi, je n'ai rien à foutre, moi, je te suis, moi, c'est bon, je te suis. Moi, je n'ai rien à foutre, moi, je te suis, c'est bon, moi. Putain, moi tu m'incarnes une fois, tu me fais un attrapera pas deux fois, ça c'est sûr. Pourquoi tu m'as laissé avec ces sauvages là? Pourquoi? Y'a pas de frolic au Maroc, hein. Et il me donnait à bouffer les restes. Et il ne reste pas grand chose. Hein. Semble-t-il dire.
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6: Bonjour, c'est votre ami Francis Cabrel. Le poète des armes, des chemins et des cailloux. Et sur les thèmes de mon nouvel album, le prochain est complètement différent. Il parlera juste des arbres et des murs de poussière sur les cailloux, des dames dans les chemins. Et d'un endroit qui m'est cher et que la main de l'homme va bientôt détruire. C'est un endroit où j'aime aller méditer. C'est ma cabane au fond du jardin. Cabane au fond du jardin, moi j'y vais quand j'ai besoin. C'est un charmant petit trou, tout entouré de cailloux. Et y a des mouches qui bourdonnent, des abeilles qui frelonnent. Y a pas de tout à l'égout, alors on fait sur les cailloux. Mais c'est un charmant petit coin. Ma cabane au fond du jardin. Elle trône tout au bout d'un chemin plein de cailloux. Il y a un arbre juste à côté. C'est pratique pour s'essuyer. Si c'était un acacia, avec les feuilles on pourrait pas. Elles sont bien trop petites et les épines ça irrite. Même les dames l'aiment bien. Ma cabane au fond du jardin. Accrochée au clou rouillé et à du journal déchiré. Et quand on est constipé, on le lit pour patienter. On se laver le derrière, on file jusqu'à la rivière. Elle est pleine de cailloux qui dansent dans les remous. Elle est belle comme le matin. La cabane au fond du jardin. La cabane au fond du jardin. Je lui dois tous mes quatrains. Dès que j'y pose mon prose, immédiatement je compose. Ce coin de paradis, un jour ou l'autre sera détruit. Et je ne reverrai plus mes belles planches vermoulues. Elle sera l'objet de mon chagrin. Ma cabane au fond du jardin. Et même si on la détruisait, je l'aimais, je l'aime, et je l'aimerai tellement.
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7: Oh, je reviens de Thaïlande, là. Oh, c'est extraordinaire, ce pays. Hein? Non, j'ai pas trop visité la région. Non, moi, c'est plutôt les rapports humains qui m'intéressent. Oh non, non, mais... Non, je suis... Non, c'est... Non, tu vois, c'est... Je m'en fous de la plage. D'ailleurs, je sais même pas s'il y a la mer en Thaïlande, alors... Hein? Qu'est-ce que tu dis, mon Jackie? En général, je préfère la fille à la mer. Ah, t'es con! Non, moi, c'est l'aventure humaine. Loin des regards. Loin de la police aussi, oui, si tu veux. Oh non, mais les Thaïlandois sont des gens... extraordinaires. Hein. Tu sais que là-bas, mon Jackie... Avec 2 euros, t'es le roi du pétrole, hein. Tiens, avec la bière que tu viens de t'enfiler, bah tu peux enfiler, tu peux faire vivre une famille pendant un mois, hein. Avec une cartouche de Marlboro, tu peux t'acheter un village entier, hein. Et des cartouches, je peux te dire que j'en ai mis plus d'une. non, je vais jamais à l'hôtel, mon Jackie. Ben, je vais directement chez l'habitant. Ben, c'est comme ça que tu connais les gens de l'intérieur, mon Jackie. Et ben, je dors dans la chambre d'amis. Et puis, s'il n'y a pas de chambre d'amis, ben, il y a toujours la chambre du plus petit, puis voilà. Oui, non, puis ils n'ont pas la même notion de l'amour, tu vois, qu'en Europe ou à Pigalle, tu vois. Chez nous, c'est sale, c'est interdit, puis c'est cher. Alors que là-bas, bon, pas de chichi, pas de tralala, quoi. Bonjour, messieurs, dames. Désirez-vous que j'invitasse votre fille à dîner autour d'un Kinder Surprise? Eh ben, avec trois roues doudou, ils sont d'accord tout de suite, et puis voilà. Non, puis les gamines sont tellement belles. Oh, c'est des bouddhistes. Alors que chez nous, c'est des bouddhins. Non, puis tu vois, ils se foutent complètement de ton apparence extérieure, tu vois. Bon, moi, mon Jackie, je suis pas un premier prix de beauté, hein, ni un deuxième, ouais, ta gueule. Mais ils s'intéressent qu'à ce que t'as à l'intérieur, tu vois. Non, pas de ton portefeuille, pauvre con, va. C'est des vrais gentils, pas comme toi. Mais tout de suite, les grands mots, là. Pédophile, oh. Et pourquoi pas pédopsychiatre, tant que t'y es. Tout de suite, les clichés, les grands mots, là. Parce que pour toi, par exemple, un type qui dit qu'il y a trop d'arabes en France, ça, c'est un raciste. Ouais. Mais faut voir un petit peu plus loin que ton gros nez de juif. Moi, je suis un amateur d'art. Voilà l'explication, mon Jackie. J'ai un esthéticien, un amateur de poésie. Tiens, allez, exemple concret. Qu'est-ce que tu vois dans l'assiette du monsieur, là? 2 euros au plat, pauvre con. Ben, tu sais ce que je vois, moi? Une poitrine naissante, voilà. Eh ben, le lardon, je sais pas, moi, je suis pas Victor Hugo non plus. Parce que je les voyais, hein, ces salauds de Bosch, là, ces Allemands, là. Toujours à la même heure, hein, dans les mêmes bars, à attendre leurs victimes comme des prédateurs. Mais j'avais envie de leur dire, mais vous avez pas honte? Vous avez pas une femme et des enfants à Stuttgart ou à Madrid? Je l'ai dit à ma femme quand je suis rentré en France, parce qu'elle est restée en France. J'ai dit, on était outrés. Si je vois un de ces salauds tourner autour de Kevin à la sortie de l'école, je monte sur mes petits poneys. Mais je te le dis, mon Jackie, de but en blanc, les boches, c'est pas les mauvais bougres, voilà. C'est des chic types. On se faisait une compétition, c'est normal, je représente la France, merde! De temps en temps, j'y disais, tiens, regarde, Helmut, ce soir, c'est moi qui l'aurai, c'est pas toi. Et puis je me suis fait avoir comme un con. Pff. Je me baladais, main dans la main, avec ma petite protégée, là, on revenait d'un shopping, je lui avais acheté un petit ballon. Pff. Contrôle d'identité, puis c'est là que j'ai appris qu'elle avait 15 ans, t'en compte, 15 ans! Alors qu'elle m'a dit qu'elle en avait 12! Ah non, j'étais outré! 15 ans, tu te rends compte, c'est ce que j'ai failli prendre en année de prison, hein? Ah bah tiens, j'ai fait le calcul! Heureusement que je me suis pas tapé la mère, elle a 50 ans! Oh, je me suis arrangé avec les autorités et les parents, enfin ça m'a quand même coûté 25 euros, je l'ai en travers de la gueule. Mais au fond, tu vois, ce que je me dis dans ma tête, c'est que au fond, c'est qui les victimes? C'est eux, parce que nous, on leur amène que ce qu'on a de bon, notre bonne éducation, notre culture, Molière, Natacha Saint-Pierre. Tu sais que quand tu vas te faire un massage là-bas, ça finance des hôpitaux. Bon. Bon, je vais attendre que ça se tasse, j'y retournerai. En attendant, je vais me mettre dans une association humaniste, là, une OGM, là, Médecins sans capote, ou je sais pas quoi. Non, j'emmène pas ma femme, non, bah, parce qu'elle est trop con d'abord, et puis parce que bon, bah voilà, elle comprendrait pas les rapports humains, tu vois. Non, on se fait des soirées photos, puis ça la fait voyager pour pas cher. Et donc, si je t'emmerde, Jackie, tu le dis, hein, t'appelles qui là? La police? Mais pourquoi faire? Mais j'ai rien fait de mal!
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8: Me reconnaissez? Eh oui, c'est moi le papé. Oh, je vais pas vous refaire toute l'histoire. Avec Manon, la source et le bossu. Non. Nous, au départ, quand Marcel Pagnol nous a inventé, nous, on n'y croyait pas. Comment des gens de la ville que même maintenant, quand ils passent un coup de fil, il n'y a plus de fil. Comment ces gens de la ville, ils auraient pu s'intéresser à des gens simples comme nous? Et puis, ça a fait le succès que l'on sait avec les livres et les films surtout. Seulement, Pagnol, le petit Marcel, à force de tutoyer les anges, il a fini par plier l'ombrelle. Et il est parti faire une pétanque au paradis, et comme c'était Dieu qui avait le cochonnet, pardi, il y est resté. C'est la même idée, Pagnol, on n'abandonne pas ces acteurs. Parce qu'ici, sur la terre, c'est la cagade. Celui qui m'inquiète, c'est Galinette. Lui, il n'avait qu'une seule chose en tête, devenir une vedette. Il n'y avait qu'une chose qui lui plaisait, c'était passer à la télé. Alors lui, il est parti à Paris dans le show business. 2 ans, il y est resté. On ne voyait que lui. Galinette à Roland-Garros avec sa chèvre. Galinette au festival de Cannes. Un rictus à la caméra, un balai dans le cul. Comme un parisien. Il a même présenté un jeu à la télé où c'est qu'on peut gagner des lave-linges. Et où c'est que les candidats, ils ont leur prénom sur le pull au vert comme s'ils étaient trop cons pour s'en souvenir. Aux dernières nouvelles, il inaugurait le Monsieur Meuble d'Aubagne avec Raymond Poulidor et Patrick Sabatier.
9: Papy.
8: Oh, le voilà.
9: Papy.
8: Oh, Galinette. Qu'est-ce que c'est, cette tenue que tu as mis? Qu'est-ce que c'est, ça?
9: Papy, c'est la tenue de mon sponsor.
8: C'est un sponsor.
9: Je suis coureur cycliste, c'est le sponsor de l'équipe.
8: Toi, coureur cycliste avec tes mollets de grive tuberculeuse.
9: N'empêche, cet après-midi dans la côte de la Gariguette, j'ai doublé honoré le boulanger avec son estafette. Et papé, encore un peu d'entraînement, je pars le mardi, j'arrive la veille.
8: Et c'est quoi ces pastilles miracles que tu avales à longueur de journée? C'est quoi ça?
9: Laisse tomber, c'est des vitamines, ça, papé.
8: Et vitamines, elles ont bon dos, les vitamines. En tout cas, tu serais gentil quand tu t'entraînes de ne pas jeter tes bidons n'importe où.
9: Hein, pourquoi?
8: Parce que l'autre jour, tu as fait du vélo, tu as jeté un bidon en haut de la côte, là où il y a la chèvre.
9: Et alors?
8: Et alors, elle en a bu.
9: Et alors?
8: Et alors, rien. Mais quand même, c'est la première fois qu'on voit une chèvre qui mord le chien, qui s'épile les jambes et qui monte une pizzeria.
9: Bon, allez, laisse tomber tout ça, papy. Va. Allez, suis-moi, papy. Je serai champion cycliste, toi tu seras mon directeur sportif. On va faire le Tour de France, on va le gagner, à nous la gloire, à nous la fortune.
8: Et quand les journalistes du Tour de France, ils vont les découvrir, tes pastilles miracles, qu'est-ce qu'ils vont te dire?
9: Mais papy, ça fait longtemps qu'ils sont au courant. Ils feront une mine étonnée, une mine attristée, puis ça sera vite oublié, oui. N'oublie jamais que le bûcheron, il scie jamais la branche sur laquelle il est assis. C'est toi qui me l'as appris, ça, papy. Allez, viens, on embrassera des filles.
8: Tu embrasseras des filles parce que tu seras le vainqueur et moi, qu'est-ce que je ferai?
9: Mais papé, au champion cycliste, on lui offre 2 filles. Une qui s'appelle Crédit Lyonnais et l'autre Coca-Cola. Il y en aura une pour toi.
8: Dans ce cas...
9: Allez, suis-moi. Toi, tu prendras le train et moi, je ferai du vélo à côté. Parce que moi, si j'arrête de pédaler, j'ai le corps qui explose.
8: Au Pagnol! Au Pagnol! Tu m'entends? Je te parle! Tu réponds rien? Eh bien, tu l'auras cherché, Pagnol. Je regrette. Si tu vois Galinette avec les cheveux en brosse bleu turquoise et moi une casquette de tapette, tu l'auras voulu. Tu réponds rien, Pagnol, je regrette. Un auteur n'abandonne pas ses acteurs. Un acteur sans auteur, c'est comme un Zidane sans jaquet. Ça, c'est plus dans quel sens il faut tirer.
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10: Ça fait trop longtemps qu'on s'est vu, ça fait 5 ans.
11: Depuis le dernier One Man Show.
10: Et en 5 ans, vous avez tout changé. En 5 ans, tout a changé. On s'arrête un instant. On a beaucoup évolué. Oh, il y a 200 ans pour faire porte-Vincennes, porte-maillot à cheval. Il fallait quoi? Une heure et demie? Maintenant, on a la voiture, il faut quoi? Une heure et demie? Hey. En 5 ans, tout s'est accéléré, tout a avancé. À peine on a apprivoisé une nouvelle technologie, qu'il faut déjà en apprivoiser une autre. Ma pauvre mère, ça lui a mis des années pour apprendre à programmer son magnétoscope. Eh bien, une fois qu'elle y est arrivée, pour fêter ça, ben, je lui ai acheté un DVD. Hein? Maintenant, elle est complètement larguée devant son ordinateur. Regarde, je suis sur M&M's. Et j'ai trouvé toutes les infos que je cherchais sur yaourt et gogol. Ouais. Et maintenant, on veut que tout soit plus petit, plus plat, plus léger. Hein, regardez dans vos salons, les télés sont extra plates, lecteurs DVD extra fins, téléphone extra léger. Il n'y a plus rien de gros et lourd dans vos salons. À part vos maris, mesdames, hein, bien sûr. On est passé à l'euro. On vit pas mieux depuis qu'on a l'euro. Hein? Maintenant, en France, on est aussi pauvre qu'en Roumanie. Non, je rigole, ils ont pas les charges. Et... Jean-Paul II est devenu Benoît XVI. Je l'adorais, moi, Jean-Paul II. Amen. Amen, une autre couche, caca. Je veux caca, poupou. Caca, poupou. Ah, c'est cool, la religion catholique, tu peux te moquer. Je ne me moquerai d'aucune autre religion ce soir, je ne voudrais pas mourir. L'humanité n'a jamais voyagé autant de toute son existence grâce aux vols low cost, EasyJet, Ryanair, Air pas cher. Quoi? 500 euros pour aller en Chine? Il y a toujours le petit astérisque à côté du 500 euros, hein? Quand tu regardes en bas, c'est les mentions légales, c'est écrit « Connard ». Oui, parce qu'une fois que tu rentres dans l'avion, il faut que tu payes ta ceinture, il faut que tu payes ton repas, à l'atterrissage, tu freines avec les pieds. À l'enregistrement, monsieur, vous avez 20 kilos en trop. Mais je n'ai pas de bagage, non, vous, monsieur, vous avez 20 kilos en trop. Et on vit de plus en plus vieux. Ah oui, de plus en plus vieux, là. Et il faut toujours être beau, il faut toujours être jeune, il faut toujours être frais. Donc, il y a la chirurgie esthétique, maintenant. On va voir le chirurgien esthétique, comme si on allait chez McDo. Bonjour, docteur. Alors, j'ai vu le menu. Je vais prendre deux bigs, un petit Q-Light et une grande frite pour mon mari. Ah oui, il y a le Botox maintenant, toujours le visage lisse, frais, madame, je vous ai mis un tout petit peu de Botox, juste assez pour que vous ayez les mêmes expressions naturelles que Catherine Deneuve dans son dernier film. Ah, et oui, votre nez, il a été entièrement refait, hein. Les fosses nasales sont maintenant en titane avec des turbines d'Airbus. Alors, quand on respire, hein, on y va mollo, hein. Ça peut être dangereux. J'ai greffé les mêmes à Mick Jagger et Keith Richards des Rolling Stones. Ils ont sniffé une ligne de coke, on n'a jamais retrouvé le dealer. On est tellement assisté par la technologie maintenant qu'on n'a plus de mémoire. Qui se souvient d'un numéro de téléphone? Qui se souvient du nom des gens? La semaine dernière, j'étais avec un mec hyper important. J'avais pas mon agenda électronique sur moi. J'avais son nom sur le bout de la langue. J'étais là, ah oui, papa. Et c'est vrai, mais on est blasé. Il n'y a plus rien qui nous excite maintenant. Je me souviens, il y a 15 ans, quand les premiers portables sont sortis, on appelait tout le monde de notre caisse pour se la péter. Salut, devine d'où je t'appelle. Écoute, je te donne un indice. Je suis entouré de cuir et j'ai trois pédales à mes pieds. Mais non, je suis pas dans une boîte gay, idiot, je suis dans ma caisse. Ah, et puis il y a la révolution Mac aussi, hein, avec l'iMac. Après, il y a eu l'iPod et maintenant l'iPhone. Et comme disait mon pote GG au bar PMU.
12: Hey, mais avant toutes ces conneries, là, il y avait l'Heineken.
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13: Bonsoir. Ce soir, l'émission politique que vous attendez tous, Le Grand Débat. Ce soir, en direct sur TF1, Le Grand Débat en partenariat avec, deux points, Europe 1, RTL, Rire et Chanson, Radio Gay, Télérama, Voici, Le Monde, Libération, Le Figaro, L'Humanité, Le Perche Libre, Le Maine Libéré, Femme d'aujourd'hui, Mon Tricot Mon Ouvrage, Le Chasseur Français, Babar et Le Monde Diplomatique. Le Grand Débat vous est proposé entre les deux candidats restant en lice, Madame Ségolène Je me la pète
14: Je vais solutionner les problèmes.
13: Et monsieur Nicolas, j'ai gagné.
15: Bonjour. On vous laissera pas tomber.
13: Alors le tirage au sort vous a désigné, monsieur j'ai gagné, pour prendre la parole en premier, si vous le désirez. Bien sûr, vous avez la possibilité de laisser commencer madame Je me la pète. Auquel cas, ce sera à vous de parler en dernier et de conclure le débat. Ce choix dans l'ordre de passage vous incombe. Que décidez-vous?
15: Je vais vous dire. Puisque j'ai en face de moi une représentante du sexe faible, et je dirais même en ce qui vous concerne, madame, je me la pète, du sexe très faible, les règles de la plus élémentaire galanterie m'obligent à vous laisser commencer le débat.
14: Je reconnais bien là votre style, monsieur j'ai gagné. Vous avez une galanterie de façade. puisque vous n'ignorez pas que dans ce genre de débat, il est plus important de conclure que d'introduire.
15: Mais ne croyez pas ça, madame, je me la pète. Pour un homme, parvenir à introduire est très important.
14: Surtout à un certain âge.
15: Oh, vous savez, je ne me sens nullement visé par vos allusions quelque peu grivoises. À l'heure actuelle, je me sens très jeune et en pleine forme.
14: Ce n'est pas ce que j'ai pu lire dans la presse, où votre femme se répand en déclarations peu flatteuses sur votre virilité.
15: Oh, mais tout le monde, madame, je me la pète, n'a pas la chance ni le privilège de vivre comme vous avec un Superman du sexe. Comme monsieur François Mimolette.
14: Écoutez, depuis le début de la campagne, je laisse mon concubin en dehors de tout ça, j'ai d'autres préoccupations.
15: Il doit être content de l'entendre.
14: Parfaitement. Sachez que contrairement à ce qui se passe dans votre couple, mon mari m'obéit au doigt et à l'œil. Il est soumis à mes ordres. C'est un modèle de docilité.
15: C'est lui qui fait la vaisselle, j'imagine.
14: Nous nous partageons les tâches ménagères. Il fait la vaisselle et épluche les patates. C'est un homme moderne, pas comme vous.
15: C'est vrai que compte tenu de mes responsabilités actuelles, madame, je me la pète. J'ai peu de temps pour me distraire avec une lavette au-dessus de l'évier.
14: C'est vrai que vous, c'est pas la lavette que vous utilisez, vous. C'est le Karcher. Ça doit être propre chez vous.
15: Mais parfaitement, madame. C'est propre parce que je suis un homme propre. Madame, je me la pète. Je n'ai pas de taches d'huile et de sauce tomate sur mon veston comme votre compagnon quand il vient déjeuner à la cantine de l'Assemblée nationale. Parce que ça, madame, il faut que les Français le sachent. Monsieur Mimolette n'a aucune tenue à table.
14: Ça n'est pas de sa faute s'il se tâche. Il est issu d'un milieu modeste, de parents immigrés qui venaient de Hollande.
15: Mais madame Delanoé, je me la pète. Excusez-moi, je me suis trompé, c'est à cause du costume. Et de la barbe. Madame, je me la pète. Moi aussi, je suis immigré. Et chez moi, on ne mangeait que des boulettes, mais on les mangeait proprement.
14: Vous êtes d'ailleurs un spécialiste de la boulette, hein. Surtout quand vous parlez des banlieues.
15: D'ailleurs, à ce sujet, les Français aimeraient bien connaître le programme du Parti Socialiste en matière d'immigration.
14: Je ne suis pas là pour parler du Parti Socialiste. Je suis là pour parler de moi. Et en ce qui me concerne, je tiens à préciser que j'aime les Noirs, j'aime les Arabes, j'aime les Asiatiques, surtout quand ils sont jeunes et en treillis militaire. J'aime les Indiens, les Brésiliens, les Hindous. En tout cas, j'aime les gens. Je ne suis pas comme vous qui renvoyez les étrangers dans leur pays.
15: Mais madame, je me la pète, je vais vous dire. Non seulement j'aime les immigrés, mais je dirige une ville d'immigrés.
14: Neuilly. Vous appelez ça une ville d'immigrés.
15: Mais parfaitement, madame. Beaucoup de mes administrés viennent du Luxembourg, de Suisse, de Monaco. Et est-ce que vous savez que ces immigrés n'ont pas droit aux mêmes prestations sociales que les Français? La plupart d'entre eux n'ont même pas la carte vitale. Quand une jeune femme de Neuilly chez moi veut se faire refaire le visage pour de légitimes raisons esthétiques, elle est obligée d'aller dans une clinique privée à Genève ou à Miami. Franchement, madame, je me la pète, est-ce que vous trouvez ça normal? Je vous pose la question, madame, je me la pète. Est-ce que vous trouvez ça normal? Parce que moi, je ne trouve pas ça normal. Est-ce que vous trouvez ça normal? Parce que moi, je ne trouve pas ça normal. Est-ce que vous trouvez ça normal? Parce que moi, je ne trouve pas ça normal. Est-ce que vous trouvez ça normal? Parce que moi, je ne trouve pas ça normal. Est-ce que vous trouvez ça normal? Parce que moi, je ne trouve pas ça normal. Est-ce que vous trouvez ça normal? Parce que moi, je ne trouve pas ça normal. Parce que moi, je ne trouve pas ça normal. Et il faut que les Français le sachent. Moi, je ne trouve pas ça normal.
14: Pour la clinique, vous me donnerez l'adresse. Ça m'intéresse, hein.
15: C'est pour vous ou pour Mimolette?
14: Soyez pelés, hein. Non, c'est pour Mimolette, je le trouve un peu rond. Je voudrais qu'il se fasse liposucer.
15: Alors ça, ça peut peut-être s'arranger avec un joli costume. J'ai un petit tailleur qui est près de chez moi qui peut lui faire un bon prix.
14: Non, non, non, si je suis élue présidente, je l'habillerai chez Jean-Paul Gaultier. On le mettra en jupe, puisqu'il deviendra première dame de France.
15: Je croyais, madame, je me la pète, que vous étiez pour l'égalité des sexes.
14: En tout cas, vous, vous n'êtes pas pour l'égalité des chances.
15: Au contraire, madame. Chez moi, dans ma commune, le fils d'un émir de Koweït a autant de chances de réussir que le fils d'un banquier suisse. Alors que dans beaucoup de mairies socialistes de la banlieue parisienne, le fils d'un émir n'a aucune chance de réussir. On lui brûle sa bagnole ou on lui caillasse. Franchement, est-ce que vous trouvez ça normal? Parce que moi, je ne trouve pas ça normal. Est-ce que vous trouvez ça normal? Parce que moi, je ne trouve pas ça normal. Parce que moi, je ne trouve pas ça normal.
14: Vous savez très bien que je suis contre la violence. Mais j'aime les délinquants. Surtout quand ils sont jeunes, beaux et en treillis militaire. Je me propose, pour les remettre dans le droit chemin, de les accueillir chez moi, dans mon centre de redressement privé, où j'élabore une technique de réinsertion socio-professionnelle pour les petits branleurs qui n'ont rien foutu à l'école, mais qui ont de beaux yeux. Allez, viens chez moi, je vais te réinsérer.
15: J'arrive.
14: Où tu vas?
15: Eh bien, je vais en banlieue cramer des bagnoles. Comme ça, je pourrai enfin aller dans ton centre.
14: T'emmerdes pas, il y a Mimolette qui m'attend en bas dans sa Twingo. Tu lui pètes une vitre et tu lui fous un pain depuis le temps que t'en as envie.
15: Oh, merci, merci. Avec toi, je sens que je vais pouvoir réaliser tous mes rêves.
14: Merci qui?
15: Merci maîtresse.
14: Maîtresse comment?
15: Maîtresse présidente.
14: Voilà.
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16: Ma fille a trop changé là en 3 mois, mais... Dernière fois que je l'ai vue, ma fille, c'est pas compliqué, elle était dans la rue, au bout de mon bras, avec un sac à main et un portable. Enfin, le portable, il est en plastique, c'est un jouet, mais bon, quand même, elle mimait, quoi. C'est fou, je me dis, mais qu'est-ce que tu peux avoir envie de raconter à un pote à 2 ans au portable? Allô, Mathéo? Ouais, c'est moi, ça biberonne sa tête ou quoi? Hein? Tranquille, je suis avec ma Rome dans la rue, là, on se balade, on vac. Hein? Non, je sais pas, je m'ennuie en ce moment, je sais pas. Ouais, j'en ai plein la couche d'être à la maison, voilà, ça me... Je sais pas, c'est pour ça que je voulais savoir si ça bouge. T'es au courant, il y a quelque chose demain, il y a un plan crèche ou quoi? Il y a crèche? Mortel! Amène les Kinder Pingouins, alors, s'il te plaît. Ah non, non, moi j'ai plus rien, je suis à sec, ma mère, elle m'a remis au bio, cette conne. En fait, pour me venger, je lui ai jeté ma voiture en bois dans la gueule. Genre accident, t'sais. Bien sûr qu'elle a été vénère, évidemment. Elle m'a fait le coup de la ride du lion qui fait peur à personne, là, t'sais. J'ai dit, vas-y, vas-y, vas-y, abîme-toi, j'ai rien à foutre. D'accord? Ouais, attends. Ouais, ouais. Non, non, mais attends, parce qu'elle me parle. Attends, quitte pas, elle me parle. C'est bon.
17: Aïe, allez, colle, maman.
16: Voilà, elle est contente, la vieille. Qu'est-ce que... Ah, non, madame, elle se casse, tu dis? Ma mère. Elle se casse en tournée, ouais. Ma mère, 5 jours, elle part. Ça va lui faire du bien, là. Il faut qu'elle prenne l'air, hein. Ah bah, parce qu'elle fait n'importe quoi en ce moment, je te le dis, hein. Ah bah, c'est pas Tata Cronenbourg que j'ai vu rentrer cette nuit, c'est sa grande sœur, hein. Comment elle s'appelle? Absolue Tata, je l'appelle. Ah non, mais elle avait une gueule, elle avait 100 ans, je l'ai pas reconnue, j'ai cru que c'était mamie qui me gardait, je te jure. Oh la... Ah bah le matin, au réveil, sa tête dans son lit, j'ai cru que c'était mon monsieur Patate que j'ai perdu. Non, non, non, pas madame Patate, monsieur Patate. Ouais. Ah bah quand t'as les oreilles à la place des yeux, mon pote, c'est qu'il y a un problème, hein, t'as vu. Ouais, attends, quitte pas, il y a un trottoir. Quitte pas, trottoir. Elle est con, ma mère, je crois. Si, si, elle est con. Attends, elle m'applaudit dès que je monte sur une marche. Ah, ma fille. Elle est conne. Évidemment qu'elle est conne. Attends, elle croit que les renards, ils racacaillent. T'as vu ça où? Tout le monde sait qu'ils glapissent. Hein? C'est un peu léger intellectuellement, je vais dire, pourvu qu'on termine pas comme mon pote. Ouais, je te laisse parce que j'arrive au parc, là, faut que je raccroche. Au parc. Tu y es? Ah bon? Oh putain, c'est toi sur le tournicule, là? Oh putain, comment elle t'a sapé, ta mère, là-haut? Oh là là! Ah, t'as foutu une cagoule avec des oreilles de chat. Oh, oh foutre ta gueule. Non, non, j'arrive, j'arrive. Viens, on se retrouve au toboggan. Ouais, celui où il y a un trou dessous. Je sais pas, il y a des gens qui creusent un tunnel ou j'en sais rien. Voilà, et on se retrouve en bas du toboggan et on le remonte par le toboggan.
17: Évidemment, pour les faire chier.
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18: Bonsoir, vous allez bien? Bonsoir.

0: Tu as vu son nouveau mec ? Jean-Luc Mélenchon sans les cheveux. Ils sont unis en pigeon, la femelle est plus belle que le mâle. Oh, regarde, la cousine du ministre est là, bonsoir. J'ai adoré la dernière intervention du ministre. La croissance recule, mais nous avançons. Ils ne trouvent pas ça tout seul, ils se mettent à plusieurs. Oh, bonsoir. J'ai adoré votre album, c'est une merveille d'émotion, un bijou de sensibilité. Non, j'ai pas écouté son disque. Elle est tellement tirée que la dernière fois qu'elle a éternué, il y a une fesse qui a éclaté. De dos le lycée, de face le musée. Si elle continue comme ça, elle va avoir de l'acné. Elle met tellement de crème anti-rides que le matin sur son oreiller, on pourrait faire cuire des œufs au plat. Regarde, Anne Romanoff est là. Bonsoir Anne, j'adore ce que vous faites. Vous me faites beaucoup rire, mais c'est très drôle. Elle te fait rire, toi? Elle a encore changé de couleur de cheveux, mais hélas, elle a toujours la même tête. Bravo Anne, il me semble que vous avez un peu minci. Oh, vous avez les hanches larges, vous êtes comme les déesses grecques de l'Antiquité. Ou les femmes préhistoriques. Tu sais avec qui elle est, Anne Romanoff? Tu ne diras pas que c'est moi qui te l'ai dit. François Bayrou. Ben, il a raison, on a toujours besoin d'une gourde pour traverser le désert. Mais moi, je ne supporte plus tous ces gens qui te sourient par devant et dire du mal par derrière. C'est pour ça, moi, je dis toujours du bien de moi aux autres. C'est vrai. Dire du mal de soi aux autres, c'est idiot. C'est leur donner des idées qu'ils n'auraient pas eues forcément tout seuls.
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2: Bonsoir, bonsoir à toutes, bonsoir à tous, et bienvenue dans ce training, tromper sans se faire choper. Alors première règle essentielle, le portable. Le portable, c'est un outil extrêmement utile, surtout quand on veut téléphoner. Eh bien le portable peut aujourd'hui représenter un véritable danger. Danger parce que SMS. Exemple, Bruno, premier rang, salut Bruno. Un mariage sublime avec Nadine, 3 enfants. Eh bien, Bruno, tout bascule. À cause d'un « je te boufferai bien la chatte » qui ne souffre aucune ambiguïté. On ne dit pas ça à sa maman. On ne dit pas ça à un camarade, même si c'est un très bon camarade. Bruno, tu appelais Nadine ta moitié, tu avais raison. Elle est partie avec la moitié. Veut dire aussi quitte main libre. On ne le branchera pas si c'est votre amant ou votre maîtresse qui appelle. Thierry, salut Thierry, tu te souviens de ce départ en vacances où tout bascule sur l'autoroute A7 à hauteur de Valence? Tu branches le quitte main libre de l'espace Renault familial et toute ta famille, même ta belle-mère, profite d'un « ouh, tu m'as bien démonté hier ». Le petit Paul, 5 ans, a cru à ton histoire de Lego. Il est bien le seul. Notre conseil est donc d'éteindre votre portable quand vous rentrez chez vous. Vous pouvez dire « Chérie, je coupe mon portable car je veux un véritable moment d'intimité avec toi. Votre conjoint appréciera. » Et c'est ça Stéphane, rigole. Mais dis-toi que si tu le fais, ta femme aussi, elle le fait. Hein? D'ailleurs cette semaine, la meilleure élève, c'est Sophie. Sophie qui a appliqué à la lettre la technique dite du changement de prénom dans répertoire. Jorgen, ton prof de yoga aux abdos irréprochables, est devenu Yolande, de la comptabilité. Bien vu, Sophie, ça fait 8 mois que ça dure, ton mari ne t'a pas chopé. Sophie, on t'applaudit. Deuxième règle essentielle, l'hôtel. Je vais à l'hôtel, je paye en liquide. Je ne donne pas mon vrai nom. Les sportifs se feront appeler Zinedine Zidane ou Sébastien Chabal. Les cinéphiles prendront un nom d'acteur qu'ils aiment bien. Si vous saviez, le nombre de François-Xavier de Maison qui copule dans les 2 étoiles de la périphérie de Paris à l'heure du déjeuner, vous seriez étonné. De manière générale, instaurez un climat de confiance avec votre conjoint, qu'il ou elle ne vous pose pas trop de questions. À la question, chérie, pourquoi rentres-tu à Vinay à 4h du matin de ta réunion de travail? Répondez tout simplement, chérie, je bosse. Tu as ton univers, j'ai le mien. N'oubliez pas que les gens qui vivent ensemble, on les appelle les conjoints. Entendons-nous bien. Entendons-nous.

0: Nous ne prenons ni l'infidélité, ni le divorce. Mais dites-vous que quand on a inventé le mariage, on ne pensait pas qu'un jour, on vivra aussi longtemps.
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3: Ce qui manque le plus, là, maintenant, à notre époque, c'est l'idéal. Le courage, la noblesse d'esprit, la chevalerie. Par exemple, dans le langage de tous les jours, c'est le merdier. Ça craint, ça pue, ça chie la zone. Ce qui nous manque, ce sont les morts bleus, les ninis, les diantres, les bigres.
4: Oh, bigre.
3: Les chevaliers du temps jadis, quand ils festoyaient en parloyant le vieux François. Moi, je préfère le vieux François. C'est vrai, c'est gai, sympatoyant, délicatoire. Et en même temps, c'est pas fatigoyant pour les nerfs. C'est chevaleresque, voilà. Là, moi, tel que vous me voyez, je suis chevaleresque à donf. Tiens, à l'époque... À l'époque, c'était quand même plus agréable de dire « Oh là, chevalier, fi, c'en est trop !» plutôt que « Casse-toi, toi, tu fais chier !» L'esprit n'est pas le même. Hein. Tiens, ben, laisse-moi, moi, vous narrer une petite anecdote. Hein. En vieux François, oui, pas plus tard qu'au temps jadis de cet après-midi, j'ai toi assoyé sur un banc. Ouf, perds-toi dans mes pensées. Hein. Mais... Morbleu, me direz-vous. À quoi diantre pensiez-vous? À rien, à canini. Bref, de rien à branler navège. Et là, quand tout à coup, arrive sans crier gare, deux manants, deux bons gros blancs, bien de chez nous, à la peau de poulet et au crâne rasoir. Mais tous deux tondus, tels deux fesses à queue. Pouf, dame, mais alors? Hola! Bonjour! Chevalier au crâne tondu, tel de face. Alors, ça chatte? Ta gueule, ouf! Bigre! Votre humeur est mauvaise, me met bien mal à l'aise. En vieux François, vous eût pu te dire.
4: Non, j'ai pas dit pute.
3: Pas soyons. Oh, est-il vrai que vous soyez si fier d'être français que c'est avec vos sœurs que vous vous mariez, hein? Aucune réponse en retour ne me vint. Mais rien, hein, que dalle, nénézobolo. Que le claquement sec est très discourtois d'une main sur un avant-bras. Pouf. Faire foutre 22. Oh. Et alors que je détournois mon regard, cherchant alentour un endroit où me faire foutre 22, je sentis ces deux putois se jetoyer sur moi. Mais lâche-moi, moi, fille. Ah.
5: Quand les deux manants eurent fini d'en découdre, et que je n'avais plus qu'à me faire recoudre, et après avoir marché une bonne heure d'un pas sûr et alerte,
4: alerte, alerte,
3: je sentoyis le courage me débordoyer le cœur. Je me retournoi face à ces vils manants que je voyais maintenant devenus tout petits. Et je leur lançois enfin d'un ton chevaleresque.
4: On fait moins les malins, hein?
3: Bande d'enquilois.
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7: À cette époque, j'habitais dans une grande cité, dans les quartiers nord de Marseille, qui, je dois l'avouer, ne sont pas les quartiers les plus jolis. Hein. Mais bon, comme disait mon père, il vaut mieux habiter dans le nord de Marseille que dans le sud de Dunkerque. C'est un grand immeuble comme ça, de nuit, tout illuminé. On aurait dit un grand paquebot, genre la croisière s'amuse. Et de jour, on aurait dit un vieux cargo grec, genre la croisière s'emmerde. Il y avait toutes les nationalités qui habitaient là-dedans. D'ailleurs, c'était pas une cité, c'était les Nations Unies. Je me souviens, au premier étage, ça parlait italien. Au deuxième, ça parlait grec. Arménien au troisième, corse au quatrième, sénégalais au cinquième. Et ainsi de suite jusqu'au 13e étage. Et sur le toit, il y avait les gitans qui jouaient au boule. C'était ce qu'on appelle des cages à poules. Mais attention, des vraies cages à poules. Hein. Madame Malika, vous avez vu, vous avez la fenêtre de votre chambre qui est ouverte. Oh, je sais, c'est mon mari. Quand il pète, ça bouffe tout l'oxygène des fleurs. Ah, moi le mien, il va aux toilettes à Aérofix. Il chie comme du papier à musique. Madame Bosso, et votre fille en ce moment, ça va? Oh, très bien. Hier à l'école, elle a lu les lettres de mon moulin. Ah bon? Ben dites-moi, c'est pas bien de lire le courrier des autres, hein? Nous, hier soir, on a mangé du poulet élevé au grand air. Ah, nous, on s'en fiche. De toute façon, on mange pas les poumons, alors. Nous, ce soir, on mange du thon. Ah, le thon, c'est la biscotte de la mer, à cause des miettes. À cette époque, je portais des lunettes comme ça, avec la monture remboursée par la Sécurité sociale. Je vous précise pour vous dire à quel point elles étaient belles, mes lunettes. On m'aurait dit Darry Cole, vieux. Sauf que moi, j'avais 13 ans. Et j'avais aussi un appareil dentaire. Du coup, à l'école, j'étais quatre œils et dents de fer. Deux Pokémon à moi tout seul. À cause d'une petite dent tordue, je me suis retrouvé avec un appareil dentaire deux fois plus gros que ma bouche. J'avais l'impression qu'on avait essayé de me faire avaler de force une pare-choc de Renault 12. Du coup, j'avais l'impression que je souriais tout le temps. Même quand mes collègues, ils se moquaient de moi. Oh, oh, t'as sucé l'homme de fer ou quoi, là? C'est l'homme de fer, hein? En plus, sur le palais, on m'avait mis une grosse ventouse comme ça, pour pas avaler l'appareil quand je mange. Mais le pire pour manger, c'était le poisson pané. Je me souviens, hein, quand j'ai mangé à la cantine à midi, à la récréation de 15h, j'ai recraché encore des morceaux. Alors pour manger, c'était dur. Hein. Mais alors pour sortir avec les filles, au mieux, je pouvais sortir avec celles qui avaient un appareil dentaire comme moi. Franchement, hein. Tu es belle, hein. Toi aussi, tu es beau. On t'embrasse. Un soir, tous les deux, on s'est embrassés sous l'orage. Encore un peu, on m'a électrocuté. Et puis, un jour, j'en ai eu marre. J'ai eu une discussion d'homme à homme avec ma mère. Et je l'ai jeté au vide d'ordure. Pas ma mère. C'est bizarre, les souvenirs. En même temps, moi, j'aime bien les souvenirs. Parce que les souvenirs, contrairement à l'homme, avec le temps, ils deviennent bons. En même temps, hein, si je me souviens quand j'avais des cheveux et que je vois le résultat aujourd'hui, chaussée au moins. On ne peut pas dire qu'il soit devenu bon celui-là. Hein. C'est fou comme ça va vite quand tu perds tes cheveux. Hein. Un soir, tu vas te coucher, tu es Mick Jagger. Le matin, tu te lèves, tu es Guy Marchand. Tu te regardes dans le miroir, tu te dis oh là là. Mais qu'est-ce qu'il fait Nestor Burma dans ma salle de bain? Le pire, c'est quand tu te rends compte que ta baignoire elle a encore plus de cheveux que toi. Attention, c'est dur hein, psychologiquement de perdre ses cheveux. Alors c'est pour ça hein, qu'il y a des mecs qui se laissent pousser des mèches qui vont de là à de là. Moi j'appelle ça la mèche monsieur propre. Elle fait tout du sol au plafond. Que longue, frange, queue de cheval. Les mecs sont juste emmerdés quand il y a du vent, quoi. Ils sont obligés de marcher comme un crabe, comme ça. Sinon, la mèche, elle s'ouvre comme un zippo.
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2: Bienvenue. Oh, puis merde, j'ai pas tellement envie de me détruire, moi, finalement. Je vois pas pourquoi je vais me foutre en l'air sous prétexte que j'ai rien à dire à une brassée de désœuvrés qui viennent mater mes états d'âme uniquement parce qu'il n'y a plus de place sur l'autoroute du Sud. Vous savez ce que vous êtes, hein? Vous savez ce que vous êtes tous, là? Vous êtes des voyeurs. Voilà, je l'ai dit, ça y est. Et des voyeurs qui payent pour voir un exhibitionniste, eh ben je vous le dis comme je le pense, c'est petit, hein? Puis d'abord, le suicide, ça s'improvise pas, hein, comme ça. Qu'est-ce qu'il y a pour suicider, en fait? Et le gaz, la noyade, pff, par ce temps-là, tu parles. Le pistolet, la corde, eh, Je dis exprès la corde, parce qu'il existe une superstition très tenace dans le métier de la scène, qui veut que personne, jamais, quoi qu'il arrive, personne ne prononce le mot de corde sur une scène, parce que ça porte malheur, à tous les coups. Ou c'est un projecteur qui tombe sur le public, hein, parce que là, il y en a... Ou alors le théâtre brûle, avec le pompier dedans. Ah bah oui. Je m'en fous que ça porte malheur, j'adore le malheur. Il n'y a plus que ça qui m'excite. Bon alors, qu'est-ce que je disais? Oui, alors le gaz, la noyade, le pistolet... Il faut toujours choisir, c'est pas marrant. J'ai jamais su choisir. Et pourtant, il faut toujours faire un choix. Comme disait Himmler en quittant Auschwitz pour aller visiter la Hollande, on ne peut pas être à la fois au four et au moulin. Mais vous moquez pas d'Himmler. C'est pas un imbécile. Himmler, c'était un homme capable d'une grande concentration. Bon alors, le gaz, j'ai jamais su choisir. Tout dans la vie est affaire de choix, finalement. Ça commence par la tétine ou le téton, puis ça se termine par le chêne ou le sapin. Ouais. Et puis d'ici à là, de sa naissance à sa mort, l'homme est en permanence confronté à des choix. Mais que choisir? Fromage ou dessert? La bourse ou la vie? La cigale ou la fourmi? Le sabre ou le goupillon? Jacob ou Combaluzier? Labourage de crâne ou pâturage de dents? La gauche ou Mitterrand? Un baril de merde ou deux barils d'une lessive ordinaire? Eh ben, je ne sais pas. Je suis dubitatif. C'est pas cochon, dubitatif. C'est en un seul mot, hein, dubitatif. Il est fou, lui. Ça veut pas dire éjaculateur précoce. Ça veut dire je suis dans le doute, voilà. Je suis dans le doute. Le doute m'habite, tiens. Tout au cours de mon existence, qui n'aurait été finalement qu'une féerie d'aventures extraordinaires et riche en rebondissements sur d'innombrables sommiers dont j'ai oublié le nom aujourd'hui, tout au cours de cette existence, j'ai été maintes fois confronté à des choix très difficiles. Songez que j'avais 35 ans en 1940. Si, c'est vrai. J'en ai 79 là aujourd'hui. C'est vrai? Ouais, je sais, je ne l'ai fait pas. Si j'ai su jusqu'à aujourd'hui conserver ce teint de jeune fille, c'est que je prends soin de retarder le vieillissement de mes cellules en menant une vie d'ascète, d'une part, et d'autre part, en consommant des bananes. Car la banane vaut un steak de cheval. Encore que je préférerais un cheval entier à cause de la douceur du regard qu'on ne retrouve pas dans la banane. Bon, alors, que choisir quand on a 35 ans en 1940, disais-je, lorsque je fus assez grossièrement interrompu par moi-même, malgré mes remarques réitérées. Bien, pour être tout à fait franc, en 40, j'ai longtemps hésité entre la résistance et la collaboration. Il faut bien voir qu'en une période ennuyeuse, comme le fut celle de l'occupation, t'as songé qu'en 1940, Patrick Sabatier n'était même pas né. Pour vous dire à quel point on pouvait s'emmerder. Qu'est-ce que vous avez tous contre ce jeune homme? Hein? Oui, moi aussi j'ai connu des topinambours qui avaient le regard plus vif, c'est vrai. C'est vrai aussi que si on épluche un topinambour, en dessous il y a quelque chose. Bon, enfin, on n'est pas là pour faire chier les rhizomes. Je disais que dans une période ennuyeuse comme le fut celle de l'occupation, la seule distraction qui se présentait aux Français après la messe, c'était de faire ou de la résistance ou de la collaboration. Mais là encore, que choisir? Alors bien sûr, la collaboration, c'était le bon droit, la respectabilité, un prix Dieu réservé à Saint-Honoré des Lots, les amitiés de Pierre Laval assurées, les indulgences de Pie XII également, et puis des places de faveur au concert de Tino Rossi et de Maurice Chevalier. Oui, mais la résistance, c'était la vie au grand air, Yukaidi, Yukaida. Oui, mais la collaboration, c'était la possibilité d'apprendre une jolie langue étrangère à peu de frais. Oui, mais dans la résistance, on se cultivait pas l'âme, mais on rigolait bien. Boum, le train. Boum, la voie ferrée. Tacatacatacatin, le petit viaduc. Ouais, j'ai eu. Oui, mais dans la collaboration, on faisait pas sauter des ponts, mais on pouvait sauter des connes. Oui, mais pour bien gagner sa vie dans la collaboration, fallait dénoncer les juifs. C'est pas très joli comme occupation pour gagner sa vie, de dénoncer les juifs. Oui, mais dans la résistance, on ne dénonçait pas les juifs. Mais fallait vivre avec. Enfin bref, à force de tergiverser, je n'avais toujours pas pris de décision le 25 août 44. Quand j'ai vu soudain des centaines de chars déboucher dans la rue de Rivoli. Je me rappelle très bien ce matin-là, il faisait un temps magnifique. Je me promenais sous les vieux marronniers du jardin des Tuileries, quand soudain c'est arrivé. Le fracas des chaînes des tanks faisait trembler la poussière. Une jeune inconnue s'est approchée de moi. Elle était belle, blonde, au regard bleu. « Monsieur », s'est-elle écriée en me pressant le bras, avec des larmes de joie dans les yeux. « Monsieur, regardez. Mais regardez, c'est l'armée française, la vraie. Les forces françaises libres. Mais votre pays est libéré, monsieur. » Pourquoi dites-vous « votre pays » ? Oh, c'est que moi-même, monsieur, je ne suis pas française, je suis citoyenne helvétique de Berne. Elle avait en effet un assez fort accent germanique. J'ai juste eu le temps de la tondre, les FFI arrivaient.
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8: Moi, parfois, pour un mot, pour un petit truc, je... On est tous un peu comme ça, et plus tu vieillis en plus, c'est grave, si tu te crispes. Il y a des gens, c'est l'odeur, c'est la peau, c'est le regard, c'est la voix, c'est... Il n'y a pas longtemps, j'ai rencontré une femme exceptionnelle, putain, elle avait tout. Elle avait surtout la qualité, moi qui me... Oh, elle avait le truc qui me... Moi, il y a un truc, c'est un... Il y a un truc chez les femmes, ça me... C'est pas la lingerie, c'est pas le dîner en tête à tête, c'est pas l'île des... Non, c'est l'esprit. Oh, putain, moi, une femme a de l'esprit, ça m'excite. Je te jure, ça m'excite, ça me rend fou. Moi, je veux qu'elle devine des blagues avant moi. J'ai envie qu'elle comprenne très vite les choses. En plus, elle s'appelait Manon, c'est beau, c'est joli, Manon. Et cette femme, elle aurait pu être exceptionnelle, mais à cause d'un mot, un mot, elle a tout gâché. On a passé une nuit de rêve, et le matin au réveil, un mot qu'elle a dit m'a fait tout annuler. Elle m'a dit... Est-ce que t'as de la confiture ? C'est pas le mot en question. Je serais fou. Je lui dis oui, j'ai de la confiture. Pourquoi ? Elle m'a dit est-ce que t'as du pain ? J'ai dit oui, j'ai du pain. Elle m'a dit est-ce que t'as un toaster ? J'ai dit oui, j'ai un toaster. Elle me regarde, elle me dit faisons-nous des tartoches. Je lui ai dit tu vas faire tes valoches. Je ne peux pas construire une relation d'amour avec une femme qui dit tartoche, c'est impossible. C'est impensable. Il va se passer un truc, un jour, plus tard, on va avoir des enfants, ça va être les mioches, les valoches, la téloche. Je peux pas. Alors ouais, j'ai l'impression de juger qui je suis moi aussi. Tu crois que je suis parfait ? Non. Du coup, je suis seul, je fais des dates. Comme tous les cinquantenaires pathétiques, je drague des nanas sur Instagram. Je l'assume. Ah, voilà ! Elle est en maillot de bain, par hasard. Il y en a beaucoup en maillot de bain, il y en a beaucoup presque à poil. C'est un concept, c'est un phénomène. Insta, ces filles presque nues, de dos, en string, à Ibiza, qui citent des phrases philosophiques. Si ton âme et ton cœur regardent dans la même direction de la lumière... Chérie, mon âme, elle voit ton cul sur Insta, il n'y a pas de... Arrête. On dit la vérité, on dit pas la vérité. Et celle qui se fait prendre en photo à la descente d'un jet privé en tenant un sac à main à 5000 euros et qui écrit « Merci la vie ». La vie. Ah, et la vie. La vie, si Jean-Jacques Lavie, 78 ans, il est dans l'avion. Il n'y a pas longtemps, j'étais dîner avec une fille beaucoup plus jeune que moi et puis on ne se comprend pas. La communication est complexe, compliquée, ça ne passe pas, je n'ai pas les codes. Je me trouve tellement pas adapté. On s'assoit à table, on est dans le resto. J'ai choisi un restaurant instagrammable et je lui dis ça va, ça te fait plaisir, t'aimes l'endroit. Elle me dit j'avoue. Moi, j'attends qu'elle avoue.
9: Elle commence une anecdote par...
10: Alors, à Skip.
11: À Skip, j'ai 50 balais, tu dis ça, je vois de la lessive, chérie, de quoi tu parles?
10: Et en fait, on était en train de parler comme ça, et puis le serveur a amené les plats, et elle s'est mise à faire des stories de la bouffe. J'ai toujours trouvé ça impudique, vulgaire, indécent. C'est cette espèce de story où elle filme la bouffe comme ça. Le sous-titre, c'est de dire à tout le monde « Hack, tu vas pas manger ça, voilà. » Elle a même fait un boomerang d'une gambasse, le truc le plus inutile au monde. La gambasse, elle-même, elle ne comprenait pas. Elle était en boomerang dans un téléphone. Elle a mis un pauvre hashtag genre « Gambasse Life », c'était ridicule.
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12: Moi, le sida, j'ai remarqué un truc, ça s'attrape surtout dans les journaux. Sida, S-I-D-A, sauvagement introduit dans l'anus. Ça s'attrape surtout dans les journaux, hein. Ça fait les gros titres. Alors que le sida a fait 200 morts l'année dernière, la tuberculose 1500 morts et le cancer 13 000 morts. Les rats, figurez-vous, les rats de laboratoire refusent de s'enculer. Enfin, qu'est-ce qu'ils viennent nous emmerder avec le sida, hein, comme si les hémorroïdes, ça suffisait pas. C'est pas très grave, hein, tu vas chez Mila s'il te change le pot en 30 minutes. Et comme dit mon docteur, hein, le sida, ça peut s'attraper aussi sur les toilettes. Hein. Enfin, c'est pas là que c'est le plus confortable. Alors voilà, on a une nouvelle psychose. Les pédés donnent le sida. Et ben moi, je vais te dire, les femmes donnent le cancer. Voilà, quelle connerie. Moi, je suis bien avec mon petit homme. Oh. On fait des rêves ensemble. Même des fois, on va chez Prénatal. J'avais connu à Boulogne, il faisait sa tournée. J'étais tout nouveau, je suis arrivé, je lui ai dit « Monsieur l'agent, il y a des PD qui s'enculent dans le parc. » Il m'a dit « Rapporteuse. » On n'habitait pas la même ville. Tous les jours, je lui envoyais une lettre. Il a fini par se mettre en ménage avec le facteur. Mon père était déshonoré. Un jour, un de ses copains lui a dit « Qu'est-ce qu'il fait ton fils ? Il est danseur. » L'autre lui a dit « Ah, ben le mien aussi est PD. » J'ai tout de suite été dégoûté du sexe quand j'étais jeune, à la maison. Mon père, avec son sexe, il honorait ma mère et il déshonorait la bonne. La bigamie, c'est quand on a une femme de trop, la monogamie aussi. Voilà. Et puis le mariage, je sais pas, j'ai pas confiance. D'abord, il faut des témoins, c'est comme dans les accidents. Et si on regarde bien, il y a beaucoup de couples qui ne sont séparés que par le mariage. En général, on épouse une femme, on vit avec une autre et on n'aime que soi. Puis si les femmes étaient bonnes, Dieu, on aurait eu une merde. J'ai eu plusieurs aventures sexuelles. Une avec un communiste, dont je dirais pas le nom, qu'on appelle l'embrayage, parce que c'est la pédale de gauche. Et une fois avec une femme, une anglaise. Mon vieux, c'était moins bien que la gélatine. Parce qu'au moins, la gélatine anglaise, elle remue un peu quand tu la bouffes. La peau avait le clito comme un cornichon. Pas aussi gros, aussi aigre. Moi, vous savez pourquoi je mets des slips et pédas multispire? C'est pour pouvoir m'en gratter une sans réveiller l'autre. Moi, je dis que les femmes seront l'égale de l'homme le jour où elles accepteront d'être chauves et de trouver ça distingué. Puis les femmes sont doublement baisées, hein. Parce que pour faire un PD, il faut deux mecs. Enfin, nous, on peut se moquer des femmes enceintes, hein. On sait que ça ne nous arrivera pas. On peut dormir tranquille. L'anus porte conseil.
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13: J'adore les plans, j'adore me balader dans des jardineries. Je passe des heures là-dedans. Pour rien, ça me détend. Je suis comme les petits vieux à la retraite qui n'ont rien à faire. Vous savez, ceux qui vous aident à vous garer quand vous faites un créneau difficile, alors que vous leur avez rien demandé, ils sont là, allez-y, braqué ! Contre-braqué ! Non, barre-toi, contre-barre-toi, fous-moi le corps. Ou les petits vieux qui regardent les travaux derrière les palissades pendant des heures. Je sais pas si on y est arrivé avec cette grue. Hein. Ah, ben y a personne. Et quand je vais dans ces jardineries, souvent, pour pas qu'on me reconnaisse, quoi, je mets une casquette. Enfin, c'est pas du mépris, quoi. Mais bon, voilà, quoi. C'est un peu intime, c'est une passion, quoi. C'est mon jardin secret, hein. C'est un peu la honte aussi, c'est vrai. Et ça ne loupe pas, hein. C'est toujours les petites vieilles qui me reconnaissent, parce qu'elles sont touchées de me voir là. Elles sont là. Oh, c'est mon... Vous aussi, vous aimez les plantes. Vous aussi, vous êtes à la retraite. Et quand vous allez dans ces jardineries, je pense que vous avez déjà été, c'est un autre monde. Hein. Alors, pour vous mettre dans l'ambiance, ils vous mettent une petite bande-son d'animaux, des petits cris de lapins ou des chansons de rouge-gorge, je sais pas. Il y a peut-être un rouge-gorge qui a sorti un album en 92, je sais pas. Ou alors, ils ont fait gueuler un mec de chez Jardiland. Tiens, Jackie, tu peux venir une seconde? Viens là, c'est pour t'annoncer, mon Jackie. Malheureusement, t'es licencié. Hein. On déconne, Jackie. C'est pour la bande son du magasin. T'es viré quand même, hein, casse-toi. Hein. Et quand je dis que j'aime le jardinage, on se fout, mais alors systématiquement de ma gueule. Hein. Alors pour les jeunes, c'est carrément une passion de vieux, hein, ou de PD. Non, franchement, je trouve que c'est du racisme. Hein. Les PD, eux aussi, ils ont droit d'aimer le faire du jardinage. Hein. Je vois pas ce qu'il y a de mal à regarder pousser un concombre, hein, franchement. Moi, je suis hétérosexuel. C'est pas parce que je commande, excusez-moi, des bulbes de pétunias, c'est forcément pour me les foutre dans le cul. D'ailleurs, c'est pas du tout fait pour ça. On peut aimer mettre les mains dans la terre, on peut aimer le jardinage, c'est pas forcément pour enterrer des gamins, merde! Excusez-moi d'élever le ton, mais enfin, on a le droit d'être différent dans cette société, c'est possible ou pas? Oui, je fais du compost, oui, je passe la tondeuse le dimanche et j'ai pas honte de le dire. Oui, je vais me balader dans ces jardineries et je vais dans ces zones industrielles pourries qui se ressemblent toutes, c'est toutes les mêmes en France. Il y a même des couples hein, qui font comme moi, qui se font des balades romantiques. Hein. Avant, on allait se balader à la plage, à la montagne, à la mer. Maintenant, on va passer son dimanche chez Jardiland. Allez, les enfants, chérie, t'es bon? T'as bien pris la glacière? Parce qu'on en a pour toute l'après-midi. Hein. Oh, regardez les enfants, regardez des brouettes en promo là-bas. Oh, des ratons. Oh, une débroussailleuse. Ben, je vais te l'offrir, ma chérie, hein, parce que t'en as besoin en ce moment. Hein. Allez. Oh, regarde, un arrosage automatique. Ben, je te l'offre aussi. Comme ça, les enfants, maman aura sa pelouse toute mouillée, même quand papa n'est pas là. Allez, on continue. Les mecs peuvent s'extasier aussi hein, devant des outils de jardin, comme tu peux t'extasier devant une Ferrari. Hein. Ils sont là. Oh, Jean-Louis, viens voir une pelle. Ah, modèle ST349, manche en titane, avec un incurvé piqueté, bouleté de 12. C'est ce qu'on peut faire avec ça, mon Jean-Louis. Un trou. Ouah. J'en ai la chair de poule. Ah, les mecs, c'est des barjots. Hein. Ah non, mais ils connaissent en plus les rayons par cœur. Hein. Si vous leur changez les rayons de place, ils pètent les plombs. Ils sont là. La semaine dernière, il y avait des géraniums. Ils ont mis des salades. Monsieur, on ferme à 18h le magasin. Hein. On va vous amener à l'animalerie, vous raconterez ça au poisson rouge. Hein. Les caissières aussi là-bas, hein, je vous explique, c'est pas du tout les mêmes que chez Auchan, Monoprix. Non, là-bas, elles passent des Pringles, des Pépitos, des Palmitos. Là, elles passent des tondeuses à gazon, des sacs de terreau, des marronniers, des cerisiers. Elles font 3 heures de muscu avant d'aller au boulot. Hein. C'est des routiers, mais en jupe, quoi. Ah non, mais c'est des passions qui montent au cerveau, hein, ça rend fou hein, le jardinage. Bon, c'est vrai qu'on est comme dans un club, hein, comme dans une secte. Hein. Ça va qu'on se reconnaît un petit détail qui ne trompe pas de loin, hein, aux ongles noirs, s'il y a de la terre. Hein. Et on s'exprime dans une langue dont tout le monde se fout, qui est morte depuis des 2000 ans, le latin. On est là, oh, qu'est-ce qu'il est beau ton hortensia hydrangea. Oh, moi je viens de faire, figure-toi, l'acquisition d'une nepeta et d'une simi. Et d'une Julietta Cernerzir-Lipirlitium de toute beauté. Hein. Moi là-bas, je ne suis pas Ellie Semoun, je suis Ellicom Semounica. Ah non, mais voilà, moi, toute ma thune passe là-dedans. Hein. Il y en a, c'est la coke, moi, c'est le terreau. Enfin, pour se le foutre dans le nez, il faut y aller quand même. Ah, voilà. Voilà, en venant me voir, en fait, c'est comme si vous m'offriez une plante chacun, voilà. En tout cas, voilà, je vais pas vous emmerder pendant 3 heures avec ma passion des plantes. J'avais envie d'en parler, voilà. Hein, j'aime les plantes. Puis voilà, on a tous nos passions inavouables, inavouées. Hein, je sais pas, peut-être monsieur là-bas, vous aimez sucer des bonbons. Apparemment, toi, ta passion c'est pas le shopping, hein, parce que habillé n'importe comment. Hein, enfin, bon. Voilà. Hein, j'aime les plantes, voilà. Et puis je peux vous dire que quand je suis à la maison tout seul avec mes plantes, je me fais bien chier.
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15: Voilà Martine, ton rêve est réalisé, venir en camping-car au Mont-Saint-Michel.
16: Mon Dieu, qu'il est beau le Mont-Saint-Michel. Qu'est-ce que je suis contente depuis le temps que j'en mange.
15: De quoi?
16: Eh bien, des galettes Saint-Michel. Mais que c'est beau, mais que c'est beau, mais que c'est beau.
15: Martine, c'est bon, tu peux l'enlever le gilet jaune, on est arrivé maintenant, allez.
16: Tu sais ce qu'on avait dit, moi j'en mets un, toi t'en mets pas, comme ça personne ne nous emmerde. Voilà.
15: Eh bien ça a marché.
16: T'étais pas content de pas le payer, le péage?
15: Ah si. Ah. Et surtout qu'ils aient niqué tous les radars.
16: Oh, ça, oui. Bien. Mais qu'il est beau ce Mont-Saint-Michel, mon Dieu qu'il est beau.
15: Ouais, enfin t'emballe pas trop vite, parce que rappelle-toi comment t'avais été déçu qu'on a visité le Mont Canigou. Oh. Quand t'es arrivé là-haut et que t'as pas vu l'usine de boîtes pour chiens, t'étais déçu. Attention, Martine. 5, 4, 3, 2, 1, top. 19h à table. Allez, hop. On y va, on commence l'inventaire. C'est parti, parce que sinon, je sais pas quelle heure on va manger. Elle est où, la glacière?
16: Oui, j'y vais.
15: Mais dépêche-toi, mais tu réagis un peu, là.
16: Vais,
15: oh là là.
16: J'y vais, j'y vais.
15: Ça va être long, ces vacances, hein,
16: oui,
15: je le sens. Hein.
16: J'y vais.
15: Allez, on y est?
16: Oui, on y est.
15: Ah,
16: tu sais, l'argent érotique.
15: Qu'est-ce qui t'arrive?
16: L'argent érotique.
15: Mais pourquoi? Eh bien, desserre les dents, je
16: l'argent de la boutique.
15: Oui, bah ça va.
16: L'argent au black de la boutique, je l'ai mis dans une boîte à chaussures et dessus j'écris argent au black.
15: C'est bien, comme ça si on a un contrôle, ils perdront pas de temps. Hein.
16: Voilà.
15: Oh là là, c'est pas vrai. Hein. Allez.
16: Oui.
15: On y va, continue. 20.
16: Oui, je t'ai mis la bouteille par là.
15: Ah. Comment ça, la bouteille, t'as pas fait ça quand même?
16: Mais non, je t'ai pris le cubi.
15: C'est bien que j'aime bien cet arrière-goût de plastique, c'est quand même là qui vieillit le mieux.
16: Oui.
15: On est connaisseur ou on l'est pas, c'est tout. Allez, on continue. Moutarde.
16: Oui.
15: De Lidl.
16: Non, de Dijon.
15: Ils la font plus à Lidl?
16: Non, maintenant il faut la moutarde à Dijon.
15: On continue. Mayonnaise.
16: Ah ben il n'y en a pas de la mayonnaise.
15: Comment ça, il n'y a pas de mayonnaise?
16: Ben non, il n'y a pas de mayonnaise. Tu n'en manges jamais de la mayonnaise, alors il n'y a pas de mayonnaise.
15: Oui, d'accord. Excuse-moi, Martine, je ne mange jamais de mayonnaise. Mais en vacances, j'aime bien savoir qu'il y a de la mayonnaise. Je suis désolé, mais moi, ça me rassure de me dire, tiens, si j'avais envie de mayonnaise, il y en aurait. Non, non, j'ai compris, il n'y a pas de mayonnaise. Ça part mal. Tu ne marques pas des points. On continue. Pain de mie.
16: Il est là, le pain de mie.
15: Attends, ça, c'est le pain de mie, ça?
16: Oui, c'est le pain de mie.
15: Sans les bords marrons?
16: Oui. C'est du nouveau pain de mie, du pain de mie sans croûte.
15: Pourquoi on n'a plus les moyens de se payer la croûte?
16: Non, mais figure-toi, un jour que j'avais rien à faire, j'étais devant le rayon des pains de mie à la supérette. Oui, je sais, il est con ce texte.
15: Ouais, ouais.
16: Alors, bon.
17: Ne flatte pas ce qu'il lui dit, oui.
16: Oui. J'étais devant le rayon des pains de mie, ouais. Et qu'est-ce que je vois? Ce pain de mie sans les bords marrons.
15: Oh!
16: Je me dis, mon Dieu, il faut que je prévienne le vendeur, ils ont oublié la croûte. Alors.
15: Putain, je crois qu'on va pas bouffer encore. Hein.
16: Alors j'appelle le vendeur, je dis, mon Dieu, monsieur le vendeur, excusez-moi de vous déranger, mais vous avez du pain de mie sans croûte. Hein. En même temps, il me dit, oui, en même temps, c'est du pain de mie où il n'y a que de la mie. Ah. Bref, j'ai pas osé en acheter, mais là, comme c'est les vacances, je dis, allez, on se lâche, je prends du pain de mie sans la croûte.
15: Eh bien, c'est les vacances, partons pour l'aventure. Allez, on continue. Serviette.
16: Oui.
15: Ronde serviette.
16: Oui, ils y sont.
15: T'as pris les pierres gravées avec la cathédrale de Chartres dessus.
16: Oui, parfait. Voilà. Super. Alors là, ça fait 5 ans qu'on les économise, celle-là.
15: Oui, d'accord, ça fait 5 ans qu'on les économise. En fait, t'es bien contente de voir la cathédrale de Chartres quand tu t'assois à table, quand même, non? Alors voilà, alors si on ne les économisait pas, à force, avec le lave-vaisselle, ben, ça effacerait Chartres ou cathédrale, ou même pire, on ne verrait plus le dessin dessus. Putain, mais pleure pas, il y est toujours le dessin, on le voit dessus.
16: C'est toi qui dis qu'il ne sera plus.
15: Ta gueule. On se calme, c'est les vacances, on se calme. Hein. Allez. On continue. Arrête de pleurer. Putain, c'est... Alors, poivre.
16: Oui, 4.
15: quoi, quatre poivres? Je veux qu'un poivre, moi.
16: Ah non, mais c'est nouveau. Il y a un seul tube, mais dedans, il y a quatre poivres. Hein. C'est comme ça. Tu veux jeter du poivre, dedans, ils mettent quatre poivres. C'est... On n'y peut rien.
17: T'as
16: c'est...
17: raison, il est con, ce texte.
16: Oui. C'est comme les pizzas à trois fromages. Hein. Il y a trois fromages, mais il n'y a qu'une pizza. Voilà.
18: Bon, alors, ensuite. Assiette verte pour papa, c'est OK. Assiette rose pour maman. Oui. Dessous de plat, bon appétit. Il est où, le dessous de plat,
16: j'ai
18: bon appétit?
16: J'ai oublié le dessous de plat, bon appétit.
15: Ah, mais où tu as la tête, Martine?
16: Je l'avais rangé avec le paillasson bienvenu.
15: Non, mais tu connais l'importance des repères, surtout en vacances, là. On est dans le vide, on n'a plus de bord marron, on n'a plus de croûte, on a des cornichons. Enfin,
16: je sais pas si je suis faite pour ces vacances sportives.
15: Et voilà. On vous dit la vérité et après on nous le reproche. Hein.
16: Mais je ne reproche rien.
15: Mais si, tu reproches. Tout reproche chez toi. Même ton haleine, d'ailleurs, reproche pas mal. Alors, en plus, avec l'air pucé du camping-car qui recycle l'air vicié, on a ton haleine qui repasse par la climatisation. C'est insupportable. Cette odeur de vieille œuf dure, là, ça se met dans les coussins, ça s'imprime dans les tissus. C'est... Des fois, je respire, j'ai l'impression de vomir. C'est pas normal. Oh là là là là là là. Mais c'est pas vrai. Tu voulais voir le lever de soleil sur le Mont Saint-Michel, on y est. Tu crois que Christophe Colomb, il s'est engueulé avec sa femme le jour où il a découvert l'Amérique? Non, ils sont restés classe, les types, voilà.
16: Christophe Colomb, je l'ai lu dans Femme Actuelle, il était gay.
15: Le problème avec toi, c'est que tu lis trop Femme Actuelle, voilà.
16: Moi, je lis trop Femme Actuelle? Oui. Eh bien, toi, tu lis trop Pêche à la Ligne magazine.
15: Et alors?
16: Et alors, t'es con comme un moulinet, voilà.
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20: Non, mais j'ai pas grandi, mais j'ai mûri, hein. Et ma femme aussi, elle a mûri. Et j'ai décidé de vous annoncer une bonne nouvelle. Ma famille a rencontré sa famille. Ils sont d'accord. Ça y est, on fait le grand saut. On se sépare. Non, j'en pouvais plus. C'est moi qui ai pris la décision. Hein. Je lui ai dit mardi. Non, parce que juste avant, elle m'avait dit quand est-ce que tu te casses. Je lui ai dit mardi. Ou alors, on peut remettre ça dans un an ou deux. Si c'est... t'as peur de souffrir toute seule. Non, elle m'a dit mardi, c'est très bien, dégage. Comme quoi j'avais pris la bonne décision, hein. Non, j'en pouvais plus. C'est une femme qui fait la gueule. J'ai beaucoup de tendresse, beaucoup d'affection pour elle. Mais faut avouer que c'est très compliqué de vivre avec quelqu'un qui fait tout le temps la gueule. Dès le matin, au café, elle fait la gueule. Je rentre à 6h du matin, elle fait la gueule. Elle me dit « J'ai pas dormi de la nuit !» Mais moi non plus, j'ai pas dormi de la nuit! C'est pas pour ça que je fais la gueule! C'est pas moi qui l'ai empêché de dormir, j'étais pas là! J'ai même pas téléphoné pour pas qu'elle s'inquiète! Ah bah si j'appelle pour lui dire que je suis en boîte avec des poufias, ça y est, tout de suite, elle imagine le pire! Mais t'as le lit pour toi toute seule, profites-en, amuse-toi! Dors! En plus, elle voudrait sortir avec moi! Les boîtes, c'est des lieux de rencontre. Tu vas pas avec quelqu'un que tu connais déjà. Et puis toi, mon amour, t'es intelligente. T'as de la conversation, des diplômes. En boîte, ça sert à rien. Ça y est, tu lui fais un compliment. Boum, elle fait la gueule. Typique. Non, elle a changé depuis qu'on se connaît. Moi, j'ai pas changé. Elle m'a connu en boîte, j'étais bourré, j'ai pas bougé. Elle comprend pas que sortir avec sa femme, ça fait ringard. Ça fait le mec qui a une femme. Ah si, un mec et une femme, c'est ringard, hein, déjà qu'on n'a pas d'écran plat. Mais quand je sors, elle fait la gueule, mais si je reste à la maison, pareil, elle fait la gueule. Parfois, j'organise des dîners, mais de moins en moins, elle fait tout le temps la gueule. Elle sert l'apéro, elle fait la gueule. Elle sert les entrées, elle fait la gueule. Elle sert la viande, elle fait la gueule. Dis donc, qu'est-ce que ce serait si elle mangeait à table avec nous? Elle ne peut rien m'reprocher, même sexuellement. Quand on faisait l'amour, jamais un geste déplacé, jamais un mot cochon, jamais une perversité, je l'ai jamais fait jouir. J'ai toujours fini premier. Je sais même pas où il est, moi, son petit clitoris. Même le jour de son accouchement, incroyable, c'est le plus beau jour de sa vie. Eh ben non, madame fait la gueule. Pourtant, s'il y en a un qui fait faire la gueule ce jour-là, c'est bien moi. L'impudeur de cette femme pendant son accouchement. L'exhibitionnisme de cette femme devant mes copains. Des amis d'enfance. Non, j'étais gêné, on a dû sortir. En boîte. Bah, on a quand même trouvé la force de fêter ça. Hein. J'allais pas rester à la clinique toute la soirée à lui tenir la main. Et ça fait ringard. Et ça fait le mec qui a une famille. Déjà qu'on n'a pas le GPS sur l'Exantia. Elle peut rien me reprocher. Même les anniversaires. Chaque année, j'y pensais. J'ai jamais oublié un anniversaire. Je lui rappelais chaque année. C'est mon anniversaire, c'est mon anniversaire. Les siens, pareil, hein. Toujours un cadeau plus personnalisé, hein, original, pas un parfum, une jolie bague ou un voyage à la con aux Maldives. Non, son dernier anniversaire, je lui ai offert une planche à voile. Elle a fait la gueule. Sous prétexte que madame n'aime pas la mer et qu'elle sait pas nager. Les coups de bol que j'adore ça, moi, la planche à voile. Sinon, elle pourrait rire au fond du garage à côté de la tondeuse à gazon de la fête des mères. Et de sa visseuse électrique pour ses 40 ans. L'ingratitude de cette femme. Un truc, tu le charges une heure, ça a 5 heures d'autonomie. Le mec de chez Casto, quand il me l'a vendu, il avait des étoiles dans les yeux. Le mec, il a 5 stylos à sa blouse. C'est le top de chez Casto. Il n'y a pas plus haut. Mais vraiment, elle pousse un peu. Pour la Saint-Valentin, après j'ai voulu me rattraper. Ça va, j'ai compris. Je lui ai offert un cadeau plus féminin. J'ai offert un lifting. Elle a fait la gueule. Et elle m'a dit, c'est comme si moi je t'offrais des implants. La méchanceté de cette femme. La méchanceté de cette femme, c'est comme si je faisais une réflexion quand elle se maquille. Elle me dit, mais moi quand je me maquille, mais c'est pour me faire belle. Pour te plaire, essayer de sauver notre couple. Comme si je savais pas ce que ça cache, ton maquillage. La méchanceté de cette femme! Non, franchement, je sais plus quoi faire. Pour ses 42 ans, j'ai offert un cadeau, un rêve. Juste un rêve. Un dîner aux chandelles. La boîte échangiste. Elle a fait la gueule! Elle m'a dit non, en plus c'est gênant, ils me regardent tous en stripotant. Excuse-les d'être content de te voir! Le mec, il est souriant, gentil, poli, avec un machin grand comme ça! Mais non, c'est un con, hein! Mais la mauvaise foi de cette femme! Bon, et méchant pour méchant, quand on s'est séparés, je lui ai tout repris! Mes cadeaux soi-disant pourris, là, le Karcher, les jantes larges. Allez hop, je reprends! Le tatouage que je lui avais offert dans le dos! Zinedine Zidane, la victoire est en nous. Je reprends, madame la méchante. Ça repart dans les cartons, ça, avec les implants mammaires. Ah bah, les implants, ils sont à moi. Hein. Bah si, les implants, on les avait fait faire sur mesure. On s'était basé sur ma boule de bowling, avec les pouces bien ancrés, là. Oui, bah pardon, pardon. Excusez-moi de penser à moi pour une fois. Non, monsieur. Je suis pas rancunier. Depuis qu'on est séparés, je lui souhaite qu'une seule chose, c'est d'être heureuse. Toute seule. Non, parce que si elle est heureuse avec un autre mec, je sens que je vais dérouiller. Mais la preuve qu'on a bien fait de se séparer, depuis qu'on est séparés, elle fait plus la gueule.
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22: Bruno, tu vas dans ta chambre réveiller ton petit ami ? Hein ? Ton père va rentrer du PMU.
23: C'est fait, c'est parfait. Allez.
22: Je vous ai entendu rentrer cette nuit. Enfin, cette nuit, ce matin, je devrais dire. Ah non, vous n'avez pas fait de bruit. Mais moi, tu sais, à 3 km, je peux t'entendre respirer. Alors, hein. Ah non, après, j'ai plus rien entendu, non. Et puis, même si j'avais entendu quelque chose, je le dirais pas. Je me mêle pas de ta vie privée. Je le connais, il s'appelle comment? Il a quel âge? Il est français? Il est mignon? Sacha, ah ben, on n'avait pas eu ça encore à la maison. Hein. Sacha, c'est chouette. Hein. Ben, déjà, Sacha, c'est pas facile à dire, mais Sacha, c'est chouette. Alors... Ouais. C'était bien, le Sparagus, hein? Oui, Spartacus, c'est pareil. Hein. Hein? Vous êtes allés aux différents? Ah oui, bon, Marc, t'as raison. À force d'aller toujours au même endroit, on voit toujours les mêmes têtes. Hein? Et toi qui aimes bien le changement? Allez. Eh ben, qu'est-ce que je fais? Je recous les pressions de ta robe d'Alida. Voilà. Ah oh bon, t'en as fait sauter deux à ton anniversaire. Moi, j'ai pas envie que tu sois ridicule la prochaine fois. Hein. Tu sais que, alors, hein, Tu l'imites de mieux en mieux. Oh. Et ton père, qui n'a pas voulu que tu fasses de théâtre, eh ben, c'est pas du gâchis, ça. Oh, je sais pas comment tu fais, là, avec la main. Mais moi, écoute, je la vois, Madame Dalida. Enfin, tu connais ton père, hein. Ah, il est hors de question de lui parler de ça un jour. Mais c'est même pas qu'il est contre, il sait même pas que ça existe. Ça lui ferait beaucoup trop d'informations à digérer d'un coup. Non, puis c'est notre secret. Moi, je trouve que c'est très bien comme ça. Déjà, l'autre jour, il a commencé à me poser des questions. Marc, il était bien reçu. C'est les vêtements de sa copine. Ça pose problème. Tac, je l'ai mouché, hein, je veux dire. Non, elle n'en a pas besoin plus souvent. Elle s'habille bizarrement. Eh ben, elle s'habille comme elle s'habille. Tu t'es vu, toi, t'as vu ta touche? Bon. Je veux dire, je l'ai plus entendu. Ça lui a claqué le bélier, hein. Seulement maintenant, résultat des courses, la copine, là. Il s'est mis en tête de la voir. Ah, ça, c'est encore autre chose, hein. Ici, qu'on soit obligé de lui monter un bateau. Voilà, ben, c'est ce qu'on va faire, Bruno. Hein? On peut lui monter un bateau. Voilà, t'as bien une copine dans ton entourage, hein? T'as pas une copine dans ton entourage? Non, une copine. Non, oui, une fille, une vraie fille, s'il te plaît. Bon, hein? Eh ben, fais-la venir un dimanche. On lui demandera de jouer le jeu, ça nous le calmera. Hein? Oui, eh ben, qu'elle vienne avec. Elle vient dimanche avec sa petite copine. Non, la fera penser pour sa meilleure amie, ça s'en passera tout seul. Oui, ou pour la petite copine de ton petit copain. Faudra bien se mettre d'accord avant pour moi, hein, parce que... Tu sais, maintenant que j'y pense, pas d'aujourd'hui qu'il se méfie ton père. Quand t'étais petit, il t'appelait la chochotte. Hein? Ouh, c'était pas méchant, c'était c'est moi lui, hein. Ben, il en aurait pu être pire, il t'a jamais traité de lopette, hein. Puis dernièrement, je vais quand même rafraîchir la mémoire. On a toujours voulu une fille. Alors? Alors? Alors on t'a eu. Et on n'a pas hésité une seconde. On t'a gardé. Alors, hein, s'il était honnête, il admettrait comme moi qu'avec toi, on a le beurre et l'argent du beurre. Et le cul de la crémière, je connais pas l'expression. Ah, t'en as bien de la chance d'avoir une mère comme moi. Hein? Tu dis rien? Ouais, ben, tu pourrais dire quelque chose. Hein? Allez, va. Ben, viens m'embrasser. Hein? Ben, je suis la seule femme au monde que tu embrasses, alors je te permets d'en profiter. Hein? Quoi? Tu m'as mis du rouge? Ben, c'est pas grave. Hein? Je sais que c'est pas désagréable pour une mère, sentir qu'elle est la seule femme dans la vie de son fils. Hein? Ouh, moi, je sais bien, je sais bien. Peut-être qu'un jour, tu vas rencontrer. Oui, ça c'est sûr, hein, tout est possible, on sait jamais, mais enfin, dis donc. Parti comme c'est parti, hein. On a le temps de voir venir, hein. Mais moi, je serais ravie qu'un jour tu me présentes une jeune fille. Ah, mais je te... Ravie. D'autant plus qu'alors, tu vois, les jeunes filles, maintenant, c'est ce que j'entends dire, il paraît qu'elles sont très attirées par les pelles, par les lopes, par les tapes, par les garçons sensibles. Voilà. Et de ce côté-là, tu ne nous as jamais déçus. Allez, je fais ma chaise, moi, j'ai fait... C'est quoi ce bruit? Oh, bah, c'est ton ami. Bonjour, Sacha. Je suis l'amie de mon fils. Je suis la mère de mon fils. Voilà, ça a été, manquait rien, tout bien. Bon, d'accord. Hein, Bruno, t'as trouvé dans ton tiroir les moufles. C'est un code pour les préservatifs quand son père est là. Hein? Dis-moi d'ailleurs, il faudra peut-être... On va arriver sur l'été, il faudra peut-être penser à autre chose, parce que ton père, les moufles... Oh. C'est normal. Hein? Non, c'est moi qui vais, parce que j'ai pas envie qu'on me voit tous les deux jours à la pharmacie. Avec moi, ça passe. Pouh, avec moi, ça passe. Ils sont aux petits soins. À la guerre comme à la guerre, j'ai raconté que son père était séropositif. Oui, et ben quand j'arrive, crac, ils sont tous au garde à vous. Hein, comment elle fait, votre mère? Ah, elle sait pas. Ah ben, c'est bien. Enfin, c'est bien. C'est comme ça. Et votre père? Ah, il sait pas. Ah, il est mort, j'ai pas compris. Pardon. Ah, j'ai perdu une occasion de la fermer, moi. Enfin, bon, je vous ai fait du café, hein. Attention, Sacha, c'est chaud. Hein? Oui, ben, le temps de le dire, il s'est brûlé. Bon, la chaise, ça va, c'est bon. Bon, sinon, quand même, alors, vous avez un petit peu dormi, quand même, avec tout ça, oui, bon, hein. Ben, moi, j'ai bien dormi, mais j'ai rêvé bizarre. Il y avait un grand panneau publicitaire pour les Wonder Bra, vous savez, les soutiens-gorge qui... Eh ben oui, vous savez, puisque je vois que... Eh ben, le mannequin qu'il portait, je te le donne en mille, c'était ton père. Oh non, quand je revois ton père, avec ses roux plots là. Ah ben, tiens, le voilà ton père. Allez, on y va. À la soupe. Non, ça, ils sont pressés. Filez les jeunes. Vas-y, en quitte, j'arrive. Bruno, si tu vas aux champignons, prends des moufles.
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13: Oui, Skype, vous me voyez bien là? Alors, hashtag djihad, je veux devenir un martyr.com. Hein? Oui, non, j'ai pas été suivi. Non, je n'ai parlé à personne, ne vous inquiétez pas. Dis donc, vous êtes parano, moi. Hein? Oui, d'accord, vous énervez pas. Donc, alors, Guillaume Dubois. Enfin, Guillaume Dubois. Oussama Mohamed Saddam Ben Dubois. Chevalier de l'Apocalypse, hein? Hein? Oui, non, parce que moi, ça met du temps à pousser, c'est pour ça. Et j'en ai vu des très belles chez Toys R Us. Alors, par contre, la vôtre est magnifique, hein? Elle est fournie, elle est belle, c'est une vraie, non? Je te tiens, tu me tiens par la barbe. Oui, d'accord, vous énervez pas, il n'y a pas de problème. Oui, alors j'ai été faire les courses, hein, alors j'ai acheté le tapis, le couteau, la bouteille de gaz, la ceinture. J'étais chez Caston. Chez Caston, il y a tout ce qu'il faut. Bon, j'ai là-bas. je plaisante en fait, hein, d'accord. Oui, il faut pas, oui, non, il n'y a pas de problème, ne s'énervez pas. Alors oui, donc j'ai tout lu, tout reçu, hein, martyr à la plage. Martyr à l'aéroport, martyr prend l'avion, martyr va au musée et tout. Hein. Qu'est-ce que je voulais dire? Le seul jour férié, ce sera le 11 septembre? D'accord, oui. Alors oui, je me suis entraînée. Hein. Oui, j'ai tué 200 personnes la semaine dernière. Hein, sur Call of Duty, alors je ne sais pas si... Qu'est-ce que je voulais dire? Oui, sur Bagdad, il n'y a pas trop de moustiques. Parce que j'ai la peau fine, alors... Puis je suis allergique au gluten, alors... tout ce qui est semoule, tout ça, je suis pas très fan. Hein. Oui, alors je... Comment dire? Oui, alors je me suis renseignée, hein, pour les transports. J'ai pas trouvé de vol direct, hein. Alors peut-être faudrait penser à faire un Air Jihad ou un truc comme ça, parce que je suis sur un Paris-Ankara, Ankara-Berlin, Berlin-Bastia, Bastia-New York, New York-Londres. Moi j'ai pensé à une chose, vous me dites pas, peut-être prendre une petite croisière Costa. Je débarque en Sicile, puis vous venez me chercher. D'accord, non, on verra sur place, y a pas de problème, vous énervez pas, tout à fait. Qu'est-ce que je voulais dire? Oui, sur Bagdad, ça bouge un peu. Enfin, je veux dire, il y a de la meuf. Enfin, on n'est pas que entre Père Noël, quand même. Enfin, je veux dire, Non, parce que j'avais d'autres questions sur la literie, tout ça, parce que je suis sensible du nez aussi. D'accord, bon, on verra sur place, y a pas de problème, tout à fait. Bon, jeudi, alors, hein, gros bisous. Là, j'ai l'impression que tous les deux, on va bien s'éclater. Oui, hashtag djihad, je veux revenir à la maison.com. Tu me vois, maman? Oui, c'est moi, c'est Guigui, c'est Guillaume. Non, je suis pas chez Mémé dans le Luberon. Hein, je suis à Bagdad dans la merde, là. Je veux rentrer, maman. Je veux rentrer à la maison. Il te reste des miles, Air France. Ah, je veux rentrer, maman. C'est pire que dans Koh-Lanta, là. Ils m'ont mis dans l'équipe rouge, celle qui coupe toutes les têtes. J'ai essayé de prendre un bateau de migrants, mais c'était complet. Je veux rentrer, maman, je veux rentrer, ils sont fous. Oui, Toufika. En plus, je parle pas leur patois, alors je comprends rien du tout. Oui, alors, maman, il faut que je t'annonce, je suis mariée, hein. Voilà, avec Toufika. Ils m'avaient promis 900 vierges, bon... Ils m'ont fourgué une fin de série, là. Même en burqa, elle est moche. En plus, elle pique, alors bon. Oui, alors tu vas être grand-mère, maman, hein, voilà. Alors Toufika est enceinte, hein. Enfin, je lui ai dit que si c'était un garçon, je voulais qu'on l'appelle Charlie, mais bon. Ça n'a pas plu. Voilà, alors sinon, dans les bonnes nouvelles, je me suis fait copain avec un Américain, un otage américain, là. J'apprends à parler anglais. Enfin, je connais que deux mots pour l'instant. Help me, help me. Bon, va falloir que j'y aille, maman, là, parce que j'ai une mission à remplir, là. Il faut que je dépose un colis à l'ambassade américaine. À mon avis, c'est pas une pizza.

0: Bon, Françoise. Françoise.
1: Françoise.
0: Bon, quoi, il y a des gens importants dans l'église? Hein? Mamie? Ah oui, mamie, c'est important, mamie, oui. Bon, ben, à ce moment-là, glissez-la par au-dessus, mamie, alors. Glissez-la par au-dessus, hein. Bon, Françoise.
1: Françoise.
0: Oh, Françoise. Françoise, tu feras penser que la pellicule de l'appareil, c'est la pellicule des vacances en Espagne, hein, Françoise, hein? Si tu me fais penser, je te dis. Si, Françoise, le zoo de Madrid, Françoise. Souviens pas les phoques et les dauphins dans la piscine qui attrapaient les trucs, Françoise? Ben, ça fait rien, laisse tomber, Françoise. Je m'en souviendrai, merci, hein. Bon, oh là là, doucement avec mamie, là, doucement, hein. Eh, c'est un vieux modèle, mamie, hein. Elle est de 1904, alors il faut faire attention. Non, mamie, je disais pour plaisanter, je disais mamie est un vieux modèle. C'est le bordel, vous voyez, elle n'entend plus rien de ce qu'on lui dit. Bon, alors arrête, Jérôme, avec le riz, je te promets, t'es chiant. Jérôme, arrête. Alors bougez pas, j'ai regardé. Alors, voyons voir. Eh ben là, on est pas mal là. Tata Lisette, vous avez un chapeau, Tata Lisette, qui est superbe, oui, mais qui est surtout énorme, Tata Lisette, hein. Eh ben oui, il cache au moins 3 ou 4 personnes derrière vous, hein. Comme ça aussi, oui. Et comme ça aussi, C'est ça, faut le retirer, Tata Lisette. Un peu chiante aussi, celle-là. Alors, voyons voir. Bon, j'ai regardé la distance, alors, 1, 2, 3. Non, arrête, Jérôme, avec le riz, arrête, Jérôme. Arrête, c'est bon, Jérôme. Alors, Béatrice, fais voir l'autre profil, Béatrice. Tourne voir la tête de l'autre côté, fais voir. Ah non, c'est pareil. Philippe, souris, mon vieux, c'est ton mariage, hein. Alors, c'est le moment ou jamais, vas-y, souris, Philippe. Non, tu fais une grimace, là, attends, détends-toi et souris naturellement, vas-y. Bon, d'accord, alors attends, on va tout reprendre à zéro avec toi. Alors, fais la gueule complètement, Philippe, fais la gueule complètement. Alors, vas-y, commence à sourire doucement. Vas-y, stop. Top, on n'aura pas mieux. Regarde, t'es drôlement crispé, hein, Philippe, hein. Arrête, Jérôme, avec le riz, s'il te plaît. Alors, 1, 2, 3, ça, c'est pareil. C'est normal. Hein? Alors, je regarde. Béatrice, et tourne-toi voir complètement, Béatrice. De dos. C'est original, hein? Non, bien sûr, je plaisantais. Bien sûr, c'est toi la mariée, c'est important qu'on te voit. Oui, bien sûr. Bon, alors, regarde, moi, je crois ce qui va se passer, les enfants. Moi, je crois tout simplement ce qui va se passer, hein. Moi, je crois... Bah, arrête, Jérôme, avec le riz, t'es chiant, Jérôme. Arrête. C'est pas vrai! Bon, moi, je crois ce qui va se passer, tout simplement, je disais. Je crois ce qui va se passer. Ce qui va se passer, c'est que tu vas en prendre une dans la gueule, Jérôme, si tu continues avec le riz! Alors! Ce qui va se passer, c'est que tout le monde se sert. C'est quand même pas compliqué, on va pas passer 3 jours là-dessus, non? Alors, on se sert, et plus vite que ça, allez, hop, encore. Pas trop collé, Tony et Bertrand, hein? Ah, ils ratent pas une occasion, ces deux-là, je te jure, hein? Oui, monsieur le curé? Oui, on se dépêche, il y a un autre mariage qui attend derrière, hein? Bon, Monique? Bah, Monique, tu veux être flou sur la photo, quoi, Monique? Qu'est-ce que t'as gesticulé comme ça? T'es là, Monique, en train, les gars? Hein? Oula, Monique, elle est en train de nous faire un malaise, les gars! Les gars, vite, pour Monique! Deux qui la tiennent! Merci. Bon, alors, oh, regarde par ici, on fait la photo, hein? Bon, alors, attention. Là, je crois que j'ai tout le monde. Alors, sourire. Bon, Tony et Bertrand, vous avez qu'à vous rouler une gamelle tout de suite, comme ça on est sûr que ça sera pas sur la photo. C'est pas une question de largeur d'esprit, non, c'est le mariage de Béatrice et de Philippe. Eh ben oui, ben ça tire l'œil, ces trucs-là, c'est que je dis. On voit que vous sur la photo, hein. Bon, alors, attention. Allez, tout le monde sourire. Bon, Raymond. Raymond, alors là, je suis un peu étonné, Raymond, excuse-moi, je suis un peu étonné qu'à 45 ans, bah, t'éprouves encore du plaisir à faire des oreilles de lapin à mamie, Raymond. Eh ben oui, venant de toi, ça m'étonne, Raymond, excuse-moi, à l'âge que t'as. Parce que je vais te dire, Raymond, encore que les gosses, ils balancent du riz, les gosses, hein. Mais vous avez acheté combien de kilos de riz aux gosses?

0: C'est toi, Martine? Martine, quand je vois tes enfants, comment ils gâchent la nourriture, je me demande quelle éducation tu leur donnes, tu vois? Françoise, je me mêle de ce qui me regarde. Si tu as quelque chose à dire, tu attendras qu'on soit à la maison, s'il te plaît. De toute façon, je vais te dire, on va pas tarder à y aller à la maison, parce que je vais pas rester des heures dans ce mariage de merde, ça tu peux me croire, hein? Oui, ben la belle doche a fait la gueule, ben c'est un mariage de merde, hein? J'ai pas inventé, y a qu'à regarder le tableau. Regarde-moi ça. Heureusement que la mariée est en blanc, c'est le seul repère qu'on aura plus tard pour savoir que c'était pas un enterrement, ce truc-là. Regarde-moi ça, la gueule qu'ils font, hein, ça. Regarde le tonton Fernand. Tonton Fernand, il a pioncé pendant une heure sur son missel dans l'église. Il a encore la page 28 qui est calligraphiée sur le... C'est pas possible, tu vois. Bon, Philippe, y a autre chose, y a pas que le mariage, Philippe. T'as pris un PV avant de venir ou quoi? Eh ben toi, t'as pris un postillon dans la gueule, t'as pris un postillon dans la gueule, et puis c'est tout. T'as qu'à pas te mettre au premier rang. C'est vrai que là, on les prend quand même, hein. Autant là, on les voit passer. Là aussi, on les voit bien. Mais là, on les prend. Studio là, studio. Excusez-moi. Restez couverts, les autres, quand même. Alors, non, mais c'était un mâle, ils piquent pas, les mâles. Ils sont un peu plus gros, mais ils piquent pas. Alors, qu'est-ce que je disais, maintenant? Il veut me chier mon spectacle, ou quoi? Ouais, je disais, Philippe. Excuse-moi, Philippe, t'as vu la gueule que tu fais? Hein? C'est ton mariage, Philippe, du Simon, t'es cachin, Philippe. Ah, à peu près la gueule de Philippe, il est cachin. Bon, le curé, poupouille le curé, hein? Parce que je sais même pas si c'est réglementaire de prendre 5 mariages dans la même après-midi, alors poupouille. Oui, tata Lisette, je suis un peu désagréable, c'est vrai. Moi, au départ, je voulais faire une petite photo. Là, tout d'un coup, j'ai l'impression de mettre en scène un péplum. Eh ben, s'ils en ont plein le cul, ceux qui sont dans l'église, ils ont qu'à se barrer par la crypte. De toute façon, c'est un conseil que je leur donne, parce que s'il y a la même ambiance au banquet qu'ici, eh ben, ils ont à se barrer, tu vois. Voilà, ça y est, la mariée, elle chiale, maintenant. Eh ben, comme ça, elle aura peut-être une gueule potable, au moins. Bon. Alors, on va la faire, la photo, on va la faire. Surtout, vous souriez pas. J'en ai rien à foutre, je suis pas dessus, moi. Bon, alors, attention. Bon, si les deux fucks, ils voulaient nous faire un break de 3 secondes... Vas-y. Clac, ça y est, allez, faites la photo. Voilà ceux qui ont du courage, viendront la chercher la semaine prochaine. Françoise, tu viens, on se tire. Désolé, on va pas rester plus longtemps, hein. Viens, Françoise, on se tire, je te dis. Quoi, le cadeau? Bah, donne-leur le cadeau, j'en ai un foutre, moi. Hein? Qu'est-ce que c'est? Je sais même pas ce que c'est quoi, Françoise, le cadeau? Oh! C'est un Polaroid!
1: Alors, je ne sais pas chez vous comment ça se passe, mais chez nous, dans notre famille, le repas de Noël, écoute-moi bien, il est minuté comme un braquage de banque. Début des hostilités, 19h, fin du bal, 2 du mat. Tu repars chez eux, engorgé comme un égout après l'orage. Plein de nausées et de brûlures d'estomac. Ah, et tu jures, une main sur la Bible, que tu mangeras plus jamais de ta vie. Et entre chaque plat... Trou normand. Ah bah tu verrais les vieux tontons soifards de la famille, au bout du troisième pas, c'est pas des trous normands qu'ils font, c'est des crevasses savoyardes. Les anciens, ils avalent l'agneau comme des siphons de baignoire. Ils sont raides comme des planches de surf. Ils racontent que des blagues malaisantes, super. Toi, t'es comme ça, tu dis oh là là là là là là là là. Salace à mort, jusqu'à ce que ma soeur elle tape dans le verre, elle dit oh, on va frayer un peu sur les blagues là. Là, pendant 10 minutes, t'entends que les couverts. Ding, ding, ding, ding. Je sais pas vous, hein, mais nous, on mange le même plat depuis 50 générations et toujours dans le même ordre. Hein. Et t'as pas intérêt de demander autre chose. Hein. Une fois, avant de partir à Carrefour, Bernard, il dit à ma soeur, ouais, tu sais, Minou, pour Noël cette année, on avait pensé avec Célic. Je dis non, toi, t'as pensé, moi, j'ai rien dit. Non, non, non, non, non, non. Je dis oh. Il me dit, on avait pensé, peut-être on mangerait du poisson. Oh. Là, elle nous a maté au moins 5 minutes sans cligner des yeux, comme ça. Ça fait flipper, hein. Elle a dit, vous mangerez ce qu'on vous donnera, d'accord? Et si vous continuez à comploter dans mon dos, c'est ma main dans vos gueules, vous allez manger. C'est clair? J'ai dit, bah, c'est clair, on mangera pas de poisson. Et après le repas, ouverture des cadeaux. Et là, c'est bonnard. Parce que l'ouverture des cadeaux, tu sais qu'après, tu t'en vas, c'est la fin. Mais attention, l'ouverture des cadeaux, c'est un peu comme les derniers kilomètres d'un long voyage en voiture. C'est là où arrive l'accident. Parce que quand ma sœur, elle t'offre un cadeau, elle te scrute, elle te scanne, elle t'analyse. Et quand elle t'offre, crois-moi, un cendrier qu'elle a fabriqué dans un rétroviseur de 104, t'as intérêt de montrer autant d'enthousiasme que si t'ouvrais un iPhone 15. Hein. Une fois, elle m'a offert un attrape-rêve qu'elle avait fabriqué avec des volants de CX. Deux mètres 40, le bordel. J'ai dit, c'est quoi cette merde? Elle me dit, c'est un attrape-rêve, t'aimes pas? Je dis, j'adore. Tu vas le mettre dans ta chambre? Je dis, bah bien sûr, dès que je rentre, à deux du mat, je fais des trous dans les murs. Tu parles, le machin, je l'ai vendu à un collectionneur le 2 janvier. On avait rendez-vous sur le parking de Carrefour pour que je lui donne. Le mec, il sort de la bagnole. Oh, c'était ma sœur. Je dis, oh putain. Elle me dit, j'étais sûr que t'allais faire ça. Je dis, oh. Tu rentres chez toi, tu l'accroches. Je dis, d'accord, d'accord. Je suis rentré comme ça, ma femme m'a dit, t'as pas vendu cette merde? Je laisse tomber, il vaut mieux qu'on le mette, on va faire des cauchemars. Et alors après, tu rentres chez toi et t'as une semaine pour te reposer. Parce qu'une semaine après, vous le savez, c'est le 31 décembre chez ma sœur, évidemment. 31 décembre que je vous ai déjà raconté, mesdames et messieurs, dans l'épisode 5. Que tu ne peux pas rater, bien évidemment. Parce que quand tu dis à ma sœur, dis donc, sœurette, pour le 31 décembre, peut-être on fera pas avec vous. Elle te dit, ah ouais, on peut savoir pourquoi? Eh bien là, mesdames et messieurs, j'ai la phrase contre laquelle elle ne peut absolument rien. Je lui dis, eh bien, tout simplement parce que j'ai un spectacle.
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3: À ce moment-là, elle n'est pas bien, Mariette. Son mari s'est escapé avec une jeune. Tu es dans la cinquantaine, vous savez comment c'est, la cinquantaine. Non, cet âge-là, ils te sont la libido en bandoulière, hein? Eh oui, non, c'est malheureux, mais c'est l'époque du démon de midi, hein? Alors, vous savez comme si, hein? Ils s'en vont avec le démon de midi, ils reviennent avec les 10 aiguilles à 18h30, hein? Soit disant, ils ont fait les 400 coups, ça m'étonnerait qu'ils y soient arrivés à faire les 400 coups. Hein? C'est malheureux, hein? Quand tu penses qu'on passe des heures à se faire belle bourreuse, pendant que lui, il passe des heures à faire les mots pour d'autres, dites. Et on se met la crème pour assouplir les cheveux, et la crème pour durcir les seins. Pas que eux, ils mettraient pas la crème pour durcir les testicules, hein. Mais non, ils n'oseraient jamais s'avouer qu'ils les ont molles, hein. C'est comme la torture de l'épilation, dites. Moi, si c'était que de moi, les poils sur les jambes, je les garde comme ça. C'est malheureux. Alors, il s'escape, et bien, vous avez vu, il s'escape rarement avec des plus vieilles. C'est toujours des plus jeunes. Et si tu veux, son mari, il était pompier. Vous savez comme si, les pompiers. À force d'aller éteindre les feux à droite à gauche, il est tombé sur une qui l'avait aux fesses le feu. 2 ans qu'il est dessus, hein. Oui. Alors elle, tu sais, depuis, comme si, elle essaye de se recycler un peu, tu sais, de se remettre un peu sur le marché, tu sais, comme si. Malheur. Alors elle s'habille toute moulée, comme ça, toute ficelée, malheur. On te dirait une alouette sans tête. Alors en plus, elle se met ce soutien-gorge Van der Bras, tu sais. Ça lui fait des ailes tellement hauts qu'on dirait qu'elle a les boules, tu sais. Ah, il faut la voir. Les lèvres siliconées, dites. En haut, en bas. Non, quand elle a le pantalon trop moulant, c'est pas beau, hein, ça se voit. Hein. Dans le quartier, tout le monde l'appelle Silicon Valley. Hein. Alors elle est tout le temps en train de faire des régimes, tu sais. Et le régime banane, et le régime... elle les a tous fait. Moi, je trouve qu'elle fait plutôt régime, mais en fait... La dernière fois, elle est venue, elle m'a dit, tu sais, ma dos a dit, j'ai trouvé le bon régime, je vais faire le régime dissocié. Je l'ai vu un mois après, j'ai dit, vite, réassocie-le. Non, mais tout ça passe, elle a bien un peu de culotte du cheval. Et j'ai dit, garde-la, cette culotte du cheval, ça te donne un jeune, hein. Tu vas pouvoir courir à Vincennes, à Auteuil. C'est la dernière chance qu'elle avait de se faire monter. Bon, bref, pour vous dire, elle a voulu, madame, elle a voulu se faire faire la liposuction. Je l'ai vue avant l'opération, je l'ai vue après, et je m'excuse. La lipo, elle se l'était gardée. Pourtant, le chirurgien qui l'a opéré, je sais pas pour vous dire, mais pff, il a bien sucé pendant 2 heures. Un des meilleurs sussologues de la région. Tout à la paille artisanale. D'ailleurs, rien de fait. La lipo, elle se l'est gardée quand même. Puis alors, je vais vous dire une chose, elle s'est pas gardée que la lipo, et malheur. Son fils, dites. Son fils, elle se l'est gardée aussi. Non, je dis elle se l'est gardée parce que son fils, c'est une grossesse tardive. Non, bon, faut pas dire, bon, les grossesses tardives, il y a du bon, hein. On est mère et grand-mère en même temps, hein. Et puis surtout, on évite le retour de couche, dites. Et lui, le petit, il est d'en tenir une de couche. Ah non, mais quand tu vois son fils, tu comprends de suite qu'il y a quelque chose de tardif, hein. Ah, moi, je le croise dans l'escalier, il me prend l'espapette, hein. Ah, j'ai dit, il me prend l'infraction de la cocarde, hein, quand je le vois. Malheur, ce petit, il faut le voir. Non, je rigole pas, il faut le voir. Il a les cheveux comme ça, droit sur la tête, tu sais. Comme ça, rouge et vert, tu sais. On te dirait un palmier congelé, hein. Puis alors, congelé, quand je le garde, hein. Ah oui, en plus ils se mettent la chaîne dans le nez. Tu sais comment ils font les jeunes maintenant, comment ça s'appelle ce chose de maintenant là, le pressing. Alors il a la chaîne qui lui cale du nez comme ça, qui part, je t'en ai dit donner un mouchoir. En plus il a les rouleurs au pied. Il n'y a plus qu'à mettre les 10 francs, dire un caddie de chez 40 francs.
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5: J'ai deux garçons, moi. Mes super-héros, comme je dis toujours. Super casse et super couille. Super casse-couille. Non, moi je suis papa, j'ai deux bonhommes. Deux fois plus de bisous, deux fois plus de tendresse, deux fois plus de caresses, deux fois plus de... Ben non, merde, finalement. Vous voulez que je vous dise, mon premier choc, à part l'accouchement, hein, qui reste quand même un des plus beaux moments de la vie... avec les battles de The Voice. C'est la première fois que j'ai emmené mon premier garçon à la crèche. Je suis arrivé devant le panneau. Halte, garderie, te préviennent, n'entrez pas. À l'intérieur, c'est les Jeux Olympiques du nez qui coule. Ils marchent comme ça, comme des zombies, c'est Walking Dead. Je vous jure, les nanas qui travaillent là-dedans, on devrait leur donner des médailles. Ou des serpillères quand elles survivent. Non, mais c'est... Il y en a ici des éleveuses de nains? Oh mon Dieu. Et vous avez remarqué, les filles, dans les crèches, il y a toujours un enfant différent, plus beau, plus intelligent que les autres. Et alors moi, j'ai remarqué un truc, souvent, hein, c'est le mien. Je vais te dire, être parent, c'est génial, c'est formidable, j'adore. Moi, tu vois, là où avant, avec ma femme, on s'engueulait pour rien, et ben, tu vois, maintenant, on sait pourquoi on s'engueule. On s'engueule à cause des enfants. C'est structuré. Tout est sujet de dispute. Le choix du siège bébé, le choix de la nounou. Moi, j'ai voulu l'essayer. Ça a fait un drame. Tout. On ne s'entend sur rien. Même le choix des fringues. À ce propos, alors, je voudrais qu'on m'explique l'histoire des tailles pour enfants. Quand je vais dans un magasin, qu'on me demande quel âge a le petit bonhomme, je dis, ben, 8 ans. On me dit, c'est très bien, prenez du 10 ans. Pourquoi, vous n'avez pas du 8 ans? Ah oui, on a du 8 ans, monsieur. Pour les 6 ans. Il n'y a pas un mec qui s'est dit, je vais faire des fringues 8 ans pour les enfants qui ont 8 ans. Non mais tu vois, pourquoi ça ne se passe pas comme avec les chaussures? C'est simple, les chaussures. Moi, mon fils, il chausse du 35, je lui mets du 35, je ne lui mets pas du 22. Sauf quand je veux lui faire mal, lui serrer les pieds à la chinoise. C'est pas facile d'être un enfant, je vous le dis. Hein. Oh là là, souvenez-vous. Hey, c'est pas facile d'être un enfant, surtout quand t'es le premier, et puis qu'il y en a un autre qui va arriver. Moi, mon premier, il a été traumatisé quand le deuxième était arrivé. Oh, bah, alors là, il ne voulait plus que l'on se reproduise, messieurs, dames. À la fête des mères, ma femme a reçu un stérilet en coquillette. et moi un préservatif en pâte à sel. Il en a fallu du sel, nom de Dieu. Oui, il sait comment on fait les enfants. Ah bah oui, hein, c'est moi qui lui ai expliqué. Non, je lui ai dit, j'y suis allé avec des œufs, hein, c'est un gamin, il a 8 ans, tu peux pas tout dire, hein, on sait qu'il faut, hop là, faut employer des chemins détournés, comme on dit. Je lui ai dit que les enfants, ça arrivait par sodomie. Ah oui, non, tu croyais que j'allais tout dire, hein, non. Il est allé le dire à sa maîtresse, ce con. J'ai été convoqué. Elle m'a dit, mais enfin, monsieur Dubosc, enfin, on ne parle pas de sodomie avec un enfant de 8 ans. Voilà, enfin, 8 ans et demi, madame Goubert. Par contre, le petit, il sait comment on fait. Il a 5 ans et demi, hein, exactement. Et il nous a dit, et c'est vrai, que les enfants, pour les faire, il fallait se servir de ses pesticules. Ah, il ne sait pas bien comment. Il sait qu'il faut poser ses pesticules quelque part. À un moment donné, ça gonfle. Ça explose, ça jette des graines d'enfant. Je le cite toujours, ça s'appellerait la jactation.
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5: J'ai deux garçons, moi, mes super héros, comme je dis toujours. Super casse et super couille. Super casse-couille. Non, moi je suis papa, j'ai deux bonhommes, deux fois plus de bisous, deux fois plus de tendresse, deux fois plus de caresses, deux fois plus de... Ben non, merde, finalement. Vous voulez que je vous dise, mon premier choc, à part l'accouchement, hein, qui reste quand même un des plus beaux moments de la vie, avec les battles de The Voice, c'est la première fois que j'ai emmené mon premier garçon à la crèche. Je suis arrivé devant le panneau, halte, garderie, te préviennent, n'entrez pas. À l'intérieur, c'est les Jeux Olympiques du nez qui coule. Ils marchent comme ça, comme des zombies, c'est Walking Dead. Je vous jure, les nanas qui travaillent là-dedans devraient leur donner des médailles. Ou des serpillères quand elles survivent. Non, mais c'est... Il y en a ici des éleveuses de nains? Oh mon Dieu. Et vous avez remarqué, les filles, dans les crèches, il y a toujours un enfant différent, plus beau, plus intelligent que les autres. Et alors moi, j'ai remarqué un truc, souvent, hein, c'est le mien. Je vais te dire, être parent, c'est génial, c'est formidable, j'adore. Moi, tu vois, là où avant, avec ma femme, on s'engueulait pour rien, eh ben, tu vois, maintenant, on sait pourquoi on s'engueule. On s'engueule à cause des enfants, c'est structuré. Tout est sujet de dispute. Le choix du siège bébé, le choix de la nounou. Moi, j'ai voulu l'essayer, ça a fait un drame. Tout, on ne s'entend sur rien, même le choix des fringues. À ce propos, alors, je voudrais qu'on m'explique l'histoire des tailles pour enfants. Quand je vais dans un magasin, qu'on me demande quel âge a le petit bonhomme, je dis, 8 ans, on me dit, c'est très bien, prenez du 10 ans. Pourquoi, vous n'avez pas du 8 ans? Ah oui, on a du 8 ans, monsieur, pour les 6 ans. Il n'y a pas un mec qui s'est dit, je vais faire des fringues 8 ans pour les enfants qui ont 8 ans. Non mais tu vois, pourquoi ça se passe pas comme avec les chaussures? C'est simple, les chaussures. Moi, mon fils, il chausse du 35, je lui mets du 35, je lui mets pas du 22. Sauf quand je veux lui faire mal, lui serrer les pieds à la chinoise. C'est pas facile d'être un enfant, je vous le dis. Hein. Oh là là, souvenez-vous. C'est pas facile d'être un enfant, surtout quand t'es le premier, et puis qu'il y en a un autre qui va arriver. Moi, mon premier, il a été traumatisé quand le deuxième était arrivé. Oh, bah, alors là, il ne voulait plus que l'on se reproduise, messieurs, dames. À la fête des mères, ma femme a reçu un stérilet en coquillette. Et moi, un préservatif en pâte à sel. Il en a fallu du sel, nom de Dieu. Oui, il sait comment on fait les enfants. Ah bah oui, hein, c'est moi qui lui ai expliqué. Non, je lui ai dit, j'y suis allé avec des œufs, hein, c'est un gamin, il a 8 ans, tu peux pas tout dire, hein, on sait qu'il faut, hop là, faut employer des chemins détournés, comme on dit. Je lui ai dit que les enfants, ça arrivait par sodomie. Ah oui, non, tu croyais que j'allais tout dire, hein, non. Il est allé le dire à sa maîtresse, ce con. J'ai été convoqué. Elle m'a dit, mais enfin, monsieur Dubosc, enfin, on ne parle pas de sodomie avec un enfant de 8 ans. Voilà, enfin, 8 ans et demi, madame Goubert. Par contre, le petit, il sait comment on fait. Il a 5 ans et demi, hein, exactement. Et il nous a dit, et c'est vrai, que les enfants, pour les faire, il fallait se servir de ses pesticules. Ah, il sait pas bien comment. Il sait qu'il faut poser ses pesticules quelque part. À un moment donné, ça gonfle. Ça explose. Ça jette des graines d'enfants. Je le cite toujours, ça s'appellerait la jactation.
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6: C'est formidable, hein? Mais savez-vous maintenant ce que les Français nous prennent pour des imbéciles? Moi, ce qui est un petit peu, ça va plus après, c'est un groupeux, hein? Mais je le sais bien, moi, parce que je suis allé à Calais. Pendant le week-end, c'est parce que ma femme avait gagné des skis nautiques. Et puis par chez nous, c'est tout plat, il n'y a pas de la campante, hein. Alors on était partis à Calais, comme ça, on s'était dit, on pourra toujours jouer avec les planches, hein. Parce que l'année dernière, nous avions été à Venise, mais ça n'avait pas eu de chance, on est arrivé, c'était tout inondé, hein. Oh ben, c'est pas que c'est moche chez nous, hein, c'est très joli, la Belgique. Vous devriez visiter Anvers, hein, rien que pour l'endroit, ça vaut le coup, déjà. Parce que ça fait tout le temps critiquer. Moi, n'est-ce pas, je m'arrête dans une station-service pour désaltérer l'automobile. Et puis également ma femme et moi, n'est-ce pas? Alors je mets un frein dans une machine de Coca-Cola, il tombe une bouteille. Je mets un autre frein, il tombe une autre bouteille. Je mets un autre frein, les gens disaient, il va tout prendre. Ben dites donc, tant que je gagne, je joue, hein? Ben c'est normal, non? Alors, c'est exagéré. Mais tenez, chez le marchand de chaussures, c'est que je me fais tout le temps critiquer parce que je prends les plus grandes. Bah, dites donc, si le 45, c'est le même prix que le 41, je vais pas prendre les plus petites, hein? Tenez. Bon, c'est qu'on a été embêtés. Avec l'automobile, c'est parce que j'avais claqué la portière et puis que j'avais laissé les clés à l'intérieur. D'autant qu'il pleuvait puis qu'on avait laissé les vitres ouvertes, c'est pour vous dire. On a eu que des ennuis avec l'automobile. Après, c'était les clignoteurs qui ne marchaient plus. Une fois, ils marchaient, une fois, ils ne marchaient plus, une fois, ils marchaient. Même à un moment, on nous avait volé la voiture. Heureusement, j'ai eu le temps de prendre le numéro, hein. Mais c'est les Français ne nous aiment pas, mais c'est parce que, n'est-ce pas, elles se moquent tout le temps de nous. Mais ça, vous savez pourquoi elles aiment les histoires belges. C'est parce que c'est pas dur à comprendre, hein. Mais c'est parce qu'ils sont jaloux, c'est parce que nous sommes plus forts qu'eux dans le sport. Et encore, là, nous avons arrêté le water polo, on avait noyé tous les chevaux. Alors, les Français ne sont pas forts dans le sport. Savez-vous pourquoi ils ont choisi le coq comme emblème? Ben, c'est parce que c'est le seul oiseau qui arrive à chanter malgré les pieds dans la merde, hein? Ah oui. Oui, on va essayer. Nous savons aussi avoir de l'esprit. Je n'en ai pas personnellement, ma femme non plus. Moi, j'ai un camarade qui en a eu pour le mois de juillet. On s'est amusé. Il disait, par exemple, le comble pour un chauve, c'est de pêcher une raie. C'est parce que celui qui a un poisson sur la tête, il a l'air aussi idiot que ça, hein? Vous êtes comme moi, j'ai eu du mal aussi à comprendre, hein? Il disait tout le temps, le chauve, c'est adéquat. C'est comme chez là. C'est parce que Sheila, l'adéquate. Elle est très amusante aussi, vous voyez. Bah, c'est un garçon qui était pas malin, il s'est pendu avec un élastique. On l'a retrouvé écrasé au plafond. Hein. Même je sais que quand il était petit, il avait échoué un examen d'urine, c'est pour vous dire. C'est pour vous dire. C'est lui qui disait tout le temps, j'ai appris qu'il fallait cueillir les cerises avec la queue. Je suis embêté, j'avais déjà du mal avec la main. Hein. Ah, oh, mais c'est des gens qui avaient eu bien du malheur. Ben, sa femme a été ultra-violée, pas des rayons X, hein? Et puis d'ailleurs, elle a porté plainte contre X. Alors nous, on était en voiture, n'est-ce pas, puis on roulait vers Calais, et puis tout d'un coup, qu'est-ce qu'on voit des cris en travers de la route? Pas de Calais. Moi, j'ai dit, ils exagèrent, ils l'auraient dit, moi, je ne serais pas venu, hein, moi.
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7: Je vous le dis, je suis sur un petit nuage ce soir pour une raison particulière. Je suis nouveau papa. Bon, ça fait 2 ans. Et je vous explique, il y a 2 ans, j'avais des potes, de l'argent de poche, des hobbies, une vie sexuelle épanouie. Aujourd'hui, j'ai un bébé. Alors, non, c'est génial cette nouvelle aventure de parents. Ça commence par la grossesse, où j'admets que je me sentais un peu exclu. Hein, parce que mesdames, vous avez un lien avec l'enfant que nous, les mecs, on n'a pas. Vous avez 9 mois pour vous adapter. Nous, les mecs, les 9 mois d'adaptation, on se les prend dans la gueule le jour de l'accouchement, quand le médecin fait « Tiens, ça, c'est à toi. » OK? Donc, et j'ai assisté à l'accouchement. J'aurais raté ça pour rien au monde, hein, déjà que j'étais pas là à la conception. Donc... Et je me souviens, je vais pas faire le macho ce soir. Je n'ai jamais pleuré autant qu'à la naissance de mon fils. Hein. C'est quand même super laid, un nouveau-né. Hein. Ah, mon Dieu! C'est quoi? C'est un gigot? C'est sale! C'est sale! Il n'y en a pas un autre plus beau derrière! Docteur, là, le médecin veut tout de suite couper le cordon ombilical. J'ai fait, non, arrêtez, sinon ils vont pas me le reprendre au magasin! Et évidemment, quand il est né... Hein, comme tout papa fier, j'ai envoyé des SMS groupés à la planète entière. Il est 4h07. Mathis est arrivé. Il est beau. Tout le monde se porte bien. Il dort. Bien sûr, j'ai reçu une réponse groupée immédiate à 4h07. Nous aussi, on dort, connard! Heureusement qu'on n'envoie pas des SMS groupés à chaque événement de notre vie comme ça. Hein. Il est 16h12. Je sors des toilettes. Je suis super soulagé. J'ai cru que j'allais devoir faire une péridurale. Mais tout s'est bien passé. Tout s'est bien passé. Tout le monde se porte bien. Il est beau. Il flotte. C'est quand même, c'est extraordinaire d'avoir un... J'ai un magnifique petit garçon, il s'appelle Mathis. C'est un vrai cadeau, hein. Il dort jamais. Ah, il crie, il pleure. Il est à vendre, d'ailleurs, si jamais il y a que... Non, je déconne. Il est alloué, il faut que ça rapporte un peu, hein, c'est la crise. Mon fils, il est beau. Et un gamin, c'est très drôle. Les 6 premiers mois de la vie de mon fils, j'avais l'impression d'élever un ivrogne. Oui, un ivrogne. Parce que, oui, les 6 premiers mois, on nous le dit pas. Un enfant, ça ne fait que boire, ça ne mange pas. Donc la moitié de la journée, il boit. L'autre moitié, il dégueule. Un ivrogne! Oui, un ivrogne. Il titube, il se bave dessus, il se vomit dessus, il te vomit dessus. Un ivrogne, quoi. On a failli l'appeler Johnny. Et un enfant, ça change la dynamique du couple. Là, ça change. On passe de 2 à 3. Hein, ça a pris des mois avant que ma femme et moi, on aille seuls au cinéma ensemble. J'étais comme un fou. Tout le long du film, ma femme était comme ça devant son portable. Oui, mais s'il pleure, puis s'il se réveille, puis s'il pleure. Moi, j'étais là, mon amour, détends-toi. Qu'est-ce que tu veux qu'il lui arrive dans une voiture fermée, dans un parking de cinéma? Ouais. Même ma vie d'homme aussi a changé. Ma vie d'homme. Maintenant, quand j'appelle mon dealer, il fait « Wesh, gros, tu veux de la poudre? J'ai du blé dinard, régilet, lactel. J'ai du carotte petit pois de ouf, mon frère. J'ai de la tétine 3 vitesses qui déchire sa mère. Tu veux sniffer de la couche ou quoi? Sa mère. » Autre truc aussi qui m'énerve depuis que j'ai le petit garçon d'amour. Je passe mon temps à attendre les livraisons de tous les trucs que ma femme achète sur Internet, parce qu'elle n'achète plus rien dans un magasin maintenant. Et qui doit attendre les livraisons? C'est bébé. Et je suis toujours en train de parler à des livreurs, et j'ai toujours l'impression qu'ils se foutent de ma gueule. Hein. Monsieur Canada, c'est à propos de la livraison de la poussette. Là, on sera chez vous lundi entre 9h et 17h. Restez chez vous. Ils sont arrivés à 16h45, les bâtards. Hein? Deux semaines après, il me rappelle, monsieur Cavavin, c'est parce qu'on a toujours pas reçu votre paiement, là. Je dis, oui, je vais vous l'envoyer entre le 1er et le 31. Restez chez vous. Autre aventure extraordinaire quand un bébé, la crèche. Ça, c'est fabuleux, la crèche. La crèche, c'est un endroit où les parents perdent leur nom. Oui, quand je vais chercher mon fils à la crèche, je ne m'appelle plus Anthony, je m'appelle le papa de Mathis. Oh, regardez les enfants, je suis le papa de Mathis. On dit bonjour au papa de Mathis. Il est en retard, le papa de Mathis. Bonjour les enfants, viens Mathis. Au revoir la grosse relou de la crèche. Et ceux qui sont jamais allés chercher leurs enfants à la crèche, je vais vous dire comment ça se passe. Quand on va chercher son enfant à la crèche, on te fait un compte rendu de tout ce que ton fils a fait pendant la journée. Et honnêtement, on s'en bat les couilles. Tous les pères, on s'en fout complètement. Les pères, c'est pareil, on arrive... il est en vie? Il est là? Allez, on y va. Toutes les mères, c'est « Oui, qu'est-ce qu'il y a ?»« Oui, bon, aujourd'hui, Mathis, il a été adorable. Hein? Oui, oui, il a bien mangé. Il a fait une sieste d'une heure et demie. Il a fait 4 commissions. Ah, et il a très bien participé à l'atelier bave. Hein? Ah oui, il a été formidable. » Heureusement que ça se passe pas comme ça quand ta femme vient te chercher au bureau. Hein. Hey, regardez les gars, c'est la femme de Patrick. On dit bonjour à la femme de Patrick. Ah oui, Patrick, il a été adorable aujourd'hui. Oh, il a bien mangé à la cafette. Il a dormi 3 quarts d'heure en réunion. Par contre, il a fait des bêtises. Il a pété la photocopieuse. Ah, c'est la Patrick. J'ai une question, vous lui donnez encore le sein? Faudrait peut-être vous y remettre là, parce qu'il a essayé de têter toutes les filles de la compta. Martine a encore des traces dedans, faudrait peut-être faire un effort, hein, parce que c'est... Mais surtout, ce que j'ai découvert avec mon fils, c'est qu'un enfant, c'est l'incarnation du temps. Pour la première fois de ma vie, je vois le temps passer. Et j'ai l'impression de revivre ma vie à travers mon fils. Donc j'ai hâte de revivre toutes les premières fois avec lui. Exemple, la première fois qu'il a parlé, on dit que la vérité sort de la bouche des enfants. C'est vrai, la semaine dernière, il a vomi sur ma belle-mère. Et j'étais d'accord avec lui. La première fois qu'il va tomber amoureux et qu'il va réaliser que ça vaut la peine de se laver. La première fois qu'il va me demander de l'argent de poche, ça va sûrement coïncider avec la première fois que je vais lui dire d'aller se faire foutre. Ses premiers boutons d'acné, puis les premières traces de pus sur le miroir de la salle de bain. Ah, regarde papa, une fleur. Ah, je veux un iPhone. Je veux un iPhone. Ah, ils te menacent avec leurs boutons maintenant, hein, les gamins. Ils te menacent, les ados. La première fois qu'il va s'habiller comme un ado, je vais être obligé de faire le papa. Mathis, ton caleçon dépasse, rentre-le, s'il te plaît. Toi, il y a ton bide qui dépasse, est-ce que je te fais chier? Sa mère! La première fois qu'il va me dire ce qu'il veut faire dans la vie. Je l'ai eu tard, mon fils, hein, je l'ai eu à 40 ans. Donc, selon mes calculs, le jour où il aura l'âge de quitter la maison, ben, moi, j'aurai l'âge d'emménager chez lui.
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10: Le spectacle est subventionné par Gitane.
11: Depuis le 1er novembre.
10: Voilà. Ça te va bien, ta petite corne dans le dos, là? Hein, ça lui va bien, sa petite corne dans le dos? Ah oui, ça lui va bien, envoie-moi sa bosse.
11: Dis donc, mais tu t'améliores sans cesse. Ouais.
10: Viva Zapata.
11: Plus difficile.
10: Ah oui.
11: On le garde quand même.
10: Ben oui, il n'y a pas de raison.
11: Dis donc, normalement, les femmes, ça devrait pas être un problème pour nous.
10: Normalement, non. Mais pour nous, si.
11: Qu'est-ce qu'on a de moins que les autres?
10: Ah, on n'a rien de moins, on a même plutôt plus. Mais ce qu'on a en plus, c'est de trop.
11: Qu'est-ce qu'elles nous reprochent, les femmes, en habillé à la mode?
10: À la mode, oui, mais de quelle année?
11: Ça compte pas, ça, l'apparence. Une femme, elle juge pas là-dessus. Elle est plus intelligente que ça.
10: Oui, n'empêche que l'autre soir, en boîte, y en a pas une qui t'a adressé la parole.
11: Dimanche, quand j'avais mis mon beau costume?
10: Oui, celui en flou orange à pattes d'éléphant. Avec ta chemise à jabot et tes chaussures à haut talon.
11: Mais évidemment, elles venaient pas me parler, les filles. Elles osaient pas. Elles étaient impressionnées.
10: Ah ben, faut dire que t'étais impressionnant.
11: Et toi, t'en as eu beaucoup de femmes.
10: Non, mais c'est parce que je suis très difficile.
11: Pourtant, moi, je suis pas difficile. J'en ai pas eu beaucoup non plus.
10: Et puis moi, quand je rencontre une femme, j'ai un truc. Je lui fais sentir qu'elle doit pas s'intéresser à moi.
11: Ça marche?
10: Ouais. S'intéresse pas à moi.
11: Mais normalement, une femme, ça doit être la même avant et après le mariage.
10: Normalement, oui, mais souvent, elle change.
11: Mais change en mieux.
10: Ah oui, ah oui. Elle te fait davantage participer à sa vie. Elle te demande d'aller faire des courses le samedi après-midi au mammouth, quand il n'y a pas grand monde. Elle te demande de déboucher les WC, de sortir son chien. Tu savais pas d'ailleurs qu'elle en avait un.
11: Ça, avant le mariage, elle te le demande pas.
10: Ah non, c'est après. Avant le mariage, elle partage tes goûts.
11: Et après le mariage, tu partages les siens.
10: Mais c'est normal, il y a un échange.
11: Ouais, ouais, ouais.
10: C'est comme quand tu fais la vaisselle. Bon, bah toi, tu récures les casseroles, tu dégraisses les plats.
11: Puis elle, elle donne les ordres. Mais ça là, fais ceci. T'as pas pris le bon torchon. Celui-là, c'est pour les chaussures. T'es qu'un gros nul. Chez vous aussi, hein.
10: Mais oui, mais tout ça, ça renforce le couple.
11: Ouais, il paraît. Il paraît que le plus important pour les femmes, c'est l'humour.
10: Après l'argent, oui, certainement, oui. Mais bien, bien après.
11: Ouais, un type qui est beau et riche, si en plus il a de l'humour, elles sont pas contre.
10: Mais attention, attention, hein. L'humour avec les femmes, faut pas en abuser non plus. Faut pas que ça les dépasse.
11: Ouais, sinon elles se vexent.
10: Ouais.
11: Tiens, tu vois, là, on est allé trop loin, là.
10: Non, mais la femme, dans l'ensemble, ce serait pas mal. Hein, c'est pas plus mal qu'une perruche ou un poisson rouge ou... Ça m'en ferait peut-être pas la voir en couple.
11: Une fois de temps en temps, quand on en a envie, ça suffit.
10: Par exemple, le matin, quand tu te lèves...
11: Ou le soir, quand tu te couches. C'est bien, là, aussi, là. Là, c'est pas mal, là. Là, attention, là. Mais quand t'es en couple, tu l'as quand tu veux, ta femme.
10: Oui, et puis tu l'as aussi quand tu veux pas.
11: Ouais, mais l'avantage d'une femme, c'est que quand tu rentres chez toi le soir, elle te fait la conversation.
10: Oh, moi, ça m'est égal, j'ai la télé.
11: La conversation d'une femme, c'est moins fatigant pour la tête.
10: Oh, oh, c'est pas gentil, ça, hein. Non, non, c'est pas vrai, dis donc, ça dépend, hein. Y a des intellectuels.
11: Ouais.
10: Il n'y en a pas beaucoup, mais il y en a. De toute façon, c'est pas ce qu'on leur demande. Hein? Non, ça se saurait depuis le temps. Ouais. Enfin, en tout cas, moi, c'est pas ce que je leur demande.
11: Moi non plus.
10: Oui, ben ça aussi, ça se saurait. Ouais, ouais. Non, moi, d'intellectuel, j'en ai connu une. J'en ai pas connu deux. J'en ai connu une. Cherchez pas, c'est moi qui l'ai eue. Ah, c'était pas n'importe qui, elle était journaliste.
11: Journaliste.
10: Ah, journaliste.
11: Une journaliste.
10: Ah, c'était une journaliste.
11: Une journaliste.
10: Ah, une journaliste.
11: Journaliste.
10: À Modes et Travaux.
11: Modes et Travaux, c'est pas intellectuel.
10: Ah, ben si, pour des femmes.
11: Quoi? Qui c'est qui l'achète?
10: Et qui c'est qui essaye de le comprendre? En plus, elle était critique.
11: Critiquait quoi?
10: Tous les nouveaux tricots qui sortaient. Ah, c'était une championne en pelote. Ça tombait bien. Avec ma petite aiguille.
11: Non, mais on plaisante.
10: Mais naturellement qu'on plaisante. J'en ai une grosse.
11: Non, mais on plaisante. Dans l'ensemble, les femmes, elles pensent comme nous.
10: Mais oui, mais c'est sur des points de détail qu'on n'est pas d'accord. Par exemple, tu veux pas d'enfants, elles en veulent 7. Enfin, des conneries comme ça, quoi.
11: Ça remet pas en cause l'essentiel.
10: Mais non.
11: Que le couvert soit mis à l'heure. Et que la soupe soit chaude!
10: Ah ça, moi, je tolérerai pas une souillon à la maison, hein! Une feignasse! Qui a pris un travail dans la journée, là, pour se pavaner en mini-jupe dans l'autobus! Ah, pas de ça chez moi, la feignante qui travaille au dehors, j'en veux pas, hein! C'est qu'il y en a, à l'heure actuelle, là, de la poufiasse qui va travailler à l'extérieur, là! Aujourd'hui... Oh là, il y en a de la grognasse qui va au turf, là, tiens. Crénon de salope, là.
11: Il y en a plein, les autobus.
10: Ouais.
11: Plein. Et pendant que tout le quartier lui regarde les cuisses dans le bus, toi, chez toi, t'es obligé de te servir toi-même ton Ricard.
10: Si c'est pas scandaleux d'être obligé de faire ça soi-même, le Ricard.
11: Toi-même, le Ricard.
10: C'est même pas la gourdasse qu'il fait.
11: Et dans le bus, la gourdesse.
10: Salope, là, oui. C'est vrai, c'est bon, un Ricard, quoi. Hein?
11: Ah oui.
10: Avant l'apéritif. Et puis les femmes qui travaillent, c'est autant de places de prise aux chômeurs.
11: Ça fait moins rire, ça, aussi.
10: Un peu moins.
11: On le garde quand même.
10: Ah oui.
11: On garde tout. C'est sur les loisirs aussi qu'on n'est pas toujours d'accord, hein?
10: Sauf si tu leur proposes un voyage en Inde ou au Mexique. Là, il n'y en a pas beaucoup qui résistent.
11: Je peux pas, j'ai pas le permis.
10: D'un autre côté, t'emmènes une nana au Mexique. Ce qui l'intéresse, c'est de se bronzer sur la plage. Les monuments, les vestiges, elle s'en fout.
11: Je sais. Une année, j'en avais amené une à La Tranche-sur-Mer. Elle a rien visité du tout.
10: Oh, le gâchis! Quand on connaît La Tranche, elle a même pas visité un temple hindou, une pyramide inca...
11: Rien, je te dis.
10: Oh, la conne!
11: Ah oui, la bonne conne!
10: Oh, oui!
11: Cela dit, à La Tranche-sur-Mer, les temples hindous... Quand on a vu un, tu les as tous vus.
10: C'est vrai. De toute façon, la femme, on peut pas s'en passer. Parce que c'est le meilleur ami de l'homme.
11: Et elles, elles peuvent pas se passer de l'homme non plus, normalement.
10: Normalement, non. Mais de nous, si.
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8: Non, vraiment, je suis content de revenir en France parce qu'on a, on vient de terminer une bonne partie de la tournée des States. Qu'est-ce qu'il y a? Il y a quelques jours, on était aux States, aux États-Unis, on a fait une grosse tournée. Et encore quelques jours, toute l'équipe, on était dans un bar, ces nouveaux bars qu'il y a à New York. Il y en a ici, partout en France, les nouveaux bars là, les bars lounge. Partout, il y a des lounges. Genre d'endroit où tu bois et tu dis « lounge ». Et là, je parlais avec une fille et on a commencé à boire des coups. Après, elle m'a ramené chez elle, on a commencé à faire l'amour. Et là, elle crie en anglais « Oh my God, oh my God, oh my God !» Et moi, je me suis dit « Comment elle connaît mon prénom ?» C'est après que j'ai compris, parce que j'ai quelques notions d'anglais quand même. Hein. J'ai appris l'anglais comme vous à l'école quand on était petits. On a tous eu les mêmes cours débiles. Avec cette fameuse question existentielle à laquelle il fallait trouver absolument une réponse. Where is Brian? Il vous a traumatisé aussi ce Brian? On savait pas qui c'était ce Brian, on s'en foutait, mais il fallait le localiser dans la maison pour apprendre l'anglais. C'était ça, il fallait trouver les gens de la famille de Brian pour apprendre l'anglais. Qu'est-ce qui se passe? Where is Brian? Et toi, comme un idiot, tu répondais sagement, Brian is in the kitchen. Moi, il m'a traumatisé ce Brian parce qu'un jour, j'ai rencontré un grand producteur de cinéma américain. Il est venu vers moi et m'a dit, hello, my name is Brian. Je lui ai dit, go in the kitchen. Et après, il fallait chercher la sœur de Brian, Jenny. Where is Jenny? The sister of the Brian. Avec l'accent, il fallait répondre. Attention à l'accent, avec la langue. She is in the bathroom. Je sais pas comment. Après, il y avait des phrases débiles à répéter. Oh, it's raining today. Where is my umbrella? Va placer cette phrase dans un voyage aux États-Unis. Tu vas voir comment tu vas galérer. Le nombre de fois où j'étais à New York, je me suis dit, attends, j'espère qu'il va pleuvoir. Je vais placer l'umbrella là, vite fait.
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12: Thérèse, bon déjà j'ai le titre. Quelque chose de... Il faut que je trouve quelque chose d'original, quelque chose de profond, de subtil. Thérèse, Thérèse, Thérèse. Ça c'est bien. Je me demande si j'ai pas à m'en servir pour quelqu'un d'autre. Non, non, non. Thérèse. Ma puce. Je vous écris pour vous dire à quel point ça me démange de vous. Ça c'est un peu vulgaire. Ça c'est un peu vulgaire. Il faut que je trouve quelque chose de plus léger, quelque chose qui les fasse moins peur, quelque chose de plus mystérieux, quelque chose de plus fou. Ambiance 40-44, Thérèse. Celui que tu sais, pense à toi de la façon que tu sais. N'insiste pas, je sais que tu sais. Signé, je sais tout. Là, si elle sait que c'est moi, là, j'aurais l'air d'un con. Ceci dit, c'est peut-être l'occasion de l'habituer. Après tout, quand même pas non plus, hein, quand même pas passer des plombes. Prends une décision, c'est jamais qu'une pétasse que t'as envie de te sauter, faut quand même pas non plus. Oh, ça va peut-être aller 5 minutes, la poésie. Bon, alors, Thérèse, quand est-ce qu'on... Ah, ah, ah, ah. Un petit poème. Non, Là, il y a peut-être un manque de subtilité quand même assez, assez flagrant. Bon. Bon, allez. Bon, allez. Je lui téléphone. Je lui téléphone et je lui dis. C'est ça qu'il y a de mieux à faire. C'est de lui dire, c'est de cracher le morceau. Faut cracher le morceau avant de cracher autre chose. Allô ? Thérèse ? Comment ça, qui c'est ? Tu me reconnais pas ? Mais c'est ton mâle, c'est ta bête, hein, chienne. Ça va, chienne ? Tu vas bien, chienne ? Tu réponds toujours pas, hein ? Oh, t'as l'air surprise. Oh, elle a l'air inquiète. Hein ? Tu me reconnais pas ? Qu'est-ce que j'entends ? Qu'est-ce que j'entends, là ? Qu'est-ce que j'entends ? J'entends un petit bruit. Comment ? Oh, tu te grattes ? Tu te grattes où ? Tu te grattes le genou. Ah ! Tu te grattes le genou. Et des fois, ça te gratterait pas un peu plus haut. Hein ? Ça te gratterait pas un peu plus haut. Tu vas répondre ? Tu vas répondre, oui ou non ? Hein ? T'es où, là ? T'es vautré dans ton canapé, c'est ça ? Hein ? Sur ta terrasse ? Depuis quand il y a une terrasse dans ton rez-de-chaussée ? Je suis pas au 42, 83, 12. Pardon, madame. C'est pour ça qu'elle avait une voix d'enfant. Bon, ça résout pas mes problèmes. Allez, faut lancer. Un truc désespéré, un truc fou. Thérèse, la première fois où je vous ai vu, j'ai compris que jamais auparavant, je ne vous avais déjà vu. Je me demande si c'est pas un peu crétin, ça. Ce qu'il faudrait, c'est quelque chose de beaucoup plus poignant, quelque chose de poignant, de plus triste. Thérèse, je vous écris de l'hôpital où on va m'amputer une jambe. Le docteur a dit que pour aller chercher du pain, ça ira mieux. Et pour la randonnée pédestre en Auvergne, fallait peut-être pas y compter. Victor. Là, je signe Victor, mais demain, je signerai Vic. Moi aussi, j'ai décidé d'amputer mon nom. Quand elle va me voir, elle va voir que c'est des conneries. À ce moment-là, j'écris une autre lettre. Thérèse, ça va mieux. Le docteur m'a greffé une autre jambe. Évidemment, sur un pied, je chausse du 38 et sur l'autre du 43, mais je vais. Hier, j'ai acheté des chaussures, une vendeuse a fait une dépression. Victor, en deux mots, moi aussi j'ai greffé mon nom. Ça, c'est bien, c'est frais, c'est léger. C'est encore plus crétin que tout ce que j'ai pu écrire. Thérèse, avez-vous remarqué comme j'ai écrit votre nom en majuscule ? Mais c'est parce que pour moi, vous êtes majuscule. Je serai demain matin à la mairie, comme tous les matins depuis une semaine. Tâchez de faire un effort pour venir. Hier, le maire m'a frappé. Victor, avez-vous remarqué comment j'ai écrit mon nom en minuscule ? Mais c'est parce que je suis minuscule. Ah, bravo. Alors ça, ou une lettre d'excuse, alors là, c'est... Il n'y a plus qu'à envoyer un mot du médecin, là. C'est ou un faire part de décès, mais là, c'est vraiment... Je vais lui envoyer une feuille blanche. Et après, je l'appellerai et je lui dirai « Thérèse, j'espère que vous êtes comme cette feuille, je veux dire vierge. » Dès qu'on me répare le téléphone, je le fais.
13: Michel, M-I-C-H-E-L.
14: On entend pas son con, quoi.
13: Michel, c'est moi. M-O-Y. Michel, oui.
14: Venez, il faut que je vous parle, Michel.
13: Oui, un catimini, oui.
14: Venez, Michel. Dites-moi, Michel, on a un cercle. Attendez, excusez-moi une seconde.
13: Oui, madame, Jean-Luc à votre service. Que puis-je vous aider ?
14: Qu'est-ce que vous cherchez ? Un petit tissu ? Un tissu féminin ?
13: Oui, étant vous-même d'origine féminine, je crois.
14: Qu'est-ce que nous pouvons proposer ? Un cardigan trois quarts souple, un demi-tweed, un tissu écossais espagnol ?
13: Comme vous voulez. Faites voir, madame, bougez un petit peu. Bougez. Je veux vous voir bouger dans l'espace, comme ça, bougez. Allez-y, détendez. Allez, roulez, si vous voulez.
14: Qu'est-ce qu'elle fait comme taille, la dame ? 44.
13: Un 38 ?
15: Ah, c'est pas pour vous, alors?
16: Si. Ah, quand même, hein.
15: Bon, Abdelhassan, oui, vous vous occupez de la menteuse. De la dame. Ah. Venez, Michel. On va se mettre en cabinette.
16: Ça va, hein? C'est mignon, cette petite liquette, là, que vous portez, un petit jacquet. Ça vous va bien, la liquette? La jaquette aussi, vous êtes bien, hein? C'est quoi? C'est du coton de bœuf? La laine de poule? Hein, c'est bien. Faites voir, bougez un petit peu, Michel, je veux vous voir. Ça vous va bien, ce petit cycliste, là? En poutre apparente.
15: Il y a l'air d'y avoir du monde, là-dessous. T'as bien un petit tour du propriétaire, moi? Hein? Non? Hein? Ah bon? Attends, tu vas voir tout à l'heure. On va passer à la casserole. Dites-moi, Michel, si j'étais sur les pouvoirs de manière privatisée, c'est concernant un problème grave. Je vous annonce, Michel, en toute solennité, que nous avons été victimes au magasin d'un vol. Une dérobade, une rapine, une volade, appelez ça comme vous voulez, vous avez un petit billet. Oh, trois fois rien! Un petit billet de 15 000 balles, quand même. Ah bah, je vous prête croire que la patronne était furieuse. J'ai dit, écoutez, Gérard, calmez-vous. On va trouver la solution, mais il était complètement fou, hein. Il était sur un monde complètement hystérique. Il était là, 15 000 balles, 15 000 balles. Il griffait le vide, comme ça, je l'appelais mon petit tigre. Il griffait. C'est jeté à quatre pattes, là, sur le grand canapé en cuir qu'on avait ramené de Suède. Oui, de chez Ikea, bon. Eh ben, nous l'a griffé de l'eau, là. 15 000 balles, 15 000 balles.
17: Ben, ça s'est passé, Michel, juste avant vos vacances. C'était bien, Tahiti.
15: Oh, bon, on a tout de suite pensé à Abdelhassan, hein. Notez qu'on aurait pu lui mettre sur le dos, hein, étant originaire de Maghrébie.
16: Ça va, Abdelhassan, ça se passe bien.
15: Non, mais c'est pas lui, non, parfaitement honnête. Alors, ben, il reste vous et moi. Attention, Michel, ça peut très bien être moi. Enfin, si c'était moi, je le saurais, hein. Je me serais vu sur les caméras de surveillance.
16: Vous savez pas que...
15: C'est du noir et blanc, mais vous passez bien l'image, hein. Vous pourriez faire du cinéma au lieu de faire de la prison.
18: Oh, dis donc, oh. Montez pas sur... Regardez là, celle-là, là, oh. Montez pas sur vos escargots, là, hein. Et puis me regardez pas sur ce petit ton-là, vous me donnez la chair de moule, là. Attention, hein. C'est pas moi, j'étais pas là, je gonflais des ballons pour la Gay Pride. Voilà.
15: Parce qu'on a visionné la cassette avec la patronne. Notamment la séquence des toilettes, Michel. Et je peux vous dire que c'est pas joli joli ce que vous faites. Moi, j'attends d'être chez moi pour me tripoter le pinceau.
18: Comment ça, votre intimité, disons? Vous savez très bien que l'intimité des autres s'arrête là où celle des autres s'arrête. Bon, ça va, hein? Et faites pas votre fanfaron parce qu'à fanfaron et demi. Et n'élevez pas le ton, on a des clientes. Oui, qu'est-ce que tu veux, toi? Qu'est-ce que vous voulez, pardon? Oui, eh ben, les t-shirts Moby Dick sont à droite. Voilà.
15: Non, Michel, je vous avoue que dans cette affaire, nous sommes quasiment dans une enquête policière. J'espère que tu es un bon avocat. Sache que tout ce que tu diras pourra être dit contre toi. Voilà, c'est fait. Non, Michel, je vous le dis de but en blanc. Je vous aime beaucoup. Je suis très embêté dans cette affaire. Soit je vous fais mettre en prison, soit c'est moi qui vous mets tout court.
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20: Dans une grande tradition de faux-cuiterie organisée, chaque année nous subissons les Césars, les Molières, le summum des soirées interminables. Revenons aux accablantes victoires de la musique. Alors maintenant, dans la catégorie rap, musique de taré et paroles à la con, la victoire est attribuée à Joey Pitbull du groupe Fuck La Mother.
21: On a gagné, on va foutre l'emmerde. On va foutre l'en merde. On voulait dire...

0: temps qu'on s'exprime nos idées, c'est la musique. Et moi, c'est le rap. Donc, vous l'avez pas remarqué, je suis un rappeur. Hein. C'est pour ça que j'ai un bonnet. Il est beau, mon bonnet. Hein. Ouais, ça me donne un air bonnet. Ouais. Pour faire comme Eminem, je mets une capuche par-dessus mon bonnet. C'est intelligent, hein. Ouais, ça me fait deux couches pour protéger le cerveau. Ouais, parce que ça fume. Ouais, ça me fume. Ouais, ça me fume. Dans la tête, ça me fume. Avec mon groupe, les Fuck la Mother. Ça veut dire bonjour madame. On a écrit un rap qui est un hymne à la tolérance de son prochain et niquer la police. Et comme on n'avait pas trouvé de titre, on en a trouvé un qui s'appelle tout simplement « Foutre la merde ». Alors ziva. C'est la musique. C'est la platine. À la télé, y'a que des bouffons. C'est pire que la discrimination. Heureusement, on a une mission. Foutre la merde. Foutre la merde. La société, elle est trop lisse. Nous, on veut niquer la police. 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
2: Il y avait un truc qui me dérangeait, c'était les rapports entre les hommes et les femmes dans l'entreprise. C'est bizarre, je trouve. Enfin, c'est pas leur rapport qu'ils sont plutôt sympas, c'est plutôt la place qu'ils occupent dans l'entreprise. Vous savez, les hommes d'un côté, les femmes de l'autre, chacun son poste. Toujours les mêmes d'ailleurs. Et alors moi je me suis toujours demandé ce que ça donnerait si on inversait tous les rôles. Vous voyez, les femmes à la place des hommes et inversement. Je pense que ça changerait pas grand chose, mais ça pourrait être rigolo. Christian, vous m'apportez un café, vous êtes gentil. Bien. Installez-vous, jeune homme. Excusez-moi, je vous ai fait attendre. Installez-vous, je vous en prie. Merci. Alors, vous venez pour le poste de standardiste? Oui, oui, notre ancien collègue est en congé maternité. C'est formidable, standard, pardon. C'est bien, standard, ça vous plaît, c'est sympa le téléphone. Hein? Épanouissant, ça. Voilà, bon. Alors, standard, très bien. Quel âge vous avez? 43 ans? Hein? Bientôt la retraite? On rigole. Ça se verra pas, vous serez au téléphone, Dieu merci. Alors, 43 ans, très bien. Vous êtes marié, peut-être? Non? Vous n'êtes pas marié du tout? C'est bizarre. Non, je dis, c'est bizarre, un bel homme comme vous. Bon. Alors, je le note. Hein? Not married. Vous ne pouvez pas comprendre, c'est de l'anglais. Not married. Verbe irrégulier. ED. Bon. Alors. Vous avez des enfants, peut-être? Des enfants. Non? Je préfère, c'est parfait. Non, parce que les papas qui filent en douce à 17h pour aller chercher les gamins à l'école, j'en peux plus. Donc pas d'enfants, c'est formidable. Vous n'avez pas prévu d'en faire dans les 10 prochaines années? Non? Super, bonne réponse. Bien, écoutez, je crois qu'on a fait le tour. Hein? Monsieur Chabert, c'est ça? C'est vous? Bon, je crois que je vais pouvoir vous appeler Patrick. Hein? Ça sera plus pratique. Patrick, pratique. J'adore les mots. Bien, écoutez, Patoche, je vous remercie. Merci infiniment d'être venu, je vous rappelle très vite. Merci, Patou. Merci. Allez-y, marchez, je vous regarde. Tournez-vous. Voilà, de, au loin, comme ça. Voilà. Ah, c'est bien, ça, c'est pas mal. Christian, vous faites rentrer les filles pour la réunion, je suis prête. Hein? Et puis vous prendrez les messages, vous êtes mignon. Merci, Christian. Merci. Voilà. Tournez-vous, Christian, il y a un truc sur le mur. Voilà. Un petit cul. Allez, on y va, c'est parti. Comment ça va, les filles? Oui, je sais, je suis un petit peu à la bourre. Ça va bien? Qui est-ce que j'ai pas vu ce matin? Pouli.

0: Bon, ça va Poulimon ?
1: Bien ?
0: Il est joli votre tailleur, il est bien. Enfin, elle est un petit peu courte la jupe, hein. Faudrait voir pas vous enrhumer Poulimon, hein. Ah ! Bon, ça va, ça va. Allez. Ça va. Qui est-ce que j'ai pas vu encore ? Berger, ça va ? Berger ? Oui, oui. Fermez votre corsage, Berger, on voit tout votre soutien-gorge. Fermez. Voilà, hein. Puis fermez votre gueule aussi, parce que vous m'énervez. Ouais, vous avez rien dit, je sais, mais c'est en prévision. Vous m'énervez. Il y a une voix qui m'agace. Pérez, elle est là. Tiens, Bosquet, elle est où la petite Bosquet ? J'avais deux mots. Lui. Hein ? Ah, Fourré, pardon, c'est ça. Fourré, Fourré. Madame Fourré, qu'est-ce qu'on fait avec ce nom ? Hein ? Bah, faut changer, ça va pas, Fourré, on n'y croit pas. C'est moche. Non, ça va pas. Quand les clients téléphonent, ça va pas. Je voudrais Fourré, ça va pas. Eh ben, faut changer, prenez votre nom de jeune fille. Hein ? Voilà, c'est bien. Bourlier, ça va, Bourlier ? Oh ! Petite mine aujourd'hui, hein ? Oh, mais grosse haleine par contre, hein. Oh là là. Non, bah restez éloigné de moi, à distance. Voilà, par là-bas, merci. Oui, non, mais je vous aime pas, Bourlier, c'est pas nouveau. Bien. Alors. Donc, si je vous ai réunis, c'est pas pour parler chiffon, hein. Bon, c'est pour regarder un petit peu ensemble vos chiffres de la semaine. Donc, on y va. Voilà, c'est fait. Je suis pas contente. Donc j'aimerais savoir ce qui s'est passé en clientèle. Je vous écoute. Oui, oui, devant tout le monde, on y va. Allez, Pérez, c'est vous qui commencez, on y va, Pérez. Je suis là, vous cachez pas derrière une frange pourrie, là, trop longue. Alors, qu'est-ce qui s'est passé en clientèle, Pérez? On vous écoute. C'est pas de votre faute. Les temps sont durs. Ouais, taisez-vous, m'énervez. Christian, qu'est-ce qui se passe avec ce café? Vous le torréfiez vous-même, vous faites quoi? Elle gringo, là. Oh, l'autre taquille. Je vous taquille. D'accord, merci. Merci, Christian. Ouais, moi aussi. Oui, moi aussi, Christian. Moi aussi. Oui, tout à l'heure. Bien, Bourlier, vous êtes avec nous? Alors, qui est-ce que j'ai pas entendu? Oui, bah vous, ça va, on a compris. Berger, peut-être? Ça serait intéressant de l'entendre, Berger. Quel regard vous portez sur la semaine, ou alors? Hein? Faut dire louche, Berger, elle y voit rien. Qu'est-ce que tu veux qu'elle porte comme regard sur la semaine, Berger? Berger! Non, arrêtez de pleurer, je vous taquine. Ouais, c'est pas sympa de se moquer du physique, Bourlier. Alors, qu'est-ce que c'est d'après vous? C'est quoi? La récession?
2: C'est la récession?
0: Bien sûr, ouais. Et là, t'es avec ses yeux qui se disent bonjour, c'est la récession! Vous m'énerve! Ah! Christian, pardon. Non, je vous avais pas vu. Allez-y, je me recoiffe, en fait. Voilà, posez-le là, le café, s'il vous plaît, dans ce périmètre. Merci. Ah, la sucrète est tombée. Baissez-vous. Merci, Christian. Merci infiniment. Bien, alors, bon, on va devoir laisser le problème en l'état. De toute façon, il est 20h, on va laisser les hommes de ménage faire leur travail. On va libérer la salle de réunion. On peut finir dans mon bureau, si vous voulez. J'ai des cigares et du Chivas. En plus, j'ai trouvé un site de cul sur Internet. Les filles, vous allez être folles. Pompierenchaleur.com.
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5: Un grand merci, vraiment, à tous d'être là, ce soir. Et d'avoir réussi à quitter vos communautés respectives pour se retrouver tous ensemble. Là, je précise que si c'est nous, les chauves, qui pratiquons l'équitation sans cheval, qui avons eu l'idée de cette grande soirée, sans les rouquins homosexuels, rien n'eût été possible. Car ce n'est que lorsque même on réussit à convaincre la communauté des oreilles en feuilles de chou que nous avons pu organiser cette grande soirée qui réunit toutes les communautés que je tiens ce soir à citer. Donc, les rouquins homosexuels et les oreilles en feuilles de chou, mais aussi les cheveux gras, les boutonneux, les femmes à moustache, les gros bides, les fesses plates, les tabliers de sapeur, les triples mentons, les jambes arquées, les crânes d'obus, les petites bites, les une couille... La communauté de ceux qui ont du blanc aux commissures des lèvres. Les sans épaules, les sans menton, les sans taille, les peaux dépigmentées, les points noirs dans le cou, les pus de la gueule. On les a mis là-haut. Les pus des pieds, les sans la sueur, les cubas, les mangeurs de crottes de nez. Les taches de vin, les oreilles poilues, les peaux grêlées, les petites dents noires, les teints rougeaux, les cures derrière. les jambes trop courtes, et j'en oublie à tous. Merci. Face à la montée des intolérances, il faut savoir se serrer les coudes, même quand on n'en a pas, ami Manchot. Et se tenir par la main ou par ce qu'on voudra. Ceci, même si certains d'entre nous ne sont pas du tout représentés dans les médias. Comme me faisait remarquer récemment le représentant des nez qui goûtent. En effet, aucun animateur à la télévision n'a le nez qui goûte. Aucun journaliste de louche ou d'éthique. Alors s'il faut réclamer des quotas, eh bien nous les réclamerons. Car à l'inverse, d'autres communautés sont largement représentées. Comme la communauté des petites bites. Eh ben ouais, mais faut pouvoir le dire. Sans polémiquer. Et avec respect pour nos amis les petites bites. Car n'oublions jamais que seule l'uniformisation est notre ennemi. Et c'est pourquoi nous devons lutter contre les images de ces hommes et de ces femmes de médias aux dents blanches, aux petites oreilles bien placées, sans embonpoint excessif, ni boutons sur le visage, qui s'expriment sans bégaiement et sans jamais cracher, par exemple, dont la bouche n'est pas tordue et qui ne mangent jamais leur crotte de nez en direct. Mais de qui se moque-t-on ? À quand un présentateur télé avec un gros nez violacé, les mains sales, la morve au nez, et qui bégayait son texte en reniflant ? À quand cette apparition qui nous fait dire « Mais ouais, il est comme nous !» Quand pourras-tu affirmer « Oui, je louche, mais je suis ministre !» Oui, j'ai des tics. Mais je suis président. Regroupons-nous, mes amis. Que ceux qui se coupent en se rasant rejoignent des péteurs foireux. Que ceux qui vomissent, là, quand ils font les mélanges, et bien tendent la main à ceux qui ont simplement mal au crâne, quand ils font des mélanges, et que tous, dans un grand élan de solidarité, clouons définitivement le bec à ceux qui veulent qu'on soit tous pareils. Et qui n'ont pas été invités, d'ailleurs. J'en termine avec ces quelques mots de Jackie Fourtou. Au risque peut-être d'en froisser certains d'entre vous, mais comme dit Jackie Fourtou, il est des vérités qu'il faut savoir entendre. Jackie Fourtou qui appartient à la communauté de ceux qui, plutôt que de parler, préfèrent flatuler. Je cite de mémoire. Et il ajoute... Appartenant moi-même à la communauté des chauves qui pratiquent l'équitation sans cheval et qui n'arrivent pas à fermer leur gueule en public, eh bien, je demanderais simplement à la communauté de ceux qui sont régisseurs de théâtre et qui picolent un petit peu avant de démarrer le spectacle, hein, de bien vouloir éteindre la lumière et couper mon micro. Merci.
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3: Il est où ce monde ? Sébastien ? Sébastien ? Sébastien ? Réponds à papa, Sébastien ! Allez savoir quelle connerie il doit être en train de peaufiner, mon môme. Oh, j'en peux plus. Quand il s'agit de faire des conneries, c'est le champion, celui-là. Quand il s'agit de souiller, quand il s'agit d'aller piller des commerces de proximité, quand il s'agit d'aller dans la rue pour houspiller des individus notoires en susurrant à leur effigie des termes malfamés, c'est le champion, ça. Mais ne lui demandez pas d'aller commettre ses devoirs, de restituer sa chambre dans l'état initial, ça, il peut pas se marquer, il peut pas. Au lieu de ça, qu'est-ce qu'il fout ? Il voit se cadenasser dans son cagibi à longueur de journée. Alors j'y vais dans son cagibi. J'y vais, je rentre. Il y a des odeurs révolutionnaires. Je m'approche de lui, je fléchis, il est là, allongé tel un sarcophage, je le regarde, C'est là. T'es décédé ou quoi ? Réponds à papa. Alors là, il opine. Monsieur opine du chef. Monsieur. Mais qu'est-ce que tu vas devenir, Sbardisco ? Tu dis comme ce que tu vas devenir. Tu veux devenir quoi? Tu veux devenir un jeune en difficulté? C'est ça que tu veux devenir? Tu veux devenir un enfant à problème? Tu veux devenir quoi, Sbartet? Dis-le, un individu lambda. Bravo! Sbartet, t'es dans une merde noire. Je lui dis ça tous les jours. Pas une fois, pas deux fois, moult, mais en vain. Et vous savez ce qui me rend dingue, moi, chez Sbartien? C'est qu'à un moment donné, il nous avait redonné espoir. Je me souviens, il était tellement doué en jeux de société. Notamment en puzzlé. Oh, le nombre de puzzlés qu'il nous a fait, ce con. Il aurait pu être champion du monde de puzzlé. Il nous en faisait des en veux-tu, des en voilà. Il arrêtait pas, il aurait pu devenir champion du monde de puzzlé. Il les faisait en même pas un an. On allait voir sur la boîte, il y avait marqué 8 à 10 ans. Puis après, il s'est relâché. Monsieur assemblait les pièces à sa guise et donnait lieu à des scandales visuels. Je vous parlerai pas du Scrabble, pas ça, ça me rend dingue, ça. Le Scrabble, il nous faisait des mots, mais à tirer l'arigot, des trucs de que selon, que sera, que voilà. Là, il est rendu à nous faire des le, des là, des ici, des postrophes et des complexes, des conneries, là. Aujourd'hui, Sbartien, même quand il parle, il fait des fautes d'orthographe. Alors bonjour. Ah, moi, j'en peux plus, moi, je vous assure. Il y a des jours où j'ai envie de tout arrêter, moi. J'ai envie de me prendre une petite année sympathique. Il y a des jours où j'ai envie de baisser les bras, je vous assure. Oh, il y a des jours où j'ai même envie de jeter l'éponge. De jeter l'encre. De crier famine. Famine! Bon, comme ça, c'est fait, ça, déjà, on va pas se faire. Alors, vous voulez que je vous dise, je pense que Sbartien, il se barre en couille. Hein. Ça, c'est un truc évident. Excusez-moi d'être aussi directionnel, mais il se barre en couille. Alors là. Ça date pas d'hier ni d'aujourd'hui, c'est depuis le jour de sa naissance. Je me souviens, le jour où il s'est extirpé, Sbartien. Le jour où il s'est extirpé, je l'ai regardé. J'ai regardé sa mère, je dis, oula, je le sens pas. Ah oui, non, et pourtant je suis sensible, hein. Mais non, je sais pas, ça le faisait pas. J'ai regardé la gentille femme, je me souviens, je lui avais dit, madame. Mais en vain, bien sûr, attendez. Ah non, j'en peux plus. En plus, attention, je suis seul pour le canaliser, le môme, hein, parce que Sbartien, faut le canaliser, il y a du boulot, hein. Parce que sa mère, c'est même pas la peine, sa mère. Alors, merci mon Dieu, fallait pas vous déranger, hein, franchement, hein, parce que sa mère, c'est la plus grosse arnaque du siècle, ouais, sa mère, attention. Ah non, mais elle fait rien pour son môme, hein, mais quand je dis rien, c'est rien de rien, c'est... L'autre, elle se laverait pas le petit doigt, non. Mais quand je dis rien, c'est rien de rien, c'est Nostradamus, hein, attention. Alors, heureusement que je la resserre un petit peu au niveau des boulons, sinon, alors je la regarde des fois et... Oh, fais pas ta majorette. Alors là, elle est comme ça. J'ai appris ça grâce à un petit guide que je me suis procuré. Ça s'appelle « Guide de la déstabilisation psychologique face aux personnes plus fortes que vous physiquement ». Ah, c'est pas mal, il y en a des pas mal. Alors, je vous donne des petits exemples. Se tenir en diagonale face à son adversaire, lever le bras en équerre... Joindre les cinq doigts, pivoter à 30 degrés, le regarder dans le fond des yeux et dire avec aplomb « Tu l'as vu celle-là? Tu l'as vu ?» Alors, il y en a des pas mal, il y en a une autre là, mais il faut avoir le courage de la dire. Se tenir droit comme un roc face à son adversaire, le regarder droit dans les yeux et dire avec aplomb « Vas-y, frappe si t'as le courage !» Ah, je la sens pas, je l'aime pas, c'est vrai. Heureusement que j'ai ce petit livre pour me sentir un petit peu moins seul, pour me sentir tout court. C'est assez agréable de se sentir quand on existe, vous savez. Parce qu'avec Sbartien, c'est pas possible. Ah, je vous assure, Sbartien serait une société, j'aurais déposé le bilan depuis longtemps. Mais c'est pas une société. Hein. Oh, ben heureusement que c'est pas une société. Monsieur dépense son argent à Valvolo. Monsieur s'achète des shampoings à l'extrait d'acte de naissance. Ah non, j'en peux plus, avec ce môme, la vie, c'est à se tirer les cheveux par les oreilles, hein, je vous assure. C'est... Ah non, moi, j'en peux plus. Vous voulez que je vous dise même mieux, Sbartien, ça aurait pas été mon fils, j'aurais jamais été son père, moi.
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2: Non, moi, j'ai de la chance parce que ma belle-sœur, elle est hyper bonne en analyse de prix, mais vraiment, elle fait les courses pour tout son quartier. Elle m'a dit, je vais te former. Et elle m'a amené devant le rayon lessive. Elle m'a dit, parle-moi de cette boîte de lessive. J'ai dit, c'est une boîte de lessive. Elle est rose. Elle me dit, combien ça coûte? J'ai dit, c'est marqué 12,95 €. Elle me dit, combien y a de boules de lessive? J'ai dit, il y en a 24. Elle me dit, quel est le prix de la boule? Ben, j'ai dit 12,95€ divisé par 24. Elle me dit, maintenant, regarde cette boîte. Je dis, ben, cette boîte, elle est plus chère. 18,50€. Elle me dit, combien il y a de boules? J'ai dit, il y a 36 boules. Elle me dit, quel est le prix de la boule? Je dis, ben. Elle me dit, regarde la deuxième boîte. J'ai dit, ben, là, c'est plus intéressant. C'est moins 40%. On pourrait prendre que la deuxième boîte. Elle m'a dit, non, on va prendre les deux boîtes. Combien on aura de boules? Ben, j'ai dit, 36. 72 boules, quel sera le prix de la boule compte tenu des 40%? Oh, j'ai dit, mais tu me fatigues. Je veux dire, là, il y a le prix au kilo qui est marqué. Elle me dit, ah, le prix au kilo, regarde combien tu as de grammes dans la boule de la première boîte de lessive. Je dis, bah là, il y a 10 grammes de lessive par boule. Elle me dit, dans la deuxième boîte, plus cher, je dis, là, il y a 15 grammes de lessive par boule. Elle me dit, quel est le prix du gramme? Oh, là, j'avais les boules, hein. Elle m'a dit, on va faire plus simple, on va aller au rayon E. Et j'ai dit, nous, normalement, on ne prend que des œufs bio. Et quand j'ai vu le prix des œufs bio, c'est vraiment beaucoup plus cher. J'ai dit, je vais prendre des œufs normaux, tant pis. Mais là, j'étais perdue, parce qu'il y avait œufs frais, extra frais, élevés en plein air, élevés en toute liberté. La belle rouge, j'ai dit, mais s'ils sont en toute liberté, ils sont pas en plein air, sinon elles se barrent, les poules. Elle me dit, tu casses trop la tête, regarde que les prix. Trouve-moi la boîte 2 la moins chère. J'ai dit, d'accord, c'est celle-là, 4,25€. Elle me dit, très bien, combien il y a d'œufs? J'ai dit, il y en a 12. Elle me dit, regarde, il y en a 10. Ils te niquent de 2 œufs. Ils font 4, 6, 8, 10, 12. La moins chère était la plus chère. Non, mais j'ai dit, j'en ai marre, je vais m'acheter une poule. Mais c'est vrai, une poule, c'est 40€. Ça bouffe, je la mets sur mon balcon, elle sera en toute liberté, enfin sans aucune liberté, mais en plein air. Je lui donne à bouffer tous les restes, que les poules, ça bouffe n'importe quoi. Elles produisent des œufs, je les mange pas parce qu'ils auront bouffé que de la merde. Je les vends à mes voisins et avec l'argent, je m'achète des œufs bio. Non, mais de toute façon, ça va aller mieux parce que Macron a plein d'idées. Il a dit, pour renforcer l'unité nationale, il faut chanter la Marseillaise. Et ça, ça peut aider vraiment. Tu peux pas payer tes courses, t'arrives à la caisse et tu te dis, je peux chanter la Marseillaise. Comme Gabriel Attal, il a dit que quand t'étais divorcé, t'allais travailler que 4 jours par semaine. Du coup, mon beau-frère, il veut te divorcer. Non, mais c'est compliqué ce qui se passe en ce moment avec le Proche-Orient, c'est vrai. Les gens, ils n'osent pas en parler parce que tout de suite, les gens, ils s'énervent. Ils n'osent pas dire les choses. Et moi, je dis, il faut dénoncer ce qui se passe. Il faut le dire. Voilà, je l'ai dit. Non, mais moi, je trouve que quand il y a un problème complexe comme ça, il faut donner la parole à des gens qui s'affrontent de la hauteur. Et je voulais vous dire la phrase de quelqu'un qui a dit « Je continuerai à aimer même quand les autres distillent la haine ». Je continuerai à construire, même quand les autres détruisent. Je continuerai à parler de paix, même au milieu d'une guerre. Et je propose qu'on boive à sa santé. C'est l'abbé Pierre.
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6: Moi, je suis pas un mec énervé, je suis pas un mec stressé, parce que j'ai testé plein de trucs pour être zen. Bon, nature et découverte. J'ai nature et découverte. Il y a tout ce qu'il faut pour être zen, mais surtout, il y a tout un bordel qui sert à rien, mais qu'il faut absolument acheter. Et là, mesdames et messieurs, je suis tombé sur un truc de dingue. D'ailleurs, j'ai demandé à un vendeur parce que c'était trop pour moi. C'était, écoutez-moi bien, véridique, des hamacs de falaise. J'ai attrapé un vendeur, j'ai dit, excusez-moi monsieur, c'est quoi des hamacs de falaise? Il m'a regardé comme un débile. Il m'a dit, imaginez monsieur, vous escaladez une montagne. Admettons. Il me dit, justement, vous arrivez au milieu de la montagne. Il me dit, la nuit tombe, vous allez pas redescendre, ça serait débile. Bah, sans doute. Qu'est-ce que tu veux que je lui dise? Il me dit, justement, vous sortez votre hamac de falaise et vous dormez jusqu'au matin. Non! Merde, vous êtes en train de me dire qu'il y a des mecs, ils dorment accrochés à la paroi comme des punaises. Il m'a dit, ouais, il y en a plein. Oh. Bon, bah, mettez-moi-en deux, alors. Il faut toujours faire comme tout le monde, alors bon. Il me dit, mais je peux vous renseigner sur autre chose? Je lui dis, bah ouais, parce que j'étais pas venu pour ça. Hein. Je savais même pas que ça existait. Je lui dis, je suis un peu stressé en ce moment, je suis venu chercher du matos zen, est-ce que vous pourriez me trouver ça? Je ne savais pas si je devais le tutoyer, le vous voyez. Pas de problème, il m'a mis, écoute-moi bien, 1500 euros de matos pour être zen. C'est stressant acheter du matos zen, hein. Mais en cadeau, il m'a donné un truc génial, c'est un stylo, quand t'écris comme ça, ça siffle l'intégrale d'Adamo. Tombe la neige! Tu peux pas enlever les piles, il m'a mis une patate comme ça, le stylo. Je l'ai enterré dans le jardin avec ma femme, 1m80. Vous permettez, monsieur, remets de la terre! Ah! Ma femme, elle a eu Michel Thor en stylo. On les a mis ensemble. On a plus de taupe. C'est écologique. Bon. Alors bon, je suis reparti avec mon matos de nature à découvert. Hop. Et j'ai installé le matériel pour être zen dans le salon. Alors d'abord, il faut mettre une fontaine. Bon, une fontaine qui s'appelle la fontaine de l'épanouissement du bonheur tranquille. Ouais. Parce qu'il m'a dit, le vendeur, ah bah, il m'a dit, une fois que tu l'as monté, il m'a dit, après t'es tranquille. 70 pièces, bon. C'est multicolore, ça fait de la fumée, c'est super zen, hein. Et après, il faut s'asseoir sur un tapis spécial, écoutez-moi bien, molletonné, qui capte les ondes négatives du corps vers le centre de la Terre. Ah ! Une escroquerie. Moi, bon, j'étais comme ça, je dis, putain, mais ça capte rien. Et à un moment, je dis, mais si, en fait, ça m'a capté mon flouze. 300 euros, il m'a capté le tapis. Ça marche. Et après, il faut mettre les CD des musiques d'ambiance. Et moi, il m'a dit, le vendeur, le mieux pour se détendre, c'est la musique des abysses du fond de la mer. Écoutez-moi bien, mesdames et messieurs, les abysses du fond de la mer. Si t'es équipé chez toi en Dolby Surround 5.1, ça t'arrache la face. Je sais pas si c'est des baleines ou des sardines, ils ont enregistré dans l'eau. Je veux pas savoir, mais il y a un truc qui est sûr, j'ai vérifié, hein. Si tu mets le volume trop fort, ça fout la colique. C'est vrai. Avant de mettre le CD, tu prends deux Imodium. Il faut être barré, je te dis. Bon. Donc j'ai pris deux Imodium, j'ai mis à 50, je suis un modéré. Je me suis assis sur mon tapis mangeur d'argent comme ça. Et j'ai mis les CD des abysses du fond de la mer. Et les abysses du fond de la mer, ça fait ça. Et là, t'es dans les abysses. Et d'un seul coup, ça fait comme ça. Mon clébard. J'ai cru qu'il crevait, ça m'a stressé. J'ai mis trop de bruit dans la fontaine, une fumée dans le salon. Crise d'âge, ventoline, 200 pulsations minute. Je suis retourné au magasin, je lui ai dit au mec, ça marche pas, faut tout me reprendre. Le mec, il m'a dit, moi, monsieur, je vous reprends tout, mais il me faut le stylo. Je dis, mais je vais devenir fou! Il m'a dit, calmez-vous. Il m'a dit, le mieux pour être zen, il m'a dit, c'est d'aller marcher à la montagne. Il m'a dit, je vous mets des lampes à énergie solaire, vous emmerderez pas avec les piles. Super, il a plu 3 jours. Il me dit, je vous mets des porte-clés magnétiques à ultrasons, ça éloigne les moustiques. C'est pas vrai. Il t'attaque à mort comme ça. Et le pire, c'est que les ultrasons des boîtes, ça t'amène toutes les bêtes de la forêt. Et nous, avec ma femme, on est comme vous, on vit dans des villes, tu vois. Nous, avec ma femme, on voit une marmotte, on fait... Ah, un rang comme ça. Un rang, je te dis, énorme, là. Il y en avait partout, on flippait. Elle me dit, monte la tente. Ça, je vous le conseille, il m'a vendu une tente, tu la jettes en l'air 2 secondes. Blam, j'ai pris la tente, je l'ai jetée en l'air 2 secondes, une rafale de vent. Ah, le stress.
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7: Ah là, je viens de louer une maison en Normandie. Bon climat, bien. C'est Normandie, il pleut tout le temps. Je jure, été comme hiver, il pleut. J'ai même que l'été, il pleut même encore plus. Si vous voyez un mec l'été qui revient noir de Normandie, c'est un mec qui a pris la foudre. Hein. Ah, c'est comme ça qu'il bronze là-bas. Dès qu'il y a un orage, ils sortent une serviette, ils se mettent sous un arbre, ils attendent l'éclair. Chérie, passe-moi de la crème, je sens que je vais en prendre un bon coup, là. Et nous, on va là-bas l'hiver. Un froid humide, on se pèle de froid. En plus, ma femme n'a pas de chauffage central, elle veut garder côté rustique. Cuisinière à bois dans la cuisine. Alors c'est vrai que la cuisinière à bois, c'est long à chauffer. D'un autre côté, quand ça chauffe, putain, ça chauffe. Il fait 40 degrés dans la cuisine. Enfin, c'est bien simple, on est tous obligés de bouffer en slip. Quand on a les invités, ça leur fait drôle. Hein. On leur dit, mettez-vous à l'aise. Au début, ils disent non, non, non. Puis après, 40 degrés dans la cuisine et moins 12 dans le salon. Pour aller dans le salon, on met la norac. Ben, on a l'habitude, on est direct sur le slip. Puis alors, plus tu montes dans les étages, plus tu te rapproches du cercle polaire. En plus, on n'est pas arrivé là-bas depuis 5 minutes. À chaque fois, ma femme me dit, va vite chercher des œufs frais chez le père Duchesne. Bon, le père Duchesne, c'est le paysan d'à côté, notre voisin, notre ami. C'est qu'on n'est pas arrivé là-bas depuis 5 minutes. Je me retrouve tout seul, dans le noir, sous la pluie, dans la boue, avec mes petits mocassins, traversant la forêt, direction la maison du père Duchesne. Et à un moment donné, je m'arrête parce que j'ai peur. Deux choses qui me font peur quand je marche dans le noir. Premièrement, c'est marcher sur un râteau. Ah si, ça fait mal, hein. La deuxième chose qui m'angoisse, c'est le chien des Duchesne. Un berger allemand de l'Est avec un sens de l'humour très approximatif. Et là, je ne bouge plus. Et que petit à petit, je m'enfonce dans la boue. À un moment donné, j'en ai plus haut que les chevilles, à tel point qu'à chaque fois, je me dis, c'est pas possible, je dois être debout dans la gamelle du chien. Oh. Il y a quelqu'un? Putain, comment il s'appelle ce chien déjà? Rex? Mouah! Hans? Mouah! Gunther? Mouah! Michel? Michel, comment j'ai pu oublier? Et là, le Michel, il me reconnaît, il me saute dessus que c'est 90 kilos pour me souhaiter la bienvenue. Il commence à me labourer le costard avec les pattes de devant. À me lécher le visage. Ah ouais, vas-y, refais-moi le brushing, là. En plus, il pue, ce chien. 3 semaines qu'il dort sous la pluie, il pue. Une espèce d'odeur entre le master, la vache et le prisonnier. Bon, hey, il est là, ton papa? Très bien.
8: Qui c'est ce gars-là?
7: C'est moi, monsieur Duchesne, c'est votre voisin, c'est monsieur McDan.
8: C'est pas possible, en ce moment, monsieur McDan, je le vois dans mon poste à la télévision. Germaine, passe-moi le fusil.
7: Non, mais c'est moi, monsieur Duchesne.
8: Moi, nom de Dieu, je n'ai pas reconnu. Venez chercher vos œufs.
7: Eh oui.
8: Germaine, va vite chercher des œufs pour monsieur McDan. Dépêche-toi, nom de Dieu, je te fous que tout le cul. Non, monsieur McDan, je vais bien boire un petit coup avec moi en attendant.
7: Ah non, merci, non. Non, je suis à jeun, là, puis je sais pas, j'ai une espèce de bronchite.
8: Mais c'est bon, l'agneau, il faut la bronchite, nom de Dieu!
7: Et alors là, tu te retrouves avec un verre à moutarde. rempli à ras-bord d'un alcool de fabrication maison d'environ 400 degrés.
8: Santé, monsieur McDan!
7: Santé, monsieur Duchesne. Ça fait pas tomber les dents, ça?
8: Cul sec!
7: Oh non! Et là, quand je sors de chez lui, la boue me fait déjà nettement moins peur. T'as rangé votre râteau, merde! Bon. Ah, tu tombes bien, Michel. Est-ce que je peux boire un petit peu d'eau dans ta gamelle? Oh, merci, Michel. Oh, là, là, là, là, là, là, là, là. Chérie, c'est moi. Passe-moi les œufs. Putain, j'ai oublié. Je les ai... Il n'y en avait plus. C'est pas grave. Va vite dans le potager. On va faire une bonne soupe de légumes. D'accord. Et alors là, je me retrouve à 11h du soir, ivre-mort dans le potager... Avec ma lampe de poche. Sortez les carottes. Sortez les mains en l'air. Vous êtes cernés les carottes.
8: Ben, monsieur McDan, qu'est-ce que vous foutez dans mon potager?
7: Je me promène.
8: Ouais, je vous raccompagne en voiture.
7: Non, j'adore marcher à quatre pattes dans la boue.
9: Bon,
7: ça tombe bien que je te rencontre, mon petit Michel. Est-ce que je peux te poser une question? Es-tu exceptionnellement ce soir, est-ce que je peux dormir chez toi?
9: Ouh! Oh, t'es un pote. Je peux rentrer dans ta niche.
7: Ouh! Merci beaucoup.
9: Bon, à quelle heure je te mets le réveil, mon petit Michel?
7: Ouh! Putain, c'est tôt.
9: Allez, bonne nuit, mon petit Michel! À demain! Ouh!
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11: Monsieur dame, bonjour. Vous êtes de la famille du patient? Je vous en prie, asseyez-vous, chère madame. Bien, alors, cette opération du foie, du genou... Non, du foie, je confirme, hein. Ça s'est bien passé, hein. Je vous cacherai pas qu'on a failli le perdre. Je vais être honnête, c'était ma première opération en solo. Et moi, jusqu'à présent, j'ai opéré que des grenouilles. Donc, vous voyez, la grenouille, c'est pas le même format, vous voyez. Et puis, on s'en fout, nous, des grenouilles, à l'école, on en a plein. Ah, des pinceaux, des pinceaux. Et on a remarqué avec mes potes, en général, la grenouille, elle porte pas plainte. C'est rare. Quand tu la foires, évidemment, hein. Ah, et moi, j'en ai foiré. On en a bouffé des cuisses au resto U. Non, que là, chère madame, rassurez-vous, je plaisante, hein. Au bloc, évidemment, c'est du sérieux. Au bloc, il faut 20 sur 20. Ah, bon, moi, j'ai 12. Ah ouais, je suis à la traîne. Mais je bosse comme un malade, hein. Comment? L'anesthésie. Ah, c'est impeccable. C'est-à-dire que l'anesthésie, c'est pas moi. C'est un collègue à nous, et lui, il est meilleur, il a 13. C'est énorme, un point, hein. Et ces genres d'anesthésie, vous voyez, quand il endort, paf! Ah, il endort, hein. Mortel, hein. Je vois là, on en a opéré un, il y a combien? 8-10 jours, facile. Il dort encore. Revenons à cette opération du genou. Du foie, oui, je vais m'y faire. Je vous disais, chère madame, vous inquiétez pas, ça s'est bien passé. Ça s'est bien passé pour moi. Ah oui, parce que votre parent, il nous a fait une hémorragie interne. Et moi, oh putain, je supporte pas le sang. Oh là là, j'étais mal, j'étais comme ça. Je suis pas bien. Mais petit gueulette, dépêche-toi, on est en train de le perdre. Je dis, mais moi, je suis pas bien, merde. Heureusement, il y a une super équipe au bloc. Hein. Alors, ils sont vachement bien occupés de moi. Ah, ils ont du riclet, c'est bien foutu, oui. Comment? Votre parent? Non, on l'avait bien bourré de coton. Et alors, donc, une fois que c'était tout bien ouvert, bien propre, le professeur est venu finir le travail quand même. Le professeur, que vous avez vu juste avant l'opération. Le vieux, là, voilà. Il est rentré au bloc en se la pétant. Il est arrivé comme ça, et de suite, votre parent, il a dit... il m'a regardé, il a dit « Vous !» Je dis « Pourquoi moi ?»« Vous, veuillez pratiquer, je vous prie, une ablation du lobe supérieur en prenant garde au sillon antéro-postérieur gauche, soit la fossette cystique. » Et j'ai dit « Qu'est-ce qu'il me raconte, le vieux ? Je suis qu'en 13e année, moi. » J'étais voir mon pote anesthésiste comme ça, je lui ai fait « Pstant, qu'est-ce qu'il raconte le professeur ?» Il m'a fait comme ça. Ah ouais, lui, il est déchiré, lui. Grave, il se pique avec le malade, lui. C'est pas du travail, ça. Remarquez, c'est mieux pour vous, hein. Il sait ce qu'il met, au moins. Ah bah, il est pas fou, lui, hein. Mais moi, je savais pas ce que c'était, ça. Ça m'arrangeait pas. Mais heureusement pour moi, l'infirmière stagiaire qui était au bloc, elle savait ce que c'était. Elle me dit comme ça, psst, oh, du con. J'ai dit quoi? C'est mon surnom, du con, à la clinique. C'est rigolo. J'ai dit, qu'est-ce qu'il raconte le professeur? Elle me dit, c'est la vésicule biliaire. Alors, il peut pas parler comme tout le monde. Bon, chère madame, je me suis pas dégonflé, vous voyez. J'ai fait celui qui savait. J'ai pris le cutter, le... Le scalpel, je m'y fais pas au matos. Et j'ai tranché net. Heureusement, c'était ça. Un tu terrible. Bon. Donc le professeur, il voit que je réussis, il me dit ouais, très bien, du con. Maintenant, pratique, évite une jugulation de la veine porte et de l'artère hépatique. Oh, il peut pas me lâcher, pépé. Ben, c'est vrai, quoi, je suis pas tout seul autour de la viande, oh. Ah, ben, ils disent comme ça, renseignez-vous, hein. Alors, moi, en bon focus, je lui dis non, professeur, c'est trop donnant, vous me faites, c'est votre opération, après tout, montrez-nous. Parce que moi, chère madame, la veine porte, je sais pas ce que c'est. Là, votre parent, il l'aurait dérouillé. Bon. Donc, il a fini son affaire parce qu'il a encore la main quand même. Et alors, après, je vais être honnête, il est parti dans une explication du foie et ses environs. Oh là là, il nous a saoulés. Grave, on dormait au-dessus de votre parent comme ça. Et le vieux, il parlait dans mon oreille, blablabla, blablabla, blablabla, blablabla. Bla. Heureusement que votre parent, il a le cœur malade, c'est les alarmes qui nous ont réveillés. Véridique, véridique, véridique, c'est dur. Incroyable, mais vrai. On dormait, on entendait comme ça. Bide, bide, bide, bide. J'ai dit, mais c'est quoi ce bordel? Oh, merde, il fait une crise cardiaque, vite. Passe-moi les trucs, ils font du jus, donne. Pum. Ouais, j'ai dit, regarde comment ils montent en l'air, regarde. Mon pote, il m'a dit, donne, j'essaye, moi, donne, donne. Pum. Et j'ai dit, arrête, putain, il se réveille, remets une dose, toi, il m'a fait. Oui, alors, on a remis votre parent sur la table. Et c'est là que le professeur, il a cassé l'ambiance. Ah, on était genre urgence, vous voyez bien. Et il a dit, testo, arrêtez tout, je trouve plus mon scalpel. J'ai dit, qu'est-ce qu'on fait? Il m'a dit, il faut ouvrir du camp, vite. Alors j'ai dit, coton, scalpel, injectez-lui 5 cc d'hémorroïdes, vite. Ah non, putain, d'hémoglobine. J'ai ouvert d'un coup comme ça, zzz, le vieux, il a fait, oh, arrête malheureux, j'ai fait une connerie. Il a dit, non, j'ai retrouvé le scalpel, il était dans ma blouse. Il m'a fait peur à gueuler comme ça. Je lui dis, oh professeur, ça fait 3 fois que je l'ouvre. Eh ben ouais, je fais quoi moi? Du point de croix maintenant? Mais non, mais parce que je vais vous dire la vérité, en ce moment le professeur, il perd la boule. Dans sa tête, c'est le manège enchanté. Zébulon, Colargol, il tourne, tu sais. Ah bah attends, attends. Je sais pas si c'est Alzheimer ou Jacques Daniels, mais... part en live, hein. Il fait que des conneries. L'autre jour, une femme, elle rentre à la clinique, se fait repérer des mains. Bon, c'est pas compliqué, hein. Il a mal lu, il l'a opéré des reins. Eh, vous rigolez, elle est sous dialyse, elle a toujours mal aux mains. C'est grave, c'est très grave. Et le summum, l'autre fois, hein, il rentre au bloc avec son portable. Blablabla, blablabla. Bla. Oh, je lui dis, professeur, le téléphone portable est interdit au bloc. Avec les ondes, ça perturbe tous les appareils. Il m'a dit, j'emmerde les ondes. Ouais, c'est vous le patron, ça pas raté, il vient me voir après l'OP. Il me dit, Lucon, viens voir, je trouve plus le portable. Je crois que je l'ai tombé dans un malade. Je lui dis, mais quel, on en a opéré 12. Et il me dit, va en salle de réveil, je vais le faire sonner. Ah. Alors, je m'emmerde toute la journée, les conneries du vieux, là. Allez-y, professeur, faites sonner. Oh, ça sonne pas! Il dit normal, j'avais mis vibreur! Ah! C'est pas du boulot, ça! Non, c'est pas du boulot, toute la journée après on passe dans les chambres. Messieurs, dames, bonjour! Pff. C'est pas lui, viens, viens, viens! Non, c'est pas du taf, ça! Eh non, il faut qu'il lâche l'affaire. Ah oui, il a monté l'affaire en quelle année? Pff. C'était en 54? 1854. Non, faut qu'il lâche. Enfin, chère madame, rassurez-vous, j'étais simplement venu vous dire, votre parent, ça s'est bien terminé quand même. Mais quand il reviendra? Ah, ben, il va revenir, hein. Avec ce qu'on a fait, c'est du bricolage, hein. Enfin, rassurez-vous, ça va quand même tenir facilement 6-8 jours. Rassurez-vous, le professeur prend sa retraite après-demain. Par contre, rassurez-vous également, parce que mon pote, l'anesthésiste, et moi-même, la nouvelle génération, nous, on est là pour longtemps, pour assurer la relève.
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10: J'ai des problèmes avec mon mari. Oui, il faut que je téléphone à la police.
12: «
10: sous la nouvelle numérotation. Allô, la police ? Oui, c'est Madame Sarfati à l'appareil. Oui, j'ai demandé la police. Non, je ne quitte pas. J'ai demandé la police. Non, je ne quitte pas. J'ai demandé la police. Non, je ne quitte pas. Allô, la police ? Oui, c'est Madame Sarfati à l'appareil. Mais oui, ça fait une heure que j'essaye d'appeler. Oui, je suis très inquiète. Mon mari a disparu. D'habitude, il rentre à 6h et là, les 6h30, il n'est toujours pas rentré. Oui, j'ai essayé d'appeler les hôpitaux, mais j'ai pas le numéro. Quoi ? Si je suis blonde ou brune, ben, qu'est-ce que ça peut vous faire ? Quoi ? Vous vous rendez compte ce qu'il me dit, la police ? Il me dit, non, parce que si vous êtes blonde, il a dû partir avec une brune. Et si vous êtes brune, il a dû partir avec une blonde. Vous vous rendez compte ? Mais où je vais le trouver maintenant ? Où ? Vous pouvez me... Allô, la police, ça y est, vous l'avez trouvé ? Quoi ? Qui ? RTL ? La valise RTL ? Quelle valise ? Jean-Pierre Foucault ? Je vous aime beaucoup. Je vous regarde tous les jours à la radio. Oui ? Quoi ? Ah, Fabrice ! Ah, c'est Fabrice ! Ah, Fabrice ! Qu'est-ce que vous voulez, Fabrice ? Combien il y a dans la valise RTL ? Comment voulez-vous que je sache combien il y a dans la valise RTL ? Et vous, vous savez où il est mon mari ? Non ! Eh ben alors, allez, repassez-moi Jean-Pierre Foucault, on va faire avis de recherche, on va avertir les médias et puis c'est tout. Allô ? Mon chéri, mon amour, mais où tu es ? Où tu es ? Je me fais un sang d'encre. Où tu es ? Quoi ? La grève des trains ? Mais quelle grève des trains ? C'est pas vrai, moi je suis restée à la maison toute la journée, j'ai pas vu passer la grève des trains. Quoi ? Tu attends que ça passe ? Ah, tu attends que ça passe. Dis-moi, ta grève de train, elle est blonde ou brune ? Oui, avoue, on t'a vu. La police t'a vu. Oui ? Alors écoute-moi bien. Si tu n'es pas là dans un quart d'heure, moi je refais ma vie avec quelqu'un d'autre et puis c'est tout. Oui, oui, je plais aux hommes. Mais oui, il y a Jean-Pierre Foucault et Fabrice qui m'ont téléphoné. Il y a Fabrice, il m'a dit, fais ta valise, on y va. Alors écoute-moi bien, avant d'être chauve, tu étais blond ou brun ? Oui, parce qu'ils vont te demander à la police. Ils vont te demander, alors écoute-moi bien, quand tu rentres, si tu ne me trouves pas, ne t'inquiète pas. En tout cas, si tu as faim, ouvre le frigo, il y a des boulettes.
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12: D'abord, bon goût. Merci. Toujours concernant cette recherche d'affection intensive et d'une solitude où je me sens seul finalement et qui pèse lourd certains soirs sur les frêles épaules d'une toute jeune fille qui malgré tous ses efforts dépasse le quintal. Merci. Mais qui ce soir se sent légère comme la plume qui vous écrit, mon cher Toufik, afin de vous remercier d'avoir répondu à ma petite annonce. Mais ce n'est pour moi qu'une mise en boucle. Qui êtes-vous vraiment ? Vous dites habiter cité des bois fleuris. Dois-je en conclure que vous résidez en campagne ? Dans l'attente de votre courrier, par avance... Merci. Vas-y, Abdelatif, c'est toi qui vas écrire, parce que moi, je sais pas écrire, ouais, ta gueule. Donc, tu notes, Abdelatif. Ma bien en chère Micheline, vous vous disiez, c'est qui ce charmant Toufik qui habite dans cette belle cité de bois fleuris ? En effet, je réside dans les quartiers chics de Ville-Tanneuse, où je suis issu des meilleures familles qui vont de Louis XIV d'Île-Gaulois à Saint-Jacques-de-Compostelle de Pam... Vas-y, pourquoi tu te fous de ma gueule, Abdelatif ? Je vais pas lui dire que je descends de garde à vue, non ? Vas-y, tu notes, dis-lui d'envoyer une photo, ça se trouve, elle est chaude du réchaud.
13: Cher Toufi, j'ai bien reçu votre lettre du jeudi 12. Par contre, je n'ai point compris votre écriture. À moins que ce ne soit celle d'un enfant en bas âge. Ce qui ne me déranguerait pas outre mesure, puisque j'apprécie les bambins qui me le rendent bien, puisqu'ils m'ont affublé d'un gentil petit surnom, Babar. Ah, les quenapans. Je joins une photo de moi qui a été prise cet été sur la plage. En effet, je suis à droite de Miss Normandie. Bien à vous, votre coquine et pourquoi pas mutine, Micheline. Cher Micheline, j'écris peut-être mal, mais je ne suis pas manchot. Et je vais bientôt te le prouver vu comment t'as l'air gaulé. Comment t'es trop bonne. Ta photo à côté de l'hippopotame est très sympathique. En plus, t'as pris des risques et puis c'est dangereux comme un émeraude. Grâce à cette photo, j'ai très envie de te baiser, la main, si tu veux, de la tif, ouais. Concernant mes activités professionnelles, veuillez noter que je suis avocat à la cour de Sergi Pontoise. Je suis d'ailleurs sur une grosse affaire de drogue. J'ai tout fait. Je suis flattée et honorée qu'un avocat de classe internationale puisse trouver le temps de m'écrire. Mes activités d'hôtesse à formation sanitaire me laissent peu de temps. Bonjour, monsieur Pingo. J'ai un trou entre 10h et 19h. Et quasiment tous les jours, mon cœur bat la camade à l'idée de te rencontrer, à l'idée de certains plaisirs partagés. Chère machine, comment tu m'excites ? Avec ton prénom, tu viens de la préhistoire et tes petites allusions de cochonne, je te ferai dire que tu ne seras pas déçu par ton tout ficou. Je t'attends. J'aurai à la boutonnière une fleur d'hortensia. Vas-y, Abdelatif, passe-moi les clés, j'ai rendez-vous. Pardon, madame ou monsieur, j'arrive pas à déterminer. Vous auriez pas vu par hasard... une jeune fille avec un maillot de bain rouge, avec un bandeau, avec marqué Micheline, Miss Normandie, qui était comme une folle et tout, qui attendait avec impatience et tout. Hein? Comment? C'est vous, Micheline? C'est toi, Micheline? C'est tout. mais pourquoi ils t'ont fait ça? comment vous êtes plusieurs à l'intérieur? Cher ami, vous êtes parti avec la vivacité d'un pur sang arabe. J'ai été séduite par votre discrétion et depuis je ne pense qu'à toi, que ce soit sur mon lieu de travail. Va bientôt fermer, monsieur Pingo. Ou à mon domicile. Quand reviendras-tu, prince de mes mille et une nuits.
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15: Bienvenue. L'homme à la maison veut manger le midi à midi. À 11h, il rôde déjà dans la cuisine. En claquette. Tel un grand fauve qui cherche sa proie. Et de sa main moite et collante avec laquelle il s'est gratté les couilles devant le téléachat. Ouvre le frigidaire. Et là, il hésite. Emmène-moi danser ce soir. Entre le camembert coulant et le saucisson sec, il prend le camembert, puis, après avoir achevé son plateau de fromage, sa demi-baguette et ses 3 verres de Bourgogne, dit d'une petite voix, « J'ai faim, qu'est-ce qu'on mange à midi ?» l'homme à la maison devient un monstre collant. Il découvre l'univers ménager qu'il ne connaît pas et auquel il veut absolument participer. T'as changé le sac aspirateur? Des questions jamais posées en 30 ans. Il a toujours eu peur de l'aspirateur. Comme le chat. L'homme à la maison découvre les courses les hyper méga géants de course dans les hyper méga géants magasins. Il s'est procuré une carte métro, vous connaissez ça? C'est un hypermarché de gros ou de demi-gros pour les collectivités, les restaurants. Il s'est fait un plan marketing dans la tête. On n'est plus que deux à la maison. Il achète les salades par 12, les céréales par 24, les sardines par 48, les pots de moutarde par palette de 120. 2800 mètres carrés pour aller de la crèmerie à la boucherie, 2,8 km. Les caddies sont énormes, on dirait des 4x4. Le plein aussi est énorme. On nique son forfait, on se perd tout le temps. Allô, t'es où? Et alors, à un moment donné, il était tellement passionné par ce magasin, il voyait tous les jours, il courait dans les grandes allées, Chantal, viens voir ce que j'ai trouvé. C'est incroyable. Et alors, évidemment, avec une palette de 120 pots de moutarde dans un caddie, le caddie est vite plein, si vous voulez. Puis comme il se plante, il prend la Smart, on est obligé de faire plusieurs voyages. Donc, on y passe la journée. Et comme il aime me faire partager ses passions, il m'emmène à chaque fois. Alors, il y a des jeunes gens qui mettent les produits dans les rayons, comme ça. Et il y en a un qui dit à son collègue, « Hé, la dame est à la télé. » L'autre, il dit, « T'es con, quoi, elle travaille ici. » Ça m'a foutu un peu les boules, quand même. Du coup, je n'y vais plus. Alors, il y va tout seul. Mais il me ramène des cadeaux, attention. Ah oui, tiens, les derniers cadeaux, là, pour cet été, des maillots de bain par 12. Oui, dépareillés, hein, que les hauts, que les bas. Pas cher, mais moche. Pas cher, des vieux stocks, en laine. Tiens, la première vague à Biarritz se fond ici. Avec 5 kilos de sable dedans, là. Oh, j'avais l'escalope en sablé, hein. T'aimes ça, toi, hein? Tiens, une étoile de mer, voilà. Reviens demain, il y aura des gambas, allez. Tiens, qu'est-ce qu'il m'a ramené la fois dernière? Un lot de loup pour les toiles d'araignée. Vous connaissez ça? Une espèce de grosse tête de poil très touffue, comme ça, grise ou noire, un peu comme la tête du Gremlin, ça. Avec une tige télescopique. Eh ben, comme le Gremlin aussi, finalement, non? Je vais vous dire un truc, ça prouve qu'il est bien à la maison et qu'il aime quand je la fais belle. Faut savoir interpréter les cadeaux, non? C'est le secret du bonheur.
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16: C'est pas évident d'être comique dans cette époque politiquement correcte. On est dans une société politiquement correcte. Moi, je suis politiquement correct. Non, bah, la preuve, tiens, j'aime Louis la Brocante. Je ne rate jamais un épisode de Louis la Brocante. Mais il résout une enquête par épisode avec cette vieille camionnette pourrie. Politiquement correct. J'adore Derrick. Le seul mec qui s'habille chez Peugeot, il fait tailler ses costards dans les sièges de 206. Politiquement correct. Moi, je regarde mes infos sur la 2. Hein. Pujadas. C'est pas trompé de taille de coiffure, Pujadas. Non. Les choses du 41, j'ai l'impression qu'il a pris du 52. Il flotte dans ses cheveux, ça se voit, non? Oh, un truc bizarre. Comme un Playmobil, t'as envie d'en rester. Regarde, j'arrive pas à me concentrer. Non, mais... Ah, quand on y pense une fois, après... Voilà, on n'ira pas plus loin au niveau van, hein, parce que après j'ai trop de problèmes. Hein, non, non, après j'ai trop de problèmes. Hein. Je sais pas si vous vous rappelez, mais mon ancien spectacle, j'avais des problèmes avec les... Non, les crevettes, non, j'ai pas eu de problème avec les crevettes. Hein. Quelle idée, les crevettes, pourquoi les crevettes Non, les trisomites non plus. Ah non, non, non, non, j'ai eu des problèmes avec les valides. Ceux qui parlaient pour les trisomiques. J'ai jamais eu de problème avec les handicapés, moi. Ah, je n'ai eu des problèmes qu'avec les valides qui parlaient pour les handicapés. Non, mais parce que dans un sketch, j'avais un personnage hein, horrible, hein, monstrueux, hein, qui disait des horreurs. Hein, bon, un personnage de fiction. Bon, je crois que je me suis bien bordé, là. Hein. Et qui disait, les Mongoliens, c'est comme les crevettes roses. À part la tête, tout est bon. Vous n'entendrez plus jamais ça dans ma bouche. La société société m'a bien cadré, ils m'ont bien expliqué, j'ai compris. Les trisomiques, c'est des gens comme les autres. J'ai monté une association avec eux, ils sont partis avec la caisse, c'est des gens comme les autres. Politiquement correct. Vous n'entendrez pas dans ma bouche le mot nain. On ne dit pas un nain, on dit une personne de taille ridicule. Politiquement correct. On ne dit pas du travail d'arabe. Si, quand on mange un bon couscous. Alors là, on peut dire, ça, c'est du bon travail d'arabe. Politiquement correct, on ne dit pas tu pues, on dit t'as mangé chinois. C'est très fini.

0: mourir. Tout le monde n'a pas le talent de Mozart à 5 ans, hein. Faut le dire, et je lui ai dit, ton Robin des Bois, c'est de la merde. Il l'a mal pris. Excusez-moi d'avoir un minimum d'exigence artistique, hein. Je ne crois pas que conforter cet enfant dans sa médiocrité va l'aider à progresser. Si le père de Faudel avait fait son boulot, on n'en serait pas là. Tiens, je vais vous dire un truc qui va peut-être un petit peu vous choquer. Les enfants sont radins. Ah ben tous, hein. Moi, je vois le mien, par exemple, jamais payer un truc. Le resto, c'est pour Bibi. Le ciné, c'est pour Bibi. Chez McDo, c'est toujours le même cirque. Hein. Au moment de la commande, il y a du monde. Au moment de l'addition, il n'y a plus personne. Hein. Ben alors, du coup, maintenant, chez McDo, ben, maintenant, je fais comme lui. Au moment de l'addition, j'attends. J'attends qu'il paye. Hein. Tu comptes faire comment? Là, pour les deux menus, à 11,20€, hein. Mademoiselle, vous acceptez les dessins? Non, bizarrement, ils prennent pas les dessins ici. Et dépêche-toi, pépère, hein, y a du monde qui attend. Les gens bossent, tout le monde n'est pas en moyenne section. Mais tu te rends compte que si j'avais adopté un Chinois à 5 ans, il travaillerait déjà. Et il paierait. Et sa Nintendo, c'est lui qui l'aurait fabriqué. Et qu'est-ce qu'il fait là, le radin? Il rigole, et il me fait un petit bisou. Il paye en bisous, l'escroc.
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3: Mais Christian, écoute, arrête donc de faire les 100 pas comme ça. La sage-femme a dit qu'il fallait patienter, faut patienter. C'est comme aux deux Alpes, mon petit gars, faut attendre l'ouverture du col. Hein? C'est vrai, puis pense au petit gamin qui va arriver, hein, ce petit mignon, dit, faut qu'il se fraye son chemin. Tu sais, plus que la baraque est grosse, moins que c'est facile de trouver la porte, hein. Mais c'est vrai, dans le fond. Hein, allez, Christian, écoute, arrête donc de te faire du mouron pour rien, puis viens t'asseoir à côté
4: fermer,
3: de ta maman.
4: Tu peux pas la 2 minutes, s'il te plaît.
3: Heureusement que je suis de bonne composition, Christian, heureusement.
4: Mais comment c'est pas ce que je voulais dire. Je voulais t'y voir à ma place.
3: Mais je l'ai vécu, tout ça, mon petit gars. Et de l'intérieur, c'est le cas de le dire. Hein? 5,2 kg que tu faisais à la naissance, ça te dit quelque chose, ça? Rien que pour sortir la tête, j'ai poussé pendant 16 heures, moi. Hein? Puis à l'époque, pas de perdrix du râle et puis toutes ces conneries-là, tu sais. Hein? Puis après, la tête a fallu sortir les épaules. 2 jours que ça a duré. 2 jours que j'étais là, bramé comme un cerf. Comme ça que j'étais là. Eh oui, mon petit gars, c'est comme ça que ça s'est passé. Eh oui. Oui, par contre, après la tête puis les épaules, ah ben là, mon vieux, c'est parti d'un seul coup. Ah, je t'ai expulsé, mon vieux. Comme un coup franc à Michel Platini, mon vieux. Oh. On est retombé sur le carrelage de la cuisine, devant la cheminée, tiens. Tiens, c'est Sangria, la petite chienne qu'on avait à l'époque, qui t'a ramassé dans sa gueule comme un faisan le jour de l'ouverture. Oh. Heureusement que ton père était là. Il t'a arraché de sa gueule avant qu'il en manque un bout. Et puis, il t'a posé sur mon ventre. Oh. Et t'es-tu laid? Bon. Ah, tout bleu comme un gros steak pas cuit. Hein? Il est là, mon grand steak. Hein?
4: Il est toujours pas cuit, mais il est là quand même.
3: Eh oui. Et puis, il va être papa, mon grand steak. Là, par contre, je te garantis qu'une fois sur mon ventre, t'as pas mis longtemps à trouver les tétines. Oh, la vache, était-il goulu. Hein? 8 litres matin, midi et soir qui me pompait. Il manquait de calcium, ce petit mignon, oui. Ben, en attendant, c'est ça qui m'a foutu les nichons comme des bérébasques, moi, tiens. Enfin, tu veux, ça m'a laissé des crevasses, mais ça me fait des souvenirs, au moins.
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5: C'est dur pour un papa de faire semblant de pas avoir entendu le bébé qui pleure la nuit. Hein? La maman se lève et c'est là que tu dis « Tu veux que j'y aille, chérie ?» Mais de temps en temps, on assure, les mecs. Non, hein, oh, les mecs, on assure ou pas? Non, franchement, attends, oh. Le seul problème qu'on a, les hommes, et je le dis, je l'avoue, le seul problème qu'on a, les hommes, c'est que quand on fait un truc, on a besoin de reconnaissance. Ça, c'est un problème. Nous, les mecs, quand on se lève à 4h30 du matin pour faire un biberon, on aimerait presque qu'il y ait un orchestre avec des choristes, tu sais, dans la cuisine. Mais c'est comme ça.

0: les mecs, on est comme ça. Quand on va préparer un petit déjeuner, on en parle la veille, on fait la bande-annonce de ce qui va se passer. C'est genre, demain, dans ta maison, papa prépare le petit-déj. Mais c'est comme ça. Demain, dans ta maison, papa achète des oranges, les coupe en deux et les presse. T'as fait outer, c'est la folie. On est comme ça, qu'est-ce que tu veux, on ne changera pas. Et ce qui me fascinera le plus, et toujours chez les hommes, c'est que dans notre vie professionnelle, on peut faire des choses très importantes, énormes, mais vraiment super compliquées, fatigantes, ce que tu veux. Et dans notre vie privée, des toutes petites choses, elles nous font bugger complètement. Tu sais, on est... Hein ? T'as déjà vu un mec à 4h30 du matin qui essaye de faire un biberon ? T'as l'impression, le gars, il est en train de faire décoller une fusée. Tu sais, il est là, il... Et un truc fascinant, c'est qu'il peut être même un expert comptable, il sait pas à combien de cuillères il en est. T'as vu ce truc ? Je sais pas si c'est 8, 12, 15, il en sait rien. Alors il a un réflexe humain, mais absurde, c'est qu'il regarde le petit Adelé comme si le petit Adelé allait lui donner une réponse genre 6. Non, il n'y a pas, il ne peut pas te dire. Alors il renverse. Bah oui, oh non, il ne veut pas faire le con, hein, il veut faire ça bien. Donc il renverse, et il recommence, et il re-renverse, et il recommence, et il re-renverse. Sauf qu'à un moment donné, il n'y a plus de lait en poudre. Et là, il faut aller à la pharmacie de garde, à la Place de Cléché. À 4h30 du matin. Sauf qu'à 4h30 du matin, à la Place de Cléché, devant la pharmacie, les mecs qui sont là, ils sont pas là pour du lait en poudre. Les mecs qui sont là, c'est... T'as besoin de quelque chose, mon frère, ou pas ? Ben oui, du lait en poudre. Wow, t'es déjà dans un grand délire, toi, laisse tomber. Tu reviens à la maison, t'assures. D'ailleurs, à propos d'assurer, ça vous est déjà arrivé, les mecs, d'assurer tellement. Genre, vous vous êtes réveillé avant, vous avez préparé le petit, vous l'avez habillé. Mais pff, vous avez tout fait bien, génial. Le cartable, le goûter, bien emballé, mis au bon endroit pour qu'il se casse pas entre les cahiers. Vérifier que les cahiers soient signés, que les devoirs soient faits, que le cartable est bien fermé, que l'enfant est coiffé, qu'il est habillé, qu'il a pris son petit-déj. Tout est au top. T'as jamais été au top de ta vie comme ça. Et c'est mercredi. En même temps, c'est pas de notre faute. Nous, nos papas, ils nous ont pas appris. Je trouve que les mamans apprennent plus aux filles que les papas n'apprennent aux garçons. Moi, mon papa, par exemple, il m'a éduqué avec des concepts trop flous. Moi, tous les matins, avant de sortir à l'école, j'entendais juste « Hey !» Quoi ? « Fais attention !» Si tu veux que je fasse avec ça, moi, toute ma vie, j'ai passé ma vie à faire attention. Je savais même pas à quoi je faisais attention. Mais... Je te promets, des fois, j'étais comme ça à l'école, assis, mes potes, ils disaient « Mais gars, viens jouer !» Je dis « Non, je dois faire attention. » Mon père, des fois, il nous disait... Vous voulez qu'on joue à cache-cache ? Nous, on disait oui. Et il disait, allez vous cacher. Ben, nous, on allait se cacher. Et lui, il partait au travail. C'est pas qu'il prévoyait pas les choses, mais je sais pas, par exemple, moi, je voyais les pères de mes petits copains à l'école, tu sais, des fois, quand on sortait de l'école, il pleuvait, tu sais, ils étaient tout de suite... Tchac, parapluie, t'as l'impression qu'ils avaient comme... comme si un bras, il était organisé, tu sais. Bon, mon père regardait, il disait « Oh putain, on va être mouillé, hein. » En même temps, mon père, il avait quelque chose d'essentiel. C'est que tous les matins, il me disait « T'as rien oublié, toi ?» Moi, je pensais qu'il parlait de mon cartable, de mes habits. Je disais « Non, j'ai rien oublié, papa. » Il me disait « Si, t'as oublié quelque chose. » Et là, je disais « Quoi ?» Il me disait « Embrasse ton père. »
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3: Vis-à-vis de la migration, on est très différent avec les animaux, pour la bonne raison que nous, il y a des dizaines de milliers d'années, on a migré, on a investi toute la planète en partant de l'Afrique orientale, et l'homme, bah, quand il arrive sur une terre où il se plaît bien, il reste, tu comprends ? Et poussé par une sexualité vigoureuse, d'ailleurs c'est marqué, tu vois, ça sera marqué ça dans le programme aussi, c'est assez drôle. Et donc l'homme qui migre, donc, il reste alors les animaux, vous savez bien que c'est pas la même chose, les animaux migrent pour des raisons alimentaires, climatique et souvent tout simplement de survie. Donc, tous les animaux, ils partent et puis à la fin de la saison, ils reviennent à la case départ. Il faut dire que les animaux ne sont pas assujettis aux contraintes administratives qu'on a, nous, quand on voyage. Hein. C'est vrai, eux, tu vois, les passeports, les visas, les cartes de séjour, les retards, les valises égarées, tout ça, ils s'en branlent, les animaux des frontières. Hein. Je le dis toujours, le pays, son pays à l'animal, c'est la terre. Hein. Ils s'en branlent, les frontières. Il n'y a que nous. Nous, les hommes, nous, on a fait des frontières, tu sais pourquoi ? C'est pour marquer le nom de notre pays dessus. C'est vrai. Moi, je suis fasciné hein, quand je vois des centaines de milliers d'oiseaux qui partent comme ça en même temps, hein, pas la veille ni le lendemain. Toi, il y a un jour, boum, il y en a un, il claque dans ses doigts, tout le monde part toi, en même temps comme ça. Toi, je suis fasciné, moi, je regarde ça. Toi. Je ne peux pas m'empêcher de me dire, attends, il y a bien un couple ou deux dans la bande là, qui n'a pas envie d'y aller quand même. Toi, j'imagine toujours les deux femelles qui discutent. Et il y en a une, elle dit à l'autre, elle dit, moi avec Raymond, je sais pas si on va y aller cette année, hein. Je vais te dire, si c'est pour se taper 17 000 bornes, comme l'année dernière, hein, pour arriver ruiné de fatigue sur un rocher couvert de merde, hein. Si c'est pour se retrouver à côté des Martineaux, comme l'année dernière, avec leur gosse qui piaille, hein, eh ben moi je sais pas si on va y aller, hein. T'as les femelles saumon, par exemple, qui discutent, l'autre elle dit, attends, dis-moi déjà, nouvelle frontière, plus jamais. Hein? Ah bah, hyper mal fléché le parcours, hein. Attends, on a ramé dans l'estuaire pendant des heures au milieu des bateaux avant de trouver le fleuve. Hein? Et alors après, on a remonté 400 bornes à contre-courant. Hein? Je sais pas si tu vois la galère. En plus, l'accueil là-bas, excuse-moi, à 2 kilomètres de l'arrivée, dis donc. Ghislaine, elle s'est pas prise une grande tarte dans la gueule par un ours. Elle l'avait même pas regardé, rien. Un cas. Ah bah, il aurait voulu la bouffer, il s'y serait pas pris autrement. Je lui ai dit, on est arrivé, j'étais fatigué. J'avais plus qu'une envie, c'était d'accoucher et de repartir. Hein. Même Maurice, il avait plus envie de rien, le pauvre Maurice. Ah oh bah, j'ai été obligé de le branler au-dessus des œufs, il n'y arrivait plus. Je vais te dire. Ah, je vais le garder, Maurice, aussi, hein, c'est pas mal. Hein. Bon. Eh, alors, regarde les calmars, calmars géants. Ça peut être presque aussi gros qu'une baleine, hein, ça vit à des profondeurs incroyables. Bah, les calmars, quand ils migrent, ils sont tellement fatigués, arrivés à destination, que la femelle, elle pond les œufs, le mâle, il étend la laitance, et après, tout le monde meurt. Comme dans Hamlet. Ah, moi, je suis bien content de ne pas être un calmar, hein, je te le dis. Hein. Parce qu'au niveau du cul, c'est moyen quand même. Hein. Ah, bah, c'est un peu comme si on nous mettait 200 ovules sur la table, tu te branles dessus, tu sais, mais tu dis, allez, bonne chance à tous. Et après, tu meurs. Ouais. Non, mais tu sais, je me suis intéressé, mine de rien, en écrivant le spectacle, je suis intéressé à tout ce qui migre. Et c'est super intéressant. Hein. Je te jure, regarde... Redis-moi comment ça s'appelle. Tu sais, le bestiau qui a deux grandes roues comme ça, tu vois, avec un gros moteur très puissant au milieu. Tu sais, qu'un guidon, là. Comment ça s'appelle ? Une moto, voilà, c'est ça. Putain, ça a été long, hein ? Je l'ai pas bien fait, ma moto ? Faut que je la démarre ? Bon, bah, les motos, regarde, les motos asiatiques, hein, elles ont migré chez nous. Eh ben, elles sont jamais reparties. Hein. Elles se reproduisent chez nous, elles se plaisent bien chez nous, elles sont jamais reparties. Les Yamaha, les Kawasaki, les Honda, les Suzuki, elles sont jamais reparties, elles sont restées. C'est pas comme nos Peugeot à nous, hein. Ah ben, nous, nos Peugeot, t'as vu, quand elles sentent qu'elles vont mourir, elles partent en Afrique. T'as vu? Eh, hey. Ah bah, ça c'est un conseil que je vous donne, hein. Si t'as une vieille Peugeot, t'as intérêt à fermer le garage à clé, hein. Ah, c'est plus fort qu'elle. C'est leur cimetière des éléphants, hein, nos Peugeots. Ah, si tu me crois pas, tu regarderas les carcasses dans le désert, c'est des Peugeots. Hein. Ah ouais. C'est d'ailleurs comme ça qu'on s'est aperçu que ça pouvait vivre très vieux, une Peugeot. Hein. Il paraît que ça peut vivre plus d'un million et demi de kilomètres, une Peugeot. Si, on a retrouvé des fossiles de compteurs dans le désert.
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4: On dit souvent le jour du mariage est le plus beau jour de la vie, ça voudrait dire qu'après c'est moins bien ? Non. Et je vais vous le prouver maintenant. Chérie, je t'aime énormément, mais... J'ai quelques remarques à te faire. Une cinquantaine. Premièrement, je ne veux plus que tu m'appelles mon canari, mon cochon, ma grosse moule. Je ne suis pas ton animal de compagnie. Deuxièmement, à propos de mes envies de sexe, j'en ai marre d'avoir à quémander. Il faut quoi pour coucher avec toi ? Un permis de construire ? C'est vrai, le soir, le seul qui est déchargé, c'est mon portable. Je ne veux plus que ta mère squatte notre appartement. La dernière fois qu'elle nous a dit « je viens vous faire un petit coucou », le coucou, il a fait son nid et il est resté pendant 6 mois. C'est vrai, ta mère, elle revient tout le temps, on dirait un spam. Que tu fasses un régime, d'accord, tu en as besoin. Mais je ne suis pas ton partenaire minceur. J'en ai marre de tous tes produits light, tout est light dans l'appartement à part toi. Un peu d'humour, t'es chiante à la fin, c'est vrai. Quand je mets sur ma liste pour Noël une prostituée, c'est pour rire. Je ne crois plus au Père Noël depuis longtemps, ma chérie. Et puis je voudrais également que tu arrêtes de passer tes matinées dans la salle de bain à te tartiner le visage. J'ai l'impression de vivre avec une biscotte, moi. Laisse tes boutons tranquilles. Dis-toi que chaque bouton, c'est un peu une étoile. Et qu'à chaque fois que je t'embrasse, j'ai l'impression de toucher la Voie lactée. Attends, je ne te prends pas en traître. J'ai écrit à SFR pour annuler ton forfait illimité. Je sais pas qui est le con qui a inventé le forfait illimité, mais si je le croise, je lui colle ton portable dans le cul pendant tout un week-end, il va vibrer ce connard, c'est moi qui te le dis. Non mais, j'ai l'impression que notre couple est à un tournant et toi tu vas tout droit. Tu te souviens, le prêtre nous a dit « Vous vous mariez pour le meilleur et pour le pire. » Alors je te pose la question. C'est pour quand le meilleur ?
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3: Moi aussi, hein, je me comporte comme un John, ça. Je suis même un quinquado. C'est un quinca qui vit comme un ado, un quinquado. Ouais, c'est un cinquantenaire qui n'a rien à foutre, tu sais. Tu penses comme un ado, tu vis comme un ado, tu n'as rien à foutre, t'es comme ça, n'a rien à foutre. T'as un petit peu essoufflé quand même. N'a rien à foutre, mais faut que je me couche tôt, hein, quand même, hein. Mais bon, je vis comme un Jones, attention, hein, j'ai même fait un tatou. Enfin, j'ai fait tatouer mon chat, ça faisait trop mal. Mais je suis très présent sur les réseaux sociaux, attention. Hein. Ah ouais, moi je te like, hein. T'as vu, je parle comme les Jones, hein. Et en tant que cacado, mais j'ai même un smartphone. Tout le temps, avec moi, jour et nuit. Et puis c'est pas un vieux Nokia qui fait que téléphoner. Ouais, moi je suis joignable tout le temps aussi, comme les ados, tu sais. Vous vous rappelez de la belle époque, là, où... Il fallait qu'on soit rentré à la maison pour être joignable. C'est quand même assez tranquille. Hein, ça laissait des grandes plages de tranquillité. Et si on devait téléphoner dans la rue, il fallait rentrer dans une cabine téléphonique. Tu sais, ouais, comme des toilettes publiques, mais avec des vitres. Puis après, ils ont inventé le premier téléphone portable, le bibop. Tu sais, il y en a qui se rappellent du bibop ? Ah ben, c'est que t'es vieux comme moi. Tu sais, c'était le bebop, fallait se mettre à côté de la lampadaire avec une borne. Fallait pas bouger, hein. C'est un portable où faut pas bouger. T'sais. Après, le premier où tu pouvais bouger, c'était le Radiocom 2000. Hein, vous vous rappelez, le Radiocom 2000, c'était une grosse valise comme ça. Tu te déplaçais quand ça pesait une tonne, tu te déboîtais l'épaule, tu sais. Hein. Et puis, surtout, la communication, tu sais, ça coûtait 150 francs la minute. Et quand tu téléphonais, ça faisait... Tu dis, j'entends pas, j'ai pas de briques. Bon, je raccroche, hein, clic, hop, 900 francs. Ah, dès la première facture, t'avais plus de compte en banque. Hein. Hein, si tu te rappelles comme moi de tout ça, c'est que tu peux devenir un cacado comme moi. Mais eh ben, moi, malgré mon âge canonique, eh ben, je suis tout le temps sur les réseaux sociaux. Ah ouais, j'ai plein d'apps sur mon tel. Hein. Ouais, moi aussi, je fais comme les jeunes, hein, je dis pas les mots en entier. Ouais, j'ai plein d'âmes sur mon tel. Ouais, comme les Jones, j'ai voulu voir ce que c'est que d'être connect en permis. Non, ça fait pas jeune, ça fait micro qui déconne, ça. Enfin bon. Enfin bref, non, pour faire l'effort de comprendre les jeunes d'aujourd'hui, les ouhou, eh ben, ce que j'ai fait, je me suis connecté 24 heures sur 24. Ça y est, là j'ai tout. J'ai une page Facebook,
5: à compte 8h, 9h, 10h, 11h, midi. Toutes les heures, j'ai Snapchat, Snapchienne, Snapchien, Amstramgrom, là, Pique-Pique, Collégrom, Bourré-Bourg, Ratatam, j'ai tout. Et je trouve que c'est n'importe quoi. Pardon, hein, mais moi, quand j'avais 20 ans, on n'avait pas de smartphone. Et la seule application à installer, c'était le cerveau. Et j'ai bien l'impression que les jeunes d'aujourd'hui, ils s'en servent de moins en moins. C'est une bonne réflexion de vieux con, ça. Hein. Mais oui, non, sérieusement. Attends, sérieusement, les scientifiques, ils font des études. Très poussé, hein, des grandes études pour savoir si les ondes des portables sont nocives pour les neurones. Ça fait des dizaines d'années qu'ils cherchent. Franchement, c'est pas la peine de faire des recherches dans des laboratoires très poussés. Hein, il suffit d'observer un jeune dans la rue. Hein. Ouais, c'est nocif. Hein. Ouais, c'est nocif. Les jeunes d'aujourd'hui, on dirait des Fred Martens en puissance. T'sais, ils se mettent en écran de veille, pareil. Ils sont là, et puis il n'y a plus rien qui marche, il n'y a plus que ça. Il n'y a plus que les pouces qui marchent. Hein, c'est vrai, c'est dingue, hein. Hey, tu veux rendre ton fils dépressif, et coupe-lui les pouces, hein.
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6: Est-ce que je suis un peu crevée? C'est parce que je rentre de vacances. Ça m'a tué. C'était des vacances crevantes, c'était des vacances un peu bizarres. Oui, non, parce que comme ça faisait longtemps que j'avais pas pris de vacances, je m'étais dit, je vais faire un super truc. Je vais louer une grande maison en Corse et je vais inviter tous mes amis d'enfance que je vois jamais, mes amis de Lyon, tout ça. Super. J'avais juste oublié un tout petit détail. En fait, c'est que mes amis de Lyon, enfin mes amis d'enfance, ils ont tous avec des bras, là, roses dans les roses, roses pâles. Voilà. Des enfants. Et moi, j'adore les enfants, hein, c'est pas le problème. Hein. Mais j'aime que les miens, en fait. J'en ai pas, mais je vais les aimer. Je vais les aimer énormément. Les enfants des autres, j'aime bien, mais loin, comme ça, à l'école. Ouh, voilà, allez. Ouais, c'est ça, dégage, voilà, je t'ai vu. Allez. J'aime pas quand ils sont trop comme ça. Non, parce que ce qui est horrible, en fait, tout simplement, c'est d'être la seule à pas avoir d'enfants dans un groupe d'amis. Ça, c'est terrible. On se sent un petit peu comme une merde, en fait. Hein? Oui, on perd vraiment énormément d'importance à leurs yeux. On n'est plus rien. Tout d'un coup, on n'est plus rien. C'est-à-dire que nos problèmes ne sont plus jamais des problèmes à côté des leurs. Genre, Brigitte, ouais, je sais pas quoi faire, j'ai un sketch à écrire pour demain, je suis dans la merde, et en plus, la semaine prochaine, je fais Ardisson et j'ai rien à me mettre. Ouais, et ben moi, ma fille, elle a 39,5, ok? Ok, non, vraiment, respect. Excuse-moi. Respect, madame. Oh, c'est terrible. D'ailleurs, je sais pas si ça vous est déjà arrivé d'avoir une conversation téléphonique avec votre meilleure amie, ou une copine, en tout cas, quand ses enfants sont dans les barrages. Quand ses enfants sont avec elle, ça c'est un cauchemar. Allô, Nat ? C'est Flo, ça va ? Je te dérange pas ? Non, non, pas du tout. Et toi, comment tu vas ? Bah, pas très bien, justement, en fait, je t'appelais pour ça, c'est que j'ai un petit peu des crises d'angoisse qui reviennent, en ce moment, je voulais t'en parler. Lola, arrête de manger le vernis à ongles de maman, c'est caca bouda ! Je te dérange, non ? Non, non, c'est Lola qui mange mon vernis à ongles et c'est caca boudin. Mais vas-y, continue, arrête ! Juste, voilà, je vais pas très bien, je sais plus trop comment m'en sortir, donc je sais pas ce que t'en penses, mais va mettre une culotte. Comment tu le sais? Bon, bref, en tout cas, voilà, je t'appelais juste pour te dire que comme j'en peux plus, bah, cette nuit, je risque de faire une grosse connerie, voilà. Mais pourquoi tu fais ça? Mais parce que je suis à bout. Pourquoi tu mets de la compote dans les oreilles de ton frère, Lola? Mais je vais te laisser, non, je crois que t'es un petit peu occupée. Oui, enfin non, je suis pas occupée, mais c'est eux, ils sont énervés. Bon, en tout cas, je suis très très contente pour tout ce que tu m'as dit, c'est formidable. Ah, oh, écoute, ça marche pour toi, hein, du tonnerre. Attends, tu veux pas que je te passe Lola, elle a fait des progrès incroyables. Je vais te la passer, tu vas voir. Lola, viens parler à Tata Flo. Non, vraiment, je t'assure, c'est pas la peine. Non, c'est pas la peine. Arrêtez de nous passer vos enfants au téléphone, on s'en fout. Allez, bisous. Le problème, c'est que nos copines, elles sont pas très claires sur la maternité. Faut qu'elles s'organisent parce qu'on sait plus trop quoi en penser, quoi. Elles sont pas claires du tout. Un jour, elles vont me dire, oh, tu vas voir, c'est formidable. Non, mais c'est vrai, c'est merveilleux. Tu peux pas comprendre tant que ça t'est pas arrivé. Ça change la vie. C'est magnifique, vraiment. Et le lendemain, te coince entre deux portes, les cheveux comme ça, des cernes comme ça. Ne fais jamais l'enfant. J'arrive, ma chérie. Jamais. Alors, je sais plus trop quoi en penser, c'est très dur. Et c'est pour ça que moi, je voulais pas vivre ça tous les jours en vacances. Je voulais pas trop qu'ils emmènent leurs enfants. J'ai essayé de les dissuader, d'emmener les petits en Corse. Je leur ai dit, attendez les gars, c'est pas une bonne idée les enfants là-bas. Ah bah la Corse, c'est une terre hostile, hein, c'est pas Disneyland, attention, hein. Ah bah c'est escarpé, c'est à pic, hein, c'est des falaises. Y a que des falaises, y a pas de plage. C'est pas grave. Ouais, mais enfin bon, il y a quand même des sangliers carnivores en Corse, hein, vous savez. Ah bah des dents comme ça, des yeux jetés de sang, comme ça. Ah bah c'est très connu là-bas, y a... C'est pas grave. Ouais, enfin, il y a les Muvrini en Corse quand même, les gars. Ah bah ouais, non mais attends, s'ils se mettent à gueuler dans les montagnes, on fait comment là pour la sieste des petits? C'est pas possible, ça, faut y penser, hein. C'est pas grave. En tout cas, la maison que j'ai louée, elle est pas très sécure, quoi, c'est ça qui m'angoisse. Et bah, elle est pas prévue pour des enfants, la maison, si tu veux, elle est dangereuse, quoi. Bah parce que y a des murs. S'ils se cognent et tout, hein. On les emmène. Allez, formidable, très bien, on les emmène. Et on les a emmenés, en effet, c'était formidable. Il y avait juste un truc que je savais pas, en fait, avec les enfants. Je suis con. C'est qu'en fait, c'est eux qui commandent. Oui. Parce que moi, je croyais que c'était les parents. Je suis con. N'importe quoi. En fait, oui, c'est eux qui disent. C'est eux qui disent à quelle heure tu te lèves, à quelle heure tu vas à la plage, à quelle heure on rentre de la plage. Qu'est-ce que tu regardes à la télé? Oui, parce que moi j'ai complètement arrêté Sex and the City et L Word. C'est pas grave, je me suis mise à midi les zouzous. Oh, c'est terrible, ils décident de tout, ils décident de quoi on parle aussi. Oui, non, parce que quand il y a des enfants, on peut pas dire des gros mots. Ça fait chier, putain, merde. Oh, on peut pas fumer à côté. Et moi, ma vie se résume à ça en vacances, en fait. Fumer des clopes et dire des gros mots, ça enculé. Tu vas bien? Arrête tes cons, fais voir ton cul, arrête. Voilà. Non, ça c'est mes vacances pendant un mois. Oui, c'est sympa. Faut aimer. Mais donc, autant vous dire, je me suis régalée, quoi. Non, mais régalée, c'est le mot. Hein. C'était bien. Hein. Oh, coquillé de jambon tous les soirs. Ouh. Enfin, tous les soirs. Tous les après-midi, 18h30. Non, mais c'est pas grave, parce qu'en dessert, il y avait des petits filous. Ma passion. Excuse-moi, machine. Oui. Les petits filous qui sont dans le frigo. Ouais. Tu les as achetés avec la cagnotte globale? Ouais, je vais en prendre 6, moi. Hein. Je vais en faire en masque aussi. Et puis en crème solaire, t'es gentil. Oh, c'est terrible. Non, mais c'était pas si terrible que ça, en fait, parce que les vacances étaient sauvées parce qu'il y avait une piscine dans la maison que j'ai louée. Et moi, j'adore les piscines, j'étais toujours foré dedans avec tous les gosses. C'est super, hein, c'est vrai. C'est marrant d'ailleurs, c'était une piscine chauffée. Bon. Enfin, je crois. Bien.
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7: Malade, pauvre malade, tu nous fais chier, va mourir à l'hôpital. Je l'ai lu, moi, le livre de Rick Azaray, là, tu te trempes le cul dans l'eau froide et puis tu décolles la vignette qu'il y a sur le disque et il est remboursé par la sécu. D'ailleurs, Rick Azaray, elle a fait de mal à personne. Les seuls qu'elle a rendu malade, c'est les médecins. Hein. Et les prix Nobel, parce qu'elle a quand même vendu plus de livres que le prix Nobel. Remarquez, moi j'y crois à ces trucs-là. Je me souviens, il y avait une grand-mère, elle disait toujours, il faut boire un Ricard avant chaque repas et on n'est jamais malade. C'est vrai, mon grand-père était en pleine forme. Faut dire qu'il avait 3 mois d'avance. Mon grand-père est mort dans des souffrances terribles. Il disait au médecin, je souffre, docteur, laissez-moi mourir. L'autre lui dit, mais je vous en prie, j'ai pas besoin de conseils, je connais mon métier. Mon grand-père, il disait, je préfère mourir que d'être opéré. Le médecin, il a dit, mais l'un n'empêche pas l'autre. Hein. Mais monsieur, mais oui, on peut opérer sans anesthésie, avec des boules caisses. D'ailleurs, vous n'êtes pas malade. L'autopsie prouvera que j'avais raison. Hein. Ce qu'il y a très souvent, c'est que le médecin guérit la maladie et finit quand même par tuer le malade. Puis la médecine, c'est quand même un métier dangereux. Les clients qui meurent pas peuvent porter plainte. Ah, il vaut mieux être médecin que malade. Hein. Parce qu'à ce moment-là, si vous voulez pas être malade, si vous voulez pas mourir, le mieux, c'était carrément de pas naître. Hein. Avec la capote Nestor, je suis pas né, je suis pas mort. Hein. En tout cas, le bouquin de Rick Azaray, il est super. Moi, je suis allé dîner chez elle, c'est que de l'herbe. Hein. Elle disait, dépêchez-vous, le dîner va faner. Tout le problème, c'est pas trop grossir, hein, parce que moi, j'avais de la famille italienne. Vous savez la différence qu'il y a entre une grand-mère italienne et un éléphant? Environ 10 kilos. Et mon grand-père était complètement miro. Hein. Une fois, il est allé chez l'opticien, il n'arrivait pas à voir le mur, même où il y avait les lettres. Le mec, il a dit, c'est pas des lunettes qu'il vous faut, c'est un chien. Hein. Chez ma grand-mère, tout le monde faisait la prière avant la bouffe. Faut dire que la bouffe était dégueulasse. Faut vachement se méfier à ce qu'on mange. Encore que le champignon le plus vénéneux, c'est quand même celui qu'on trouve dans les voitures. Et dans le bouquin de Rick Azaray, je vois que faire quand vous avez les dents jaunes. Très simple, porter une cravate marron. Mais il y a des combines, hein, naturelles, bien sûr. Contrôle à tout, par exemple. Vous prenez un bon laxatif. Ben, vous osez plus tousser, hein. C'est comme les psychiatres, hein, c'est très efficace. Moi, avant, je pissais au lit, j'avais honte, hein. Je suis allé voir au psychiatre, je suis guéri. Maintenant, je pisse au lit, mais je suis fier. Parce que ce mec-là, hein, pour 15 000 francs, il m'a débarrassé ce que j'avais. Hein. J'avais 15 000 francs. C'est comme les gynécologues, c'est un métier formidable. En plus, c'est un métier pour les sourds. Il n'y a rien à entendre et tu peux lire sur les lèvres. Moi, j'en connais un gynécologue, hein, pour pas perdre la main pendant ses vacances. Il repeint le corridor en passant la main par la boîte aux lettres. J'ai suivi les conseils qu'il y a dans le livre de Rick Azaray. Le masque pour la nuit. Tu te mets des carottes, des olives, des œufs, des champignons. Au réveil, t'as une pizza. Dans le livre de Rick aussi, il y a un truc pour pas perdre ses cheveux. Moi, je sais ce qu'il faut faire pour pas perdre les cheveux. Il faut se frotter la tête avec du papier à chiottes. Parce que moi, je me torche le cul depuis des années. Il me manque pas un poil. Hein.
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8: Ça y est, c'est fini. J'habite plus dans ma cité de merde. Non, c'est devenu trop chaud. J'ai vu un reportage sur TF1. À ce qui paraît, dans ma cité, il y a des réseaux islamistes de drogue. Tu rends compte? C'est ma mère qui dit ça. Tu rends compte? Mais oula, le reportage, il était flippant, sérieusement. Le journaliste, il faisait flipper. Il avait une voix qui faisait peur. Il était caché derrière un petit buisson pendant tout le reportage, comme ça. Et dans cette cité anormalement calme, trois dangereux caïds rôdent. Ils sont obligés de commencer le reportage par cité anormalement calme, dangereux caïd, tout ça. Parce que si ils commencent le reportage par dans cette cité où tout se passe bien, trois jeunes jouent à la marelle, les gens ils en ont rien à foutre. Ils passent sur Maïté direct. Et nous retrouvons nos trois dangereux caïds dans leur marche illicite et dangereuse. Ils se dirigent vers une cabine téléphonique. Probablement pour la cambrioler. Tu rends compte? Ah non, il téléphone. Mais c'est certainement pour appeler de dangereux dealers qui leur livreront plusieurs kilos de drogue islamiste. Leur business leur rapporte par jour plus de 12 000 euros. On va pas croire tout ce qu'on vous raconte sur TF1. 12 000 euros par jour. Si c'était vrai, même Bernadette Chirac vendrait du shit. Là, c'est n'importe quoi. J'ai souvent entendu la télévision, et après cette page de pub, encore plus de jeunes et encore plus de crimes. J'ai compris leur technique, moi, en fait. Ils nous vendent de la peur pour mieux nous vendre du dentifrice derrière. Chérie, regarde. Regarde qu'est-ce qui se passe à la télévision. C'est des dangereux du Nord que je suis en train de cambrioler. Regarde, tu vas voir. Attends 10 minutes, il y a la pub. Ma puce. 2 minutes, la pub. Mais il est super, ce dentifrice! Ah, ça, c'est sûr, je l'achète! Chérie, tu me feras penser à prendre des Tony Gencil et de la bombe acrymogène. C'est à ça qu'ils veulent arriver, en vérité. Mais je dis pas qu'il n'y a pas de violence dans les cités non plus. Mais c'est beaucoup moins grave que ce qu'on raconte. Mais d'abord, dans ma cité, les jeunes, ils sont pas violents du tout. Ils sont juste pas contents, c'est tout. C'est logique parce que on n'arrête pas de leur faire des promesses qui sont jamais tenues aussi. Moi, je me rappelle, ça a commencé avec le petit Papa Noël quand j'étais petit. On lui a écrit 1 milliard de fois, il nous a jamais répondu. Jamais. C'est normal, quand on l'a croisé à Carrefour, on l'a défoncé. Bien sûr. C'est logique. Viens ici, petit papa. Viens ici, Dynamo, viens ici. Ils sont nos parents orange, Germs. Hein? Ils sont nos parents orange, Germs. J'en ai rien à foutre, moi, je suis jusqu'au pôle Nord, moi. Quoi? J'en ai rien à foutre, tu t'appelles Michel, moi, ta gueule. Pareil pour Halloween. Quand on a commencé à expliquer le principe d'Halloween aux gosses de mon quartier, ça a failli dégénérer. Hein. Quoi? Tu frappes chez les gens, ils donnent des bonbons à la place. Toutes les 2 secondes, ils venaient frapper chez moi. Ding dong, ding ding dong. C'est une sonnerie chelou, je l'ai acheté au Maroc. Ding ding. Ah, salut les gars. Qu'est-ce que vous faites là? Comment ça qu'on s'en fout là? C'est Halloween là, c'est le... C'est la fête des mères, tout ça, le truc des... Mais Halloween, faut venir déguisé, faut... Faut un déguisement qui fasse peur, vous êtes déguisé en quoi, là? Comme ça, on est en train d'être déguisé en quoi, là? On est en train d'être déguisé en enfant défavorisé, espèce de bâtard, là. Non, mais excusez-moi, j'ai pas pensé à prendre des bonbons. Vraiment, vous m'envoyez désolé. On t'envoie désolé. Mais écoute-moi bien, t'as une heure pour remplir ce sac, là. Sinon, on t'enverra pas désolé, on t'enverra à l'hôpital, nous direct.
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9: Ami mélomane, bonsoir. Jacques Chancel, votre serviteur pour ma nouvelle émission musicale culturelle, 4 saisons. Pourquoi l'avoir appelé 4 saisons? Parce que j'aime la pizza. Et pour y recevoir bon nombre de vedettes que je n'ai jamais reçues auparavant dans mes nombreuses émissions, Maurice André et sa trompette, Rostropovitch et son violoncelle, les sœurs Labec et leur piano, Angelo Branduardi et son violon dingue, André Rieu et sa bande-son. Pour faire honneur à mon titre 4 saisons, il me fallait un véritable amateur de pizza. J'ai donc tout naturellement demandé à Patrick Bruel, sorte de ménestrel moderne pour pucelles en chaleur, qui allie la beauté du texte à l'humilité, de nous interpréter en rut majeure. L'un des fleurons de son répertoire, « Si tu me quitterais, je souffrerais ». Patrick.

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êtes super. Ça fait du bien, putain. Vous êtes le meilleur public que j'ai jamais eu. À part à Albi et à Lille, c'est pour ça que j'ai fait la chanson Albi et à Lille.

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2: Bon ben, j'ai 14 ans. Ah, c'est terrible l'adolescence, hein. C'est cette période où ton corps s'éveille, la fougue qui monte en toi, là, tu te sens viril, t'es beau, t'as 14 ans, t'as envie de plaire, t'as un besoin, un désir charnel, l'envie de l'autre, là, et tout à coup, tac, tac, tac, bonjour, c'est la puberté. Ah, c'est toi la puberté. Entre. Non, je vais pas rentrer, j'ai juste resté sur ton front. Sur ton nez, sur tes joues, puis peut-être un petit peu sur ton dos, si je me sens bien. Ah, les boutons, c'est terrible. Moi, on m'appelait le tableau de bord. J'avais toutes les commandes en double. Ah, puis dès que t'en as un qui s'en va, hop là, il y en a un autre qui arrive. Quand il y a de la place. Ah là là, puis t'as envie de les percer, là. Oh, le bon blanc. Pardon, madame. Ah, c'est terrible, tu sais. J'entends encore mon père. Franck, tu t'es percé les boutons. Comment tu le sais, papa? C'est écrit sur la glace. Ah. Ma mère, elle me disait, Franck, chaque fois que tu perces un bouton, c'est un bateau qui coule. Ah, je vous raconte pas quand j'ai vu Titanic. Alors je me suis dit, il y a un furoncle qui vient d'exploser quelque part, là. Alors tu te laisses pousser les cheveux bien gras sur le front, hein, la petite moustache en duvet à la Charles Bronson, que t'oses pas raser, sinon ça repousse plus vite. Pareil pour les poils sur les joues qui cachent les points noirs. Je peux vous dire qu'il reste plus beaucoup de place pour faire un petit bisou. Hein. Plus, en général, t'as un herpès sur le bord de la bouche. Bouche à l'intérieur de laquelle t'as un appareil dentaire. Et après, t'es les adultes qui comprennent pas pourquoi tu fais une crise d'adolescence. Alors toi, pour te rebeller, qu'est-ce que tu fais? T'arrêtes de te laver. Tu fumes des gauloises et t'écoutes Trust. En même temps, très honnêtement, je vais pas me plaindre. Moi, j'avais un avantage à l'époque, ado. On m'appelait l'éléphant. À cause de ma mémoire. Mais bon, la mémoire, c'est bien si t'as des souvenirs. Mais moi, les souvenirs à 14 ans, ils étaient dans les pages lingerie de la Redoute, hein, je peux vous le dire. Hein. Ah, ah, la gaine, culotte, ventre plate chez Passionata. Calme-toi, Jean-Claude. Oui, ado, j'avais appelé ma guéquette Jean-Claude en hommage à un copain chaud. Connerie. Vous savez, tu croiseras plus jamais un Jean-Claude sans rigoler, toi. Hein. Non, vous savez. Moi, je veux pas vous mettre des étoiles dans les yeux comme ça, mais je crois que l'événement qui a le plus marqué mon adolescence, c'est la boum de Carole Martins. Oh, wanna gonna be to fly? Les Jeux Olympiques du roulage de pelle, SLK, Swing Loving Kiss. Et c'est là que j'ai embrassé pour la première fois. 13 ans et demi. Avec la langue. Sur la joue, mais avec la langue. Dans la bouche, j'étais pas prêt, non. Non, dans la bouche, je me posais trop de questions. Dans quel sens faut tourner? Est-ce qu'il faut toucher les seins en même temps? Quand il y en a? Tu sais, en fait, il faudrait un GPS de la galoche, quoi. Tourner à droite, toucher les seins, tourner à gauche, pas par là, hop. Ah non, non. Enfin. Tout ça, c'était avant le drame, messieurs, dames. Ma première relation sexuelle. Simone. Une anglaise. Hello, my name is Frank. What's your name, Simone? Tant pis. You and me like fuck? Enfin, fuck, on se parle un peu avant quand même. Et là, je vous jure, hein, elle a dit yes. Rendez-vous ce soir, tonight. 20h30 précise, 19 years old o'clock. Ce soir, messieurs, dames, je couche en prime time. Dans 5 heures. Je ne serai plus ce minable puceau qui vous perd. Cette espèce de gamin pubère, cette pauvre merde. Dans 5 heures, salut Gilles, je suis plus puceau. Je parle encore aux copains qui sont puceaux, tu vois. Salut Madame Goubert, je ne suis plus puceau. Salut petite, à quel âge? 5 ans? T'es encore puceau, j'imagine. Bon, ouais, c'est fini, tu verras. Ça vient plus vite qu'on le croit. Une baguette et 2 croissants, je suis plus puceau, hein. Je suis plus puceau. Je ne suis plus puceau. Je ne suis plus puceau, maman. Qu'est-ce qu'on mange ?
0: Ce soir, c'est le grand soir. Je couche avec Simone. Ding, ding, ding, ding. Calme-toi, Big Ben. 20h30. J'entre chez l'anglaise. Mon cœur bat la chamade. Messieurs, dames, ce soir, 16 ans, 9 mois et 26 jours, je couche pour la première fois de ma vie. Et je commence à comprendre ce que ressentaient les petits gars du Milwaukee et du Wisconsin en arrivant au Vietnam. Ma quéquette Jean-Claude et moi, nous sommes tapis dans l'ombre, préservatifs au canon. L'ennemi est dans la salle de bain. Tout à coup, j'ai peur. Le doute m'habite. Ma quéquette est calme, concentrée, inébranlable. Elle regarde le sol comme un parachutiste avant son premier saut sur Saïgon. Fox Bravo, ici Bambou qui plie, demande renfort immédiatement. Je répète, ici Bambou qui plie. Il fait sombre. Tout à coup, ma quéquette est tremblante. Moi aussi. Je goûte. Sommes-nous de taille? 21h19, l'ennemi sort de la salle de bain en tenue de combat, entièrement nu, camouflage d'été. L'endroit paraît touffu et marécageux. Ça sent la mort. La cartouche est dans le chargeur. Jean-Claude est au garde-vous, c'est une caquette d'élite. Sergent Jean-Claude, feu à volonté! Après 30 secondes de combat acharné, l'ennemi s'est rendu dans un râle crépitant. Je suis un homme. Merci, Simone. Dans les années qui ont suivi, Jean-Claude et moi, nous sommes devenus des mercenaires de l'amour. Nous opérions cagoulés. La plupart du temps par frappe chirurgicale. Combien de fois m'est-il arrivé de rentrer à la base sans même savoir sur qui j'avais tiré? C'est moche, la guerre. Vivement l'amour!
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3: On vient de me remettre une lettre, je crois que c'est mon fiancé. Je vous demande deux petites minutes, hein, je dois être fixée. Je vérifie quand même. Ma chérie, c'est moi. Je vais lire alors, hein, deux secondes. Je vais me mettre là, ce sera pas plus mal, tiens. Allez. Alors, ma chérie, je t'écris d'Amsterdam où je me sens si seule sans toi. Je ne sais pas vivre sans toi. Je t'en supplie, ne me quitte pas, il faut t'oublier, tout peut s'oublier. Tu peux s'oublier des trucs que j'ai bien en travers, moi, quand même, hein, mais enfin bon. Qui s'enfuit déjà? Quoi, qui s'enfuit déjà? Je comprends pas ce que ça veut dire. Excusez-moi, je suis un peu troublé, je m'attendais pas à une lettre. Je reprends. Alors, il faut oublier, tout peut s'oublier, qui s'enfuit déjà. Pour moi, ça ne veut rien dire. Hein. Ah, d'accord. Il faut oublier, tout peut s'oublier. Qui s'enfuit déjà? Qui s'enfuit déjà, on le saura pas, je ne sais pas, y a pas de PS, y a rien, on peut pas le... Bon. Alors, oublier le temps des malentendus et le temps perdu, à savoir comment. Oublier ces heures qui tuaient parfois, à coup de pourquoi, le cœur du bonheur. Des heures, des après-midi, des week-ends entiers, hein, ah oui. Le jour, la nuit. Lui, c'est un garçon, ça ne le dérangeait pas de me réveiller à 4h du matin pour savoir si je l'aimais. Moi, à 4h du matin, je n'aime personne, je dors. Dans cette élection de lit, ça me fait des palpitations, vraiment. Alors, après. Ne me quitte pas, ne me quitte pas, ne me quitte pas, ne me quitte pas. Ça me rappelle une chanson, moi, ça. Je sais, Serge Lama, je suis malade. C'est ça, c'est toujours ces garçons qui vous font du chantage affectif, en fin de compte, et c'est quand on s'en va qu'ils se rendent compte de votre valeur. Voilà. Alors, moi, je t'offrirai des perles. J'en veux pas de tes perles. Je pense que c'est avec des cadeaux qu'il va rattraper le coup. Je sais très bien pourquoi il met ça, parce qu'une fois déjà, on s'était disputé, et il m'a eu comme ça, avec une grenouille. Oui, parce que je fais la collection de grenouilles. Oh, bon, alors, la semaine dernière, j'étais dans les Pyrénées. J'en ai trouvé une sur un petit marché. Elle est... Pourquoi elle est grande? Bon, elle est comme ça. Elle est en faïence. D'accord, ça va bien. De pluie? C'est pas clair, son truc, hein? Moi, je t'offrirai des perles de pluie venues de pays où il ne pleut pas très fort, toujours plus malin que les autres. Oh non, ça c'est... Je creuserai la terre jusqu'après ma mort pour couvrir ton corps d'or et de lumière. Quand même que je vous dise une chose importante, il se droguait déjà avant de me connaître. Je ferai un domaine où, quand je dis ça, ça me fait un petit croche-fougnou parce qu'il voulait faire plein de choses et j'aime bien ça. Souvent en lisant ça, j'ai une image très précise. Un jour, il a déboulé dans la chambre, il me dit oui, si j'avais un marteau, je cognerais le jour, je cognerais la nuit. Je le connais, il aurait mis tout son cœur. Hein. Il voulait faire une ferme, une grange, avec une histoire de barrière. Alors on allait y mettre du monde là-dedans. Son père, sa mère, ses frères et ses sœurs. Le bonheur, hein, on peut le dire. Ça, pour les projets, il y avait du monde. Hein. Je dis ça parce que je l'attends encore le domaine. Enfin bon, c'est pas... Alors, je ferai un domaine où l'amour sera roi, où l'amour sera loi, où tu seras... Je lis pas ce qu'il a mis, non. Hein. Où l'amour sera roi, où l'amour sera loi, où tu seras ruine. Hein, ça va pas être ça. On va dire que c'est pas ça, ça va me contrarier. Bon, rien, c'est pas vrai. Ne me quitte pas, ne me quitte pas, ne me quitte pas, ne me quitte pas, ne me quitte pas. C'est pas que je les compte, hein. Il y a quand même 10 depuis le début. Je pense que c'est l'idée maîtresse de la lettre. Je t'inventerai des mots insensés. Que tu comprendras. Ben, c'est très gentil. Je te parlerai de ces amants-là qui ont vu deux fois leur cœur s'embraser. Pas du tout pourquoi ils me mettent ça, mais enfin... Ah si, c'est des amis à nous, Madeleine et Émile. Bien sûr, ils étaient ensemble, ils ont cassé, ils sont plus vus, et le jour où ils sont revus, plop, ça part. Enfin, belote et rebelote. Enfin, deux fois, leur cœur s'embrasait. Bien. Ah, oui, c'est joli d'ailleurs, comme histoire. Émile, je le vois peu, mais enfin, Madeleine, on est carrément, on est amis. D'ailleurs, hier, je l'ai attendu, Madeleine. Oui, parce que... On devait aller au cinéma. Voilà, il aime bien ça, Madeleine. Alors, prochaine fois, j'apporterai des... Enfin, je te raconterai l'histoire de ce roi mort de n'avoir pas pu te rencontrer. Eh ben, c'est pas ma faute. Ce roi mort de n'avoir pas pu te rencontrer, en même temps, c'est très joli. Hein, c'est très joliment... Enfin, je le vois bien, mais je ne vais pas vous marcher à ça, parce que... Oh, je suis embêté, vous savez. Ne me quitte pas, bah, ne me quitte pas. Donc là, on a notre paquet de 4, hein. Je vous les passe, hein, c'est pas la peine. On a vu souvent rejaillir le feu de l'ancien volcan qu'on croyait trop vieux. Il est, paraît-il, des terres brûlées, donnant plus de blé qu'un meilleur avril. Comment je dois le prendre, ça, à votre avis? Pas, il a l'air de dire que c'est dans les vieux pots qu'on fait les meilleures soupes. Ce moment-là, le vieux pot, c'est moi. Franchement, c'est pas le passage que je préfère, hein. Il y a quand même le shit pour m'en servir une juste avant la fin, hein. Bon, ça va bien, je vais pas m'énerver pour ça, là. Et quand vient le soir, pour qu'un ciel flamboie... Tu sais ce qu'il te dit, le vieux pot? Excusez-moi, ça m'échappait, je suis un petit peu contrarié. Bon, alors... Et quand vient le soir, donc, pour que... N'empêche que lui est pauvre. T'es bien content pour ça, va bien, allez, stop. Alors, et quand vient le soir pour que ciel flamboie, le rouge et le noir ne s'épousent-ils pas?
4: Non.
3: Ne me quitte pas, ne me quitte pas, ne me quitte pas, ne me quitte pas, t'avais qu'à y penser avant. Voilà, je ne vais plus pleurer, m'étonnerait-ce. Je ne vais plus prendre, je ne vais plus vendre. Ah non. ER, c'est bon. Je ne vais plus pleurer, je ne vais plus parler. Je me cacherai là à te regarder danser et sourire. Et à t'écouter chanter et puis rire. Enfin, moi, je pense que... Je vois que ça, ça me fait beaucoup de peine, mais je vois que ça. Hein. Laisse-moi devenir l'ombre de ton ombre. Bien sûr. L'ombre de ta main. Oui, on va faire comme ça, il n'y a pas de raison non plus. Hein. L'ombre de ton chien. En plus, ça va faire plaisir à tout le monde, ça. Hein. Ne me quitte pas, ne me quitte pas, ne me quitte pas, ne me quitte pas. Alors si, justement, je te quitte, je te quitte, je te quitte, je le quitte. C'est pas un garçon comme ça qu'il me faut. Ah non, c'est pas reposant, c'est trop compliqué. Je ne sais même pas comment ça marche, je suis pas équipé pour. Alors, hein. Bon, alors, à côté de ça, je reconnais que c'est très, très joliment écrit. Je le sais, parce que c'est un petit peu comme ça qu'il m'a eu. Bah oui, c'est joli, quoi. C'est les poètes. Moi, je marche à ça, quoi. C'est magique. C'est magique. Il y en a un que j'aimais beaucoup. Moi, je suis sûr que vous le connaissez tous. Il s'appelait Jacques...
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5: Excusez-moi, patronne, c'est moi, c'est Brigitte. Je suis encore en retard, j'ai eu un problème avec Mascot Punto. Je joue un petit jour, c'est moi qui vais péter une durite. Hein. Alors figurez-vous, j'étais obligée de prendre le métro, je me suis même pas fait violer. Franchement, il y a des jours qui commencent mal. Je juste les... Qu'est-ce que j'ai fait de ma musique, moi? Hein, quoi, qu'est-ce que je fais, patronne? Ah ben, je mets de la musique, hein. Non, moi, sinon, c'est du boys band toute la journée. Je suis désolée, j'impose mes goûts, j'aime la qualité.

0: attends, qu'est-ce que vous désirez comme odeur? Ah non, non, non, ce modèle-là, on n'en a plus. Non, non, non. Ah, ah, ah, ah. Non, c'est parti comme des petits gras, madame. Ah bah oui, mais la mode, c'est la mode, j'y peux rien. Je vais voir s'il me reste dans médium, mais je vous garantis rien. Jocelyne, il nous reste des Superman à t-shirt en médium. Non. Ah, ah, ah, ah. Non. Va juste des small. Alors, soit faudra revenir, soit faudra maigrir. Alors, faudra revenir, madame. À ce moment-là, on a des super moonlight t-shirts jogging. Ça met bien à valeur la partie fessière, madame. Hein, c'est ce que je porte, hein. Hein, c'est pour la dissimuler. Hein, tu m'étonnes. À ce moment-là, on a des t-shirts qui descendent jusqu'aux genoux. Non, ça descend pas plus bas. Plus bas, c'est un poncho et on fait pas. Oui, patronne, j'ai vu le client, il n'y a pas marqué aveugle. Oh, nage pas ce matin. Bonjour, monsieur. Oh, pardon. Monsieur, mais un caisse, s'il vous plaît. Alors, le monsieur, combien il a pris de caleçons? Un caleçon, deux caleçons, trois caleçons, la semaine des caleçons, hein. Si je peux me permettre un conseil, monsieur, c'est ça, ces caleçons-là, c'est pas la mode, monsieur. Hein. Bah, ça faisait un tabac la semaine dernière, mais là, c'est fini. Hein. Moi, ce que je vous conseille, monsieur, c'est prendre le modèle. Les formes sont plus moulées maintenant. C'est le modèle poutre apparente, monsieur. Hein. Ah, ouais. Attendez une seconde. Jocelyne, il nous reste un modèle poutre apparente, monsieur. Ah, vous comprendre, vous inquiétez pas. Hein, modèle poutre apparente. Oui. Allez-y, allez-y, monsieur, vous l'essayez en cabine. Allez-y, monsieur, ça va vous prendre 5 minutes. Les cabines sont là, monsieur. Voilà, allez-y, allez-y, je vous ouvre la porte, monsieur. Allez-y, pénétrez. Voilà, je vous laisse l'enfiler, monsieur. Et je vous reprends dans un instant. Vous me remettrez. Voilà. Ça va, monsieur, ça se passe bien?
1: Ah oui, ça va bien.
0: Ah oui, qu'est-ce qu'il y a, patron? Ben oui, mais vous permettez que je finisse le client? Ben oui, je vais ranger les t-shirts, mais j'ai qu'un cerveau, moi. Il a été bien secoué depuis ce matin. Ah, lâche pas.

0: excusez-moi. Oui, qu'est-ce qu'il y a? Oui, patron, oui. Bon, ben tant pis, allez vous changer, monsieur. Hein, restez pas comme ça, vous avez provoqué une émeute, là. Oui. Non, on n'en a plus de pantacourt. Non, non, non, non. Non, c'était un 59, j'ai vendu le dernier la semaine dernière. Oh, vous auriez vu la cliente. J'avais jamais vu une baleine en vrai. J'ai dit à Jocelyne, qu'est-ce qu'on fait? On appelle Greenpeace. Mais figurez-vous, pour lui essayer son pantacourt, il a fallu l'allonger sur la banquise. Enfin, sur la banquette. On n'arrivait même pas à lui fermer sa fermeture éclair. Il a fallu appeler un monsieur de chez Castorama. Elle était tellement contente qu'elle est repartie avec son pantacourt. On aurait dit Moby Dick qui va la pêche au moule. Non, je rigole pas pour vous, monsieur. Vous me suivez en caisse, monsieur? Alors, poudre apparente. Hein, vous payez comment, monsieur? Chaque espèce, carte bleue, carte de crédit, son espèce, c'est une petite monnaie. Carte bleue, carte de crédit, monsieur, je vous laisse faire votre top. Ça passe pas. Justine, le caleçon du monsieur, il passe, mais pas la carte bleue. Oh, allez-y, monsieur, restez, excusez-moi. Oh, dans la main, Justine, t'as pas de main, Justine, t'as pas de main, t'as pas de main. Moi, je suis nerveuse. Voilà, monsieur. Qu'est-ce qui était mignon. Et qu'est-ce qui puait. Jocelyne va nous passer un coup de bombe dans la cabine, va nous empester le magasin. Hein? Oh non, c'est pas vrai. Oh, le salaud. Il nous avait laissé son vieux caleçon. Oh non, les gens sont des porcs. C'est dégueulasse. Mais qu'est-ce qu'on va en faire? Tiens, je vais le mettre dans le sac de la patronne. Tiens, viens, c'est dans ta gueule. Super, mon t-shirt Brigitte. Fais écoute. Non, monsieur, elle n'est pas encore arrivée, rappelez. Non, monsieur, puis elle n'est pas près d'arriver, monsieur, parce qu'apparemment, elle est morte, hein. Je sais pas, monsieur, rappelez dans 10 minutes.
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3: J'aimerais savoir, maintenant, si tout comme moi, vous faites partie des traumatisés du Kawé. Ou si votre mère, elle vous a forcé à porter un Kawé quand vous étiez petit. L'horrible Kawé en matière chiffonnée, rouge, orange, bleu, vert, marron, jaune, blair. Blair, c'est une couleur entre bleu et vert. C'est Twingo qui l'a inventé. L'horrible Kawé en matière chiffonnée avec la capuche, rien que le nom, capuche. La capuche du Kawé que quand tu la mets, que même si t'as bac plus 10, t'as l'air d'un bonnet, tu sais. Mais qui c'est qui l'a inventé, ce Kawé? Faut l'enfermer, ce type-là! Je le connais pas, l'inventeur du Kawé, mais ce que je sais, c'est qu'il avait pas de cou, hein. L'inventeur du Kawé, il avait pas de cou. Il avait la tête direct les épaules. Il était comme ça. Ah bah oui, parce que quand tu tournes la tête en Kawé, la tête, elle tourne et pas la capuche. Il pleut. Tu mets ton kawé comme ça, tu mets ta capuche et tout. Hein, t'es bien, puis d'un seul coup, on t'appelle à gauche. Hé, Dani? Ouais, quoi? Non, c'était tout noir! Et je pouvais plus respirer! Oh, ça va, Dani? Hein? M'appelle plus! Ne m'appelle plus! Ou mets-toi devant. On peut pas tourner la tête en Kawé. Je vous dis, l'inventeur, il avait pas de cou. Je le vois. L'inventeur du Kawé, la première fois qu'il a dû essayer le premier prototype, tu sais, celui qui allait faire des millions de traumatisés à travers le monde. Le tout premier Kawé. Il l'essaye comme ça, il met les morceaux de Kawé, il met la capuche comme ça, puis il fait « C'est bon, les gars, hein? Hein? On peut fabriquer, hein? Il n'y a pas de problème majeur, hein? Et toute sa famille, « Ouais, c'est bon, on peut y aller, c'est bon. » Il l'a jamais mis, son Kawé. Il a fait fabriquer sans le mettre, sans l'essayer avant de le faire fabriquer. Parce que le Kawé, on peut pas le mettre, ça se passe par la tête. Chaque par là que tu peux le mettre, c'est une galère. Tu sais, tu déplies ton Kawé, tu le passes par la tête, comme ça, hop, il s'arrête là, le Kawé, tu sais. T'es dans le noir. Et dans le noir, tu dois trouver les trous des bras, en haut, comme ça. Et en même temps, faudrait tirer pour le descendre jusqu'à la taille, mais tu peux pas, t'as les bras en haut qui cherchent les trous. Quand j'étais petit, j'ai tellement vu de gens coincés dans leur Kawé, j'étais sûr que c'est comme ça que ça se portait. Le bruit, là, c'est la matière plastique qui rentre dans ta bouche quand tu essaies de respirer. Au bout d'un moment, le cerveau a plus d'oxygène. Tu sais même plus que t'es en train de mettre ta Kawé. Tu régresses. Et quand on te retrouve, t'es à moitié mort. C'est très dangereux, en fait, faut être deux pour mettre ta Kawé.

0: minimum deux, toi et un pompier. Tu passes le caouet comme ça, tu commences à étouffer. Il faut que le pompier tire un grand coup pour te libérer par derrière. Ça, ah, merci. Ah, enlève-le, j'ai trop chaud, enlève-le. Ouais, parce que t'as chaud à mort dans un caouet, tu sues à mort. C'est le principe du caouet. C'est imperméable, mais à l'intérieur, t'es tout trempé.
1: Il y a un truc que je vous ai jamais raconté, mesdames et messieurs, sur ma sœur et mon beau-frère Bernard. C'est les Noëls chez ma sœur. Et t'as pas intérêt de lui flinguer son Noël, sinon elle te brise comme une chips, comme ça. Déjà, première épreuve, les courses à Carrefour. Ouh là là. Deuxième épreuve de Noël chez ma sœur, c'est les décorations. Oh là là. Les deux là, avec les décos, ils sont barjoux. Leur slogan, c'est toujours plus. Bernard, c'est les guirlandes. Et ma sœur, elle, c'est le sapin. Monomaniaque du sapin. Elle veut toujours des sapins de 20 mètres de haut qui rentrent jamais dans la baraque. Des sapins qu'elle va couper elle-même dans la forêt à la hache, comme ça. Avec mon neveu Jürgen, 15 ans, 2 mètres, QI 4. Les deux, tu les croises, tu prends peur, vraiment. Enfin, quand elle a le temps, l'année dernière, elle a pas eu le temps pour son sapin, ils ont été couper le sapin chez le voisin, dans son jardin. 6 du mat, le mec en calbute, il sort comme ça, il dit « Oh, vous voulez un coup de main ? Ouais, on n'y arrive pas, venez !» T'arrives. Après, Bernard, il passe, il fait des chèques. Il dit, c'est pour moi, le sapin, c'est pour moi. Donc après, il le traîne dans la baraque comme ça. Elle le met dans le salon. Elle le met dans un coin. Elle le monte. Et dès qu'il touche le plafond, crac, elle le casse. Et elle lui fait traverser le plafond comme du lierre. Toi, tu manges en dessous. T'as les épines qui tombent dans ta bouffe, dans ton verre. T'es là comme ça. Ma sœur, elle te repère. Elle dit, il y a un problème là-bas. Il n'y a pas de problème. Elle est pas bonne, la teinte. Elle est très, très bonne, la teinte. Ah bah Noël, t'as l'impression que c'est un 2-3 soleil. En plus, elle avait pas fait gaffe, il y avait un nid de frelon dans le sapin. Dans le salon, tout le monde, évacuation générale. Ma soeur avec sa raquette électrique, on aurait dit un Jedi. Et alors, la décoration du sapin chez eux, je sais pas chez vous, dans chaque famille c'est différent. Eux, ils ont le droit de décorer un pan du sapin chacun. Oh là là. Eux, bah, on dirait, c'est simple, un vide-grenier vertical. Tout le monde fout ses merdes dedans, tu vois. Ouais. Bernard, il fait des guirlandes électriques qu'il fabrique lui-même. Chaque année, il y a un départ de feu. On évacue, on sort dans le jardin, on se les gèle. Lui, il éteint ça, l'extincteur. Il me dit, ça fera la neige, ça fera la neige. Ma sœur, elle met toutes les merdes qu'elle fabrique dans son club de bricolage avec ses copines. Là. En ce moment, ils sont très automobiles. Elle fabrique des saladiers qu'elle fait dans des fards Visa. Bon. C'est moche, ça coupe. Et Jürgen, mon neveu, qui s'est découvert une nouvelle passion pour la taxidermie. Oh. Soi-disant, il me dit la taxidermie artistique. Oh là là. Le gamin, il empaille tout ce qui lui tombe sous la main. En plus, il débute, c'est mal fait. Oh là là. Des fois, tu te demandes même si la bestiole a été bien morte avant qu'il la forte coupe. Il me dit, tu veux essayer, tonton? C'est trop drôle, on dirait que tu mets ta main dans une moufle. Je dis, non. Je dis, viens, on va manger, viens. Et il me dit, elle meurt quand, ta lucette? Quoi? C'est quoi exactement ton projet avec ta lucette? C'est fou ce qu'il y a. Donc lui, dans le sapin, il fout toutes ses créations, des taupes toutes plates comme des cymbales, comme ça, gonflées à l'hélium avec les yeux qui leur sortent de la tête, peintes à la bombe à la main, le sapin de l'horreur, tu vois, bon. Et alors, pour finir avec les décorations, il y a leur chienne, Pupus, le chiache. Eh oui, moitié chien, moitié vache. Ma sœur, chaque année, elle la déguise en reine. Tu verrais la gueule du renne. Oh. On dirait un gros sanglier sanguinaire. Razorback pour ceux qui ont vu le film dans les années 80. Tout le monde passe devant chez eux en courant tellement ils ont peur. Même le curé, c'est un pote à nous, le curé du village, il me dit cette bête, elle est possédée par le malin. Qu'est-ce que tu racontes? En fait, je me suis caché, elle peut pas le voir, hein. Je me suis caché, et en fait, dès qu'il passe devant chez eux, il a une poire d'eau bénite, il lui met dans la gueule. Psh, psh, psh. L'autre, elle veut le bouffer. évidemment, elle n'est pas possédée. Moi, je te mets de l'eau dans la tête, t'es vénère aussi, hein. Et chaque année, donc, c'est Pupus qui tire le traîneau du Père Noël du village. Enfin, jusqu'à l'année dernière. Parce que le Père Noël, c'est un mec du village, un poivreau qui est toujours plein de vin chaud à la cannelle. L'année dernière, il était sur le traîneau, il hurlait comme ça, « Amazon m'a tué !» Je te raconte. Je tiendrai pas les délais. Et comment je fais pour les retours? J'en s'en fous, les retours, je te raconte, les retours. Et donc, il est là, il est plein de vin chaud à la cannelle, et il s'est senti la confiance, et il a voulu faire avancer Pupus en lui claquant le cul, comme ça. J'ai dit à Bernard, il faut faire quelque chose. Il m'a dit, attends, laisse faire. J'ai dit, ah, pardon, Jésus, c'est pas moi. Oh, il s'est retourné, il a bouffé la barbe, la haute, une botte. Le mec, il a disparu, il est parti faire une cure de sommeil en Bretagne. Je suis terminé. Il n'a jamais revu le gars.
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3: Nous, on faisait tout et par la fenêtre. Ah oui, on se parlait par la fenêtre. On s'envoyait les choses par la fenêtre. On se jetait même par la fenêtre. On se suicidait à l'ancienne. Ah oui, la fenêtre, c'était l'endroit où tout le monde y communiquait. C'était un peu l'Internet de maintenant, hein. D'ailleurs, sur l'ordinateur, il appelle Windows et le chose. Et oui, et Windows, qu'est-ce que ça veut dire? Qu'est-ce que ça veut dire, Windows? Hein? La fenêtre, eh bien, ça vient du vieux Nice. Ah oui, oui. Eh oui, c'est ça, mais alors... Mais aujourd'hui, cette pauvre fenêtre, elle a perdu tout son sens. Essaye d'appeler quelqu'un sous la fenêtre. Avec les doubles vitrages, tu restes 2 mois dessous. Bon, bien. Moi, je peux vous dire, à l'époque, hein, quand tu te mettais à cette fenêtre, tu sais, d'un coup, mais alors d'un coup, la vie, eh bien, la vie, elle te reprenait vie. Oh, François, tu montes ou je descends et je te démonte. 2 étages au-dessus, tu sais, tu avais celle qu'on appelait Radio Vieilleville. La fille canasse. Curieuse comme un spéculum. Que pour elle, la fenêtre, c'était un peu comme une télé, tu sais, à part que les commentaires, elles se les faisaient toutes seules, hein. Eh, mais voyez, putain. Eh, mais moi, tu m'enlèveras pas de la tête qu'il est pas de lui, hein, ce petit. Il y ressemble même pas, mais... Le petit, il a une tête d'ange que lui. Il a une tête d'olive, mais ils ont dû te la dénoyauter trop tôt. C'est comme quand il te passait le facteur, comment tu le savais, par la fenêtre, hein? Oh, madame Fine, vous avez une lettre de votre fils. J'ai reconnu son écriture. Alors la vieille brave, tu sais, elle avait une lettre... Tout le quartier de partager la joie, tu sais. Maintenant, tu as une pile de factures, personne ne vient les partager avec toi. Tu sais, comme quand il te passait le marchand de journaux, il te vendait Nice Matin le matin. Le soir, il te vendait l'espoir. Mais maintenant, tu n'as plus que Nice Matin, tu n'as plus d'espoir. Hein. Ah, moi, les journaux, je ne les achète plus. Hein. Pff, la seule chose qu'il y a de vrai dans les journaux, c'est la date. Tu sais, comme quand il te passait le vitrier. Mais t'as le vitrier, il te poussait un cri. Il te pétait toutes les vitres. Enfin, que lui, le travail, il se le trouvait. Et alors, le matin, tu sais, quand tu ouvrais ta fenêtre pour la première fois, oh pauvre, tu te croyais vraiment à la campagne. Non, parce que tu entendais les poulets, tu sais, au fond de la rue. Ah, c'est vrai que nous, à l'époque, on avait le marchand de poulets. Bon, il nous vendait les poulets vivants, hein. Ben, maintenant, pour trouver des poulets vivants, il faut aller au commissariat, hein. Tu sais, c'est comme les invitations. Nous, on se les faisait par la fenêtre. On n'avait pas besoin de brise-tôle, hein. Oh, Martine, tu descends? On va à Cimier. Il y a la fête des Cougourdes. Non, vas-y avec ta sœur. Comment ça, vous faites la paire? Amène ton frère, il fera le fifre. Tu sais, je pensais à la solidarité. Tu vois, eh bien, même ça, on se le faisait par la fenêtre. Oh, madame Patalacci, vous avez besoin de quelque chose? Je viens à l'épicerie chez Justin.
4: Oui, belle. Prends-moi 3 paquets de blettes. À midi, j'ai les petits qui viennent. Comme ça, je leur fais la troucha.
3: Alors la vieille brave, tu sais, elle te descendait le panier par la fenêtre, avec la corde. Elle mettait le porte-monnaie dedans.
4: Va le mettre maintenant, le porte-monnaie, dans le panier. Non seulement ils te font péter le porte-monnaie, mais en plus ils tirent sur la corde pour faire tomber la vieille.
3: Non, c'est pour dire, cette fenêtre, tu sais qu'elle soit ouverte ou fermée, elle te faisait monter les bruits de la rue, hein. Toi, tu savais l'heure qu'il était, tu n'avais pas besoin de montrer ni de penduler. Tu sais, par exemple, pour dire un exemple, vers les, je sais pas moi, vers les 10 heures du matin, tu sais, tu avais le musicien qui arrivait comme ça au fond de la rue, tu sais. Oh, et là, c'était comme, qui dirait, un moment magique. Tu avais toutes les fenêtres qui s'ouvraient comme ça, une par une. Tout le monde, il se mettait à la fenêtre, tu sais. Et tout le monde, il envoyait des pièces. Alors ça te tombait comme ça en pluie sur le sol. Ça te faisait comme un concert de cliquetis. Mais... Bon, ça faisait comme dans tous les quartiers. Il y en a moins toujours une qui moulinait.
4: Dis-donc, le musicien, vous ne pouvez pas jouer un peu moins fort, non? C'est jeudi, aujourd'hui, il y a mon petit qui dort, hein?
3: Oh, dis-moi là, l'autre, elle a son petit qui dort 11 heures. Eh, bébé, t'as 11 heures, c'est le lard de foudre de guerre.
4: Ton petit, c'est un plastras.
3: Non, mais oh, vous êtes pas bien toutes les deux, non?
4: Ça dit dans la musique, elle adoucit les mœurs.
3: Eh, ben, pardon, hein, vous les mœurs, ça vous passe dessus, hein?
4: Il envoie un peu de la musique, non? Et puis au moins, ça couvre le bruit du ferronnier d'en bas.
3: Quoi? Qu'est-ce qu'il y a, le ferronnier d'en bas? Ça, c'est toi qui parles de mon mari, tu tombes bien.
4: T'en as pas marre de faire couler le linge devant l'atelier, non? Tu peux pas aller le tordre, la voir, ton linge, non?
3: Yao,
4: heureusement qu'il y a mon linge pour l'arroser, ta plante. Sinon, je serais aussi escagassé que toi. Descends-le, Dieu, c'est moi, je m'entends dedans, petit, descends-le, Dieu, c'est petit, descends-le.
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5: Bonjour, Abdelrazak El Berhaoui de l'agence Immo Contact 2000, l'immobilier de l'an 2000, ça va?
6: Ouais, oh là là, il fait pas chaud aujourd'hui, hein? Oh là là! Ah, oh, mais il y a plus de saison! On se réveille le matin comme s'il va faire chaud, il fait trop froid, des fois on se réveille comme s'il va faire froid, inversement proportionnel, hein? Si vous voulez, on va aller le visiter, si vous voulez bien procéder, voilà. Alors, je vous avertis, il faut rafraîchir un petit peu, hein? Il faut rafraîchir. Rentrer, voilà. Alors, l'entrée, on va commencer avec l'entrée. Donc l'entrée pour tout ce qui est rentrée déjà, hein. Également sortir par un grand trait. Donc un espace à double sens quand même, hein. Avec des placards dans cette entrée de part et d'autre. Des placards où vous pouvez mettre tout ce que vous voulez. Bon, ici ils avaient mis un disjoncteur, mais chacun fait ce qu'il veut, c'est pas... Un disjoncteur, vous pouvez le laisser comme ça. Si vous voulez faire des préparations ou quelque chose, rien que vous enlevez ça, vous remettez... Ah, oh, merde. Ah, on n'est pas sorti de la berge, hein. Bon, nous allons continuer la visite. Dans cette entrée, avec ces fresques et ces moulures du 15e siècle. Face à vous, ces toiles peintures à l'huile d'olive... Elles ne sont pas sans rappeler, bien entendu, le règne de Monsieur XIV, Louis de son prénom. Il avait été le roi du temps des années bissextiles. Et ce roi de la France affectionnait particulièrement l'art baroque, réalisé par des vrais artisans baroquins. Bien sûr, si on ne peut pas négliger toutes ces petites lumières en forme de tube dites de Napoléon qui nous permettent de dire que c'était un Bonaparte, hein. On va passer à la pièce suivante, si vous le voulez bien. Donc, l'autre pièce... si nous avons un... Allez, on va voir si vous allez deviner c'est quoi. La cuisine. Ouais, madame, arrêtez. La cuisine, mais c'est un volume qui peut tout aussi bien faire une chambre d'amis, on a une chambre d'enfants, on a une chambre des enfants, des amis, on a des amis, des enfants, on a des... Tu vois, ça dépend de... C'est à la guise de l'imaginaire. Donc là-bas, une pièce, ici trois ou quatre pièces, en tout quatre ou cinq pièces. On va passer au salon. Alors attention, le salon, pour tout ce qui est salon. Réception d'amis, ding ding, c'est déjà les invités. Avec salut, comment ça va, qu'est-ce que tu bois, tu connais la meilleure? Ah oui, moi pas de glaçon, viens, je te raconte celle-là. Des lapsus, des calembours, des astuces, des lectures de carambars.
5: du regard complice, des petites farces, des devinettes, des, la rigolade, la bonne ambiance. Ou bien même dans ce salon réunion d'amis avec polémique sur des sujets épineux à éviter. Ou bien madame dans ce même salon, une petite lecture au coin du feu avec... Hein? Non, il n'y a pas de feu, mais il y a des coins. Pardon madame, de l'eau ou de l'eau? Un petit bruit, le parquet flottant, toujours un peu de... Alors le salon, voilà. Donc maintenant, on va passer à ce couloir. Donc le couloir qui a la particularité d'être bien parallèle, dans lequel tu peux mettre 4 personnes en large ou 6 en diagonale. C'est un couloir qui a la particularité de distribuer aussi chaque pièce à la manière d'un poulpe de l'habitat. Mais tu vas commencer à marcher dans le couloir, veuf la salle de bain, hop la cuisine, hop la salle. Attention quoi, la fenêtre, oui. Donc tu marches comme ça, veuf la salle de bain. Le luxe absolu dans le basique le plus total. Avec un robinet, l'eau chaude, l'eau froide, la rencontre de l'eau tiède. Là-bas, non, la chambre à coucher. Alors, la chambre à coucher, c'est le pompon sur le gâteau. C'est, elle nous offre une vue sur tout Paris avec tous les monuments qui sont vraiment des... Il y avait des monuments là, mais... Peut-être aujourd'hui, rien qu'ils les ont enlevés pour un festival ou quelque chose. Là, superficie. Bon, pour vous. Pour vous, 50 mètres, on discute plus, ça fait plaisir. Regarde là, 50 mètres. Quoi, madame? Carré? Carré de quoi, carré? On va chercher les problèmes ou quoi? Vous cherchez la petite bête? Mais madame n'a pas sa langue dans la bouche! Pardon, le loyer? Ouais, chaque mois. Pardon, le prix du loyer? Voilà! Le prix... Ah, je n'ai pas dit le prix du loyer? Mais où ai-je la tête alors? Bon, alors le prix du loyer, si je ne m'amuse, il est de 8654 francs et il faut rajouter bien sûr les charges comprises. Hein? Le chauffage. Alors le chauffage, c'est un chauffage qui est collectif mais individuel, au gaz donc électrique. Bon, suivez-moi, je vais vous donner tout le dossier de manière à me le renvoyer avec toutes les pièces. Vous avez toute la liste des pièces requises ici. Vous avez donc vos 30 dernières fiches de paye. Ici, ça c'est pour monsieur seulement votre, l'attestation de votre employeur, attestant de votre emploi. Hein? Vous êtes patron. Alors, si vous êtes patron de là où vous travaillez, vous allez m'envoyer une attestation de tous les employés. Attestant que c'est vous le patron. Voilà, ensuite 4 photos d'identité format A4. Non, noir et blanc, oui. Et 2 en noir, 2 en blanc, voilà. Ensuite, un RIB pour garder le contact. Et bien sûr, votre avis sur l'imposition. Qu'est-ce que vous pensez des impôts? Et là, ils disent, madame, si vous avez un avis différent de votre mari, il faut le mettre. Vous m'envoyez tout ça donc chez Mon Contact 2000, l'immobilier de l'an 2000, à l'attention de moi-même, c'est-à-dire Abdelsaq Al-Merhaoui. Avec un petit coup de stabilobos phosphorescent sur mon nom, ça fait toujours plaisir. Et ça mange pas de pain. J'adore cette expression, ça mange pas de pain. Comme si stabilobos, il va manger du pain. Bon, ça m'a fait plaisir, monsieur, veuillez agréger les sentiments. En attendant de vous lire, acquis de droit. Les plus sincères, et même joyeux anniversaire, gars, si tu veux. Madame, madame, vous êtes bien agréable de votre visage, ainsi que toutes les composantes de votre personnalité. Ça m'a fait... Ah non, attendez deux secondes. Ah mais où ai-je la tête? J'ai oublié le principe. Mais alors, Abdelzak, qu'est-ce que tu as? Non, j'ai une question personnelle à vous poser, car vous allez m'envoyer le dossier, j'espère qu'il va être complet, je pense qu'il va être complet, mais vous savez, par les temps qui courent, malheureusement, on envoie un dossier complet et il y a quand même des blocages. J'espère pour vous que vous êtes français.
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7: bienvenue.
8: Alors, tu me dis comment tu t'appelles et ce que tu veux savoir, d'accord?
9: Ouais, donc bonjour, madame la cartomancienne. Hein?
8: Oui.
9: Ouais. Donc, en fait, moi, je m'appelle François.
8: François, t'es sûr?
9: Ouais, hein? François, oh, hein? C'est mon nom.
8: D'accord.
9: Donc, en fait, moi, je viens d'être licenciée. Mmh. Et je voulais savoir, en fait, si je vais trouver un boulot ou quelque chose comme ça dans l'avenir proche, c'est-à-dire dans le futur.
8: D'accord.
9: Ouais.
8: Mais écoute, avant de parler du futur, on va s'occuper du présent.
9: D'accord, hein? Ouais, ok.
8: Donc,
9: ouais.
8: Tu me payes.
9: Ouais.
8: Comme ça, je suis... Ouais. Attention, oh, non, ne me touche pas, attention, non, non. Tu poses par terre, très vite.
9: D'accord,
8: hein?
9: Ok.
8: Ne me touche jamais, d'accord?
9: Ouais.
8: Voilà. Pose une main, s'il te plaît.
9: Ouais.
8: On va regarder tes lignes de vie.
9: D'accord.
8: Voilà, alors, fais voir. Alors, tu tournes ta main. Ouais. Tourne ta main. Tiens, c'est marrant, c'est pas la même couleur des deux côtés. Ouais. Ouais, je pense que ça fonctionne quand même. Hein? Donc, on va commencer par invoquer les esprits. D'accord,
9: d'accord. Ouais.
8: Donc, tu fais bien le vide dans ta tête. Hein?
9: Ouais.
8: Ça, c'est pas difficile. Hein? Ouais. On y va?
9: Ouais.
8: Tu es prêt?
9: Ouais,
8: concentre-toi
9: prêt.
8: Bien. Ouais, ça y est. Je vois que tu vas gagner beaucoup d'argent et que tu vas avoir beaucoup de succès très prochainement. Hein? Oui.
9: Beaucoup de succès en faisant le ménage? Tu fous ma gueule, toi.
8: On continue?
9: Ouais.
8: On y va? J'en appelle à la mère Michel, qui a perdu son chat. Il crie par la fenêtre à qui il le lui rendra.
9: C'est le père Listucru, non?
8: Oh, c'est incroyable. Ah, mais c'est pour ça l'argent et le succès. Eh ben, mon grand, je peux t'annoncer que tu vas devenir acteur. Ouais. C'est pas étonnant, hein? Quand je t'ai vu rentrer, je me suis dit, celui-là, il a un physique à faire du cinéma, ouais, des cinoches. Hein? C'est vrai, hein? Quand t'es rentré, je me suis dit, mais t'es pas petit, t'es ça. Je me suis dit, on dirait le sosie parfait de celui qui joue de l'arme fatale, là. Mais le sosie de... Mel Gibson. Voilà, ouais. C'est ça.
9: Mel Gibson?
8: Ah oui, oui, oui.
9: Mel Gibson?
8: Ah oui.
9: Tu fous ma gueule, toi?
8: Non.
9: Non, c'est pas...
8: Qu'est-ce que tu viens de faire, là?
9: C'est pas...
8: Tu viens de me fixer avec tes yeux.
9: Non, non, non. Non, c'est
1: tu joues la menace.
9: Non, non, non, c'est pas la menace.
8: Mais fais très attention, si tu me fixes, tu peux prendre feu immédiatement. Je vais te demander dorénavant de me donner 4 chiffres au hasard pour savoir où tu vas faire l'acteur. Je t'écoute.
9: Donc, ça donne... le 100.
8: Oui, c'est bon, je valide. Ouais.
9: Ouais. Ça donne le déchat. C'est valide.
8: Ouais.
9: Ouais. C'est donne le 300. C'est valide.
8: Ouais. Ouais.
9: C'est donne la dame de pique. C'est valide ou pas?
8: Oui, c'est bon.
9: Ouais,
8: donc
9: bon.
8: On va faire le petit calcul, le petit si tu veux bien.
9: D'accord.
8: Ça y est. Regarde, si on additionne 100 plus 200, ça fait 300.
9: Ouais.
8: Multiplié par 300, ça fait à peu près 9 000.
9: Ouais.
8: Plus la dame de pique, ça nous fait...
9: 9 000 dames de pique, hein.
8: Ah, c'est marrant, tu es voyant, Thomas?
9: Non, non, c'est pas voyant. Non,
8: non, non. Eh ben, tu la fermes. Voilà. Ouais. Est-ce que tu vois, mon grand? En langage de voyance, la dame de pique, ça équivaut à 1 000. Donc 9 000 plus 1 000, ça fait 10 000.
9: D'accord.
8: Ce qui veut dire que tu vas aller faire l'acteur à 10 000 kilomètres d'ici. C'est-à-dire en Australie. Voilà.
9: Ah, oh, d'accord. Ouais. Oh, d'accord, voilà. Ouais. Mais peut-être que vous n'avez pas compris qu'est-ce que c'est dit, en fait. Hein?
8: Ouais.
9: Non, parce qu'en fait, moi, c'est demandé du boulot. Je n'ai pas demandé de vacances. Hein?
8: Non, je mais alors, attends. Voilà. Écoute-moi bien, Bamoko. Moi, ce que j'ai vu pour toi dans la boule et dans les chiffres, c'est que tu vas peut-être devenir le nouveau Mel Gibson en Australie. C'est pas rien, tout de même. Tu vas être richissime, enfin, un acteur. Ça gagne plein d'argent. Et puis même pour toi, je sais pas, moi, l'Australie, c'est plus avantageux qu'ici. C'est vrai, bah, là-bas, géographiquement, le week-end, si tu veux te détendre, en 2 coups de rame, t'es chez tes cousins en Afrique. Hein? Ouais. T'arrives là-bas, salut les cousins, c'est moi, c'est Bamoko, on va manger des chenilles, bon... Ouais.
9: Mais je peux pas partir comme ça, moi, madame.
8: Okay.
9: Bah, il faut d'abord s'y réfléchir. Si...
8: Bon, faire réfléchir à quoi, Mustapha? Attends... Je te comprends pas.
9: Mais parce... enfin,
8: tiens, regarde, les kangourous, par exemple.
9: Ouais.
8: Tu connais les kangourous?
9: Ouais, ça connaît.
8: Mais tu crois qu'ils ont réfléchi avant d'aller s'installer en Australie?
9: Ben, c'est sympa, ça.
8: Ben, tu sais pas, ben, moi, je te le dis, non. Ils sont allés là-bas avec leurs bites et leurs couteaux. Alors, pourquoi tu veux pas y aller, là-bas?
9: Ben, je sais pas, si
8: ben, moi,
9: pas...
8: je vais te le dire, c'est parce que t'es contre eux.
9: Ben,
8: t'es
9: non.
8: Raciste.
9: Ben,
8: ouais.
9: Ne partez
8: t'es kangourophobe.
9: Ben...
8: Voilà.
9: Ça me dit ça?
8: Si, quasiment.
9: Ça me dit ça? Ouais, ça me dit ça?
8: Si, tu l'as dit.
9: Mais connasse, toi.
8: Fais très attention, Djibril, hein. Bon. Avant de terminer, j'ai besoin de savoir combien vous êtes exactement dans ta famille. Je t'écoute.
7: On est 4, bientôt 8, voilà. C'est parce que ma femme, elle atteint des quadrupèdes.
8: Je te fais confiance, hein, t'embarques toute ta semaine-là pour l'Australie, d'accord?
7: D'accord, ouais.
8: Et tu verras, là-bas, je t'ai pas menti. Quand t'arriveras à l'aéroport, il y aura des affiches de toi partout sur les murs, écriant en gros, Mamadou Gibson, Mamadou Gibson. Ah, tu vas faire une grande carrière là-bas. Hein. Voilà. Eh bien, écoute, je t'ai tout dit, mon grand, t'as un bel avenir. Hein. Tu peux me laisser, voilà.
9: Est-ce qu'il s'aime, moi? Non, parce qu'en fait, moi, je voulais dire un dernier quelque chose. Hein.
8: Oui.
9: Moi, je voulais dire, vous, vous, c'est Romain, très senti.
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11: Gérard, il faut des super. Ta mère et moi, nous t'avons élevé jusqu'à présent, surtout ta mère. Évidemment, imbécile, je travaille toute la journée. Je dis pas que l'élevé bigot, c'est pas du boulot. Je dis que ta mère, en dehors de chez l'élevé, tes frères et sœurs, elle a rien à foutre. D'ailleurs, tu pourrais l'aider et ainsi donner les hommes. Au lieu de ça, monsieur donne un autre exemple. Gérard, tant que tu écoutais Mi-Gégère et les Beatles, je dis rien. Mais quand tu fumes du high-kick, non! Ta mère en a trouvé dans tes poches et tu nous empêches les cabinets. Gérard, j'ai été trop bon avec toi lorsque tu as abandonné lâchement tes études. Tu aurais pu aller jusqu'au bac pour faire plaisir à ta pauvre mère. Et puis, si tu avais eu ton bac, tu aurais pu rentrer. Tu aurais pu être... Hein? Chômeur, oui. Mais au moins, tu aurais été un chômeur honnête. Oh là là, ça! Monsieur fume du high-kick avec les biclites. Fais attention, Gérard. Fais attention. Tu es sur une pente savonneuse. Croisant l'expérience d'un vieux routier, sympa. Aujourd'hui, c'est un petit verre qu'il te faut, mais demain, tu en feras tout un paquet. Sans parler que de compter de la honte qui retombera sur ta pauvre mère. Oui, ben moi, je m'arrange. Je te demande pas ton avis. Je m'arrange avec la honte. S'il te plaît, je traite directement. Je te demande... C'est pas moi qui suis en cause. Bon, s'il te plaît, Gérard! Oui, ben le pinard, c'est pas interdit que je sache. Alors, il doit quand même y avoir une raison. Hein? Ah, elle est jaunie, la jeunesse. Hein? Le contraire, si tu veux. Nous, comme jeunesse, on avait la guerre mondiale. Mondiale, on avait la guerre. La restriction, pas de pinard, rien. On a souffert. Hein. Alors après, quand ça a été fini, tout le monde s'est mis à la fêter l'armerie triste. D'un seul coup. Alors on a bu pour fêter la victoire. Alors les vignerons se sont dit, tiens, ça marche, ça a fait de l'excédent. Et depuis, nous, on picole pour éponger l'excédent, mon petit bol. On rend service à la France. On est en service. On est des patriotes. Tu peux pas comprendre, t'es pas patriote avec ton équipe. C'est quand même pas mon fils drogué qui va me rapprocher à moi d'être patriote. En blague. Quand on a vu qu'on avait perdu la guerre, on s'est dit... On va faire des gosses, on aura frère Arcon la prochaine fois. Regarde ce qu'on a, des biknits. Ils veulent pas la faire. Même les jeunes Allemands, ils veulent pas la faire, il paraît. Mais tu vas voir dans quelle merde on est. Les jeunes, je vous comprends pas. Voilà. Quand on n'est pas cool, on est speed, et quand on n'est pas frix, vous flippez. Ah oui. Vous intéressez pas aux journaux, vous regardez pas la télévision, vous suivez même pas le football. Tu sais 17, ouais, UG6, Fabinski, copain, Businessy. Je sais pas. Voilà. C'est les plus grands Français qu'on a eu du monde. Hier. Mais vous, les biknits, vous enfermez dans les pioles avec du hack-kick et vous chantez des chansons tristes. Voilà, triste, vous êtes triste, voilà, triste. À 40 ans, vous serrez des loïcs humaines. Quand on voit la tristesse des biknits, on comprend pourquoi c'est interdit le hack-kick. Et on s'est dit que le pinard, ça devrait être obligatoire. Enfin, heureusement qu'on vous a pas attendu en 40. Elle a été jolie, la France, aujourd'hui, tiens.
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1: Je suis totalement accro à Facebook et Twitter en ce moment. Je suis accro, j'ai besoin de ma dose. Et moi, ce qui m'intéresse, c'est le statut des stars. Moi, j'aime voir ce que les stars font en temps réel. J'ai juste besoin d'une petite dose. Là, je vais chercher mon iPhone. OK, on va sur Facebook vite fait, on continue le spectacle. Ça vous embête pas, hein? Oui, connard, on a payé, fais des blagues! Merci, merci. OK, le Facebook de Laetitia Hallyday. Laetitia dit, Johnny, c'est comme mon chéri. Il est mou à l'extérieur et plein d'alcool à l'intérieur. On est obligé d'aller voir celui de Johnny. Johnny dit quoi? Je me suis blessé, je saigne. J'ai perdu près d'un litre de sangria. Il y a le Facebook du mari de Janie Longo. Il dit, Janie ne s'est jamais dopée. Elle est clean. On a tout testé sur elle. Son sang, ses cheveux, ses couilles. Elle est clean. OK, un truc un peu plus light. Facebook de Valérie Damido. Valérie dit, je voudrais mettre ma photo sur Facebook, mais il n'y a pas la place. Oh non, Tony, tu peux pas dire ça, hein, fais gaffe. Sinon, Damido va venir chez toi coller des stickers partout. Salut, mes chouchous, mes toutous, mes chatons, mes loulous, mes poupous. Vous savez pourquoi les mecs pleurent à la fin du show, hein? Ah putain, c'est encore plus moche qu'avant. Vous êtes choqués, là. Il y en a plein qui sont choqués parce que j'ai fait une vanne sur Valérie Damido. Pourtant, c'était pas une grosse vanne. Mais ça passe mal en France, les gros, hein. Ça passe mal la porte. Ça... Non, ça fait 12 ans que je fais de l'humour ici. Ça fait 12 ans qu'on me dit hey, Anthony, on n'est pas au Canada ici. Hein. On n'est pas au Canada, on est en France. En France, on se moque pas des gros. C'est pas de leur faute s'ils sont comme ça, c'est hormonal. Non, c'est buccal. Dépose la fourchette, boulette. Hein? Hé. On se moque pas des gros, Anthony. C'est pas de leur faute s'ils sont comme ça. Par contre, tu peux te moquer des Noirs, des Arabes et des Portugais. C'est de leur faute s'ils sont comme ça, c'est macaque et c'est bougnoule. Que ce soit bien clair, je n'ai rien contre les gros. La meilleure amie de ma femme est obèse. Elle a le droit de manger ce qu'elle veut, je m'en fous. Tant que je ne suis pas chez moi, il n'y a pas de problème. Non, c'est vrai, la dernière fois qu'elle l'a fait, on est obligé de déménager. Donc, s'il vous plaît. Il y a des trucs comme ça qui choquent des publics. Il y a 3 semaines, je faisais un spectacle à Gif sur Yvette. Et puis j'ai dit que j'admirais Tiger Woods. Je ne sais pas pourquoi j'ai dit ça. Et puis toutes les filles me sont tombées dessus. Comment tu peux dire ça? C'est un gros dégueulasse, infidèle. Gna, gna, gna, gna, gna, gna, gna. J'ai fait, hey, c'est quand même un des plus grands athlètes de l'histoire. Ce mec-là était capable de se taper 18 trous et après ça d'aller jouer au golf. Respect! Non, je vois que mesdames, vous m'avez mal compris. Là. Quand je dis ça, je dis pas que tous les hommes trompent leurs femmes. Il y en a aussi qui se font pas choper. Et bien sûr, quand je dis que Tiger Woods trompe sa femme, hein, je dis pas que tous les Noirs trompent leurs femmes. Les Chinois, c'est pire, ils trompent tout le monde. Alors, attention, je n'ai rien contre les Chinois. Attention, j'adore vivre à 40 dans 10 mètres carrés en roulant des nems avec mes pieds comme n'importe qui. Non, les Chinois, ils sont super forts. Les Chinois contrôlent tout en ce moment. Ils ont pris la place des Juifs. Ils contrôlent tout. Attendez, je n'ai rien contre les Juifs. Attention, je ne vais pas me fâcher que mon producteur, mon banquier, mon avocat. Et donc, les Chinois contrôlent tout. Et c'est leur tour. Ils ont le droit. C'est à leur tour de tout contrôler. Ils sont 1,5 milliard. Ce sont les boss. Ils contrôlent tellement tout que pendant des années, ils ont empêché les couples d'avoir des petites filles. Eh bien ça, de notre point de vue d'occidentaux, on trouve ça dégueulasse.
12: Mais résultat, 30 ans plus tard en Chine, il n'y a pas un accident de voiture. Comment ça? Où? Je viens de vous le dire, en Chine. Ah non, mesdames, vous avez mal compris. Attention, attention. Quand je dis ça, ben non, attention. Je dis pas... On interprète mal ce qu'on dit, les humoristes. Quand je dis ça, je dis pas que les femmes conduisent mal. Il y a plein, plein de femmes qui ont leur permis poids lourd. Oui, les lesbiennes. On oublie souvent. On l'oublie. Attention, je n'ai rien contre les lesbiennes, hein. Je précise, parce que j'ai pas envie à la fin du show de me faire casser la gueule par une bande de broutes minous plus musclées que moi, gavées à la bière. On est d'accord? Hein? Et bien sûr, je ne dis pas que toutes les lesbiennes boivent. Toutes les lesbiennes ne sont pas dans la police. Faut faire attention. C'est des préjugés. Et donc, s'il vous plaît, parce que j'ai pas envie qu'après le spectacle, vous sortiez d'ici en disant, je suis allé voir Cavana, hein, et puis, les lesbiennes, les noirs, les chinois sont ces têtes de turcs. Et je n'ai rien contre les turcs, j'adore leurs chiottes. Ok? Oui. J'adore me pisser dessus et chier sur mes pompes au bistrot du coin. Donc, s'il vous plaît. Faites attention, parce que c'est pas bien pour ma réputation. Et après, qu'est-ce qui se passe? C'est comme ça que le téléphone arabe commence. Et je n'ai rien contre les arabes! J'adore le Moyen-Âge. Et voilà. Donc, attention. Il y a plein de périodes de l'histoire que, il n'y a pas que le Moyen-Âge que j'affectionne. Il y a plein de périodes extraordinaires comme l'Antiquité, la Renaissance, le temps béni des colonies. Et la période de l'abolition de l'esclavage. Génial, génial. Bon, il n'y a pas grand-chose qui a changé depuis. Hein. C'est toujours un noir qui travaille et des blancs qui regardent.
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13: Avant de commencer notre nouveau spectacle totalement inédit, n'est-ce pas?
14: Oui, enfin, inédit, c'est pas tout inédit non plus, hein. Bah tiens, par exemple, si on fait le sketch du train, bah oui. Non mais, si on le refait, c'est pas inédit.
13: Je regrette, le sketch du train, il est inédit pour ceux qui ne le connaissent pas, et tout le monde ne connaît pas le sketch du train.
14: Bah si.
13: Bah non, tout le monde ne le connaît pas, le sketch du train, pourquoi?
14: Mais si.
13: Ah bon? Bah on va faire un test. Quels sont ceux qui connaissent le sketch du train?
14: Bon.
13: Qui lèvent la main.
14: Ah.
13: Ah oui, quand même, tout ça. Ah oui, oui. Alors, parce que
14: mais
13: moi,
14: tu
13: il y a...
14: vois, ils connaissent.
13: Ah, non, pourtant.
14: Mais ils connaissent.
13: Pourtant, il y a un gars qui m'a écrit pour me dire qu'il n'avait jamais vu ce sketch-là.
14: Oh, un gars qui habite Paris?
13: Non, nous, on le fuselier.
14: Tiens, c'est où ça, nous, on le fuselier?
13: Bah, c'est à côté de Menin, sur la route de Souhem, on en amène tout.
14: Ah oui, mais maintenant que tu me le dis, moi, il y a un gars de Marolles-les-Braux qui m'a écrit. Ben, il ne l'avait pas vu non plus, ce sketch.
13: Ah, ben où est-ce que ça perche, ça, Marolles-les-Braux?
14: C'est sur la route de Beaumont, en allant à Tuffé.
13: Ah oui, c'est quand tu vas à Mont-Doubleau que tu passes par Bouloir et que tu contournes Conly.
14: Ah non, je t'arrête, là. Tu contournes pas Conly quand tu vas à Bouloir.
13: Ah ben si, quand tu vas à Bouloir, t'es obligé, en passant par Mont-Doubleau, de contourner Conly.
14: Sûrement pas.
13: Ben, enfin, voyons.
14: Ben non.
13: Ben, si, ben enfin...
14: Pas voyons. L'autre. Oh. Contourne Conly pour aller à Bouloir.
13: Ben oui, ben évidemment, je comprends, évidemment.
14: Oh, apparemment, t'es bien le seul.
13: Mais pas du tout, mais enfin, on est obligé, si on va à Mont-Doubleau et qu'on passe par Bouloir, de contourner Conly.
14: Sûrement pas, tu traverses la grande rue.
13: Mais plus maintenant, c'est fini maintenant avec la nouvelle zone commerciale, parce qu'il y a un Métabio qui vient de s'installer, alors tu... Il y a une rocade.
14: Métabio.
13: Mais il y a une rocade avec la nouvelle zone commerciale.
14: Ben non.
13: Ben si.
14: Métabio.
13: Ben si, il y a une...
14: Bricobat, tu veux dire.
13: Ben non, Métabio, c'est un nouvel espace bricolage, tout pour l'escabio. Escabeau.
14: Ah, mais je confonds, parce qu'il y a un bric au carreau à Montpont, qui est autour d'une rocade aussi.
13: Ben non, à Montpont, c'est un jardiflore. Alors, il mélange tout.
14: C'est pas Jardinex, plutôt, à Montpont.
13: Ben non, mais le Jardinex, il est à Souilly-sur-Marolles, après Faucogney, sur la route de Fresnes-Saint-Mesmes.
14: Sûrement pas, ça c'est en allant à Mouchard, hein? Après Chaumergé, en bifurquant à la Cluse et Mijou.
13: Mais t'es bien trop bas à la Cluse et Mijou.
14: Je suis trop bas à la Cluse et Mijou.
13: Ah oui, t'es trop bas à la Cluse et Mijou, et puis je vais te dire, il n'y a pas qu'à la Cluse et Mijou que t'es trop bas.
14: Alors, oh,
13: il faut que tu remontes sur Trélon. Alors là, à Trélon, il y a un Batigro qui vient de s'installer, qui est de toute beauté, que je vous recommande particulièrement, le Batigro de Trélon.
14: Batigro, merci bien.
13: Bah quoi, il y a tout ce qu'il faut chez Batigro.
14: Oui, parlons-en de Batigro. L'autre jour, ils avaient plus de tasseau de douze.
13: Hein? Plus de tasseau de douze chez Batigro?
14: Je vois pas ce qu'il y a de drôle. J'ai dû aller jusqu'à Mazières en Gâtine.
13: Ah bah alors là, t'aurais dû t'arrêter à Mouilleron en Paray. Tu demandais Roger au bazar du centre, il est compétent, il a fait son apprentissage au bricomarteau de Quissac, le Roger.
14: Dis donc, mais le Roger, c'est pas le fils de Madame André.
13: Mais si fait, si fait.
14: Qui s'est remarié avec le gérant du supercopie de la zone industrielle de Bozoul.
13: Bah oui, mais maintenant, Madame André, elle est à la... Mais oui, elle est à la Tronquière, juste avant Rignac. Tu contournes Marseillais en Beauce, tu prends direction Saint-Marc-la-Jaille et t'arrives à Montbazin. Alors là, à Montbazin, il y a un perfo chambranle, tout pour la déco, que je vous recommande particulièrement aussi.
14: Ouais, je le connais. C'est de l'adhésif sans odeur, prêt à encoller.
13: Prêt à...
14: Encoller.
13: Ah oui, j'ai eu peur, oui.
14: Non, non.
13: Oh. Ah non, pas de ça chez nous, hein. Ah, pas ce genre de blague avec nous, hein, pas non, ici. Non, non, hein. Non, non, il y a des endroits pour ça, mais pas ici. Hein. Ah, pas avec nous, ça.
14: Pas ici.
13: Ah, pas avec nous.
14: Non, non, non.
13: Ah, pas ce genre d'allusion graveleuse avec nous.
14: Non.
13: Ah, non, non, non. C'est pas la bonne adresse, non. Là. Hein. Ah,
14: c'est pas, avec... pas ah. La bonne adresse.
13: Voilà. On va pas être copains, là, attention, hein. Vous vous égarez, là, hein. Oh là là. Faites fausse route.
14: Il y en a un très bien à Durbuis de Perfaux Chambran, là. Après Moyeuvre.
13: Oui, ben je ne connais pas celui-là. Alors, ce qu'on voulait vous dire avant de commencer le spectacle, parce qu'en fait, là, on parle, on fait un petit voyage comme ça à travers le pays, mais c'est pas ça qu'on voulait vous entretenir.
14: Et Durbuis... Voulait...
13: Attends, il y a une chose importante à dire avant qu'on commence quand même.
14: Durbuis, tu prends par Azelferon. Voilà, hein? Tu peux y aller.
13: Mais tu te rallonges à Azelferon.
14: Ah bon?
13: Ah bah ben oui, tu te rallonges. Remarque, ça te ferait pas de mal, c'est ta femme qui serait contente, mais tu te rallonges. Ah non, moi je prends Sisson et par Montcornet j'arrive direct.
14: À ce moment-là, tu passes par Mirecourt.
13: Mais qu'est-ce que j'irai faire à Mirecourt?
14: T'achètes ton papier peint en tuticolore de Rougemont-le-Château.
13: Et longtemps que je me fournis à Saint-Dizier chez les frères Bariolo. Je suis tranquille là au moins.
14: Disons, Saint-Dizier, c'est pour la porte à côté. Dis-moi.
13: Ah ben ça dépend, si tu coupes par Champlitz, Paincourt, Longuillon, Vigneul, t'es vite Chamblay, c'est impeccable. Alors, ce qu'on voulait vous dire avant de commencer ce spectacle. Hein, parce que là on parle, mais.
14: Ouais, mais fais
13: on
14: gaffe.
13: On voulait vous faire une communication. Quoi?
14: Parce qu'en évitant Chamblay, tu vas te payer la traversée de Bretenou.
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3: Chut. Je suis en rendez-vous avec le juge d'application des peines. Je suis en observation médicale, petit lapin. Petit lapin, je suis en observation. Oh, oh, oh, vous étiez là, monsieur le juge? Nom de famille? Nom de famille, Galopin. Comme un petit galopin, hein. Prénom de famille, boulevard Magenta, galopin, comme un galopin, un galopin qui galope, quoi, comme le petit poney, quoi, le petit poney d'Andalousie, quoi, qu'on connaît tous, quoi, qui galope, hein. Hein, vous êtes venu, comment, vous, monsieur le juge, par quel moyen de locomotive, encore? En aviation, en hydravion, en format A4, en petit lapin, non, non. En voiture? Ah oui, non, j'ai entendu parler, oui, bien, bien. Non, non, vous auriez pu venir en poney, hein. Ah ben, le poney est plus petit, hein. Ah ben, le poney se faufile mieux dans les embouteillages, hein. Vous avez pensé à mettre du foin là-bas pour le petit poney? Hein? Non, je ne suis pas vous, pourquoi vous dites ça? Avant, oui, à l'époque où j'ai commis la boulette, oui, exact. C'était un peu fou. Disons, on a bien rigolé quand même, quoi. Disons, c'est la famille de la victime, quoi, qui n'a pas apprécié l'humour, quoi. Mais voyez, je dirais, monsieur le juge, à l'époque des faits, c'est que j'aurais dû commencer par la mamie. Parce qu'elle gueulait trop, la vieille. J'ai pas apprécié son attitude. Elle était là... Elle voulait toujours prendre mon couteau. Elle était là... Finalement, je lui ai donné. Mais voyez, je dirais, concernant tout ce qui est... acte de barbarie, violence, personnellement j'ai tout oublié. Et si j'avais un conseil à donner aux familles de la victime, ce serait de faire comme moi. Ça ne sert à rien de rabâcher, de ressasser perpétuellement. Hein? Comment? Ils sont décédés? Décédés à faire quoi? Comment? Ma date de naissance? Je connais par cœur là. Alors là je suis incollable. Marignan 1515, allez, question pour un champion, là c'est parti. Comment vous dites que je m'appelle, quoi? Jean-Marc Bouzin? Jean-Marc Bouzin? Ah, ça me dit rien du tout, là. Ah, puis alors, Bouzin, hein, c'est moche, hein, comme nom de famille. Hein. Jamais j'aurais choisi ça comme nom de famille. Bouzin, présent! Oh non. Oh non, ça m'intéresse pas. Non, puis vous voyez, Jean-Marc, c'est pas conseillé d'avoir un prénom de fille comme ça en prison. Hein. Vous voyez, concernant la prison, là, ça fait 15 ans, là, c'est long, 15 ans. Hein. Oh, non, non, non, non, c'est...
15: Ça, je préfère, ça y est, j'ai compris le système, je préfère sortir maintenant, c'est bon, vous avez mon autorisation, hein, c'est bon, vous pouvez me libérer là, il n'y a pas de problème. Hein. Ah ouais, non, c'est long, hein, là. Ah oui, d'ailleurs, je voulais vous signaler, monsieur le juge, là. Je suis pas content, là. Tais-toi. Parce que là, depuis 15 jours, là, on m'a collé un type, là, dans ma cellule, là. Un fou, un malade mental, un barjot total, là. Alors là, celui-là, il est persuadé qu'il y a toute une équipe de mouches, là, qui habite sur son épaule, là, depuis 15 jours, là. Alors, il est là, il gigote, il se balade, là, depuis 15 jours, de droite à droite, là, dans la cellule, là. Alors, on est emmerdé avec le petit lapin. Et je me sens mieux, je me sens vraiment l'attaque, quoi, pour attaquer une personne, quoi. Enfin, qu'est-ce que je... Ah oui, c'est pour ça que j'ai arrêté les médicaments. Ah oui, non, ça... je les ai donnés à mon avocat et il est reparti à quatre pattes, lui, carrément. Non, trop fort, non. Non, le matin, je me prends un tic-tac, l'après-midi, un cachou, puis pour dormir le soir, une fraise tagada, puis voilà, c'est bon. Ah oui, je me sens mieux. Qu'est-ce que je voulais dire, vous avez prévenu ma femme, là, concernant la sortie, là, c'est bon, il n'y a pas de problème, hein? Comment? Je n'ai plus de femme.
16: Ah bon? Et peut-on savoir pourquoi?
15: Je l'ai mangée. C'est dégueulasse, ça. Vous l'avez trouvé, le type qui a fait ça? C'est Bouzin. Bouzin, Jean-Marc Bouzin. Bouzin présent. Oh, oh là là. Oh, ça colle, là, dans le clapier, là, ça. J'étais bien gentil jusque-là, mais je commençais à m'énerver, là. Je vais monter sur mon escabeau, là, hein. Je veux voir le responsable de la boîte. Vous me l'amenez tout de suite ici. Vous me l'amenez. Toi, oh, ouais. Oh, plus grand que moi. Alors, pourquoi? On veut savoir avec le petit lapin. On part ou on reste? On reste. Ah, d'accord. Combien de temps encore? 20 ans. 20 ans, c'est le bel âge, hein. Ça vit combien de temps, un petit lapin?
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17: Non, mais ça suffit, c'est cliché sur les hommes et les femmes.
18: C'est vrai, on est pareil.
17: En plus, les hommes ont beaucoup changé.
18: Puis les femmes sont restées les mêmes. Non, je dois dire, j'adore les femmes. Hein. Je trouve que les femmes sont vraiment pratiques.
17: Pratiques?
18: Oui, elles ont le sens pratique. Hein. C'est-à-dire, là, par exemple, là, c'est le bac à légumes, je vais pas y mettre les yaourts.
17: Mais les hommes aussi, ils ont le sens pratique. Par exemple, j'enlève mon slip dans le couloir et je le laisse là.
18: Non, c'est pas toujours vrai, ça, Anne, parce que je vois, par exemple, moi, chez moi, j'ai pas de couloir.
17: Non, mais il faut quand même reconnaître que les hommes, maintenant, sont beaucoup plus délicats avec les femmes.
18: C'est vrai que je sais qu'il y a des questions auxquelles il faut systématiquement répondre non.
17: J'ai pas un peu pris des cuisses?
18: Non.
17: Tu la trouves belle, cette blondasse?
18: Non.
17: T'aimes ma nouvelle coupe?
18: Oui.
17: Attends, mais nous aussi, on sait mentir quand il le faut. Hein. Par exemple, c'était vachement bien. On t'a jamais dit ça?
18: Non, moi, jamais entendu. Non, moi, c'est plutôt, ah là là, comment tu fais? T'étais tout seul? T'es envoyé des dieux? Enfin, tu vois...
17: Ah mais c'est incroyable, parce qu'un homme qui saute sur tout ce qui bouge, c'est un don juan.
18: Alors qu'une femme qui bouge sur tout ce qui saute, c'est une gourmande.
17: Ah ouais, t'appelles ça une gourmande?
18: Oui, on dit gourmande maintenant, parce qu'on a changé.
17: Non mais moi je trouve quand même, il y a des trucs qui sont pas normaux. Par exemple, je veux dire, un homme il peut rentrer chez lui tard dans la nuit en sentant bon le vin et la bière. Attends, j'étais où? J'étais avec des copains, je me suis détendue. Alors, imaginez que nous, on rentre à 3h du matin en disant « J'étais avec des copains, je me suis détendue. »
18: Oui, enfin, les femmes, vous avez un petit côté hypocrite quand même. Par exemple, quand un mec vous plaît, vous sortez des phrases du style « Ah là là, il est trop beau, j'aimerais qu'il m'invite à dîner. »
17: Ah oui, puis vous, c'est « Ah, elle est bonne, j'aimerais l'attirer. »
18: Et on vous invite à dîner?
17: Ensuite, la femme dit « Ouais, il a dormi chez moi. »
18: Alors que le mec dit, oh là là, je lui ai tout fait, on a baisé toute la nuit. Je te jure, elle criait stop.
17: Lui au lit, si tu veux, c'est un peu le fast-food. Beaucoup d'attente, servitour ramolli, t'as encore faim après.
18: En tout cas, il faut avouer, vous les femmes, vous avez un avantage sur nous, c'est que vous pouvez simuler.
17: Démonstration. Ah ah. Ou plus sobrement.
18: Ouh, ah ah. Non, enfin, moi, je veux pas me vanter, mais je sais qu'avec moi, on n'a jamais simulé. Hein. Moi, c'est Ligue des Champions tous les soirs, prolongation, tir au but. Même la fille, elle crie « Stop ! Arrête ! Arrête ! Mais arrête, je te dis, merde !»
17: Ouais, attends, Denis, toutes les femmes en ont rajouté au moins une fois dans leur vie. On leur montre ? Non, c'est pas parce qu'il y a un petit peu de monde que ça doit vous gêner. Je parle pas de ce que vous vivez actuellement, mais de ce que vous avez pu connaître dans des vies antérieures. Mes amis, les femmes, montrez ce dont vous êtes capables. On va faire juste l'orgasme de base. Ah ! On va peut-être s'arrêter là. Coït interrompu.
18: Dommage, moi j'aime bien.
17: Non, mais c'est vrai que les hommes, en général, font moins de bruit. Les hommes font plutôt... Ou alors... Ou encore... Et ensuite... Et c'est là où la femme demande...
19: Tu m'aimes ?
17: Alors justement, messieurs, ça c'est vraiment important. Je vous propose de vous entraîner à dire ces trois mots qui ont tellement de mal à sortir spontanément. Je t'aime. Non mais c'est comme dans la vie, on vous demande pas de le penser vraiment, on vous demande de le dire souvent.
19: T'as vidé la poubelle ?
17: Non mais c'est de le faire avec de la sensualité, avec du feeling, chuchoter par exemple. Mes amis les hommes, montrez-nous ce dont vous êtes capables.
18: Et maintenant, mesdames et les femmes, le petit bruit qu'on a vu tout à l'heure.
17: Voyez, messieurs, ils font pas grand-chose.
18: Pour leur faire plaisir.
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14: Non, je me suis fait avoir une fois, pas deux. Les vacances. Koumak. Non, l'été dernier, j'étais dans un pays plus civilisé. Le pays le plus civilisé. Les États-Unis d'Amérique. Parfait. Bien. Ah, déjà, quand t'arrives dans l'avion, t'es dedans. Ils te font remplir le fameux questionnaire là pour pouvoir pénétrer sur le territoire américain. J'ai noté quelques questions. Si vous voulez, je peux vous en lire une. Avez-vous l'intention de nuire à la sécurité des États-Unis d'Amérique ? C'est qu'avec des questions comme ça, si t'es un terroriste, tu te fais gauler direct, hein ? Ah, c'est les plus forts, les Américains, parfait ! J'en ai noté une autre, si vous voulez. Avez-vous eu des activités nazies pendant la Seconde Guerre mondiale ? Là, je me suis dit, ça a l'air trop facile, il doit y avoir un piège. J'ai bien réfléchi et j'ai répondu oui. J'avais raison, hein, y avait un piège, hein. Ah, fallait répondre non. À la police des frontières, ils m'ont comparé aux photos des 500 anciens nazis en fuite. Faut dire, j'ai le type nazi. J'ai le type qui plaît aux nazis. Et puis après, ils m'ont fait un petit toucher rectal et puis ils m'ont laissé passer. Parfait. Comme ça, ben, j'ai pu aller tranquillement à la police des douanes. Hein. Alors là, eux, direct, toucher rectal. Parfait. Très pro. Il paraît que c'est la procédure, hein, pour vérifier si tu caches pas quelque chose à l'intérieur, hein, je sais pas, de la drogue, une bombe, des baskets de contrefaçon, de la nourriture, des animaux domestiques, enfin je sais pas, hein. Et puis après, bah, vérification, ils m'ont laissé passer, hein, très correct, parfait, super pro. Comme ça, j'ai pu aller, bah, tranquillement, à la police de l'immigration, hein. Là, ça a été un petit peu plus long. Non mais c'est de ma faute, hein. Ma connerie. Je suis né en Algérie. Mais qu'est-ce qui m'a pris à moi de naître en Algérie ? Non mais faut être con quand même, hein ? En plus, avec le passeport biométrique, ils ont lu dessus que j'avais passé une semaine de vacances en Tunisie il y a 12 ans. Ça, ça passe pas. Pour eux, les pays arabes, c'est des destinations pour la guerre, hein ? Ah, toi, tu vas là-bas, tu reviens avec un plat tagine, eux, ils reviennent avec une jambe en moins. Hein, c'est culturel. Hein. Bon, et puis après, ils m'ont laissé passer. Non,
20: Ils m'ont fait un petit toucher rectal et ils m'ont laissé passer. Si j'avais une toute petite critique à faire, je trouve, personnellement, hein, que le temps qu'on gagne avec le passeport biométrique, on en perd beaucoup avec le toucher rectal. Je suis pas paperasse, mais je me demande si je préférerais

0: Et là, un direct touché à Cal. Comme quoi j'avais raison de réclamer. Et ben comme ça, après j'ai pu commencer la visite, hein. Je me suis rendu tout de suite à la statue de la liberté. Ah ben la liberté, elle a sa statue là-bas. C'est là-bas qu'elle est enterrée. Après, j'ai voulu visiter la banlieue de New York, le Queens. Ouf, le choc! Et la première chose qui te frappe quand t'arrives dans le Queens, c'est un black. Vous saviez, vous, que dans le Queens, un black, il a une espérance de vie de 32 ans. 32 ans, la vache, c'est énorme! Moi, ça fait 5 minutes que j'étais là-bas, je me suis déjà retrouvé à l'hosto, là, en Amérique, et le médecin, il fait un diagnostic en une minute. Il appelle ta banque, t'as pas d'argent, t'es pas malade. Bon, en sortant de l'hosto, je me suis dit, bon, si j'allais vers l'ouest, le rêve américain, Los Angeles, ouf, le choc, à Los Angeles, que des jeunes, partout que des jeunes, mais alors des jeunes de tous les âges, hein. La chirurgie esthétique. Ah ben c'est pour ça là-bas, tu vois partout des mecs qui ont 20 ans qui baladent des caniches en parlant de la météo. En fait, ils ont 82 ans, mais ils sont refaits. Et puis pour la drague, alors là, paf! Il suffit que ton avocat se mette d'accord avec l'avocat de la jeune femme. Bon, moi, j'avais signé pour un contrat qui me donnait droit à un dîner suivi d'un bisou sur la bouche, suivi de... 3 rapports sexuels de 26 allers-retours, dont 4 rapides avec un orgasme à chaque fois. Parfait. Sauf que là, j'ai fait une connerie. Je me suis emmêlé les pinceaux. Moi, j'ai eu 26 orgasmes en 3 allers-retours. Ma connerie. Elle était furieuse, elle m'a attaqué en procès. En plus, je sais pas comment je me suis démerdé. En manœuvrant, j'ai dû lui rayer son clitoris tout neuf. Magnifique clitoris en titane. Elle avait fait graver ses initiales en lettres d'or dessus. Non, et par contre, derrière, alors là, elle n'était pas choquée. Hein. Au contraire, elle m'a même encouragée. Elle m'a dit, vas-y, amuse-toi, je refais les travaux dans 15 jours. A fun, baby, tape dedans, casse les cloisons. Et j'ai vu les plans, elle va faire quelque chose de magnifique. Hein. Elle a pris un architecte d'intérieur allemand. Comment on peut rester aussi gamine à 87 ans? Sauf qu'avec son procès, elle m'a mis à la rue. Ils m'ont mis dans un charter. Allez, hop, direct la France. Oh, je me suis dit, oh, le retour en France, ça va être terriblement fadasse après tout ce que j'ai vécu là-bas. Ben non, direct à Roissy, touché rectal. Je suis né en Algérie. Là, je me suis dit, on est sur la voie du progrès.
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3: Ah bah tiens, nouveau cas de vache folle dans le département. Le reste du troupeau a été abattu. Eh ben, si à chaque fois qu'il y a un fou quelque part, vous abattez le reste de la commune, on n'y verrait plus clair, tiens. C'est pourtant vrai. Ah bah mon vieux devrait faire beau aujourd'hui comme c'est parti là, tiens. L'autre grincheux de père Billotte va encore se plaindre qu'il fait trop sec pour la saison, lui. Hein, pourtant, et que ce qui picole, il doit pas beaucoup souffrir de la sécheresse, hein. C'est pas étonnant que sa femme est partie, tiens. Alors, regardez-moi ça, tiens. 1, 2, 3, 4, 5 pages de football. C'est Pinto, Zibedine, Ziboudane qui va nous gouverner. Ah, mais je vous le dis, hein. Oh. Oh, bon alors, les morts, où donc ils sont fourrés? Oh, ben ils m'ont pas mis les morts ce matin. Il y en a peut-être ben pas, hein. On s'en viendra ben, ça. Oui, oui, oui, ben ça va. On t'a entendu, gueule de crabe. Ah, c'est notre boulangère, ça. Bah puis elle, vous savez, sa langue marche aussi fort que son klaxon, hein.
4: Attends, j'y vais, bon, j'y vais. Et on... Je peux prendre un croissant?
3: Ah, non, un demi-pain et puis c'est tout. Ah, mais tu dépensier, mon vieux suivant. Mais tu insouciant des choses de la vie, mon sang. Oh. Enfin, pauvre petit. C'est pas de sa faute, il a manqué d'un père et puis c'est tout.

0: mon Raymond est parti. Ah, vous savez, le bon Dieu a pas toujours été gentil avec nous quand même. Dites, croyez-vous qu'il y a une justice, vous? C'est en réparant le toit de l'église que mon Raymond est mort. Ah ben, vous allez pas me croire, c'était le jour de l'enterrement à cette pauvre Léontine Caillot, la sœur à Lucette, là. Il finissait de poser les ardoises sur le clocher, un faux pas, il rate. Il est passé au travers de la charpente. Il s'est écrasé sur le cercueil en bas devant l'hôtel.
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2: Non, parce que là, il faut vous avouer que... Bon, que c'était pas une mannequin, hein. Attention, elle n'était pas moche. Non, elle n'était pas moche, non, elle était... sympathique. Drôle. Intelligente, waouh. Bourrée d'humour. Non, elle était moche. Elle s'appelait Sandy. Une américaine, typique, 120 kilos. Enfin, là-bas, ils disent 120 litres. C'est 120 kilos, mais de Coca-Cola et autres boissons gazeuses. Même là-bas, ils disent 250 livres. Oh, belle bibliothèque. En fait, avec Sandy, on s'est rencontrés dans un séminaire anti-stress en Ardèche. Il y avait plein de jolies filles. Et Sandy, non. Sandy Crawford, elle s'appelait. Je vous jure, incroyable, hein. Ah ben, je m'en rappelle, je me suis dit, c'est dingue. Il y a des fois, vous savez, on a l'impression que la nature s'acharne. C'est vrai, on a l'impression qu'elle choisit quelqu'un comme ça et qu'elle se dit, toi, tu vas en chier. Vous savez quoi, je crois, moi, que Sandy, elle avait été volontaire. Alors, en fait, donc, si vous voulez, nous, avec Sandy, on s'est rencontrés, bon, ben, le premier jour, pour une balade en canoë. Oui, une balade en tracteur, ça n'aurait pas posé de problème, bien évidemment. Donc, si vous voulez, ils ont tiré les équipes au sort, et moi, je suis tombé sur Sandy. Oui, mais au début, moi, je ne savais pas qui c'était. On me dit, Franck, tu partages ton canoë avec Sandy. On est... quatre tous les deux. Ah oui! Pas plus de 200 kilos par canoë. Et là, Sandy est arrivé. Ah, d'accord, ok, j'ai compris. Ok, waouh, salut, je m'appelle Franck. Eh, hey, je t'embrasse quand même. Donc toi, apparemment, tu es Sandy. Sandy comme 110 kilos, non, je plaisante, Sandy, arrête, j'adore l'humour, je suis comédien. D'ailleurs, je me produis actuellement un petit peu partout en Europe. Tiens, tu sais quoi? Eh ben, je t'offre 2 places. Non, je t'en offre 3, tu viendras avec une amie. Bon, alors écoute, Sandy. On va s'installer dans le canoë. Alors, ce que je te propose, c'est qu'on va répartir les poids. Toi, tu vas monter devant et moi, je vais monter derrière, hein, avec le matériel. Hein. Si tu veux me donner ta montre, tes tongs, enfin, tout ce qui peut jouer dans la balance, je vais le prendre de mon côté. Hein. Comment? Ah, bon, faut quand même que je touche l'eau, moi, Sandy. Sinon, je vais pas pouvoir ramer. Je vais faire l'hélicoptère avec la rame, éventuellement. Mais... croyez-moi, de la gravité à respecter, Sandy. Ah, pareil, si tu pouvais essayer de répartir la charge, enfin, je veux dire, ton corps, sur une bonne partie du canoë, comme ça, en développé couché. Comment? Ah, non, ah, c'est une vieille technique indienne, Sandy, pour transporter les bisons le long d'un fleuve. Bon, allez, Sandy, tu montes? Tu es prête? Allez, hop là! Allez, on y va? C'est parti! Bon, tu me dis qu'avance, Sandy, parce que moi, je ne vois rien, hein. Résultat, on est arrivé 3 heures après les autres. Oh, la honte, ils se sont arrêtés sur une plage. Oh, arrêtez, merde, ça va. Ah, je voudrais vous y voir, moi. Faire 20 bornes à la rame avec un piano dans le canoë. En plus, on s'est retourné au moins 10 fois à cause de l'autre, là, oh, à un moment donné. Oh. Jesus Christ. Jésus-Christ. On était tranquille, hein, calme, ça descendait. Et là, mesdames et messieurs, je ne sais pas ce qui lui a pris. Elle a voulu enlever le haut de son maillot. Et là, il y a eu comme un appel d'air. Elle a basculé par-dessus bord, elle est tombée au fond comme une pierre. Et là, je ne saurais pas expliquer ce qui s'est passé, mais tout s'est arrêté. Le vent, les oiseaux, plus rien. comme si la nature réfléchissait. Comme si la nature me disait, attends, je réfléchis si je la remonte. Enfin, au bout d'un moment, la nature ne prenant pas de décision, j'ai plongé. 45 mètres de profondeur, sans tuba, a cappella. Donc là, je suis arrivé au fond, dans les profondeurs des abysses. Et là, j'ai essayé de l'attraper, de la tirer. Impossible. Elle s'était enfoncée dans la vase. Donc je me suis dit, je vais remonter sur le canoë, chercher de qui, de quoi, de l'aide. Oui, vous vous foutez de moi. Donc là, je suis arrivé sur le canoë, je me suis saisi d'une rame et j'ai plongé. Bon, ça, vous savez que je le fais vraiment très très bien. Je suis arrivé au fond, j'ai planté ma rame comme ça. Pah! Non, en dessous elle. Et là, j'ai décidé de faire levier, la fameuse technique du levier. Et là, au bout d'une bonne trentaine de minutes, non, je tiens pas longtemps sous l'eau. Allez, remonter comme ça. Et là, je ne saurais pas expliquer par quelle réaction physique je me suis retrouvé par en dessous elle comme ça, comme happé, aspiré par la bête. Je vous jure, j'ai remonté les 45 mètres en dessous elle comme ça dans le tourbillon, une véritable toupie marine, comme ça. Je vous jure. En même temps, un truc comme ça ne s'invente pas. Ou alors, il faudrait être imaginatif ou très doué. Presque trop, peut-être. Enfin, résultat, je suis devenu son sauveur. Et quand on est rentré au campement, elle m'a sauté dans les bras. On a roulé sur une bonne dizaine de mètres. Et là, elle m'a dit « I love you ». Oh, c'est gênant, ça s'en dit, je ne comprends pas l'anglais. Et là, je me suis senti fragile. Tout fragile, presque aussi fragile que quand j'ai endigué l'épidémie de malaria dans les faubourgs de Bangkok. Quoi ? Je vous ai pas raconté ça ?
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3: Bonjour madame, bonjour monsieur. Je peux vous aider ? Je vous laisse regarder, pas de problème. Si vous avez besoin d'un renseignement, je suis là. Vous vous êtes fixé sur un modèle précis ? Non, je vous demande ça parce que nous avons encore d'autres modèles dans le showroom. Oh, très très beau modèle, marche très très fort chez les jeunes en ce moment. Si ça vous intéresse, il faut me le dire vite, je ne sais pas s'il m'en reste en stock. Vous cherchez plutôt essence ou diesel ? Ah, je dirais ça dépend du moteur. Hein. Si c'est un moteur diesel, il vaut mieux pas mettre d'essence. Hein. Non, je plaisantais, je disais ça pour madame. Qui est ? Chauffeur routier ? Ah, autant pour moi, d'accord. Bon, disons, pour être sérieux, une minute, je dirais, ça dépend du kilométrage. Hein. Le diesel, plus vous roulez, moins ça vous coûte cher. Enfin non, remarquez, non, plus vous roulez, plus ça vous coûte cher, mais... non, disons, plus chaque kilomètre que vous faites en moins est moins cher que ceux que vous faites en plus, si vous voulez. Non, je vous donne un exemple. Alors, bon, vous achetez votre voiture, vous rentrez dedans, vous faites un kilomètre, et là, vous dites, ah là, il est cher, ce kilomètre. Ben oui, il est tout seul. Et si vous en faites un deuxième, il est moins cher. Et vous faites un troisième, encore moins cher. Vous faites un quatre... Bon, alors évidemment, il ne faut pas non plus s'arrêter à tous les kilomètres pour vérifier, mais je dirais qu'au bout du compte, tous ces kilomètres moins chers, ça fait moins cher. Alors que le diesel, à l'inverse, moins vous roulez, plus ça vous coûte cher. Enfin, quoi que non, remarquez, si vous roulez pas du tout, ça vous coûte rien. Hein. Que la voiture, oui, parce qu'il faut quand même l'acheter. Oui, quoi que si vous roulez pas du tout non plus, remarquez, il n'y a pas besoin de voiture non plus. Hein. Vous roulez pas du tout ? Ah ben si, oui, quand même. Ah oui, sinon, je me disais aussi, pourquoi aller chez un concessionnaire Citroën ? Bon, pour me résumer, pour faire simple, je dirais, jusqu'à 30 000 km par an, essence, plus de 30 000, diesel. Donc vous voyez, c'est très... Oui, alors évidemment, si vous faites 30 000 piles... Ah oui, alors là... Je vais peut-être aller me renseigner, parce que c'est mon premier jour de travail. Je ne voudrais pas commettre de... Vous faites vraiment 30 000 piles, hein. Non, oui, remarquez, c'est rare aussi, quand même, il faut dire. Hein. Ah oui, un point également à connaître sur le diesel, c'est que le diesel consomme plus au démarrage. Vous démarrez souvent? Oui, chaque fois que vous la prenez, oui d'accord, mais oui, entre les moments où vous la prenez, vous, ben non, vous démarrez pas, non, oui. Non, parce qu'il y a des gens qui aiment bien donner un petit coup de démarreur pour voir si elle démarrera bien pour le coup quand ils auront besoin de démarrer, mais non, c'est pas le... D'accord, d'accord, d'accord, oui, il n'y a pas de... Non, ce que je veux dire, c'est que le diesel consomme plus si vous faites des petits trajets. Sauf, bien sûr, si vous habitez dans une pente. Bon, alors, évidemment, est-ce que ça vaut le coup de déménager pour venir habiter là? Ça, c'est à vous de voir, hein. Mais, pardon, Renault? Ah, ça, je ne sais pas si nous fabriquons de Renault chez Citroën, mais je vais aller me renseigner. Ah, le concessionnaire! Autant pour moi. Mais écoutez, c'est juste en face. Mais je vous en prie, pas de problème. Mais bonne fin de journée, madame. Bonne fin de journée, monsieur. Au revoir. Ah, et demandez mon frère.
4: Les 40 ans, c'est quoi? 40 ans, c'est la déchéance physique. Du coup, il y a un médicament pour tout. Par exemple, pour éviter la chute des cheveux, il y a un médicament. Le problème, c'est que ça provoque des troubles de l'érection. Comme vous pouvez le constater, j'ai fait un choix. Le chauve au premier rang également, voilà. 40 ans, la mort, c'est pour bientôt. Je sais pas ce qui se passe quand on part de l'autre côté. Alors j'ai proposé à ma belle-mère de partir en éclaireur. D'ailleurs, à propos d'enterrement, vous savez qu'on appelle optique 2000 les insectes qui dévorent les cadavres petit à petit parce que ce sont des vers progressifs. Et après ma mort, je veux qu'on se souvienne de moi comme humoriste, mais aussi comme artiste peintre, même si tout le monde n'aime pas mon travail. Quand j'ai donné un tableau à ma belle-mère, elle m'a dit que ça se faisait pas de donner quelque chose d'aussi moche à quelqu'un de la famille. Je lui ai quand même rappelé qu'elle m'avait donné sa fille. Ma femme aussi a 40 ans. Aujourd'hui, je la surnomme le dromadaire. Elle a une bosse, elle bave et elle râle quand on lui monte dessus. En ce moment, j'ai des problèmes avec ma femme. Ça arrive, non? J'ai l'impression que ma femme a les chevilles qui enflent. L'autre jour, je lui ai acheté un pantalon pas de def, ça lui a fait un slim. En plus, ma femme n'a plus d'humour. Alors, elle vient qu'un humoriste, c'est compliqué. Tiens, un exemple. Tiens, quand je prends le volant, le GPS, il dit...
5: À la première intersection, tournez à droite.
4: Ouais, quand ma femme prend le volant, le GPS, il dit...
5: Notre Père, qui êtes aux cieux, que ton nom soit sanctifié.
4: Alors, je supporte plus ma femme, mais ma femme non plus ne me supporte plus. Voilà. Tiens, l'autre jour, voilà ce qu'elle m'a dit. Je dis, ça a été l'enfer. Elle a voulu mettre les choses au point avec moi. Voilà ce qu'elle m'a dit. Voilà. Olivier, faut qu'on parle. À propos de nos relations sexuelles, tu me promets toujours un truc génial et j'en vois jamais la couleur. Tu m'as pris pour un électeur de gauche ou quoi? Deuxièmement, Olivier, quand on fait l'amour et que t'as une panne, arrête de sortir un gilet jaune. Enfin, Olivier, quand je refuse qu'on fasse l'amour, arrête de le prendre mal. Mais tu sais, à mon âge, 2 minutes de sommeil en plus, ça change tout. J'ai pas fini! Olivier, pour la Saint-Valentin, quand tu m'offres une rose, est-ce que tu pourrais prendre 2 minutes de plus pour retirer le Pakistanais qui est au bout? En tout cas, Olivier, même si on se sépare, je garderai toujours un souvenir de toi en mon fort intérieur. J'ai décidé d'utiliser mon alliance comme anneau gastrique. Et enfin, Olivier, je supporte plus tes copains. Quand avec tes amis, vous organisez un concours de celle qui a la plus grosse, est-ce que ça peut concerner autre chose que vos femmes respectives? Bon, malgré tout, faut que je vous avoue un truc, c'est une terrible nouvelle à vous annoncer. L'autre jour, ma femme m'a quitté! Le drame s'est noué lors de nos dernières vacances sur l'île de la Réunion. Là-bas, j'ai été maladroit. J'ai dit à ma femme qu'elle pouvait se baigner avec les requins. Parce que les requins savent bien que manger trop gras est mauvais pour la santé. J'ai étudié les requins. Je suis allé voir les requins avec ma belle-mère en Zodiac. Il y a un requin qui a mordu le boudin du bateau. Heureusement, le Zodiac n'a rien eu. Et après, j'ai fait la vanne de trop sur ma femme. C'était un peu la goutte d'eau qui a fait déborder la cruche. Je m'en veux encore, voilà. J'ai dit à des amis, avant de la rencontrer, dans le milieu de la nuit, on surnommait ma femme le kebab. L'hygiène n'était pas au rendez-vous, mais elle était ouverte toute la nuit.
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7: Enfin, ce qui me donne de l'énergie, c'est que ça me fait super plaisir d'être là. Voilà. Non, je déconne, c'est pas vrai. Non, bah non.
6: Enfin, si, ça me fait plaisir. Enfin, je travaille quand même. Vous, vous êtes au spectacle, vous êtes assis, tout ça, mais moi, je bosse, je veux dire. Non, mais c'est vrai, tous les artistes commencent leur spectacle comme ça. Ouh, ça me fait super plaisir. Ça va? M'étonnerait que vous arriviez au bureau, vous, le matin, à 9h. Ouh! Ça me fait super plaisir. Ça va? Ouh! Va la photocopieuse? Non, mais faut dire que c'est quand même plus sympa. Hein. Comme travail. Non, mais je dis ça parce que je sais de quoi je parle, parce qu'à une époque, je travaillais aussi. Comme vous, j'avais un vrai travail, quoi, je veux dire, dans un bureau, pareil, avec tout ce qu'il faut, un ordinateur, un pot à crayon, un presse-papier, wouh! Un collègue avec des pellicules sur sa veste. C'est sympa? Non, c'était bien, en plus, moi, je me suis bien mariée. Il y avait juste un truc que j'aimais pas, enfin, qui était terrible pour moi, c'était les horaires, en fait. Enfin, les horaires matinaux, hein. Oui, non, parce que sinon, tout ce qui était horaire de fin de journée, par exemple, ça, j'étais très ponctuelle, j'avais pas de problème avec ça. J'étais dans les premières, comme ça, prête. Mais le matin, non, le matin, c'était terrible, parce que l'heure officielle d'arrivée sur mon contrat, c'était 9h, normalement. Enfin, je crois, oui. Oui, 9h, j'ai jamais réussi, en fait. Oui, non, parce que je sais pas si ça vous fait ça à vous aussi le matin, mais vous êtes, quand vous êtes en retard, vous êtes chez vous, vous speedez et tout, vous êtes censé commencer à 9h, mais tant que le réveil chez vous n'affiche pas 9h pile... Et toujours vous allez pouvoir vous en sortir. Hein? Genre, il est 8h57, t'es au lit. Hein? Bon, pas lavé, pas maquillé, pas caféiné, rien. Et tu crois que tu vas pouvoir y arriver. En 3 minutes. 8h57, je suis large. Je peux le faire. Tu sais, je peux le faire. Je me lave pas, je me maquille pas, j'enfile une djellaba, je peux le faire. Je suis un petit peu en avance, je vais dormir jusqu'à 58. D'ailleurs, c'est bizarre comme les minutes défilent le matin. C'est quand même fou. On dirait qu'il y a un mec qui se fout de notre gueule et qui n'est pas 5 secondes. Ça m'énerve. Bon, bref, c'est toujours pour ça que j'arrivais à 11h, quoi. Alors ça, ça craint. Hein. Alors si ça vous arrive, si vous arrivez à 11h un jour au bureau, essayez de faire croire que vous êtes sur les lieux depuis 2h déjà. Hein. Vous n'arrivez pas à 11h avec le manteau, les clés de bagnole, le sac à main et tout, comme ça, en speed. Non! Ah ben non, faut arriver bien actif, bien coiffé, des taches d'encre en plein les doigts, un bloc sous le bras. Ah les gars, hein? Ah si, j'étais là, j'étais au deuxième à la compta, là, ils m'ont gardé 2h. Ils sont cons, ces comptables, tu vas bien? Très bien. Non, pas de café, ça va, j'en ai déjà bu 5, je suis à fond. Avec la grosse marque de l'oreiller, là, comme ça. Oh, ça, c'est affreux. Moi, de toute façon, il y avait toujours un truc qui finissait par me trahir, quand même. Je veux dire, marque de l'oreiller ou non, c'était ma voix. Ah oui, non, parce que mon bonjour du matin, que ce soit 9h ou 11h, c'est... Bonjour. Ça va? Ah oui, très bien, merci. Donc là, j'étais rapidement grillée. Ah, il y avait un autre truc que j'aimais pas aussi dans l'entreprise, enfin dans les bureaux, c'était le téléphone. Enfin, c'est pas que j'aimais pas, c'est que je m'en servais énormément pour mes coups de fil perso. Mais beaucoup trop, trop. Ah si, trop. Un jour, mon patron m'a convoqué dans son bureau, il était très énervé, il me dit « Florence Foresti, est-ce que vous trouvez normal d'avoir des notes de téléphone plus élevées que les miennes ?» Je lui dis, bah dis donc, patron, faut se mettre au boulot. Hein, ouais. Bah, il faut y aller, mon vieux, il faut aller chercher les clients. C'est pas bien possible. C'est là qu'on a arrêté toute collaboration, d'ailleurs. Mais c'est pas plus mal, hein. Moi, je suis contente d'en avoir fini avec ça. Mais...
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8: Bienvenue. Dis donc, mon fils, tu m'as bien dit que c'était du basilic que tu faisais pousser sur le balcon. Parce que hier soir, avec ta mère, ton basilic, on en a mis dans la salade. Faut voir la nuit qu'on a passée, hein. À la fin du repas, quand j'ai vu maman s'allonger par terre en suçant sa pantoufle, j'ai compris qu'il y avait un problème avec le basilic, hein. Quand je l'ai vu grimper au rideau en criant « Je veux du pistou, je veux du pistou !» Ça fait pas ça, le pistou. Fallait me prévenir, moi. Attends, j'en ai pris 4 fois de la salade, moi. J'ai tout saucé avec mon pain. Là. Je me souviens plus de ce que j'ai fait toute la nuit, moi. Je suis réveillé, j'étais roulé en boule dans le tambour de la machine à laver. Hublot bloqué, impossible de sortir. Là. J'ai frappé au carreau toute la nuit pour que ta mère vienne m'ouvrir. Bon, à un moment donné, ta mère est rentrée dans la cuisine. J'ai fait un petit signe à travers le hublot. Mais là, dans l'état où elle était, elle m'a même pas reconnu. Elle a vu qu'il y avait un truc dans la machine, elle a mis programme lavage, alors... Putain, je suis parti à 20 000 tours minute. Ah ouais, pour les orages, j'en ai chié, je te le dis. Hein. En plus, quand je suis sorti de là, ma femme a voulu prendre un bain de minuit. Putain, moi, le bain de minuit, je sais pas vous les mecs, mais moi, le bain de nuit, j'aime pas ça, moi. Nager dans le noir, là, en pleine nuit, là, en l'eau toute noire, avec le truc qui pendouille, là. Oh. Non, mais attends, tu sais jamais qu'est-ce qu'il y a dans l'eau, hein. Attends, tu sais pas qu'il y a là-dessous, hein. Bon, tu croises un tétard, à la limite, bon, c'est marrant. Bon. Tu croises un mérou. Ça te change la vie, hein, bon. Moi, je sais très bien, il n'y a pas de mérou dans ma piscine. Hein. Et moi, dans ma piscine, il y a pire. Il y a le robot nettoyeur. Là, tu te prends l'anguille dedans, là. Ah bon, pour limiter les risques, j'ai commencé à nager sur le dos. Mais bon, sur le dos, t'es toujours à la merci des vautours. Hein. Ah bah oui, bah les vautours, ça mange les petits mulots. Hein. Après, j'ai fait un petit peu de nage sous-marine. Ça, j'ai pas fait exprès. En nageant, j'ai pas vu arriver le bord de la piscine. Ping. Ah, j'ai coulé à pic. C'est ma femme qui est venue me chercher. Elle m'a remonté en me tirant par le mulot. Attends, j'ai dit, sa boîte élastique, ça va péter. Hein. Ah bah ça y est resté dans les mains. Hein. Au lieu d'amener ça à l'hôpital pour la greffe, toi t'as le balance dans le jardin, tu vois. 3h du matin avec la lampe de poche, je suis en train de chercher mes... Chercher mon mulot dans le jardin, là. T'es... Là, tout d'un coup, au fond du jardin, je vois le chien qui mâchait un truc. J'espère que c'est pas mon mulot. Oh putain, c'était mon mulot. Donne, donne à papa, donne. Donne, donne, c'est le pouic-pouic de papa, ça. Donne, donne, donne. Non, arrête de le mâcher, il couinera plus, celui-là. Donne, donne, donne. Oh, faut voir ce qu'il m'a rendu. Quand j'ai amené ça aux urgences, j'ai montré ça au chirurgien, le mec, il m'a dit, moi, je fais pas le hachis parmentier. Hein.
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9: Moi, j'aime bien les chanteurs. Je vais beaucoup voir les concerts, beaucoup, beaucoup. Surtout les comédies musicales, j'adore ça. Il y en a eu plein, hein. Avant, il n'y en avait pas en France. Maintenant, il n'y a que ça, que des comédies musicales. Que fais la guerre et fais l'amour. 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

0: La seule chose que je comprends pas dans les comédies musicales, c'est que les mecs ils parlent d'abord, après ils chantent. Mais quand ils chantent, ils te chantent qu'est-ce que le mec il avait déjà parlé. Je sais pas si tu vois ce que je veux dire. Tu sais, il arrive, il lui dit, il joue un peu la comédie, il dit à son partenaire: mais je te dis que la reine était dans son château et qu'elle t'attendait. L'autre lui fait: tu m'as dit que la reine était dans son château. Elle m'attendait. Il l'avait dit, qu'est-ce que tu es en train de faire toi maintenant, monsieur? Oui, des brigadiers traînent autour du carrosse, il faut quitter la ville.
1: Brigadiers.
0: Vivre dans un donjon, c'est difficile pour une fille de 11 ans qui a la pneumonie.
1: Vivre dans un donjon. 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

Ja, la. Dans les comédies musicales, il y a toujours les gentils, comme je viens de vous faire, mais vous avez remarqué qu'il y a les méchants aussi, qui arrivent au moment donné où tu t'y attends. Tu sais, dans les comédies musicales, ils arrivent avec des chorégraphies de méchants et des habits de méchants, ils font « C'est nous les méchants !» Et là, le chef des gentils, il en a marre, oh. Il en peut plus, hein. Il les regarde d'un air d'autoroute. Et dans un texte faisant l'apologie du bien sur le mal, très sincère et très bien écrit, il leur dit...

0: Merci pour elle, c'était Bouclette. Et sérieux, les nouvelles chanteuses, elles chantent comme ça, vous avez remarqué qu'elles articulent plus? Elles ont un forfait voyelle. Si dans la chanson, elles doivent dire « Je te dis que je t'aime », elles font « T'as vu chanter en français ? » Bon, ça, c'est pas grave, parce que dans la R&B, les mecs, ils font mieux, ils inventent des mots. Des mots qu'on connaissait pas en français. Pour que ça fasse plus... tu sais, les mecs, ils sont là, ils commencent la chanson, ils font « Moi, je stoppe sur mon flex. » Ton flex, ouais, quand je stix ma vibes, le dance floor se break, c'est ce flux dans la vibes. De quoi ça s'agit? C'est une ordonnance? Et les paroles, c'est intéressant, c'est toujours des histoires d'amour dans la R&B francophone, entre un mec, une nana, tu sais, genre, je lui dis donne-moi ton numéro, hein. Elle m'a dit, j'ai pas mon portable sur moi. Elle m'a dit, donne-moi le tien. Je lui ai dit, je suis pas un bouffon. Deuxième couplet. Je t'ai laissé trois messages. Comment t'as fait? T'avais pas mon numéro. Ah ouais, c'est vrai, je crois que c'était un texto. Eh ben, je te signale qu'il faut quand même le numéro. Ouais, c'est vrai, mais pas autant. Je crois même que c'était pas un texto, c'était un SMS. Et ben je te signale que texto SMS, et ben c'est la même chose. Il y a pas longtemps, j'étais à un concert à R&B, le mec il a dit « Tout le monde est sur le flex ». J'ai dit « Ma copine, qu'est-ce que je dis? Je sais pas, qu'est-ce qu'il faut faire, qu'est-ce que j'ai... » Après il a dit « Tout le monde stick, ça va, I'm the flexing, the bricks on the nice ». J'ai dit « Je peux pas te répondre tout de suite, laisse-moi réfléchir, t'es fou. »
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3: Ouais, Trouduc !
4: Les Ducs, pas Trouduc.
3: Ah, les Ducs, les Ducs.
4: Bon, Pépito, viens ici, il faut que je te parle. Qu'est-ce que tu fais avec ce jerrycan, là ?
3: Eh bien, je travaille.
4: Tu travailles, tu siphonnes les réservoirs, oui?
3: Attends, le ministre de la ville, il a dit comme ça, il faut que les jeunes dans les cités se prennent en main. Alors je monte une station-service.
4: Dis donc, Pépito, c'est vous qui avez cramé ma Ford Fiesta?
3: On a mis le feu aux poubelles, elle était à côté, on l'a pas reconnue. Qu'est-ce que tu veux qu'on y fasse?
4: Pépito, mais Pépito, tu vas réaliser un peu. T'as quitté l'école à 15 ans.
3: L'école, c'est comme les poils, à 15 ans, t'en as plein le cul. Voilà, comme ça va.
4: Mais alors, Pépito, tu rentreras jamais dans la société?
3: Si, j'y rentrerai dans la société, mais générale, et avec une cagoule.
4: Viens ici, Pépito, j'ai une bonne nouvelle.
3: Oh putain.
4: Ça y est, ça fait 2 ans que j'essaie, j'ai enfin réussi.
3: Oh, je suis content, t'as réussi à coucher avec ta femme, elle doit être contente.
4: Mais non, Pépito, c'est sérieux. Je t'ai trouvé du boulot.
3: Oh putain.
4: Reste là. Un contrat emploi jeune. Et pas n'importe quoi, attention, hein. Magasinier chez Moulinex. Mais Pépito, réalise un peu, c'est inespéré pour toi. Imagine-toi, regarde. 8h. Tu gares ta Clio rutilante. T'as le contremaître qui te dit « Bonjour, monsieur Pépito !» Et toute la matinée, tu décharges des fers à repasser. Jusqu'à midi. Midi, c'est la cantine. Sa convivialité, ses débats d'idées. L'après-midi, ça n'a rien à voir. Hein. Tu décharges des autocuiseurs. Et tous les mois, 6005. Alors, le soir, quand tu rentres dans ton pavillon à Cergy-Pontoise ou à Viry-Châtillon, eh ben, tu peux regarder ta femme et tes gosses et leur dire « Je crois que j'ai réussi. »
3: Eh bien, je sais pas ce que tu fumes, mais on fume pas la même.
4: Mais Pépito, Ça fait 2 ans que je fais tout pour vous. Aux réunions du jeudi, je me bats.
3: Eh bien, écoutez, donne-le ton blouson.
4: Mais tu crois pas si bien dire, même ça, je suis capable.
3: Mais donne-le, t'es de gauche, t'es pas de gauche.
4: Oui, mais moi, je donne des preuves, regarde.
3: Et ben voilà.
4: Je donne des preuves.
3: Oui, mais
4: toi, donne des gages de bonne conduite.
3: Mais toi, donne le blouson. Voilà, donne les pompes. Donne les pompes, c'est pas pour moi, c'est pour mon petit frère. Tu veux qu'il soit séropositif à force de marcher pieds nus sur les cages d'escalier? Donne les pompes.
4: N'abuse pas non plus.
3: Mais t'es de gauche ou t'es pas de gauche?
4: Oui, je suis de gauche, mais n'abuse pas.
3: Donne le fût.
4: Jamais.
3: Donne le fût ou je lâche le pitbull sur la vieille de Pantachop.
4: Mais non, vous l'avez déjà agressé la semaine dernière.
3: Donne le fût, putain.
4: T'es pénible, t'as de la chance que je sois de gauche.
3: Donne le.
4: Vous êtes pénible avec les affaires des autres. C'est pas fini, ces conneries.
3: Et arrête de te lamenter, putain.
4: Vous êtes lamenté, mais évidemment, tu viens pas en réunion du jeudi, alors tu sais pas tout ce que c'est, ça, les droits de l'homme, tu sais pas ce que c'est, l'altruisme, tu sais pas non plus, tu viens pas en réunion du jeudi et dire que j'ai fait venir Hugo Frey et vous lui avez pété la gueule.
3: Attends, il arrive le vieux avec sa guitare, debout les gars, réveillez-vous, va falloir me mettre un coup debout là.
4: Mais c'est une chanson, Pépito, c'est une chanson. Et si tu venais aux réunions du jeudi, tu le saurais.
3: Oui, voilà. Mais toi, si tu y allais moi aux réunions du jeudi, tu saurais qui c'est de la su. Tu sais qui c'est de la su?
4: Non.
3: Et bien pendant que tu y es aux réunions du jeudi, c'est le prof de maths et il nique ta femme. Voilà, c'est tout, alors je veux dire, ça va. Altruisme, quoi.
4: Anaïque me trompe.
3: Trompe.
4: Les jeunes me délaissent, Anaïque me trompe. J'ai plus qu'à m'immoler sur l'autel de l'éducation nationale, quoi. Eh ben, je serai l'aliéné de la cité, voilà.
3: Oh, arrête ton cinéma, trou duc, arrête ton cinéma. J'ai une super nouvelle pour toi, ça fait 2 mois que j'essaie, ça y est, j'ai réussi. Je t'ai trouvé un boulot. Il y a Saïd qui part pour livrer les 504 au Zaïre. Et attention, c'est pas des bagnoles volées, c'est où elles ont été piquées. Alors, tu le fais?
4: Merde à la pédagogie, j'y vais, ouais.
3: Mais dis-moi merci. T'es rétroduque, dis-moi merci. T'es ingrat d'éduquer les éducateurs. C'est le 8e conforme. On nous les envoie, c'est des limaces, on en fait des types prêts à affronter la société. Sans déconner, quoi. Ils disent pas merci, rien. Il était démissionnaire, il est concessionnaire, il dit rien, quoi. Sans déconner, quoi. On en a marre, nous, dans les cités, quoi. Et là, je m'adresse au pouvoir public et je leur dis, attention, les pouvoirs publics, nous, les jeunes dans les cités, on veut bien continuer à travailler. Mais il faudrait quand même penser à nous titulariser.
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5: Bien, bonjour messieurs, je me présente, je suis Bruno, j'ai une formation de danseur classique contemporain, je suis aussi préparateur physique, et si je me suis porté bénévole ici à la prison de la santé, c'est pour 1 heure de détente corporelle, hein, pour rejeter les tensions qui s'accumulent, parce que quand on arrive ici, on comprend tout de suite que la prison c'est pas le Club Med. C'est mon premier jour, hein. Je suis un petit peu crispée. D'ailleurs, je compte sur vous pour me mettre à l'aise, hein. Comme vous êtes tous assez patibulaires et costauds, je souhaiterais qu'il n'y ait pas de bizutage. Merci. Je tiens à vous signaler que si j'ai ce petit sifflet, c'est pour prévenir en cas de pépin, hein. Sachez que j'hésiterai pas à m'en servir. Ah, pardon, pardon. Non, j'ai cru, quand vous vous êtes gratté l'oreille, que c'était un signe de ralliement pour m'attaquer. Pardon, oh là là. Je suis tendue comme un arc, moi, hein. Hein? Non, c'est rien, maton. On fait connaissance, c'est le premier jour. Ah, ben, dis donc. Si j'avais une olive entre les fesses, je ferais de lui la première pression, moi. Bien, messieurs. Vous allez me donner vos noms, prénoms, la raison de votre présence ici. Si vous le désirez, hein, on va commencer par le monsieur avec la belle moustache, là. Alors, comment, qui êtes-vous? Vous êtes Slobodan. Ben, chantez, Slobodan. Vous êtes là pour quoi? Meurtre avec barbarie? Ah, non. C'est moche, ça. Mais même si la personne âgée, comme vous dites, vous a provoqué en vous regardant... Faut pas tuer les gens comme ça pour un oui, pour un non, hein, Slobo. Bien, on passe à Jacques, l'éventreur de Sergi Pontoise. C'est amusant, ça. C'est un surnom? Pas du tout. Ah bon, c'est un test, hein. Putain. Bien, on passe à monsieur, vous êtes Abdelkrim. Ah ben c'est amusant ça aussi, c'est raccord avec l'endroit finalement, hein. Vous êtes, comment? Je comprends, quoi? Ah non, je prends pas de message pour l'extérieur, non. Non, je ramène pas des lames de rasoir non plus. Non. Ni du coke, ni du pchit, non. Si vous voulez des boissons gazeuses, vous allez directement à la cafétéria, hein. Bien, Messieurs, nous allons faire un exercice de relaxation, hein, parce que je ne sais pas vous si vous en avez besoin, mais ce que je viens d'entendre, ça va pas me faire de mal. Bien, messieurs, on se met en ligne, on se place en 4/5, messieurs. On cambre le fessier, s'il vous plaît. On plie les genoux à l'inverse du cubitus, messieurs. On influe sur le plexus, en utérus, et on... On plie, messieurs. On assouplit, messieurs. On ferme les yeux et on relâche. On relâche et on s'évade. On s'évade. Voilà, on... Ouais, non, alors attendez. Ils ont rien compris. Non, c'est une expression, hein. Ça veut pas dire que vous êtes libérés, vous dégagez tous des portes, vous revenez tous au centre. Attention, hein. Oui, Jacques, l'éventreur de Sergi Pontoise. Vous n'êtes pas obligé de faire les exercices, hein. Non, je dis ça parce que depuis le début, vous êtes fixe. Vous me regardez, vous êtes figé, hein, ça donne la chair de moule, là, vos conneries. Moi, je n'ai rien contre vous, Jacques, l'éventreur de Sergi Pontoise, hein. Moi, je ne suis pas là pour juger la personne. Ça a été fait, d'ailleurs, hein. Putain. Bien. Allez, on va faire de la sophrologie. Ça va nous détendre. Allez, bah, par exemple, bah, c'est le printemps. Il fait beau. Vous sortez du boulot. Vous avez votre petite mallette à la main. Il y a un parc. Il y a des fleurs. Il fait beau. Il y a une jolie jeune fille qui passe comme ça, en jupette, devant... Oui, alors non, on va changer d'exemple. Ça n'a pas l'air de vous détendre, Abdelviol. Abdelkrim ! Vous bavez en plus, non. C'est plus le printemps, il n'y a plus de jeunes filles en jupette, hein. Oui, Jacques, l'éventreur de Sergi de Pontoise. Excusez-moi de revenir vers vous, mais depuis le début, vous êtes fixe. Vous êtes figé sur moi. Je sais pas si vous avez une idée derrière la tête, mais je veux pas le savoir, hein, Jacques. Comment ? Je comprends. Je comprends rien ce que vous racontez. Articulez ce que je comprends pas. Quoi ? Vous pensez que vous avez eu tort de donner à bouffer les morceaux de votre femme à votre chien ? Oui, Jacques ! Hein ? Et vous pensez que vous auriez mieux fait de les préparer en blanquette de veau pour les donner à bouffer vos beaux-parents ? Putain ! C'est rien, Jacques, hein ? C'est du stress, voilà. Ce qui est passé est passé, c'est des idées toutes simples, mais vous savez, qui permettent de se recentrer un minimum. Mais qu'est-ce que vous foutiez, vous ? Ça fait une heure, j'ai le temps de me faire violer trois fois. C'est arrivé au prof de piano. Ah bon ? Ça devait être un piano à queue, alors ? Allez, messieurs, question artistique. Qui parmi vous a déjà pratiqué la danse classique ? Danse moderne ? Danse aquatique ? Ballet ? Ballet contemporain, ballet moderne, hein ? Un ballet dans ton cul ? Oh. Allez, messieurs, on va faire un exercice corporel. Hein, on va laisser parler notre corps. Pas complètement, vous reculez tous d'un pas. Vous allez me mimer une situation de détente absolue et je vais tâcher de deviner, d'accord ? C'est empathique, ça, hein ? Allez, on y va, on commence par Abdel Meurtre. Allez, allez-y, mimez. Alors, qu'est-ce que vous faites, là ? Vous skiez, apparemment ? Vous devez être sur une piste noire parce que c'est violent, votre truc. Là, qu'est-ce que vous faites, là? Vous épongez vos gants mouillés par la neige. Et puis là, vous dégagez. La neige qui encombre votre vic. Pas du tout. Vous violez, vous étranglez et vous enterrez. Bien. Écoutez, si c'est ça qui vous détend, je veux pas vous contrarier. Ah ben, dites donc. J'aimerais pas être à la place de la jeune fille. C'est pas une jeune fille. Ah bon? C'est qui ? C'est moi !
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6: Alors, le barbecue, il faut que je le monte, mais ça, vraiment, c'est 5 minutes. Alors, Félicie, vous voulez pas... Ah, je vous avais perdu. Dites-moi, Félicie, les brochettes, les gambas, c'est bon ? Hein, parce que finalement, on est une vingtaine. Ça... Bon, très bien, vous en avez fait assez. Bon, vous avez bien fait comme je vous avais dit ?
7: Oui, madame. J'ai mis un poivron, un morceau de viande, un poivron, un morceau de viande, un poivron, un morceau de viande, un poivron.
6: Oui, d'accord, vous avez fait des brochettes, quoi.
7: Oui, madame.
6: Allez, hein, je m'occupe. Ah non, je m'occupe de ça. Les kits, c'est moi qui les fais tous dans la maison. Non, je m'occupe de ça. Je vous laisse le reste.
7: D'accord, madame. Madame, si je peux me permettre, serrez bien, pas comme le ventilateur. Votre beau-frère, le pauvre, il a rien pu faire quand l'hélice lui a foncé dessus.
6: Oui, écoutez, alors félicitez d'abord, les brochettes, elles vont pas tout de suite vous sauter à la gueule, déjà. Et mon beau-frère, c'est pas si mal tombé que ça, hein. Allez. Bon, félicitez, soyez gentils, sur un autre voyage, vous m'apportez un autre vin de rosé. Voilà, merci. Bien frais, bien agréable. Allez, je vais faire le cadre, ça y en a pour deux secondes. Cric-crac, cric-crouc, crac-cruc, cric-crouc. Voilà, cric-crac-croc. Enfin, un pec. Il est bas, hein. Il est bas pour avoir de bio. Il est bas, hein. Je suis pas folle. Tu vas voir qu'avec le pot que j'ai, il m'a filé un truc à fond du lit. Oh, je suis bête, moi aussi. Voilà, voilà, le cadre, c'est bon. Allez, alors, j'adore ça, mes petites vis, mes petits écrous, mes petits outils et mon petit rosé. Merci, Félix. C'est ce qui fait chaud, non, hein? Je trouve qu'il fait chaud. Bien frais, bien agréable. Ça, c'est trop petit. Trop petit. Trop petit. Ça s'entend que c'est trop petit. Trop gros, oulala, trop gros. Beaucoup trop gros, là. Ah, non, ça va, Félicie, tout va bien. Je teste mes tubes. Bon, ça va pas. Si j'ai pas le mode d'emploi, on va pas bouffer ce soir, je le sens. Félicie, oui, Félicie, le mode d'emploi, vous l'avez rangé? Oh, mais oui, madame. Mais moi, je savais pas que c'était important. Je l'ai pris pour faire mon travail, mais j'ai plus chaille. D'accord, ben on va éplucher la poubelle alors, parce que... Voilà, il est, voilà, faut tirer là-dessus. Voilà, ben, merci, voilà. Je sais pas si on va monter le barbecue, mais on voit bien ce qu'on va bouffer ce soir, hein. On voit encore un peu. Oui, oui, on voit bien. Oui, toute la partie en anglais, moi, je parle pas une broque. Alors, qu'est-ce que je peux faire? Rien. Écoutez, rien, y a rien en créole. Bah, hein, ça fait rien. Je vais me débrouiller entre les tâches, ça va aller. Hein, ça, bon, soyez gentils, un petit peu plus frais, voilà. Voilà. Bien frais, bien d'ablable. C'est avec les petits, hein. Strula, legs. Il manquait plus que ça. Strulegs, number 4. Ben ça, c'est comme en français. Fastoche, fastilinoche. On dit... Sans, je vois rien, il y a de la tomate, j'en prends que là. Alors. Hein? Oh, c'est dégueulasse, il y a une pâte de gangbasse. Hein. Bon, ça va pas. Allez, on va prendre ça. Il est drôle de tête, votre barbecue. Il est très penché. Ça me rappelle la table de ping-pong. Oh, c'est pas trop gentil d'avoir la table de ping-pong, c'était mon premier kit. Bon, c'est vrai qu'elle était un peu comme ça, mais enfin, on l'a mis sur la descente du garage, qui est comme ça. Ça l'a parfaitement équilibré. Hein? Dites-moi, Félicie, vous ne parlez pas allemand, vous? Ah non, madame. Eh bien, vous devriez. L'allemand, ça occupe. C'est bien connu.
7: Ah, ma femme, ma maman. Ah, bah, il y en a plus. Il y en a plus.
6: Félicie. Glou-glou.
7: Félicie, glou-glou.
6: Félicie ou glu-glu.
7: Ah, oh, Danke. Ach, danke, danke. Eh, bon, j'ai une truffe. Hey, Fruit Druff! String Grenouille! String Druff! Ach, bien frais, bien agréable! Die Winzestrube! Aus Rundsprung! Stuhl! Quatre encore! Ich für Wut gesöhnen, Schütze eingeführt, Fich. Ah, on dira ce qu'on voudra, mais l'allemand, hein. Fich. Ça râpe en bouche.
6: Faut que je rase. Ça, c'est plus sympa, ça. Fils de la tombolotta. Ding, ding, ding, ding, ding. El barbecue. 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Espadas! A dormir las espadas! 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Si, elle va tenir. Allez, c'est bien. Non, j'allume le gaz. Et tout va péter. Mais c'est catastrophique. Les invités vont arriver. Qu'est-ce qu'on va leur donner à manger? Eh bien, on va faire un méchoui. Ah, un méchoui. Qu'est-ce qu'on va faire? Cuire un méchoui. Les petites brochettes à méchoui. Non, les brochettes, on les met à l'apéritif cru. Et à la campagne, il y a le choix. Moi, je sais pas, la biquette du voisin. Hein. Son chien ou sa femme. Ah, ou vous, allez-y, un peu de sel, un peu de poivre, un peu de beurre. Excusez-moi, madame, mais pour l'instant, la plus beurrée des deux, c'est vous.
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8: Les téléphones qui sonnent pendant les sketchs et surtout pendant les miens, j'y suis pas, c'est un enfer. C'est un enfer et en même temps, je me pose une question avant qu'on commence le sketch. Comment on a fait prévu jusqu'à maintenant sans téléphone portable, non?
9: Oui.
8: Ouais, je vais mettre tout le monde d'accord. Imaginez, il y a 400 ans, là on est d'accord, il n'y en avait pas des téléphones portables. Hein. À l'époque, le téléphone portable des rois, c'était des mecs qui se tapaient des 800-900 bornes à cheval ou à pied si le roi avait un petit forfait. Pour apporter à l'autre bout du pays une information vitale essentielle. Par exemple, à l'époque, c'était, je sais pas moi, c'était « Venez vite, les barbares nous ont attaqués, ils ont mangé les vieux et violé les chiens. » Bon, oui, c'est des barbares, ils attaquent pas avec des plumes, les mecs. Bon, j'admets que le temps que le SMS arrive à cheval, que les secours reviennent, tout le village était mort, on est d'accord. Mais à la base, l'information était vitale, essentielle. Alors qu'aujourd'hui, avec ça, mesdames et messieurs, on a l'information beaucoup plus vite, mais c'est moins essentiel. Hein, aujourd'hui, c'est plutôt... Allô? Ouais, c'est moi, tu fais quoi? Bah là, j'achète du beurre. Mais il n'y en a plus, je vais prendre du beurre de micelle. Ah ouais, merde. Bon, tiens-moi au courant, rappelle-moi. Et il faut pas oublier que si tu peux savoir instantanément, et pour 80 euros de prélèvement supplémentaire, hein, que ton pote il achète du beurre de micelle à 800 bornes de chez toi, c'est grâce à des mecs, des têtes, qui ont inventé des satellites qui les ont mis au-dessus de nos têtes, pour que nous, vous et moi, mesdames et messieurs, on puisse s'envoyer des MMS avec des photos de nous bourrés. Ça part dans l'espace. 36 000 kilomètres. Ça retombe dans le téléphone de ton pote qui est aussi bourré que toi. 72 000 kilomètres. C'est de la haute technologie. Au service de la connerie. Hein? Ouais. Là, ça me fait marrer, les gens arrêtent pas de gueuler, moi pareil, hein. Oui, on n'a jamais vu d'extraterrestres, ils n'existent pas, blablabla. Bla, bla. Tu m'étonnes, s'ils chopent mes MMS. Bah avec la gueule que je fais, ils vont pas venir. Et un truc qui est terrible, monstrueux avec ces appareils, c'est tu vois qui t'appelle. Bah c'est pas bien. Souvenez-vous avec les vieux téléphones avant, quand ça sonnait, c'était une loterie. Ah oui, c'était ou tout bon ou tout mauvais. Hello. Hey, tu te méfiais. Ah merde, c'est la tante Yolande. On va me prendre la tête 2 heures. Oui, mais tu lui parlais avant à la tante Yolande. Alors qu'aujourd'hui, quand tu vois marqué sur l'écran tante Yolande, tu la vires en messagerie direct, la vieille. Hein? De toute façon, c'est jamais autant peu parlé que depuis qu'on peut autant communiquer, mesdames et messieurs. Hein. Voilà. Et un truc terrible avec ces amas, vous avez dû en faire l'expérience. T'es dans la rue, tu téléphones, tu marches, tu téléphones, tu marches, tu téléphones, tu marches. Tu finis une conversation, tu sais plus où t'es. Attends, je te parle, moi. Mais ouais, ça rend fou. Alors qu'avant, avec les vieux téléphones, rappelez-vous, il y avait un fil. T'avais un périmètre de marche. Ah ouais. Eh ouais. Ça s'appelle l'ultra-communication, ça va être de pire en pire. Vous verrez bientôt, on pourra communiquer avec n'importe quel objet du quotidien. Ça sera par exemple... Allô ? Ouais, c'est moi, tu m'entends ? Ah, tu m'entends mal, c'est normal, je t'appelle d'une cafetière, j'ai plus de filtre. Ça existe déjà. Moi, j'ai une maison intelligente, vous connaissez, ça s'appelle la domotique. C'est une maison, elle gère tout, la maison. Hein. Elle me prend la tête, cette baraque, putain. Par exemple, chez moi, tu rentres dans une pièce... Ça s'allume. Tu sors de la pièce, ça s'éteint. Tu rentres dans la pièce, la baraque, elle te dit « Arrêtez de jouer avec la lumière !» C'est moi qui paye le jus. Ah, ça me saoule, j'ai un frigo, ça c'est bien. Mon frigo, il est relié à Internet. C'est-à-dire, il commande la bouffe sans me demander mon avis. Mais... Le pire dans ce frigo, c'est qu'il y a une balance intégrée au pied du frigo, et pour ouvrir la porte, il faut faire le bon poids. Ça rend fou. Dans 2 ans, vous l'avez chez vous, celui-là. Non, par contre, ce qui est bien, il y a des webcams partout, et tu vois ce qui se passe en direct chez toi, sur ton portable. Quand t'es en vacances à 800 bornes, tu te vois cambrioler en direct. Voilà. Et tu peux rien faire. C'est la technologie, c'est la technologie. Mais il faut un forfait 3G, voire 4G. Parce que moi, avec ça, j'ai même pas le 3G. Et moi, ce qui se passe, c'est que j'ai une image toutes les heures. C'est-à-dire, la première image, mon salon, il est nickel. Il y a tout. Hein. Et quand je rafraîchis une heure après comme ça, il est vide. Ouais. Les mecs, ils ont même roulé la moquette, tu sais. Ouais. Ben oui, mais attends, bon, qu'est-ce que je disais ? Oui, coupez vos portables pendant les sketchs. Oui, on est parti loin, évidemment, on est parti loin. Parce, merde, j'avais pas coupé le mien, j'étais en vibreur. Oh, allô ? Ouais, je suis sur scène. Non, je suis aux Open du Rire, de Rire et Chanson. Si, je te jure. Bah, je sais pas combien ils sont 2-3 000, facile. Oh là là, ça déchire. Oh là là. Ouais, je te rappelle tout à l'heure. Hein ? Bah, je bois un verre et je rentre. Quoi, je m'en fous, je mangerai du poulet froid, n'importe quoi. Je peux pas te parler, je suis en spectacle, je te rappelle tout à l'heure. Excusez-moi, voilà, mesdames et messieurs, dernière information que vous n'avez pas. C'était pas ma femme au téléphone. C'était ma baraque.
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9: L'homme a la conscience de sa conscience. Et ça, c'est lié au volume et à la taille.

0: Non mais quand même, quelle évolution, hein. Songez que du temps des dinosaures, je vous rappelle qu'il y avait quand même des bestiaux de 10 tonnes qui avaient un cerveau de la taille d'une noix, notamment le stégosaure. Hein. Parce que vous allez voir, j'ai potassé les animaux. Hein. Le stégosaure, alors là, tous les spécialistes ne sont pas d'accord, mais il y en a une bonne partie qui pense fermement, hein, tu m'entends bien, que le stégosaure, il avait aussi un cerveau dans la queue. Eh bien, tu liras le bouquin, tu regarderas. Il y en a deux, trois. Tu sais, on a retrouvé un amas de ganglions sur le squelette. Et il y a certains pensent fermement qu'il y avait un truc là qui devait rencarder un petit peu l'avant sur ce qui se passait à l'arrière, toi. T'as un cerveau pour l'avant, un pour l'arrière. Ça devait pas être simple de se balader en famille le dimanche, hein. Et tiens, chérie, t'as encore tué deux gosses avec un coup de queue, là, toi. Non, mais c'est vrai, si l'homme est l'animal le plus sophistiqué... C'est vrai, c'est grâce à la taille de son cerveau, et je rassure toutes les femmes ici présentes qu'on adore bien sûr, hein, c'est que 1,3 kg, 1,4 kg, c'est pas ça qui est important chez nous. Ce qui est important chez nous, c'est le nombre de connexions qu'on a. Et là, je vous garantis qu'on n'est pas tous égaux, hein. Y en a qui n'ont pas tout branché, hein. Y a des fils qui pendent, hein, je te le dis, hein. Si bien que chez nous, pour un Albert Einstein qui trouve E égale MC2 les doigts dans le nez, il y a quelques centaines de millions de mecs comme moi qui n'ont jamais trouvé les numéros du quintet, même dans le désordre. Hein, ça paraît injuste comme ça, mais c'est comme ça. Alors, surtout, allez pas croire qu'on est moins utile, hein, parce qu'on n'est pas des génies. Regardez, moi, je suis pas un génie. Hein. Eh ben, toi, ça m'horripile, moi, que j'entends dire de quelqu'un, bon, des fois, qui a un petit peu moins de connexion, toi, que les autres. T'as vu, des fois, on se laisse un peu aller, on dit « Oh bah, lui, il a pas inventé la poudre hein. !» Bah, si vous voulez mon avis, il a bien fait. Parce que s'il avait jamais eu de génie, on aurait peut-être jamais inventé la poudre hein. Il y aurait peut-être eu un petit peu moins de guerre. Et puis Toulouse aura encore ses fenêtres. Ok. Voilà. Merci beaucoup. Merci, les amis. Le problème de l'homme, je vais vous dire ce que c'est. En fait, le problème de l'homme avec son gros cerveau, c'est qu'il n'arrête pas de se poser des questions. T'as remarqué? On n'arrête pas. On veut toujours savoir d'où on vient, où on va, pourquoi. Tout ça à cause de 2%. 2%, c'est ce qui sépare le génome humain du génome du chimpanzé. Tu vois, il n'y a pas grand-chose. Il y a une feuille de papier à cigarette, hein. C'est-à-dire, le chimpanzé, il est vachement loin du gorille, mais il est tout près de nous. Toi, si on prenait à la louche, on le prendrait avec nous, le chimpanzé, toi. Hein? Hein? 2 petits pourcents qui, en fait, sont énormes. Parce que grâce à ces 2 petits pourcents, moi, je peux vous dire des tas de trucs que l'animal, il sait même pas. Par exemple, je peux vous dire qu'on vit dans une galaxie de 300 milliards d'étoiles. Là, je peux vous dire que dans l'univers observable, il y a plus de 100 milliards de galaxies. Ok ? On est plus de 5000 ici au dôme. Hein. Et bien là, au moment où je parle, en ce moment, mais vis-à-vis simplement de la rotation de la Terre. Ah ben, je peux vous dire qu'en ce moment même, on est tous à 700 km/h. Ah ! Oui, je sais, ouais, vous êtes en train de vous dire, ouais, et alors ? Ça nous fait une belle jambe, ça nous sert à quoi dans notre vie de tous les jours? Eh ben, je vais vous dire à quoi ça nous sert. Ça nous sert à avoir un petit peu d'humilité. Et surtout beaucoup d'indulgence. Pour le mec bourré qui met 3 gouttes de pisse sur la lunette des chiottes. Parce que 700 km heure, plus 3 grammes, un petit peu de respect, hein, quand même. Ok. Et encore, 700 km/h à Marseille. Eh oui, parce que nous, on est à peu près, tu vois, à 45 degrés par rapport à la planète. Mais il faut savoir qu'à l'équateur, on est à 1600 km/h. C'est pour ça qu'il n'y a pas de chiottes à lunettes à l'équateur.
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2: Ce qui est drôle, c'est que chez moi, j'ai tout, Bluetooth, Wi-Fi, sans fil, tout ce que tu veux, mais l'horloge du micro-ondes, elle clignote depuis que je l'ai acheté, j'arrive pas à la régler. Ça vous arrive, ça ou... Cela dit, j'ai pas envie de la régler, puisque de toutes les manières, à l'heure d'été, à l'heure d'hiver, il va falloir la re-régler. Chaque année, l'heure d'été, l'heure d'hiver en France, on connaît tous ce débat. Les Français prennent ça très à cœur, avec cette grande discussion parmi tous les potes. Est-ce qu'on dort plus ou on dort moins ?

0: Alors attends, laisse-moi réfléchir. Si on rajoute une heure et qu'on enlève... Attends, laisse-moi deux secondes. Attends, alors si on rajoute et qu'on enlève une heure et que... Alors attends, deux secondes.
1: Ouais, ça c'est très français de bouger tout le corps, hein. Y'a qu'en France, je te jure. Et puis en général, les mecs qui font ça, ils ont une gourmette. T'as pas remarqué? La seule chose qui m'étonne aussi, c'est les mecs qui ont des gourmettes, souvent, ils font graver leur prénom sur la gourmette. C'est franchement, c'est pas un jugement ni rien, mais c'est juste que... Pourquoi, quoi? C'est, non, sérieux. C'est quoi le délire, quoi? Je veux dire, t'es sous la douche, tu regardes, tu fais « Jean-Jacques !» Pareil, y a qu'en France où au milieu d'une phrase, on peut donner un petit coup de sifflet, personne te dit rien. Genre, dis donc, va falloir le faire, les autres, ils sont là, et de l'autre côté. L'autre, il répond, il surenchérit même. Il dit même pas qu'il a... Non, il lui dit, m'en parle pas. Hier, ils étaient carrément... Et moi... Et s'il n'est pas content, il va faire un son pour manifester ce mécontentement, un son qui n'existe que dans la langue française. Il y a qu'en France aussi où il existe autant de formules de politesse. Il y en a que je connais, il y en a que je connais pas, il y en a que je comprends pas. Il y en a une que je comprends pas, c'est quand tu dis merci et l'autre il te dit c'est moi. Qu'est-ce qui se passe là? Qu'est-ce qui se passe avec ça là? Tu dis t'achètes un truc, tu dis merci, tu dis c'est moi. Je dis ah non, c'est pas toi, c'est moi qui dis merci là. Soit tu me dis de rien, soit tu dis rien. C'est moi qui ai dit merci, c'est moi qui ai payé, c'est moi qui ai acheté. Il n'y a pas de c'est moi. Alors bonjour, merci, au revoir, tout ça je connaissais. Bon appétit, je connaissais. Mais il y en a une qui est en train de se répandre vachement, c'est bonne fin d'appétit. Il y a des mecs au resto, ils te regardent, ils bonne fin. Comment ils savent que c'est... Enfin, je veux dire, ils matent le steak et ils disent, putain, ça c'est de la fin d'appétit. Trop de formules de politesse. Des fois, même entre deux étages, dans un ascenseur, tu peux en faire 9 des formules de politesse, tu sais. Tu rentres, bonjour, pardon, excusez-moi, pardon, quel étage? 2e, merci, t'attends un peu, oups, pardon. T'arrives, les portes s'ouvrent, excusez-moi, je vais sortir, c'est à moi de sortir. Bah oui, je vais vous laisser passer, bah merci, attention, pardon, excusez-moi, bonne journée, bah vous aussi, merci, au revoir, à bientôt, merci, pardon, oups. Bonne journée, bonne fin de semaine, bonne année, non, bonne année, c'est bien, bonne année. En France, on est le seul pays qui se souhaite la bonne année jusqu'à fin février, hein. Des fois, t'oublies, t'es dans un autre délire, et genre, le 19 février, t'entends « Et puis une excellente année à vous !» Et encore, là, on se le souhaite cool, parce que quand c'est le 31 décembre, le soir même, et qu'il y a une fête, alors là, c'est plus bonne année calmement, hein. C'est « Bonne année !» Avec des comptes à rebours, « 5, 4, 3, 2, moi je dis « Viens, ça va exploser !» Avec cette fameuse blague du 31 décembre, quand le mec qui doit te voir la semaine d'après, le 31 décembre, il te dit Eh, dis donc, à l'année prochaine. Et l'autre, en général, il comprend pas, il lui dit ah bon, on se voit pas mardi. Finalement, il comprend, il dit ah oui, oui, c'est vrai, c'est vrai, c'est vrai. Ouais, ouais, ah, t'es con, alors, t'es con, toi, ouais. Il essaie de la refaire à quelqu'un, et en général, quand les mecs veulent refaire une blague, ça foire, tu sais, genre, ils voient passer une copine. Hé, hey, dis donc, hé, hey, Isa, hé, hey, à mardi.
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4: Bonsoir. Alors, Léa Landau n'est pas encore très connue. Mais enfin, bien sûr que si, Anne, arrête. Si, attends, il y a plein de gens qui sont venus juste pour moi ce soir.
5: Ah bon?
4: Bien sûr. Attends, que tous ceux qui sont venus juste pour moi ce soir restent assis. Bah, tu vois?
5: Alors, Léa Landau est célibataire.
4: Bah, c'est ça, mais dis-le à tout le monde tant que t'y es.
5: Bah, c'est ce que je fais, tu me remercieras plus tard.
4: Vu comment il me regarde, lui, non, je crois pas, non.
5: Mais Léa, tu te rends pas compte de la chance que t'as d'être célibataire? Tout est possible, tout peut t'arriver.
4: Mais quand? Parce que j'attends depuis un bon moment.
5: Ouais, quand t'es mariée, t'attends plus rien, alors.
4: Ouais, mais Anne, t'es mariée depuis combien de temps, toi?
5: 23 ans.
4: 23 ans? Waouh! Mon âge.
5: Léa, tu as 35 ans.
4: D'accord, donc en fait, tu veux même pas m'aider à trouver un mec. Mais les hommes préfèrent les plus jeunes, Anne, c'est bien connu.
5: Mais moi aussi, je préfère les plus jeunes.
4: Ouais. Non, mais Anne, Anne, enfin quand même, tu te rends pas compte. T'es avec la même personne depuis 23 ans,
5: ouais,
4: 23 ans, mais
5: super.
4: Moi c'est mon rêve.
5: C'est super, c'est super. Quand t'es mariée, on t'appelle madame, quand t'as des enfants, on t'appelle maman.
4: Ouais, bah quand t'es célibataire, on t'appelle pas.
5: Tu te rends pas compte, Léa, moi, tous les soirs, je m'endors avec le même mec. Tous les matins, je me réveille avec le même mec.
6: Bah ouais, mais quand t'es célibataire, tu t'endors tous les soirs avec une personne différente et tu te réveilles tous les matins sans personne.
5: Mais ouais, mais quand t'es célibataire, tu peux draguer sur Internet, t'as le frémissement des premières rencontres, les mains qui s'effleurent au restaurant, puis après, t'es tout excité, tu rentres chez toi, t'écoutes le slow de la boum 1. Dreams are my reality, oh, would you just like,
6: non, mais Anne...
5: like to be,
6: Anne...
5: I dream of loving in the night. Puis après, je sais pas, tu t'endors, tu fais, t'es épanouie, tu fais des rêves érotiques.
6: Oh, non, Anne, je t'en supplie, je veux pas savoir. Non. Et puis qu'est-ce que t'imagines, enfin, Internet. Attends, les mecs, ils sont beaux, mais c'est pas leur photo. Et tu te croyais que t'allais passer une soirée romantique avec Georges Clooney, tu te retrouves au flunch avec Ribéry. Alors quand tu rentres chez toi, bah t'écoutes Alléluia Jeff Buckley, tu te couches seul et là tu fais des cauchemars et tu te réveilles en hurlant « Je veux plus être célibataire !»
5: Mais qu'est-ce que tu crois Léa, mais le couple c'est pas le couple. Bah tiens, c'est ça, regarde. Ça donne pas envie quoi.
6: Ouais.
5: Non mais excusez-moi, mais je veux dire, le couple, je veux dire, plus c'est court, plus c'est bon, quoi, tu vois, je veux dire, 23 ans, c'est beaucoup trop long, quoi. C'est...
6: Non mais Anne, je veux une relation durable. C'est très important pour moi, j'en ai besoin. C'est quand même pas un mec d'un soir que je vais demander de payer mon loyer. Et puis de changer les ampoules, de m'emmener faire du shopping, m'emmener en vacances, de me faire un enfant, enfin, tu vois,
5: t'es peut-être pas obligé de lui dire tout ça le premier soir, non plus. Non mais Léa, je me fais pas de soucis pour toi, je veux dire, t'es belle, t'es intelligente, t'es drôle.
6: Excuse-moi Anne, tu disais?
5: J'ai dit, t'es belle, t'es intelligente, t'es drôle.
6: Attends, excuse-moi, Anne, mais alors apparemment, il paraît qu'on n'entend pas du tout dans le fond. Ah, mais si, on n'entend pas dans le fond. T'es, si tu pouvais parler plus fort, s'il te plaît.
5: Tu es belle, tu es intelligente, tu es drôle.
6: Ah, et puis sympa, romantique, attentionnée, sensuelle. 90, 69, 80, 06, 12,
5: 32. Non, excuse-moi, Léa, mais avec toutes ces qualités, si t'es toute seule, c'est que tu dois vraiment être chiante.
6: Enfin, Anne, mais je suis pas plus chiante que toi.
5: Bah, c'est ce que je disais, tu dois vraiment être chiante.
6: Non mais Anne, j'en peux plus d'être célibataire, je souffre.
5: Mais moi je suis mariée depuis trop longtemps, j'étouffe.
6: Mais je veux qu'on m'invite dans des restos branchés.
5: J'en ai marre de faire toujours à bouffer.
6: Je veux qu'on prenne soin de moi.
5: J'aimerais être sexy comme Zaya.
6: Je veux une sexualité plus haute.
5: J'ai envie de remettre des capotes.
6: Mais je veux me sentir légère.
5: Je supporte plus ma belle-mère.
6: Je veux partager ma brosse à dents.
5: J'aimerais qu'il se lave un peu les dents.
6: Mais je veux le sentir à mes côtés, Anne.
5: J'en peux plus de l'entendre péter.
6: Je veux me marier,
5: je veux le tromper,
6: je veux qu'on m'aime.
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1: Je vous ai pas raconté ça? Ah oui, j'ai vécu une passion destructrice et fougueuse, oui, à Bali, oui. Oh, une rencontre toute bête. J'étais en montgolfière, et là, tout à coup, je me penche, bêtement, pour vomir. Et là, qu'est-ce que je vois? Un bateau qui coule. Et à quelques mètres de ce frélesque, il fut une sublime créature d'environ 25 ans, pas plus, genre mannequin américaine, yes it is, qui hurle au secours, à l'aide, je me noie, fais des métiers, dans un français 1, 4. Et autour d'elle, une demi-douzaine de requins. Oui, 6, oui. Il y en a qui ont la cassette. Je me suis dit, Franck, mon bon Francky, cette fille va peut-être mourir sans jamais avoir connu l'amour. Le vrai. Ni une ni deux, j'ai plongé 80 mètres de chute, même pas peur. Ouverture des bras, saut de l'ange dans le vide, suivi d'un saut périlleux avant, saut très très périlleux arrière, position du petit Jésus, du grand Jésus, plus que 30 mètres, roulade latérale avant gauche, carpé chassé arrière droit, on regroupe les jambes, et là, pour la déconnade, j'ai fini en bombe. Je me suis niché la cuisse, au nom de l'humour. Ah, c'est tout, moi, je suis foufou dans ces moments-là. La fille, elle a applaudi forcément, tu parles. Ah ben, réflexe. Et là, je me suis retrouvé au milieu des requins. J'ai fait un carnage. Une boucherie. Enfin, une poissonnerie. Le premier requin est arrivé en face de moi. Je l'ai attrapé par le cou pour l'égorger. Hop, rupture d'anévrisme. Là, il y en a un qui est arrivé par là. Je lui ai mis les doigts dans le nez comme ça. J'ai commencé à le faire tourner pour l'étourdir. Et hop, à dégager. Là, j'en ai un qui est arrivé sur le côté. Bon, je lui ai fait peur.
7: Manila, saperlipapette. Il y en a un qui arrive derrière moi par surprise, qui croit que je ne l'ai pas vu. Hop là, il pense à une aguette, un coup de poing dans les testicules. Bon, c'est sûr, il faut connaître l'anatomie des requins. Hein. Là, la fille n'a pas pu applaudir. Elle s'était fait manger les mains, la pauvre. Non, je déconne. Elle a applaudi, bien entendu. Puis après, elle est tombée dans les pommes. Enfin, dans les oursins, comme on dit. Alors, je l'ai prise dans mes bras et je l'ai ramenée jusqu'à la côte, à la nage, à une bonne dizaine de kilomètres. Oui, 17 minutes. Oui, 10 kilomètres, à peu près, oui. Alors, on s'est retrouvés sur une plage déserte. Ma chemise blanche mouillée collée, mon torse velu. Enfin, velu. Ce qu'il en reste, voleuse de poils. Et elle était là, allongée, endormie, les yeux fermés, calme, sereine. Uniquement vêtue, vous savez, d'un pareo bleu, là, qui laissait entrevoir ses cuisses. Et une partie de ses fesses. Très joli petit cul d'ailleurs. Vous savez ce genre de petites fesses qui vous rappelle que des milliers d'enfants meurent de faim dans le monde et que sur le moment, tu t'en fous complètement. Donc là, tout à coup, elle s'est réveillée, elle m'a regardé, elle m'a dit « Who are you ?»« Oh, I'm Frank DeBosque, I'm a very good actor, you know. » Donc là, je l'ai attrapé par les mains, enfin par les moignons, et on est parti pour rejoindre la civilisation. Et alors le soir, quand on est enfin arrivé en bas de mon hôtel, je ne savais pas comment lui dire que si elle voulait, elle pouvait monter dans ma chambre pour éventuellement prendre un dernier vin. Take a last drink. To drink, drink, drink. Et éventuellement croquer la pomme. To eat the golden. Et en fait, c'est elle qui a fait le premier pas. Elle m'a dit, you know, Frankie. Oh yes, I hear to you, madame. What's the crime and what's the punishment? The answer seems to vary from place to place and from time to time. What's legal today all of a sudden gets illegal tomorrow because in society says it so. I'm not saying this is right or wrong, it's the way things are. But I've spent 2.5 years of my life in your jail and I think I'm bad for my error. Oh là là là là là là! Tu me prends un petit peu au dépourvu là. Je suis pas dans mon assiette. I'm not in my plate. Yes. Ok. Ah, ok. Si tu penses que c'est mieux, je m'en vais. Ah, no, not understand. No, you not go. You only like fuck you. Not fuck you exactly, just a little bit. Bon, ok, d'accord. Bon, bah, ciao, bye bye. Alors, ok. À demain, hein. Enfin, à demain, à deux. Eh ben, il baisera pas ce soir. Un samedi en plus.
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11: Il y a des garçons dans la salle ? Ouais ! J'aime pas les garçons. C'est nul. Non, c'est tout pourri, j'aime pas. Ça sent mauvais. Tu dis les garçons, ça sent mauvais dans les bras et dans les pieds. Ça se lave pas, les garçons, c'est pour ça. Non, ça se lave pas. Quoi, ça sert que je me lave toujours pas aujourd'hui? Mais ça fait quand même 6 jours que t'es pas sorti. C'est nul. J'aime pas les garçons, ça fait mal, ça pique. Arrête, tu piques, tu m'énerves. Pousse-toi, tu me piques. Tu m'énerves. Ça a des poils partout, c'est pour ça. C'est gros. Bah, ça a toujours faim, les garçons. Toujours faim, n'importe quelle heure. T'as faim? Oui, oui. Tu peux les réveiller la nuit, t'as faim? Oui, oui. Oui, quand tu leur demandes qu'est-ce que ça veut manger, les garçons, ça veut toujours manger la même sauce. De la viande et des patates. Qu'est-ce que tu veux aujourd'hui? Un filet de bœuf. Oh. Et après, un pavé de bœuf. Ah. Et ce soir, une côte de bœuf. Ah. Et comme légume, une patate. Tiens, ta patate. C'est nul, le garçon. Ça fait croire que ça travaille, c'est pas vrai. Ça joue à la PlayStation toute la journée. Avec ses copains qui puent et qui boivent. Ouais. Oh, on est les meilleurs, on s'en fout. Oh, ouais. Oh, regarde. Oh, c'est nul. Et puis les garçons, ça a des grosses voitures aussi. Oh là là, ma grosse voiture. Oh, bonjour. Ma voiture, c'est la plus grosse de toutes les voitures. Je suis trop fière. J'ai acheté la plus chère exprès. J'ai plus d'argent, mais je m'en fous. Si je crève de faim, je mangerai mes sièges en cuir. C'est du bœuf. Oh,
8: c'est bien.
11: J'ai un GPS. Je vais pas m'en servir, mais je m'en fous. Ça fait comme une PlayStation dans la voiture. Et quand je serai grand, j'aurai une Porsche. Tous les garçons savent une Porsche. Tous les garçons savent la même Porsche. Tu demandes à un garçon qu'est-ce qu'il faut sur la planète, c'est facile. Une Porsche, une vache, une patate. Et puis ça va jamais au cinéma avec nous, les garçons. Surtout si c'est sous-titré. Oh, on peut pas suivre l'action, je t'avais dit. Mais y a pas d'action, si Woody Allen. Oh, et puis les garçons, ça voudrait être musqué aussi. Oh, je voudrais trop être musqué. Oh, je voudrais trop être musqué. Moi, ça fait pas de sport, les garçons, ça fait trop mal. Alors, ça regarde du sport à la télé pour nous empêcher de voir des films avec Meg Ryan sur les hôtels. Et puis en vacances à la mer, les garçons, ça veut toujours nager jusqu'à la bouée. Elle a combien, la bouée, les filles? J'y vais, je reviens. Et nous, sur la plage, on doit rester pour faire coucou, pour faire croire qu'on est contente. Ouais, tiens, allez. Oh, t'as vu, ça. Mais reste-y à ta bouée! Reste-y!
8: Mais qu'est-ce qu'elle raconte? Elle ne me voit pas. Arrivez!
11: En plus, les garçons, quand c'est malade, ça croit que ça va mourir. Oh. Oh. Oh. Oh. Oh. Elle me s'est coupée avec une enveloppe! Oh, si, je saigne, madame. Regarde, je saigne, tiens, voilà. Je saigne partout, là, voilà. Je saigne du cœur, de la horte, je saigne de partout. Non, mais pas de produit, ça pique. Non, va-t'en. Laisse-moi tranquille. Va me faire un steak. Va-t'en. Oh non, c'est trop pourri, les garçons, j'aime pas. C'est nul. Heureusement, il y avait des filles dans la salle. Ouais. J'aime pas les filles. Oh, les filles sont encore plus nulles que les garçons. C'est double nul. Ça sert à rien, les filles. Ça a des grands cheveux partout, comme ça, qui s'en mêlent. Oh là là, mes cheveux. Oh, oh, mais qu'est-ce que je vais faire avec mes cheveux? Je laisse le coiffeur, il m'a raté, il m'a coupé tout ça. Je vais me tailler les veines. Souci, passe-moi une enveloppe. Tu lâches.
8: Bébé.
11: C'est folle, les filles. J'aime pas, puis ça colle de la tête. Ça colle. Parce que ça met des crèmes pour pas être vieille. Oh là là, je veux pas être vieille. Oh non, je veux pas être vieille. Oh, je veux pas être vieille. Oh, je serais mieux comme ça. Et puis ça met du maquillage aussi, les filles, pour faire croire que c'est belle. Oh, mon petit maquillage. C'est des gros tubes. Il y a du mascara. De l'autre côté, comme ça. Voilà, puis du crayon surtout, voilà. Et puis du blush. Ah, je suis belle. Non, m'embrasse pas, j'ai du gloss. marche, elle est méchante quand elle crie. Puis elle met des chaussures hautes comme ça pour faire croire que c'est grande. Oh, je suis trop grande. Oh, je suis trop la plus grande. Oh, j'ai mal aux pieds. Et puis c'est tout maigre, les filles, c'est tout maigre. C'est tout maigre, puis une technique. Et ça se trouve gros. Oh, je suis grosse, j'en ai marre. Hein. Ça, oh là là, du vent, du vent. Attention, du vent. Oh là là. Ça y est, c'est bon. Oh là là. Oh là là. Ça mange que des légumes et de la salade, les filles. Comme les tortues. Mmh, ma petite salade. Mmh, avec des tout petits légumes dedans. Mmh, je me régale. Avec la vinaigrette à part, s'il vous plaît. Voilà. Merci. Oh, j'ai cromanté. Tu finis pas tes frites? Mmh. Oh, et puis les filles, ça boude. Tout le temps, ça boude. Oh, j'ai bien envie de bouder, tiens. Oh là là, je sais pas ce que j'aime et je voudrais bien pour rien. Comment je pourrais bien lui montrer que je beude? Pour bien l'énerver. Je vais lire un gros livre juste devant lui. Ma bibliothèque, crac. Allez hop, crac, pousse-toi. Les filles, ça lit des gros livres de psychologie comme ça. Pour faire croire que c'est intelligente. Oh là là. Crac, oh c'est très intéressant tout ça. Oh, j'adore. Ah oui, ça, je le savais. Alors. Oh, oh, c'est pour ça. Tout s'explique. Oh, il faut vite que je téléphone à mes copines pour leur dire. Non, je vais aller chez elles, c'est mieux. Comme ça, on boira de l'eau chaude avec des plantes dedans. Et puis les filles, ça croit que tout le monde, c'est ses enfants. Surtout son mari. Fais pas ça. Mange pas ça. Va pas là-bas. Tu vas prendre froid. Enlève tes doigts. Et après ça, un beau jour. Mais je suis pas ta mère! Et puis en plus, les filles... Les filles, ça a toujours froid. Ah, oh, j'ai froid, j'ai froid. Alors, ça dort en pyjama, les filles. Oui, au début, tu crois que ça va dormir toute nue, comme le premier jour. Mais non, t'es fini. Pyjama, pyjama, mon petit pyjama. J'aime, c'est le plus bon des pyjamas. Et le plus joli. Laisse-moi tranquille, j'ai froid. Oh non, ça fait trop peur, j'aime pas ça les filles, non. C'est nul. Et puis j'aime pas les garçons. Nul. C'est bizarre. Parce que là, je suis trop bien avec vous.
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12: Docteur, je viens vous voir parce que j'ai le cancer du bras droit. Docteur, vous me reconnaissez, j'étais déjà venu l'année dernière. Vous m'aviez donné la grippe. Oui, j'étais très content, j'ai gardé tout l'hiver. Ah non, mais là, docteur, c'est plus grave parce que vous voyez, quand je fais ça, oh, je peux pas le faire. Ah non, mais là, ça compte pas, c'est pour vous faire voir. Hé, hey, docteur, t'as été faire d'être malade, j'aimerais mieux avoir un truc qu'on connaît, qu'on peut soigner, quoi. Où il y a des médicaments, je sais pas, moi, de le matin, de le soir. Et puis, des fois, une petite cuillère de sirop qui est très mauvaise, mais qu'on voit quand même, parce que... Nanana. Docteur, vous y connaissez, vous, un cancer? Moi non plus, non. C'est pas la grippe, hein, ça, de toute façon. Oh ben non, merde alors, j'ai pas bossé toute ma vie pour avoir que des grippes, merde. Rien qu'au bureau, j'ai un copain, un colique néphrétique, et un autre, il a une petite virale. Alors... Hein? Vérole, oui, peut-être. Je sais pas. On est rien. En tout cas, c'est une petite, la sienne. Si, c'est un secrétaire qui me l'a dit. Et le chef, il a un infarctus. Non, pas ici, dans le myocarde. Il en est très content, oui. Ah non, mais il gagne plus que nous, hein. Ah, mais je demande pas l'impossible. Ah non. Je dis pas un gros cancer qu'on me ramène. Ah non. Un petit peinard. On ne sait pas si j'arrête de venir. Mais un truc où il faut quand même être courageux. Ah ben, faut être courageux de voir ces trucs-là, rien que quand on vous les annonce. Parce que les médecins, ils s'en foutent, ils sont pas malades la plupart. Alors, mec, qui s'amène, monsieur, il va falloir être fort. Être fort, en un mot, commençons. Je n'irai pas par quel chemin, j'irai droit au but. Je vous parlerai franchement, je vais vous parler franchement, je vais pas tarder à vous parler franchement. Le mec est déjà mort d'autre chose. Alors voilà, vous avez le cancer du bras droit, il vous reste 8 jours à vivre. Eh, ta gueule, eh, 8 mois, ça t'écorcerait pas, non? C'est moi qui meurs, merde! Gentiment, non? Même 8 ans, quand on est malade, ça passe vachement vite, eh! Le client est roi, merde, c'est moi qui paye, non? Non, eh, moi j'aime mieux ça que le mec qui vient. Monsieur, il va falloir être fort, très fort, hein, vous commencez, j'ai un peu par quatre chemins, vous avez la grippe espagnole. On a l'air con. Alors la grippe, on tousse. Excusez-moi, ça m'a échappé. Alors, on avait un gros bout, là. La grippe, je l'avais encore. Espagnole, en plus. Même pas française. Eh, vous marrez pas, hein. On ne sait pas si c'est français, le cancer. Me marrez que ce soit pas français. Me marrez. Les mecs qui l'ont, doivent faire une jaunisse. En plus. La cirrhose, vous croyez, docteur? La cirrhose du bras droit, ça existe, ça? C'est nouveau, ça vient de sortir, non, mais... Ah ben, je sais pas, je m'étais habitué au cancer, surtout, c'est ça, quoi. Puis ça a plus de classe, le cancer, quand on vous demande qu'est-ce que c'est, comment est-ce que ça sert. Ah. Et vous, qu'est-ce que c'est, la cirrhose? Vous avez remarqué, il y a des avantages, la cirrhose, on est sûr que c'est français, au moins. Bon ben je vais prendre ça. Non, je le garde sur moi. Je suis content parce que la cirrhose, c'est un truc qu'on peut être malade toute sa vie, ça. Tandis que le cancer, et au prix que ça coûte, on n'est même pas sûr de mourir guéri. Alors merde.
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13: Il faut être politiquement correct au Québec. Je vous explique ce que c'est être politiquement correct. C'est une espèce d'hypocrisie collective qui nous empêche d'appeler les choses par leur nom. Exemple. Au Québec, je ne suis plus un noir, je ne suis plus un black, je suis une minorité visible. Merci. Merci. Alors, Stevie Wonder est une minorité visible non-voyante. Hein? Ouais. On n'a plus le droit de dire qu'une personne est sourde maintenant. Il faut dire quoi? Un malentendant. Mais le mec, il entend pas mal. Il entend pas. Il est sourd! Un muet, ça va être quoi? Un malentendu? On n'a plus le droit de dire qu'une personne est grosse maintenant. Non, non. On n'a plus le droit de dire qu'une personne est obèse. Non, non, non, non. Maintenant, il faut dire personne ayant une heure de décalage entre les fesses. Hein? Non, c'est ridicule. Qu'est-ce qui va arriver, là? Hein? Qu'est-ce qui va arriver dans 2 ou 3 ans? On ne pourra plus dire un nain, on va dire quoi? Verticalement concentré? Hein, on dira plus un CRS, on dira un non-pensant. On dira plus un pédophile, on dira « Bonjour, monsieur le curé, ça va? Bon. » J'ai entendu plein de gens dans la salle « Oh, c'est un scandale! Oh! Oh, tu l'as entendu? Oh! » Je suis allé à la confesse, moi, il y a 15 ans. J'ai encore mal. On peut même plus faire des gags comme on en faisait il y a 15 ans, justement. On peut plus faire des gags du genre « Ah, tu vois, c'est l'histoire du mec qui appelle sa femme, qui dit « Chérie, je serai pas là ce week-end, je m'en vais à la pêche. » Et sa femme répond « Oui, je l'ai laissé, ta truite a appelé hier soir. » Non, vous faites bien de parier, mesdames. C'est un gag sexiste, mais ce même gag peut être politiquement correct. Exemple. Il était une fois un homme lors d'un échange verbal d'égal à égal avec sa partenaire de vie qui lui dit « Chérie, je ressens le besoin d'aller me ressourcer par le biais d'une activité plein air gérée par le ministère de la chasse et de la pêche et approuvée par le ministère de l'environnement. Je possède bien sûr un permis valide et je prendrai toutes les mesures nécessaires afin de ne pas endommager le fragile écosystème de nos lacs et rivières. » Et attention, voilà la chute. Et sa femme de rétorquer, oui, je le sais, car hier soir, j'ai reçu un appel de ta truite, un poisson en voie d'extinction dans les eaux françaises à cause de la pollution et de la pêche excessive. J'utilise bien sûr la truite comme métaphore pour ta maîtresse, une femme qui me semble prise avec un sérieux problème d'estime de soi, puisqu'elle a décidé d'entreprendre une relation avec un homme qui était déjà engagé auparavant. Tu es mon conjoint, je te respecte, mais si toutefois nous pouvons régler nos différends grâce à l'aide d'un psychothérapeute, c'est avec compréhension que je me contenterai de ton amitié, ton respect et de la moitié de tes biens.
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14: Elle m'a nu. Elle m'est mort. Mais putain, mais qu'est-ce qui glande, mais fait chier. Elle m'a nu.
15: Mais salut, Bob.
14: Elle est sans mon mot.
15: La pêche.
14: Ouais, l'a chopé, ouais. Hey, Manu! Il est mort!
15: C'est ta nouvelle mob?
14: Bien sûr que oui, t'es veuglant ou quoi?
15: Hey, super, hein? Ouais. Elle a sur Amax?
14: Ben je veux, ouais, elle a rage d'enfer. Bon. Au démarrage, elle te fout la chetron 5 com.
15: Ouais, super, hein?
14: Ouais, ouais.
15: Et la 5, c'est la marque de ta mob?
14: Ah non, t'es ténace, toi. La 5, c'est la marque de mon sponsor pour faire le Paris-Dakar.
15: Ouais, t'es mon frère, il veut faire le Paris-Dakar, mon frère aussi.
14: Moi, je l'ai déjà fait l'année dernière, le Paris-Dakar.
15: Ah bon?
14: Mais j'ai dû abandonner, je suis rentré dans un chameau.
15: Oh. où ça?
14: Bah, aux eaux de Vincennes. Bah alors, salut.
16: Ah, salut, Bob, ça va?
14: Ouais, ça va, mais t'es sourd ou quoi?
16: Ah, mais non, je regardais la télé, il y avait les pubs, mais là, c'est bon, le film, il recommence.
14: Oh, ouais,
16: alors, ça va, tu reviens. Tu reviens, toi?
14: Ouais, salut. Ouais. Bah, tu descends.
16: Mais pourquoi faire?
14: Mais je sais pas, descends.
16: Mais pourquoi faire?
14: Bon, on va voir, je sais pas, descends.
16: Mais pourquoi faire?
14: Là, on va faire un te fou, tu
16: vois. Ouais, d'accord, je vais voir, mais je vais demander à ma mère, mais normalement, ma mère, elle veut pas.
14: Qu'est-ce qu'il a? Mais il est naze, il a peur de sa mère, lui, qu'est-ce qu'il fait?
15: Ouais, tu connais Schwarzenegger?
14: Bah ouais, pourquoi?
15: Bah Schwarzenegger, tu lui mets des boucles d'oreilles, c'est la mère à Manu, hein. Ah, hein.
14: Manu.
15: Bob, ça sert à quoi, le sponsor?
14: Bah t'es rare, quoi. Bon. Un sponsor, c'est des mecs qui te payent pour que tu mettes une marque.
15: Bon.
14: Là, je suis allé voir Canal+, ils m'ont donné 100 balles pour que je mette la 5 sur la mob, la classe.
15: Ouais. Bah c'est ça. Et je vais en côté à mon phare parce que mon phare, il fait du motocross.
14: Ah, déconne, c'est nouveau, ça, ton phare, il fait du motocross.
15: Ouais, il fait de la moto, puis en même temps, je cherche les crosses.
14: Bah alors, Manu, qu'est-ce que tu fous?
16: Quoi?
14: Bah tu descends.
16: Et pourquoi faire?
14: Bah je sais pas, descends.
16: Mais pourquoi faire? Non, ma mère m'a dit, si tu descends, je te descends, là, moi j'y reste, c'était vrai.
14: Deux minutes, allez.
16: Non, je peux pas, j'ai du boulot cette année. Déjà, en histoire géo, j'ai Madame Berger.
14: Ah putain, il a gerbé un jour l'histoire.
16: Elle est naze, hein.
14: Elle est naze.
16: Ouais, elle est naze, ouais.
15: Ah non, elle est bien.
14: Elle est naze, la
15: bouzette. Non, parce que mon frère, il a eu...
14: Eh, ton frère, on s'en
16: fout.
15: Mon phare, il est balèze, il a redoublé que deux fois, mon phare, alors.
16: Elle est naze.
14: Je t'ai dit qu'elle est naze, la prof. Elle comprend que dalle à ce que tu lui dis. Oh. Et l'autre fois, je lui pose une question. Je lui demande pourquoi est-ce que le général Gold II, il sait qu'il planche les roast beef pendant la Deuxième Guerre d'Allemagne.
16: Non.
14: Elle n'a pas su me répondre, hein.
16: Elle est naze.
14: Elle est naze, la prof.
15: Ouais. Eh ben, elle est bien, monsieur. Mon phare, il l'a eu.
14: Oh, tu te calmes un peu là-haut. Je te demande si ton frère il porte des slips ou des caleçons.
16: Sinon, Bob, t'es allé voir le conseiller d'orientation?
14: Ouais, je l'ai vu.
16: Alors,
14: ouais,
16: qu'est-ce qu'il t'a dit?
14: Mais je lui ai dit que je voulais que mes canaux, il m'a mis sur une voie de garage.
15: Ouais, t'as des conneries, ça, mon pote, parce que mon frère, des fois, il met des slips tous ses caleçons, hein.
14: Allez, non, là, t'es overdosé, toi, hein.
16: Dans quelle classe t'es cette année? Je l'ai pas vu. Hein.
14: Je sais pas, faut que j'aille voir. Je crois que je suis en transitoire, un truc comme ça.
16: Ah, en transition.
15: Ah, mais ça, c'est les classes, on fait pas la différence entre les profs et les élèves.
16: Non, t'es Gérard qui a redoublé 6 fois, il est plus vieux que le prof.
14: Ouais,
16: hein.
14: Gérard, le
16: barbu. Le barbu, celui qui a 3 gosses. Remarque, c'est pratique, il laisse ses gosses à la maternelle, il va en primaire, c'est juste en face.
15: Gérard.
14: Ah ouais, Gérard, mais pas. Hey, Manu.
16: Ouais.
14: Oh, tu descends.
16: Non, je peux pas, j'ai du boulot. Oh. Cette année, j'étudie deux langues étrangères.
14: Ah bon?
16: L'anglais et le français.
15: Tu causes de l'anglais, toi?
16: Bien sûr, je cause anglais. Avec le prof, on l'étudie sur les disques et tout.
14: Ah ouais?
15: Voilà, vas-y, cause un peu là.
16: Bah, I love you, baby, baby, I love you, bipopoloula, tout un truc comme ça.
15: Ouais, c'est mon frère, lui, il cause le pas à toi, mon frère.
16: Quoi? Le pas à toi, on dit.
15: Non, le pas à toi, il cause, il me dit toujours, tu causes pas à toi, il me dit.
14: Allez, non, t'es super grave, toi, hein.
16: Grave que lui, tu meurs.
14: Ah, la couche, putain. Bon, et Manu.
16: Ouais.
14: Hey, tu descends.
16: Pourquoi faire?
14: Mais je sais pas, descends.
16: Non, pourquoi faire?
14: Viens, on va piquer une teuté à la CP, là, les gars.
16: Non, la piscine, non,
15: ah,
16: c'est
15: vas-y.
14: Bah, pourquoi?
16: Non, pas la piscine, non.
14: Quoi? Oh.
16: Non, c'est mouillé et tout, non, j'aime pas la piscine.
15: Oh là, c'est sûr.
14: Ah, t'as pleuré ou quoi? Tu sais pas nager.
16: Oh là, tu sais mon chamois d'or.
14: Ah bon? Voilà,
15: quoi. Il dit ça, il sait pas nager et tout, ouais,
16: Ouais,
15: il sait pas nager,
16: toi, peut-être.
15: Ah, moi, je peux pas savoir, j'ai jamais essayé, moi. Et même mon phare, il sait, il est balèze, mon phare, il a fait Paris-Roubaix à la nage.
16: Paris-Roubaix, y'a pas la mer.
14: Y'a pas la mer.
15: Bon, ça, je peux plus dire sans la mer, mon pote.
16: Moi, je la connais, la mer, hein. Tous les ans, j'y vais grâce à la mairie de Sarcelles, moi, je la connais, là.
14: Ah, il la connaît, lui. Eh, hey, tu vas où?
16: À la Côte d'Azur, là-bas, en Bretagne et tout.
14: Ah, ouais.
15: Et quand tu vas, tu t'as baigné et tout?
16: Bien sûr, je m'en baignais, tu rigoles.
14: Oh, eh, hey, tu nages loin, toi?
16: Moi, je nage vachement loin.
14: Ah ouais?
15: Ah, jusqu'où?
16: Oh, moi, je nage jusque-là et tout.
15: C'est un truc que j'aimerais bien, c'est aller à la mer.
16: Ah, tu demandes à ton frère, il t'amène à Paris-Roubaix, là-bas.
14: Ah, ouais. Eh, il t'emmène en motocross,
16: en hein? Slip ou en caleçon, comme tu veux.
15: Ouais, là, t'es mon frère, il peut pas, il est occupé, il fait des études.
14: Arrête les études.
15: Moi aussi, ma mère, elle m'a dit, il fait centrale, à Fleury-Mérogis. Eh, hey, il est balèze, hein, il va continuer au moins 5 ans encore, hein!
16: Eh, hey, tu veux la voir, la mer?
15: Ouais, c'est un truc que j'aimerais bien, c'est aller la voir, la mer.
16: Bah, ferme les yeux, je vais te la faire, la
15: mer. Bon, c'est connerie et tout.
16: C'est pas les conneries, ferme les yeux, je vais te la faire, moi, la mer.
14: Ferme les yeux, je te dis.
16: Moi, je la connais bien. Imagine que la mer, si tu veux, c'est un grand terrain vague où il n'y a pas de mob, tu vois. Puis alors, devant, t'as une piscine, mais alors hyper grande qui remue vachement. Alors qu'il remue un peu comme...
14: Un peu comme quand le gros bobo les plonge du 3 mètres, tu vois.
16: Puis alors, dedans la mer, les poissons, ils sont bizarres, tu vois. Ils sont pas carrés et panés comme à la cantine, non. Ils ont des yeux, des nageoires. Puis t'as les vagues aussi. Tiens, Bob, fais les vagues.
14: Hein, les vagues quoi?
16: Bah, les vagues.
14: Ah ouais, d'accord.
16: Alors, en verlan, maintenant. Et dans le ciel, tu vois, t'as les mouettes. Alors, les mouettes, ça fait un peu comme...
15: Oh, c'est super, les mecs. Oh. On s'y croirait et tout, et ça sent même le poisson.
14: Bon, on est vendredi, c'est les poubelles.
15: Oh, les mecs, c'est génial et tout. Et j'y vais. Et l'autre, t'as une balance du yaourt.
16: C'est les mouettes, c'est les mouettes.
15: Ah ouais, ouais.
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18: Pablo, Momo, Jeannot, hop là. Dernière réunion avant le casse du siècle. Lundi, 10h30, Crédit Agricole, Argenteuil. Hein? Oui, non, c'est plus la BNP, parce qu'il y a un parking payant devant, faudrait pas non plus que ça nous coûte de la thune. Ok, question de pro. Personne n'en a été suivi dans la bande. Hein, Jeannot? Il y a ta femme qui t'attend dans l'escalier? J'ai peur que tu l'as pas dit qu'on allait faire un braquage, quand même. Hein? Elle s'est déjà acheté un manteau de fourrure? Toi, t'as déjà pris un crédit à Roche-Beaubois? Et toi, t'as pris un leasing sur deux mobilettes? Putain, les mecs, faudrait peut-être faire le braquage avant de dépenser notre oseille. J'ai l'impression que j'ai embauché la bonne bande, moi. Bon, question importante. Est-ce que quelqu'un a une connexion pour nous fournir des armes pour demain matin? Parce que je m'aperçois qu'on n'a pas pensé à ça. Momo, ta belle-sœur, elle bosse toujours à Jouer Club? Tu crois qu'elle peut nous fournir des flingues? Hein? Mais on s'en fout qu'ils soient chargés ou non. De toute façon, c'est des billes en plastique. Putain, les mecs, vous vous reposez jamais ou quoi? Non, Pablo, on ne fait pas un braquage avec une truelle. À moins que t'aies l'intention de leur poser du carrelage, mais c'est pas le but. Même si on est venu voler sans briques. C'est bien, Jeannot, tu feras de l'humour en prison. Moi, je trouve, les mecs, que vu ce qu'on est en train d'organiser, ça rigole beaucoup trop. On rigolera demain sur la plage de Copacabana, mais pas avant. J'aimerais que chacun se mette en mode boulot. Et c'est pas sûr qu'on aille au Brésil, parce que c'est la saison des pluies actuellement. Ah, si j'étais pas là. Non, non, tu réponds pas aux appels téléphoniques, on est peut-être sur écoute. Non, eh ben, non, Tu la rappelleras plus tard, ta femme, t'es un homme ou quoi? Comment tu vas faire demain matin devant le caissier? Je commence à douter sérieusement. Bon, messieurs, je vous rappelle qu'il s'agit actuellement d'un casse chic. À la rediffusion de Ocean Eleven hier soir sur France 2, j'ai eu un flash. On va faire comme eux. Et je dis pas ça parce que je ressemble à George Clooney. Oui, bah ça peut peut-être te faire marrer, Pablo, mais c'est pas avec ta gueule de Shrek que tu vas la ramener. Je veux que ce casse ait du panache. Je veux voir tout le monde demain matin en costard cravate, messieurs. Bah, si t'as un bleu, tu mettras un nœud pop et puis c'est tout. Parce que les Head, les Leader Price, les 8 à 8, les Lidl, c'est fini. Faut que chez Vuitton, ils se préparent parce qu'on va leur en prendre des valoches. Et puis, je vous le dis droit dans les yeux, les mecs, hein. On va tous se meubler désormais chez Fly. À partir de dorénavant et de désormais, nous allons, messieurs, nous exprimer en code ultra secret. On est sur écoute via Los Angeles, les États-Unis, je ne peux pas vous en dire plus. Code secret, langage codé. L'écureuil rouge nous attendra sur la branche blanche. Je répète. Écureuil. Putain, les mecs, il va peut-être falloir s'habituer au langage codé. Regardez avec des gueules de poisson pané, là, tous. Bon, on va tout refaire du début, parce que j'ai l'impression que vous n'avez pas tout imprimé. OK. Demain matin, nous n'allons pas braquer une banque, mais une boîte de granola. Comme ça, si on se fait choper, ce sera moins grave. Jeannot, tu seras la tapette. Oui, bah, vous commencez pas à gueuler sur vos noms de code, on n'est pas des gamins, quand même. C'est Batman qui décide, OK? Pablo, tu seras la morue. Putain, ça n'a rien à voir avec du racisme. Tu sais très bien que j'adore le Portugal, mais c'est plus pratique. Momo, tu seras couscous. Pour les mêmes raisons que la morue. OK, j'appelle couscous, la morue, la tapette. Couscous, tu nous attendras dans la pêche Melba. Dans la kangou, si tu préfères. Putain, les mecs. La morue, tu surveilleras la cuisson des escalopes milanaises. Je répète, tu te surveilleras. La... Putain, tu nous attendras à la sortie. Moi, je supervise depuis chez moi. Toi, la tapette, tu feras le guet. Attends, il y a un problème. Il y a un problème dans l'infrastructure, parce que j'ai l'impression qu'on n'a personne à l'intérieur, moi. Comment ça, qu'est-ce que ça change? Mais s'il y a personne à l'intérieur, comment tu fais pour braquer le caissier? Putain, les mecs, vous êtes vraiment des prix Nobel, hein? Bon, couscous, tu te sens de le faire? Vas-y, braque-moi pour voir. Ah, j'y crois pas du tout. Ah non, pas une seconde. Mais qu'est-ce que t'as à trembler à la tapette? Mais c'est une fourchette en plastique qu'il a dans la main! Putain, les mecs, va falloir être un peu moins émotif demain matin! Bon, la morue, c'est toi qui le frappe, et pas la peine que tu mettes un masque, hein, ça ira. À part la morue, qu'est-ce qu'il parle brésilien, là, pour les vacances? Hein? On s'en fout que t'aies fait allemand deuxième langue. Toi, t'es millionnaire, tu vas passer tes vacances à Stuttgart. Bon, tout est prêt, OK? Hein? Jeannot, tu préfères que ce soit demain à 10h30, t'as les gamins à déposer à l'école? Bon, oui, Pablo, tu fasses à Bricorama dans l'après-midi, t'as un chantier. Ouais, Momo, t'as peut-être des babouches à prendre chez le cordonnier, non? Bon, ça tombe bien, parce que moi, j'ai déposé ma mère à la chorale. OK. En tout cas, les mecs, hein, je vous le dis droit dans les yeux, hein. Va se faire des couilles en or! Monsieur le juge, Abdelkrim Kayo dit couscous. Moi, j'ai rien compris à cette histoire, monsieur le juge. J'ai pas compris s'il dit langage codé à un certain moment. Je devais aller chercher une boîte de granola dans une pêche Melba. J'avais rendez-vous avec une morue. C'est Batman qui décidait, monsieur le juge. Je vous jure, j'ai rien à voir avec cette histoire. J'ai rien compris.
17: Donc, Jérôme Paco dit à la tapette. Mais moi, j'ai rien à voir avec cette histoire, monsieur le juge. Puis ça tombe bien que je sois en direct avec vous, parce que, pour vous dire, j'ai rien à voir avec cette histoire, monsieur le juge. Mais moi, je suis prêt à rembourser le manteau de fourrure à ma femme. D'ailleurs, je sais pas ce qu'il lui a pris à cette connasse. Donc, Jean-Louis, dit Batman. Ben, moi, je suis le cerveau de ce casse. Enfin, si j'avais pas eu cette bande de bras cassés, je serais pas là, monsieur le juge. Hein? Pourquoi on a choisi un lundi de Pentecôte? Ben faut voir ça avec couscous, t'as bruté, c'est même pas lire un calendrier. Ça, pour le faire le ramadan, t'es toujours à l'heure, toi. Oui, monsieur le juge, j'ai rien compris, il m'insulte, c'est un antisémite. Monsieur le juge, j'ai rien compris, c'est la pêche Melba, c'est la... Mais qu'est-ce que tu me racontes comme conneries? Les pêches Melba, je vais t'en foutre dans la gueule. Mais monsieur le juge, moi, j'ai rien compris, c'est Jérôme Paco, moi, j'ai rien à voir avec cette histoire. Mais qu'est-ce que ça va, t'as rien à voir avec ça. Monsieur le juge, je vous jure, c'est un enculé, tu... Bon,
18: Ok les mecs, on en a pris pour 4 ans, je trouve qu'on s'en tire pas trop mal. Mais avec moi, je vous le dis, hein, ça va faire 4 jours. Hein. Parce que vous allez dire que je regarde un peu trop la télé, mais je viens de me faire tatouer le plan du métro dans le dos. Comment ça, qu'est-ce que ça change? Espèce d'abruti, on creuse un tunnel, on arrive à la porte maillot et c'est Châtelet direct. Alors, c'est qui le meilleur?
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11: Je vous ai pas dit, mais il y a 6 mois de ça, je m'étais filé la cheville. De là jusqu'à là. Une grosse filation de la cheville. Ça, je l'ai toujours pas avalé. Hein. Puis alors, j'ai un corps qui me revient tout le temps. Si c'est pas malheureux. Pourtant, tous les mois, je vais chez le pédologue. Hein. Ah oui, non, dites, c'est important, les pieds. Tu te vois un peu sans les pieds. Tu n'as plus rien qui marche. Hein. Ah ouais. Et dire qu'il y a une expression qui dit « bête comme ses pieds ». Je m'excuse, les pieds, ils ne sont pas bêtes. Hein. C'est comme l'expression « gay comme un pinson ». Moi, mon deuxième fils, il est gay, il n'est pas pinson. Hein. Vous avez compris? Ben oui, il est homo, hein. Maintenant, homo, c'est devenu normal. C'est plus comme avant. Hein. C'est dans la nature. Il paraît même que c'est dans les gènes. D'ailleurs, on dit homogène. Oui. Ben, le premier homme, il était déjà homo. Hein. L'homo sapiens. Après, il a évolué. Il est devenu homo erectus. Il a même fini bipède. Hein. 2 fois plus pède. Oui. Ah, non, mais moi, je raconte pas de cagade. Si je vous le dis, c'est que je l'ai lu dans les livres. Hein. Bah, c'est vrai que là, je vous le dis comme ça, parce qu'on est entre nous. Et bon, quand je l'ai appris de mon fils, ça m'a fait quelque chose. Et quand tu es mère, c'est pas pareil. Oh, tu sais, un jour, il vient me voir et puis il me dit « Voilà, maman, il faut que je t'avoue, tu comprends, j'aime les hommes. » Je dis « Mais Jean-Bernard, j'aurais jamais imaginé. Mais alors, tu vas nous faire curer ?» Il me dit « Non, j'aime les hommes papilleusement et amoureusement. Comme le coiffeur d'en bas, le voisin du quatrième, le beau-fils de Francine. Oh, d'un coup, tout le quartier me devenait homo. » J'ai dit « Mais pas ton père aussi, quand même. » Tant je m'en serais aperçu, hein. Quoique, avec les hommes, tu sais, devant toujours tout par derrière, tu sais pas. Bref, quelques temps après, il me revient. Mais c'est vrai que ce jour-là, il s'était habillé un peu spécial. Tu sais, moi, je croyais qu'il allait faire Halloween. Il me dit, non, je vais à Paris, je vais faire le défilé... comment ça s'appelle, ce défilé qu'ils ont exprès pour eux, là, hein? Le défilé de Guêpes Raides. Alors, mon mari lui dit, écoute, Jean-Bernard, si tu vas à Paris faire la guêpe, d'accord, mais tu reviens plus à la maison. La maison, c'est pas une ruche, hein? Oh, tu t'en vas d'Arodar, hein? Moi, ça m'a étonné que ça m'arrive à moi, ce chose. Parce que normalement, ça arrive dans les familles où les mères ont des fortes personnalités, tu sais. Quand ils admirent trop la mère, c'est comme ça qu'il revient ce fameux complexe du type. Mais moi, que je suis une mère, plutôt que j'ai horreur de me faire remarquer. Attends. Ah non, moi, s'il y a un trou de souris, je me mets dedans de suite. Bah, c'est vrai que tu n'en trouves pas tous les jours et des trous de souris, hein. Ah, j'ai beaucoup dialogué avec lui, je lui parle, il m'écoute, je lui réponds, il m'écoute. Je lui ai fait un dialogue ininterrompu. Hein. Et puis après, tu sais comme c'est, hein, quand c'est mère, tu tournes, tu vires dans la tête, tout ça. Puis à la fin, je me suis dit, bébé, ce petit, il est comme moi, hein. Il aime les hommes. Hein. Et puis, mais les chiens, ils font pas des chats. Hein. Et tu vois, il a trouvé une place qui lui va comme un gant. Comme quoi, sur Terre, il y a des places pour tout le monde. Hein. Travaille à l'EDF. Les hommes qui relient les hommes, tu sais. Après, il était comme ça, hein. Eh oui. Puis, il fréquente beaucoup de copains de son milieu, un peu comme lui, tu sais. Tu sais que dans ce milieu, ils sont très, très, très sensibles. Très, très, très sensibles. Très, très... Avec eux, il n'y aurait jamais de guerre, hein. Malheur, quelle sensibilité.
19: oui, non, très très très sensible, très très sensible. Il a beaucoup de copains artistes, par exemple, ces artistes sont très sensibles. Enfin, en ce moment, il fréquente beaucoup de copains peintres qui font le body art. Vous connaissez le body art? Eh bien, j'ai bien fait de venir, moi. Le body art, écoute le coup, c'est une chose, ils peignent avec le corps. T'as compris le coup? Ils peignent sur eux, un peu comme la peinture sur soi. Oui, et pour vous dire un exemple, il a un de ses copains, il crache sur les tableaux. Bah, en attendant, il fait des glaires obscurs. Hein. Et quoi? Oh, les plus dégueulasses, c'est ceux qui les achètent. Hein. Il a un autre copain, encore plus pire. Il fait les couleurs de sa peinture avec ses excréments. Et quoi? Oh, c'est pas facile. Hein. Pour le rouge, il faut qu'il mange des betteraves pendant 2 jours. Bah, pour le marron, il n'a pas de problème. Mais alors, pour le bleu, qu'est-ce qu'il s'emmerde? Il a beau s'enfiler des litres de bleu de méthylène, il n'est jamais arrivé à chier un bleu clair. Hein. Ah, puis j'allais oublier de vous dire, il s'est paxé il y a un an, avec son copain Jean-Pierre. Malheur. On a fait un paxage, il y avait toute la famille. Ah, on a fait un grand paxage, hein. Oh là là, puis alors, ce type, il est formidable. Jean-Pierre, il travaille chez Michou à Paris, la boîte des travestis. Ouais, un type comme ça, hein. Oh, moi, je l'adorais, ce type. Oh là là, moi, il ne faut pas me le toucher. Oh, pauvre. Moi, je le considère comme ma belle-fille.
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20: Vous voulez que je vous dise, messieurs, dames, en ce moment, tout m'emmerde. Tout, ouais. Tout m'emmerde. Je sais, je suis pessimiste, mais bon, qu'est-ce que vous voulez, c'est comme ça. Et j'aime ça en plus, j'aime être pessimiste. Les optimistes m'emmerdent aussi. Non, mais c'est vrai, quoi. Moi, je me complais. Quand ça va mal, je suis bien. Quand ça va mal, je suis très bien. Moi, bon, en même temps, de ce côté-là, j'ai un gouvernement qui me suit, ça rassure. Mais. Non, mais quand je dis je suis pessimiste, on s'entend, les gars. Je suis pas le pessimiste de base à 2 balles, là. Moi, je suis un vrai pessimiste. Non, le faux pessimiste, lui, quand il prend l'avion en famille, il se dit que bah, peut-être ils vont s'écraser, tous mourir ensemble. L'optimiste. Ah non, non, non, moi, je me dis que peut-être on s'en sortira vivant, mais paralysé. Tous aveugles. Sauf un qui pourra encore pousser les chaises des autres avec le bras qui lui reste. De toute façon, je prends plus l'avion. L'avion m'emmerde. Les toilettes d'avion me stressent. Ouais, je vous jure, j'ai toujours peur d'être aspiré en tirant la chasse d'eau, là. Alors, t'imagines les mecs qui te retrouvent en bas, ils te prennent pour la boîte noire. Et... Ouais, les toilettes de train, c'est pareil. Hein. Puis attends, tu sais, les vieux trains, là, qui ont encore... tu sais, dans les chiottes, là, les grosses boîtes en fer avec l'énorme rouleau de PQ, là. Tu sais, tu tournes comme ça, là, tu tournes, puis tu trouves pas le début. À un moment donné, tu dis, il y a bien une petite feuille qui va balancer. Non, rien. Alors, bon, bah, qu'est-ce que tu fais? Bah, t'arraches où? Tu fais ton début toi-même, tu te retrouves avec assez de PQ pour torcher tout le wagon. Mais comme t'es timide et tu connais personne, tu jettes le paquet, tu bouges les chiottes. C'est pas écologique, hein, je vous le dis. Hein. Oh, bah, l'écologie, remarque pareil, hein, même topo, ça aussi, ça m'emmerde. Attends, et il paraît que la planète se réchauffe. Eh ben moi, je dis tant mieux. Eh ben on va tous mourir, mais bronzés, beaux gosses. C'est vrai, quoi, pareil. Attends, le tri sélectif à la maison, j'ai ça. J'ai 3 poubelles selon ce que je jette. Bientôt, il me faudra 3 chiottes selon ce que je mange. En plus, c'est moi qui trie. Les poubelles, hein. Je voulais que je vous fasse une confidence. Parfois, le succès m'emmerde. Ouais. Ah, mais c'est pas le succès en soi, c'est que j'ai peur que ça s'arrête trop vite. Mais non, c'est vrai, c'est comme le sexe. Tu voudrais que ça dure toute la nuit, puis bah, au bout de 5, 6 heures. Parfois 7, quand j'arrive à penser à quelqu'un d'autre. Ça s'arrête, faut laisser la place aux autres, c'est injuste, l'injustice m'emmerde, vous voulez que je vous dise? Même devant la maladie, on n'est pas égaux, alors de toute façon, je sais de quoi je parle, je suis hypochondriaque, moi, attends, oh, quand les médecins vont arriver, ils flippent, je m'auto-diagnostique, moi. Cette année, j'ai fait 13 crises cardiaques, 6 cancers de la jambe et une irritation de l'utérus, tu vois le travail? Je me suis inquiété, j'avais plus mes règles, oula, j'ai toujours un truc, moi, en ce moment, j'ai des ballonnements, par exemple, voilà, c'est terrible les ballonnements, tu souffres en silence. Puis finalement, tu guéris dans le bruit, quoi. Puis alors, les visites médicales, alors là, ça, moi, c'est mon grand stress. Les visites, oh, l'horreur. Ah, les analyses, là, d'urine. Oh, on n'a pas trop l'air con en face de l'infirmière avec notre flacon d'urine, là. T'essaies de faire décontracter, genre, oh, dis donc, il y a de la mousse, on sent la pression, hein. Limite cappuccino. What else? Je peux te dire que si la fille est jolie, pas mal, le speed dating. Hein. Oh là là là là. Ah non, non, je vous jure, je suis au bout, quoi. Tout m'agace. Et les filles, même l'amour. Je vous jure. Ah ouais, mais attends, on approche de février, je sais plus quoi lui offrir comme cadeau à la Saint-Valentin, moi. Oh là.

0: Non, je suis vénère, j'en ai ras-luc. Parler jeune pour pas faire vieux, c'est quoi l'histoire? Non, mais franchement, hein? Et la chirurgie esthétique, dans le même cas... Oh là là, la chirurgie, les pauvres filles. Ces pauvres femmes qui se retrouvent avec des bouches de canard et des nez de koala. C'est plus des visages, c'est 30 millions d'amis. Et personne n'est dupe, hein? S'il y en a... Je suis désolé, quand tu vois une frite, tu te doutes bien qu'avant, c'était une patate. C'est vrai, quoi. Il y en a, c'est plus des lèvres, c'est des boudins de Zodiac, là, tu sais, là, le... T'as qu'une envie, c'est d'y poser l'équipe du commandant Cousteau pour qu'ils aillent pêcher la baleine, là. Arrête. Oh là, ça leur fait des bouches... Des bouches à pas avoir des enfants tout de suite, en tout cas. Ah non, je vous jure, je suis au bout du rouleau, tout m'agace. Je suis fatigué, je suis au bout. Il faudrait que je reprenne le sport, quoi. C'est tout. J'ai pas dit que j'avais complètement arrêté, hein. Et le sport m'emmerde, t'as tout m'emmerde aussi toi. C'est pas la gym en soi qui m'agace, c'est les vestiaires, je suis mal, j'ai toujours peur de rendre les autres jaloux. Ah ouais, je suis pudique, j'aime pas faire du mal. Alors en général, ce que je fais, c'est que... Non, je prends toujours un petit casier isolé, loin des autres, tu vois, tranquille. Et ben je vous jure, ça loupe pas. Chaque fois que je reviens de mes 5 heures d'abdos fessiers, il y a forcément un mec... qui a pris le casier juste à côté de moi. Collé, celui-là. Tous les autres sont vides. Hein. Non, non, lui, il a pris celui-là, là. Le collé à moi, là. Et forcément, il est à poil en train de s'essuyer, le gars. Hein? Moi, je suis assis, comme ça, avec ma serviette sur le sexe, pudique, en train de remettre mes chaussettes. Et l'autre, il a son petit cul à 3 cm de mon visage, prêt à me faire une confidence. Oh. Oh, je crois que Flipper veut nous dire quelque chose. Et moi, j'ai qu'une envie, c'est de prendre ma carte bleue et de lui passer entre les fesses pour voir s'il y a un ticket de caisse qui sort. Ah, je vous jure, je suis fatigué, tout m'emmerde. Les piercings, les filles, les piercings, non. Enfin, si, le piercing dans la langue, ça va, c'est joli. Non, ça va, c'est joli, quand la fille ouvre la bouche, on dirait une huître, ça va. C'est vrai, avec la perle à l'intérieur, t'as qu'une envie, c'est de l'enfiler. La perle! Pour en faire un beau collier, quoi. Remarque, les tatouages, pareil, hein, les mecs, les tatouages, vous ne me verrez jamais avec un tatouage. Vous avez déjà vu une Ferrari avec des autocollants, les gars? Je suis vénère, vraiment. Les serveurs qui te disent « j'arrive » quand ils s'en vont. Oh, je vous jure, hein, je suis au bout du rouleau, au bout. Je sais ce que vous vous dites. Hein. Si tout t'emmerde, t'as qu'à partir. Partir m'emmerde.
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3: Mesdames, mademoiselles, messieurs, bonsoir et bienvenue à l'Assemblée nationale. Je déclare ouverte la 33e cérémonie des pourris d'or. Dans la catégorie les meilleurs scandales politico-financiers, les nominés sont le préfet Brutos pour l'affaire de la fusillade à la maternelle. La SNCF pour le tracé du TGV à travers le Louvre. L'armée de terre pour ses essais nucléaires au Mont-Saint-Michel. Et Pierre Fumier pour l'affaire de la campagne électorale. Le gagnant est... Pierre Fumier pour la campagne électorale.

Merci. Merci, merci, merci. Merci à tous. En venant ici ce soir, je pensais un peu être récompensé. Mais quoi ? La Légion d'honneur ? Encore ? Être acquitté ? Encore ? Mais alors, on est tous acquittés, alors. Mais je pensais vraiment pas avoir le trophée. Mon Dieu. Que d'émotion. Quand je vois le trophée, il me vient à l'esprit une phrase du pape qui dit qu'il est parfois bon d'être libre et riche, surtout quand on est coupable.

0: Alors, je voudrais tout de suite, en premier non-lieu, devrais-je dire, je voudrais tout de suite remercier tous ceux qui, dès le départ, y ont cru. C'est vrai que on n'était pas nombreux à croire au début. C'est vrai que racheter une centrale nucléaire avec l'argent des Restos du Cœur pour en faire une crèche, c'était déjà pas gagné. Mais brûler le tout pour payer avec les assurances la campagne électorale d'un ancien nazi, alors là, on était très peu à y croire. Et puis c'est la magie de ce métier qui fait qu'il y a toujours des hommes pour enfoncer d'autres hommes et les enfoncer jusqu'au bout. Alors, ma première pensée va vers ceux qui m'ont, dès le départ, au début de ma carrière, encouragé, formé, motivé, poussé, et qui ont fait que je suis devenu ce que je suis à l'heure actuelle. Je veux bien sûr parler de mes professeurs à l'ENA. Sans eux, je ne serais pas devenu ce que je suis, et peut-être je serais, peut-être l'abbé Pierre. Dieu merci, ils étaient là. Et puis, j'aimerais également remercier, c'est vrai que ça fait un peu drôle de remercier, mais j'aimerais remercier tous les gens de l'équipe technique, parce que c'est un métier qui ne se fait pas seul, c'est un métier qui se fait avec beaucoup, beaucoup, beaucoup de gens. Et j'aimerais remercier tous ces gens que le grand public ne connaît pas, qui sont les gens de l'ombre, ceux que dans notre jargon on appelle les tueurs. Alors j'aimerais remercier à la volée, le terme est bon je trouve, Lucky Mattesi. J'aimerais remercier Gino la main froide, j'aimerais remercier Bambou, le que je vois là-bas et que je sais... Non, ne tire pas, ce n'est pas un signal, je te dis simplement bonjour. Et puis j'aimerais également remercier tous ceux qui nous ont autorisés à devenir ce que l'on est, qui ont autorisé cette entreprise. Je pense bien sûr au SDEC, à la DGSE, au SAC, à la préfecture, au clergé et également à Matignon. Et puis en voyant le trophée, j'aimerais avoir une pensée toute personnelle pour mes parents, si pauvres. Et puis pour terminer, j'aimerais remercier tous ceux sans lesquels nous ne serions pas ce que nous sommes. Je parle bien sûr des électeurs. Alors, à vous électeurs, je vous remercie du fond des urnes. Quant aux autres, je vous remercie du fond du coffre. Et j'espère vous voir bientôt à Lausanne. Merci et encore merci. Merci.
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2: Mesdames et messieurs, ça y est, tel que vous me voyez, j'ai enfin fait du sport extrême. Attention, j'ai pas fait du saut élastique ou du canyoning, tous ces trucs de danseuses là. Moi j'ai fait du vrai sport extrême. Vous savez ce que j'ai fait? J'ai pris le train pendant les vacances, en pleine période rouge. Bah ça, c'est du sport extrême. Oh. Alors, la première chose à faire quand t'arrives à la gare, c'est d'aller voir d'où part ton train sous le grand panneau d'affichage. Donc t'es obligé de traverser la gare qui est blindée. Hein. Et là, on était des centaines, la tête agglutinée en l'air comme des cons, à attendre qu'ils crachent le numéro du quai, tu vois. Et alors, vous regardez sous ce grand panneau d'affichage, il y a une espèce d'ambiance super bizarre. Tout le monde se mate de travers. Tu sais pas pourquoi, mais tu sens monter en toi la haine de ton prochain. Et à un moment donné, la voix s'affiche, clac. Et quand la voix s'affiche, les gens autour de toi, ils deviennent fous. Les mecs, ils se jettent dans les escalators comme des malades. Ils soulèvent les valoches, les gosses, les clébards, comme ça. Donc moi, j'ai pas l'habitude. Je me suis jeté dans l'escalator, mais trop tard. Je me suis fait griller par toute une famille. Heureusement, arrivé en haut, ils avaient oublié de composter les billets. L'enfer, obligé de redescendre tout. Donc bon, on arrive sur le quai comme ça. Le train était là, mais les portes étaient fermées. Alors on est tous là comme ça. Tu revois les mêmes gueules que t'as vues sous le panneau d'affichage. Là, avec encore plus de haine dans le regard, comme ça. Et tout le monde s'affole. Pourquoi ils ouvrent pas? Qu'est-ce qui se passe? C'est un problème. C'est ouvert là-bas? Non, c'est bon. Ils ouvrent pas les portes. Qu'est-ce qui se passe? Et quand c'est bien tendu, que tout le monde est à deux doigts de s'égorger, t'as le mec de la SNCF qui dit dans son micro: attention, voie A. Le TGV numéro 6612 à destination de Chambéry. Départ prévu, voie A, partira voie Z. Bonne chance. Oh, on s'est tous regardés comme des débiles sans trop savoir ce qu'il fallait faire. Et quand tout le monde a bien compris le message, écoute-moi bien, c'est pas le départ du marathon de New York, là. C'est la conquête de l'Ouest, là. Ah bah heureusement qu'on n'avait pas de flingue, hein. T'as des mecs, ils n'auraient jamais atteint la voisine, hein, je te le garantis. Hein. On est parti comme Gengis Khan et sa horde de sauvages, en marchant bien sur la gueule de son prochain. Donc, on descendait vers l'escalier comme ça, et en descendant, on a croisé la famille qui a oublié de composter, ils remontaient, eux. Je lui dis au père, hey, c'est plus là, c'est la voisine. Et il s'est assis, il a craqué comme ça. Et elle dit, j'arriverai pas, hein, partez sans moi. On est arrivé voisine, comme le 15 de France. Alors on est sur le quai, le train était là, les portes étaient ouvertes. Oh, malheur, on s'est jeté dedans comme si nos vies en dépendaient. Et là, dans le wagon, je me dis comme ça, oh, ça va, c'est bon. Ça va se calmer. Mais non, la folie des hommes continue. Parce que là, t'as des mecs, écoute bien, qui essayent de ranger des bagages comme ça. Dans des endroits comme ça. Que même à la NASA, les mecs, ils savent pas faire, tu vois. Mais eux, dans le train, ils savent faire. Je les appelle les ingénieurs, les mecs, tu sais. Donc, j'enjambe les ingénieurs, hop. J'ouvre la porte du compartiment, ça, pshh. Et là, il y a une poussette énorme. Et il y a personne, évidemment. Donc, tu peux pas rentrer, t'as la poussette qui bloque. T'as les ingénieurs derrière toi, tu peux pas reculer. Et t'as 200 personnes qui essayent de monter dans ton wagon. Là, c'est bloqué, hein, tu peux rien faire. Hein. Et là, le mec de la SNCF qui aime bien déconner avec son micro, il dit comme ça, « Attention, voie Z, le TGV numéro 6612 à destination de Chemery va partir. Attention à la fermeture automatique des portes. Attention au départ !» Là, sur le quai, c'est musique Révin. Écoute-moi, quand tout le monde a bien compris ce que le mec il venait de dire. C'est pas le départ du marathon de New York, la conquête de l'Ouest, là. Là, c'est festival du merdier, là. Les mecs, ils perdent la raison. Ils jettent tout à l'intérieur du train comme des sacs de riz. T'as les plus malins que les autres qui essayent de monter par devant avec toute la famille. On va monter par devant! On va monter par devant! Eux, tu les revois jamais. Moi, il y avait un mec à côté de moi, il faisait comme ça. Le train va partir, ma femme est sur le quai, le train va partir. Je dis, calmez-vous, monsieur. Je dis, c'est une bande son. Je dis, le train, il part pas avec des gens accrochés comme ça. Sauf qu'à ce moment-là, le mec, c'est plus un mec. Il est possédé par le diable. Il m'a giflé. Ta gueule, ta gueule, ta gueule. Et après, trop d'émotions pour lui, game over, dans les pommes. Blam. Merde. Le temps qu'on appelle les pompiers qui viennent, avec le bordel dans la gare, 2h30 de retard. On est arrivé à Chambéry, c'était 5h du matin, j'aurais pu lui faire d'y aller en vélo, tu vois le truc. Sur le quai à Chambéry, à 5h du matin, il y a des mecs qui nous attendaient avec des papiers comme ça. Je lui dis, c'est quoi, monsieur? Il me dit, oh, on est désolé, c'est pour vous faire rembourser le voyage. Oh, je dis, me faire rembourser le voyage? Je dis, mais vous plaisantez, non? J'ai avec les aventures que je vais vivre dans le train. Je dis, mais c'est moi qui vous dois de l'argent. Et j'ai qu'un seul mot à vous dire, vivement le retour!
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3: Je me suis dit, tiens, je vais faire un rappel avec les proverbes. Hein? Donc là, attention, vous avez quand même un petit boulot à faire. Je vais vous donner le début d'un proverbe et vous allez devoir me donner la suite et la fin. Attention, premier proverbe, en mai... On met, fais ce qui te plaît. Donc là, le juge, il dit au mec, il dit, mais monsieur, vous avez quand même assommé votre belle-mère à coups de pelle. Bah, il dit, ouais, mais on était en mai. Et le juge, il dit, ah bon, bah d'accord, alors, ça va. Tu as compris le truc. Deuxième proverbe, tout ce qui est pris, encore une belle connerie. Parce que moi, je vois la semaine dernière, j'ai pris Jocelyne sur le bureau. Et bien, la semaine prochaine, je vais la reprendre. Et elle est d'accord. Et moi aussi. Tiens, celui-là. Tout ce qui ne nous tue pas nous rend plus fort. Faut voir. Moi, j'ai un copain, il a voulu rentrer dans une discothèque en basket. Les quatre videurs lui ont cassé deux bras, les deux jambes. Il n'est pas mort. Mais... il est vachement moins fort. Tiens, allez, je vous en fais un pour les femmes. Ce que femme veut... Dieu le veut. Ah, ah, ah, ah, la crise de rire. Hein, parce que je vais vous dire une chose, moi je connais pas mal la Bible. Je peux vous dire une chose, c'est que j'ai jamais vu là-dedans qu'il y avait un gros paragraphe où Dieu, il disait qu'il voulait absolument avoir 40 paires de loup-boutins dans son armoire ou 12 sacs Prada dans sa penderie. Tiens, celui-là, écoutez-moi bien. Faute avouée, à moitié pardonnée. Pas toujours évident. Hein. Imagine le mec, il arrive vers son pote, il lui dit, écoute, je te demande pardon, vieux. Vraiment, hein, je suis désolé, mais bon, faut que je te le dise. Voilà. J'ai un petit peu déglingué ta bagnole et aussi ta femme. Alors là, l'autre, il est emmerdé, il est à moitié pardonné. Il dit, bon, pour ma femme, ça va, mais pour la bagnole, tu fais chier, putain. Bah, tu vois, par exemple, ça, c'est un tuyau, tiens, que je vais donner plutôt au mec, hein. On est les plus vicelards. Quitte à avouer une connerie, vaut mieux en avouer deux. Bah oui, monsieur, il y en a une qui saute, hein. Eh ben, tu réfléchiras, hein. Tiens, à propos de réfléchir, la nuit... porte conseil, ça dépend des nuits, hein. Mais qui rentre à 6h du matin, ivre mort à la maison. Il réveille sa femme, il fait « Hey !» Sa femme fait « Hein ?» Il dit « Je t'aurais bien donné un conseil, mais il fait déjà jour. Alors laisse-moi dormir une heure ou deux, et je te donnerai un demain. » Et bien, petit dernier, avant de se quitter, mesdames et messieurs, ce proverbe, je le déteste, je vous dis tout de suite. Qui dit que, soi-disant, écoute bien, hein, soi-disant, loin des yeux, loin du cœur. Vous y croyez, ce proverbe-là, franchement? Non, hein, merci, hein, je vous adore. Bah, sinon, on n'irait plus jamais sur la tombe de nos chers disparus, franchement. C'est vrai, c'est quoi? Tu aimes, tu aimes. Un des yeux, un du cœur, te faire enculer, tu vois. Mais oui, existe, regardez. Si je prends notre exemple à nous, mesdames et messieurs, dans quelques instants, on va se quitter. Oh, moi, je vais retrouver ma petite chambre d'hôtel. Oh, non mais sérieusement, mesdames et messieurs, est-ce que vous pensez que je vais oublier cette soirée magnifique que j'ai passée avec vous? Jamais de la vie. Je vais vous dire une chose ce soir, spécialement, mesdames et messieurs. Loin des yeux, peut-être, mais toujours tout près de mon cœur.
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2: Le couple, c'est génial, à condition de ne pas tomber sur une folle. Hein. Ah bah moi, un coup, je suis tombé sur une cinglée. Sous prétexte qu'on couchait ensemble depuis un an, elle voulait qu'on aille au cinéma. Ça fait peur, hein. Non mais une hystérique, quoi. Elle voulait qu'on aille au théâtre, au restaurant. Non mais une psychopathe. Une inouïe. Je suis un rescapé. J'avais Francis Holmes dans mon lit. Non, à la fin, elle déraillait complètement, elle voulait qu'on aille à Venise. Je connais personne à Venise. Non, elle m'a dit, écoute, mon chéri, t'es pas prêt. Voilà, un couple, pour que ça marche, faut qu'on regarde tous les deux dans la même direction. Je lui ai dit, mais mon amour, je suis d'accord, mais t'es sûr que tu vas pas t'ennuyer à regarder des petits culs toute la journée. Mais moi, j'ai la solution pour que le couple, ça fonctionne et que ça dure. C'est tout simple. Il faut arrêter de penser que mentir, c'est mal. Faut accepter le mensonge. Mais oui, simplement qu'aux gens qu'on aime. Moi, je le pratique avec ma femme, ça marche très bien. Bah, par exemple, ma femme, elle pourrait très bien rentrer le soir et me dire « Chérie, hier soir, je t'ai trompé avec mon prof de yoga. » Ça me ferait mal. Pourquoi elle me dirait ça ? Elle m'aime. Non, elle préfère me dire « Chérie, hier soir, j'ai été boire un apéro avec Valérie, elle n'est pas bien, je vais remonter le moral. » Alors que je sais très bien qu'hier soir, elle n'était pas avec Valérie, puisqu'hier, j'étais avec Valérie. Bah, je vais remonter le moral jusqu'à 5h du matin, hein ? Sauf que quand j'arrive à la maison, mais ma femme, je l'aime, alors évidemment, enfin, je vais lui raconter un petit... Alors, j'aime pas le mot, pas un petit mensonge, un tout petit, alors je maquille légèrement la vérité, je raconte ma petite histoire, je lui dis, chérie, hier soir, il m'est arrivé un gros pépin. Non, mais un truc horrible. J'ai été enlevé par les FARC. Les rebelles colombiens, oui. Non, pas en Colombie, hein, en plein Paris, quoi, en plein Pigalle. L'horreur n'a pas de frontières. Oui, ils m'ont drogué. Bah, il était 18h, je buvais un mojito. Et à un moment, je me dis, tiens, mon mojito, il a un drôle de goût. On a dû me mettre un truc dans mon verre. Je veux vérifier, j'en prends un autre. Même goût. Là, je commence à analyser les choses. Je me suis dit, je vais en prendre un autre, mais sans la menthe. C'était pas dans la menthe. Non, le sucre non plus, non, j'avais vérifié. Mais alors, je me dis à un moment, mais bon sang, mais la drogue, ils ont dû badigeonner le verre avec. Je veux vérifier, j'attrape le checker, je vois directement le checker, bingo. Même vous, c'est là que j'ai compris que j'étais complètement drogué. J'ai senti qu'on m'attaquait. À un moment, je suis tombé du tabouret, j'ai renversé la table. Tous les médecins te le diront. On ne peut pas tomber comme ça sans avoir été poussé. J'ai reconnu la signature des FARC. Bah, c'était pas mon premier enlèvement. Ils sont bien attaqués, il y en avait partout des FARC. C'est très compliqué de les repérer parce qu'ils se mélangent à la population. Il y en avait un, il était déguisé en barman, un autre en client. Il y en avait un, collé à moi, quasi sur les genoux. Si tu sais pas que c'est un FARC, tu dis que c'est une pute. C'est vachement bien fait. Et à un moment, le pute FARC, il commence à me donner des ordres. Touche-moi les nichons, touche-moi les nichons. Et moi, je lui disais, non, non, je suis marié. Mais avec la drogue, avec des oui, oui, qui sortaient de ma bouche. À 1h du matin, j'avais les deux mains cramponnées aux nichons du FARC. Et je pensais à ma famille, à ma femme. C'est ça qui m'a fait tenir. C'est juste après qu'ils ont franchi tous les paliers de l'horreur. Ils m'ont violé. Ils m'ont jeté dans une petite cellule sombre sur une paillasse avec un point d'eau et mon bourreau. Si tu sais pas que c'est une salle de torture, tu dis, il est à l'hôtel avec une pute. C'est vachement bien fait. Puis après, bah, il m'est arrivé le coup classique qui arrive à beaucoup d'otages. J'ai pris fait et cause pour mon ravisseur. Le syndrome de Stockholm. Oui, oui, la Gaule, on peut dire ça aussi. Je me suis entendu dire texto à mon bourreau. Qu'est-ce que t'es bien gaulé pour un ravisseur. Je vais rester un peu. Et ben voilà, c'est ce que je lui ai raconté à ma femme en rentrant. Hein? Et ben, elle a très bien pris. Le lendemain matin, quand je me suis réveillé, à midi, dans la baignoire, habillé en infirmière, il n'y avait plus rien. Plus rien, plus personne. Plus de femmes, plus d'enfants, rien. Juste un petit mot sur le frigo. Chérie, hier soir, j'ai été enlevé par un Basque, le TA. Il réclame une rançon alimentaire pour élever les gosses.
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5: La question qu'on se pose, c'est pourquoi les gens, ils sont devenus con. Eh ben, c'est parce que les abrutis, la télé, les journaux, la publicité... Alors, bon... Alors, la publicité, alors t'as la lessive qui lave plus blanc que la lessive qui lavait déjà plus blanc. La même marque, hein. Alors, moi, j'ose plus changer de lessive, j'ai peur que les vêtements deviennent transparents. Enfin, des meubles, ça plus rien. Non, mais il y avait des trucs pratiques quand il n'y avait pas la pub. Par exemple, à 5h, on avait l'odeur, on savait qu'il était 5h. Maintenant, on se met des rillettes, on sait plus... on sait plus l'heure, hein, on est emmerdé. Alors, t'as les journaux, n'importe lequel, c'est... Le Concorde a pas pu se poser. Bon, bah, qu'il reste en l'air. rien à foutre, nous, ils ont qu'à le ravitailler en vol. Et puis alors, t'as la télévision. Ah, mais qui rentre du boulot, ces informations, soir à 8h, clac. T'as les mecs qui arrivent là avec des tronches de premier de la classe. Comme c'est pas permis. Bonjour Brushing, enchanté, moi c'est Brushing. Bon, et alors les mecs, ils te disent des informations. Parce que se disent, on va leur dire des informations, ce qui s'est passé un petit peu pour qu'ils soient au courant. Alors voilà ce qu'ils disent. Les gens disent que je dis que des conneries, alors là j'ai noté, maintenant je vais dire les leurs. Alors voilà, information, hein, à la télé, hein, 8h, hein. Tronche de premier de la classe, rillette sous les bras. Hein. Bon. Le chancelier allemand a été reçu cordialement par le président de la République. Bon, alors ça, c'est nous qui payons, on s'en tamponne déjà, bon. Par le président de la République qui a descendu 2 marches pour l'accueillir. Faut vraiment rien avoir à foutre pour compter les marches. Hein. Alors, attends, parce que dans la diplomatie, c'est important. Hein. Si t'es pas très copain, t'envoies le Premier ministre. Si t'es un peu copain, t'y vas, tu restes sur le perron. Si t'es vraiment sympa, tu descends 2 marches. Bon. Alors c'est ça, en fait, ça se compte comme ça. Hein. Descendu 2 marches pour l'accueillir en signe de détente, d'ailleurs, c'est écrit. 2 marches, c'est détente. Hein. La poignée de main était longue et chaleureuse. Ça veut pas dire grand-chose, mais en fait, il faut quand même savoir que les poignées de main, c'est au mètre de pellicule. Hein. Alors, quand c'est long, ça veut dire que il voulait bien que tout le monde le photographie, le temps, parce que les mecs sont là, merde, je la vois pas, qui c'est. Ah, ils sont là, ça y est, t'y es, connard. Bon, alors, salut. On rentre. Parce que des fois, ils basent, hein, ça les intéresse pas d'être dehors. Alors, attention, voici l'information par elle-même. Les chefs de gouvernement se sont refusés à tout commentaire. Donc là, déjà, c'est clair, le mec, il ne sait rien. Ils ont pas voulu. Il a dit. Non, ils n'ont pas voulu. Bon. Mais on s'autorise à penser dans les milieux autorisés. Alors ça. Les milieux autorisés, c'est un truc, vous y êtes pas. Vous n'êtes même pas au bord, vous n'êtes pas là du tout. Bon. Le milieu autorisé, c'est un truc, c'est un endroit autorisé où il y a plein de mecs qui viennent pour s'autoriser des trucs. Mais il n'y a que le milieu qui compte. Et là-dedans, il y a une poignée de connards qui tournent en rond en s'autorisant des trucs. Qu'est-ce que tu fais, là? Ben, je sais pas, je vais peut-être m'autoriser un truc, mais... C'est vachement gonflé, j'hésite. Bon. S'autorise à penser dans les milieux autorisés qu'un accord secret. Alors, vous savez ce que c'est qu'un accord secret? C'est un accord dont qu'on n'a pas le droit d'en parler. C'est interdit, donc pas dans l'information non plus. Qu'un accord secret pourrait être signé, c'est même pas sûr. Et alors, moi, je dis que quand un mec, sur une information, il n'en connaît pas plus que ça, il a qu'à fermer sa gueule. Et même, à la rigueur, il serait pas venu, on n'était pas fâchés. Bon, et ça, je l'invente. Un des billets de la rançon du petit Jean-Luc a été retrouvé à Madrid. Les enquêteurs pensent que les gangsters sont passés en Espagne. Balèze. Ils sont balèzes, hein. Alors ça, j'y étais, c'est très gay. En football, Nantes-Nice, match nul 6-4. Ça veut dire que le match était sans intérêt. Comment t'as trouvé le match nul? Le tiercé, si vous avez joué le 8, le 12 et le 8, vous êtes trompé, vous avez joué 2 fois le 8. Bon, alors, pendant ce temps-là, il y a les filous derrière qui nous fabriquent des centrales, des prisons, des canons pour nous becquer l'oxygène, et les autres, avec leur tronche de premier de la classe, ils se pointent le soir à 8h, le temps restera nuageux sur la majeure partie de la France, mais merde. Et alors, c'est formidable, c'est qu'ils se croient honnêtes, ces cons-là. Ils se croient honnêtes, ils sont sûrs qu'ils disent l'information. Alors, ils voudraient qu'on soit intelligents et ils nous prennent pour des cons? Bah, comment on ferait, alors?
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6: Qui a inventé ce dicton, une de perdue, 10 de retrouvée? C'est des conneries, une de perdue, un de tout seul, y a pas... C'est des conneries, t'as déjà vu, en bas de chez toi, après une rupture, 10 nanas qui attendent comme ça, là? Vous êtes qui, les filles? Eh ben, les filles du dicton!
7: En même temps, je sais pas, c'est moi qui ai pas assuré. Je fais le malin, mais c'est moi qui ai pas assuré.
6: Je trouve que déjà, on a sûrement les mecs que les nanas dans la relation amoureuse, on est moins doués. Déjà, on n'ose pas dire qu'on est amoureux, j'ai jamais compris ce concept. Moi, j'ai des copains, ils ont l'air bien avec leur chérie, je leur dis « tu l'aimes ?» Ils me répondent « vite fait ». Alors que les femmes, au moindre petit sentiment, à la petite flamme, flamme cuche d'amour, elles vont vers leur meilleure amie et elles disent « tu sais pas quoi ?» Il faut que je te raconte un truc. Nous les mecs, ça se voit trop quand on est amoureux, on a l'air... je sais pas comment dire, on... Quand on est amoureux, nous les mecs, on devient faux d'elle. Je le dis, Faudel, je me moque pas, je lui dis, Faudel, je te jure, mon frère, toi, t'as un avantage sur les autres chanteurs, c'est que comme tu souris tout le temps, tu pourrais même chanter des paroles tragiques, ça passera sans problème. Le gars, il pourrait chanter « Ma famille, elle est décédée, lé, lé, lé, lé, lé, lé, lé, lé, lé, lé, lé. » Je te jure. « Ma sœur est à le faire battre, quand un mystère est vu. » Je fais le malin alors que... Elle m'a quitté, cette fille. L'autre jour, j'étais dans ma salle de bain, j'ai vu une bouteille de shampoing posée et j'ai pensé à elle. En fait, j'ai pensé à elle parce que la bouteille de shampoing, elle était posée à l'envers. Et c'est elle qui avait l'idée de poser toujours les produits de beauté à l'envers parce qu'elle disait que le temps que, en fait, on les utilise pas, le produit, il coulait vers le bouchon. De manière à ce que quand on veut l'utiliser, on a à peine à faire un petit peu comme ça pour avoir du shampoing. À propos de shampoing, je sais que ça n'a rien à voir, mais je voudrais partager ça avec vous. Chez le coiffeur, moi, il y a une question qu'on nous pose avant de nous laver les cheveux qui me met, moi, la pression. Je ne sais pas ce que vous en pensez, tu sais. C'est quand, juste avant de te les laver, elle te dit « Vous les avez lavés quand ?» Toi, t'es là, tu sais, t'as envie de lui dire qu'est-ce qu'on a à foutre, de toute façon, tu vas les laver. Si je te dis 11 jours, tu vas appeler du renfort ou... Après, elle te dit, ça va la température? Ça va jamais, tu dis, elle te crame la tête, tu dis, ça va. Après, il y a le coiffeur qui arrive et qui dit, alors, qu'est-ce qu'on fait? J'en sais rien, mon frère, fais ton boulot, qu'est-ce que tu veux que je te dise? Ou alors, fais-toi un kiff, relave-les. Mais c'est vrai. Ah oui, il y a une autre chose qu'il fait à la fin de la coupe de cheveux, il te dit, vous voulez voir l'arrière? Mais bien sûr, je veux voir, c'est rare qu'on propose de voir l'arrière de ma tête, montre-moi. Il n'y a que chez le coiffeur, on te propose de voir l'arrière de ta tête, sérieux. Il n'y a jamais dans la rue un mec qui va dire, mon frère, tu veux voir l'arrière de ta tête, vite fait, ça. Je fais le malin alors qu'elle me manque, cette fille, je te jure. Il y a aussi une particularité que j'adorais chez cette femme, c'est qu'elle trouvait des coïncidences partout, même là où il n'y en avait pas. Je ne sais pas si vous avez des amis comme ça ou si vous-même vous êtes comme ça. En même temps, si vous-même vous êtes comme ça, vous n'oserez pas le dire, mais... Vous ne connaissez pas des gens genre, qui trouvent des signes alors qu'il n'y a rien, il n'y a aucune coïncidence, tu sais. Genre cette fille, un jour, elle m'avait dit « t'es né quand ?» Je lui avais dit « le 19 avril », elle m'avait fait « mon père le 9 août !» C'est un signe. C'est un signe de quoi? Arrête tes conneries. Ça, c'est quand t'es amoureux, tu vois des signes partout. Quand t'aimes plus, il n'y a plus de signes. Avec des canards qui passent, comme ça.
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7: Non, non et non, le nucléaire n'est pas dangereux. Et d'ailleurs, pour vous le prouver, nous allons accueillir sur cette scène un artiste qui est proche du dossier, puisque né tout près de la centrale nucléaire de Golfech, dans le sud-ouest de la France, tout près d'Agen. Et ce chanteur, cet artiste, est venu tout spécialement au Festival d'Avignon pour vous. Ce soir, il est venu en mobylette, tout par autoroute, depuis Agen. C'est déjà un exploit, ça mérite une ovation. Ovation pour Jean-Paul André, s'il vous plaît. Jean-Paul André. Eh oui, Jean-Paul.
8: Alors, je suis content.
7: T'es toujours content, c'est ça qui est de bien avec toi. Alors Jean-Paul, comme je l'expliquais, tu es né tout près de la centrale nucléaire de Golfech.
8: Oui, mais j'ai pas de séquelles.
7: Non, mais en fait, t'as bien chargé quand même. Oui. Je rappelle que t'as été fini au triphasé, Jean-Paul.
8: Oui. Et je sais faire le loup.
7: Oui, on verra ça après. Alors,
8: dis le loup, dis le loup.
7: On a compris. Ce qui nous intéresse, nous, c'est la chanson.
8: Dis le loup comme ça. Dis le loup de...
7: Tu le fais bien, tu le fais bien, tu le fais bien. Bon, alors,
8: c'est le Jean-Paul. Et je paye pas l'EDF.
7: Eh non, ils t'en doivent à toi, hein. Ils t'en doivent, hein. Alors, Jean-Paul.
8: Je suis content.
7: Chut, oui, d'accord.
8: Alors, le loup, dit le loup.
7: Ça y est, on a compris,
8: oh,
7: c'est
8: le loup.
7: Ouais, très bien.
8: Il dit toujours où, le loup. Oh, oh, oh, il dit toujours où, le loup. Mais il dit jamais quand.
7: Et non, sinon, ce serait un canard. Alors, on y va. Jean-Paul.
8: T'es le loup.
7: C'est bon, ça là, on a compris.
8: Je
7: c'est
8: leur
7: bon.
8: Parle au loup.
7: Comme quoi, t'as pas morcé.
8: Et ça, que c'est le renard.
7: Ah oui, oui, oui, j'ai pas les mêmes oreilles.
8: Ça, c'est plus le petit. Renard. Et plus j'ai petit. Dit le renard.
7: Oui, oui, oui.
8: Je lui parle pas. Que les loups, que les loups.
7: Non, non, non, il sent le renard. Alors, Jean-Paul, on va parler.
8: Le renard.
7: Oui, ça va, c'est bien. On l'a vu le loup
8: et
7: le renard.
8: Et ça, qu'est-ce que c'est ?
7: Je sais pas ce que c'est. Ça.
8: Le relou.
7: Mais non, ça n'existe pas, le relou, Jean-Paul.
8: Ah, t'es le relou.
7: Mais non.
8: Le relou. Le renard qui se fait enculer par les loups.
7: Non,
8: les
7: ça va, tu te calmes, là. Tu arrêtes un peu tes bêtises.
8: Oui.
7: Alors, Jean-Paul.
8: Le loup.
7: Oui, non, mais ça va, c'est bon. On a vu le relou, le loup, le renard.
8: Et ça, qu'est-ce que c'est ? C'est la marmotte, ça, comme
7: bon,
8: ça.
7: Très bien. Allez, super, ça y est. C'est bon, calme-toi. On a...
8: Et le loup.
7: Ça y est.
8: Le loup, le marmotte.
7: Ça y est, on a fait le tour du zoo.
8: Et
7: c'est parfait.
8: Relou.
7: Et le relou, tout le monde est là. Alors, maintenant,
8: ils
7: chanson.
8: Ils sont gentils, les loups. Ils
7: oui, oui, oui. Alors, il est gentil, le loup ?
8: Oui.
7: Alors, il la ferme.
8: Et
7: alors,
8: oui.
7: Merci.
8: Et il t'emmerde.
7: Oh, ben, on l'a. Et pas que moi. Alors, Jean-Paul, on va parler chanson, mais avant...
8: Et il y a aussi des loumottes.
7: Alors, attends, autant le relou, je n'étais pas sûr, mais la loumotte, ça n'existe pas. Ça n'existe pas.
8: Les marmottes qui sucent les loups quand ils acculent les renards.
7: Tu arrêtes tes conneries maintenant. Tu l'arrêtes un peu. Tu veux qu'on te rembarque avec l'ambulance ?
8: Non.
7: Que tu vas dormir pendant une semaine après ?
8: Non.
7: Alors, maintenant, on va parler un peu de toi. On te connaît très peu. T'as des frères, des sœurs ?
8: Un frère.
7: Mais
8: on ne le fait pas bien parce qu'il est zinzin.
7: Ah oui, alors ?
8: Il est né dans la centrale nucléaire. Quand il passe sa mobilette, les lampadaires s'allument.
7: Ah oui, quand même.
8: Il a une crête rouge comme ça, il est punk, mon
7: ah
8: frère.
7: Bon
8: avec sa crête rouge, c'est la faute à mon père, parce que mon père, il y a 20 ans, il a niqué une poule.
7: Oui, bon, ça va, arrête, tu arrêtes maintenant. T'as morflé, toi, hein ?
8: Oui.
7: T'as bien chargé.
8: Oh,
7: hein.
8: Oui.
7: Tu les aimes, tes parents, toi ?
8: Je les aime beaucoup.
7: Eh, putain, t'es pas rancunier. Hein.
8: Non,
7: allez,
8: non.
7: Chanson, maintenant.
8: Et je suis jumelé.
7: Avec
8: Fukushima.
7: Ah ben oui. Ils t'ont appelé pour
8: ils m'ont donné la médaille de la ville.
7: Ben, il n'y a que toi qui l'as, il n'y a plus personne là-bas.
8: Ouais. Ils m'ont fait rentrer dans la centrale pour balayer toutes les cuves.
7: Et alors ?
8: Ça m'a rien fait.
7: Et non, je le vois, oui.
8: Juste, ça m'a bouffé les tongs.
7: Un peu, ouais. Bon, hein, au moins, t'as les pieds propres. Allez, Jean-Paul, il n'y a que les os. Alors,
8: je suis content. Ça, c'est les gens.
7: C'est les gens, c'est le
8: les
7: public.
8: Gens du Festival d'Avignon.
7: Voilà, le public du Festival d'Avignon.
8: Les garçons et les filles. Je suis bien content, moi. Surtout quand il y a les filles, parce qu'à la fin, les filles, je les attends.
7: Oui, enfin, bon.
8: À la fin.
7: Elles font pas que de la culture, elles font du sport aussi. Oui. Donc elles courent vite.
8: Je m'en
7: du mal.
8: J'attraperai une malade. Je m'en fous.
7: Alors, généralement, on les met vers la sortie, là-bas.
8: À la fin.
7: Mais en fait, tu feras ce que tu voudras, c'est la vie sexuelle du loup. Ça ne nous regarde pas.
8: Nous, ce qui nous. Les filles.
7: Tu feras ce que tu voudras. Nous, ce qui nous intéresse, c'est la chanson.
8: Je vais m'attraper de suite qu'on n'est pas sûr qu'elle reste à la fin.
7: Non, Jean-Paul, tu viens là, s'il te plaît. Jean-Paul, allez, reste là. Ça m'était malade ou quoi ? Excusez-le, madame. Il ne vous a pas sali au moins. Allez, viens là, Jean-Paul.
8: J'en ai chopé une où il y a de la viande.
7: Chut, arrête. Viens ici. Après, tu me fais.
8: Joli.
7: Des... Oui.
8: Et joli.
7: Oui, mais après, tu me fais des restes. Allez, viens là. Viens là, Jean-Paul.
8: Je vais te le montrer, le pont d'Avignon.
7: Non,
8: je vais te le montrer.
7: Arrête. Il te reste qu'une pierre et encore, elle est mal taillée. Viens là.
8: Je suis content.
7: Oui, mais si.
8: Content, je suis.
7: Oui, c'est bon, ça va, t'as vu. Allez, paf. Jean-Paul.
8: Je reviendrai.
7: Oui, oui.
8: Elle a les nénés qui brillent.
7: Arrête. Vous inquiétez pas, madame. On maîtrise la situation. On maîtrise.
8: Je vais te sortir la
7: Jean-Paul, montre. Jean-Paul, tu arrêtes un peu. Voilà, avec tes bêtises, tu perds du temps. Et moi, là, me fait signe que maintenant, tu n'as plus le temps de chanter la chanson. Tu vas juste finir par un petit mot et on
8: ah
7: va
8: non,
7: se
8: non,
7: quitter. Bons amis,
8: ah non,
7: dans la paix.
8: Je voulais faire la 5000.
7: Et non, c'est pas possible.
8: Mais oui.
7: Le directeur du théâtre
8: mais
7: me fait signe.
8: Attention,
7: il a. Qu'est-ce que tu fais, là, Jean-Paul ?
8: Eh bien, je fais des asperges.
7: Oui, mais c'est bon. Passe au plat, direct.
8: C'est la traie des asperges. Je t'ai rencontré du côté de Narbonne. Je t'ai trouvé vachement bonne. Tu mangeais une pizza comme une conne.

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1: Si on s'est séparés, c'est de ma faute. Voilà. Hein, peut-être que vous en foutez, mais je vous le dis. Voilà, Dieudo, bah, il s'est aperçu un soir que j'étais juif. Voilà. Non, bah, blague à part. C'est vrai que ça me manque l'époque. Moi, je savais pas que j'étais juif et où Dieudo savait pas qu'il était noir. Hein. Voilà, on s'en foutait de ces différences. On en profitait juste pour faire marrer les gens. On n'avait pas de tabou. On foutait des coups de pied partout. On se foutait de la gueule de tout le monde, de toutes les communautés. Hein. Contrairement à maintenant, on est dans des cases. Hein, c'est horrible. On se foutait de la gueule de je sais pas, de Dieu, la religion. Car la religion, moi, je suis pas très croyant. Pardon pour ceux qui sont croyants dans cette salle. Mais moi, j'ai l'impression que c'est une histoire qu'on raconte à des enfants. Hein. Alors, tu vois, Nicolas, là-haut, il y a un nuage, là, et il y a une personne qui habite là-bas. Hein, il a une barbe, une tunique. Hein, il s'appelle Dieu. Comment ? Son prénom, c'est Caprice. Voilà. Il a une femme qui est vierge, hein, ou Capricorne. Enfin, personne ne sait exactement. Et alors, ils ont réussi, ils ont fait un enfant. Hein. Alors, l'enfant, lui, il est, c'est un mytho. Enfin, il marche sur l'eau, il transforme l'eau en vin. Il meurt, quoi, il ressuscite. Enfin, c'est une famille de déglingos. Hein. Ah non, mais ils sont complètement tarés. Et Dieu, personne ne l'a jamais vu, par contre. Hein. C'est l'homme invisible. Hein. Ah, sauf ceux qui fument du crack, peut-être. Ah, hey, c'est fou, hein. Non, mais c'est dingue. Non, mais par contre, c'est bien fait, la religion. Hein. Il y a des récompenses. Ah, si un djihadiste s'éclate dans un concert, il a le droit à 72 vierges. Les catholiques, bon, ils vont directement au paradis. Les juifs, ils ont des Rolex. Ah non, c'est super bien fait. Mais si Dieu existe, hein, c'est un malade mental. Mais avec les pouvoirs incommensurables qu'il a, mais pourquoi est-ce qu'il n'arrête pas les guerres, les viols, les meurtres? Enfin, je sais pas, je comprends pas. Les Michel Fourniret, les Guy Georges, les Jean-Luc Mélenchon. Enfin, c'est pas possible. Non, mais c'est pas, il y a un mec qui a dû faire des mauvais réglages là-haut, c'est pas possible, ils ont dû faire appel à une équipe de Portugais. Bon, Pablo, Momo, Jojo, oh, hey, les Portos, venez là. Allez, on a 7 jours pour fabriquer tout le bordel là, on se dépêche, allez. Me mettez pas du carrelage partout par contre, hein, les gars. Hein. Allez, qu'est-ce qui s'occupe des arbres et des girafes là? C'est toi, Momo? D'accord. Les lamas, c'est qui? C'est toi, Serge? Ah, super, hein. Génial. Allez, les mecs, merde. Allez, toi, qu'est-ce que tu veux faire, toi, Pablo? Hein? Les courgettes, les abricots, les bananes, les raies, les moules. Ah, c'est le pervers de l'équipe, tu vois. Ah, qu'est-ce qu'il nous fait, là, Momo? Ah, je l'adore, lui, c'est un artiste. Qu'est-ce que tu nous fais? Hein? Ah, un être humain. Ah, c'est super. C'est quoi les deux tiges, là? C'est des jambes, d'accord. Et le truc qui pend entre les deux là, avec les raisins secs et les petites cacahuètes là, c'est quoi? C'est le cerveau. Le cerveau du mâle. D'accord, bon. Il y a une femelle là-dedans là. Oui. 3 pastèques devant, t'es sûr? Moi j'en mettrais 2. Je mettrais un abricot, je mettrais un melon derrière, un melon ici. Hein. Ça fait 5 fruits et légumes, puis on est d'accord. Hein. Voilà. Hein, comment tu veux appeler ça, l'arrière? Le fion, d'accord, bah écoute. Ok, bah c'est très poétique. Et alors, attends, juste une petite question. Ça risque pas de poser un problème si la femelle est plus intelligente que le mâle? Ça va pas rendre le mâle plus méchant, plus violent, plus jaloux? Non, d'accord, t'es sûr, ok, très bien. Et attends. Si un mâle veut devenir femelle, et si une femelle veut devenir mâle, et si le mâle qui est devenu femelle veut redevenir un mâle? Et si la femelle qui est devenue mâle veut devenir ni mâle ni femelle? Et si 2 mâles veulent se reproduire? Hein? T'as prévu un trou pour ça? D'accord. Et comment tu vas appeler ça? L'homme et la femme? Ben on est dans la merde.
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3: Non mais j'en peux plus, autour de moi, il y a des gens qui disent tout le temps « Oui, mais avant, oui, mais à mon époque, oh, quand j'étais jeune, gna gna gna, et de mon temps, gna gna gna. »
4: Mais bien sûr, on aurait dû y penser, il fallait naître avant.
3: Non mais sérieusement, ça veut dire quoi, c'était mieux avant? Bon, par exemple, remontons à l'invention de la roue.
4: Il y a 6000 ans, en Mésopotamie, il y a un mec nommé Arduk Gilgamesh qui est arrivé sur son chantier et qui a dit à ses collègues « Hé, les gars !» Bon, il parlait pas tout à fait comme ça, mais je traduis. « Hé, les gars, j'ai trouvé un truc formidable. C'est rond, ça roule. Si t'en prends deux, que tu poses une planche par-dessus, que t'attaches le tout à ton oroc, plus besoin de porter les sacs de cailloux sur ton dos, ni ta femme. » Personne ne m'a répondu « Oh bah non, c'était mieux avant !» Non, en revanche, celles qui ont tout de suite compris l'avantage de cette invention géniale, ce sont les femmes mésopotamiennes. Comme elles en avaient marre d'être traînées par les cheveux dans la poussière, avec leurs cinq gosses accrochés à leur tunique, elles se voyaient déjà montant sur la planche, entourées de leurs cinq mouflets émerveillés et guidant le nouvel attelage vers de nouveaux horizons. Sauf que les mecs, hein, qui sont un peu plus lents, mais pas idiots, ils ont mis le coup. Du coup, ils ont pris les rênes, ils ont coincé les femmes et les mouflets à l'arrière, ils les ont enfermés dans leur cabane en torchis, et là, ils sont partis découvrir le monde, chasser, boire des coups et rentrer tard. Fin de la première révolte féministe de l'âge de bronze. Bah, une autre invention, plus proche de nous encore, moitié du XXe siècle, quelque chose de très simple, le rimmel de nos premières boums. Vous vous souvenez? La petite boîte noire avec la petite brosse. Il fallait cracher sa petite brosse. Après, on touillait pour faire une pâte et on se peignait les cils avec. C'était dingue chic. Quand même mieux le mascara, non? Ah, et les voitures sans direction assistée. Il fallait avoir fait 2 ans de muscu pour faire un créneau. Tutu, tu vas avancer, connasse? Bah oui, mais... Quand même mieux maintenant, non? On se fait toujours cette petite connasse, mais on n'a plus de torticolis. Non mais c'est comme tous ces vieux géniards qui sont contre toutes les nouvelles technologies. Ça m'énerve, ça. On va pas pourrir la vie de nos enfants, comme nos parents ont pourri la nôtre parce qu'ils voulaient pas suivre. Tiens, mon beau-père, par exemple. Eh ben, il refusait que sa femme installe le téléphone chez eux. Bon, lui, c'est peut-être pas un bon exemple, il avait peur qu'on lui propose du boulot. Et à la naissance de notre fille, impossible de donner des nouvelles. Bon, puis arrêtons de dire que tout a changé. Que nos parents regardent Michel Drucker il y a 50 ans sur un gros poste en noir et blanc. Ou nous, aujourd'hui, hein, sur un écran à LED incurvé dernier cri. Eh ben, c'est pareil, on regarde toujours Michel Drucker. De toute façon, tout le monde le sait. Hein. Parler du bon vieux temps, c'est un truc de vieux. Ben oui, ça a toujours existé à toutes les époques et dans le monde entier. On entend rarement un jeune dire « c'était mieux avant ». C'est vrai que leur passé est assez court. Bah, vous savez ce qui m'énerve le plus avec les CMA, les « c'était mieux avant » On entend partout autour de nous, dans les médias. C'est que même moi, je le dis. L'autre jour, j'ai invité des copains à venir passer le week-end dans la forêt de l'Argonne pour leur faire visiter le village de mon enfance. On était bien là, allongés dans l'herbe, à écouter le bruissement de l'eau, le chant des oiseaux, quand tout à coup, on a été envahis par une horde de jeunes, le cul sur leur quad, techno à fond, qui se sont mis à traverser et retraverser le gué en éclaboussant tout. J'ai explosé. Oh, les héros de la Meuse, là, vous jouez à quoi? À Mad Max? On est à la campagne, merde!
3: Je me suis dit, mais dis donc, mais toi, tu vas pas bien. Enfin, qu'est-ce qui t'a pris de faire visiter ton village à tes copains comme si on était en 1965? Et d'engueuler ces jeunes qui s'amusaient, alors qu'en vrai, t'aurais voulu qu'ils t'embarquent et qu'ils t'emmènent avec eux de leur virée et qu'on finisse par une bonne cuite à la bière au bistrot du village. Ça m'a donné soif. Je me suis précipité dans la cave de mon père, j'ai retrouvé la miaule qui faisait en cachette avec le père Colin. Au bout du troisième verre, j'étais au bord du coma éthylique. Je me suis dit, mais je t'en connais plus. Tu viens grincheuse, tu radopes et tu tiens plus l'alcool. Il m'a pas fallu longtemps pour comprendre qu'il y avait une chose qui était vraiment mieux avant. C'était moi.
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5: Moi, il y a surtout un truc de sécurité sur Internet qui existe depuis le début d'Internet, que j'ai jamais compris. C'est que quand tu tapes ton mot de passe, quand tu as la chance de le connaître par cœur, ça se transforme direct sur ton écran en petit rond noir qui cache ce que tu tapes. Alors que t'es tout seul. Il n'y a que moi. Pourquoi les petits ronds noirs? Je le connais, c'est moi qui l'ai fait. C'est mon mot de passe. Je veux pas m'auto-pirater. Pourquoi ils font ça? Et pourquoi ils nous le cachent, les geeks, là? C'est quoi ces trucs? Donc pour voir ce que tu tapes avant que ça se transforme en petit rond noir, faut que tu regardes sur l'écran ce que tu tapes sans pouvoir voir où tu tapes. Ah bah tu tapes à côté. Hein? Et puis alors quand t'as que trois essais, bah tu paniques. Hein? Et si tu regardes où tu tapes pour être sûr de ce que tu tapes, t'as pas le temps de voir si t'as bien tapé. C'est déjà des petits ronds noirs. Hein? Et alors quand bah, tu te gourres, obligé. Et puis au bout de trois fois, t'as un pop-up qui dit « Vous avez oublié votre mot de passe ?» Mais non, c'est moi qui fais des petits ronds, connard. En fait, l'idéal, c'est de mettre un œil sur le clavier et un œil sur l'écran. Alors c'est possible, faut aller chez l'ophtalmo. Et il te sectionne deux petits muscles dans le coin, comme ça. Et t'as direct les pupilles qui partent en strabisme divergent. Et alors là, tu peux taper toutes les mots de passe que tu veux sans jamais te gourer. Mais t'as la gueule de Quasimodo. C'est le seul souci. Puis alors quand on se perd... Puis alors quand on se perd, il y a toujours un moment où on se perd dans le mot de passe. Hein, souvent, parce que quand il y a une majuscule, c'est deux touches en simultané. Et tu vois, deux petits ronds noirs. Merde. Ah, tiens, alors qu'est-ce que. Ah, on est paumé, alors qu'est-ce qu'on fait? Ah, on se retrouve tous avec le pouce sur l'écran comme ça, à recompter les petits ronds noirs. Pour essayer de retrouver à quelle lettre on en est. Parce qu'on ne peut plus le retaper, on en est au troisième et dernier essai. Des fois, t'as le petit œil barré là. Hein, pour faire apparaître le mot de passe. Bah, l'œil barré, c'est l'œil de pirate d'ailleurs. Hein, mais c'est de plus en plus rare. Non, ce qui est de plus en plus fréquent. C'est des photos puzzle envoyées par des robots qui veulent vérifier qu'on est bien des humains. Franchement, on a autre chose à foutre que de cliquer sur des puzzles de feu rouge, de moto, de passage piéton pour prouver à un robot qu'on n'est pas comme lui. T'as un boulot de dingue. Et tu te retrouves collé à ton écran comme ça, à te demander si le cinquième vélo il dépasse pas un petit peu sur le puzzle d'à côté. Ah oui, il y a un bout de garde-boue, il y a un bout de. Sur les il faut que je clique sur ce puzzle aussi alors. Le garde-boue fait partie intégrante du vélo. C'est comme un vélo. C'est un garde. On est là. Pourquoi je demande ça? Parce que j'ai l'épreuve du puzzle là. J'ai mon épreuve à résoudre du puzzle. Je dois prouver mon humanité à un putain de robot. Alors que j'ai un boulot de taré là. Merde. Hein. Viens m'aider. Oh pardon. Oh pardon, pardon. T'as quoi comme puzzle? Les bus scolaires. Oh mon Dieu, c'est le pire. C'est le pire, je l'ai déjà eu, je suis là. Il est super dur ce puzzle. Les bus jaunes scolaires. Là. Fais gaffe. Le reflet du bus dans l'abribus, c'est pas un bus. C'est un piège. Faut pas cliquer. T'as cliqué. Ah, t'as cliqué. T'es un robot. On est tous des robots.
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6: J'ai une nouvelle méthode de relaxation que je vais vous donner. Hein, d'ailleurs, vous allez repartir avec, vous allez me remercier après. J'ai une nouvelle méthode de relaxation qui s'appelle le hurlement primaire. Alors, je vais vous donner d'abord deux ou trois exemples hein, qui consistent, comme vous l'avez compris, à plutôt faire fonctionner les cordes vocales quoi, plutôt que d'accumuler bêtement le stress. Hein. Parce que ça, c'est ce qu'on sait faire le mieux. Hein. Vous avez remarqué, alors là, on est tous champions du monde. Dès qu'il y a un truc qui nous emmerde, on dit, bon, bah, allez, je vais le mettre de côté, je verrai ça plus tard. Puis après, tac, il y en a un autre qui arrive tout de suite derrière. On dit, bon, bah, là, j'ai de la place là, je vais le mettre ici. Puis après, on dit, oh, bon, il y en a déjà 32, alors je mets par-dessus. Et puis, on accumule. Et c'est comme ça que 15 ou 20 ans après, t'attrapes un cancer de l'anus. Parfaitement. Et d'ailleurs un vieux proverbe campagnard qui le dit bien, paix contenue, furoncle au cul. Si vous allez être d'accord avec moi que les trucs qui gonflent, hein, c'est quand même pas ça qui manque. Hein. Je le voyais encore cet après-midi avec les beaux jours hein, qui reviennent. Je me promenais sur le trottoir. Vous avez remarqué les petites crottes de chien, tu sais, qui sont au bord du trottoir. Alors à 15 cm, tu sais, du caniveau. Mais sur le trottoir. Vous les avez vus, les petites crottes?
7: Oui.
6: Bon, monsieur, on sent qu'il y a eu un effort de fait. Ben oui, elles ne sont pas alignées là par hasard. Hein.
7: voyez bien que c'est les gens qui l'ont glissé, là, le chien, hein. Il voulait pas y aller au départ. Il y en a même certains qui sont arrivés à le mettre dans le caniveau. Alors là, tu vois, par exemple, là, j'ai dit que quand le chien, il a quand même fait 95% du boulot. Dis donc, tu crois pas que le maître, au dernier moment, tu crois pas qu'avec le pied, hein, il pourrait... Bah oui, surtout qu'avec les croquettes maintenant, t'as vu les crottes de chien, hein, tu peux jouer aux osselets avec, hein. Et tu crois pas qu'au dernier moment, hein, le maître, il... Comment qu'il pourrait... Hop, toi. C'est pour ça que les grosses merdes de chiens, elles sont tout le temps au milieu du trottoir. Bah, vous voyez pourquoi. Vous voyez pas pourquoi? Bah, parce que les grosses merdes de chiens, c'est fait par des... Par des gros chiens, c'est quand même pas compliqué, ça. Moi, j'étais... J'étais exactement comme vous, tu vois. Avant, eh ben, j'accumulais aussi, tu vois. Je prenais sur moi, je disais, tant pis, on va vivre avec ça toute notre vie. Alors, toute notre vie, les petites trottes au bord, les grosses merdes au milieu, toute notre vie, comme ça. Comme un autre exemple qui n'a rien à voir, mais là, je voudrais parler d'une catégorie de gens qui font semblant de reboucher les pots de moutarde ou de confiture. Je ne parle pas des gens qui ne les rebouchent pas, hein. Parce que nous, on passe derrière, on les rebouche très bien. Je parle des vicieux, de ceux qui font semblant. C'est-à-dire, ils reposent le couvercle, mais ils ne le vissent pas. Parce que là, évidemment, c'est toujours très croustillant dans les moments d'urgence. Hein. C'est toujours le matin où tu es vachement pressé, tu as mis un beau costume, tu es en retard pour aller au boulot. Tu vois, tu te dis, je vais juste avaler un petit yaourt avant d'aller au travail. Tu ouvres la porte du frigidaire et devant le yaourt, il y a le fameux pot de moutarde. Hein. Alors toi, tu le sors. Et il explose à tes pieds. Sur la tomette. Alors toi, comme tu pratiques pas encore le hurlement primaire, parce que je t'ai pas expliqué. Il y a différentes techniques. Il y en a qui font un peu de respiration d'accouchement. Pour éviter de tuer un proche, tu vois, dans la minute qui suit. Après, ils font un rapide bilan de la situation, ils retirent la grosse tache, c'est qu'à sauter sur le costume, un petit coup sur les chaussures, et ils laissent sécher. Alors, je vais vous donner un autre exemple. Par exemple, on est 5 de front, en bagnole, arrêté au feu rouge, hein, et on attend que le feu passe au vert. Donc, les yeux hagards, là-bas, vos lèvres et tout, enfin bon, hein. Et alors, au moment où le feu passe au vert, à ce moment-là, il y a un piéton qui s'engage. Parce que si c'est une vieille dame qui boite en s'excusant comme ça, toi, hein, on est des gentlemen, hein. On dit, allez, mène-toi le cul, la vieille, mène-toi le cul, allez, dégage. On est des gentlemen. En revanche, quand il s'agit d'un jeune trou du cul, qui passe comme ça, en regardant les 5 chauffeurs dans les yeux, il y a un moment, il ralentit. Tu dis, s'il ralentit encore, il recule. Hein? Avec le sourire d'un air de dire, je t'emmerde. Bon, ben là, si jamais t'as pas le réflexe de pratiquer immédiatement le hurlement primaire dans la bagnole, qu'est-ce qui va t'empêcher un jour de passer la première et d'y rouler sur sa seule petite gueule de con à ce mec-là? Rien. C'est pour ça que je dis, faut pratiquer le hurlement primaire. Ça peut éviter la violence, le passage à l'acte, justement. Hein, on peut le pratiquer partout, c'est gratuit. Regardez, au téléphone, par exemple, mesdames et messieurs, au téléphone. Le téléphone, ça gonfle énormément. Hein. À lui tout seul, le téléphone, c'est... C'est énorme, tu sais, quand tu essayes de joindre quelqu'un dans une grosse société, c'est très important pour toi, évidemment, ça fait 20 minutes que tu as le téléphone sur l'oreille, tu vois, tu as déjà eu 3 secrétaires, tu as l'oreille rouge, tu vois. Et alors, au bout de la 22e minute, tout d'un coup, tu entends tudut, tu regardes, ah, il reste plus qu'une bûchette.

0: a été dressés pour, nous. Ah, le jour où elles diront toute la vérité, moi, je veux pas être là le jour où ça arrivera. Hein. Je vous le dis, ça va faire très mal, hein.
1: Chérie, ma puce, il est 7h, tu te laves, il y a école.
0: Non? Ok. Ah bah, ton frère élevé, tu vois, ça va, chérie? Les céréales? Je sais pas, là où tu les as laissées, hein? Par terre, j'en sais rien. Bon, là, je m'éloigne un peu. Bah, parce que t'es ado, tu pues, maintenant, hein? Bah ouais, regarde-moi ça. Ah bah voilà, papa, ça va, chérie? S'il reste du café? Bah, regarde. Allez, moi, je vais travailler. Ah, en fait, chérie, pour hier soir, non, ça n'arrive pas à tout le monde, et si, c'est grave. Et pour ta gouverne, la taille, ça compte. Tellement. Bonjour Myriam, vous allez bien? Non, bon, pas terrible. Bah, mon mari arrive plus à me baiser, j'ai très mal dormi. Bonne journée. Bonjour patron. Comment? Non, j'ai pas fait les photocopies, non. Et non, pourquoi? Parce que j'ai bac plus 7. Du coup, je me suis dit, c'est pas dans mes compétences, hein. Mais demandez à Laurent, mon collègue Laurent. Bah, il est payé 1000 euros de plus que moi pour le même job, donc je pense qu'il pourra vous faire cette faveur, hein. Non. Ah oui, non, j'ai pas mis mes talons, non. Ah, pour la réunion avec les Chinois. Eh ouais, non, j'ai pas mis... Pourquoi? Parce que ça fait mal, voilà. Si, ah bah, vous avez déjà essayé? Essayez, ça fait mal, vous verrez. C'est pour ça que j'ai mis mes birks. On est bien. Je vais déjeuner, de toute façon. Avec, je vais prendre des frites. Non, non, pas la salade, les frites. Parce que c'est gras, c'est meilleur, voilà. Du coup, et en dessert, je vais prendre un éclair au chocolat. Non, non, pas la salade de fruits. Deux, merci. Laurent, tu sais pour la présentation client, là, tout à l'heure? Oui, tu sais, la présentation Evian. Eh ben, je vais, au client, je vais la faire moi, hein? Bon, comme c'est mon idée que tu te l'as appropriée, il y aura moins d'intermédiaires. Bah, de toute façon, t'es pas là, t'as tes photocopies à faire, voilà. Oh, 4h30, merde, je vais être en retard à l'école. Allez, ah non, ils sont pas sortis. Bonjour. Bonjour, vous êtes la maman de Théophane? Ouais? Oui, oui, on a reçu le carton d'invitation, bien sûr, elle viendra, oui, oui, elle viendra au goûter, évidemment. Ouais, merci, c'est très gentil. Et par contre, moi, je viens... Oui, non, je resterai pas au pot, là, des parents, avec le champagne et tout, non. Parce que j'en ai rien à foutre, en fait. Voilà, on se voit déjà la semaine, hein, on va pas pousser. J'ai des vrais amis, voilà. Comment? Ah, c'est votre petite dernière. Oh, qu'elle est vilaine, ma puce. Non, mais c'est pas grave, on les voit avec les yeux de l'amour. Mais je sais, j'avais la même. Hein? Allez, ma puce, dépêche-toi. Eh ben, tu enlèves ton manteau, puis tu vas au bain. Hein? Voilà. Ça va, chérie, t'es déjà rentrée? Qu'est-ce qu'on mange? Bah, je sais pas ce que t'as préparé. Rien? Ben voilà, très bien, on mange rien. Les enfants, on mange rien! Avec une sauce de rien! C'est papa qui s'en occupe. Voilà. Qu'est-ce qu'il y a, ma chérie? Non, je peux pas faire les devoirs avec toi. Ben non. Ben parce que je sais déjà combien ça fait, 3 fois 4. Hein? J'ai pas envie de. Qu'est-ce qu'il y a, mon grand? 3 heures de colle, t'as pris, toi? Oh putain, ça va te niquer ton week-end, ça c'est dommage. Hein. Non, mon chéri, je me suis pas occupée des vacances, non. Et non, parce que c'est chiant. Non, pas les vacances, mais de s'en occuper. Voilà, comme je suis pas une agence de voyage, je me suis dit que c'était pas à moi de le faire. Bah, je me couche. Non, j'ai pas la migraine, non, pas du tout. Pourquoi? Non, j'ai pas sommeil, je suis en pleine forme en plus. Non, c'est juste, j'ai pas envie. Bah parce que t'es gros maintenant, puis t'as tes chaussettes, alors je... Du coup, je suis pas excitée, mais c'est gentil de proposer. Merci, mon amour. Merci. Ça me fait plaisir, parce que moi, je suis pas très belle non plus, alors... Merci. Ouh. Bonne nuit, mon cœur. Hey, tu sais, je t'aime.
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3: J'étais invité chez des amis à la campagne. Dans la nuit, l'orage a éclaté. Je vois pas ce que ça ne marrant que l'orage éclate. La foudre tombe sur le toit. Le lendemain, il y avait un trou comme ça dans le toit. Et mon copain, lui, il allait travailler. Il me dit, tu peux réparer, toi, le toit? Moi, je dis, bah, bien sûr. Ça peut rendre service, bien sûr. Je monte sur le toit. Je prends une caisse. Et je mets les tuiles qui étaient cassées dans la caisse, hein. C'est normal. Et à un moment, bah, à force de faire ça, la caisse, elle était pleine. Je soulève la caisse et je vais pour la descendre. Qu'est-ce que je découvre au bord du toit? Je découvre une poutre avec une poulie. Je me dis, tiens, je vais me servir de mon intelligence, tiens. Je vais tout recommencer.

0: Début, ça va être vite fait, hein. Donc, je vais chercher de la ficelle. Je reviens, je remonte sur le toit et j'attache très fort la caisse avec la ficelle. Ensuite, je passe la ficelle le long de la poutre, je la glisse dans le trou de la poulie et le bout de la ficelle pend. Je descends, j'attrape la ficelle, je l'attache très fort au pied d'un arbre. Ensuite, je remonte, je prends la caisse, je la mets dans le vide. Et elle tombe pas, bien sûr. Si vous avez écouté, elle est attachée. Vous voyez, on déconne, et puis on oublie ce qu'il dit. Hein. Donc, la caisse, elle ne peut pas tomber. Elle ne peut pas tomber. Elle est suspendue dans le vide. Moi, je descends, je détache la ficelle du pied de l'arbre afin de la faire descendre tout doucement. Enfin, initialement, c'est ce qui était prévu. Hein. Parce que la caisse était beaucoup plus lourde que moi. Alors elle descend, mais très vite. Moi, du coup, je fais contrepoids, je monte à l'autre bout comme ça. Mais à un moment, c'est croisé avec la caisse. Ouais. On s'est croisé de là à là. Ça m'a tout arraché sur le côté. Ça m'a fait mal, mais je vous jure, c'était horrible, hein, la douleur abominable. Hein. C'est pas fini parce que la caisse, elle continue à descendre très vite et moi, je continue à monter très vite. Mais pas très longtemps, remarquez. Hein. Non. Il y a ma tête qui a rencontré la poutre. Ah ben, ça m'a arrêté net. J'ai entendu du bruit et puis après, plus rien. Le trou noir. Je suis même pas redescendu, mes doigts étaient coincés dans la poulie. Alors moi, j'étais accroché là-haut. Et pendant ce temps-là, la caisse, elle descend, bien sûr. Elle avait pas de raison de m'attendre. Hein. Elle tombe par terre, sous l'effet du choc. Le fond de la caisse est arraché. Toutes les tuiles, elles sont éjectées dans tous les sens. Et la caisse, elle était vide. Donc beaucoup plus légère que moi. Alors moi, je décoince et je redescends. Mais la caisse, elle remonte, bien sûr. On s'est croisé une deuxième fois avec la caisse. Mais j'ai pas eu le temps de la voir arriver. Hein. J'étais là. Oh ! Ça m'a tout arraché dans le dos, là, comme ça. Ça m'a fait mal, mais c'était horrible, horrible. Et la caisse continue à remonter. Moi, je descends très vite et je tombe par terre. Oh ! Je tombe sur tous les petits morceaux de tuiles cassés en quinconce. C'est un mot qui vous dit rien, quinconce, hein, comme ça. Mais le mot quinconce, hein, il prend toute sa valeur quand on l'a là, vous voyez. Et la douleur, ça m'a fait tellement mal. J'ai manqué de présence d'esprit. J'ai lâché la ficelle. Et la caisse, elle redescend, bien sûr. Ah ben, moi, j'étais là comme ça. Occupé au quinconce, hein. J'ai fait quand j'ai même pas eu le temps de la voir revenir. Elle est arrivée là. Et là. Et le plus grave de cette histoire, eh ben, c'est que c'est même pas là qu'il m'est arrivé ça. Ça, c'est encore une autre histoire. Hein. Je vais vous dire, on va pas partir.
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2: La gourde, c'est un cadeau de ma fille. Elle a 16 ans. Ouais, elle est contre le plastique. Heureusement, hein, heureusement. Elle veut nettoyer la planète, ma fille. Qu'elle commence déjà par ranger sa chambre. Ah, ma fille. Ma fille, elle a 16 ans. Et depuis 2 ans, elle m'appelle plus papa. C'est fini, non? Elle m'appelle le sang. T'inquiète, le sang. La vie, le sang, t'inquiète. Le sang. Si moi j'avais appelé mon père le sang, c'est le mien qui aurait coulé. L'autre jour, elle m'appelle. Je décroche. Elle me fait « Wesh, frère ». Ben non, pas frère. Père. Moi, c'est père. Enfin, elle m'appelle. Hein. Je vous rassure, pas pour prendre de mes nouvelles. Hein. Ah non. Pour que je lui commande un taxi ou une pizza. Ma fille me prend pour une application. J'ai l'impression que je suis pas le seul. Ah, ma fille, elle a 16 ans. Et comme toutes les petites filles de 16 ans, elle se prend très rapidement pour une fille de 18 ans. Elle revient de tout sans jamais y avoir été. Moi, je trouve ça génial, son engagement écolo. Hein. Je lui dis respect, vraiment. Mais à côté de ça, elle regarde en boucle les Marseillais. Vous connaissez ça? Alors, pour ceux qui ne connaissent pas, les Marseillais, c'est des jeunes qui vivent à Dubaï pour fuir l'impôt, puis le Becherel, visiblement. C'est sûr qu'ils sont plus au courant du coup de couteau de Nabila que celui de Ravaillac. Hein. Alors, on regarde ensemble, de temps en temps, ça nous fait un petit moment de culture en famille. Eh bien, je vais vous dire, moi, je les trouve vachement sympas. Moi, je les trouve vachement sympas. Non, c'est vrai, il y a des belles personnalités. Alors, ils sont très jeunes, mais complètement refaits. Mais refaits, là, en mode poisson pilote, vous voyez. Non, je comprends qu'elle soit contre le réchauffement climatique, ma fille, parce que 2 degrés de plus, ses idoles, elles fondent. Ah, ma fille, on a passé beaucoup de temps au moment du confinement ensemble. Ouais. C'est beaucoup rapproché. J'ai fait tous ses devoirs. Eh bien, j'ai eu un très bon bulletin au deuxième trimestre. Je ne fais pas de soucis pour elle. Elle est géniale. C'est une négociatrice hors pair. Elle a réponse à tout, à tout. Ah non, non, mais pour être négociatrice au raid. L'autre jour, je lui dis, on paye des cours de maths, il n'y a aucun résultat. Elle me répond, on paye des cours de gym, il n'y a aucun résultat.
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4: Bienvenue. Ouais, les bestiaux. Il y a de la bête.
5: C'est quand même beau, le sport.
4: Surtout le dimanche après-midi sur TF1, en buvant une bonne bière.
5: Il faut être prudent. L'autre jour, au basket, je me suis fait un lumbago.
4: Oh là, ça fait mal, ça. Surtout dans le dos.
5: J'ai voulu me resservir une canette sans quitter mon fauteuil. La table était trop loin. Crac.
4: Ah non, mais ce coup-là, il se travaille. Hein. Moi, je m'entraîne régulièrement à me servir un Ricard avec les pieds.
5: La bouteille est pas trop grosse?
4: Non, ce qu'il faut, c'est choper le doseur avec le gros orteil. Après, ça coule tout seul.
5: Tiens, il y a un truc qui est très bon pour la souplesse, c'est de se couper les ongles de pied.
4: Ah, moi, les ongles de pied, je me les coupe jamais chez moi. Je fais ça à l'hôtel, comme ça, j'ai pas à passer l'aspirateur.
5: Mais oui, mais...
4: C'est des trucs?
5: C'est des trucs à savoir!
4: Des petits trucs?
5: Mais oui! Faut être malin.
4: Mais ouais! Ou alors en week-end, chez des amis.
5: Mais oui, c'est des petits trucs.
4: Bah alors, mais pour peu qu'ils aient un tapis, ni vu ni connu, je t'embrouille.
5: Il y a un sport que j'aime beaucoup, c'est la pétanque.
4: Ah mais attention, on peut se faire mal avec les boules. Une fois avec ma femme, en me disputant avec elle, j'en avais lancé une à la tête. Mais comme ça, pour voir, hein, sans faire exprès. Pour rigoler, bah elle était toute déformée.
5: Ah, c'est pour ça.
4: Ah oui, oui. Oui, ah ben, vous avez pas vu la gueule de la sienne, hein. Ah, il a fallu que j'en rachète une autre. Et pourtant, c'est du métal.
5: Elle a pas trop souffert, ta femme?
4: Oh ben, tu la connais, gueule pour un oui, pour un non.
5: Elle a peut-être pas l'esprit sportif.
4: Non, elle reconnaît pas la loi du plus fort.
5: De toute façon, le sport, c'est pas une affaire de femme.
4: Ah, sauf en patinage artistique. Moi, je préfère voir patiner une fille plutôt qu'un gars.
5: J'aime bien la championne, là, la petite noire, là.
4: Ah oui.
5: Ses cuisses sur la glace, ça ressort ouais. Bien.
4: Il n'y a pas de mal à regarder ça, c'est du sport.
5: Ouais, c'est du sport. Il n'y a pas de mal. Il n'y a pas de mal. J'aime bien quand elles tombent, moi, les patineuses.
4: Ah oui.
5: Là, on voit tout, là.
4: Ah ben, à la télé, il faut se mettre sur le côté, pour bien voir.
5: Moi, je me mets en dessous, moi.
4: Aussi, oui, oui.
5: Il y a pas de mal.
4: C'est du sport.
5: Ouais, c'est du sport.
4: Et les majorettes, c'est de la culture. Tiens, ben, un sport qui est pas mal au niveau chute, c'est le vélo.
5: Tiens, tu sais à quoi on reconnaît un vélo de course?
4: Bah oui, c'est celui où il y a un bidon pour boire un coup.
5: Non, il y a deux bidons. Un pour boire, un pour pisser. Quand tu vois un gars qui s'écroule la route, c'est qu'il s'est trompé de bidon.
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6: Alors le pastis, je vais vous dire une chose, le pastis, en fait, c'est comme les seins. Un, c'est pas assez, et trois, c'est trop. Moi, je vois, si j'en bois plus que trois, à un moment donné, je parle une langue qui a 5 minutes, je savais pas que je la parlais. Ça s'appelle le voyelle. C'est une langue où il n'y a que des voyelles dedans. Oui, oui, oui, oui, oui, oui, oui. T'as l'impression que les consonnes tiennent moins l'alcool, t'as vu? Ouais, ouais, après Marseille, vous savez, quand on voit tout ça à la télévision, toutes ces images sur Marseille, là, les trucs, les machins. En plus, chaque fois qu'il y a un journal télévisé qui descend à Marseille, chaque fois qu'ils interrogent des Marseillais ou des Marseillaises sur quelque sujet que ce soit, toujours les Marseillais, toujours ils sont en train ou de jouer aux cartes, ou de jouer aux boules. T'as l'impression qu'on vit dans un bar tabac, vous connaissez. Oui, bonjour, Jean-François Marcelin en direct de Marseille. Dites-moi, monsieur, vous pensez quoi, vous, de la nouvelle politique de François Hollande? Ouais, j'en sais rien, moi, je m'en bats les couilles, je perds 12 à 0. J'ai dit, ben, c'était la politique vue de Marseille. Non, c'est la politique vue d'un mec qui perd 12 à 0 aux boules. Il y a l'exagération, ça je peux pas lutter. L'autre jour, je parlais avec un collègue, il m'a dit « Moi, sur ma terrasse, l'été, franchement, au soleil, il fait au moins 1000 degrés. » Les pâtes, elles étaient bonnes, j'en ai mangé 3 tonnes. En même temps, on devient une ville de tourisme. Je vois, par exemple, maintenant, on est une ville où il y a plein de bateaux de croisière qui arrivent et tout ça. Enfin, quand ils arrivent, quoi, parce que l'italien, on l'entend encore. Alors. Et moi, ce qui me fait rigoler, c'est qu'on est une ville de tourisme, mais personne n'y parle anglais. L'autre fois, j'étais avec mon collègue Samir, le serveur du bar, comme ça, sur le port, là, il était avec son plateau, et puis d'un coup, on a vu arriver, comme ça, j'ai vu arriver plein de touristes, comme ça, des Anglais, des Américains, oh, yes, it is, yes, they're my life, tout ça. Et là, ils se sont assis, comme ça, et tout ça, et là, j'ai vu mon collègue Samir, avec le plateau, comme ça, partir prendre la commande. Koh-Lanta. Et là, il est arrivé, comme ça, et toi, la femme, elle a dit, how are you, do you speak English? Il a dit, chouya. En même temps, moi, je rigole, je suis allé en Angleterre. Bon, vous savez, je suis allé 2 fois à l'école. Une fois pour voir comment c'était, une fois pour dire je viens plus. Et entre les deux, j'ai redoublé. Et du coup, je suis allé 2 fois aux États-Unis, à New York, je vous jure, c'est vrai, quoi. Je suis avec mon cousin et tout, on a été reçus chez les gens. Alors, mon cousin, il a voulu faire le mec, vous savez, il a dit, ouais, ben, ce soir, c'est nous qu'on vous prépare à manger, ne vous inquiétez pas, on est français, on va vous faire à manger, tout ça. Mais je dis, qu'est-ce que tu vas leur faire? Il me dit, un gratin dauphinois. Je dis, ah, bon? Mais tu sais le faire, toi? Il me dit, de toute façon, ils en ont jamais mangé, donc ils vont te faire. Et là, je vous jure, c'est vrai ce que je vous raconte. Je vous jure, c'est vrai. On est allé en bas à l'épicier, là. Le mec en bas, c'est un Asiatique, je me rappellerai toujours. Et on est arrivé, et là, mon cousin, il est rentré, et il parle pas l'anglais. Je me suis dit, comment il va faire pour acheter des pommes de terre? On ne sait pas comment il faut dire, nous. Alors, il a dit, alors, monsieur, excusez-moi, il y a des apples dans les arbres, vous voyez? Eh ben, nous, c'est des apples de par terre, comme nous. C'est pas celles qu'on met dans les arbres. On est loin du gratin dauphino ou pas? Et en même temps, là-bas, tu servais un jus d'orange comme ça dans un verre, alors ils te mettent plein de glaçons, vous avez eu plein de glaçons et tout, ils te mettent une goutte de jus d'orange, la goutte, elle se faufile comme ça, et du coup, le verre, il est plein. Alors, du coup, mon cousin en avait marre, moi aussi, quoi, tu vois, on payait, tout ça, il n'y avait rien à boire, tu fais, hop, si le verre, il est vide, tu fais dans ta race. Alors, du coup, mon cousin, il m'a dit, laisse-moi faire, moi, je vais lui parler au serveur, tout ça, laisse-moi faire. Il a dit, pardon, excusez-moi, est-ce qu'il y a quelqu'un qui parle français ici? Non? Alors, viens ici, espèce d'enculé, il est mort de ce moment. The ways oranges, but no glass, no glass. Sauf que glace, ça veut dire verre en anglais. Tu vois comment on verra.
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7: Bonsoir. Je suis un petit peu impressionnée parce que je sais que ça passe à la télé. Faut pas dire de conneries, quoi. La télé, c'est tout d'un coup, c'est ah, ça y est, c'est la télé. Et en même temps, je me dis, si c'est nul, ça va peut-être pas se remarquer à la télé, un truc nul. Alors, jamais t'entendras un mec dire, vous avez vu hier, Il y avait un truc nul à la télé. Non mais attends, j'étais en train de regarder tranquillement une émission passionnante. C'était Cyril Hanouna là qui faisait un truc. Ça donnait vraiment matière à réflexion sur la condition de l'homme moderne. Je veux dire, c'était. Après, j'ai regardé une série de pubs assez génial. Et tout d'un coup, je zappe et boum, un truc nul. Non. Moi, ça me fascine de voir que le succès des émissions de merde tient juste grâce à des gens qui disent non mais moi je regarde mais c'est juste pour voir le niveau de nullité du truc. Non mais vous êtes beaucoup à faire ça là. Mais ce qui est dingue, c'est à dire qu'on crée des émissions de merde tout en se révoltant que de telles merdes existent quand même. Alors je veux bien que la vie n'ait pas de sens, mais là quand même il y a des limites quoi. Tu sais, les gens qui disent non mais moi je regarde c'est juste pour voir à quel point c'est de la merde. Mais quoi, la merde t'intéresse, en fait. T'es merdologue, peut-être. Quand tu vas au resto, tu commandes ce qu'il y a de plus dégueulasse? Tu te lèches les babines en regardant le menu, en te disant, qu'est-ce que je vais chier demain? C'est ça, ton truc, à toi? Non, mais c'est fou, cette arnaque qu'on est capable de se faire au cerveau, quand même, pour regarder la télé. Mais je pense que c'est parce qu'on s'aperçoit pas qu'on devient con. C'est ça, le problème. Parce qu'en fait, le cerveau, c'est un organe caché. Il est sous le crâne, on le voit pas se modifier. C'est vrai. Non, mais que tu bouffes de la merde tous les jours, tu te vois devenir gros. Hein, tu te vois dans la glace. Mais tu te vois pas devenir con. Tu t'en rends pas compte un jour devant le miroir de ta salle de bain. Putain, mais je suis en train de devenir complètement conne, là. Il faut absolument que j'arrête de regarder la télé, quoi. Non, ça se passe pas comme ça. Parce que moi, on me prend pour une nazie, du coup, pour une psycho-rigide. Mais non, mais c'est bien quand même, la télé. Moi, ça me vide la tête. Mais depuis quand? Se vider la tête, c'est une activité positive. C'est une question que je pose quand même. Non, c'est flippant, la télé. Et c'est encore plus flippant de passer à la télé parce que c'est vrai que bah, tu te dis, t'es juste une petite crotte de plus dans un océan de merde, quoi. Alors en plus, il y a un thème à la soirée. Le thème, c'est donc humour sans frontières. C'est absurde, ça n'existe pas. Il n'y a pas d'humour universel. L'humour, c'est culturel. On ne rit pas des mêmes choses dans les mêmes pays. Il y a des frontières dans l'humour. Par exemple, en France, les Roumains, ce n'est pas une frontière du tout. Hein. Ça, c'est la loi des derniers arrivés sur le territoire. Les derniers arrivés sont toujours plus cons, plus sales, plus dégueux que les autres. En ce moment, c'est les Roumains. C'est eux qui s'en prennent plein la gueule. Jusqu'à la prochaine vague d'immigration, en fait. C'est comme ça que ça marche. Hein. Les prochains, ce sera les réfugiés climatiques. Bah oui, une fois que la glace aura fini de fondre au pôle Nord, il y a toute la banquise qui va débarquer, quand même, il faut le savoir. Hein. Non, mais ça va arriver vite. Là, pour l'instant, on fait semblant de s'émouvoir parce qu'il y a deux ou trois ours polaires qui se noient, mais parce qu'on veut pas voir qu'il y a des villages entiers d'Esquimaux qui survivent en dos crôlés depuis 10 ans. Mais je veux dire, on a tort, parce qu'ils vont arriver, ils vont être vénères, les mecs, vraiment. Évidemment, ils vont demander le statut de réfugié parce que c'est sûr que a priori, les Esquimaux vont pas rentrer dans le cadre de l'immigration choisie. Hein. On va leur demander alors, qu'est-ce que vous pourriez nous apporter? Qu'est-ce que vous savez faire? Des maisons en glaçons? Ça dégage. Hein. Médecin du Monde va leur filer des antiglous, ça leur rappellera le pays. Et donc, une fois que les Esquimaux seront là, on pourra plus en mettre plein la gueule des Romains. Et les Français, ils s'en donneront à cœur joie donc sur les Esquimaux. Qui seront dégoûtés d'ailleurs qu'on les appelle des Esquimaux. Hein. Bien sûr, les mecs, ils vont dire « Mais arrêtez, on n'est pas des Esquimaux, on est des Inuits. Ça veut dire être humain, ça veut dire qu'on est tous des Inuits. » Pardon ? Écoute-moi bien, Mr. Freeze. On se ressemble pas et on se ressemblera jamais, d'accord ? Moi, je suis normale. Toi, avec ta capuche pleine de poils et tes grosses lèvres, on dirait mon cul quand j'ai bouffé indien, d'accord ? Donc si ça me fait marrer de t'appeler Miko, je t'appellerai Miko. Je suis pressée qu'on les accueille, les Esquimaux. Merci de m'avoir écouté. Bonsoir. Merci beaucoup.
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8: Hé, hey, camarade, t'as pas 100 balles? 100 balles. Enfoiré, ouais. Ben. Allez, va bosser, la France a besoin de toi, là. Tu diras qu'elle m'attend pas, hein, je vais être en retard aujourd'hui. Hein. Je suis peinard, moi, j'ai besoin de rien, hein. J'habite une petite piole, là, c'est grand comme un placard. J'ai tout le confort sur le palier, je suis bien. Mais je bosse pas, hein, je vide récipient comme ça. On s'emmerde pas. Les flics m'ennuient pas. J'ai mes papiers en bonnet difforme. peinard. J'habite avec Ahmed, un philosophe arabe. Pauvre garçon, ça va pas bien. Il a une maladie des boyaux de la tête. C'est ses parents qui l'ont secoué quand il était petit, puis ça s'est mélangé maintenant. Il y a un merdier là-dedans. Je voudrais pas habiter là, moi. Hein. Pour vous donner un exemple, l'autre jour, je l'ai envoyé faire une course à la belle jardinière. Il reste ses deux plombes parce qu'il voulait parler au beau jardinier, vous voyez. Alors, dis donc, déjà, moi, je suis pas malin, mais alors lui, il est analphabète, alors, comme ses pieds. Ouais. Et puis, on comprend rien, qu'est-ce qu'il dit, hein. Il a un accent, on pourrait y accrocher son par-dessus, dis donc. Enfin, ça, il est sympa, hein. Mais j'habite pas avec lui pour l'odeur, hein. Oh, le salaud. L'autre jour, j'y ai dit, il avait les mains sales, on aurait dit des pieds, dis donc. T'as vu, chez les clochards, j'en ai déjà vu des dégueulasses, hein. J'ai vu des mecs qui portaient des vêtements pas propres, hein. Alors lui, il est porté par ses vêtements, lui. Sans ça, physiquement, il est agréable. De face, on dirait un peu Tabarly, vous voyez. Mais de profil, on dirait son bateau, quand même. Oh, il est peinard, il peut fumer sous la douche, hein. Il est philosophe, Ahmed. Il a des idées sur tout. Il a surtout des idées, hein. Il dit toujours, le changement, c'est quand on prendra les Arabes en stop. Et pas arrivé le beau mec, hein. Ah, nous, on n'est pas des enfants prodigues, hein. On nous a pas inculpé les bonnes manières. Alors, ma mère, elle me disait toujours, t'es une andouille, toi. T'es la troisième roue du carrosse. Mais non, tout le monde peut pas être sorti de la cuisine à Jupiter, hein. La société n'a pas voulu de nous. Qu'elle se rassure, on ne veut pas d'elle. Elle a qu'à nous foutre tranquille, c'est pas nous qu'on ira y mettre des bâtons dans les trous, hein. L'hiver, on ramasse des cartons, on a bien chaud. Et puis l'été, on se fait emballer par les bleus. Ils nous emmènent à la campagne pour nous nettoyer tout ça. 3 mois, j'ai eu le boulot, hein. On part en autocar sur l'autoroute. Alors on voit les mecs qui partent en vacances, ils s'arrêtent sur le bord pour bouffer. Alors avec Kamel à la fenêtre, on leur fait... Bande d'abrutis! Alors ils font merci! On se fout de leur gueule, hein. Eh, dis donc, c'est un prêté pour un vomi, hein. Mais pour un rendu, oh. Et encore, vous plaignez pas, hein, si Ahmed était venu, hein. Moi, je parle bien français, appelez lui, hein. Lui, il dit toujours, le français, je le parle très mieux que vous et je vous merde. On n'est pas des lumières, hein. C'est pas comme mon frère. J'ai un frère intelligent. Il a fait toutes les études qu'on peut faire. Il aurait pu être notaire ou les conneries comme ça. Hein. Finalement, il est ingénieur à Grenoble. Mais il me dit plus bonjour. Hein. Ah, il me connaît plus maintenant. Il est fier comme s'il avait un bar tabac. Hein, pareil. Hein. Mais c'est pas un con. Hein. Faut pas croire. Quand il était petit, il écrivait des poésies. Sur l'amour, les oiseaux, les conneries comme ça, quoi. Mais bien, hein. Un peu le genre Baudelaine, vous voyez. Il y a un accident chez lui. Oh la vache. T'arrives là-dedans et on s'abrille. C'est que de la glace et de la dorure. Donc. Tu croirais la caserne d'Ali Baba, toi. C'est beau là-dedans. Il doit gagner des sommes gastronomiques, lui. Alors, ils ont des grands clébards, tout plats, marrons avec des taches, qui se font faire exprès. C'est des croisements des chiens loups avec des Sarah Bernard, un truc comme ça. Il a eu un accident de cheval. Il était sauté plus haut que le cheval, il est retombé après, il s'est écrasé. Il y a un nom, c'est... les choses de la vie, là. Les gesticules. Hey, mais bien, hein, jusqu'à là, hein. Il paraît, ça y avait foutu des coliques frénétiques. J'étais drôlement emmerdé, hein. Ils ont fait venir un savant de Marseille. Le mec, il a dit, faut vous enlever les amygdales, hein. Ah, il bosse, hein, c'est pas un con, hein, c'est pas comme moi. Hein. Moi, je suis un con, mais tu sais que le dernier qui m'a vu bosser, il est pas jeune, hein.
9: Rire et chanson. me prénomme Micheline. Je sais, ce n'est pas très original, mais après tout, j'aurais pu m'appeler Gilbert. Si j'étais coquette, je vous dirais que j'ai 18 ans et vous ne me croiriez pas, et pourtant je les ai. Merci. À l'époque où j'ai consulté le professeur Judor, c'était dû à deux soucis d'ordre physique et d'une concernant une surcharge pondérale importante, puisqu'à l'époque je dépassais le quintal. Merci. Et de deux concernant une pilosité désordonnée, puisque durant 5 ans, il m'a été impossible de porter des décolletés. Bonjour. Mais là où nous avons dit stop avec le professeur, c'est quand les poils ont commencé à coloniser toute la partie visagale. C'est un monsieur. Mais être obligé de se raser tous les matins, comme je l'ai vu faire ma mère pendant 10 ans. S'il vous plaît, monsieur. Merci. Rien. Il y en a qui laissent pas que des pièces, hein. Mais là où j'ai senti que j'intéressais le professeur, c'était concernant la partie plantifère de ma personne, mes pieds, puisqu'ils sont pourvus de petites griffounettes, comme les palmipèdes, comme les pandas. Ma mère le disait souvent, ma fille grimpe au bambou avec une très grande facilité. Alors nous avons tout fait retirer, je n'ai plus mes griffonnettes, mais j'ai encore mes 6 doigts de pied. Merci. Et puis la semaine prochaine, je me fais retirer mon 3e sein. Merci. Que je n'avais pas vu puisqu'il était dans mon dos. Là où le professeur a été choqué, ça a été par la découverte de mes écailles. Là, il m'a dit, mais comment faites-vous, Jacqueline? Il ne se souvient jamais de mon prénom. Mais comment faites-vous pour avoir des relations sexuelles? Je lui ai dit que pour le moment, elles étaient inexistantes, mais que je ne désespérais pas croquer la pomme. Enfin, 18 opérations en 3 jours, c'est dur, c'est très dur. Enfin, ça me change un peu d'ici.
10: Ça va, messieurs ?
9: Vous allez me trouver coquine, et pourquoi pas mutine. Mais depuis que je deviens belle, je pense de plus en plus à l'amour. Je l'imagine. Il est là à mes genoux. Il est grand, blond. Les cheveux coupés courts sur le dessus, long derrière. Il a une énorme personnalité. Quand nous faisons l'amour, il me dit des poèmes. Le dimanche, il aime à enfiler le survêtement violet que je lui ai déjà tricoté. Nous courons sous la pluie. Enfin, je suis bien. Seule, bien. Entourée de ma chère clientèle, avec mes rêves de femme. En vous remerciant.
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11: Voilà, bonjour, merci Evelyne. Et oui, on se retrouve sur le plateau de Tournée Ménage avec notre jeu favori, puisqu'il a réuni des tas de couples déjà. Et puis, nos nouveaux candidats. On va commencer par les garçons. C'est pas très galant, mais ça fait rien. Alors d'abord, à ma droite, Jean-Pierre. Bonjour Jean-Pierre.
12: Bonjour Fabienne.
11: Et puis, à ma gauche, Mohamed.
12: C'est Momo.
11: Oui. Moi, Mohamed. Et donc, de l'autre côté, il y a les filles. Attention, les filles. Avec tout d'abord Ingrid. Bonjour, Ingrid. Et Nathalie. Bonjour. Alors, on va commencer avec Jean-Pierre. Une première question pour Ingrid, Jean-Pierre. Allez-y.
12: Bonjour, Ingrid. Ingrid, est-ce que tu baises ?
11: Oh là ! Non ! Jean-Pierre, lisez la question comme sur l'affiche, comme on l'a fait tout à l'heure.
12: Il faudrait que je lise l'affiche.
11: Oui, l'affiche. Allez-y.
12: Ingrid, quand tu vas au cinéma, est-ce que tu préfères aller voir les films d'aventure ou les comédies ? Et surtout après, est-ce que tu baises ?
11: Oui, on a compris. On a compris. Alors, Ingrid, vous avez compris la question. Quel genre de film préférez-vous, donc ?
13: En fait, disons que je n'ai pas de préférence. Tout dépend de l'état d'esprit dans lequel je vais voir le film. Et dans ce domaine, je suis pour l'éclectisme.
11: Très bien. Alors, Jean-Pierre, est-ce que la réponse vous satisfait ?
12: Ouais, ouais, beaucoup, ouais.
11: Parfait.
12: Une question pour Nathalie.
11: C'est ça, Jean-Pierre, bravo.
12: Nathalie, est-ce que tu es très pour l'éclectisme ?
14: Bah, c'est-à-dire l'été... j'en ai fait, oui, quand j'étais jeune, du saut en longueur, tout ça, mais là, j'ai arrêté, c'est fatigant, l'athlétisme.
11: Parfait, vous êtes satisfait, Jean-Pierre ?
12: Oui, j'étais satisfait de la réponse.
11: De Nathalie, très bien. Alors maintenant, on va passer à Mohamed.
12: Oui, non, Momo.
11: Momo, Mohamed, avec tout d'abord une question pour Ingrid.
12: Pour Ingrid, d'accord. Bonjour, Ingrid. Ingrid, si tu vis avec quelqu'un qui a des goûts complètement différents, est-ce que ça te pose des petits problèmes ? Disons par exemple, si tu épouses un Norvégien, est-ce que tu acceptes de vivre à la norvégienne ou autre chose ?
13: Oh bien oui, je suis pour un brassage des ethnies et puis une société cosmopolite, oui.
12: Hein ? Qu'est-ce qu'il raconte, hein ? Excuse-moi, j'ai pas compris, cherche pas à m'embrouiller. C'est oui ou c'est non, hein ?
13: C'est oui.
11: C'est oui.
12: C'est oui, d'accord.
11: C'est oui, Ingrid a dit oui.
12: Je note.
11: Alors maintenant, Mohamed, une question pour Nathalie.
12: Nathalie, d'accord. Bonjour Nathalie. Bonjour. Nathalie, est-ce que ça te dérange si à la maison, il y a déjà une femme qui fait la vaisselle, une autre qui fait le ménage et une autre qui a le mouchoir sur la figure ?
11: Oui.
12: Est-ce que ça te pose des problèmes ?
11: Oui, c'est ça, Nathalie. En fait, la question est, est-ce que vous êtes pour la polygamie ?
12: Oui, c'est ça.
14: Oh, bah, c'est-à-dire, la polygamie, moi, j'ai jamais été, hein, mais si on paye le voyage, oui, je veux bien.
11: D'accord, très bien.
12: Ouais.
11: Alors, les garçons, ça y est, maintenant, vous pouvez faire votre choix.
12: Allez, toi, Dim.
11: Ah bon ?
12: T'es Nathalie.
11: Oui, ouais, Nathalie, et vous ?
12: Moi, je suis d'accord, c'est Nathalie.
11: Nathalie. Alors, Nathalie, à l'unanimité, Ingrid doit être très triste. Ingrid, venez nous rejoindre. Eh bien, voici Ingrid, la malheureuse perdante. Ingrid, qu'est-ce que ça vous fait d'avoir perdu ?
13: Mais il y a des fois, je crois, il faut savoir perdre.
11: Oui, je vous comprends.
12: Nathalie.
11: Vous avez déjà dit que vous ressembliez à Catherine Deneuve, Nathalie ?
14: Non, jamais, non.
11: C'est normal. Alors, bon, on y va tout de suite avec une première question à Jean-Pierre.
14: Alors, Jean-Pierre, si tu devais te comparer à une vedette de cinéma, à qui est-ce que tu te comparerais-tu ?
12: Il y a des copains à moi, ils disent que je ressemble à Alain Delon.
11: Delon ?
12: Non, non, ils disent Delon.
11: Bon, est-ce que la réponse vous satisfait, Nathalie ?
14: Bah, je sais pas, moi, je préfère quand même plus Robert Redford.
12: Ah, ben, il y a des copains aussi, ils disent que je ressemble plus à Robert qu'à Redford.
11: Bon, très bien. Alors, on va enchaîner maintenant avec une question pour Mohamed.
12: Maman.
14: Non, mais c'est pas la peine parce que j'ai choisi.
11: Ah, c'est. Nathalie, non, non, il faut une question pour Mohamed, c'est le
14: non,
11: jeu.
14: Non, non, mais c'est pas Mohamed. Hein,
15: non, mais c'est dans. Excuse-moi, là. C'est quoi ces conneries? Faut jouer le jeu, là.
11: Mais attendez.
15: Oh, la grossesse, là.
16: Avec moi, t'as aucune chance.
11: Alors,
16: moi,
11: Nathalie, je vais poser une question à Mohamed.
14: Mais non, c'est toujours Jean-Pierre.
11: Ah, bravo, Jean-Pierre.
16: Oui, j'ai gagné.
15: Je suis pas d'accord, il est truqué,
11: Mohamed,
15: votre jeu, là. Hein.
11: Calmez-vous.
15: Je suis désolé, c'est truqué, votre truc, là. Déjà, la famille en or, ils m'enverraient. Les chiffres des lettres, ils m'enverraient. Ici, ils m'enverraient aussi. Hein.
11: Mohamed,
15: c'est de la magouille, tout ça. Je m'en vais comme un prince.
11: Voilà, là, le grand moment est arrivé. Attention, je crois qu'ils étaient faits pour se rencontrer. Et maintenant, ça va être fait dans 3 secondes. Alors, je compte. Vous êtes prêts?
16: Oui, j'étais prêt.
11: Très bien. Alors, attention. 1, 2 et 3.
16: Oh, elle est belle. Non, non.
14: Voilà. Et you, Robert Redford, et quoi?
16: Est-ce que tu baisses toi?
11: Bonsoir.
16: Moi, je préfère que je préfère.
17: Quand on va pas dans des vides greniers ou des bois surpeuplés, souvent, dimanche avec ma femme, quand il pleut, on va dans des lotos. Vous n'allez pas dans les lotos? Mais sortez, c'est génial les lotos! Les lotos, ça, tu sais, ça dure pas longtemps. C'est organisé en des boulons de rhum géants, ça dure de midi à 19h. C'est pas long! Ah non! Ça te mange bien un après-midi, tu vois? C'est éclairé au néon blanc ultra violent. Au bout de 8h, tu finis avec du collier, tellement ça te brûle. Ça, ouais. Mais ouais. Tu te bourres de cake maison à 20 centimes la tranche. Tu dis, mais t'as moi pour 5 euros. Tu repars, t'es comme ça, bourré de cake. C'est génial, les lotos. Attention, il y a des pros. Hein. Moi, j'ai vu des mecs, écoute-moi bien. Ils ont des jetons en plastique métallisé. Attends, les vois, ceux qui font les lotos, là. Et ils ont des jetons en plastique métallisé. Et à la fin de la partie, écoute bien, ils les ramassent tous d'un coup avec un gros aimant, comme ça. Et les mettre dans un gobelet d'un coup que ça. Pff, ils te regardent, ils font. C'est l'enfer. Dès qu'un mec il gagne, il fait comme ça. Oh, Keen ! Tout le monde fait. Oh ! Ben ouais ! Au début, t'oses pas gueuler, après tu gueules plus fort que tout le monde. Oh ! Vérification ! Attends, ça fait 100 lotos que je me tape et j'ai jamais gagné un jambon, ça va, ouais ? Alors ? Par contre, hey, dans un loto, mesdames et messieurs, écoute-moi bien. Quand tu gagnes un truc, même un gilet jaune ou un tire-bouchon, t'as l'impression que tu gagnes une 308. Hein. J'ai gagné, ouais, Kid, ouais. Quoi, vérification, tu me crois pas, t'as vérifié. T'es comme ça. L'autre fois, on faisait un loto avec ma femme dans le Beaujolais, véridique. Hein. Et alors, on est 350 dans la salle des fêtes. Hein. Ça fait 8h30 qu'on détend, on est comme ça. On n'en peut plus, hein. Arrive le dernier lot. On a tout eu. On a eu 100 kilos de patates avec un économe. On a eu un cochon vivant. On a tout eu. Arrive le dernier lot. Le dernier lot, c'est un écran plat de au moins 36 centimètres. Un truc. Sauf que comme t'as plus la notion de rien, t'as l'impression que c'est un home cinéma, le truc, tu vois. On est tous comme ça. Et la femme est sur scène comme ça. Elle remet les boules. Et je vous jure que ce que je vais vous raconter est vrai, mesdames et messieurs. Écoutez-moi bien. Elle a sorti les boules comme ça. Le 40. Le 41. Le 42. Le 43. Et là, un mec au fond de la salle a gueulé. Tous ils connaissent. Pourvu que ce soit pas le 44. Pourvu que ce soit pas le 44. Non mais tu te rends compte? Le reste de la semaine c'est un bon père de famille, le dimanche il t'égorge pour un écran plat, mais...
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20: Maman a tort d'être jaloux. Quand je suis en province, dès que je sors de scène, je fonce à mon hôtel et je m'enferme dans ma chambre parce que j'ai peur dans les hôtels. C'est souvent en fin de semaine, il n'y a personne. De longs couloirs pleins de portes, shining. En bas, le veilleur de nuit a une tête de pervers. Hein? Bonjour, madame là-dessous. Oui. Bienvenue à l'Aigle Noir. On est content de vous voir ici à l'hôtel. Oui, on est tout seul ce soir, vous et moi. Quelle chance! On va être tranquille. Je vous ai donné la 666 au sixième étage. C'est la chambre de Mike Brandt avant qu'il saute. Je prends la carte, évidemment, elle marche pas, je mets une demi-heure à rentrer. Et là, il y a quelqu'un. Je ferme la porte, et là, je mets tous les meubles devant la porte. Le canapé, le fauteuil, le bureau, tout. Et là, j'ai un truc imparable, attention. Hein. Je fais comme si on était 30 dans la chambre. Alors, Didier, toujours au GIGN, Didier? T'as ton flingue sur toi, Didier? Hein? Et il est chargé? Dis donc, il est chargé, le flingue de Didier, hein? Tiens, Nicole, tire la chasse d'eau. Raymond, un petit whisky? Bon, tiens, Robert, fais-toi couler la main si tu veux. Qui veut les cacahuètes? À 3h du matin, je suis crevé d'avoir reçu tout ce monde-là. J'allume la télévision. Histoire naturelle, Robert et Raymond bourrés dans les fourrés en Sologne. Vas-y Raymond, elle est pour toi la galinette là-bas. Elle est pour toi Raymond, là-bas. Non, là c'est moi, t'es bourré ou quoi? C'est là-bas la galinette. Rapporte l'oiseau Rita. Rapporte l'oiseau Rita. Rapporte l'oiseau Rita trois fois. Elle rapporte rien, je vais l'appeler Livrea elle aussi. Bon, le téléphone sonne. Oui monsieur, je chasse dans ma chambre. Il y a une battue, on est 30, y a un problème? Téléphone. Bon, je change de chaîne. Faites entrer l'accusé. L'homme était veilleur de nuit dans un hôtel de province. C'est là que j'ai vu l'ombre se faufiler le long du mur. Je me glisse sous la couette faisant mine de dormir. Le son rauque de son souffle d'obsédé sexuel fige mes sens. Il ne me viole pas tout de suite, non? Je prends ma batte de baseball que j'ai toujours sur moi. Et là, et là, et là, je vais te tuer, Christophe Ondelatte. Mais qu'est-ce que tu fais là, Michel?
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22: Ma mère m'a dit, Gad, t'es seul, tu vieillis, tu vas terminer tout seul, c'est pas bien. Et moi, j'ai pas osé lui dire, mais ce que je pense, c'est que si je suis seul, c'est de sa faute, quelque part. Oui. C'est ce que m'a dit ma psy. Et moi, je crois ma psy. Okay. Oui, à 120 euros, je crois tout le monde. Je vais pas non seulement payer 120 et dire « Oui, nature, 120, je te crois. » Ok. Ma mère s'immisce trop dans ma vie amoureuse. Dans ma vie privée, c'est trop. Elle, tu connais le truc, dire tout haut ce que les gens pensent tout bas. Tu connais ça? Ma mère, elle dit tout haut ce que les gens ils pensent même pas. C'est un truc fou. Et alors, ça m'a joué des tours. Surtout quand je l'ai présenté à mes ex-compagnes. Quand j'ai présenté mon ex-belle-famille à ma maman, à Monaco. Ma mère, sur le chemin, comment te dire? Les mamans marocaines ont une spécificité, c'est que même quand elles ont le trac, elles doutent, elles sont fébriles, elles surjouent le fait qu'elles sont à l'aise et ça donne des trucs bizarres. Tu vois ce que je veux dire? Sur le chemin du palais dans cette bagnole, je lui disais, maman, ça va? C'est bon? T'es détendu? Pourquoi on va? Bah quand même maman, on va dans le palais, alors on connaît pas nous les rois et les reines. Ben non maman, on connaît pas. Et là on arrive, moi je suis en stress. Je marche vers le palais, ma mère, elle, détendue totale, elle adopte une démarche comme si on faisait partie nous aussi, Zama, d'une famille royale d'un autre pays, tu sais genre. Elle... Et là on voit apparaître le prince, himself. Il arrive vers nous, très élégant, très chic, humble, il va d'abord saluer ma mère. Je trouvais ça super touchant. Ma mère, elle lui fait un truc, écoutez-moi. Je sais pas dans quel documentaire elle a vu ça. Dans quelle série sur la royauté, dans The Crown ou Downton Abbey. Ou la... Elle lui a fait de la révérence de Ouarzazate, écoute-moi bien. Entre la capoeira et l'art contemporain, écoute-moi bien. Et en le regardant droit dans les yeux, elle lui a dit avec une assurance déconcertante, « Ah, mon ordonnance !» Il n'a jamais vu ça. Il l'a regardé, il ne savait même pas quelle émotion avoir. Bon, j'étais un peu en stress, mais j'étais content, j'étais fier. Et là, je suis un peu en stress, et il le voit. Et c'est un homme assez élégant, assez prévenant. Il me serre la main, il me dit « Je suis content de vous rencontrer. » Bienvenue, détendez-vous, on va faire ça très cool, on va manger un morceau avec des amis, on va faire ça à la bonne franquette. Et moi dans ma tête je me dis, non. Pourquoi bonne franquette, pour une fois que je t'amène ma mère dans un palais, fais-nous l'ambiance des palais. Sors le truc, éclate-nous, fais-nous. J'avais envie de lui dire, on vient de la franquette frérot, on a passé notre vie dans la franquette. Fais-moi venir les... Fais passer des serveurs avec des faisans. Je suis parti en vrille dans ma tête. Amène des sommeliers à cheval.
0: Festoyons, oyez, oyez, bonnes gens, convoque des ménestrels qu'ils jouent sur leur lyre, des ritournelles, faites passer des gueux à qui il manque des dents, nous leur jetterons des louis d'or.
22: Mais pas du tout, je reste calme, il me dit à la bonne Franquette, on marche dans les jardins du palais.
2: C'est magnifique, il y a la mer au loin, il y a des jardins, c'est sublime, on marche comme ça, et ma mère, elle fait pa pa pa pa. Je dis, il faut que ça s'arrête. Et là, elle lui dit en marchant, dites-moi, comme ça, dites-moi, avec la main là, dites-moi. Je dis, que c'est... Elle lui dit, ici vous louez ou c'est à vous? Je me suis mis à table, j'ai bu tout le vin, j'étais en stress. Le lendemain matin, j'étais en train de prendre le petit-déj avec ma chérie. Et là, on devait faire des photos d'identité pour je sais plus quoi, pour des documents. Et là, elle me dit, n'oublie pas, on doit faire les photos d'identité tout à l'heure. Et je prends ma veste et je me dis, allons-y. Elle me dit, non, ils viennent à nous, ils vont venir, ne te dérange pas chérie. La classe, je connais pas. Moi c'est le syndrome du blédard, tu me dis photo d'identité, je me vois en train de faire tourner le tabouret. On fait les photos. On est en train de manger le petit-déj, je bois mon café, et sur le balcon, un volet bleu s'ouvre comme ça. Et apparaît le prince. Il apparaît, je dis bien, il apparaît parce que dans ses familles, ils apparaissent. C'est comme ça. Chez nous, on n'apparaît pas. Ta mère, comme ma mère, elle n'apparaît pas. Tu la vois venir de loin, tu l'entends, il lui manque une pantoufle, c'est... En général, elle te dit un truc intime dès le matin, genre c'est la dernière fois que je mange du fromage avant d'aller au lit, c'était incroyable. Bref, on est là comme ça, on prend le petit-déj avec ma chérie, ma maman se joint à nous, tout va bien, c'est beau, c'est tranquille, moi je suis fou amoureux, la vie est belle. Le prince, il apparaît et il nous dit, je vais à la chasse. Ok. Moi, j'entends ça. Je n'ai pas l'expression qu'il faut pour les gens qui vont à la chasse. Je la connais pas. Je me tais. Je dis, OK, pas commencer à inventer un truc. Je dis rien, OK? Je connais pas. Mais ma mère, elle lui a dit, qui va à la chasse? Sa place. Je lui dis, maman, qu'est-ce que tu crois qu'il va te dire à la pêche, la repêche? Qu'est-ce que c'est? Ce sont deux mondes qui s'entrechoquent, les amis. Ce sont deux univers tellement aux antipodes. C'est vrai. Quand tu penses que mon fils, il a deux grands-mères, c'est quand même deux salles, deux ambiances, quand même. Quand il va passer le week-end chez sa grand-mère à Monaco, je vais le chercher le dimanche. L'autre jour, je lui dis, t'as fait quoi, mon fils? Il m'a dit, papa, c'est bien simple. Avec grand-mère, samedi, on a appris la quasi-totalité des noms des espèces de papillons vivant dans le sud-ouest de la Méditerranée. Et dimanche, on a assisté à une conférence sur la catapulte. C'était super. Quand il était chez ma mère la dernière fois, le dimanche, je lui dis, qu'est-ce que vous avez fait ce week-end? Il m'a dit, samedi, papa, toute la journée, on a cherché le portable de papy. J'ai dit, dimanche, il m'a dit, on l'a trouvé.
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23: Pendant la guerre, on a souffert. Non ? Pendant la guerre. Ah, on en a bavé, non ? Mais surtout nous, les hommes. Enfin, pendant la guerre. Le pire, c'est la libération. Ah, oh, ben dis, moi j'ai été tondue. Hans, s'il s'appelait. Il était grand, beau, puis costaud, hein, ouf, une baraque. Mais doux, très doux. Bien tensionné, prévenant. On a raconté beaucoup d'histoires sur les Allemands, mais enfin, moi qui les ai connus de près, je peux vous dire qu'ils étaient très sympas. Oh oui, très chaleureux. Enfin, surtout Hans. Puis ils étaient occupants. Ils étaient occupants, d'accord, mais alors fallait voir. Courtois, civilisé. Puis ça va recevoir. Moi, combien de fois la commandante Tour, ils m'ont fait le champagne. Ils comptaient pas les bouteilles, hein, pensez-vous. Oh non. Très généreux. Pas comme les résistants. Eh, vous dites donc, vous auriez vu les bestiaux. Sales, pas rasés, affublés comme des romano. Moi, je peux vous en parler, nous, on est tombé dessus avec Hans. C'était quand, ça, c'était... Fin 44, je crois. Parce qu'à la commandant Tour, il y avait eu comme un vent de panique, je sais pas. Puis alors, on nous avait conseillé de partir avec le gros de la troupe. Alors bon, on avait laissé partir le gros devant avec la troupe. Puis nous, on papotait, on traînassait derrière, en faisant du stop dans le Vercors, je me souviens, il faisait un temps superbe. Tout d'un coup, une voiture s'arrête. Là, faut t'as pas de chance, boum, les résistants. Je sais pas comment ils nous ont reconnus. Vu qu'on était toutes les deux en petite paysanne. Toujours est-il qu'ils nous ont demandé nos papiers. Évidemment, nos papiers, on les avait pas. Hans, il a fallu qu'il s'en mêle, mais que son accent allemand coupe au couteau. Ça leur a mis la puce à l'oreille, le ton est monté. Qui c'est celui-là? D'où il vient? D'où il sort? Et puis alors, très vite, ils nous ont mis des claques. Ils nous ont balancé dans la voiture, direction la commandant Tour, retour à la case départ. Puis quand on est arrivé là-bas, c'était plus du tout ce que c'était, on voyait bien que ça a changé de direction. Moi, je me suis retrouvé ligoté sur une chaise, et c'est là qu'ils ont voulu me faire parler. Alors, parler, d'accord, mais enfin, de quoi? Mettez-vous à ma place, qu'est-ce que vous voulez que je dise? Oh, je criais, je suis avec vous, les gars! Vive le maquis! Vive les maquisards! Vive le maréchal de Gaulle! Ils voulaient rien savoir, ils me mettaient des claques! Puis j'en entends un qui dit à l'autre, c'est pas la peine de se faire mal au mal, il n'y a qu'à prendre une pelle. Bah, dis donc, non. J'aurais dit, attendez les jeunes, je vais parler, je vais mettre à table. J'aurais raconté ma liaison et quand...
4: Comment c'était connu.
23: Ça les a énervés. Ils m'ont mis deux coups de pelle, ils m'ont jeté à la rue. Et alors là, sur qui je tombe, je vous le donne en sang. Schneider. Das colonel. Alors on était là, comme dans le rue, chasseur gardien. Et puis, moi je lui dis, bah dis donc, ça a changé de service là-haut, hein? Vous non plus, vous avez pas eu de champagne. Toujours est-il que le lendemain, ils m'ont remonté de mon tas de charbon. Ils m'ont entièrement tondu. Et ça n'a jamais repoussé. Et il y a quelques temps, figurez-vous, je suis allé au ministère des anciens combattants. Ben si, pour savoir si... Pour savoir si j'avais pas droit à une pension. Bah, suite au mauvais traitement que j'avais subi à la libération. Ils ont recommencé à mettre des claques. Ah non, on dit la guerre, mais c'est surtout à la libération qu'on en a ma vie. Et donc.
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6: Mais vous savez, les filles, je vais vous avouer un truc, c'est que depuis que Véronique est partie, je me suis énormément remis en question.
1: Et je pense avoir compris pourquoi elle était partie.
4: Je crois, tout simplement, que si elle est partie,

Pilotage. Et là, j'aperçois le capitaine écroulé dans les bras du sous-pilote, lui-même complètement groggy. Tout de suite, je leur dis, surtout, ne vous inquiétez pas, je suis comédien. Alors là, si la panique t'envahit, t'es foutu. Parce qu'un bateau qui coule, ça va. Tu peux toujours nager. Mais un avion qui s'écrase, tu vas pas t'envoler. Ah, ça, la nature est stricte là-dessus. Un homme en l'air, il tombe. Moi, j'invente rien, il y a un mec qui l'a démontré avec une pomme. C'est la loi de la gravité. Ah, je veux dire, on est peu de choses. Un homme, à 2000 mètres d'altitude, s'il n'a pas de parachute, c'est une pomme. Et là, dans mon Boeing, j'ai tout de suite vu la compote. 350 pommes dans le même panier. Aussi sec, j'ai pris les commandes du Boeing. Pousse-toi, capitaine. Oui, allô, Fox, bravo, ici Tango Charlie, 2-0 car sud-ouest, vent de tribord, 0 en visuel à 2 heures. Non, je déconne, j'y connais rien. Ah, j'y suis allé pudique. Allô, y a quelqu'un? Oui, bonjour, voilà, je m'appelle Franck Dubosc, je suis comédien vedette. C'est moi qui conduis l'avion. Non, non, je ne plaisante pas, c'est moi qui tiens le volant. Ou le guidon, d'ailleurs, je ne sais pas comment vous dites. Pardon? Oui, c'est la première fois, oui, oui, oui. Et je suis fier que ce soit sur votre compagnie, monsieur. Je crois qu'on va faire du bon boulot. Pardon? Ma position? Assis? Mon taux de pressurisation? Oh là, attends, il m'énervait, le mec. Il n'arrivait pas à comprendre que j'avais jamais conduit un avion. Je suis désolé, ça peut quand même arriver, mince. Ah, je me suis dit, tant pis, je vais le poser tout seul. J'ai coupé le truc. Et là, ils sont cons, les mecs, parce que mes 350 pommes, c'est pas de la compote que je risque d'en faire. C'est du cidre. Alors, j'ai pris mon micro et j'ai prévenu mes passagers. Bonjour, mesdames et messieurs, ici Franck Dubosc qui vous parle aux commandes de ce Boeing 747 à destination de... Bah de la terre, déjà, ça sera pas mal. Alors, je vais vous demander d'accrocher vos ceintures parce que je vais descendre un petit peu pour voir où on est. Rock and roll! Alors, ladies and gentlemen, yesterday, all my troubles seem so far away. And good luck! Donc là, je me suis saisi des commandes et j'ai amorcé une descente pour voir quelque chose. Trop, je remonte, un petit coup d'œil sur l'autre côté. Hop, là que je l'ai bien en main. J'ai fait un looping, deux loopings pour la rigolade. Là, j'ai écrit Franck dans le ciel avec la fumée du moteur qui avait explosé. J'ai volé 300 mètres sur le côté, genre Top Gun, là. Puis après, j'ai vomi. Je me suis dit, bon, faut atterrir. Alors, je suis allé voir mes passagers. Bonjour, messieurs, dames. Je vois qu'il y en a qui n'ont pas supporté les loopings, dis donc, là. On va redistribuer des petits sacs en papier pour l'atterrissage, là, parce que je suis pas sûr que ça se passe tout seul, tout seul. Et là, j'ai vu dans leurs yeux comme une lueur d'inquiétude. Alors, je les ai regardés comme ça. Et je leur ai dit, un jour, un homme a dit, partir, c'est mourir un peu. Eh bien, disons que quand la mort vous tend les bras, il faut savoir lui dire, bonjour, je t'attendais, et tu ne me fais pas peur. Bah, je plaisante. Je plaisante. Ah, bah, elle est morte. Et si certains d'entre vous s'en sortent, toi peut-être, ou toi, ou... Non, pas toi, je suis désolé, tout le monde ne va pas s'en sortir. J'espère qu'un jour, ils pourront dire, j'y étais. Enfin, je vous dis ça, normalement, ça se passera sans problème. En revanche, je vais vous demander de redresser vos tablettes, relever vos sièges, il paraît que ça fait moins mal quand on s'écrase. Donc là, je suis retourné au poste de pilotage, et j'ai prévenu la tour de contrôle. Écoutez-moi bien, vous qui m'écoutez. Je ne sais pas qui vous êtes. Tout ce que je sais, c'est que j'ai avec moi 350 pommes. Que je suis bien décidé à poser sur notre bonne vieille terre. Et que si qui que ce soit s'y oppose, même une très jolie femme, je n'aurai de cesse que de la poursuivre. Terminé. Donc là, j'ai pris un petit verre de tequila pour me donner du courage. Attention, c'est parti, mon kiki! Ouais, j'ai coupé les moteurs. J'ai enlevé l'autoradio. Je l'ai caché dans la boîte à gants. Et je suis sorti de l'avion. Pour aller rejoindre mes passagers qui commencent à descendre, émus, et en même temps, troublés, face à moi. Et c'est marrant parce que qu'est-ce que j'ai fait? J'ai poussé deux manettes, j'ai plané sur 30 nautiques, j'ai sorti le train de secours sans hydraulique en inversant les variateurs. And so what? Et si quoi? C'est marrant comme les gens ont besoin de se fabriquer des leaders, des chamans, comme on dit chez moi. Maintenant, il y a une légende là-bas, sur moi, on dit qu'un aigle m'a tendu la main. Et les montagnes se sont écartées sur mon passage. Et que désormais je vis

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3: Mais c'est une manie dans notre pays d'opposer les gens les uns aux autres. Moi j'habite un quartier chic à Paris et au moment des gilets jaunes, j'avais une voisine qui était favorable. Elle m'a dit quand j'ai découvert sur BFM TV ces hommes burinés, au physique un peu massif, et ces femmes bien en chair au brushing approximatif, j'ai dit à Pierre-Edouard, je savais qu'il y avait des gens qui gagnaient moins que nous, mais je pensais pas à ce point-là. Il y a vraiment des gens qui souffrent, on doit être solidaires. On a mis un gilet jaune sur le tableau de bord de la Bentley. Ils nous l'ont brûlé quand même. Alors les gens sont inquiets pour les retraites, mais en plus, depuis le mois de janvier, on a l'impôt à la source. Vous savez que la source, normalement, c'est quelque chose qui jaillit. En France, on a inventé la source qui aspire. Normalement, au début du mois, vous aviez de l'argent jamais assez, mais il y avait une partie pour les impôts, vous l'oubliez, vous le dépensiez, vous enchaîniez avec le mois d'après. Là, non. Là, dès le début du mois, c'est à la source. Le 5, t'as l'impression d'être le 15. Les enfants, ils disent « Maman, tu peux acheter ça ?» Non, c'est parti à la source. Il y avait Manon des sources, il y a Macron à la source. Il nous a beaucoup plu au début parce qu'il était jeune et beau. Et notre époque a le culte de la jeunesse et de la beauté. Et c'est un tort. Parce que la jeunesse, ça passe. La beauté, ça passe aussi. Enfin, pas pour tout le monde d'ailleurs. Parce que quand t'es moche au départ, tu deviens rarement beau vieux. Hein, un jeune boudin va pas devenir un vieux canon. Non, mais c'est... les gens aussi se sont beaucoup moqués parce que Brigitte Macron est plus âgée, excusez-moi, mais une différence d'âge dans ce sens-là, en tant que femme de plus de 50 ans, je trouve ça formidable, ça nous donne à toutes de l'espoir. Moi maintenant, quand je suis avec un amoureux qui me prend la tête, je dis attention, sinon je fais une macronade. La mode étant un éternel balancier, peut-être que dans quelques années, les rides deviendront la mode. Peut-être que dans quelques années, les femmes se précipiteront chez le médecin en disant « Docteur, je vous en prie, faites quelque chose. Je ne me supporte plus. J'ai l'air trop jeune. Vous ne pourriez pas m'injecter des petites rides au coin des yeux, puis des taches sur les mains, et un double menton de dindon, je vous en prie. J'ai tellement peur que mon mari me quitte pour une plus vieille. » Peut-être que dans quelques années, dans les soirées mondaines, on dira « Mais c'est incroyable, elle est magnifique, hein. Elle a pris un coup de vieux, c'est... elle a dû faire quelque chose, j'ai croyé il y a 3 semaines, elle était beaucoup plus jeune. Hein. Elle a dû aller voir un vieillologue réputé, c'est très bien fait, regarde, de dos le lycée, de face le musée. » Alors pour en revenir aux riches et aux pauvres, il y a des riches qui sont pauvres de cœur, il y a des pauvres qui sont riches de générosité, il y en a qui donnent sans compter, il y en a sur qui on peut compter pour rien donner, il y en a qui donnent uniquement si c'est défiscalisé. Et moi je crois que le plus important finalement c'est la richesse du cœur. Et vous savez pourquoi? Parce que sans richesse du cœur, on est forcément pauvre d'esprit.
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4: Ça va bien, monsieur Frinfron? Brigitte va vous apporter vos résultats d'analyse d'urine, hein? Faudra pas faire comme la dernière fois, faudra pas les boire, hein? Elle est pas bonne, la soupe? Ah, ben c'est ça, quand on a plus de dents, c'est le régime, hein? Préférez manger du sapin? Et puis, grognez pas, parce que moi, j'ai la possibilité de te casser les tympans! Allez, bon appétit.
5: Oui, Brigitte, qu'est-ce qu'il y a? Qu'est-ce qui se passe encore? Quoi? C'est madame Andréopoulos qui nous a fait des siennes. Qu'est-ce qu'elle nous a fait encore? Comment?
4: Elle a caché la béquille à monsieur Dupont.
5: Ah, plus c'est vieux, plus c'est méchant, tiens. Combien nous a pris, Mme Andréopoulos? Combien?
4: 94 ans? 94 ans, c'est bien ça.
5: Ben, voulu préparer une petite mousse au chocolat, hein, Brigitte? Elle aime bien la mousse au chocolat. Attendez, Brigitte, revenez. Je crois qu'elle nous l'a fait toute seule, la mousse au chocolat. Mais Mme Andréopoulos, ça fait 3 fois dans la semaine que vous nous faites de la moussaka. Mais on n'est plus dans votre pays, hein, les Grecs, c'est fini, hein. Vous savez, hein, si ça continue comme ça, hein, moi je vais aller au Franprix d'à côté, je vais aller chercher un paquet de biscottes, puis je vais venir le casser dans vos tirs, vous allez voir, faire danser le serpaki, moi, tu vas voir. Vous croyez que c'est agréable, hein, pour Monsieur Piche, là, qui peut pas s'échapper, hein. Oh, ici, Amy aussi, oui. Mais vous nous faites un orchestre ou quoi? Mais combien de fois il faut que je vous le dise à tous les deux? Pour aller à la selle, vous allez au bout du couloir, vous prenez l'ascenseur, vous arrêtez au 2e étage, et là, vous appuyez sur le bouton rouge, c'est simple. Parce que nous, on n'aime pas comme vous, on n'a pas perdu l'odorat, hein. Bon, vous savez, si ça continue comme ça, on va interdire les visites. Ils sont où, les petits-enfants? Ils sont où? Ils entendent rien, ça m'énerve. Ils sont où, les petits-enfants? Au dom-tom? Hein? Vous savez ce qu'on va faire? On va envoyer un courrier à Fort-de-France, puis à Athènes, et puis on va leur dire que vous êtes décédés, comme ça, ce sera bien fait. Bon, qu'est-ce que vous faisiez avant? Qu'est-ce que... Ils entendent rien, ça m'énerve. Qu'est-ce que vous faisiez avant? Avant d'être vieux, qu'est-ce que vous faisiez? Chef d'entreprise? Vous croyez que vos ouvriers, ils seraient contents de savoir que le patron, il fait popo sous lui? Bon, Brigitte va vous nettoyer, mais c'est la dernière fois.
2: Si, dis donc, monsieur Piche. Il est là, comme ça.
5: On a pas reçu les cotisations pour le mois d'octobre. On va se servir soi-même, on va faire chauffer la carte bleue. C'est quoi le code, monsieur Piche? Combien? 14-18. Ouais, j'aurais dû m'en douter de celle-là, tiens. Bon, comment, monsieur Piche? Mais monsieur Piche, le tarif, c'est 5000 francs par mois. Seulement, maintenant, il y a les euros qui sont arrivés. Eh ben, c'est 5000 euros, voyez? Allez, bon, c'est bon. Brigitte, vous me les emmenez à l'espace tendresse, là, les deux coquins, et puis vous leur remettrez la télé, mais sans les images, hein, c'est bon, ça. Mais qu'est-ce que vous faites dans les couloirs toutes nues, Mme Bretin? Vous venez d'accoucher? On n'accouche plus à 87 ans, Mme Bretin, hein? Aux États-Unis, peut-être, mais pas ici, hein? Ça va accoucher de quoi, Mme Bretin? D'un enfant? C'est bien, enfin! Il est où, cet enfant, Mme Bretin? Il est là? C'est un enfant invisible? Oh, il est mignon! On va vous changer vos médicaments, Mme Bretin, hein? Et mettez un peignoir, parce que vous allez faire peur, là, hein? Ah oui, Mme Bretin, venez là. Ça aussi, je vous l'ai déjà dit plusieurs fois. La barbe, ça va mieux aux hommes, alors allez vous raser, hein. Oh! J'ai failli l'oublier. Monsieur Casanova, c'est notre centenaire. Je l'adore. Comment ça va, Monsieur Casanova? Hein? Il y a 100 ans, c'était un Casanova, Monsieur Casanova. C'était un flambeur. Elle était bonne, Edith Piaf. Je plaisante. Oh, il s'énerve, là. Marcel Cerdan. Et t'en coller une, moi, tu vas voir. Ah, je l'adore, Casanova. Hein? Dites, monsieur Casanova, il y a 100 ans, elles tombaient toutes comme des mouches. Maintenant, vous les attirez encore, les mouches. Dites, monsieur Casanova, il est passé où, le dentier? Les chicots sont partis où? Ils sont restés sur un fruit, c'est bien, ça, monsieur Casanova. Ça fait combien de temps que vous êtes sur cette pomme? 3 semaines, c'est bien, ça, monsieur Casanova. Monsieur Casanova. Oh! Casanis! Oh! Il s'est endormi, le papy. Attends, on va lui faire une blague. Réveille-toi, papy, c'est la guerre! C'est bon pour les cœurs, hein?
0: Ah, j'adore Casanova.
5: Allez, monsieur Casanova, vous allez me faire un petit plaisir, on va bouger ce matin. Hein? Elle est encore bonne, la jambe qui reste, hein? Allez. C'est du bois, quand même. Allez, monsieur Casanova. Oui, un saut périlleux!

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2: Et voilà, petit, maintenant, tu peux le dire. Tu fais partie de la grande famille des employés municipaux.
3: Ouais. Quand même, ça n'a pas été facile, hein.
2: Oh, ouais, c'est pas facile, non.
3: Jusqu'au dernier moment, j'ai eu peur, ouais. Hein. Parce qu'il fallait voir le concours, quand même, hein. 30 postes, 30 candidats.
2: Bien sûr.
3: Faut pas se rater.
2: Et non. Qu'est-ce que tu fais, la computer? Qu'est-ce que tu fais?
3: Je prends la brouette.
2: Qu'est-ce qu'il y a écrit sur ton ordre de mission?
3: Eh bien, râteau.
2: Alors tu penses râteau, tu vis râteau. Ta vie est un râteau. Un jour, peut-être, tu seras brouette. Mais le chemin est long et parsemé d'embûches. Ceci dit, je te comprends, moi aussi j'étais jeune et débutant. T'es, je me souviens, j'avais été nommé à triage de vis et de boulons au service technique de la mairie. Et je peux t'assurer que d'avoir toutes ces vis sous le nez comme ça, plus d'une fois j'ai eu envie d'en visser une. Et puis un jour, j'ai craqué. Le souffle court, le temps, je prends le tournevis, je vise la fente. Et juste au moment où j'allais tourner le poignet, une grosse main calleuse se pose sur mon épaule et j'entends une voix qui me dit « Dis donc, t'es à triage ou t'es à vissage ? Tu veux créer du chômage en doublant les emplois ?» 4 ans plus tard, je vissais.
3: Wow, quelle belle histoire!
2: Oui, et c'est là que j'ai obtenu 80% d'invalidité, ça m'a déformé l'index.
3: Le parcours sans faute, la carrière idéale.
2: Oh, j'aurais pu viser plus haut.
3: Il n'y a pas plus haut, cher.
2: Si, j'aurais pu être jardinier personnel des Yukas de la femme du maire.
3: Ah,
2: mais
3: ah oui, non.
2: J'ai jamais accepté de coucher pour y arriver, alors. D'ailleurs, personne ne me l'a jamais demandé non plus.
3: Et quand même, il viendra pas le type de la brouette, là?
2: Ah non, il est en récupération.
3: Vacances?
2: Non, toute la nuit, il a collé les affiches de monsieur le maire. Alors aujourd'hui, moi, je repère les feuilles, toi, tu simules le ratissage, et si lundi, l'équipe est au complet, on concrétise.
3: Ah, ça sera beau quand même, hein?
2: Ah, ça sera beau, petit. Tu verras, ça sera comme dans un rêve. Tu vois, moi, je fais toujours le même rêve. Je rêve que la France entière serait employée municipale. Tout le pays ne serait qu'un ballet de blouses aux couleurs multicolores. 11h moins le quart. L'heure de l'embauche. Je suis devant mon casier et le choix est posé. Blouse verte ou blouse bleue. Le temps de réfléchir et midi vient de sonner. Les grilles du loto, la réunion syndicale, le temps de se restaurer et déjà il est 15h15. 16h10, c'est l'heure du choix du ballet.
3: Dans leur belle étui en sky, ils sont là, tels des fauves avant l'attaque. Mais lequel choisir ? Le court à poil dur pour les déjections canines ou le souple à nosier pour les feuilles pouvoir ramasser.
2: 16h45, nous sommes dans le camion, prêts à l'action.
3: Quand tout à coup, il pleut.
2: Alors nous nous faisons violence pour ne pas y aller.
3: Alors que d'autres n'auraient pas hésité à mal travailler.
2: Mais nous ne sommes pas dans le privé. Nous, à la ville, on aime le travail bien fait.
3: Oh,
2: un espace gris métallisé.
3: C'est monsieur le maire qui fait sa tournée.
2: Ne sommes-nous pas, nous, les employés municipaux, les bases d'une pyramide dont le maire est le sommet?
3: Alors viendra ce long mois de décembre.
2: Un mois si dur tout entier à faire du porte-à-porte en vendant des calendriers.
3: Critiqués, copiés, mais jamais égalés.
2: Nous sommes les mercenaires de la propreté.
3: Nous rendons à la ville sa virginité. Alors harassés, mais le cœur léger, nous rentrons dans nos foyers.
2: Mais tu pleures, petit.
3: Oui, chef. Ce monde sera-t-il un jour réalité?
2: Il le sera, petit. Alors, pour récompenser notre ténacité, nous pourrons chanter ce chant si beau, le chant des municipaux. Feuille, râteau.
4: Feuille, râteau.

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2: C'est un texto. Pardon, d'habitude je l'éteins, mais là c'est énorme quoi. Oh putain, le texto, déclaration d'amour en direct quoi, le truc de malade. Je vais l'archiver 10 ans le truc, je te jure, je le fume. Alors j'en ai rien à foutre, je fume le texto, je le snip. Oh putain. Non mais le texto que tu veux recevoir une fois dans ta vie, il est là quoi, le truc de malade. Je peux vous le lire ou pas, juste? Ouais. Oh, c'est sympa, super, je vous le dis. C'est bon, ça y est. J'ai cru que je l'avais effacé. Putain. Horrible. Il avait sorti de l'écran. Putain, c'est juste que j'avais fait trop flèche vers le bas, et il avait... Il était remonté, je suis désolée. Alors attends, écoute bien le texto de Dieudonné, ok? Le mec, mais je connais pas, d'accord? Enfin, après. Salut, toi. Oh, sorry. Salut, qui? Salut, toi. Salut, qui? Salut toi, énorme. Déjà, c'est pas salut la compagnie, quoi, tu vois, c'est pas salut les musclés, non, salut toi. Le gars pointe du doigt, déjà, on a franchi un step dans l'intimité, je pense. S'il avait vu, tiens, il aurait pu mettre. Bon, bref. Attends, pas fini, salut toi, virgule, comme par hasard. Courbe, sensualité. Ah, bah, il aurait pu mettre point dans la gueule, barre espace, non, wild girl. Pas fini, écoute bien. Comment vas-tu? Oh, je vais te dire comment je vais, mon pote. Voilà, c'est tout. Ouh! La folie. Je kiffe. Je kiffe. Je le réponds vite fait. Je réponds un petit truc tout de suite et comme ça on continue. Je réponds immédiatement un petit. Je réponds peut-être pas tout de suite, remarque. Hein? Ah ouais, non, non, c'est complètement con. Si je réponds tout de suite, le mec va se dire, mais attends, elle est juste folle de moi, quoi. Elle a passé la journée les yeux rivés sur son portable. Attends mon message, c'est bon, les choucra club, laisse tomber, quoi. Ah ouais, non, non, faut pas répondre tout de suite, vous êtes malade. Non, j'attends, je réponds dans une heure, c'est pas mal, ça. Une heure, c'est bien, voilà, rien à foutre. Allez, hop, il est 42 à 52, nickel. Oui, je fais une heure de 10 minutes, je compresse, parce que si je fais une heure pile, le mec va se dire, ah d'accord. Elle a attendu une heure pile, exprès. Tu vois, pour pas que je croie qu'elle est folle de moi, quoi. C'est bon, genre, j'ai pas 15 ans, quoi, ça va. Ou alors je l'enregistre maintenant, enfin, je l'écris avec vous, je l'enregistre en tant que brouillon et je l'envoie après le spectacle. Ça, c'est pas mal, comme ça, on s'en débarrasse et puis vous m'aidez pour la réponse parce qu'en fait, j'ai un doute, quoi. J'avais une idée, mais je sais pas. J'avais envie de. Vous me dites, j'avais envie de répondre à un truc, genre un peu comme lui, tu sais, mais en anglais, tu vois, pour faire cool, genre, hey you, how you doing? Ouais, non, c'est pourri, d'accord. Ouais, non, mais c'est de la merde, c'est vrai, t'as raison, c'est pourri. Non, non, mais évidemment, on parle plus anglais dans les textos, non, mais l'autre. C'est ringard, ça se fait plus, c'est so 2009. N'importe quoi. Non, je vais répondre à un truc classique, salut, salut tous. Bon, salut, si tu crues. Non, non, c'est pas, non, je plaisante. Je vais répondre, je vais bien, je te rappelle. Voili voilou, et puis. Non, voili voilou, jamais de la vie. Oh, l'expression, regarde au possible. Je peux répondre à un petit truc en espagnol, je trouve que ça fait classe, et ça fait la fille qu'on a rien à foutre, qui fait la fête, c'est genre, hola guapo, qué tal? C'est bien ça, hein? Non, c'est. Hola guapo, non, ça marche à l'oral avec l'accent, mais à l'écrit, ça fait hola guapo, il va rien comprendre, le mec, c'est vrai. Eh ouais, non, il n'y a pas le charme, il n'y a pas les castagnettes, et ça efface tout, il va se dire, attends, pourquoi elle me parle de Galapagos, l'autre? Non, il faut. Attends, il faut pas se planter là. Là, je veux pas me planter, je voudrais pas brûler cette cartouche parce que si j'envoie un texto maintenant, je pourrais pas en envoyer un deuxième après le spectacle, quoi, tu vois. Non, on n'envoie jamais deux textos de suite si pas de réponse entre les deux, trop desperate. On n'en est pas là. Ou alors je réponds pas du tout, ça c'est classe aussi. Ouais, non, non, c'est ça, je vais pas envoyer de texto, ça fait trop collante, quoi, ça fait la fille qu'on peut plus. Je vais pas envoyer de texto. Ah la foutre. Je vais l'appeler, c'est mieux. Ouais, ça fait la fille qui prend sa vie en main, quoi. Ouais, quoi que non, si j'appelle maintenant, oui, au contraire, ça fait la fille, tu sais, qui saute sur l'occasion du texto, quoi. Ouais, non, ça fait la fille qui se sent autorisée à l'appeler parce qu'elle a reçu un texto avant, tu sais.
1: Genre.
2: Comme si j'avais besoin d'une autorisation pour l'appeler, tu sais. Non, mais attends. Pour qui se prend ce connard, quoi? Putain, le mec est en train de m'envoyer une autorisation d'appel, là. Complètement malade, lui, il s'est cru où? Non, mais c'est ça, en gros, c'est ça le texto, c'est vas-y, si t'en peux plus, appelle-moi, tu peux. Oh, je t'emmerde! Non, mais il s'est pris pour un. Quel connard! J'en étais sûr que c'était un con, déjà, son texto, il pue la manipulation à 10 km, j'aurais dû me douter, là. Si, il fait exprès de poser une question ouverte pour que je me torture à savoir ce que je vais répondre, c'est typique. Hein. Il aurait pas pu envoyer un truc normal, genre salut, comment tu vas? Non. Salut, toi! Virgule de four, ben allez. Comment vas-tu? Vas-y, je t'inverse le sujet, le CO2 pour t'embrouiller la gueule. Attends, ça va, on les connaît. Oh, le pervers narcissique par excellence. Je l'appelle, j'en ai rien à foutre. Non, parce que là, il s'est pris pour un dieu. Il est complètement malade. Il est fou. Je vais le défoncer. J'en ai pas. Deux secondes. Je lui dis ces quatre vérités parce qu'après, je vais être énervé. Messagerie, parfait. Je vais lui pourrir son répondeur. Il va s'en sou.
3: Oui, c'est moi. Bah écoute, j'ai bien eu ton message.
2: Je vais bien, voilà, je vais super bien, hein, ça va. Enfin, je dis ça va parce que comme t'avais l'air de vouloir me prendre, de prendre de mes nouvelles, je t'en donne, voilà. Écoute, on se rappelle, ok? Voilà, voilà. Non. C'est pas moi qui ai dit ça, c'est une copine. Putain. Oh, Nathalie, arrête de dire voilà avec ma voix tout le temps.
4: Ouais, d'accord. Les cons.
2: Excuse. Écoute, qu'est-ce que je disais? Oui, de toute façon, il faut que je te lèche. Laisse. Parce que je suis avec des gens et on bosse. Voilà. Eh ben, je t'embrasse. Enfin, je te connais pas. Je te tape dans le dos. Et puis, écoute, c'était Florence. Florence avec un L, parce que je fais Florence. Allez, je te fais des bisous tout doux. Toujours. Tout doucement. Enfin, mais pourquoi des sentiments différents? On vient d'être dans un jour et moins dans mon cours, dans ma tête. On peut couper Nostalgie, c'est chiant. Oh là, les ringardes. Bon, je t'embrasse. À plus. Ciao, ciao. Bye bye. À plus dans le bus. Oh non!
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6: La misère, il paraît, c'est un truc terrible. La misère augmente énormément dans le monde. Tout augmente, c'est normal. C'est bizarre, moi je me fous de tout ça, j'arrive pas à m'intéresser. Et il y a pire, j'ai pas honte. J'ai lu dans les journaux, les mecs ils disaient, hein, ceux qui s'intéressent pas, c'est des cons. Moi je suis con. Déjà vous avez pas l'air, mais alors moi... Il y a la guerre au Vietnam, il y a la guerre au Cambodge, il y a la guerre en Iran, il y a la guerre en Afrique. Ça se rapproche, hein. Et moi je m'en fous. Je préférais la guerre au Vietnam à la guerre en Iran parce que elle était plus loin. Je trouvais ça plus sympathique. Regardez les morts en Afrique à la télé en direct. Poivre d'abord avec une petite chemisette, une petite crotonne très mignonne. Eh bien, cher docteur, ce petit enfant a donc la famine et vous ne pourrez rien pour lui, il va mourir malgré tout ce que vous lui avez donné comme médicament. Ben oui, vous voyez, l'œil ne réagit plus, vous voyez, je le pince, il ne bouge pas. Ah, ça y est, il est mort. Bon ben, coupé, elle est bonne. Oh non, arrêtez là. Arrêtez là. Il vient de mourir dans le poste maintenant. Non. Il y a des mecs qui meurent de la famine pendant qu'on est à table. Arrêtez, là! Les mecs qui meurent dans la famine, on leur passe pas des images de mecs qui sont en train de bouffer, alors! C'est marrant, moi, je m'en fous complètement. Hein. Je me fous de tout. Tiens, les Cambodgiens, il paraît qu'il y en a plus. Il paraît qu'il y a moins de Cambodgiens vivants que d'éléphants d'Afrique. Et pourtant, les éléphants, il n'y en avait pas lourd. Hein. C'était une race déjà en voie de disparition. Le Cambodgien, c'est pire. Le mec qui en a adopté un couple l'année dernière, il a fait une affaire, on n'en trouve plus. Simplement, on ne sait pas s'ils vont se reproduire en captivité, mais... Eh ben, c'est marrant, moi, j'arrive pas à m'intéresser. Je m'en fous de tout ça. La pollution, c'est pareil, mon vieux. Maintenant, les pétroliers viennent chier en Bretagne. Ils arrivent là, paf, la Bretagne, oh, les cormorants, pff. De toute façon, je vais pas y aller en Bretagne. Hein? Et puis même, mettons, je vais être franc, je vais être honnête, mettons que j'irai en vacances en Bretagne, ça m'intéresserait quand la pollution? Juin, juillet, août, peut-être septembre, et puis le reste, on va pas s'amuser à s'occuper, ça va pas, non? Mais mon vieux, les animaux, c'est pareil. On te dit protéger les animaux, protéger les animaux. Bon, en France, on élève des poulets, mais on les mange. En Afrique, ils élèvent des crocodiles, c'est les crocodiles qui les mangent. Il faudrait savoir s'il faut protéger les crocodiles ou les Africains en Afrique. Brigitte Bardot qui nous gonfle là, avec ses bébés phoques. J'ai dit, moi je fais 41 ans, bébé phoque, si t'en trouves deux pareils. Je ferai scier les pattes, je me ferai installer des fermetures éclair. On va pas se geler les arpions pour que ces deux connards qu'on connaît même pas se glissent sur la banquise. Y'a rien pour danser là-bas, ils font banquise tout le temps. La misère du monde n'est pas de dimension humaine. Il y en a trop de misère. Alors on s'occupe de la nôtre, et puis quand on en a pas, tu vois bien qu'on va pas s'en occuper. Hein ? Un mec qui aurait pas de misère, qui s'occuperait de misère, serait vraiment un con. Ça s'appellera utiliser son intelligence à ses dépens. Mais franchement. Alors Dieu, il a qu'à s'occuper. Dans ce cas-là, moi, je crois en Dieu. Si on m'emmerde avec la guerre, je crois en Dieu. C'est Dieu qui s'occupe de tout. Hein, moi, je sais pas. Il est pas là en ce moment, Dieu. Excuse, hein, ça m'aurait fait plaisir. Hein. Il aurait pu vous défendre, il aurait dit deux mots, il vous aurait répondu lui-même, mais il est pas là. Les mecs, ils gueulent après la guerre, il y en a partout. Hein. La guerre, ça existe pas tout seul. Faut bien trouver des mecs pour la faire. Hein. Les gens, ils gueulent après Hitler, mais on l'a surtout connu pendant la guerre, cet homme-là. Puis De Gaulle lui doit tout. Mais oui! Maintenant, ils enferment des intellectuels dans des goulages, avec des haricots rouges, là. Le monde entier gueule pour avoir du boulot, on leur met dans les camps de travail, ils gueulent. Alors? Eh oui, mon vieux, les Russes, ils n'auraient pas fait les Jeux Olympiques en Afghanistan. J'aurais même pas su où c'était, moi, l'Afghanistan. L'Afghanistan, le Turkistan, le Turc qui se détend, est-ce que je sais où c'est, moi? Moi, je suis con, hein, mais putain, j'aime ça. Hein. Oh là là là. Je sais que c'est mal de pas s'occuper de la misère du monde, je le sens, je me dis, t'es bête, t'es vraiment con, bon, t'es con, allez. Alors je me dis, la prochaine fois qu'il y a une nouvelle guerre, c'est-à-dire la prochaine fois, je m'occupe de tout. Je saurai où c'est, qui a des frontières avec, qui a commencé, qui c'est qui a envahi, si John Baez y allait chanter. Je saurai tout. Et puis je m'intéresse, 3 semaines, tout ça. Je m'intéressais à la guerre au Cambodge, là, l'autre jour. Puis je me suis aperçu que c'était les Vietnamiens qui la faisaient. Pendant 30 ans, moi, j'avais été pour les Vietnamiens qu'on allait faire chier. Dès qu'ils ont été libérés, ils ont envahi le Cambodge. J'avais pas l'air con, tiens. Ah ben, j'avais pas l'air con, moi, tiens. Ah ben, t'es pour les Vietnamiens, ils ont envahi le Cambodge. Alors, la prochaine fois, je me dis, je m'occuperai de tout. Je m'occupe 3 semaines, je laisse tomber. Oh, je suis con, moi. Heureusement que tout le monde fait pas comme moi. Ça serait un de ces bordels, le monde. D'ailleurs, c'est un beau bordel. Je me demande si tout le monde fait pas comme moi.
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7: L'autre jour, ma femme m'a dit, j'attends un heureux événement. Je lui ai dit, ta mère est souffrante. En fait, non, l'heureux événement est arrivé 9 mois plus tard. Oh, ça y est, on est dans une salle d'accouchement. D'ailleurs, pour m'aider à y croire, est-ce que vous pourriez crier « Poussez !
8: Poussez ! Poussez ! »
7: Non, laissez tomber, on se croirait au rugby dans une mêlée. Hé, hey, infirmière, ça sert à rien de vous agiter parce que ma femme est en train d'hurler, hein. Vous inquiétez pas, elle est pareille à la maison. Je vais chercher une bière. Quelqu'un veut quelque chose ? Ah ben viens, Patrick ! Chérie, c'est Patrick, mon ami d'enfance. Je lui ai proposé de passer. Patrick, il est recordman d'ouverture d'huîtres à Dijon, je me suis dit que ça pourrait nous être utile. Écoute, Patrick, t'as l'impression que le gynéco entre les jambes de ma femme, il arrête pas de crier « pousser, pousser ». En fait, il le dit qu'une fois, le reste, c'est l'écho. Il va bien finir par sortir. Un truc de 45 cm, si ça passe dans un sens, ça doit passer dans l'autre. C'est peut-être un peu prétentieux, Patrick. Bon. Hein ? Chérie, Patrick demande si c'est possible de fumer une clope en ouvrant la fenêtre. Non ? Tu vois comment elle est chiante ? Tu sais qu'on a galéré pour le prénom, ouais. T'es au courant que Paris Hilton, elle s'appelle comme ça parce qu'elle a été conçue au Hilton de Paris. T'imagines si tous les enfants s'appelaient comme le nom de l'endroit où ils ont été conçus, ben lui, il s'appellerait Banquetaria de la Peugeot 405. Hein ? Non, c'est un garçon, sinon on l'aurait pas gardé. Il sort toujours pas, hein. À mon avis, il est pas de moi, hein. Moi, à l'intérieur, je tiens pas plus de 5 minutes. Mais faites-lui une césarienne. Moi, au bureau, quand il y a un bourrage papier dans l'imprimante, je l'ouvre, hein. Hein ? Mais t'as raison, Patrick. Si le gynéco est fait une césarienne, on l'appellera Moïse parce qu'il ouvre la mer en deux. Putain, c'est vachement long, hein. Moi, je vais lui parler. Moi, je vais lui parler, je vais parler plus fort.
9: Écoute, petit, on va devoir t'expulser. Ça fait 9 mois que t'es là-dedans, t'as toujours pas payé un loyer. T'es d'accord pour sortir? J'entends pas. Pour dire oui, tire 2 fois sur le cordon. Dis-moi, petit, pendant que t'es dedans, t'as pas vu une alliance? Mais laisse tomber, Patrick, t'as dû la perdre ailleurs. Si ça se trouve, il peut pas sortir. Patrick, jette une pièce dedans pour voir si c'est profond. Ah non, ça y est, il sort. Ah, oh, pardon, madame. Viens, Patrick, je me suis trompé de chambre.
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10: Il vient de m'arriver une histoire de dingue. Il y a quelques mois, c'est une histoire vraie. Je vais vous la raconter telle que ça s'est passé. Je vous jure, je n'invente rien. Voilà. J'ai une voiture de vedette. Hein?
11: Une Mercedes limousine.
10: Ah, ça change de la Twingo d'avant. Ah, y a une place à l'intérieur, c'est dingue.
11: C'est même du réchauffé tellement c'est grand dedans.
10: Donc voilà, j'étais donc dans ma voiture de vedette, hein, dans Paris. Je faisais un créneau, un très beau créneau, mais un créneau de Twingo. J'avais 4 mètres de voiture en trop. Oh, ça a touché, non? Effectivement, j'avais défoncé le pare-choc dans un poteau parisien. Qui a pas gueulé, c'est étonnant pour un poteau parisien. Voilà, donc j'avais bien défoncé le pare-choc et tout. Dans ces cas-là, on va le faire réparer là où on a acheté la voiture, hein, au garage concessionnaire qui est à 2-3 km de là où on habite, maximum 10. Sauf que le mien, de concessionnaire Mercedes, il est à 250 km de Paris, chez Mercedes Tourcoing. Et c'est là que ça se gâte, parce que déjà, pour faire une vidange, je fais 250 km aller, 250 retour. J'arrive à Paris, je fais 500 km tout juste, pas je retourne faire notre vidange. Et là, j'appelle pour dire que j'ai un problème avec la voiture, toute une organisation pour remonter dans le Nord, ça. Alors, heureusement, comme je suis connu, ils me prennent tout de suite au téléphone, hein. Bon, je suis vedette, je suis traité différemment, c'est normal. Hein. Mais alors, on fait le comique avec la voiture. Vous voyez, c'est différent. Et donc, je remonte dans le Nord, j'arrive à Tourcoing, hein, je me gare devant chez Mercedes.
12: Mercedes?
10: Oui, parce que le M est tombé. À Tourcoing, le gros M de l'aventure, il est tombé. Ouais, et au lieu de le remettre, eh ben, il l'enlève de toutes les voitures. Ouais. Même les neuves, hein, même les neuves. Hein. Dès qu'il y a une voiture neuve qui arrive d'Allemagne, comme ça, ils vont derrière, et ils font sauter le M. Il dit, voilà, Mercedes, c'est le bon garage. D'ailleurs, je leur ai posé la question, je leur ai dit, mais c'est pas plus simple de remettre le M sur l'aventure? Et ils m'ont répondu textuellement, on trouve plus l'escabeau. On est très très loin de l'ambiance germanique, hein, chez Mercedes Tourcoing. Donc voilà, j'étais garé devant. Il y a le concessionnaire qui me voit, il vient comme ça, il fait « Alors, le comique, comment que ça va ?» Oh, va Dieu, là, les dents, elle pare-choc, là, il y a plus choqué que paré, hein. Pas mal, celle-là, faut pas me la piquer, hein, sinon faut payer des droits d'auteur. Voilà, c'est fait, je lui enverrai un chèque, hein, dès demain. Hein. Donc il regarde, il me dit « Ouais, je crois qu'on peut réparer pour demain, ouais, je crois que... » Enfin, il faut quand même que je demande au chef d'atelier, j'espère qu'il est encore là, Bibi. 19h, Bibi! T'es là, Bibi? Hé, si t'es là, viens réparer quelqu'un, t'as bien ici, moustachu,
13: Mercedes, pourquoi?
10: Et Bibi, il avait fini sa journée. Hein, et il était au volant de sa voiture, comme ça. Il s'arrête à notre niveau, chef d'atelier Mercedes, il descend de sa voiture, puis il fait...
12: Vous avez de la chance que je suis encore là? Parce qu'on a fêté le départ d'un collègue et il voulait plus partir. Qu'est-ce qu'il y a? Qu'est-ce qu'il y a?
10: Ça m'a fait peur, hein, quand il a fait. Surtout qu'il était rouge picombière, hein. Ah, dans le Nord Pas-de-Calais, quand on est rouge picombière, c'est qu'il y en a plus dedans que dehors. Hein. Donc il fait...
12: Ah, on dirait le comique, là. Ah, comment il s'appelle? L'autre, là...
10: Ah. Ah, c'est lui?
12: C'est le rouge d'acteur? Oh, c'est un acteur, viens faire un bisou, viens ici, viens. Moi, moi, hé, c'est un orthographe pour les gamins.
10: Et dans le... Ah, ça fait 19 degrés. Oh. J'ai une confirmation. Oh, puis combien? Ah, rien qu'en respirant, j'en ai bu 4 d'un coup. Je suis monté à 1,8 g, je pouvais plus conduire. Il y avait une concessionnaire qui disait, Bibi, arrête d'emmerder la vedette, là.
12: Fous-lui la paix, j'ai plutôt un œil au pare-choc pour voir si tu peux réparer pour eux demain, va aller. Y a rien à ton pare-choc, là. Concessionnaire dit, non, Bibi, ça c'est la tienne de voiture. Ah, je me disais aussi, le commis qui roule dans une poubelle ou quoi? Ouais, je crois que c'est bon pour demain, ouais. Bon, en tout cas, j'ai pas bien vu en dessous, là. Par conscience professionnelle, faut que je vais la mettre sous le pont à l'atelier. Donne-moi les clés, le comique.
13: Je les ai perdus. J'ai hésité un moment, hein, puis je me suis dit, bon, il a l'habitude, hein. Du pont, pas que du bigombière, hein. Bon. Je lui donne mes clés, il me dit,
12: on a pas deux minutes, elle tente de la mettre sur le pont, et puis ça... Je suis fatigué, hein.
13: Il démarre, hein. Il part avec ma voiture de vedette. Là, j'ai regretté la Twingo, hein. Et le concessionnaire qui me dit, venez, on va faire les papiers. Je dis, ouais, attendez, ça vous dérange pas qu'on aille voir l'atelier Céleste? J'en ai jamais vu de près, ça m'intéresse. Il accepte et sur le chemin, de loin, au lieu d'entendre blum blum blum blum, on entend blum. Deux secondes de blanc et crrrr. J'ai compris que c'est grave, parce que le concessionnaire a fait oh va de Dieu, merde. Puis il s'est mis à courir comme ça, comme un dératé. Donc on arrive à l'atelier comme ça, et Bibi, il avait pris le pont. Au début, deux premières roues impeccables.
14: Un peu vite, hein.
13: Impeccable, et après, oh, il a mis son clignotant. Il a tourné sur le pont. C'est une histoire vraie. Je sais pas, il a dû suivre un reste de GPS, je sais pas. Je vous jure, il a mis un coup de volant sur le pont à une allure folle. Il a tapé le rebord, comme ça, la voiture a fait un bond. Elle est retombée sur le pont, mais pas sur les roues. Il était de travers, il a tout arraché en sourire. Il accélérait dans le vide, Bibi, sans comprendre. Il y avait le concessionnaire qui gueulait. Oh, nom de Dieu, Bibi, arrête tout, là. Arrête tout, mais qu'est-ce que t'as fait à la voiture, à Monsieur Boum? On est parfois très seul. Et Bibi, il descend de ma voiture, il fait... Il se met derrière, ça. Il ferme un œil. Et il dit... C'est pas moi. C'est le pont qui a bougé. Il était tellement bourré, le chef d'atelier Céleste, qu'il est allé jusqu'à attraper ma voiture et faire « Venez m'aider, à trois, on va la remettre. » Et le cerf, il disait « Arrête, Bibi, même à trois, ça pèse 2 tonnes, là. Arrête, tire pas comme ça, tu vas te désaffecter tout le corps d'un coup, arrête-toi. » Oh, pardon, monsieur Boum, pardon. Choisissez n'importe laquelle. On vous la prête en attendant. Parce que ça pas prête pour demain. Alors, vu comment il l'a mis sur le pont, la bébé... Ah bah, faut compter 2-3 semaines. Et encore, je sais pas comment on va faire pour la descendre. Non bah, pour être sûr, fais ça, peut-être en la poussant. Ah, si jamais elle tombe de l'autre côté. Comptez 2-3 ans pour être sûr. Et donc, ils m'en ont prêté une. Une Mercedes toute neuve que j'ai là. Et avant de la rendre, je vais aller la mettre dans le mur. Je vais la plier et je vais dire, c'est pas moi, c'est votre mur qui a bougé.
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16: Ça vous est tous arrivé, j'imagine, de vous réveiller un matin et vous dire, putain, j'ai envie de changer de vie. J'ai envie de faire autre chose. Ben, c'est ce qui m'est arrivé. Je suis rentré à la maison et j'ai tout essayé. J'ai voulu faire médecin, mais j'avais pas fait assez d'études. J'ai voulu faire policier, mais j'avais fait trop d'études. J'ai voulu devenir religieux, mais il y a beaucoup trop de contraintes. Je veux dire, je peux pas être imam, j'aime trop l'alcool. Je peux pas être rabbin, j'aime trop le jambon. Je peux pas être curé, j'aime pas assez les enfants. Tenez-vous bien, j'ai même voulu ouvrir un restaurant chinois. Mais je voulais pas voler le boulot d'un chinois. Alors je me suis dit, je vais ouvrir un restaurant vietnamien, cambodgien, coréen. Mais je voulais pas voler le boulot d'un chinois. Alors j'ai dit, je vais ouvrir un bar tabac à Paris. Mais je voulais pas voler le boulot d'un chinois. Alors, je vois qu'il y en a plusieurs parmi vous qui ne sont pas allés à Paris récemment. Prochaine fois que vous allez rentrer dans le premier bar tabac que vous allez voir, hein. Bondo, c'est top pour une cigarette aujourd'hui. Fume. Tu vas mourir plus vite, on va te remplacer par un seul de français. Oui, je sais, c'est raciste. Mais moi, j'ai le droit. Alors, finalement, tu sais quoi, je me suis dit, je vais pas bosser. Je vais rester à la maison. je vais toucher le chômage, je vais regarder la télé toute la journée et je vais tout critiquer. Mais je voulais pas voler le boulot d'un Français. Trop de respect. Alors, je vois dans la salle qu'il y en a qui ont pris l'escalier pour venir nous rejoindre au deuxième. Hein? Ils sont pas encore... Oh putain, il est encore loin son second degré. Là, il fait chier Bob Marley, là-haut. J'ai voulu faire de l'humanitaire. Alors, j'ai hésité à m'investir dans les Restos du Cœur. Vous savez, cette association magnifique qui aide les artistes en mal de notoriété. Et j'ai voulu faire de la politique. Alors, j'ai fait mes recherches. Je suis allé voir à gauche. Ils m'ont dit, vous avez le sens des réalités. Je suis allé à droite, ils m'ont dit, vous avez le sens des affaires. Je suis allé à l'extrême droite, ils m'ont dit, vous avez le sens de l'humour. N'est-ce pas? N'est-ce pas? Alors, ça, c'était une vanne pour les vieux dans la salle. Hein. Il faut avoir 50 ans et plus pour la comprendre. Je vois les moins de 50 ans. Mais pourquoi il fait le pirate? Il parle pas comme ça, Johnny Depp. Il est bête, le vieil humoriste. Et je vous jure que j'ai eu des réflexions limite racistes quand j'ai demandé conseil autour de moi. J'avais des amis qui me disaient « Anto, toi t'as le sens du rythme, pourquoi tu fais pas danseur? T'as le sens de la coordination, pourquoi tu fais pas sportif? T'as le sens de l'orientation, pourquoi tu retournes pas dans ton pays? » Yeah. J'ai même voulu changer de femme. Ma femme a dit « Je te préviens, si on se sépare, je demande la garde exclusive des enfants. Tu fais vraiment tout pour que je te quitte. » Vous avez le droit de rire, messieurs. Vous avez le droit. Mon fils ne comprenait pas que je voulais changer de métier. Pour le taquiner, je lui dis, tu sais, j'ai même eu envie de changer d'enfant. Quand je vois ton pote Nathan, il est tellement sympa, je me dis, pourquoi c'est pas lui, mon fils? Tiens, il l'a bien pris. Il a dit, je comprends. Parce que quand je vois Gad Elmaleh à la télé, je me dis, pourquoi c'est pas lui, mon papa? Il est drôle, le petit bâtard. Et cette grande remise en question, ça m'a permis de comprendre pas mal de choses. Ça m'a permis de comprendre que pour rien au monde, je voudrais changer ma famille. Pour rien au monde, je voudrais changer mes vrais amis. Pour rien au monde, au final, je voudrais changer ce beau métier que je fais maintenant depuis 35 ans. Oui, j'ai commencé à 3 ans. Et surtout, pour rien au monde, je voudrais changer mon beau public. Bon, dans cette tirade, il y avait un mensonge. À vous de le trouver.
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18: On a tout essayé avec ce soir Claude Sarraute, notre mémé opposé. Et quand Sarraute, ça pète aussi. Celui qui a tout volé à Jacques Legras, Dan Bollander. Celle qui a tout volé à Gisèle Halimi, Isabelle Alonso, la chienne de garde qu'on aurait dû faire piquer depuis longtemps. Christine Bravo, l'alcoolique qui n'est plus anonyme. Stevie, l'intellectuel du Lot avec ton string, sa plume dans le cul et son cerveau en option. Et Gérard Miller, la pelle à merde des divans, le psychanalyste de Bâle qui voulait... Vous vouliez poser une question, Gérard? Ben allez-y, hein, on a que ça à foutre, hein, on a un salon de coiffure, on est payé à rien foutre, et si elle dit, posez votre question, ça meublera. Oui, je vais poser une question de psychanalyse à Stevie Boulet. Je vais demander si Stevie avait couché plus longtemps avec sa maman ou avec sa peluche Bourriquet, et si quand il couche avec Bourriquet, il n'a pas l'impression de tripoter Claude Sarraute. Oh, Gérard! On a tout essayé, mais on n'a pas osé essayer Claude Sarraute. La date de fraîcheur était dépassée.
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19: Robert, les enfants, je suis heureuse de vous avoir réunis ce soir. Quel beau tableau de famille. Le gros-papa Boucher de 75 ans et ses deux jumeaux bien gras de 32. On dirait un sanglier et ses deux marcassins. Oh, ça va, Robert? Ce soir, c'est moi qui parle, alors tu fermes ta gueule! Ce soir, ma pie se libère. Elle fait péter les élastiques de son slip en terre. Ça fait 30 ans que j'attends ça, alors je peux te dire que ça va claquer! Les enfants, Vous devez savoir que papa sanglier s'est trouvé une autre truie que maman. Elle s'appelle Chantal Gaillard. C'est l'esthéticienne qui s'est installée face à la boucherie. Chantal Gaillard. Jeune pute botoxée. Mi-femme, mi-zodiaque. Vous êtes tous les mêmes, les hommes. Vous n'aimez que la chair fraîche. Elle a à peine 71 ans, tu n'as pas honte? Tu l'as fait jouir, elle? Tu ne dois pas déboucher grand-chose avec ta petite queue en tire-bouchon. La dernière fois que votre père a bandé les enfants, c'était lors de la Coupe du Monde, 98. Ce soir, Marie-Pierre Fontanas se libère. Elle est libérée, délivrée, ménopausée. On string, ficelle et moi, on vous emmerde. Je préfère avoir une ficelle entre les fesses qu'un porc entre les cuisses. J'ai encore en mémoire les doigts boudinés de votre père glissant sur ma peau. Son regard libidineux, ses yeux porcins. Ses 110 kilos de graisse qui s'agitaient sur moi comme un gros lapin de garenne. Il prétendait me faire monter au 7e ciel. On n'a jamais dépassé le rez-de-chaussée. Non, Robert, il ne m'a jamais fait jouir. Difficile de faire autrement avec ta saucisse cocktail et tes deux olives vertes. On peut rêver mieux comme amuse-bouche. Je simulais. Et vous, les enfants, lorsque maman vous disait qu'elle vous aimait, elle simulait aussi. Maman ne vous aime pas. Voilà, je viens de vous faire gagner 2 ans de psychanalyse. Ce soir, Marie-Pierre Fontanas se libère. Marie-Pierre Fontanas est morte. Vive ma pile à gourmande. Je suis sur le marché, faites vos jeux, messieurs. Premier arrivé, premier servi. Une prime à celui qui me donnera un orgasme. Sachez, messieurs, que ceux qui partiront à la conquête de ma gaine ne seront pas déçus. Mon buisson ardent a été désherbé dans les règles de l'art. Dépêchez-vous, ça repousse en 3 jours. À ceux qui iront planter leur drapeau sur le mont de Vénus, n'hésitez pas à prendre des photos faites des selfions ou des selfounes. Robert, les enfants, et c'est pour ça que je vous ai réunis ce soir, je vais bientôt vous présenter votre nouveau beau-père, Boubacar. Je vais aller le chercher à Abidjan. Et c'est toi qui vas payer le billet d'avion, Robert. Boubacar. Jeune Ivoirien de 25 ans, ça va amener un peu de couleur dans cette famille. J'ai toujours préféré le boudin noir à la quenelle. Il est beau comme un dieu, il a l'air d'en avoir dans le slip. Ça aussi, ça va changer. On communique depuis 1 mois avec sa famille sur Facebook. Ils sont gentils, ils m'appellent tous maman passeport. Maman passeport va s'occuper de toi, mon petit Boubacar, et de ta famille. Oh, ça va, Robert, ne fais pas cette gueule-là, c'est violent, mais tu t'en remettras. Ce soir, Marie-Pierre Fontanas est morte et ma pie balance son porc. Hakuna Matata.
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22: Depuis que je me suis fait installer Internet à ma maison, ben, je me sens plus du tout seul. Non, au contraire, grâce à Internet, je suis en contact permanent avec toute la planète. Quand t'as Internet, tu connais toute la planète. Ben, ça coûte cher. Faites gaffe, ça coûte cher. Mon ordinateur, il était trop vieux. Mon dieu, magasin, il est trop vieux, il a plus de 2 ans, c'est trop vieux. Il n'est pas en USB, il faut du USB maintenant. Il est trop vieux. L'imprimante aussi était trop vieille, pas en USB, mais je l'ai pas changé, c'était trop cher. Il est branché quand même, imprime plus rien, fait des cocottes à papier. Mais bon, j'aime bien, j'aime bien. C'est extraordinaire, Internet. Surtout que maintenant, ça marche sans fil, grâce à Bluetooth. C'est pas moi. Non, c'est pas moi, c'est Bluetooth. Bah, t'as qu'à pas te mettre là. T'as pas ramené ton kawaii? T'en aurais besoin. Le masque, je vais le redire. Parce que non, c'est extraordinaire avec. Avec Bouffsouf. Bah, dis merci. C'est que. C'est, ça marche sans fil. Du coup, il y en a parce qu'elle a le droit chez moi, là. Même dans le jardin. Eh ben, je surfe.
0: Même dans le jardin.
22: Je surfe. De plus en plus dans le monde entier, tout en restant de plus en plus chez moi tout seul. Heureusement que j'ai une fiancée, hein. Irina, elle s'appelle ma fiancée sur wsalope.com. Elle a un site avec ses photos de famille. Oh, oh, oh. J'avais pas peur de la rencontrer pour de vrai, ma belle famille, parce que dans leur maison, ils vivent tout le temps tout nus. J'avais un peu peur de les choquer avec tous mes habits. Non, ce qui est... Quoi? T'en as jamais, c'est ça? Oh, oh, oh. Je vais le mettre là. Je l'ai séché, après je gratte et ça se voit plus. Tu vois, tu l'as déjà fait. Mais ce qui est extraordinaire, c'est que depuis hier, j'ai le haut débit. Au début, le vendeur, quand il m'en a parlé, je l'ai tapé, je crois qu'il m'a traité de haut débile. En fait, non, au débit, c'est Internet, mais encore plus vite.
0: Ça va vite, hein?
22: Mon débit va vite comme ça. Et moi, juste, je bouge comme ça. Ce qui est extraordinaire avec Internet, c'est là que tu vois qu'on est 21e siècle. C'est qu'à n'importe quel endroit de la planète, à n'importe quel moment du jour ou de la nuit, mais en un seul clic, clic, oh, t'achètes n'importe quoi. Et au même moment, de l'autre côté de la Terre, il y a un type comme moi qui, en un seul clic, il a vidé tout mon compte en banque. J'ai compris, Internet, c'est le haut débit bancaire.
3: Alors, je sais pas ce que vous avez fait cet été pendant les vacances. Parce que nous, voyez-vous, l'été avec ma femme, je vous explique, on aime bien partir en vacances avec des amis. Et t'as vu, quand tu pars avec des amis, au bout d'une semaine, en général, tu peux plus te saquer, tu vois. Et comme nous, avec ma femme, on a épuisé la réserve d'amis qui veulent bien partir avec nous. L'été dernier, on n'a pas eu le choix. Enfin, cet été-là, on est parti avec ma sœur et mon beau-frère Bernard. Ce gros con de Bernard. Alors, je vous explique le convoi, parce que quand on part en vacances, c'est un convoi. T'as ma sœur devant, au volant. À côté d'elle, il y a son fils, mon neveu, Jürgen. En plus, le gamin, il est infernal. Elle le met devant, il fait des conneries. Il est moussivore, le gosse. T'imagines le truc? Moussivore, il bouffe la mousse des sièges. Et alors donc, assis derrière, sur la banquette, comme un con, avec sa gueule de con, il y a Bernard qui est là. Et à côté de Bernard, il y a Pupus. Comment je vais vous dire ça? Pupus, écoutez bien, c'est ma sœur qui l'a fabriqué. Ma sœur, elle fait un peu de génétique le soir dans le garage. C'est-à-dire que t'as des mecs pour se détendre, ils font des maquettes. Ma sœur, elle croise des bêtes, c'est comme ça. On en a enterré des monstres dans le jardin. Mais Pupus, on sait pas pourquoi, ça a marché. Mais on sait pas ce que c'est comme animal. C'est très bizarre. C'est moitié chien, moitié vache, un chiache. On dirait un dragster, Pupus. Elle m'a fait flipper, la bête, hein. Oh là là. Donc, on est parti. Alors, on arrive là-bas, on était bon, hein. Pas un bruit, personne. Je dis à ma femme, c'est bizarre. Elle me dit, c'est marqué dans le manuel du camping qu'il faut absolument pas sortir des tentes après minuit. On a flippé, on a monté les tentes à 200 à l'heure. Ma soeur a metté les sardines à coups de poing. Ça. Bref, 7h du matin, un barouf, je sors de la tente. Oh, ma soeur, le directeur du camping, un paysan, les gendarmes, plein de gens. Le gendarme. Monsieur, dame, c'est à vous le chien OGM qu'on a récupéré ce coup? Je dis, ma soeur a dit, ah ouais, c'est Pupus, ma chienne. Ouais, eh ben, il dit, Pupus, cette nuit, elle a mangé 2 vaches. Elle a dû avoir faim. Faudra lui mettre une muselière à votre alien. Ça a monté, ça a monté. Bref, j'ai payé José Bové pour ses vaches, il s'est barré. Et pour se détendre, on est parti à la plage. Alors, je sais pas vous quand vous allez à la plage, mais nous, dans notre famille, quand on va à la plage, nous, on traîne un matos. C'est-à-dire que t'as ma soeur devant tout le monde avec 2 glacières comme ça sur les épaules. Et nous, on la suit des heures avec des crocodiles gonflables, des paillasses, des ballons. Tu vois, à un moment, ma soeur a fait comme ça. On se met là! Jorgen, il nous saoulait, il voulait faire du jet ski. 90 euros les 10 minutes, hein. Ma soeur, elle a dit, laisse tomber mon doudou. Elle l'a collé sur Pupus, elle les a achetés. Alors. J'ai dit à ma soeur, c'est génial! Je peux faire un tour de Pupus? Elle me dit, bien sûr, tu t'assois bien sur le cul.

0: sentait que les vacances tournaient vinaigre. On est rentré au camping. Jorgen, lui, il est rentré à cheval sur Pupus. Ils ont joué au Seigneur des Anneaux. C'est-à-dire, je vous explique, ils ont dévasté la terre du milieu. Bref, on arrive au camping, une manif. Une manif en juillet dans un camping, super rare. Et moi, j'adore défendre les causes, mesdames et messieurs. C'est comme ça, c'est mon truc. Donc, je pousse tout le monde, j'arrive au centre du truc, il y avait une pétition. Et en fait, c'était une pétition pour que nous, on se barre du camping. Avec le chiache. Voir croquis. Qu'est-ce que vous voulez que je vous dise? J'adore défendre les causes. Bah, j'ai signé et on s'est barré.
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3: Nous, les garçons, hein, on a une chance inouïe. Tu sais quoi? C'est que la nature nous a fait un tout petit peu plus balèze que nos partenaires. Un tout petit peu plus. C'est vachement important parce que quand c'est pas le cas dans la nature, le mâle, il fait pas long feu, je te jure, hein. Ah oui, en principe, il tire un coup et les zappait dans la seconde qui suit. Hein. Toi, le mâle de menthe religieuse, par exemple, il est puceau ou mort. Tu vois, il n'y a rien entre les deux. Oui, dans les boîtes de menthe religieuse, le mec, il arrive au bar, il dit « Salut les puceaux, ça va? T'as vu, il y a de la gonzesse ce soir ?»« Ouais, mais pas trop. Non, Jocelyne, tu m'embrasses pas dans le cou et tout. » Parce que là, il ne peut pas dire « Je vais y mettre une petite giclée et je vais me barrer en courant. Hein. » Ah non, impossible. Toi, l'autre, elle est deux fois plus grande que lui. Elle l'a bien agrippé, il s'en sortira plus jamais, c'est fini. Ah oui, oui, d'ailleurs, elle lui serre le kiki jusqu'à... Oui, tu sais, elle l'étrangle, quoi, et elle finit par y couper la tête. Elle le bouffe, d'ailleurs, aussi, après, mais c'est pour en avoir plus, c'est une façon Marquis de Sade. Ah ben, tu regarderas dans le bouquin, tu verras, c'est marqué, hein. Je suppose que quand ils font l'amour, elle doit y chanter « Faisons l'amour avant de nous dire adieu !» Tu sais, chez les araignées, tiens-toi bien, ce que je vais te dire. Des fois, la femelle araignée, elle est 70 fois plus grosse que le mâle. C'est comme si nous, on tirait une gonzesse de 5 tonnes et demie. D'ailleurs, tu y déclenches un orgasme, t'as intérêt à te barrer du plumard, hein. C'est si elle roule un petit peu, elle t'écrase comme une merde, elle te sent même pas. Alors elle en veut pas plus, ni machin, et elle est terrible. Le petit mâle, il est encore en train de la bourrer, qu'elle bouffe déjà l'abdomen. Il n'a pas fini encore. Là, il est obligé de dire « Oh, t'as 2 minutes !» Je vois bien que t'as un petit creux, mais tu mangeras après !» Ah non, mais attends, la femelle araignée, elle est ni clitoridienne, ni vaginale. Hein. Elle serait plutôt gastronome, tu vois, dans l'ensemble. Ouais, se met la serviette autour du cou, il dit « Tu ferais pas l'amour, chérie ?» Alors l'autre, il arrive, la fleur au fusil, il sait pas qu'il va crever. Il trouve ça génial, le petit, il dit « Regarde, je vais tirer ce gros merdier, ça va être super, hein, tu vois ouais. ?» ouais. Et tout le monde meurt. Alors tout le monde, non, pas tout le monde. Parce qu'il y a des exceptions dans la nature. Il y a une race d'araignées. Parce qu'il y a plusieurs races, des centaines, des milliers de races d'araignées, mais il n'y a qu'une seule race d'êtres humains. Je te reconnais encore un coup. Il y a une race d'araignées, pas une seule. Il y a une race d'araignée, notamment, qui a trouvé le moyen de ne plus se faire bouffer. Comment? Alors, ça, transmission génétique ou pas, on ne sait pas. Est-ce qu'il y en a un qui a échappé un jour à la mort? Tu vois, et puis il est peut-être venu prévenir tous ses copains, trempé de sueur comme moi, tu vois, il est arrivé là comme ça, il a dit, les gars, il faut que je vous prévienne d'un truc terrible. Cet après-midi, avec Maurice, on avait décidé d'aller tirer la grosse Josiane. Maurice, il m'avait dit, Josiane, elle est bonne. Et en plus, il paraît qu'elle l'avale. Oh. On y va. Maurice, il me dit, je passe le premier. Ben, je dis, vas-y, Maurice. Oh, putain! Il n'a pas été déçu, le Maurice, hein? Ça, pour avaler, elle avale, hein? Elle l'a même avalé entièrement. Avec les chaussures et tout, hein? Donc, faut qu'on trouve quelque chose, sinon on va tous crever. Mais il y en a un qui a trouvé. Et tu sais, il y a une race d'araignées où le petit mâle... Tu sais ce qu'il fait? C'est étonnant aussi de voir ça. Il capture une mouche. Il l'embobine dans du fil. C'est authentique. Hein. Je vous dirais quand je vous dis une connerie, hein, des fois. Hein. Tu vois bien quand ça dérape. Hein. Mais là, c'est vrai. Hein. Il l'enroule dans du fil, la mouche, et il passe devant la grosse araignée. T'imagines qu'elle est grande comme tout le plateau. Là. Alors, il passe ça comme ça. Il va... Mine de rien avec son train. En gros, ça sent le bordel, toi. Hein. Elle y agrippe le paquet. Oh, qu'est-ce que tu trimbales là? Je vous ai fait une araignée champenoise, hein, de

0: moi. Si on parle comme ça chez moi, ici trois, ici trois. Trois minutes de rêve. Tu bois quoi, toi? Un coca? Et toi? Un coca? Bon alors, deux coca. J'y vais plus. Et donc...
1: Si, j'y vais encore.
0: Donc elle l'a... Elle a grippe, donc le truc. L'autre, évidemment, elle le traîne comme une merde dans le sable. Il peut rien faire, 70 fois moins lourd, t'imagines. Et il s'agrippe quand même, le petit mal. On dirait qu'il joue la comédie. Il s'agrippe à son paquet. Tu vois, comme s'il disait, non, t'as pas le droit, c'est ma mouche, c'est ma mouche, c'est ma mouche. Et tout d'un coup, lâche le paquet, file derrière, et il la nique. Pendant qu'elle, elle déballe son paquet cadeau. Alors, il se mène le cul, hein, il traîne pas, hein. Il veut pas se faire grailler, hein. Oui, il va... Alors, de temps en temps, il regarde s'il lui reste assez de mouches. Il se fait chier à l'arrière, hein, il est vachement loin et tout, il est obligé de se motiver. Il ah, tu fais ta petite putaine quand je suis devant toi, hein. Et là, tu chantes moins fort, salope. Tiens, je te mets tout, regarde. Et bien, d'un coup, il se souvient de son pote, il dit, regarde, Maurice, t'es vengé, Maurice. Regarde ce que je lui mets à la grosse truie. T'es vengé, Maurice. Enfin, bref, il jouit. Bref, il jouit. Et les plus rapides, tu sais ce qu'ils font? Ils essayent de repasser devant, tu sais, pour essayer de repiquer le restant de mouche qu'il reste à la mouche. Ah, la grosse, d'un revers de la main, elle fait « Ah, il est gâche, quoi !» Et le petit fait « Je m'en fous, je l'ai bien niqué, non ?»
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3: Aujourd'hui, alhamdoulilah, comme on dit chez moi, je suis conscient de la chance que j'ai de jouer dans des conditions pareilles, devant des gens réceptifs au zénith sur le toit de Paris, quand même. C'est extraordinaire, ça n'a pas toujours été le cas, je vous jure. Il n'y a pas si longtemps, j'étais jouer mon spectacle. Je me souviens que c'était mon oncle qui était mon manager à l'époque. Et il m'a trouvé une date à la prison de Fleury-Mérogis. Il m'a dit, t'inquiète pas, je s'occupe du tout, tu s'occupes de rien. T'inquiète. Je me suis retrouvé à la prison de Fleury-Mérogis. Ça m'a fait plaisir de revoir tous mes copains de CM2. Comme si on s'était donné rendez-vous 10 ans après. Comme dans la chanson. On s'était donné rendez-vous dans des ans. Même jour, même heure, même jour. On se retrouvera quand on aura 35 ans. À la prison de Fleury-Mérogis. Et toi, Mahmoud, qu'est-ce que tu deviens? T'as pris 10 piges, j'ai pas pris bien. Je suis arrivé le jour du match de foot en plus. Je me rappelle. Attends. Je suis arrivé le jour du match de foot. Je me rappelle ce jour. Le match, c'était les voleurs de sacs contre ceux qui n'avaient rien fait du tout. Mais le match n'a pas pu avoir lieu parce qu'ils voulaient tous se mettre dans l'équipe de ceux qui n'avaient rien fait du tout. Et après, c'était à mon tour de jouer mon spectacle. Et là, il y a un imbécile. Enfin, c'était même. Plusieurs bécils, mais dans une personne, apparemment. Je crois que c'était le chef des bécils, lui. Il a attendu que je commence mon spectacle pour ouvrir sa grande gueule. Mais Foden, viens voir. Foden, viens voir. Petit. Et monsieur. Oh, Foden, hé. Et monsieur, petit eucalyptus, viens voir. Oh, excuse-moi, voilà, excuse, 2 minutes. Hé, tu dis à mon frère qu'il donne la lettre au juge. Et dans la lettre, il me pense Christan, moi j'ai rien fait dans l'histoire. Oh, Achou, viens voir, 2 minutes. Tu dis à ma tante qu'elle dise à ma petite sœur que si je la revois à la télévision avec les ni putes ni soumis, je la défonce. Il a pas arrêté de parler, je vous jure. Et là, heureusement, il y a un mec qui s'est levé. D'ailleurs, quand il s'est levé, tout le monde a fermé sa gueule. Sur son front, il y avait un tatouage, il y avait marqué « Fermez tous vos gueules ». Il est arrivé vers moi, il m'a dit « Arrête tes sketchs. Chante-moi du Charles Aznavour. » Moi, je suis comique, je suis pas chanteur. Chante ou je te défonce ta mère. La bohème. La bohème. Ça fait plaisir d'avoir 20 ans. Toi, je suis pas très bien à chanter. Chante, je te dis. C'est le moins de 20 ans qu'ils ne peuvent pas connaître. Mon mardi, ce temps-là, s'apprête à aider Lila jusqu'ici les fenêtres esquives. La Ziza, je te veux, c'est un meurtre bien. Je savais plus comment faire. Vous comprenez maintenant quand je vous dis que je suis content de jouer dans des conditions pareilles, je te jure, devant des gens réceptifs, des bonnes meufs, tout. Mais je te jure, ça aurait été dommage que ma carrière s'arrête à fleurir mes registres. J'aurais pas pu vous raconter ce qui m'est arrivé ces trois dernières années. Il m'est arrivé des trucs de fou. J'ai tourné dans Amélie Poulain. Au début, ils voulaient que je fasse le poulain, je leur ai dit, vous êtes des fous. Je crois que le pont, ça c'est sûr. Après, j'ai tourné dans l'Astérix. Ça veut dire Amélie Poulain, c'était pourri, c'est ça? En tout cas, Astérix, je me suis bien amusé. Alain Chabat, il a été super sympa. Il m'a laissé amener mes 15 copains d'enfance dans le désert de Ouarzazate. Le week-end, pour que je puisse m'amuser, il m'a prêté un petit âne qui s'appelle Cannabis. Allez, Cannabis. Allez, galonda. Cannabis. Il marchait pas. Mes copains, ils ont essayé de le fumer. Ça marchait pas non plus. Qu'est-ce que j'ai fait d'autre comme truc de fou? Si, j'ai tourné dans un grand film américain avec un grand réalisateur qui s'appelle Spike Lee. Pas une bonne nouvelle. Je te jure, c'était vraiment bien. Au début, il m'a proposé le premier rôle. Après, il m'a posé la question fatidique. Il m'a dit, est-ce que English? J'ai répondu, it's an umbrella. Il m'a dit, bah, tu seras portier. Ça, c'était facile à faire. En anglais, c'est the doorman, doorman. Ça, c'était facile à faire. Fallait que je dise, to open the door, to close the door. J'ai hâte de voir ma réplique quand le film sortira. Qu'est-ce que j'ai fait comme autre truc de fou? Si, bien sûr, t'es fou. J'ai voté Chirac. C'est ma mère qui m'a obligé. Oula, vous auriez dû la voir, la pauvre, le jour où elle a appris que Jean-Marie Le Pen a failli passer. Elle était devant sa petite télévision avec son petit fer à repasser. On va tous mourir! On va tous mourir! Samedi au dimanche, normalement. C'est dommage, mardi, il y a le marché. Ouais, bah rigole, la hamara, rigole. Mais rigole bien que ce qui va rigoler vers la fin aussi, hein. Obligé de voter Chirac. Mais c'est même pas ça qui m'énervait, c'est pas de voter Chirac. C'est que pour voter, j'ai dû aller à l'école le dimanche. Déjà, j'y allais même pas en semaine.
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4: Alors, tu l'as reçu ta carte bancaire?
5: La Super Plus Premium Platinium Grossium. Ah, ça y est, ils me l'ont envoyé. Et toi, t'as reçu la tienne?
4: Ah oui, ça y est, oui, moi je l'ai eu, moi, oui. Mais à ma banque, c'est la Gold Black Infinite Super Mega Plus. Ah, mais c'est là qu'on voit que c'est pas la carte bleue du Pékin ordinaire.
5: Ah, bah, voilà. Ça, il me l'a dit, mon banquier, hein, une carte comme ça, c'est pour l'élite. Alors, ils m'ont donné la documentation qui va avec, où il y a tous les avantages que j'ai droit.
4: Mais moi aussi, j'ai reçu le mode d'emploi. Et c'est là qu'on voit qu'on n'est pas n'importe qui. Parce qu'ils mettent sur le mode d'emploi... Cher monsieur...
5: Ah bah, tout de suite, ça change de ton, hein. Ouais. Fini l'humiliation au guichet, hein.
4: Moi, de toute façon, c'est pas compliqué. Maintenant, quand j'arrive à mon agence, je fais plus la queue, je passe devant tout le monde.
5: Mais c'est normal.
4: Ah oui.
5: Le pégreleux attendra.
4: Ah oui.
5: Il avait qu'à économiser. Nous, on a fait des sacrifices, et ben on est récompensés.
4: Ah ben voilà. Oui, exactement.
5: C'est vrai qu'il faut pas avoir peur de le dire. Le premier de nos privilèges... C'est de payer plus cher que les autres.
4: Bah évidemment.
5: Hein?
4: Bah oui.
5: C'est quand même agréable. Ouais, ouais.
4: Ça sert à quoi, moi je le dis toujours, d'être privilégié par rapport à ceux qui ne le sont pas, si on paye pas plus cher que ceux qui sont pas privilégiés. Et voilà. Alors je te dis, moi, ce que j'ai aussi comme avantage avec ma carte Black.
5: Privilège.
4: D'abord, moi, j'ai le droit d'aller à l'opéra.
5: Ah, moi aussi, pareil.
4: Hein? Et on dit que les banquiers sont des affairistes et des profiteurs? Alors que grâce à eux, les portes de la culture avec un grand cul nous sont ouvertes.
5: Mais attends, avant d'avoir ta carte Black, t'avais le droit d'y aller aussi à l'opéra.
4: J'avais peut-être le droit d'y aller si tu veux, mais j'avais pas eu l'idée. Tu irais, toi, à l'opéra si on ne donnait pas l'idée d'y aller?
5: Non.
4: Ah bah alors, oui.
5: Cela dit, j'ai déjà vu des spectacles de majorettes.
4: Oh bah ça n'a rien à voir, les majorettes. Ça chante pas, les majorettes.
5: Hein? Je sais qu'elles chantent pas.
4: Oh non.
5: On vient pas les voir pour ça.
4: Eh non. Ça se saurait, hein, oui, oui. Non, non, mais l'opéra, attention, c'est de la vraie culture. Alors moi, grâce à ma carte Black, j'ai une réduction de 15% sur un billet bien placé.
5: Où ça?
4: Fond de Corbeil, 22e rang, derrière un poteau.
5: Derrière un poteau?
4: Oui, bah, c'est là qu'on entend le mieux, puisque tout se concentre sur l'audition, comme tu vois rien.
5: Mais le jour de ton choix?
4: Évidemment, à condition que ce soit le dimanche après-midi à 14h30, que tu réserves 2 mois à l'avance, dans la limite des places disponibles, cette offre étant soumise à condition et n'étant pas contractuelle.
5: Ouais, ben moi, je peux aller avec un groupe d'élite.
4: Ouais.
5: Comme moi.
4: Ouais.
5: Privilège. Visiter les coulisses de l'Opéra Bastille avec un guide.
4: C'est beau.
5: Qui à 8h du matin nous offrira un cocktail de bienvenue pour nous montrer qu'on n'est pas des minables.
4: Eh ben moi, si je veux avec ma carte Black, j'ai droit à une remise de 20% chez un loueur automobile dont les tarifs sont supérieurs de 50% à la moyenne des autres loueurs automobiles.
5: C'est pas très intéressant.
4: Ben mais je m'en fous puisque j'y ai droit. Alors.
5: Moi, je peux aller dans des hôtels avec piscine et palmiers, ouais, dans des conditions de rêve. Ouais. Suffit que je réserve 3 mois à l'avance. 25% de réduc pour une personne, attention.
4: Ah ben ça, c'est normal. Ta femme, elle a qu'à avoir la carte, hein.
5: Ouais, bah. Je vais pas lui donner mon code.
4: Oh non, ouais.
5: Alors, dans une suite junior.
4: Ouais, c'est beau.
5: Avec cocktail de bienvenue, sans alcool à consommer avec modération.
4: Moi, si je veux, avec ma carte Black.
5: Privilège.
4: Je peux aller au Pérou avec une personne de mon choix.
5: Ah, ça, c'est pas mal.
4: Ouais. Le problème, c'est que quand t'es marié, t'es obligé de partir avec ta femme. Bon.
5: Ah, oui. Et toi, t'es marié.
4: Oui.
5: Donc, tu pars avec ta femme.
4: Voilà.
5: Cela dit, ta femme, c'est la personne de ton choix.
4: Exactement. Bah, de toute façon, maintenant, j'ai plus le choix. Hein. Et alors, à raison de 16 000 euros par personne, voyage et hébergement compris.
5: Tout compris.
4: Au Pérou, voyage et hébergement, 16 000 euros par tête. Oh.
5: Avec la personne de son choix.
4: Ouais, ouais. C'est beau, hein?
5: Ah, non. Enfin, ouais, toi, c'est ta femme.
4: Oui, bah oui, bah là, c'est ma femme, bah oui. Oh, bah, oui, bah c'est ma femme, c'est ma femme. Oui, bah il y a pas. Ah.
5: Non, non, bah.
4: Je suis pas François Hollande, moi. Ça se saurait. Alors, et là-bas, attention, respect, accueil avec cocktail de bienvenue à base de crachat de lama et rencontre en séance privée avec la grande Monica Alvarez à Taralpa Yupaki.
5: Non.
4: Si, monsieur. Tu vas me dire, parce que je te vois venir, oula, qui est Monica Alvarez à Taralpa Yupaki?
5: Bah, j'avais un doute. C'est pas la sœur de Michel Thor?
4: Du tout. C'est une artiste péruvienne, d'origine allemande comme son nom l'indique, qui nous fera une démonstration privée de tissage de poils de libellule du lac Titicaca.
5: Tu as le gommage du dos dans ton lac Titicaca?
4: Ah non, je crois que c'est en sus.
5: Ah, méfie-toi! Parce que moi, j'ai un week-end avec une nuitée entière à Limoges.
4: Attends. Pour le week-end, t'as une nuitée.
5: Dans un 3 étoiles à Limoges.
4: Oh, dis donc, c'est beau.
5: Vue sur mer.
4: Attends, t'as la vue sur mer à Limoges?
5: Ouais.
4: Oh, bah, dis donc, l'hôtel, il doit être drôlement haut, hein.
5: Je suis au dernier étage.
4: Ah, bah oui. Et t'as la vue sur la mer Méditerranée ou l'Atlantique?
5: Les deux. La Méditerranée dans la salle de bain, l'Atlantique dans la chambre. Pour 2000 euros, tout compris, avec le gommage du dos inclus.
4: Ouais, mais enfin, 2000 euros pour une nuitée, ça fait cher quand même, hein.
5: Mais je m'en fous que ça soit cher, puisque j'y ai droit.
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7: Non, mais j'adore les enfants. J'ai d'autres enfants, j'ai 2 autres garçons et une petite fille avec des mères différentes. Hein. C'est ce qu'on appelle une famille recomposée. Moi, la mienne, c'est très bien recomposée. Tout le monde se voit, mais sans moi. Mais c'est comme si j'étais là parce qu'il ne parle que de moi. Mais je suis un bon père. La principale qualité chez un bon père, c'est d'être à l'écoute. Je vois par exemple celui de 20 ans, là, Simon. Un matin, il vient me voir, il veut me dire quelque chose, il se tortille. Papa, je voudrais t'annoncer quelque chose d'important. Écoute-moi, je dis Simon, je t'écoute, mais je t'arrête tout de suite. Je sais ce que tu veux m'annoncer, mon fils. Tu pars faire le djihad, c'est ça? Si tu pars faire le djihad en Afghanistan, fais très attention. Ne bois pas l'eau du robinet. Mais papa, mais enfin, c'est n'importe quoi. Écoute-moi, papa, enfin. Je lui ai dit, Simon, je t'écoute, mais je t'arrête tout de suite. Ça va, j'ai compris. Il dit, là, tu te tortilles, tu veux changer de sexe, c'est ça? D'accord, Simon, mais fais très attention. Si tu changes de sexe, prends-en un gros. Bon, allez, plus sérieusement, Simon, si tu veux changer de sexe, je ne peux pas t'encourager. Non, bien sûr, si tu deviens une femme, tu vas avoir des seins, tu passeras tes après-midi à te les tripoter, ça ressemble à un rêve éveillé. Mais Simon, une jeune femme de 20 ans avec une calvitie, tout le monde n'aime pas, hein? Non, même avec des gros seins, tout le monde n'aime pas, oui. Il y en a qui aiment, hein, mais c'est une niche, hein. Et puis, Simon, dans la famille, on n'a pas un physique de femme. Ah non, regarde ta grand-mère et ta tante. Comment ça, qui? Mamie et tata Nicole. Les deux hommes, là, ce sont des femmes. Mais oui, Simon, mamie et tata Nicole, ce sont des femmes. Il me dit, papa, ça suffit maintenant. Écoute-moi, s'il te plaît, c'est très important. Faut que je t'annonce quelque chose. Je lui dis, ok, Simon, allez, je t'écoute. Mais je t'arrête tout de suite. Enfin, Simon, ça y est, j'ai compris. Je sais ce que tu veux m'annoncer. T'es devenu antisémite, c'est ça? Enfin, Simon, réfléchis deux secondes. C'est pas tous les juifs que tu détestes, c'est que ton père que tu détestes. Eh ben dis donc, hein, djihadiste, transgenre, antisémite, tu m'auras rien épargné, hein. Il me dit, papa, maintenant ça suffit. Écoute-moi, papa. Déjà, en un, je ne me tortille pas. Et en deux, ce que je veux t'annoncer d'important, c'est que je suis homosexuel. Quoi ? Homosexuel ? Homosexuel ? Mon fils ? Intime site ? Homosexuel ? Homosexuel, c'est tout ! Mais mon fils, aujourd'hui, c'est un banal ! Homosexuel, remarque. Hé, Simon, si tu viens avec un homme au repas de famille, je le mettrai entre mamie et tata Nicole, ça se verra pas ! Mais je lui ai dit, Simon, homosexuel, c'était bien il y a 20 ans, hein, quand ils savaient faire la fête. Bah, aujourd'hui, les homos, ils se marient, hein, ils ont des enfants, faut qu'ils rentrent tôt pour la babysitter. Mais maintenant, avec les homos, tu passes des soirées aussi chiantes qu'avec les hétéros, hein. Homosexuel, mon chéri, mais c'est un tout petit coming out aujourd'hui, hein. Non, moi, si j'avais dû annoncer à mes parents que j'étais homosexuel, là, on était dans une autre époque, hein. On était dans le dur, là, hein. Maman, j'ai quelque chose de très important à t'annoncer. Je suis homosexuel. Je vais vivre avec Philippe. D'accord, mon fils, très bien. C'est ta vie, hein, c'est ton bonheur qui compte. Mais ce Philippe, elle est juive?
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9: Il y a eu le siècle des Lumières. Ça, c'est fini, hein. Là, on est au siècle de la consommation. Et dans le mot consommation... Oui, il y a le mot sommation, d'accord. Non, non, la première syllabe est quand même très claire. Hein. Puis on aime ça consommer. On aime en acheter du merdier. Là, hein, finalement, dans la vie, plus on a de merdier, plus on est content. Hein, les hommes, les femmes aussi, vous adorez acheter du merdier. Moi aussi. Ah, si j'ouvre un sac à main au hasard, là, tu vois ce que c'est que le merdier, hein.
10: Oh non, merde, pas moi, hein.
9: Le mari à côté, il me fait, ah oui. Et attends, et ça, c'est le merdier de sortie. Mais il faut voir ce qu'on a tous chez nous. Finalement, une maison, c'est quoi? Un énorme merdier avec un plafond. Et le samedi, tu fermes ta maison à double tour pour pas qu'on vienne te piquer ton merdier. Pendant que t'es sorti pour en acheter encore plus. Ça s'appelle le confort. Encore une fois, la première syllabe est très claire. Hein. Puis après, tu te maries pour doubler ton pouvoir d'achat de merdier. Le bonheur conjugal. Ouais. Des deux conjoints. Ou des concubins, c'est pareil. Hein, et tu l'aimes ton merdier. Oh ben c'est vrai, quand tu pars en vacances, mais si tu te laissais faire, mais tu prendrais absolument tout ton merdier avec toi. Non, tu peux pas, tu sais, pour les vacances, il faut être raisonnable. Du coup, pour les vacances, tu te fais un mini merdier. Un merdier portable. Deux valises de merdier minimum. Le best-of. Tu arrives à l'aéroport, tu enregistres tous tes bagages, mais tu peux pas t'empêcher de garder un petit sac de merdier avec toi. C'est le merdier que t'aimes le plus. Le merdier que si l'avion s'écrase, tu veux l'avoir avec toi. On est con. Et là, tu t'assois dans l'avion avec ton petit sac de merdier sur tes genoux. Là, là l'hôtesse, elle passe, elle te dit, vous pouvez pas garder ce merdier sur vos genoux. Hein? Ah non, faut le mettre dans les coffres à merdier. Et là, tu lui donnes ton petit sac de merdier. Mais avant, tu peux pas t'empêcher de prendre deux, trois merdes à l'intérieur. C'est pour te sécuriser. Une connerie, un bâton de rouge à lèvres. T'sais. On sait jamais si l'avion s'écrase. Hein. Tu les vois, les gens dans l'avion. Ils arrêtent pas de se lever toutes les cinq minutes. Tu sais, des fois, tu te dis, c'est pas possible, ils ont dû perdre quelque chose. Non, non, ils vont remuer leur merdier pour le plaisir. C'est pour ça que dans les avions, on les attache. Madame, attends. La ceinture de sécurité en avion, ça n'a jamais été une question de sécurité. Hein. Attends, je veux dire, quand un avion s'écrase, il n'y a jamais un mec qui a été sauvé parce qu'il était attaché. J'aimerais que vous soyez conscient de ça ce soir. Non, non, non, non, la ceinture de sécurité, c'est uniquement pour empêcher les mecs de se lever toutes les cinq minutes. Sinon, ça n'arrêterait pas. En bagnole, c'est pareil. Hein. Ah ben là, en voiture, ils ont pris toutes les sécurités. Là, en voiture, non seulement le mec est attaché, mais ils ont mis le coffre à l'extérieur. Ah ben sinon, les mecs, ils conduiraient jamais. Hein. Les conducteurs. 75 chevaux dans le moteur, un âne au volant.
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10: Je suis pharmacien, mesdames et messieurs. Quoi, pharmacien, ça serait pas un mauvais métier si j'étais pas tout le temps malade. Ah, je suis malade toute l'année, voir des malades, ça rend malade, ça commence le matin, bonjour madame, alors comment ça va mal? C'est pas possible, hein. Regardez, j'arrive, c'est pas 8 heures devant la boutique, ils sont déjà tous là devant cette grille à agiter leur ordonnance. C'est effrayant, on se croirait un concert de Michel Thor. Quand j'ouvre, c'est pire, l'attaque des clones. Alors, vous savez ce qu'on fait à la boutique pour rigoler un peu, parce que pharmacien, c'est pas un métier très drôle. Mais on ouvre la grille que de 90. Comme ça, voyez, tous ceux qui ont de l'arthrose... Ça filtre. Alors évidemment, on filtre jusqu'à 9h, après on ouvre. Oui, parce qu'après c'est pareil, c'est bonjour monsieur. Alors comment ça va pas mieux? C'est pas vrai. Vous êtes sérieux? Ah, voilà une bonne nouvelle. Vous voyez, à force de faire semblant, vous avez fini par tomber vraiment malade. C'est super. Allez, antibiotiques pour tout le monde, c'est ma tournée. Faites voir votre ordonnance, je vais m'en occuper moi-même. Bien. Alors, on y va. Efferalgan... 27 boîtes! Faudra faire gaffe, c'est pas du Perrier. C'est comme je vois marqué plus bas du VIX 300 boîtes. Sûrement pour déboucher vos chiottes. Venez voir, monsieur, venez voir un peu ici. Vous auriez pas rajouté 2 zéros derrière le 3? Oui, c'est même pas la bonne couleur. Ah, mais on en voit de belles sur les ordonnances, attention. On en voit de belles, ou bien alors, on voit rien du tout. Vous avez vu comment ils écrivent, les médecins? Ah oui, ils écrivent mal, les médecins. Mais est-ce que vous savez pourquoi ils écrivent mal, les médecins? C'est uniquement pour nous faire chier, nous, les pharmaciens! Ils nous aiment pas, ils nous ont jamais aimés. On est les parents pauvres de la médecine. J'en ai rien à foutre. Quand j'arrive pas à lire, je donne n'importe quoi. Ah ouais, je leur dis, excusez-moi, monsieur, du meustre-frepron, on n'en a plus. Mais c'est pas grave, je vais vous mettre un générique à la place. Non, non, c'est pareil, ils l'ont dit à la télé, c'est pour vous dire. Par contre, si jamais avec le générique, vos cheveux tombent. Oui, ça fait rire les gosses, mais c'est chiant. Vous arrêtez tout de suite. Et le plus important, vous revenez jamais me voir. Jamais, il y a une pharmacie beaucoup plus près de chez vous, allez les emmerder, eux, là-bas. Ah, le pire dans les ordonnances que j'aime pas traiter, vous voyez, c'est l'homéopathie. Ah, ça c'est la merde, l'homéopathie, parce que les clients, ils comprennent rien. Moi non plus, d'ailleurs. 30 CH, 15 CH, 5 CH, tous les heures, tous les mois, tous les deux jours, quand il pleut, quand il fait beau. Qu'est-ce que c'est, ces conneries? En plus, l'homéopathie, bon, alors, ça coûte pas cher, c'est remboursé un petit peu, et ça n'a même pas d'effet secondaire, c'est nul comme médicament. Du temps de mon père, c'était mieux, vous étiez malade, on vous fourguait un antibiotique bien barbare, qui vous guérissait pas, mais qui vous mangeait l'estomac. Vous reveniez nous voir 10 jours plus tard sans estomac. Nous, on vous vendait 500 litres de Malox. Pas remboursé, là, on se gavait. Aujourd'hui, on toute la journée, on s'emmerde, tiens, la carte vitale. Oh là là, cinéma, c'est la carte vitale. Un client, l'autre jour, il me dit, je lui dis, vous avez la carte vitale? Il me fait, c'est vital? T'as raison, chauffe-moi. Je vais te les donner, les médocs, moi. Il insiste, vous faites le tiers payant? Je lui dis, regarde, on n'est pas chez Flinch. Par contre, il me faut une attestation de votre mutuelle, s'il vous plaît. Il me dit, c'est quoi une mutuelle? Ah, t'habites dans une grotte, toi. Allez, casse-toi de chez moi. Hop, hop, hop, hop, hop. Ah, je les vire. Bon, je perds du fric, hein, mais je me marre. Ah, grave, mais je me rattrape. Vous savez sur quoi? Nous, les pharmaciens, on se rattrape sur les produits de parapharmacie, les produits de beauté. Alors là, on se gave. Hein. Oh là là, épicerie de luxe, hein. Ah ouais, l'autre jour, puis j'ai des comiques, une femme qui rentre l'autre jour, vous savez, avec une femme très classe, attention, avec un chapeau en biais, comme ça. Alors, plus c'est en biais, plus c'est classe, hein. Tout est dans la mesure. Alors, on avait dit, elle me dit, bonjour, monsieur. Alors, moi, je dis, le service, toujours. Je voudrais voir les crèmes anti-rides, s'il vous plaît. Je dis oui, effectivement. Elle me dit oui, celle-là, elle marche. Ah, je lui dis oui, madame, elle marche, si t'en as pas. Ah, je rigole. L'autre jour, j'ai pas rigolé. Par contre, un père qui rentre avec son fils, il me prend de haut. J'aime pas qu'on me prenne de haut, j'ai fait 7 ans d'études, je suis pharmacien. Il rentre, il me dit, dites donc, vous, venez ici. Je dis, quoi comme moi? Venez ici. Je dis, qu'est-ce qu'il y a? Je voudrais un shampoing pour mon fils. Attention, un shampoing qui lui pique pas les yeux, je vous ai à l'œil. Oh, je lui dis, mais t'es qu'à y mettre des lunettes de plongée à ton hier. Qu'est-ce que ça lui piquera pas les yeux? Il m'a fait peur. Ah, je peux plus. Le pire, dans la pharmacie, je vais vous dire, vous savez, c'est les représentants des grands laboratoires pharmaceutiques qui viennent me vendre des conneries toute la journée. Que je vous revends à vous après. Avec une bonne grosse marge bénéficiaire. Ouais, l'autre jour, j'en ai un qui rentre. Un grand blond avec une mèche qui vole. Bien taillé, bronzé en février, je l'aime pas. Bon. Il rentre dans ma boutique comme ça. Bonjour monsieur, je me présente, je suis représentant chez LBS, les Laboratory Bernard Society Group. Toi, tu vas me plaire. Oui, autrement dit, les laboratoires Bertrand à Bourgoin-Jallieu. Ah oui, je lui dis, c'est moins classe, là. Bon, allez, vous vendez quoi? Eh bien, cher monsieur, vous n'allez pas le croire. Je vends une crème solaire. The Only One Sun Cream Full Hot Protectrice UVA, B, C, D, E, F, jusqu'à Z. Indice de protection 850. Oui, cher monsieur, avec ma crème, rien ne passe. Ni le soleil, ni l'eau, ni le sable. Même l'air ne passe plus dans la peau. Je l'ai viré à grands coups de latte dans le cul. C'était un escroc. Attention, c'est un escroc. J'aime pas les escrocs, je suis pharmacien. Allez, rentrez chez vous, on ouvre pas. Ouais, ça ouvre pas ce matin. Je vais tout vendre, la pharmacie d'ailleurs. Ça marche pas. Je vais ouvrir un centre d'amincissement. Ça, c'est la mode. Ils perdront pas un gramme, on se fera plein de thunes. Ouais, vous m'entendez, le personnel? Et en attendant, si vous me cherchez, je suis dans la réserve. J'en peux plus. Je vais me faire un grand verre d'alcool à 90 et un gros pétard 30 CH.
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8: Ça va depuis le temps. Ah ben ça va. Bien sûr qu'il est là, bouge pas. Jean-Charles, c'est Françoise et Jacques. Bah écoute, il est dans son atelier, monsieur travaille sur une nouvelle toile. Il vous fait un grand bonjour avec son gros pinceau. Qu'est-ce qu'elle rit fort, ta Françoise. Alors dis-moi, toi, ton Jacques, alors, toujours dans les choux, il exporte. Avec ça, vous allez pouvoir acheter une maison, hein. Une piscine. Tu veux pas une maison d'abord, non? Non, je n'ai pas suivi le... D'accord. Eh ben nous, bien. Ben, 200 mètres carrés, c'est pas mal, hein. Jean-Charles s'est fait son petit atelier. 180 mètres carrés. Ouais, moi, je me suis aménagé mon coin, oui. Oh, bon, on va pas rester comme ça toute la vie. On déménagera dès qu'il aura besoin de plus de place. T'approche, Karine, je pense. Alors, dis-moi, le combien, tu dis? Le 15, parfait. Tu rigoles, il vous adore. Puis alors, oh, ça le sortira un peu de ses croûtes, là. Hein. Dis-moi, Jean-Charles, Françoise et Jacques viennent à Paris le 15, ils nous invitent à dîner. C'est bien, non? Pardon? Un vernissage? Quel vernissage? Ah non, tu vas pas me pondre un vernissage juste le soir où on dîne avec Françoise. Non, écoute, t'es gentil, qu'est-ce que je leur dis, moi? Alors, non, on peut pas. Le 15, Jean-Charles accroche 4 tableaux dans un garage. C'est-à-dire qu'il a fait partir 3 Bristol, c'est un peu compliqué. Non, tu ne fais pas ce coup-là. Non, coup de perdu, ça fait un an qu'on les a pas vus. Ils t'ont toujours aidé quand t'étais dans la merde, hein, c'est-à-dire tout le temps. Non, écoute, vraiment, t'en es où, les invitations? Elles sont parties, et ben tu les fais revenir, voilà. Hein. Mais moi, j'en ai marre de venir. Oui, tu dis quelque chose aussi, t'es là comme ça, tu m'énerves. Hein? Tu viens au dîner, et ben tu peux pas le dire tout de suite, on gagnera du temps, non, mais je te jure. Et ben on ira ensemble, comme ça fera qu'une voiture, super. Ah, ou tout de suite, tu ne touches pas mes chaussures. D'ailleurs, en ligne générale, tu ne touches pas mes affaires. Parce que, mais écoute, j'ai pas envie de les retrouver en compression dans l'une de tes œuvres d'art, hein, encore, comme le mois dernier, mes sacs à main. Oui, tu les as bien vendus, enfin, moi, je les avais bien achetés. Franchement, je m'en serais bien servi un petit peu avant que tu les montes sur socle. Voilà. Bon, allez, soit je t'appelle Jérôme pour décaler ton vernissage, ou tu vas dans une cabine. Ça paraît pas plus simple d'appeler de chez nous. Non, tu l'as pas su qu'on avait le téléphone? Je sais pas, on se parle pas assez. Il y a un truc qui se passe pas, hein, je sais pas. Je sais que t'es dans ton truc, mais je te jure, tu perds de plus en plus le contact avec le réel. Depuis 15 jours, d'ailleurs, depuis cette série-là sur les... Moi, je vois des petits spermatozoïdes. Hein, je peux me tromper. Ah, dis donc, tant que je te tiens, la série sur les marteaux qui devait partir à Limoges, t'as préféré la mettre dans la salle de bain? Parce que c'est plus près ou personne n'en veut? Hein, parce que moi non plus, j'en veux pas, hein. Oui, un acheteur, au mieux, au pire, une bonne poubelle, moi ça fera bien l'affaire. Hein. Mais je le respecte, ton travail, je le respecte, mais je respecte aussi ma salle de bain. Hein. Ouh là là, je sais comment c'est la peinture. Alors s'il y en a une qui sait comment c'est, c'est bien moi. Mais enfin, pendant que la Françoise, là, elle fait la nymphette autour de sa piscine, hein, moi aussi, je la fais la nymphette, mais moi c'est dans ma salle de bain. Alors je suis là, j'ai un pied dans le bidet, l'autre dans la baignoire, le nez calé dans les marteaux, et je cherche le robinet, voilà. Ah, on a une belle nymphette, là, déjà. Hein. Ou tu... Quoi? Hein? Ah, tu me parles comme ça fort. Comment ça d'abord? Comment j'étais d'abord? À quelle époque? Hein? Comment j'étais maintenant? Que je reprenne la pause? 5 minutes alors, vraiment 5. Parce que j'ai mal à mon genou, j'ai pris un pot cette nuit. Avec qui? J'ai pris un pot, il y avait un pot de peinture, j'ai pris un pot cette nuit, un pot, j'ai pris un pot. Non, je vois, pot. Dis-moi, à vue de nez comme ça, toi chérie, tu dirais qu'il y a combien de toiles dans l'appartement? Hein? Ah bon, tu vois, j'étais pas loin. Moi, j'aurais dit 300. Et c'est comme ça, c'est pour parler. Je veux te parler, hein. Le mois dernier, t'en as vendu combien? Ah, j'étais pas loin non plus. Moi, j'aurais dit 2. Mais déjà une, ça aère, hein. Ah, si, on la sent, moi, je la sens. Hein. C'est laquelle que t'as vendue? C'est le cadenas ou la prise multiple? Crochet-boucher? Ah oui, c'est un collectionneur, ça. Un boucher? Et marteau, on pourrait pas les refourguer au cagayer, non? Non, bah je dis ça parce que pendant que tu panes des prises multiples, l'autre il vend des choux dans le monde entier, pendant que l'autre court autour de sa piscine, moi je suis là quand même, je fais le héron. Petit patapon. Ça me plaît beaucoup, ça, vas-y. Hein, t'as raison, remarque, t'as raison de te détendre avant parce qu'elle va partir, hein. Elle va partir. Non, pas ma main, non, ta femme, tout le bloc. Si, ta femme. La conne que tu croises tous les jours dans l'appartement. Si, tu l'as épousée il y a 10 ans. Elle avait une situation en or, elle a tout plaqué pour nettoyer tes pinceaux et ranger tes gouaches. Voilà, ben là, là, c'est la même qu'un gros coup de moule, hein. C'est bon, allez, ça m'énerve, là, maintenant. C'est fini. Bon, ah ben, très bien. Alors, c'est bien, ne me dis rien. Je peux regarder. Où je suis? Tu peins mon absence? D'accord, quand je pose à 2 mètres de toi comme ça, toi, tu peins mon absence. Non, ça me plaît, j'adore. Moi, je vais faire comme toi. Tu vas être content de passer à table, toi, ce soir, je crois. Je vais te mitonner une petite absence de rôti de veau. Avec des noms patates, tu trouveras très facilement, tu verras, il y a toute la cuisine autour. Je te jure. Non, mais bon, je te jure, tu peindrais des paysages, tu vois, des trucs normal, on aurait 3 sous d'avance à la banque, on sortirait de temps en temps avec nos amis. Bon, pour reprendre tes termes, ce serait un petit peu commun, un peu cliché, un peu attendu, mais tu sais, pas forcément désagréable. Hein? Où tu vas? Mais ça n'a rien à voir. Mais bien sûr, je t'aime. Hein? C'est quoi encore? Hein? Un cadeau? Eh ben, t'as raison, là, que ça va foutre, vraiment. Pour qui, d'abord? Pour moi? Pourquoi? Mon anniversaire? Merde! Oh, bah, je sais plus quoi te dire. Bah, je suis très embêté. Bah, parce que je te fais une scène, alors tu vois ça. Bon, alors attends. Je vois bien ce que c'est, c'est un collage. Hein, je le vois. Oh, alors, c'est bien fait, vraiment. Mais on dirait des vrais billets. C'est... C'est pas des vrais billets, hein? Pardon. C'est des vrais billets. Oh, nom de Dieu, c'est pas possible. Il y en a pour combien? 42 000 francs, c'est nos économies. Ben, c'est peut-être mesquin, mais je m'en cache pas. J'ai essayé de le décoller. J'ai voulu récupérer l'argent. J'ai sauvé 2 billets de 50 balles. Pas cette année qu'on ira au Bahamas. Remarquez, j'aime bien l'été ici, mais de toute façon, j'aurais pas pu me baigner. Il a fait un autre collage avec mes maillots de bain.
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11: Monsieur Grandjean, pouvez-vous m'accorder 1 minute de votre temps ô combien précieux? C'est monsieur Fion, là. Oui, c'est concernant les licenciements surprises du mois de septembre. J'ai la liste. Alors, son nominé. Madame Bénissa. Alors, Madame Bénissa, son poste est perpétuellement occupé, monsieur Grandjean. Ah ben écoutez, coup de fil personnel ou quoi, caisse, mais enfin, il est impossible de la joindre, monsieur Grandjean. Mme Benissa, vous voyez pas de qui je parle, monsieur Grandjean? Mme Benissa, d'origine portugaise, que son mari avait chuté d'un échafaudage. On s'était tous cotisés au bureau pour lui offrir un sac de ciment, souvenez pas, monsieur Grandjean? Ah ben j'estime, monsieur Grandjean, que les coups de fil au Portugal ne sont pas utiles. Nous n'avons pas une succursale à Madrid, que je sache. Hein? Bon, alors Benissa, virée. Comme ça, elle s'habillera en noir pour quelque chose, celle-là. Alors, qu'est-ce que nous avons? Oui, Madame Cohen. Bon, Madame Cohen, ce n'est pas le fait qu'elle soit d'obédience judaïque qui me dérange, hein, encore que... Mais c'est plutôt le fait qu'elle soit handicapée, monsieur Grandjean. On a réellement besoin d'handicapés au bureau, monsieur Grandjean. Je vous pose la question, comme ça, ipso facto. Non, hein. D'autant qu'un jour, Madame Cohen était en couloir, elle a chuté de sa chaise de souffrance. Elle était là, gigotait comme un petit poisson rouge. C'était d'un ridicule. Bon, j'admets que ça nous a tous fait rire, mais enfin bon... On n'est pas lourde, hein, non plus, hein. Hein? D'autant que Madame Cohen volait des stylos, monsieur Grandjean. 4 couleurs, quand même, hein. Alors, Cohen, viré. Voilà, je vais plus la voir, celle-là. Ça fera plus de place dans l'ascenseur. Qu'est-ce que nous avons? Je passe du phoque à l'âne, là. Oui, Fournier, le petit Christophe Fournier. Alors lui, il est beau comme un dieu, mais enfin, c'est une véritable feignasse, monsieur Grandjean. Ah bah écoutez, un exemple, comme ça, recto verso. Un soir, j'ai l'amabilité de lui proposer de venir travailler un dossier chez moi à la maison. Vous savez ce qu'il m'a répondu, monsieur Grandjean? J'en ai encore le rouge à joues, monsieur Grandjean. Il m'a dit, toi, la petite fiotte, tu ferais mieux d'aller sucer la bite à Grandjean. Ah non, j'étais furax, là, j'ai monté sur mes ergots, là, j'ai des doigts. À ton âge, je portais déjà des slips de couleur, hein, mon petit bonhomme. Je suis ceinture noire de yoga, là. Vérifie tes abattis, hein. Ah non, monsieur Grandjean, j'étais furax, là. J'en ai encore les fesses qui font bravo, là. Enfin, qu'on me manque de respect, bon, ben ça, je dirais que j'ai l'habitude, hein, depuis le temps. Mais vous, monsieur Grandjean, non, ça, de la tête de pas, monsieur Grandjean. Enfin, vous m'imaginez en train de vous prendre en bouche. Non, hein? Tant pis. Alors, Fournier, tu es viré. Je veux plus la voir, celle-là. Qu'est-ce que nous avons? Oui, Ponton. Alors, Ponton, en plus, ça veut rien dire, son nom. Alors, lui, ça fait 6 mois qu'on l'a pas vu. Tranquille, il est en vacances. Ça fait 6 mois qu'on l'a pas vu. Comment, monsieur Grandjean? Il est décédé? Oui, mesdames, monsieur Grandjean, tant qu'il n'est pas là, il est absent. Hein. Ah, bah oui, mais quand même, hein. Alors, qu'est-ce que je mets? Bon, bah, licenciement pour cause de décès suivi de mort. Voilà. Service comptabilité, mademoiselle Catin. Alors, elle porte bien son nom, celle-ci, hein. Mais alors, elle habite aux toilettes, cette petite jeune fille. Écoutez, il y a tout le temps fourré, monsieur Grandjean. Et vas-y, que je te tire la chaise d'eau. Et vas-y, que je te tire la chaise d'eau. On se croirait aux chutes de l'Himalaya, là. Non! Enfin, on ne vient pas au bureau pour effectuer ses besoins d'un tiro. Hein? Bon, alors, virez celle-là, je ne veux plus la voir. Ah oui, alors j'ai gardé le meilleur pour la fin, monsieur Grandjean. Blatini, alors lui, c'est la cerise sur le bateau. Alors là, depuis que je lui ai annoncé son licenciement surprise, il n'est pas à l'aise dans ses pantoufles, cet homme-là. Écoutez, ce matin, je le croise en couloir, je dis « Bonjour Jean-Paul, ça s'organise bien le chômage ?» Il l'a mal pris, dis donc. S'est approché de moi, il m'a craché des noix de cajou au visage, comme ça. Et oui, et il a foutu le gant en direction son bureau. Alors je me suis dit, c'est pas normal. Je me suis approché de son bureau et j'ai entendu, par hasard que j'écoutais, qu'il émettait comme des bruits de sanglier. Et là, monsieur Grandjean, l'individu s'est mis en boule. Et là, il s'est collé au plafond. Faut pas nous chier dessus non plus. Et là, monsieur Grandjean, il nous a sorti une langue comme ça. On se serait cru dans l'exormiste. Écoutez.
12: C'est, sa tête, la partie tétale, finalement. Je sais pas. S'est mis à tourner comme plus de 180 degrés minutes. Comme dans le film, il m'a regardé, il m'a dit « Ta mère est une pute, ta mère !»
11: Oh, j'ai tout balancé, hein, de l'ail, des fines herbes. Oh, j'ai fermé à clé, hein. Ah bah, il doit y être encore, monsieur Grandjean. Voilà, monsieur Grandjean.
12: Mission accomplie.
11: Comment, monsieur Grandjean? Vous désirez rajouter un nom?
12: Bien sûr, monsieur Grandjean.
11: J'adore votre costume pied de poule, hein. Vous êtes superbe avec.
12: Ah oui, d'accord.
11: Alors, monsieur Grandjean, pour votre gouverne, Fion, ça prend un Y.
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13: Moi, j'ai eu de la chance, c'est mon ami Gérard qui m'a offert mon premier bouquin. Ça m'a bouleversé ma vie. Il faut lire. Bon, la lecture au début, bon, bah, c'est vrai, quand tu sais pas, t'es là, tu feuillettes. Ouais, bof, pas d'image, tu t'emmerdes. Alors, tu regardes les mots, y a rien d'autre à faire. Oh, c'est chiant. Ah non, les mots, c'est méga chiant, hein. Puis d'un seul coup, tous ces mots côte à côte, ça fait des phrases. Et ces phrases côte à côte, ça raconte une histoire. Une histoire d'amour, celle de la tare. Harlequin. Harlequin, c'est un champion de l'amour. C'est LE champion de l'amour. Il m'a bouleversé ma vie, cet homme-là, c'est un génie. Harlequin, c'est lui qui a créé tous les livres. Rends-toi compte, attends, public, rends-toi compte. Harlequin possède tous les mots de la langue française. Il les a tous, les mots de la langue française, Harlequin, chez lui, sur des petits tampons. Et regarde, il en met partout. Il tamponne comme un dingue. Un méga dingue. Et après, quand tu lis le tamponnage de Monsieur Harlequin, tu vois de l'amour. Mais trêve de blabla, trêve de blabla, trêve de blabla. Si Harlequin, il est tamponné comme un dingue, c'est pour qu'on s'évade. Alors, d'accord, évadons-nous. Steve s'engouffra dans sa Ferrari rouge. Il était amoureux, ce Steve, de Sandy, la belle Sandy. Sandy la fradrase. Sandy la fradrase. Sandy la fradrase. La fradrase. La sulfureuse. Sandy la sulfureuse. Allez voir, le cas est un peu de n'importe quoi. Mess, Steve quittait Sandy. Oh. Et il démarra sur l'ex-apox de rousse. À la Steve. Tandis que Sandy gonfla sa magnifique poitrine. Steve ne voyait pas ce que Sandy pleurait. Et pourtant, Sandy pleurait. Mess, il voyait pas. Mess, elle pleurait. Tout à coup, Fradamé. Tout à coup, Fradamé. Fradamé. Fradamé. Fradamé. Fradamour. Fradamé. Freedom. C'est prenant, hein. C'est dingue, c'est des tampons et pourtant tu les vois, quoi. C'est ça qui est dingue. Bon, moi, au début, j'ai eu du mal. J'avoue, la lecture, au début, j'ai eu méga du mal. J'ai mis 6 mois à lire le premier chapitre. Et j'ai rien compris. Enfin, si, j'ai compris des bouts de phrases. En fait, je faisais une erreur, je me suis rendu compte qu'au bout de 6 mois, en fait, je lisais une ligne et je la continuais sur l'autre page. Alors qu'il faut s'arrêter au collage. Et ça, personne ne te le dit. Attends, moi-même à l'école, on m'a jamais dit t'arrêtes au collage. Alors voilà, je te le dis public, t'arrêtes au collage. Et tu recommences en dessous. Et c'est seulement une fois en bas de la page, juste après le numéro, qu'il faut pas lire d'ailleurs. Méga rien à voir avec l'histoire. C'est pas Harlequin qui l'a tamponné, ça. Donc juste après le numéro que tu lis pas, hop, tu sautes au collage. Bon, maintenant que tu es paré pour la lecture, je m'en vais te lire le meilleur passage du livre. Oh, accroche-toi, public, tu vas te vader. Ah oui, ça, très important, ça. Ça, c'est un marque-tapage. Très important, le marque-tapage. C'est pour pas à chaque fois relire ton bouquin du début. Ah non, sans ça, c'est chiant, hein. Moi, je mettais rien, je disais comme ça. Enfin, meilleur passage, accrochez-vous, accrochez-vous. Sandy est toute nue maintenant. Et elle frotte sur la Ferrari de Steve sa grosse poitrine. Méga meilleur passage. Steve, lui, est toute nue aussi. Et il frotte son sexe sur Sandy, qui, rappelons-le, est toute nue. Leurs deux corses nus s'agitent sur la Ferrari, qui est rouge aussi. Oui, dans le cas, il y a aussi du dialogue. Dites Sandy à la Ferrari. J'ai jamais compris ce passage. Qui reflète, qui reflète? Oh, y a pas de point. À la Ferrari, qui reflétait le visage de Steve? Oh, méga compris. Elle le dit au reflet. Oh, mais c'est Arlequin, champion de l'amour. Oh. Steve lui répondit. 121. Non, je l'ai pas lu, d'accord, je l'ai pas lu. Hein. Non, le répète pas, promène. Bon, je reprends un peu au-dessus, je mets le doigt dessus. Putain. J'y remets toujours là mon marque tapage. Ça donne envie de lire, non? Attends, public, moi, si j'atteins le niveau intellectuel que j'ai aujourd'hui, c'est grâce à Arlequin, le champion de l'amour. S'il te plaît, public, promets-le. Ah, il faut lire. Évade-toi.
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15: Ce soir, messieurs, dames, je vais me déshabiller devant vous. Je vais vous offrir la partie la plus intime de moi-même. La partie la plus intime, peut-être même la plus dure. Mes souvenirs. J'ai fait pipi au lit jusqu'à 9 ans. J'ai sucé mon pouce jusqu'à 12, mon premier poil à 13. L'amour à 17, mon permis à 18. 23 000 smiles sur ma carte Monoprix. Bientôt la caisse à outils. Oh. J'ai 45 ans. Et pourtant, vous connaissez ça? C'est moi, 7 novembre 1963, je vais naître. Enfin, je vais naître, si je veux. Attends, hey, oh. Il est 2h du matin, on est à petite cheville, il fait froid dehors, il neige, mon père a une Renault 12. J'ai l'impression de commencer une partie de Scrabble qu'avec des W, moi, tu sais. C'est vrai, on dit que les bébés pensent quand ils sont à l'intérieur du ventre de leur mère. Mais à quoi tu veux qu'ils pensent? Tiens, est-ce que j'ai le droit de fumer à l'intérieur du ventre de ma mère? Est-ce que ma mère est un lieu public? Non. Non, moi, le seul truc qui me turlupinait à l'intérieur du ventre de ma mère, c'est par où je vais sortir. Déjà que je sais pas par où je suis rentré. Non, mais je suis pas con, hein, je connais les locaux, ça fait 9 mois que je suis à l'intérieur, je sais très bien que il y a que 2 issues. La grande porte et l'entrée des artistes. Mais je les entendais dehors, hein, crier « Allez-y, Jeannine! Allez, poussez, Jeannine! Encore un petit effort, Jeannine !» Je me suis dit « Je sais pas qui c'est, cette Jeannine, mais si je sors pas tout de suite, elle va me prendre la vedette. » Donc, 2h10 pile, je sors la teuté. C'est qui, Jeannine? Et là, il y a un mec en bleu, enfin, un mec ou une femme, hein, pour l'instant, je ne sais pas faire la différence. Tout ce que je sais, c'est que cette personne a des gros sourcils et une énorme moustache. J'apprendrai plus tard qu'il s'agissait de Madame Goyot, la sage-femme. Qui m'attrape par la tête comme ça, me prend par les pieds et commence à me taper sur le cul en criant « Faut qu'il respire! Faut qu'il respire !» On ne se connaît pas. J'ai pété. Et là, je baisse la tête et qu'est-ce que je vois? Oh mon Dieu, c'est énorme, qu'est-ce que c'est que ça? C'est une trompe? Pardon, le cordon ombilical. Ça, perlipopette, c'est énorme, il faut couper. Oh non, non, aïe, dommage. Et là, je sais pas pourquoi, je suis parti en courant dans les couloirs de la clinique en criant, je veux respirer tout seul, je veux respirer tout seul. Je les entendais derrière moi, attrapez-la, attrapez-la. Attrapez-la. Frappez-le, enfin je suis un petit garçon. Ah oui, effectivement, oui, l'erreur est humaine. Vous êtes sûr que c'est le cordon ombilical que vous avez coupé tout à l'heure? Et c'est là que j'ai compris qu'on n'était pas tous égaux devant la nature. Et là, j'ai pleuré. Je sais, je vais en décevoir certains, mais j'étais comme tout le monde. J'étais comme tous les bébés du monde, messieurs, dames. En moche. Mon Dieu, ce que j'étais moche. J'étais moche. Pas de cheveux, pas de lèvres, les oreilles décollées, le nez écrasé, 2,7 kg, 43 cm. Mon père hésitait entre me prendre dans ses bras et m'accrocher au rétroviseur de la R12. Ah, je peux vous dire qu'il n'était pas gagné, le show business, hein. Et c'est marrant, hein. C'est marrant de se dire qu'un jour, la perfection s'en mêle.
10: Elastico devient anaconda.
14: Alors bon, bon, c'est vrai, c'est sûr, j'étais un petit bébé moche, ben voilà quoi. Mais ce qui est vrai aussi, c'est que j'étais très propre.
10: Ah, bah oui.
14: Ça, dès que j'ai commencé à marcher, j'ai refusé de faire caca dans des couches et tout le travail. Oh, pour ça, attends, ça te fait

0: en laine. Oh, c'est moche, ça gratte, c'est horrible. Oh, je détestais ça. Tous les petits garçons n'ont pas eu une cagoule en laine. Non, non, que les moches. Là, là, là, là. Et le pire, c'est que moi, ma mère, elle écrivait mon nom partout, sur toutes mes fringues, sur mes slips kangourous, sur partout, elle écrivait ça. Et parfois, elle écrivait mon surnom, Kikito. Franck, Francky, Kiki, Kikito. Recherche Kikita pour pleurer à deux. Alors, je poussais mon petit baril de Lego contre la fenêtre. Je montais dessus et je regardais dehors en attendant de le voir passer. Nounours. Il est jamais passé devant chez moi, l'enculé. Ah, attention, non, non, oh là, surtout on ne dit pas ce mot-là quand on a 6 ans et demi, bien évidemment, on dit « dommage ». Oh, j'avais fière allure avec mes colts d'un côté, mon talkie-walkie jaune de l'autre. Là, oh, vous m'auriez vu. Oh, oh, tiens, mon copain Benoît. Hé, hey, Benoît. Oh, Benoît. Oh. J'avais pas de pile, mon père m'avait dit, t'as qu'à parler fort. En plus, j'étais le seul à avoir un talkie-walkie dans le quartier, alors tu parles. Ah, enfin, tout ça, c'était avant le drame. Je me suis drogué, messieurs, dames. Ouais, oh, pas avec des trucs qu'on se met dans les bras, dans le nez, pas de trucs comme ça, pas de conneries, hein. Non, moi, je me suis vraiment shooté, ouais, au pépito. Ah, j'étais complètement dingue, complètement accro, il me fallait mes 2 paquets par jour. Sinon, j'étais capable de n'importe quoi, mais j'étais pépitoman. Mais oui. Tiens, je vous le dis, puisque je vous raconte tout un soir. J'étais en manque, hein, complètement dingue. Ma mère me dépose ma dose dans ma bassine. Maman, viens là. Qu'est-ce que c'est que ça? Ton pépito. Tu me prends pour un fou, tu veux me faire passer un granola pour un pépito? Écoute-moi bien, Jeannine, puisque c'est ton prénom. La prochaine fois que tu réitères ce genre dans tourloupe, je prends des sanctions. Vous savez ce qu'elle m'a répondu? L'insolente. Tu mets ton pyjama, tu files dans ta chambre, j'ai pas d'ordre à recevoir d'un môme de 7 ans et demi. Et moi, vous savez ce que j'ai fait ce soir-là? Je suis allé dans ma chambre, j'ai mis mes petits chaussons de feutre bleu, j'ai enfilé mon pyjama en pilou-pilou, j'ai peigné mes cheveux sur le côté en les humidifiant, j'ai mis du sorbon derrière mes oreilles, et j'ai pleuré, messieurs dames, pour lui faire plaisir, sans doute. Des larmes de crocodile pour un pauvre petit nounours que j'étais. Et vous savez ce que j'ai fait ce soir-là? Je me suis assis sur mon petit bureau de bois. Harry Potter n'a qu'à bien se tenir. J'ai trempé la plume dans l'encrier et j'ai écrit mon premier roman. Enfin, une rédacte de 4 pages, écrit gros. J'ai appelé ça le journal d'un Franck.
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3: C'est bien de vieillir ensemble, non? C'est bien de vieillir ensemble. Et au bout d'un certain nombre d'années de mariage, de vie ensemble comme ça, finalement, l'amour, c'est plus qu'avec la bouche, non? On se met chacun dans une pièce et on fait « Va te faire foutre !» Avant, c'est moi qui sautais de la voiture en marche, je me souvenais, je me racontais. Maintenant, c'est Michel. L'autre jour, on était sur l'autoroute, comme ça, il me dit « Je peux plus te voir, je peux plus te blairer, je peux plus sortir ta gueule, je me casse. » Je fais « Attention, c'est toi qui conduis, il voulait sauter de la voiture. » C'est moche quand même. Au bout d'un certain année de mariage, il faut être un peu patient. On n'a plus beaucoup d'engueulades devant nous. On va mieux tenir le coup. Non, c'est triste de divorcer comme ça, franchement. Franchement, hein. C'est comme quand on change sa vieille machine à laver le linge, vous voyez? Hein? On est habitué à son vieux truc. On connaît tous les boutons. Hein? Essorage, départ, essorage, hein, la vieille machine à laver, qui sort, elle se retrouve au milieu de la cuisine. Formidable, non, franchement, c'est pas joyeux hein, de divorcer après un certain âge. J'ai vu un reportage l'autre fois sur un vieux qui divorce à 66 ans, là. Oh, c'était triste, vraiment. Hein. Tu vois, je l'ai débarrassé de l'autre vieille, là, je vais me faire de la crobranche. Et faire du paintball avec des potes en déambulateur, ça prend 3 jours. Tiens, je vais me faire tatouer. Elle a jamais voulu, bah je vais me faire tatouer. Ouais, un gecko sur le sexe en boule, au repos, comme ça, voilà. Ah, ça se détend quand même, hein. Tu voyages tout seul à 66 ans, comme ça, mais les gens croient que t'es perdu, que t'as Alzheimer. Vous avez vu les vieux à l'aéroport, ils ont la tête qui tourne dans le vide, comme ça. Elle est où la porte de Nice? Elle est où la porte de Nice? Elle est où ma valise? C'est pas ma valise? Ah non, c'est pas ma valise, ils sont 5 heures à l'avant.

0: à l'aéroport. Non, c'est pas possible. Hein. J'ai même vu des seniors se remettre à la muscu, dis donc. C'est pas un peu une douleur pour les yeux, ça? La toile du chapiteau est un peu détendue, non? En même temps, bon, à cet âge-là, quand tu divorces, t'as plus trop de problèmes pour la garde des enfants. Hein? C'est surtout qui va garder le médecin traitant. Oh, avec Michel, c'est sportif, on s'ennuie pas. D'où ma forme aussi. Hein. Attention, c'est sportif, c'est PSGOM tous les soirs, attention. C'est la Coupe du Monde tous les soirs. Tiens, je vous le fais. Eh bien, nous pénétrons dans l'appartement de Chantal et Michel alors que les hostilités ont démarré depuis environ 5 minutes. Coup de tête de Chantal sur les yeux de Michel. Michel en difficulté. Jusqu'ici, le dîner avait été assez terne, beaucoup de maladresse de part et d'autre. Quand ça a démarré sur un ensemble d'injures, t'es devant la télé, pousse-toi, t'es pas transparente, t'en plus ta gueule. Hein. Michel se recule en tirant un hop. Chantal est surprise. Il balance un petit suisse. Chantal l'esquive très joliment une rotation du tronc. Yaourt de Michel. Peau de fraise de Chantal. Tabouret de Michel. Oh là là là là là là. Chantal, Chantal, une occasion en or. Michel était battu. Chantal seul face à lui le rate complètement. Oh là là là là. Ah, Chantal se tient la tête à deux mains, Michel contre-attaque. Un coup de pied dans le bide et une baffe, un crachant, on s'observe. Les deux adversaires sont derrière eux. Chantal se dégage très souplement d'une rotation. Oh là là là! Lui dans la coup de pied derrière Roubignol. Oh là là! Oh, Michel a très mal. Oh là là, il est par terre, il est assis par terre. On dirait un vieux Yoda ronchon. Quelle horreur, hein. Ah non, non, non, c'est pas possible. Il se relève très difficilement en s'appuyant sur le piano. Chantal tourne autour de lui. Mon Dieu, quel jeu de genre! Oh là là! Que c'est beau! Oh, un ciseau! Un très beau ciseau carpe de Michel qui s'est rejeté en arrière pour effectuer une strangulation marocaine. Les deux mollets autour du cou de sa femme. Mais il est blessé. Il s'est blessé. Ah, c'est lui qui s'est blessé, oui, oui. Ah, oui, oui, il s'est blessé en retombant sur les patins à roulettes de son petit-fils Georges, qui maintenant est sorti de sa chambre et applaudit follement sa grand-mère Chantal. Eh oui, c'est la joie dans le camp de Chantal, c'est bien normal, les voisins envahissent l'appartement. Ah là là, bravo, Michel est toujours par terre, ronchon, il fait la gueule comme d'habitude. Oh là là, que c'est beau! Très joli geste de Chantal qui va ramasser le dentier de son mari, qui était tombé dans l'écuelle du chien, et qui le rapporte elle-même en personne à son mari. Un très beau geste comme on aime en voir tous les dimanches. À vous les studios!
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2: Quand t'es déchiré en boîte à 7h du mat, tu commences à avoir une voix d'australopithèque. Viens, viens, viens. Quelle heure il est? 7h10. On a passé bonne soirée, hein. Et c'est à ce moment-là, toujours, t'as une de tes potes, elle a encore la pêche, tu viens te voir. Bon alors, qu'est-ce que vous faites, hein? Qu'est-ce qu'on fait dans la vie, ou... Non, je sais pas, vous voulez pas aller en after, en before, en stand-by Quand t'es déchiré, tu vas nulle part. Tu fais comme tous les mecs en boîte. Tu vas dans les toilettes et tu te mouilles le visage. Un jour, j'étais tellement déchiré, je suis arrivé dans des toilettes d'une boîte pour me mouiller le visage, comme tout le monde. Eh ben, c'était tellement crade, j'ai tout nettoyé. Sauf qu'en sortant, il y avait un écriteau que j'avais pas vu en rentrant. Il y avait écrit « Merci de laisser cet endroit tel que vous l'avez trouvé en rentrant ». Je te raconte pas la galère pour tout remettre après, hein. Et aussi un autre jour, j'étais vraiment australopithèque. Je suis arrivé chez moi, je me suis trompé. J'ai pris la clé de la voiture. Je l'ai rentré dans la porte de la maison. J'ai tourné. Ce jour, la maison, elle a démarré. Plus rien n'est synchro quand t'es australopithèque. C'est interdit de conduire bourré, ils ont raison, bien sûr. Mais cette loi, elle est mal faite. Moi, je pense qu'au lieu d'interdire aux gens de conduire bourré, ils devraient simplement rajouter une épreuve quand tu passes ton permis de conduire, c'est tout. Une épreuve déchirée. Il y aurait un mec, il s'occuperait que de ça, il serait au service des australopithèques, il accueillerait tout le monde. Bonjour, c'est moi qui s'occupe, ça va? Tout à fait, oui. Alors, allez vous bourrer la gueule et on va s'examiner, allez. Il y a tout, il y a du gin, de la vodka, du Chivas, du Jet 27. Le premier qui boit de l'eau, il est viré. Allez, arrête tes conneries, vas-y. Tu te déchires bien la gueule, tu vas passer l'examen sur l'autoroute, il te donne une attestation. Comme ça, si un jour un flic, tu la prends avec toi, cette attestation. Si le flic, il t'arrête. Bonsoir, monsieur, vous conduisez en état d'ébriété, là. Ouais, ouais, ouais. Monsieur l'agent de la marée-chaussée. Mais attention. Regardez, je suis un professionnel. Et vraiment, le plus grand problème dans tout ça, quand t'es australopithèque, pour moi, c'est pas de conduire ni rien, c'est de rentrer à la maison sans faire de bruit quand ta femme, elle est pas sortie avec toi. Surtout qu'il faut savoir que l'homme déchiré est le seul être humain qui peut dialoguer avec des objets. Je te jure, il sort de boîte, il trouve pas sa bagnole, il... Putain, t'es où, vas-y. Il arrive chez lui, il rate la serrure, il lui fait « Arrête, c'est bon !» Il rentre dans l'appart, il trébuche sur une chaussure, il lui fait « Chut !» Et là, il faut qu'il aille dans la chambre à coucher sans réveiller sa chérie. Déjà qu'il est déchiré australopithèque, en plus, il doit pas faire de bruit. Et il va aller pour se glisser dans le lit. Il croit en plus même qu'elle dort. Elle dort pas. Les femmes ne dorment pas quand on sort, les mecs. C'est comme la télé, tu l'éteins, elle reste en veille. Et le mec, il va aller se glisser dans le lit sans faire de bruit. Tu connais cette fameuse glissade de l'australopithèque? En escalope. Le mec, il arrive, il se glisse pas dans son lit. Il se faxe tellement il a peur qu'elle se réveille. Sauf qu'elle, elle a les yeux comme ça, tel un hibou. Tu sens que vraiment, le lendemain, tu vas payer la facture. Mais franchement, par rapport à l'australopithéquisme, j'aimerais vous donner un conseil, parce que c'est le week-end, là, je sais que tout le monde va sortir pumped up. Messieurs, si vous rentrez chez vous en australopithèque, faites une chose, et je dis ça pour votre bien, vraiment. Retirez vos chaussures et jetez-les dans la chambre à coucher. Si elles reviennent. C'est que c'était pas l'heure de rentrer, les gars.
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4: Toi, t'as toujours la patate, hein? Comment tu fais? Tu prends du Prozac? Non? Qu'est-ce que tu prends, là? Rien? Comment tu fais? T'es heureux en couple? Attends, raconte-moi un petit peu ça. Attends, oui. Alors, je la connais? Non. Comment elle s'appelle? Robert? Et son prénom? Robert aussi? C'est chouette, ça! Choqué? Non. Ah, surpris, oui. Bah oui, parce que je m'attendais pas à... Te connaissant, parce que toi, tu... PD, bah oui. C'est toi qui l'as dit, hein. Et qu'est-ce qu'il fait? Danseur, coiffeur? Capitaine de gendarmerie? Surpris, ah bah oui, parce que bah, disons que c'est pas là où on s'attend à trouver le plus. Hein. Bah, non, ce que je veux dire, c'est que quand tu vois par exemple des gendarmes qui passent comme ça, tu penses pas tout de suite, tiens, là, les PD qui défilent. Ah non, et oh, bien sûr qu'ils ont le droit. En plus, c'est eux qui font la loi. Dis donc, je vais pas te poser une question indiscrète. Je veux dire, t'as toujours été. Hein? PD, bah oui, hein. Bah ouais, ça s'appelle comme ça. Il faut appeler les chats par leur chose. Parler, enfin, je veux dire les. Bref, hein, c'est la première fois, et avant, marié, deux enfants, comme moi, dis donc. Mais alors, qu'est-ce qui s'est passé? Ça collait plus? Comme moi, dis donc. Mais et comment tu t'es rendu compte que. Enfin, que t'étais. Enfin, tu. Par hasard? En déconnant. Tu veux dire quoi? T'étais avec le capitaine et puis brusquement tu fais « Oh, mais qu'est-ce qu'il fout là derrière? Celui-là en train de déconner » Non? Le coup de foudre à un contrôle routier? Et avant, tu t'imaginais donc un jour tu... Jamais! Comme moi, dis donc. Dis donc, mais alors, attends, je vais pas te poser une autre question indiscrète. Comment dire, je veux dire, ça doit faire bizarre quand même, la première fois avec un homme quand on... Comme avec une femme? Ah bon? J'aurais vu quand même une petite différence, enfin... Mais ben oui, comment vous faites, par exemple, pour décider qui fait quoi Parce que vu qu'une femme, bon, c'est à peu près, mais là... Je sais pas, vous en parlez avant, ou vous faites un débat, ou c'est auto-reverse, voilà. À pile ou face? Oh, tu te fous de ma gueule? Et dis donc... Comment ça se passe pour la vie courante, par exemple, le soir, par exemple, quand je te rends du boulot, bah, ça fait ça, ça va, t'as passé une bonne journée, ah ouais, c'est comme chez nous, alors. Puis après, on fait des plateaux télé, c'est comme chez nous, alors. Puis après, on vous endormez, ah, pas tout de suite, ah, d'abord, il te... Et après, tu le... Et après, vous... Tous les soirs, ça, c'est pas comme chez nous, maintenant. Et... Sinon, qu'est-ce que je voulais dire, moi Et sinon, par exemple, comment tu me trouves? Sympa. Mais bon, je veux dire, par exemple, est-ce que éventuellement tu te verrais, t'es en train de déconner avec un mec, enfin comme. Il faudrait que je te plaise. Ah bon, c'est obligé aussi chez vous? Et pourquoi je te plais pas? Ah bon? De toute façon, je m'en fous, hein. Je vais demander ça comme ça, hein. Bon, que tu me plais, toi? Laisse de péler.
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5: C'est pas fini ce bordel? Vous avez quel âge? Ouais, 8 ans, je sais, ne soyez pas insolent. Hein. Il est 3h du mat', vous dormez maintenant. Bon, écoutez la marmaille, ça fait une semaine que cette colo a débuté, je n'ai pas dormi une heure. Vous avez bouffé du Mars ou quoi? Non, non, je ne veux pas savoir qui a commencé, là. D'ailleurs, qui a commencé? C'est toi, Fabien? T'as décidé de gangréner le dortoir? Non, parce que déjà au pique-nique, tu remplaces la limonade par du White Spirit. La mentalo par du harpic. Résultat, la moitié de la colo aux urgences. Est-ce que tu crois que c'est adulte, ça, Fabien? Bon. Viens voir, petit con. Tu sais pourquoi tes parents t'ont envoyé ici?
6: Non.
5: Parce qu'ils divorcent. Oui, il divorce. Il est même question de trouver une famille d'adoption à la rentrée. Ça te la coupe, hein, Rémi sans famille? Où est passé ton sourire, enjoliveur? Ouais, enjôleur, parfaitement. Bon, Nicolas, ça sert à rien de te moquer de lui, hein. Toi, tu pars avec la mairie parce que tes parents n'ont pas de thunes. Alors, autant dire qu'à Noël, le bateau Playmobil, hein. Vous voulez la guerre? Vous ne l'aurez pas, je suis endurant, moi. Je vous signale qu'on n'est pas aimé dans la région, hein. Les paysans, ici, ils mangent les enfants, hein. Surtout ceux qui se lèvent. Qu'est-ce que tu fous debout, Jérémy? Tu iras faire pipi demain et touche pas ton zizi, c'est pas un jokari. Bon, écoutez, Léniard, j'en ai plein les bourses, là. Toute la journée, je joue un, deux, trois soleils. Vous me prenez pour Gulliver en m'attachant aux arbres. Et par-dessus tout, je dois me taper vos chansons de lutin. Le prochain qui moufte, j'en fais un cheese. Il se retrouve dans les faits divers, c'est clair? Qui a pissé par terre? C'est toi, Jérémy? Tu pouvais pas le dire, t'avais envie? Non, tu l'as pas dit! Ne mens pas, morveux, je te crame les yeux! Non, pardon, excuse-moi, non, pardon. Non, c'est pour du pouce, pour de la fosse. Non, je suis pas fâché, je suis crevé. Bon, vous ne voulez pas dormir? D'accord. Je vous raconte l'histoire du petit puceau. Du petit pousset. Vous la connaissez. Je vous fais le chameau. Je vous fais le chameau, regardez. Voilà. Bon, une dernière fois, on dort, alors. Bon, je vais pas faire la caravane non plus, là. Écoutez, je suis fatigué, j'ai pas envie de lutter. Je vais vous parler comme à des hommes, hein. Bon, comme à des goldorak, alors. Si vous voulez avoir des super pouvoirs demain, il faut dormir. Vous savez, le capitaine Flamme, vous ne le voyez que le mercredi après-midi, mais le reste de la semaine, il dort. Nicolas, sors de ce lit, tu ne peux pas dormir avec Céline. Mais parce que ça ne se fait pas. Mais non, moi je dors avec la monitrice, parce qu'elle a besoin de... Qu'est-ce qu'il y a? Attends, pourquoi tu pleures? Mais il va te les rendre, tes bouquins, et arrêtez de jurer comme ça, merde, vous faites chier. Bon, Fabien, rends-lui sa BD sur New Look, on n'en parle plus, là. Qu'est-ce que tu fous qu'à New Look, toi? Fais voir tes draps. Fais voir tes draps! C'est toi qui as fait l'Australie, là? Et t'as quel âge? 23 ans. Je vais me réveiller. Demain matin, tout sera rentré dans l'ordre, hein. On ira faire du cerf-volant dans les gorges de Pissou, tranquillou. Ça vous fait rire, Pissou, hein? Ah, Pissou, ça vous fait rire! Les gorges de Pissou! Mais vous êtes vraiment des mômes? Vous n'en avez pas marre de faire des cons, d'agir sans réflexion? Vous croyez que le petit prince, il s'amusait à faire des bombes à eau avec des capotes, à stocker ses crânes de lait sous les matelas? Putain, je sais pas pourquoi, mais plus je vous regarde, plus j'aime la pilule de ma femme. Moi, je vais vous dire à votre âge, moi. Moi, à votre âge, moi, j'étais... J'étais comme vous, en plus, putain, j'étais...
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8: L'autre jour, j'ai fait un truc débile que j'aurais pas dû faire. En me levant, je suis monté directement sur une balance.
9: Faut être con, hein.
8: Eh oui, parce que quand j'ai vu ce qui était marqué sur l'écran, comme tout le monde, je me suis dit, elle déconne, cette balance. Alors, quand j'ai vu ça, j'ai flippé tout de suite. Je me suis dit, non, c'est ma femme qui m'a dit, hein. Ouais, elle revenait de son cours de stretching à la con. Elle m'a dit, dis donc chérie, t'as pas un peu grossi du ventre? J'ai dit, mais non, pourquoi tu dis ça? Elle me dit, je sais pas, parce qu'en pantalon, t'es passé du 42 au 46 direct. Ah, je lui dis, c'est parce que ça taille large. Ah, elle m'a dit, ça taille large. Allez, va faire du sport. Je lui dis, quoi, du sport? Je lui dis, mais je suis pas malade. Mais je lui dis, je vais où? Elle me dit, tu vas pas loin, tu vas au coin de la rue là-bas, tu vas chez Body Perfect Club. Non. Je suis allé chez Body Perfect Club, j'ai pris un abonnement 6 mois et j'ai remarqué avec l'abonnement, mesdames et messieurs, t'es pas obligé d'aller au club tous les jours, mais t'es obligé d'être prélevé tous les mois. Ah ben ça, ils rigolent pas avec la thune, les mecs. Hein. Alors, donc j'ai pris mon prélèvement 6 mois, j'y suis allé et j'ai fait la connaissance du coach. Bobby. Il vient des States. Bobby, le killer de kilo, il l'appelle là-bas. Il m'a vu arriver, il a fait comme ça. Oh là là! Mais dis-moi, tu es gras comme un cheeseburger, toi! Je vais te faire dégonfler, allez, va te changer, on se retrouve dans la salle. Go, go, go, go! Il m'a stressé, j'ai appelé ma femme, j'ai dit, allô chérie, je suis au club, viens me chercher, il me fait peur le coach. Elle m'a dit, tu restes où tu es, sinon c'est moi qui vais te faire transpirer. Oh. J'avais pas raccroché, le Bobby m'a chopé par la peau du short. Il m'a jeté sur une espèce d'appareil, un vélo, il m'a dit. Attends, j'aurais déjà vu des vélos, moi. Il m'a branché plein de fils partout, parce que maintenant, avec les nouveaux appareils dans les clubs, tu vois ce que tu perds en direct. C'est compris dans le prélèvement. Ah oui. Et il m'a dit comme ça. Ok, maintenant tu pédales jusqu'à ce que je revienne. Ouais, c'est ça, ouais. Pédale. Je suis monté sur l'appareil, j'ai pris les fils, j'ai branché comme ça, je pédalais. Oh, et je perdais. Je te jure, je perdais mon temps sur ce bordel. Je vous assure, en 15 minutes, mesdames et messieurs, j'invente pas, j'avais perdu, c'était marqué une calorie. Sûrement une calorie malade. Elle est partie. Ça m'a saoulé. J'ai enlevé tous les fils, je me suis sauvé dans les sous-sols, j'ai fouillé un peu. Je suis tombé sur quoi? Devinez, les bains remous. 38 degrés. Tu vois, ça c'est du sport. Oh là là, j'étais bien dans l'eau, j'étais bien, seulement le ricain il m'a retrouvé. Il m'a dérouillé, il m'a remonté direct sur mon vélo, il m'a plus lâché. Ok, maintenant je te lâche plus de ma œil. Oh, je lui dis c'est le bain, alors je peux le faire pipi? Il m'a dit va faire pipi, mais je te garde la œil. C'est ça, ouais, garde-moi la œil. Je suis allé aux toilettes, j'ai ouvert la fenêtre des chiottes, je me suis sauvé dans la rue comme ça. Non, mais ça c'est la faute à qui? Ça c'est la faute à la publicité. Vous avez pas vu dans les rues, là, toutes ces affiches en grand, là, avec ces mecs, avec leurs abdos bien faits, leurs cuisses? T'as raison, c'est tout du faux. Ouais, ça m'arrange de penser ça, parce que les femmes, quand elles voient ça dans la rue, ça leur donne des idées. Elles peuvent comparer avec ce qu'elles ont à la maison. Et te casse pas la tête. Elles comparent. Ma femme, comme les autres, un soir elle rentre à la maison, elle me dit, chérie, viens voir. Elle me dit, regarde ce que je t'ai acheté. Je lui dis, quoi? Elle me dit, je t'ai acheté un boxeur. Je lui dis, alors, qu'est-ce que tu veux que je foute d'un chien? Elle me dit, t'es vraiment trop con, toi. Elle me dit, le boxeur, c'est un sous-vêtement sexy pour vous, les hommes. Va mettre le boxeur. Ah bon, je vous dis tout de suite, chez moi, le boxeur, ça fait gaine. Donc j'ai fait comme ma femme elle a dit, parce qu'en définitive on fait toujours comme nos femmes elles nous disent. J'ai été mettre le boxeur, je suis revenu dans le salon comme ça. Je suis rentré, j'ai fait, Siri, comment tu me trouves? Elle m'a dit, oh, va remettre ton slip.
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6: Bienvenue. On n'a pas eu de bol, hein. On arrive en vacances avec ma femme et mon beauf. C'était un porc. Oh, mon beauf, hein. Alors, on voyait pas la flotte, il y avait le bateau qui était serré. On s'est assis à une terrasse, on a mangé une friture. Je sais pas si c'est d'avoir été ballotté toute la journée à la bagnole ou quoi. On a été malade. Ma femme a dégobillé sur son paletot. Alors, je vais vous dire, le poisson, quand c'est pas frais, déjà, à manger, c'est pas bon, hein. Mais alors, à vomir. Alors après ça, on était à la plage. Alors au début, il y a des vagues, mais même pas nettes, hein, vous voyez. Vagues, bon. Après, il y a une rangée de boue avec des petits fagnons, et après, il n'y a plus rien. C'est une escroquerie, n'y allez pas pour voir quelque chose, il n'y a rien à voir. De toute façon, il y aurait quelque chose, c'est interdit de dépenser les bouées. Moi, j'ai nagé jusqu'à là, j'ai dépensé les bouées. Au début, il siffle, après, il tire. Je suis rentré. On était pour se casser, et un vieux qui nous a dit « Ah, mais attendez, le soir, le soleil se couche. » Et c'est beau. Bon, alors on l'a attendu. Effectivement, le soir, le soleil se couche, c'est beau. Bon, allez, on se casse. Non, attendez, le lendemain, il se lève. Oh, alors c'est tous les jours. On a attendu le lendemain, effectivement, le soleil se lève, c'est très beau. Bon, allez, on se casse. T'achètes deux cartes postales, une du lever, une du coucher, y a pas de raison de rester la queue pour ça, hein. Quand on a vu ça, on est reparti avec ma petite femme, mon beau-frère, on est monté dans ma bagnole. Je devrais dire avec ma femme, on est monté dans ma petite voiture, hein. Parce que c'est pour ça que j'emmène mon beau-frère, c'est pour la rentrée, la sortir de la bagnole. Oui, mais elle est jolie, en fait. C'est vrai, on aurait du mal à lui faire des gants dans mon short, mais au moins, quand je campe, j'ai pas l'impression de dormir sur la route, hein. Alors on est reparti et on est parti. On est parti, bon, on partait. Ça faisait bien 3 litres et demi de pinard que mon beauf dormait. Quand j'ai demandé à ma femme de me passer la bouteille qui était sous son siège, vu que c'est là que c'est le plus frais. Et surtout que ma femme, elle a que ça à foutre derrière. Encore que ça soit pas non plus très pratique pour elle, parce que quand on la rentre, faut quand même pousser. Et elle épouse la forme de la lunette arrière, vous voyez. Puis elle a les baleines de la capote incrustées dans le dos. C'est joli, mais faut aimer, c'est un truc, faut être connaisseur. Ah oui, parce que je vous l'avais pas dit, ma bagnole, c'est une décapotable. Je vous le dis, c'est très important d'aller voir plus tard, c'est à cause des tonneaux. Alors nous, on roule toujours avec la capote fermée, hein. Sans ça, avec ma femme, ça avait prise au vent, on n'avance plus, hein. Ou alors à la voile avec son maillot, mais on peut pas aller partout, faut qu'il y ait du vent. Faut prendre les renseignements la veille, c'est dans une autre langue, bon, enfin bref. On roulait peinard quand on est rentré dans l'autre con, là. Enfin, je dis l'autre con, on peut pas l'accabler non plus, hein. Lui, il roulait pas vite, il roulait à droite, hein, bon, et puis il est mort. Alors... Mais merde, les autres nous avaient bien évités jusqu'à là, alors. On s'habitue aussi. Les gens le savent qu'on roule bourré, quand même. Alors, sous le choc, on a fait 6 tonneaux. J'aurais pu faire mieux, mais j'étais pas en forme. Eh ben, je crois que c'est les tonneaux que ma femme a pas aimé. Le médecin, il me l'a dit, hein. Ah, il m'a dit, quand elles ont la tête comme ça rentrée dans les épaules, c'est qu'elles sont pas contentes, hein. Oh, c'est marrant, mais c'est pas drôle, c'est les nerfs. On me dit, c'est les nerfs. Elle avait tout cassé quand ils l'ont ramassé, les os sont tombés dans le fond, ça faisait un bordel. Elle avait tout cassé, un mec qui l'énumérait à l'hosto. Les jambes cassées, alors t'es écrit, les jambes cassées. Les bras cassés, les bras cassés. Et les côtes, et les côtes, et la tête, alouette, ah, c'est marrant. C'est les nerfs, c'est pas drôle, c'est les nerfs. Alors, comme elle est toute cassée, au lieu de lui plâtrer et tout, ils ont décidé de la laisser prendre dans le bac de plâtre. Comme ça, pour eux, c'est bonheur, ça leur fait qu'un voyage. Hein. Ce qui fait qu'on peut pas savoir si elle est contente parce que le plâtre, ça crispe. Par qu'elle est pas à plein, elle a passé l'hiver peinard, le plâtre s'est chauffé. Hein. Alors, on a fait 6 tonneaux, puis on est rentré dans un arbre. Heureusement qu'il y avait un arbre, parce que ça descendait, ça se trouve, on fera encore des tonneaux. C'est l'arbre que mon beauf a pas aimé, lui. La bagnole a explosé, vous savez, sous le choc. C'était une sport qu'on avait, vous voyez, avec 2 portes. Alors, t'as la place du chauffeur, la place du mort et 2 grands brûlés derrière. Mon beauf, quand il a vu ça, il est mort sur le coup, lui. Ah, dès qu'il y a des trucs à payer, c'est pas la peine, hein. Alors, Lino, quand je dis qu'on a pas eu de bol, j'exagère, parce que mon beauf est mort. Ma femme est dans le plâtre, dans un état que les médecins ont dit qu'on aura plus vite fait d'apprendre à marcher au plâtre. Et moi, Lino, j'ai pas eu ça, et c'est du bol, hein.
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4: On vit dans un monde, mesdames et messieurs, où il y a trop de choses qui servent à rien. Je m'en suis aperçu l'autre jour en feuilletant un programme télé. 90 pages pour une semaine, merde. Attention, pour choisir un film le soir, faut y prendre l'honneur le matin. Hein. C'est normal, je regardais, il y a des chaînes, tu sais pas à quoi elles servent. Par exemple, t'as Cheval TV, Astro TV, Poterie TV. Je regarde, le mec il moule et démoule des poteries toute la journée, comme ça.
8: T'imagines ? Et le présentateur, il dit pour tout abonnement à Potry TV, 3 kilos de terre glaise offerte. Oh. Passe-moi le téléphone, vite. Allô ? Et des chaînes comme ça. Si t'es insomniaque, tu mets LCP, la chaîne parlementaire. T'es en 3 minutes, c'est bouclé, t'es bon, tu t'emmerdes. Ah, il y a des chaînes comme ça. J'adore. Chaîne qui servent à rien. Il y a une chaîne que j'adore. Vous pouvez la trouver en zappant sur les box. C'est Lux TV. Alors, Lux TV, c'est ma préférée. C'est une chaîne où toute la journée, H24, hein, tu vois des milliardaires qui vivent dans des super baraques, avec des superbes bagnoles, des bateaux, des bijoux. Ils vont dans les super restos. Et qui c'est qui la regarde le plus ? Nous, le peuple. Waouh ! T'as vu sa montre ? 8 mois de salaire. Waouh ! Alors, je me suis posé la question. Je me suis dit, est-ce que les milliardaires, il regarderait Peuple TV. Hein ? Ouais ? Il nous verrait faire nos courses nous-mêmes à Carrefour dans nos sacs recyclables comme ça. Il nous verrait mettre de l'essence nous-mêmes dans nos petites bagnoles, comme ça, glou, glou, glou, glou, glou, glou. Ouais, il nous regarderait acheter nos bijoux plaqués or au manège à bijoux chez Leclerc. Ouais. Et le soir, il nous regarderait bouffer à Buffalo Grill. Avec nos gamins, tout dégueulasses, mal élevés, qui braillent. Hein ? Ah ouais, comme ça. Tout ce qui sert à rien, comme ça. Et alors, pour zapper sur toutes ces chaînes, mesdames et messieurs, il y a trop de télécommandes. Des fois, je vais chez des potes, sur la table basse, il y en a 6. Comme ça, voilà. Plus une 7e, une énorme, large comme ça. C'est la télécommande universelle. The Universal Remote. Elle est censée les remplacer toutes les autres. Mais comme personne ne sait jamais la faire marcher, celle-là, elle sert à rien. Ouais, c'est vrai. De temps en temps, t'as un mec de la famille qui passe, qui appuie dessus comme ça pour voir si dans la nuit ça serait pas programmé. Ça sert à rien. Il y a plein de choses comme ça qui servent à rien. Et puis alors, sur ces télécommandes, vous regarderez chez vous en rentrant ce soir, il y a trop de boutons, dont certains boutons, c'est comme les métiers, tu sais pas ce qu'ils foutent. Moi, il y a un bouton, on m'a rendu fou. Hein. C'est un triangle, comme ça, avec 3 ronds qui montent au-dessus. Attention, tu l'as celui-là aussi. J'ai cherché partout sur Internet les notices, j'ai rien trouvé, j'ai fini par appeler le service technique du fabricant. Je lui dis, allons dessus, je dis, qu'est-ce que c'est ce bouton avec un triangle et 3 ronds au-dessus? Il m'a dit, allez savoir. Il me dit, sûrement une fonction qui existera dans 50 ans. Bon. Ok. J'en ai un autre, véridique, hein. C'est un escalier qui monte comme ça, avec une flèche qui tombe vers le bas. J'ai pas rappelé le mec, hein. Non, non. Mais je me suis dit, peut-être que quand j'appuie dessus, quelque part dans le monde, t'as un mec qui tombe d'un escalier comme ça. Blam, blam, blam, blam, blam, blam, blam, blam. Tu vois ? Hein ? Ce serait pratique, ça. Le voisin, il est con comme un manche. Blam, blam, blam, blam, blam. Sa femme, aussi con que lui. Blam, blam, blam, blam, blam. Des trucs comme ça qui servent à rien, tiens. Électroménager. Oh, y a pas trop d'électroménager ? Tiens, regarde, on va prendre un exemple pareil, concret, que tout le monde va comprendre instantanément. La yaourtière. Ah bah, non, on avait tous des yaourtières. Tous autant qu'on est là, on s'est dit comme ça un jour, « Ouais, viens, on fait des yaourts comme les paysans !» Juste une fois, hein. Un an après, c'est « On fait des yaourts !»« Oh non, laisse tomber, c'est tout en haut du placard, il va falloir y descendre. Ça va durer des heures, il va falloir y laver, laisse tomber, je vais acheter 4 yaourts, ça va coûter 1 euro, ça va plus vite. Hein. » Yaourtière. Le jour avec ma femme, on a acheté une centrifugeuse pour faire des jus de fruits, esprit sain, dans un corps sain. Bon. Alors, ça coûte cher, hein, tout, on rentre, machin. Donc, je la branche, je mets une poire dedans. J'ouvre comme ça, hop, disparu la poire. Tout dans le filtre. Sec, c'est tout sec. Ma femme, elle me dit, mais t'en as pas mis assez, mais en plus 8 kilos de poire. Je fais un dé à coupe comme ça. Mmh. Oh, t'en voulais, y'en a plus. Va m'acheter un poirier, vite. Qu'est-ce que c'est, hein? En plus, si t'as pas un Karcher pour nettoyer le filtre, jamais tu t'en resserres du truc. Non, non, tu finis avec ton presse-agglume en plastique à 2 balles. Ou tu vas t'acheter un litre de Joker, c'est réglé. Hein, voilà.
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7: Tentative de meurtre ? parce que je suis en faveur de l'euthanasie, ça ferait de moi un meurtrier. Mais comment osez-vous m'accuser, monsieur le juge? Mesdames et messieurs les jurés, oui, je le dis haut et fort, il faut légaliser l'euthanasie. Nous avons tous les droits de mourir dans la dignité. Ma femme veut partir dignement, respecter son choix. Un peu d'humanité, merde! Elle m'a supplié d'abréger ses souffrances. C'est ça qui vous choque? Mon geste d'amour? Est-ce un crime que d'avoir pitié de la détresse de sa propre épouse? Mais vous avez une pierre noire à la place du cœur dans la justice ou quoi? Comment ça, qu'est-ce qu'elle a comme maladie? Qu'est-ce qu'elle a comme maladie? Mais, dis, monsieur le juge, là, comment osez-vous poser cette question, là, devant elle, en plus, qui endure le martyr? Ah, ma chérie, tu endures le martyr? Oui, voilà, pas trop, parce qu'elle s'habitue à la douleur, hein. Ah ben, le corps humain est plein de ressources, mais sa vie est un enfer, un enfer, un enfer. Oui, j'ai compris, qu'est-ce qu'elle a comme maladie? Oh! Vous êtes obsessionnel, monsieur le juge, quoi, là? Ça se voit, ce qu'elle a. Ben, ça saute aux yeux, dit. Mesdames et messieurs les jurés, m'obligez pas à le dire devant elle, hein? Pardonnez, ma chérie, ils ne se rendent même pas compte du mal qu'ils te font. Ma femme a une surcharge pondérale qui l'a fait atrocement souffrir. Atrocement. Sincèrement, vous croyez qu'on peut continuer à vivre dignement quand on a attrapé un cul comme celui de ma femme? Tiens, tourne-toi, ma chérie. Quand on a attrapé un cul comme ça, il faut partir et vite. D'où le principe de l'euthanasie. Oui, je sais qu'il existe des régimes amincissants, mais là, vu l'argent, je dis non à l'acharnement thérapeutique. Oui à l'euthanasie, puis c'est tout. Hein? On ne peut pas euthanasier une personne parce qu'elle a un gros cul.
9: Mais depuis quand?
7: Depuis toujours. C'est interdit, c'est sûr. Mais même un gros bien cellulitaire comme... On ne peut pas, je ne savais pas. Mais vous me l'apprenez. Mais je suis pas médecin, merde, oh. Je suis pas médecin, elle m'a demandé de l'aider à partir. J'allais pas exiger un certificat médical, c'est ma femme. Ah, tu te rappelles, ma chérie, quand tu m'as dit je veux mourir. Regarde ça, là, le gros cul que j'ai attrapé. Avec ça, je suis condamné, on t'en irait tout de suite, hein. Tu te rappelles, hein? Non, je ne l'influence pas. Je lui rafraîchis la mémoire. Parce qu'apparemment, il y a ça aussi qui marche plus non plus. Ah là là, elle se serait suicidée, on n'en serait pas là. Quoi? Ben quoi? Quand quelqu'un se jette sous un train, on va pas foutre en prison le conducteur et tous les passagers du train. Et moi, je vais peut-être me retrouver en tôle. Elle est bien bonne, celle-là. Elle va mourir, on le sait. J'ai juste un peu tendu la main afin de la libérer un petit peu plus tôt que prévu. Où est le mal? Je sais qu'elle a que 45 ans. Mais voyez bien qu'elle fait beaucoup plus. Puis dis, ça va pas y aller en s'améliorant, hein? Ah ben, vous verriez sa mère? Vous verriez sa mère qui a 30 ans de plus? Oh, vous vous poseriez pas toutes ces questions? Oh, une balle derrière la nuque et c'est réglé, hein? Alors, c'est tout, c'est humain. C'est humain, hein? Mais si j'aime ma femme... Mais si j'aime ma femme, c'est justement parce que je l'aime plus que tout, plus que moi-même, que j'ai voulu la voir partir en premier. Parce que croyez-moi, le plus dur, c'est pour celui qui reste. D'ailleurs, la souffrance de son absence aurait été telle. Ma souffrance sans elle aurait été telle que je ne vous cache pas que je serais parti moi aussi juste après. Non, pas au Maroc.
9: Oui, là, moi, ce billet d'avion, tout à fait.
7: Vous méprenez, monsieur le juge. Non, oui, allez, simple. Oui, seul, tout à fait. Non, attendez, les apparences sont trompeuses. Ce billet d'avion, mesdames et messieurs les juristes, c'est le voyage pour aller disperser ses cendres sur la terre de ses ancêtres. Bien sûr que c'est marocain, Vandenbroek. C'est belge et marocain, elle est belge marocaine, Vanden Ben Mabrouk. Mais on est tous un peu marocains, puis c'est tout, hein.
4: Ah, que t'es marocaine. Bah dis-le, fais you-you.
0: Oh, les marocaines.
4: De toute façon, avec un cul comme ça, les métis, c'est pas qu'avec que du couscous, hein. 5 ans de prison. Je risque 5 ans de prison. Mais ça va pas bien ou quoi? Le juge, là, les jurés, foutez-y les yeux en face des trucs. Bah, regarde, elle est pas morte, j'ai rien fait, je suis innocent. C'est pas moi, j'ai pas tué, dis, ça a pas marché. Lâchez-moi, monsieur le juge, elle a d'autres trucs moins graves, mais qui la font atrocement souffrir. Elle a un double menton. Elle a des bourrelets sur les côtés, les seins qui tombent, elle ronfle en dormant. Elle pète au lit. Ça marche pas, ça, la pétomanie? Dis-le que tu pètes, toi! Elle pète au lit, et je vous prie de croire que ça se lague, hein. Vous n'allez quand même pas préférer ma femme à la couche d'ozone! Il faut que ma femme meure, je vous dis, au nom du Grenelle de l'environnement!
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10: Ouais, tu raccroches, maman, c'est pour moi. Tu raccroches, s'il te plaît. Ouais, je vais le faire, mais m'engueule pas, parce que sinon je le fais pas, après ce sera bien quand t'accrocherais, Marthe! Ouais, Kevina, c'était ma mère. Elle est trop hystérique. Elle veut toujours que je range ma chambre. En plus, soi-disant que je passe des heures au téléphone, n'importe quoi. Non, elle a toujours pas appelé. Oh, je suis trop amoureuse. Non, avec Abdelatif, c'est fini. Non, les hommes, je préfère quand ils sont plus mûrs. À 14 ans, c'est des vrais bébés. Alors que Julien, il a déjà une mobilette et une petite moustache. En plus, Nadia m'a dit qu'il a sûrement déjà fait l'amour. Remarque, c'est normal, il a quand même 14 ans et demi. T'as vu ce matin dans la cour? Il a cassé la bandoulière de son sac à dos, on était trop morts de rire. En plus, en cours d'anglais, il n'arrêtait pas de mater mes seins. En plus, j'avais même pas mis de soutien-gorge, j'étais trop gênée. Ah, attends, j'ai un double appel. C'est peut-être lui. Allô? Ah, c'est toi, papa? Ouais, tu vas rentrer plus tard que prévu? T'as une réunion? Ok, je vais le dire à maman. Ouais, Kevina, c'était mon père, il est chez sa maîtresse. Qu'est-ce qu'on disait? Ouais, Julien, trop mignon. Oh, j'ai grave les boules. Tu sais quoi, ce matin, il parlait à Nadia, et tu sais quoi? Il bandait. C'est elle qui me l'a dit, j'aurais bien voulu être là. Oh, j'arrête pas d'y penser. À chaque fois que j'écoute Hélène Ségara, je me mets à pleurer. J'ai jamais été amoureuse aussi longtemps. 3 jours. Je m'en fous, s'il veut pas sortir avec moi, je me suicide. Ou alors je sors avec un autre. Comment tu le trouves, Kader? Ouais, sans ses boutons, il serait trop mignon. Te rends compte, je suis déjà en train de tromper Julien. Et toi avec Kevin? Non. Oh, les mecs, c'est tous des porcs. J'aimerais bien que Julien me le fasse. Et vous l'avez fait combien de temps? Toute l'après-midi? Il a voulu que t'enlèves tout? Même ton pull? Et t'as quand même gardé ton appareil dentaire? Ouais, je l'ai déjà fait, ouais.
11: Ouais, mais je m'en souviens plus, on était trop bourrés, on avait bu trop de panaché.
10: Attends, c'est encore mon père. Ouais, papa, je suis en ligne! Julien, c'est toi? Ne bande pas, ne quitte pas! Kevina, c'est Julien, c'est ce truc de sortir avec moi! Je te rappelle! Ouais, Julien, ça va?
12: Ouais, tranquille. Ouais, on est allé au centre commercial avec Kader et José. On a fait des photomatons avec la perruque de mon père, on a trop kiffé. Il m'a gueulé, mais j'en ai rien à foutre. Les parents, c'est tous des connards. Hein. Surtout mon père et ma mère.
10: Ouais, c'est clair. Moi, avec ma mère, on est vachement complices. On se tape des bigs délires. Dans la rue, on nous prend pour des sœurs. Parfois, elle me prête ses strings.
12: Ah ouais, tu portes des strings?
10: T'avais pas remarqué? Les mecs, ils passent leur temps à mater le cul des nanas. Au moins, t'es pas comme les autres. T'as qu'à faire comme Kader, t'as qu'à mettre des lunettes.
12: Un Kader? Avec ses spots sur la gueule, il a grave les boules. Ce matin, il s'est fait traiter de biactol dans la cour. De toute façon, on en a marre de la France, on va fuguer, on va partir sur Strasbourg. On va vendre des bracelets sur la plage. On attend juste que Kader fasse réparer sa mob. Au fait, je voulais te demander un que tru.
10: Ouais, quoi? Ça va?
12: Ouais, j'ai un peu la teon.
10: C'est à propos d'amour? T'inquiète pas, je le dirai pas à ma mère.
12: Je voulais savoir si tu voulais pas me filer le numéro de téléphone de ta copine Kevina.
10: Elle a pas le téléphone. Bon, je te laisse, je dois appeler mon mec. Ça fait 2 mois qu'on sort ensemble sur Internet. Je suis trop dégoûtée. Cher journal intime, tu ne devineras jamais ce qui vient de m'arriver. Julien en a mis une autre et l'autre, c'est Kevina, ma meilleure amie, ma confidente, virgule. Cette petite pute va peut-être se faire dépuceler avant moi. J'ai 13 ans et demi et ma vie s'arrête comme une vague sur un océan de là. J'ai décidé de mettre fin à mes jours. Comme ça, ma connasse de mère arrêterait de m'emmerder. PS, hier, j'ai eu mes règles. Ça y est, je suis une femme.
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14: Rappelle-toi, quand on était allé au musée Pompidou, est-ce que tu voulais essayer l'escalator?
15: Oh bah il est formidable, il est encore mieux que celui des Galeries Lafayette.
14: Ah ouais,
15: bah oh, il est formidable.
14: Il est transparent.
15: Ah ouais, il est comme aux Galeries Lafayette. Mais au musée Pompidou, transparent, avec des marches, ouais. Tout en escalier, comme un escalier roulant, comme aux Galeries Lafayette, mais transparent, avec des marches roulant qui montent transparent. Voilà. Il est formidable.
14: Montant, roulant, transparent.
15: Ah, il est formidable.
14: Il monte.
15: Ah bah ouais. C'est comme un escalier roulant, quoi, mais avec des marches qui montent transparent, comme au... Bah, c'est... Il est comme au Galeries Lafayette, sauf que c'est au musée Pompidou, c'est un escalier roulant, quoi. Mais
14: voilà.
15: C'est comme un escalier roulant.
14: Transparent.
15: Transparent, roulant, avec des marches qui montent comme un escalier, mais avec des marches qui montent, transparent, voilà. Mais roulant.
14: Il monte, comme ça.
15: Ah, il faut rien. C'est l'escalier roulant du musée Pompidou, c'est comme celui des Galeries Lafayette, sauf qu'il est au musée Pompidou, avec des marches, hein, transparent, roulant, mais comme un escalier roulant, quoi. Ouais, c'est ça. Je vais reprendre pour monsieur. C'est comme un escalier avec des marches transparent roulant. Oh, c'est formidable.
14: Il y a des gens qui ne croient pas.
15: Ah non. Alors, non, j'étais en train de me faire la réflexion l'autre fois d'ailleurs en étant sur cet escalier roulant là du musée Pompidou, c'est que finalement un escalier roulant d'une manière générale, une fois qu'on a choisi sa marche, bon, la première marche qui vient, hein, on relève son pantalon pour pas se prendre les pieds dedans parce que ça... Et puis on prend, si on est grand, on prend la deuxième marche, mettons, bon. Sur les petits, on prend la première marche. Si on est un peu plus grand, on prend la deuxième marche. Un très grand peut prendre, bon, il peut.
14: Attends. Ça sert à rien de prendre la deuxième marche puisqu'elle va repasser. Il n'y a qu'à attendre.
15: Oui, alors...
14: Elle revient.
15: On a effectivement... Bon, alors on prend, mettons, la marche qui vient. Bon, quelle qu'elle soit, numéro 1, numéro 2, enfin, ça n'a pas d'importance. On prend la marche qui vient. Bon. Et puis, une fois qu'on est sur sa marche, qu'est-ce qu'on fait? Ben, en général, on y reste. Donc, toutes les marches qui sont devant, elles servent à rien, on s'en sert pas. On voit jamais quelqu'un sur un escalier roulant qui monte l'escalier, il monte pas l'escalier, il reste sur sa marche et puis c'est tout. Donc, toutes les marches devant, elles servent à rien.
14: Ça fait joli.
15: Alors après, j'ai réfléchi et je me suis dit, si, il y a une raison pour laquelle il y a des marches sur un escalier roulant. Parce que s'il n'y avait pas les marches, il y avait juste la rampe, eh ben, on se pèterait la gueule.
14: En tout cas, il est bien.
15: Ah, il est formidable.
14: Roulant,
15: transparent, montant. C'est pas compliqué. L'escalator du musée Pompidou est exactement, je reprends pour monsieur tout à l'heure, est exactement comme celui des Galeries Lafayette.
14: Ah, il monte.
15: Oh, il est formidable.
14: Il monte parce que, de toute façon, pour une raison très simple, c'est que nous, au bout d'un moment, on est arrivé en haut.
15: Ah ouais.
14: C'est bien la preuve qu'il monte. Bon, alors une fois qu'on a été en haut, bon.
15: Où ça?
14: Devant l'entrée du musée.
15: Ah oui, au musée Pompidou.
14: Pompidou.
15: Ah oui, oh, formidable.
14: Bon.
15: Oh, il est formidable.
14: On est entré.
15: Oh là là. Formidable.
14: Eh ben, on a vu des trucs pas mal en moderne. Hein.
15: Où ça? Où ça? Ah, au musée Pompidou. Ah oui, formidable.
14: Le truc tout en plume, là.
15: Le poulet.
14: Mais non, ça c'était à la charcuterie. Ouais. Non, le tableau entièrement recouvert de plumes.
15: Ah, celui que tu voulais offrir à ta femme.
14: Voilà. Elle est allergique à la plume. En tout cas, un tableau comme ça, je trouve que c'est un travail d'orfèvre. Hein. Plus de 1000 plumes de coller, hein. C'est de la patience. Hein.
15: Sans compter qu'attention, 1000 plumes, ça fait au moins 100 poulets, parce qu'il faut compter 10 plumes par poulet. Parce qu'un poulet, quelle que soit sa taille, c'est toujours le même nombre de plumes. C'est pas moi qui l'ai inventé, c'est un ami à nous qui est volailler qui me l'a dit l'autre fois. Un poulet, quelle que soit la taille du poulet, c'est toujours le même nombre de plumes. Un poulet, ça a 10 plumes. C'est pas le nombre de plumes qui fait la taille du poulet, c'est la façon dont la plume est taillée. Si la plume est taillée petite, ça fait 10 petites plumes, ça fait un petit poulet. Si la plume est taillée grosse, ça fait 10 grosses plumes, ça fait un gros poulet. Si la plume est taillée moyenne, 10 moyennes plumes, un moyen poulet. 10 petites plumes, un petit poulet. 10 grosses plumes, un gros poulet. 10 moyennes plumes, un moyen poulet. Allez. Alors là, on est sur 1000 plumes, ben, ça fait 100 poulets, parce qu'à 10 plumes le poulet, ben, ça fait 1000 divisé par 100, ça fait 10. 10 multiplié par 100, ça fait 1000. Et 1000 divisé par 10, ça fait 100. De toute façon, c'est toujours le même nombre de plumes pour un poulet. Un poulet, ça a toujours le même nombre de plumes. C'est pas le nombre de plumes qui fait la taille du poulet, c'est la façon dont la plume est taillée. Alors, si la plume est taillée petite, ben, le corps du poulet est petit. Si la plume est taillée plus gros, le corps du poulet grossit. C'est un petit peu comme chez nous. Quand c'est taillé petit, le corps est petit. Quand c'est taillé gros, le corps grossit. Donc là, 10 petites plumes, un petit poulet. 10 grosses plumes, un gros poulet. 10 moyennes plumes, un moyen poulet.
14: Attends.
15: Ah oui, oui, c'est comme ça. Ah oui.
14: Il n'y a pas plus de plumes. Attendez. Dans un gros poulet que dans un petit.
15: Ah non.
14: Ha. Ah, c'est dingue.
15: C'est pas le nombre de plumes qui fait la taille d'un poulet, c'est la façon dont la plume est taillée. Alors, c'est la raison pour laquelle, d'ailleurs, quand on y réfléchit, on s'aperçoit que le poulet est une volaille qui n'est pas très volatile. Ça ne vole pas un poulet, ça ne peut pas voler un poulet. Ça ne peut que volter, ça volette. Ça ne peut que volter un poulet, ça volette.
14: Ouais, parce que pour voler, il faut 12 plumes.
15: Deux de plus. Alors, il y a un cas intermédiaire qui est celui de la dinde. Parce que la dinde, elle n'a que 11 plumes.
14: Elle vole comme ça, la dinde. Penche.
15: La dinde, on dirait un peu un avion d'Air France qui a du mal à décoller.
14: Elle penche puis elle frotte, la dinde. Elle a la queue qui frotte.
15: Elle a la queue qui est rare, qui est en rase-motte. Elle a la queue qui est rare à la motte. Elle a la plume qui frôle le dindon.
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13: Qu'est-ce qu'il y a? Je parle comme une vieille?
16: Ouais,
13: mais je suis vieille. Non, bah si, je suis vieille. Enfin, certes, j'ai pas connu la guerre, mais enfin, j'ai connu Alphaville, Bronze-Kibit et Durand-Durand, donc on se calme. Mais je le sais, tu es vieille, merde, j'ai fumé dans des avions, les mecs. J'ai fumé dans des trains. J'ai fumé dans des restaurants. J'ai même fumé dans des wagons-restaurants. J'ai roulé sans casque, j'ai conduit sans ceinture, j'ai bronzé sans protection, j'ai eu des sièges en jean et des phares jaunes, j'ai écouté des faces A et des faces B. J'ai fait de la science nat et de l'EMT, j'ai passé un bac qui n'existe plus, j'ai bu du Malibu. J'ai mis de l'eau Bao et de l'Impulse. Et personne m'a offert de fleurs. J'ai mangé des trites et des Red Air. J'ai connu Michael Jackson noir et Madonna jeune. J'ai mis du Studio Line de L'Oréal sur mon carré asymétrique et je me suis fait faire un décollement de racines. J'ai porté des vieux harnais sur la tête, des Burlington aux pieds et bien souvent autour il y avait des Crics. J'ai dansé des pogos, des lambada et même des slow en discothèque. J'ai roulé à 180 sur l'autoroute et à 2 sur un chapi. J'ai fait des chèques en francs, des numéros de téléphone à 7 chiffres. J'ai eu un Minitel, des Maxi 45 et un 90 au cul. Alors, vieille ou pas vieille?
16: Non mais je le sais.
13: Je sais que je suis dans la deuxième partie de ma vie, c'est ça que je veux dire, que ma vie est derrière moi, il y a des signes quand même, il y a des indices. J'ai acheté une machine à coudre. J'écoute Chant de France. Et la dernière fois que j'ai fait les deux en même temps, j'ai vu la mort passer par ma fenêtre comme ça. Ah bah je suis désolé, quand dans une année tu fais plus de brunch que de soirée, tu sais que t'es sur la pente descendante, mec, hein. Ah, parce que le brunch, il faut savoir que c'est juste un alibi pour pouvoir se bourrer la gueule en plein jour, hein. Bah oui, parce qu'à mon âge, on peut plus se coucher à 6 du, tu comprends? Donc tout devient prétexte à se déchirer, à oublier que tu vas mourir, tu vois, la chandeleur, la galette des rois, Noël, l'anniversaire du petit. Mais le brunch, c'est formidable, c'est hebdomadaire. Venez bruncher à la maison dimanche. Oh bah si, comme ça on se défonce la gueule pendant que les enfants jouent dans le jardin. Et c'est ça qui... C'est ça qui se passe. C'est ça qui se passe. J'ouvre un petit rosé, non? Il fait frais, on est dans le jardin, on est bien. Alors écoute, Michel, quand même, il est 11h30, je sais pas. On vient de déjeuner. Bon, alors, un petit verre avec des glaces. Un seul, hein. Et à 19h. Bon, on va y aller, parce que... Si on est... Non, c'est pas nous, mais les enfants sont fatigués. Les enfants... Arrêtez de courir! Non, les enfants sont... Arrêtez de sauter! Non, on est... Ah non, je te jure, nous, ça va, mais ils ont eu une semaine de fou, et demain, il y a école.
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17: On s'est tous retrouvés, un jour ou l'autre, dans des toilettes de camping. Déjà, tu rentres, le verrou, il ferme pas, t'es obligé de tenir la porte comme ça. Bon, tu te retournes. Manifestement, il y a déjà quelqu'un qui est passé avant toi. Hein. Même, ils se sont mis à plusieurs pour faire ça, parce que... Si, parce qu'il y a deux couleurs différentes. Et puis... Alors, tu tires la chasse d'eau, il n'y a pas d'eau qui coule. Tu tires le papier, il ne reste plus qu'une feuille. À ce moment-là, tu te dis, je vais ressortir. Et puis là, il y a un gars qui tape à la porte pour rentrer. Alors tu te dis, si je sors, il va croire que c'est à moi le gros truc qui est là. Si je sors pas, moi je vais chier dans mon froc, à force. Et puis là, le gars, il retape. Et ben, mesdames et messieurs, on est en plein dedans. Ça, c'est un grand moment de solitude. Voilà. Merci. Merci. Eh ben, moi, je dis qu'il faut en parler. Même si c'est pas drôle. Alors je sais, on va me dire, il est vulgaire. Et moi je vais vous répondre, oui. En attendant, combien de gens on va rassurer comme ça en parlant? Hein? L'éjaculateur précoce, par exemple. Qui c'est qui va le rassurer ce gars-là si moi j'en parle pas? On va me dire vulgaire, mais c'est vrai l'éjaculateur précoce? Ben, moi, je vous pose la question, qu'est-ce qu'on va faire? On va le laisser souffrir? Tout seul? Avec son boulet? Imaginez, lui, il a dégoté une gonzesse sublime. Mon vieux, il est monté dessus, il a limé deux coups, il a balancé la purée tout de suite. Alors bon, toi, il sourit, il fait semblant de rien. Bon, il continue un peu pour être poli, mais... Et pour lui, c'est terminé. Et à ce moment-là, la fille, elle lui dit, vas-y, emmène-moi au 7e ciel, et puis n'aie pas peur d'être long, j'ai horreur des lapins. Alors, c'est pas de la solitude, ça? Alors, je vous pose la question, qu'est-ce qu'on va faire? On va le laisser souffrir, c'est vrai, avec qui va en parler, le gars, si moi, j'en parle pas? Hein? Avec qui? Je sais, il y en a encore qui vont me dire, il a qu'à aller voir un sexologue dont c'est le métier. Mais je veux dire, il va aller voir un gars à Neuilly, à 3000 balles la séance. Il va débouler là-dedans, il y a 3,80 m de plafond, des plantes vertes partout, des secrétaires sublimes... Lui, il est prêt à se barrer, on lui dit, c'est à vous. Il dit, ah bon, il va se retrouver en face d'un mec en costardé avec des westerns. Il va y dire, j'ai limé deux coups et j'y ai tout balancé dans la chatte. Non, moi j'ai dit qu'il va pas le dire. Moi j'ai dit qu'il va le garder pour lui, tu comprends? Non, mais même honnêtement, même je vous pose la question à vous, mesdames et messieurs, j'ai pas peur. Honnêtement, vous iriez y dire? Non, mais même avec des mots choisis. Vous iriez dire, par exemple, la jeune fille pratiquait sur moi une fellation quand je n'ai pu contenir une émanation gazeuse qui l'a fortement incommodé? Bien sûr que non, vous n'allez pas le dire. En plus, c'est même pas la vérité. La vérité, c'est qu'elle y faisait une pipe et qu'il y a pété à la gueule. C'est ça, le truc. Ben moi, je dis qu'il va pas le dire. Il va le garder pour lui, il va souffrir avec ça tout seul.

0: là.
1: Ah, bien que, ouais. Non, parce qu'en fait, moi, je pensais que la société, elle avait fait beaucoup de bénéfices. Hein.
0: Oui, c'est alors, pour ça. Écoutez, ouais. France, que chacun reste dans ses compétences. Ouais, hein.
1: D'accord.
0: Vous, c'est le ménage et moi, l'économie, d'accord?
1: Ouais, ouais. Hein.
0: Donc tout ça ne vous regarde plus puisque vous n'êtes plus des nôtres désormais.
1: D'accord.
2: Voilà.
1: Et pour combien de temps, en fait?
0: Ah ben, c'est définitif. C'est valable à partir de maintenant jusqu'au décès, comme on dit.
1: Hein? Ah oui, d'accord. Voilà. Donc, moi, pour le moment, je n'avais pas prévu de décéder tout de suite. Donc, ça veut dire, en fait, si j'ai bien compris, ça veut dire que je suis viré, en fait. Hein. Ça veut dire que je ne travaille plus dans la boîte, je travaille depuis 20 ans. Donc, j'ai fait ma peau de départ, c'est sûr.
0: Oui, vous avez bien compris,
1: d'accord,
0: François.
1: Ouais, okay, ouais.
0: Par contre, pour le pot de départ, vous le faites chez vous. Hein. Voilà, et effectivement, vous ne revenez plus jamais.
1: Plus jamais ou... Non, parce que du coup, moi, je serai disponible, hein.
0: Mais... J'ai bien compris, François, mais c'est pas grave. Ça va vous laisser du temps pour vous occuper du bébé qui arrive, tenez, par exemple.
1: Ah oui, sur le bébé, ouais.
0: Après tout, votre femme travaille et puis vous serez à la maison avec le bébé.
1: Vous serez à la maison avec le bébé, voilà.
0: Voilà. Bon, ben, j'ai été ravi de vous rencontrer pour la première fois, François.
1: Voilà.
0: Allez, au revoir, François.
1: Allez, au revoir, François, ouais. Est-ce que c'est moi?
0: Qu'est-ce qui...
1: Non, parce qu'en fait, la dernière fois, je vous ai croisé dans le couloir, là.
0: Oui.
1: Et on avait discuté, là, de l'augmentation.
0: Alors, juste comme je vous le disais auparavant, François, vous avez bien compris que vous ne faites plus partie de la société.
1: Vous ne faites plus partie de la société.
0: Ça, c'est assimilé, ça va.
1: Ça, c'est assimilé, ça va. Voilà. Voilà.
0: Allez. Au revoir, François.
1: Au revoir, François. Ouais. Est-ce qu'il s'aime, moi? Non, parce qu'en fait, c'est pour les vêtements de fonction, la blouse.
0: Oui, quoi.
1: Peut-être qu'il faut les restituer, quand même.
0: Ah, c'est pour...
1: Ah ouais, peut-être qu'il faut les rendre.
0: Non, mais dans ce cas-là, c'est pas grave. Vous pouvez y aller, je vous l'offre, la blouse. Hein, ça sera mon cadeau de naissance, ça lui fera des draps au petit qui arrive.
1: Allez, Kawa.
0: Allez.
1: Est-ce qu'il s'aime, moi? Non, parce qu'en fait, si c'est valable pour les vêtements de fonction...
0: Oui.
1: Donc, en fait, mon appartement de fonction... Ma voiture de fonction et mes stock options aussi, tout ça, je peux le garder. Parce que j'en ai pas. Est-ce que c'est moi? Non, parce qu'en fait, moi, si vous voulez dire un dernier quelque chose,
0: oui.
1: Moi, si vous voulez dire, vous, oui, c'est Romain, très senti.
0: D'accord, très bien.
1: Très bien. Voilà.
0: Merci beaucoup.
1: Merci beaucoup.
0: Allez, ouais. Au revoir, François.
1: Allez, au revoir. Ouais. Est-ce que c'est moi?
0: Vous le faites exprès ou quoi,
1: non,
0: François?
1: Qu'est-ce qu'il y a? Non, en fait, là, j'étais en train de m'interroger, là.
0: Oui.
1: Et je me disais, peut-être je pouvais m'énerver, quand même. Peut-être je peux dire, vous êtes un enculé, en fait. À cause de vous, je n'ai plus de boulot, là.
0: Non, enfin, ça va.
1: Je vous bousculer un petit peu, c'est normal.
0: Attention, hé. Hey.
1: Ouais.
0: Oh là, hé. Hey.
1: Ouais.
0: Ça va, enfin, ça tire les chairs, là. Non, mais c'est vrai. Enfin, François, vous n'allez pas tout gâcher. Vous avez d'énormes qualités. Vous allez retrouver du travail très rapidement, croyez-moi.
1: Non. Ça, c'est des balabalas, ça, c'est des baratins, ça. Moi, je n'écoute pas ça. Hein. Donc, je vais quand même vous croquer à la gorge. Comme ça, vous allez saigner. Puis, vous allez vous vider comme un petit cochon.
0: Eh hey, oh, moi aussi, je peux crier à un moment, hein. Alors, François, je vous rappelle que vous n'avez pas de papier. J'ai qu'un coup de fil à passer. C'est terminé pour vous, hein. Bon.
1: Oui, mais vous ne faites pas ça. Hein. Parce que vous, c'est vraiment très senti.
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4: Avec Jean-Claude, ça fait 35 ans qu'on est ensemble, puis c'est pas évident. Hein. Avant, on se comprenait sans se parler, après, on se parlait sans se comprendre, puis maintenant, on comprend qu'on se parle plus. Bah, on dit que le sexe aide à supporter le reste, mais nous, au niveau du sexe, il n'y a plus que des restes. Ah bah, niveau quéquette, c'est plus ça, hein. Bah, les hommes passent un certain âge, c'est comme les batteries d'iPhone. C'est vite à plat, puis c'est long à repartir. Pourtant, on fait des efforts pour relancer la machine. Hein. On essaye des nouvelles positions. Je lui gratte le dos, il s'endort. On fait des jeux érotiques. Je cache sa télécommande. Il doit la retrouver. En supermarché, j'ai même acheté le gel Durex Plaisir Sauvage. C'est une pâte rose gluante translucide. Ça t'échauffe partout où tu l'étales. Bah oui, mais comme Jean-Claude Ivoirien, il s'est brossé les dents avec.

0: Il s'est enflammé des gencives. En plus, il avait une dent qui tenait pas bien. Il a perdu la dent, ça a coûté un bras, c'était pas le pied, hein. Sinon, dans un site internet d'accessoires coquins, j'ai commandé un bandeau, tu te le mets sur les yeux, puis ça démultiplie les sensations érotiques. Mais lui, il a voulu le mettre sur la bouche pour que je me taise. Sinon, j'avais vu dans un film, il s'enduisait le corps avec du chocolat fondu. Bah oui, mais Jean-Claude, il a du cholestérol, alors. J'ai pris de la fruit d'or proactive. J'ai saupoudré de Nesquik. Il disait, oh, ça glisse. J'ai l'impression d'être une truffe au chocolat qui saute une pomme de terre pas cuite. Sinon, carrément, sur Internet, j'avais commandé une paire de menottes. C'était un dimanche après-midi, j'étais attachée à la tête de lit en porte-jartelle. Il allait faire sa petite affaire, puis tout d'un coup, il me dit, « Moumoun, je trouve plus les clés. » C'est pas grave, on verra ça plus tard. J'ai dit, « Non !» Bah, il me dit quoi, j'appelle un serrurier. J'ai dit, « Non !»« Non, tu vas à Bricorama, je t'ai un chalumeau, hein !» C'est là où on voit que c'est bien que les magasins soient ouverts le dimanche. Sinon, dans un film, j'avais vu, il prenait un peu de champagne, puis s'en tamponnait au creux du coude, derrière la nuque. J'ai dit à Jean-Claude, dis, on va pas gâcher une bouteille pour ça. Hein. J'ai pris de la Kronenbourg. Bah, je sais pas si c'est le réflexe de Pavlov, mais rien que l'odeur, il a roté, ça m'a tout coupé. Alors, j'ai des amis, elles sont divorcées, m'ont dit « Françoise, qu'est-ce que tu t'embêtes avec un bonhomme? Fais comme nous, divorce, on s'éclate, qu'est-ce qu'on s'éclate? Tu verras comme on s'éclate, on s'éclate, on s'éclate. » Il y en a une tous les soirs à 8 heures. Elle prend en photo ce qu'elle mange. Puis elle le poste sur Facebook avec écrit « Hum, un bon petit repas pour moi toute seule. Bah, une salade de thon saupiqué à la catalane, quelle éclate, hein ! » Non, mais moi aussi, à ce compte-là, je pourrais prendre une photo de Jean-Claude qui mange en regardant le JT sans me parler. Oh, un homme qui fait la gueule pour moi toute seule. Non, c'est pour ça que j'ai décidé de me débrouiller par moi-même. J'ai été sur Internet, sur un site d'adultère pour adultes consentants géolocalisés. Je me suis créé une adresse email discrète pour que Jean-Claude se doute de rien. vergeture@wanadoo.fr. J'ai rempli ma petite fiche et très vite j'ai sympathisé avec Étalon Sauvage 18. Bah, au début, j'avais peur qu'il ait 18 ans parce que j'avais vu que j'en avais 38, mais pas du tout, c'est géolocalisé, c'était 18e arrondissement. Et on commence à sympathiser, puis à un moment j'ai dit, Étalon Sauvage, m'enverrais-tu ta photo signée Foufoune Électrique? Il m'envoie sa photo pour être géolocalisé, c'était géolocalisé. C'était mon fromager. Bah, heureusement, je savais que c'était lui, il n'a jamais su que c'était moi. Étalon Sauvage, moi qui le connais bien, tient plus du poney en captivité, hein. Mais j'ai jamais pu retourner acheter du fromage là-bas, je me voyais pas arriver. Bonjour, 200 grammes de Roquefort, Étalon Sauvage. Avec la jument qui me regarde derrière la caisse, non, non. Non, c'est pour ça que j'ai parlé à Jean-Claude, j'ai dit, Jean-Claude, ça peut plus durer, faut que tu mettes du tien. J'ai dit, déjà, on va arrêter de se faire des reproches. Il me dit, de quoi on va parler? J'ai dit, Jean-Claude, faut que tu me surprennes. Je suis contente parce qu'il fait des efforts. Vous savez, à l'amour est dans le pré, à la fin, ils mettent des roses sur les lits. Ben, il m'a fait pareil. Pour être surprise, j'étais surprise, il avait pas enlevé les épines. Après, il m'a dit, on va regarder un film porno, ça va booster la libido. Oh, ça m'a déprimée. Quand on voit ce qui existe, puis ce qu'on a. Non, mais là, j'étais contente parce que pour mon anniversaire, il m'a fait une surprise. Il a commandé du Viagra en Chine, sous emballage discret. Alors, au début, j'avais peur que ce soit du placebo, pas du tout. Le contraire. On a frôlé l'overdose. Ah bah, je pense que c'est parce qu'en Chine, ils ont des petits kikis. Hein. Mais incroyable, il m'a explosé la tête sur la table de nuit. J'étais là, Jean-Claude, ça suffit. Ah, il dit, t'es jamais contente, quand ça marche pas, tu gueules, quand ça marche trop, tu gueules. Je dis, oui, mais laisse-moi souffler un peu. Hein. J'ai passé l'âge du marteau-piqueur. Hein. Ah, bah qu'est-ce que tu veux que j'en fasse? Je vais pas me la mettre derrière l'oreille. J'ai dit, non, mais je sais pas, passe-la sous l'eau froide. Pense à ta mère. Bah, j'ai été en cuisine manger une gousse d'ail. Je reviens, je lui fais... Toujours au garde-à-vous. Mais la nuit qu'on a passée... Mais le 14 juillet au mois de décembre, hein, le feu d'artifice, le lendemain, j'étais dans un état. En plus, j'avais les petits-enfants à garder. Mamie a fait de l'aquabiking. Oh bah pour être tranquille, les pilules qui restaient, je les ai mélangées discrètement à la pâtée du chat. On l'a pas revu pendant 8 jours. Non, mais j'ai réfléchi. Finalement, pour l'instant, je reste avec Jean-Claude parce que c'est quand même lui sur Terre qui me connaît le plus. Puis surtout, c'est avec lui que je m'engueule le mieux.
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2: Pépé, il disait toujours... Si tous les gars du monde voulaient se donner la main, et si tous les cons pouvaient lâcher la mienne... Pépé disait toujours, quand est-ce qu'on mange? Bah, il disait pas que des trucs bien, mon grand-père. Ah, n'empêche que c'était un type formidable. Il était comédien, je savais pas, moi d'ailleurs, qu'il était comédien. Il a joué dans un film, il est passé là dernièrement à la télé. Il jouait dans De Nuremberg à Nuremberg. Ah bah il avait commencé une belle carrière d'acteur dans Shoah. Et il a fini mannequin chez Mon Savon. Ah mais bon comédien. J'aime bien le cinéma. Ça immortalise. Mais enfin vous le savez bien que les grands-parents ils sont attachants. Et puis les vieux on va pas les plaindre. Ils sont heureux. La preuve. On les voit pas manifester. Ils bloquent pas d'autoroute, ils cassent pas de boutique, ils font pas de coup d'état. T'as raison, t'es con. C'est formidable d'être vieux. Je suis heureux. Je vais au cinéma, tarif réduit. Je fais lever les jeunes dans l'autobus. Allez hop, debout la petite demoiselle. Oui, bah si elle est enceinte, c'est pas de ma faute, fallait prendre la pilule. C'est pas moi qui vous l'ai fait. Je me lève à 6h, 6h05. Je me lave les dents en sifflotant. Je regarde les vieilles photos que j'ai pas vues depuis la veille. Et puis j'écoute de la musique toute la journée. Les Clash, les Sex Pistols. Ben, les musiques de mon époque, quoi. Et puis je vais voir les copains. Au cimetière. À chaque fois que je vais au cimetière, j'ai l'impression de visiter un pavillon témoin. Et puis je vais chercher mon pain. Ma demi-baguette est possédée. Elle est gentille, la boulangère. Elle m'a trouvé un partenaire de demi-baguette. C'est une petite vieille charmante qui a perdu son mari l'année dernière. Elle était très triste, mais elle y a gagné au niveau du pain. Non, non, si je marche en traînant les pieds, c'est pour pas marcher sur les roupettes. On dit chez les vieux du côté de la bagatelle, il manque quelque chose. En tout cas, c'est pas l'envie, hein. Côté radada, c'est différent, c'est plus tendre. Non, non, j'ai pas dit mou, j'ai dit tendre. Mais aujourd'hui, il y a des aphrodisiaques, hein. Bon, la corne de rhinocéros, c'est vrai, ça marche pas en poudre. Mais en greffe. Une bonne prothèse en corne de rhinocéros. Double en plus avec la petite. Bon, c'est sûr, ça plaît pas aux minettes. Mais je m'en fous. Une vieille, c'est formidable. C'est toujours disponible. Ça n'a plus jamais mal à la tête. Ça a tellement mal ailleurs. Et puis, avec la main, tu lui caresses le ventre. Du petit doigt, tu lui effleures le sexe. Et avec le pouce, tu lui titilles le téton. Et l'amour sans les dents. Travail soigné, jamais de copeaux. Mon Dieu, ce que je me sens jeune. Il y a tellement de jeunes qui sont vieux. Qu'est-ce que c'est qu'un vieux con? C'est un jeune con qui a vieilli. Et qui vous dit, eh ben, pépé, ça y est, c'est l'heure. Faut aller en maison de retraite. Oh, mais t'inquiète pas, on viendra te voir souvent. On est à côté. On est à peine à une heure. D'avion, surtout quand tu auras le Concorde sur la ligne. Les maisons de retraite, c'est comme les colonies de vacances, à part qu'il n'y aura plus jamais de rentrée des classes. Et puis t'inquiète pas, pépé, il y a des occupations, il y a l'atelier menuiserie. C'est ça, l'atelier menuiserie. On te fait construire une petite barque et tu t'aperçois très vite que c'est dans cette petite barque qu'ils vont t'enterrer. Quand j'ai faim, ils disent que je suis gourmand. Quand j'ai soif, ils disent que je suis alcoolique. J'ose pas leur dire que j'ai froid. Ils vont dire que je suis mort. Ils sont là, ils me scrutent. Ils m'apprennent par cœur. Ils me regardent déjà comme un souvenir. Et puis ils me parlent comme un gamin. Bois pas tout, pépé. Tu vas encore faire pipi dans ton lit. C'est moi qui vais devoir changer tes couches. Dire que c'est moi qui l'ai torché, l'enculé. Puis ils vous font des reproches. Reste pas toute la journée fourré devant la télé. C'est sûr. Ils préféraient me voir dessus. Encadré. C'est vrai. Des fois, je regarde la télé toute la journée. C'est chiant. Mais alors, quand je l'allume, c'est pire. Un jour, mon fils m'a giflé. Je me souvenais plus du code de ma carte bleue. Dans les maisons de retraite, il y a des listes d'attente. J'ai appris que mon petit-fils avait déjà inscrit mon fils. L'enculé.
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4: j'aime bien ma petite chaise. Savez où je l'ai achetée, cette chaise? Ikea. Ikea. Comment tu sais? Comment t'as réagi au quart de tour? Ikea. Je la reconnais, le modèle Grigubruk. Moi, j'aime pas Ikea. Enfin, c'est pas que j'aime pas Ikea, c'est pratique, mais j'aime pas y aller, quoi. Même les grands magasins, j'aime pas, parce que déjà, à chaque fois que tu dis que tu vas y aller, il y a quelqu'un de ta famille qui veut venir avec toi, ça m'énerve. Et si ils viennent pas avec toi, ils te demandent de leur ramener un truc comme si t'allais dans un pays lointain, tu vois. En plus, quand t'arrives dans ces magasins, c'est le temple de la dispute des couples. Tous les couples, ils s'embrouillent là-bas. T'as que des femmes en train de dire à leur mari « Je te dis que c'est par là, les assiettes !» T'as que des mecs en train de dire à leur femme « Fais voir, ouais, prends-le, ça rentrera jamais, mais prends-le. » T'as vu, chez Ikea, on te donne des mètres en plastique pour mesurer ce que tu vas acheter. Au début, tu mesures que ce que tu vas acheter, et petit à petit, il te vient une maladie bizarre, tu veux tout mesurer. Comme si t'avais un pouvoir, tu dis « Putain, tout est mesurable. » Tu passes devant un lampadaire, tu fais le tour, tu dis « Oh, 47, j'aurais dit plus. » Après, tu vas à la caisse, tu veux te faire livrer. On te dit le jour de la livraison, mais jamais l'heure de la livraison. Ils travaillent sur le suspense. La dame me regarde, elle me dit « On peut pas vous dire l'heure, je suis désolé. En revanche, on peut vous donner une fourchette. » Je crois qu'on en avait déjà acheté chez vous. Je me rappelle... Mais non, enfin, monsieur, une fourchette, voyons. C'est-à-dire, entre 8h et 18h. Ah, ça, c'est un râteau, ça, madame. En plus, quand on te livre, il faut que tu montes le meuble toi-même. Moi qui suis jamais arrivé à monter un jeu qu'il y a dans le Kinder, là, que tu veux. Une bibliothèque. Ah, mais ils sont durs, ces jeux à monter dans le Kinder, je suis désolé. Attends, ils sont galères à monter, tu mets 2 heures, si tu dis... Le môme, il a l'œuf en chocolat, il a fondu déjà partout. T'es là. Au bout de 2 heures, tu craques, tu lui fais croire qu'il n'y avait qu'un chapeau de Lucky Luke dedans. Tiens, voilà. Ils ont mis qu'un chapeau, je sais pas, c'est bizarre, hein. Après, t'essayes de parler avec lui, mais il a 3 ans. T'as déjà essayé d'avoir une conversation avec un enfant de 3 ans. C'est comme si tu parles avec un mec qui est bourré, sérieux, c'est pas possible. Je te jure, le mec, il est là, il fait. Quand m'a mis à la piscine, il disait, mais à la cantine, et toujours, il un avion, mais les autres. Non, mais je sais pas, le blond, lui, il a l'habitude, je sais pas. Tu sais, ses enfants, ils doivent avoir chacun leur caisse à outils et tout, et c'est en beau, ça. Allez, pitounou, loulou, chacun sa caisse à outils. Caisse à outils. Ok, vous avez la caisse à outils. On y va, en sifflotant, clac, clac, clac, boum, boum. Attends, toi, t'es là, tu regardes le meuble, il est posé, tu dis à ta femme, chérie, un tournevis. Y'a pas, alors un couteau pointu. Lui, en sifflotant, il t'a monté la bibliothèque, il a mis les livres dedans, il en a lu deux. Toi, à chaque fois que tu montes une seule étagère, tu dis à ta femme, ah, t'as vu, alors, c'est moi ou c'est pas moi, hein? Après, tu lui dis, je vais manger, on continuera après. Non, mais c'est vrai, je sais pas comment il fait le blond. Lui, il monte sa bibliothèque et il passe à autre chose. Moi, quand j'ai fini de monter ma bibliothèque, elle tient debout, tout va bien. Mais il me reste toujours dans les mains une pièce. Tu la connais, cette pièce qui te reste à la fin ? Qui va nulle part dans le truc, dans le meuble, et que tu sais pas quoi faire avec, ça t'angoisse, tu dis mais si elle est là, c'est qu'il y a bien une raison. Tu revois le plan, tu retournes le truc, tu dis mais merde, elle va où? T'essaies de la mettre dans des endroits improbables de la bibliothèque, t'as envie de la poser dessus, tu te dis merde, ça doit être un autre meuble, t'as envie de les appeler, merde, attends, combien de boulons numéro 5, 1, 2, 3, 4, 5, combien de petits papillons numéro 8, mais ça c'est quoi? Eh ben cette pièce chez toi en général, elle va terminer dans le plat que tu as dans l'entrée. Dans lequel il y a plein de choses que tu sais pas quoi faire avec, mais tu veux surtout pas les jeter. C'est très important. Dedans, t'as des trucs incroyables. T'as des petites clés de valise que les valises, tu les as plus, mais tu veux pas jeter les clés. C'est important. T'as un stylo, il écrit pas depuis 6 ans, il est là. Tous les jours, tu dis, non, pas celui-là, il écrit pas. Ah, c'est vrai, pardon. Ah, c'est vrai, il écrit pas celui-là, c'est celui qui n'écrit pas. Il faut le laisser, faut pas toucher. T'as des numéros de téléphone sans le nom des gens. T'as des piles, elles sont mortes, elles marchent plus, mais tu les gardes. Et surtout, t'as des petits sachets avec des boutons que quand t'as acheté le costume, t'as dit, on sait jamais, je les mets là, dans ce plat. Vous lavez le plat ou quoi? Eh, hey, Michel, je suis pas fou, ils sont comme moi. Au moins, ils ont la maison équipée, tout équipé, avec la cuisine design, avec la machine à expresso. Il y a des gens, ils ont des machines à expresso. Ils m'énervent, les gens qui ont des machines à expresso. Je te jure, ils m'énervent. T'as pas remarqué, les gens qui ont des machines à expresso, ils sont contents, toujours. T'as pas remarqué, dès que t'arrives chez quelqu'un qui a une machine à expresso, t'es à peine arrivé, il veut absolument te faire un café. T'es à peine arrivé, le mec, il est là, ça va? Ouais, petit café. Ils ont les gens, ils ont raison, ils veulent dépenser leur argent, ils veulent kiffer la life. Ils ont raison, moi aussi je suis un peu comme ça de plus en plus, avec le showbiz, tout ça, j'ai envie de kiffer la life, dépenser mon argent. Là je suis sur un coup d'ailleurs, je vais peut-être m'acheter des chaussures en marbre. Showbiz quoi, costard 3 pièces en saumon fumé, chaussures en marbre et en avant.
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5: Amis de la poésie, bonsoir. Le poème que j'ai choisi de lire pour vous ce soir est de Marguerite Edmond de Valmore et s'intitule « Je ne sais plus ». Si vous pouvez faire moins fort parce que c'est... C'est pour un poème, alors... Non, pas mielleux, mais si ça peut être plus doux quand même, parce que c'est un peu plus léger, je veux dire... Non, pas mielleux, mais dans les pastels, un peu... Guimauve. C'est mielleux, guimauve? Ah bon, bah faites mielleux. Je ne sais plus pourquoi je t'aime. Je ne sais plus ce qui me pousse vers toi. Je ne sais plus pourquoi, quand je te vois, mon cœur s'évanouit, as-tu vu? Je ne sais plus pourquoi, quand tu t'approches de moi, un immense bonheur monte en moi et me pénètre. Mais
6: ne sais plus non plus pourquoi le soleil se lève et se couche. Je ne sais plus non plus pourquoi les arbres s'envolent et se reposent. Je ne sais plus non plus pourquoi les oiseaux refleurissent au printemps. Je ne sais plus.
7: C'est pas ça, t'es gouré.
6: Non, non, c'est ça.
7: Non, c'est le contraire.
6: Non, non, c'est les images poétiques.
7: Non, mais c'est les oiseaux, ça refleurit pas.
6: Non, c'est, vous pouvez pas comprendre, c'est des trucs... Jeanne, moi j'ai du mal. Non.
7: Non, mais je crois que tu t'es gouré.
6: Non, non, ils l'ont écrit comme ça.
7: Ils sont gourés alors, ouais.
6: Non, ils sont pas gourés, ils ont fait exprès.
7: Ils ont fait exprès, ils sont gourés.
6: C'est des musiciens. On reprend Ariste au printemps. Hein. Ouais, c'est ça, ouais, refleuriste au printemps. Je ne sais pas pourquoi la pluie, je ne sais plus ton âge, je ne sais plus ton nom. Je ne sais plus, je ne sais plus, je ne sais plus, je ne sais plus. C'est vous qui m'avez fait gourer, j'avais bon aux oiseaux. Bon, on reprend aux oiseaux. Ouais. Oh, non, déconnez pas, les gens payent, merde. Qu'est-ce que tu fais, toi, comme oiseau?
7: Un canard.
6: Un canard? Oui. Je ne sais pas pourquoi la pluie. Je ne sais plus ton âge, je ne sais plus ton nom. Je ne sais plus, je ne sais plus, je ne sais plus, je ne sais plus, je ne sais plus.
7: Ouais.
8: Bah oui, écoute, t'aurais pu la prendre, vraiment.
6: Vous la savez, ou la suite? Ah ouais. Tu la sais, toi?
7: Ouais, je fais le piano.
6: Ah, tu fais le piano, oui. Ouais. Ça le teint banque.
7: Alcoolique.
6: Je sais plus.
7: Ouais, ben quand on sait pas, on ferme sa gueule.
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0: Ouais, Jackie, ça y est, je suis sortie de l'hôpital. Ouh, je peux te dire que le thème de la soirée, c'est fou, fou. Eh, j'espère que t'as accroché ta ceinture de sécurité, parce que mon pote est parti sur l'autoroute de la rigolade. Fou, fou. Et dire, hey, j'ai mis le turbo de la connerie, je vais me faire flasher direct, mon pote. Fou, fou, fou, fou. Oh, qu'est-ce que je me sens mieux depuis que je suis célibataire. Oh là là là là. Eh, hey, elle me va pas bien, cette veste, hein? C'est elle qui me l'avait offert. Ah, je m'en suis pris une bonne de veste avec cette salope. Tiens, allez, je l'enlève. À partir de maintenant, je m'habille comme je veux. J'ai ma propre personnalité. Tiens, allez, je vais la remettre comme ça la fera bien chier, tiens. C'est que ça y est, je suis parti à faire le con, hein, mon Jackie, hein. À faire le con, mais vitesse au grand V, je te le dis, hein. Tu sais ce que j'ai fait hier soir? J'ai croisé un type dans la rue, j'ai dit « Bonjour Bernard !» Alors que le mec, je le connaissais même pas. T'as vu que je peux aller très très loin, Jackie, hein. Pou, pou, pou. Et c'est parti, là. Là, la connerie, elle a commencé, là. Tiens, regarde, regarde, regarde, regarde, la serveuse, là. Mademoiselle, mademoiselle, est-ce que je pourrais avoir un whisky on the rocks, mais à la place des glaçons, vous êtes gentil, vous me mettez des apéricubes. T'as vu que je peux être complètement taré, mon Jackie, hein. Fou, fou, fou. Et la gamine, la serveuse, elle va être obligée de me servir, mon Jackie. Et tu sais pourquoi? Parce que selon l'expression bien connue, le client est roi, mon Jackie. Et est-ce que tu sais d'où vient l'origine de l'expression « le client est roi, Jackie » ? Du Moyen-Âge, de l'époque de Louis XIV, mon pote. Parce que l'époque, les mecs, les rois, les empereurs, tout ça, ils s'arrêtaient dans les brasseries, tout ça, commandaient des Monaco, des Pepsi, des Coca, tout ce que tu veux. Ils étaient clients, mais ils étaient rois. T'as, les serveurs, ils étaient « Oh, dis donc, c'est pas Charlemagne et Louis XVI, là-bas ? » Si, c'est des clients, mais c'est des rois. C'est pour ça, le client est roi, Jackie. C'est pas ça. Hein? Ça paye pas de mine, hein? Tiens, paye pas de mine! Est-ce que tu sais d'où vient l'expression? Paye pas de mine! Des mérovingiens, mon pote, de l'époque de la mérovingie. Ouais. C'est l'époque, les mecs, ils étaient à cheval, toi, ils étaient en mode équitation, perpétuellement, toi. Et ils avaient besoin de dessiner, toi, les architectes, des Jocondes, des châteaux de la Loire, des bagnoles, des conneries comme ça, toi.
9: Mais ils avaient posté des mecs, toi, dans, sur les routes, toi, qui tenaient des crayons toute la journée, jour et nuit, toi. Et eux, ils étaient là, comme ça, ils passaient, toi, ils prenaient les crayons au vol, mais comme ils étaient au galop, ils n'avaient pas le temps de le payer. C'est pour ça, ça paye pas mine. C'est ça, être sur des coups. Hein? Ça t'embouche un coin? Tiens, bouche un coin, j'ai dit. Ah non, j'arrête mes conneries, d'accord. Et toi, arrête avec ton portable, là, tripoter le portable, là. Qu'est-ce que vous avez tous avec vos portables, là? C'est pas vrai, hein. Parce que mon pote, t'as pas conscience, mon pote, que t'as une grenade explosive pouvant exploser à la minute, hein. Et la grenade, elle va faire des victimes, mon pote. Tiens, regarde, regarde, regarde. Mademoiselle, mademoiselle. Oui, il est midi, et pourtant, c'est la pleine lune. Pou, pou, pou. Oh là là là là, qu'est-ce que je me sens mieux, là, depuis que je suis sorti de l'hôpital. Pou. Tiens, je vais te poser une question qui va te paraître farfelue. Est-ce que j'ai encore mes sourcils, mon Jackie? Je te pose la question, je t'en pose pas une, je t'en pose pas deux. Ok, bah d'accord, ils ont dû se replanter dans la nuit, alors ok. Ça, je suis rassuré. Non, parce que je les avais plus l'autre fois. Ah, vous avez foutu le camp. C'était descendu comme ça, sur le plancher. Ils se baladaient, ça fait bizarre, hein. Ah non, là, je te dis, hein. Tu vois, voulant probablement m'écrire un message de l'espace, des extraterrestres. Parce que le sourcil, mon Jackie, est très intelligent. C'est pourquoi? Parce que le sourcil est posté proche du cerveau, toi. Alors, il a les informations directement par les petits filaments des cheveux, toi. C'est le premier à être au courant de tout. C'est pour ça qu'on dit l'expression « con comme des pieds », parce que le pied est loin du cerveau, mon Jackie. Ça, parce que tu vois, le sourcil, tu vois, n'est pas doté de la langue, tu n'est pas doté de la parole. On ne peut pas faire « Oh Jean-Louis, tu vas faire une boulette, fais gaffe, attention !» Il est obligé d'essayer de créer des mini-lettres, hein. Hein, on s'en fout, t'as raison. Hein. Parce que j'ai commis une boulette, hein, mon chéquier. Hein, grosse boulette, ouais. Tu sais ce que j'ai fait? J'ai foutu mes deux doigts dans une prise électrique. Mais attention, hein, j'ai pas été chercher du 220 volts. Hein. Non, j'étais directement à la maison mère, hein, chez EDF. Hein. Ah, je me suis pris de la haute tension, là. Pouh. Et depuis, ça me donne une patate. Mais les pompiers, ils me l'ont dit, hein. Ils m'ont dit, monsieur, vous vous êtes éclairé de l'intérieur, hein, carrément. Et tout mon système capillaire s'est complètement déglingué, hein, complètement, hein. T'as chaque cheveu, toi, a décidé de changer de place, toi. Chacun. Oh, tiens, tu vas où, toi, vraiment? Tiens, moi, je vais là. Bon, ah bon, mais je vais me balader dans ce coin-là. Ça tournait, toi. Tu vois, ceux-là qui sont devant, toi, ben, ils étaient derrière, toi. Et ceux-là, toi, je te dis pas d'où ils viennent. C'est fou, fou, fou, fou. Et après, tu vois, j'ai eu un flash électrique. Je me suis dit, tu vois, après l'accident électrique, l'électrocutation, tu vois, je me suis dit, tiens, je veux bouffer du crépi. J'ai foutu le camp, toi. À la vitesse de la lumière, j'ai été bouffer du crépi. Les pompiers, ils ont dit, mais il est où le monsieur qui s'est fait électrocuter? Il est parti bouffer du crépi. Ils n'ont pas compris, ils n'avaient jamais entendu ça. Ça m'a mis deux jours, hein, j'ai tout bouffé, hein, du sol au plafond, entièrement. C'est délicieux le crépi, hein. Ah bah tu passes à la maison, moi je te fais un croque crépi ou une crêpe au crépi, hein. Je peux... Ouh, ouh, ouh. Oh putain, je me sens bien là. Après je me suis fait un week-end gastronomique, là j'étais à Castorama, Bricorama, le Roi Merlin, j'ai tout bouffé, placo, ciment, plâtre, délicieux. Ah c'est bon, après j'ai chialé pendant deux heures quand même aux toilettes, mais... Hein? Ici, j'entends pas. Quoi? Si elle revenait? Excuse-moi. Là, de temps en temps, j'ai des petits coups de déprime. Là, je passe en basse tension, haute tension, basse tension. Je suis crispé là parce que je viens de déposer un brevet là pour une tondeuse à gazon d'appartement. Là, alors, j'attends la réponse. Mais te rends compte que j'ai zéro séquelle, là, rien du tout. Rien. Bon, le seul problème, c'est que je peux plus prendre de douche. Voilà, c'est ça le problème. Ah oui, parce que l'eau est conducteur de l'électricité. Il conduit. Ah, c'est pas grave. Je me lave au lave-glace. Au pchit, pchit, pchit, pchit. D'ailleurs, est-ce que tu sais d'où vient l'expression pchit, Jackie? Du Maroc. Parce que là-bas, ils fument du pchit. J'ai chaud, hein. J'ai trop chaud, là. J'ai chaud, puis j'ai faim, là. Hein, mademoiselle. Oui, c'est bon. Oui, vous, vous. Hein, je pourrais avoir un verre de ciment, s'il vous plaît? Ah, non, je déconne. Non, ah, non, sans beaucoup, s'il vous plaît, j'ai faim. T'en veux un, toi? Deux aussi, Boki. Quoi, qu'est-ce que vous n'aimez pas les foufous? Hein? Qui ça, Jackie, avec ton portable, à tripoter, là, t'appelles qui, là? L'hôpital? Pourquoi faire? C'est pour toi? Oh, je me disais aussi, Jackie, depuis le début, je te trouvais bizarre.
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10: Eh oui, c'est moi. Depuis 1974, on m'a mis régulièrement dans la lucarne. Je vais un petit peu arriver avec la couleur. Giscard aussi. Sans vouloir me pousser du col, je suis modestement le précurseur et l'inventeur de la reality TV. De la réalité. Souvenez-vous, c'est quand même moi qui étais le premier à installer des caméras de télévision chez moi, devant ma cheminée, toutes les Saint-Sylvestre avec ma bonne femme. Plus tard, je renouvelais l'expérience en me faisant filmer avec des éboueurs. En 1981, victime de mon invention, les téléspectateurs ont tapé deux et j'ai été viré de la ferme. Et depuis, je continue quand même à donner mon avis, même si on me demande ma spécialité. On me demande rien, mais je ramène des choses à dire. Quelque chose à dire. On me demande rien, mais je ramène quand même. Par exemple, récemment, c'est moi qui ai écrit la Constitution pour l'Europe. Dans mes grandes idées, c'est moi qui ai écrit la Constitution pour l'Europe. C'est important. Constitution. Vous l'avez lu, non? Hein? Ben, c'était de moi, voilà, juste pour vous dire. France succès, la Constitution pour l'Europe, hein? Même en Suisse, ils n'en ont pas voulu. Devant l'Europe, c'est pas du genre à me laisser abattre, et je suis créateur de concepts. Je crée des concepts, j'aime beaucoup créer des concepts. J'aime bien créer des concepts, j'ai une capacité à créer des concepts. Et récemment, j'ai créé des concepts pour des émissions de télé-réalité. Par exemple, mon entrée à l'Académie française m'a fait penser à une idée d'émission, Canicule. Le principe, un hospice en plein mois d'août, 45 degrés à l'ombre, 40 grabataires, une seule bouteille d'eau habilement dissimulée, le premier petit vieux qui la trouve est sauvé. Ça devrait marcher, ça. Monastère et couvent story. Le principe, 12 moines, 12 bonnes sœurs, un dortoir unique. L'épreuve la plus spectaculaire, les sœurs font la tonsure aux moines pendant que ceux-ci leur font le maillot. Je vais le vendre à M6. Ça va marcher sur la Suisse, M6. Islam Factor. Nous avons donc trois barbus en turbanais devant trois sandwichs. Un au mouton, un au poulet, un au saucisson au pur porc. Celui qui prend le sandwich au saucisson a la main coupée au sabre en direct. L'île de la répulsion. Ça se passe dans le nord, à Lille. Le vainqueur est celui qui réussit à se taper, Martine Aubry.
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11: Alors mon fils a deux ans, il commence à parler, c'est génial. Ils sont pleins de petits mots, il commence... Donne, encore, pourquoi, agent. Il parle couramment le roumain. Et à cet âge-là, ils ont zéro patience. Il se lève à 3h du matin, il veut son biberon. C'est tout de suite. C'est pas demain, c'est pas tout à l'heure. C'est tout de suite. Bibi! Papa, Bibi! Bibi! Bibi! Bibi! Bibi! Bibi! Bibi! Bibi! Bibi! Bibi! Bibi! Bibi! Bibi! Au début, je pensais que c'était mon réveil. Au bout de 4 fois aux urgences, j'ai compris. Et à cet âge-là, s'il me voit pas remplir le biberon, pour lui, il n'y a pas de lait dedans. Tu vois, il n'y a pas de lait dans papa, encore lait. Oh, je suis obligé d'arnaquer mon fils. Je suis obligé de faire des bruitages. Ok, il est 3h du matin. Bois, je veux un goût. Ok, regarde, papa, il va me dire. Tiens, allez. J'ai essayé ça avec mon banquier, c'est génial. Hein. Monsieur Cavana, vous êtes encore à découvert. Ah bon? Bling, bling, bling, bling, bling, ting, ting, ting, ting, ting. Non, ok, c'est bon. Autre nouvelle aventure pour moi. Je dois maintenant lire des contes pour enfants à mon fils pour l'endormir. Chaque soir, ça se passe un peu comme ça à la maison. Bon, c'est quoi le conte que t'as choisi ce soir, mon amour? C'est quoi? Ah oh non, Cendrillon. Ce soir, ta mère, elle a choisi un conte pour t'endormir. Elle a choisi Cendrillon. Tu vas voir, tu vas t'endormir vite. Ok. Alors, il était une fois un gentilhomme qui épousa en seconde noce une femme, la plus hautaine et la plus fière qu'on eût jamais vue. Elle avait deux filles de son humeur et qui lui ressemblaient en toutes choses. Je comprends rien. C'est chiant. Qu'est-ce qui a écrit ça, Marc Lévy? Bon. Écoute, mon fils, ferme tes yeux. Utilise ton imagination. Papa va te raconter sa version de Cendrillon. Alors, qu'est-ce que je sais de Cendrillon? Elle s'appelait Cendrillon et elle était belle. Mais quand je dis belle, elle était vraiment belle, Cendrillon. Elle était belle comme ta maman. Oui, comme ta maman. Prends des notes. Alors, elle était belle comme ta maman, sauf son corps. Oui. Le corps de Cendrillon était plutôt comme celui de la meilleure amie de maman. Voilà. OK. Elle était pas du tout comme maman, finalement. Elle était comme maman voudrait être. Voilà. Ou comme papa voudrait qu'elle soit. Voilà. Non. Cendrillon était comme maman serait si papa avait les moyens. Voilà. OK. Cendrillon, elle était belle, mais elle était sale. Parce que c'était une souillon à cause de sa belle-mère, la marâtre. Deux ans de marâtre, attends, tu sais pas ce que c'est marâtre. Alors, marâtre, c'est une espèce de vieille femme, comme ça, un peu moche et aigrie, qui fait peur à tout le monde, qui porte des grands chapeaux, puis qui organise des concours de Miss France. Voilà, une marâtre. Alors, Cendrillon, pour gagner sa vie, elle faisait des ménages chez les sept nains. À force de travailler chez les sept nains, Cendrillon, elle est tombée, dans le coma. Oui? Comme papy, oui, attends, comme papy, mais sauf que Cendrillon, ça a duré 100 ans, hein. On espère que papy, ça durera pas 100 ans, parce qu'au prix des soins, on touchera jamais l'héritage. Alors, ok. Alors, comment Cendrillon, elle a rencontré le prince charmant? Ah, et ça, c'est bien. Si je veux, elle l'a rencontré au bal masqué, là où elle a perdu sa chaussure de verre. Non, là où elle a perdu sa chaussure après deux verres. Voilà. Et sa culotte après quatre. Coquine. Je te raconterai quand tu seras plus vieux. Tu vas kiffer. Mais avant de pouvoir embrasser Cendrillon, le prince, il a dû combattre le dragon. Un peu comme papa, avant de sortir avec maman, il a dû combattre ta mamie. Voilà. Donc 5 tonnes de chair, d'écailles et de feu. Le dragon, hein, pas mamie. Mamie, elle fait beaucoup plus peur. Hein? Ouais. Ok, alors le prince et le dragon se sont battus pendant 2 jours. Oui, 48 heures de combat sans pitié, sans merci. Le prince qui a tué le dragon, rentré son bras dans la gorge, pour lui arracher le cœur qui battait toujours. Il a crié, j'ai le pouvoir tout puissant. Non, pleure pas. Il est mort le dragon, il n'y a plus de dragon. Il est mort, il n'y en a plus, on ne le revit plus jamais. Hein? Contrairement à ta mamie, qu'on revoit tous les putains de dimanche. Alors, une fois que le prince, il a tué le dragon, il s'est précipité vers Cendrillon pour l'embrasser. Et je te raconte pas après 100 ans dans le coma la laine de zébu qu'elle avait. Alors, mais il avait faim, le prince, il avait faim. Et le prince épousa Cendrillon. Ah, c'était la fête dans le royaume. Ah oui, ils avaient tout, Cendrillon et le prince. Ils avaient leur amour pour kiffer, le dragon pour les faire chier, les nains pour la sécurité. Et ils eurent beaucoup, beaucoup d'enfants, ce qui leur permit de toucher beaucoup, beaucoup d'allocs. Enfin.
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14: Excusez-moi, Maud ne m'a pas dit, rappelez-moi, c'est pour quelle chaîne déjà? Cuisine TV. Tiens, pour combien de temps? 2 minutes. C'est une pastille. Ah ben, très bien. Eh ben, j'aime bien les pastilles, comme ça, ça va vite. Alors, ben, je vais me mettre là. Voilà, eh ben, écoutez, quand vous voulez. 2 secondes. Maud, ça va les cheveux? Hein? Ça va la mèche? Hein? Ça fait naturel? Ben oui, ça fait naturel, c'est mes cheveux, je porte pas de moumoute. Comme vous voulez. Oui, j'aime bien manger. Bah, ben, je crois que ça se voit. Sucré ou salé? Salé. L'été? Ben l'été, des plats légers. Et l'hiver? Des plats moins légers. Le quoi? Le plat que je fais le mieux? Ah oui, ça c'est passionnant. La blanquette de veau, voilà. Non, je la fais à la classique. Mon mot préféré en cuisine. À table. Voilà. C'est fini? Ah bon, en effet, oui, c'est parfait. Très bien. Comment? Vous voulez la refaire? Pourquoi? Qu'est-ce qui se passe? Je faisais la gueule? Non. Non, mais en plus, mais vous avez raison en plus, maintenant vous me le dites. Mais bien sûr, mais c'est-à-dire que c'est Maud aussi. Vous voyez, ça c'est. J'ai été contrariée avec ça. Alors, d'abord, toutes mes excuses, et on va la refaire. C'est pas le temps que ça prend. On va le refaire tout de suite. Vous voulez bien? Et vous coupez ce qu'on vient de faire, parce que là, vraiment, hein, on la refait plus joyeux, plus. Bah, bien sûr, c'est bien normal. Bien sûr. Alors, on y va. Oui, oh oui, j'aime bien manger. Oh, ça se voit, je suis un peu ronde. Comment? Sucré ou salé? C'est pas facile, cette question. Vous voulez dire sacré ou sulé? L'été, bon, l'été, des plats légers. Et puis l'hiver, l'hiver, des plats moins légers. Ça va, c'est pas trop, là? C'est bon? Bon, le plat que je fais le mieux, la blanquette. La blanquette, la blanquette, la blanquette, la blanquette. De veau. Mon mot préféré en cuisine? Oh, à table! Hein? Je peux plus après, là, tiens. C'est plus d'air, voilà. C'est mieux, là, c'est mieux. Vous aviez raison, on a bien fait, comme ça, c'est plus sympathique, hein, bien sûr. Vous voulez encore la refaire? Alors là, je n'ai pas suivi le truc, là. Pardon? Pour mes mimiques? Avec des mots plus rigolos? Oui, bien sûr! Oh, vous inquiétez pas, je suis prête. Alors là, je suis au taquet, là. Oui, j'aime bien bouffer, c'est pas pour rien qu'on m'appelle la grosse. Sucré ou salé, je m'en tape, je bouffe tout ce qui passe. Bah, l'été, un barbecue avec un petit rosé, bien frais, bien âpre, bien. Et l'hiver, je cuve. Le plat que je fais le mieux, c'est reparti, la blanquette de veau. Comment je la fais? Tu vas pas le croire, avec du veau et de la blanquette, dis donc. Mais pour l'épiphanie, pas con, je rajoute la fève. On rigole avec cette fève. Mon mot préféré en cuisine, 2 secondes. Cuisine TV, bien sûr.
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16: C'est vrai que très vite à la campagne, tu... Bah, tu te fais chier, quoi. Bon alors les copains, qu'est-ce qu'on fait? On fait un jeu, on fait quoi? Loïc, qu'est-ce que tu proposes? Une soirée spiritisme? Ouais, enfin moi je voyais un truc plus... enfin je veux dire plus adulte pour faire connaissance. Enfin t'as une cheminée, t'as des peaux de bête. Ce serait dommage de pas en profiter. En plus j'ai un caméscope pour les souvenirs. Non parce que là la soirée spiritisme je trouve ça gamin. Enfin je veux dire si c'est pour se toucher le bout des doigts dans la pénombre là, autant tout de suite faire une... Enfin, je veux dire, autant faire une partouze, quoi. Allez, qui lève la main pour une partouze? Claude? Enfin, Claude, on va pas non plus... Ok, d'accord. Va pour une soirée spiritisme. Hein? Non, je suis désolé, Claude. À deux, c'est pas marrant. Enfin, tout ça, c'était... avant le drame, bien entendu. Un matin, je venais d'uriner dans la piscine de Loïc... Ça va, eh oh, c'est les vacances. Et là, tout à coup, Lucie, short en jean, t-shirt moulant, I love sex very much, what about you? S'est exclamée, je vais au village, est-ce que quelqu'un veut venir avec moi? Attends, Lucie, enfin, tu vas quand même pas aller au bourg avec, enfin, avec la fuego de Loïc. Comment? C'est une Porsche. Oh. C'est à s'y méprendre. Écoute, j'ai la toute dernière Kangoo. Elle est très moche, je te l'accorde, mais elle est spacieuse. Et d'aucun dirait... confortable. Ah, non, Véronique, tu peux pas venir avec nous, là. Non, mais il y a encore plein de trucs à faire ici ce matin, mais j'en sais rien. M'avait recoupé du bois, repeindre les volets, et moult activités champestres. Bon, allez, tu viens, Lucie, viens, prends ma mémine. Allez, viens. Véronique, tu te pousses de la voiture, t'es gentil. Allez, c'est parti. Ah, c'est marrant, ce manque de confiance de Véro, tu ne trouves pas? Comme si on allait s'arrêter tous les deux dans un champ pour faire l'amour en cachette. Tu m'arracherais la chemise, non, Dieu. Qui s'arrache facilement d'ailleurs, moi, enfin bon. Tiens, je vais plutôt mettre un CD laser disque. Je suppose que que tu aimes la musique comme tout les mannequins.

0: Ouata. Ça pue le sein. Ah ben c'est un pionnier, tu sais. Eh, hey, bonjour, monsieur le paysan. Ah, quel con. Oh non, tiens, je vais plutôt mettre une cassette. Oh bah, il y en a une là, justement. Qu'est-ce que c'est, excuse-moi. Oh non, cette manie de ne pas mettre les étiquettes, c'est terrible, c'est tout verrou, ça. Écoute, tu sais quoi? On va vérifier ce qu'il y a dedans. Je suppose que tu aimes les surprises, comme toutes les mannequins. Qu'est-ce que c'est?
1: Duboc, bonjour.
0: Oh, bonjour. C'est une vieille interview de moi. Non, c'est ridicule. Qu'est-ce que je disais?
1: Fernand Reynaud, vos réactions?
2: Bah, je trouve ça plutôt sympa, mais j'aimerais surtout dire que je crois que le rire est un remède à la tristesse. Et je pense que bah, si les canons lançaient des blagues, bah, y aurait moins de morts au Moyen-Orient. Enfin, je crois, non?
1: Super, Franck Duboc, ça n'est plus un secret, vous niquez tout ce qui bouge.
0: Merde, mais enfin, qu'est-ce que c'est que ça? Mais enfin, ma vie privée ne les regarde pas, quoi, mince! Alors, ils ont essayé de briser le petit Leandro de Popstar et maintenant, ils s'attaquent à moi! Merde! Je suis désolé, Lucie, je suis comme les autres. Oui, oui, je distribue du rêve, et alors? Moi aussi, j'ai vécu des moments difficiles. Je suis comme tout le monde. Tu sais, Lucie, pousse-toi à voiture. J'ai pas toujours dit tu, au bonheur. Excuse-moi, j'ai vraiment pas envie de te parler de tout ça. Pas, à quoi bon je... Non, mais reste là, je vais t'en parler un petit peu quand même. Tu sais, Lucie, j'avais 12 ans à l'époque. Nous habitions dans une petite maison faite de bois, de pierres et de plumes. Mon père, amputé des deux jambes et de la moitié d'un bras, avait parfois du mal à joindre les deux bouts. Alors il m'a fallu travailler à la mine. Il m'arrivait parfois de travailler jusqu'à 28 heures par jour. Pousse le wagonnaire! Me disait-on. Heureusement, il y avait Patricia, Patou, Patoche, Papate. Enfin, Béatrice, comme on l'appelait. Puis il y a eu ce putain de coup de crisou dans le tunnel numéro 4. Couloir 26, kilomètre 7, porte B, escalier G. André, Raoul, Martial, le petit Paul. Little Polo, comme on l'appelait. Non, Polo! Pas sous la poutrelle! Polo! Lucie, j'avais vraiment pas envie de t'ennuyer avec tout ça. Tiens, regarde, je pleure. Écoute, Lucie, tu sais ce qui me ferait plaisir? Une petite pipe. Le prends pas mal, je plaisante. Oh, c'est de l'humour. Oh non, elle prend ça au premier degré, elle est bête. Oh, je blague, Lucie. Oh, c'est pas vrai. Va pas raconter ça aux autres. Hein. Non, ils comprendraient pas. Arrête, Lucie. Viens. Viens là, qui? Écoute, Lucie, si tu le fais pas pour moi, fais-le pour le public, ils attendent que ça. Attends, elle est allée raconter aux autres que j'avais essayé de la violer, nous m'ont menti. C'est là que j'ai compris que les femmes, tout ce qu'elles pouvaient me faire, c'est beaucoup de mal. Et moi, de mon côté, bah, j'ai beaucoup de mal à me les faire.
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4: Il y a des femmes ce soir dans la salle. Oh là là là là. Ah, les bonnes femmes, je comprends rien. J'ai cru comprendre. Ah, mon Dieu. Elle fait que dalle, ouais. Je comprends que dalle. 25 ans que je suis marié avec Janine. Dimanche, elle me dit, j'ai jamais joui. J'étais gêné. J'ai pas répondu, hein. Enfin, si, si, j'ai bafouillé. C'est toi qui as la télécommande? Qu'est-ce que j'étais gêné? Oh là là, je crois que j'ai jamais été aussi gêné de ma vie. Surtout vis-à-vis des invités. À 25 ans de mariage, ça se fait, non? Hein? Non, bon, on était à peine 153, hein? Et tout le monde a entendu, hein? Il y avait la famille de ma femme, là. Ta mère, là.
5: Je m'en doutais.
4: Les gamins.
5: Ça, mais oui, ça
4: fait quoi? C'est quoi? Oh. Les voisins, qui c'est qui a invité les voisins? Je tombe plus la pelouse, fini. Je reste à la maison, enfermé à la maison dans le garage. J'attends avec la tondeuse. Je sortirai faire des promenades quand elle sera haute comme ça. Je sors plus. Mon patron, il y avait les collègues de bureau. Je vais plus bosser. Je bosse par internet, je l'ai prévenu. J'ai acheté tout le matos. www.jamaisjoui.com. Et puis ça m'est revenu comme un flash. Janine, et le week-end allait trop tard quand on s'est rencontrés. Rappelle-toi. Elle m'a dit oui, allait trop tard, oui, je simulais. Quel rajout. Moi aussi. Personne m'a cru, Bastien. C'était fini. Du coup, arrivé le soir, je suis sorti du garage. J'étais caché sous la voiture. Janine était couchée. Alors là, comme par miracle, je suis tombé sur un bouquin de bonne femme. J'avais jamais ouvert de bouquin de bonne femme. Ils en parlaient dedans. Ils disaient une sur deux, qu'ils disaient. Pas une fois. Et ils disaient, et l'autre, la deuxième. Oui, de temps en temps, mais en pensant à quelqu'un d'autre. C'est pas inventé. J'étais là, je me suis dit, c'est pas possible! C'est fatalité ou quoi? Faut que je me refasse! Au nom des hommes! J'ai pris deux calvas, une suze! J'étais remonté, je me suis mis cul nu! Et là, elle m'arrête dans mon élan d'homme blessé, et elle me dit, attends, te précipite pas! Ça va encore aller trop vite! Et si pour changer, tu ne ferais pas d'abord un petit massage? Je suis pas kiné. Je vois pas, là. Hein? Puis même si je suis kiné, que je sais faire des massages, j'ai envie de tout sauf de faire des heures sup le soir après le boulot. Dans mon propre lit, viens, arrête. Elle insiste, là. Allez, juste un petit massage, en se frottant comme ça, là. Mais arrête, là, oh. Dis-le si tu veux pas faire l'amour. Parce que là, je suis en train de gratter tes foutes, hein. C'est mauvais comme phrase. C'est très, très mauvais. D'ailleurs, j'ai compris, je me suis rattrapé tout de suite. Je dis, allez, d'accord, je te fais ton massage. Mais avant, on fait l'amour, hein. Si jamais je dors après, je te le ferai demain matin, ça va? Elle m'a dit, non, c'est mieux le massage avant. C'est mieux pour notre couple. Ou des caresses. On est pour des chiens, elle fait, oh, tu comprends rien, ouais, ouais, oh, ouais, oh, oh, oh, oh. Et là, ça a commencé à gueuler. Elle est partie s'enfermer dans la salle de bain, du tout droit, flamme. Je suis allé voir dans le bouquin de bonne femme, ils en parlaient même pas. Du coup, j'ai vu que 7 minutes de téléfoot, mais ça valait le coup parce qu'il redonnait tous les résultats. Et depuis, Janine, elle s'est installée chez sa mère. Je sais pas pourquoi, mais ça m'a fait un coup. Alors mercredi, en milieu de semaine, pour m'excuser de je sais pas quoi, mais enfin bon, pour m'excuser, je lui ai envoyé un kiné à domicile. Avec un petit mot, reviens. Et depuis, elle est partie avec le kiné, hein. Bon, fou complètement, vraiment fou. Hein. Pourquoi je m'en fous? Parce que les bonnes femmes, j'ai arrêté. C'est fini. Fait 15 jours, j'ai pas repris, je suis content. À la place, je...

0: l'odeur et la fumée. Non, pourtant, avec les bonnes femmes, des inconvénients, il y en a, hein, mais pas qu'un. Et je sais pas comment font les hommes qui ont des femmes qui fument des pétards.
1: Moi, je suis pas un mec énervé, je suis pas un mec stressé, parce que j'ai testé plein de trucs pour être zen. Bon, j'ai commencé, vous allez voir, par me déstresser un peu fort, j'avoue, avec un jardin japonais. Bon, attention, vous connaissez le vrai principe du jardin japonais? Non? Bah si t'aimes pas quelqu'un, tu lui offres un jardin japonais. Voilà, c'est un bac de sable très très fin, avec dedans des tout petits cailloux que tu dois manipuler avec des tout petits outils. Des petits pelles, des petits râteaux, des petites pioches, avec tes gros doigts boudinés comme ça. Et alors, avant ça, tu fais des raies pour atteindre la plénitude. C'est marqué. Mais oui, c'est marqué sur la boîte, c'est marqué. Celui qui n'a jamais fait un jardin japonais. Il n'y a pas l'accent sur la boîte, hein. Celui qui n'a jamais fait un jardin japonais ne connaît pas la plénitude du vide. Putain, ça ne veut rien dire. Moi, j'aurais pas mis ça, j'aurais mis celui qui n'a jamais fait un jardin japonais ne connaît pas son bonheur. Oh, ça m'a stressé. Allez, poubelle! On va pas s'emmerder avec ces merdes! Fédéré, ça va te calmer! On va pas s'emmerder avec ces merdes, alors écoutez-moi bien! Un bon jardin à la française, deux bottons de caoutchouc, une bonne bêche! Quand t'as retourné 400 mètres carrés de terre, tu vas te coucher, t'es moins stressé, tu dors! On oublie. Après, on m'avait parlé d'un truc génial, c'est toujours génial dans ces magazines, c'est une lampe, tu la branches à ton radio réveil, et quand le réveil sonne, la lampe s'allume, et elle imite la lumière du soleil qui se lève. J'ai dit, il m'en faut une. Je pars en acheter une. Je tombe sur qui? Devine. Bernard. Mon beau frère, gros con de Bernard. Il me chope, il me dit, tu vas pas mettre des sous dans ces merdes. Il me laisse tomber. Il me dit, j'ai récupéré un halogène de 20 000 watts. Sur un chantier EDF. Je vais te bricoler un truc, ça fera pareil. On a bricolé un truc. On l'a branché. Oh, quand ça s'est allumé. Ah bah ça réveille, ça réveille. Ah bah ça réveille. Ça déchausse les dents. Ça nous a fait que ma femme, comment vous dire, dans la chambre, comme un flash nucléaire. Oh, ça a fait un négatif de ma femme et moi sur le mur comme ça. Comme un Pompéi, what a surprise. Moi ça m'a cramé un flanc là. Mais bien. Et ma femme, ma pauvre, a saigné du nez comme ça. Ça va, chérie? Ah, mais il est trop con, ton beau-frère! Il est trop con! T'énerve pas! On va te bourrer de coton et on va aller dans un centre de déstressage. Oh là là, on a été dans un centre, il y en a partout en France, ça pousse comme des champignons. Comment ils s'appellent ces centres? Nature et Découverte. J'adore ce magasin! Chez Nature et Découverte, il y a tout ce qu'il faut pour être zen. Mais surtout, il y a tout un bordel qui sert à rien, mais qu'il faut absolument acheter. Donc moi, je suis allé acheter du matos et j'ai fait un tour dans le magasin avant d'acheter. Il y avait une vitrine et dedans, il y avait des boussoles avec fourchette intégrée. Hein? Des fois, tu sais pas où elle est ta bouche. Ah! 60 euros, ah ouais. Ça fait cher la vanne, tu vois? Grave. Donc je continue. Et là, ah ouais, là, je suis tombé sur un truc. C'est, et, écoutez bien, un sac à dos paratonnerre. Alors si par exemple, si la foudre c'est ton kiff, tu mets ça dans un. Ouais, ouais, toi surtout. Tu mets ça dans un champ et t'attends. Ah, t'inquiète, à un moment donné, plus de coiffeur pendant 6 mois. Et après, avec ton doigt, tu peux faire taser. Hein? Bon, évidemment, faut que ça soit ton kiff, la foudre, sinon, t'es de bazar. Et alors après, je continue, si vous connaissez ces magasins, dans le fond, en général, ils mettent les télescopes. Et parce que c'est zen, hein, de regarder les étoiles la nuit, c'est vachement, ça calme. Et ça coûte super cher, leurs appareils, tu vois. Nous, avec mon fils, on a un télescope, mais nous, le nôtre, c'est une bouse. Nous, on l'a acheté à Carrefour, le nôtre, tu vois. C'est-à-dire, nous, notre télescope, même à fond, tu vois la lune comme une tête d'épingle. C'est ça. Je t'ai sûr que c'est bon. On la voit mieux à côté du truc, à l'œil nu, comme ça, la lune. Tu vois. Imagine les trucs. Hey, j'ai dit à mon fils, regarde la lune. Ah ouais, merde. Ouais. Je lui ai dit, hein, t'as voulu un télescope? Je lui ai dit, maintenant, école ou pas? Minuit, 4h du matin, tu regardes les étoiles. Même la journée, quand il me saoule, je lui ai dit, va voir les étoiles. Il me dit, à 2h de l'après-midi, tu pètes un plomb. Je lui ai dit, bah, regarde le soleil, t'auras une surprise.

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2: Dans notre vie de tous les jours, essayons de suivre nos intuitions. On a encore des intuitions. On en a encore, contrairement aux animaux. Les animaux, contrairement à nous, eux ont conservé la totalité de leurs intuitions. Tu vois, nous, on est devenus tellement intelligents, on a laissé tomber tout ça. Je donne deux exemples dramatiques, vrais. Fukushima. Vous le savez peut-être pas. À Fukushima, les spécialistes, hein, les observateurs, ils ont constaté un truc étonnant quand même, c'est qu'il n'y a pas un seul poisson qui est arrivé avec la vague. C'est pas une connerie, hein. Et deuxième exemple, là vous allez moins vous foutre de ma gueule. Deuxième exemple, c'est le tsunami en Asie. Et là, vous en avez forcément entendu parler, parce que ça concerne les gros animaux, les éléphants. Comme vous... Alors, les éléphants, eux, 8-10 heures avant que la vague arrive, hein, avant même que la cassure se fasse. Hein. Comme vous le savez, la plupart des éléphants ont réussi à briser leur chaîne et se sont réfugiés sur les hauteurs. Et quand on s'est aperçu de ça, que les gros animaux, on s'est intéressé aux plus petits, on s'est aperçu qu'il n'y avait pas un rat, pas un lapin. Tous les animaux qui ont eu la possibilité de se barrer, se sont barrés. Ça laisse quand même à réfléchir, quand même. Et nous, on en a encore de l'intuition pour se servir. Bon sang. Je jure, toujours dans l'esprit, je lui dis déjà, dans l'esprit d'améliorer notre futur. Hein, le kiff absolu, améliorer son futur. C'est vrai, ben moi je veux dire, depuis que je le fais, avant chaque action, je prends un petit temps, je dis, qu'est-ce que me dit mon intuition? Eh ben ça marche. Tiens, écoute ça. L'autre jour, on était quatre potes. Sortait d'un bistrot. On était déjà bien bon. Et là, notre intuition nous disait que ce serait peut-être pas mal d'aller pisser sur la porte du commissariat d'à côté en hurlant « Vous êtes une belle bande de connards et on vous encule tous !» Alors bon, ça valait ce que ça valait comme intuition, hein, je suis d'accord. Mais sur le moment comme on était, ça nous semblait pas mal. On y va. Bon, on arrive devant, déjà il y avait un mec très costaud avec deux flingues et tout. En plus, on voit sortir un autre type, la gueule en sang. Manifestement, venait de se faire tabasser, toi. Et là, vraiment, j'appelle Jérôme et je dis, Jérôme, j'y viens voir, j'y dis, elle te dit quoi tout de suite, là, ton intuition? Et Jérôme, il me fait, et puis finalement, eh ben, on s'est tous ralliés à l'intuition de Bernard, hein, qui, dès le départ, avait dit, ce serait mieux qu'on aille se coucher. Bah! Ben, tu vois, là, c'est l'exemple flagrant. Tu vois bien que là, grâce à notre intuition, eh ben, ce soir-là, on a renoncé à un projet qui nous semblait agréable au départ, mais qui allait, à coup sûr, nous fabriquer un futur désagréable. Alors, je veux dire, j'ai renoncé à plein de projets comme ça. Tiens, j'avais comme projet, moi, à Paris... je voulais ouvrir un restaurant taliban à Paris. Bah oui, parce qu'il n'y en a pas. Je voulais l'appeler le Royal Fatwa. Ou le Fatwa 30. Ça veut dire, si t'es pas mort dans les 30 minutes, tu payes pas. Toi, j'avais plein d'idées. Par exemple, pour commander une fatwa, il suffisait de chanter. Tu chantais « Allah basté en l'aime bien » parce qu'au début, il y a « Allah ». Et puis j'ai renoncé, finalement, tu vois. Non, puis la bouffe, c'est pas mon truc, je vais te dire. Moi, je suis nul en bouffe, nul. J'ai essayé, j'ai le seul truc. Moi, que je sais bien mijoter, hein, pour vous, hein, d'ailleurs, c'est avec un papier, un crayon, c'est que de la bonne rigolade. Enfin, j'essaye. Tiens, regarde, un projet qui n'est pas vieux. Et si je ferais à chacune et à chacun d'entre vous une jolie bouteille de champagne... Mais attends. Et que discrètement, je scotche autour du goulot un petit billet de 500 euros. Ouais! Oh putain! Ah, je nous vois. voyez, à peine sorti du spectacle, oh, ça a tous été faire la ribouledingue. Moi, je me connais, je suis un excessif, hein. J'aurais commandé des bus entiers remplis de putes. Ouais, avec des Chip 'n Dale sur les salopes aussi, bien sûr. Ouais, on serait sorti, on aurait fait une grande partouze dehors. Tout le monde aurait embourbé tout le monde et tout. On aurait sucé des potes comme on l'avait jamais fait. Y aller, Raymond, ça va tourner, Raymond. Hey, je te chope les couilles, Raymond. Hey, je te mets un petit doigt dans le cul. Et puis, finalement, j'ai renoncé. J'ai bien fait, non ?
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3: Cher petit papa Noël, au début, j'ai mis cher parce que je savais pas trop combien tu prenais à la base. Après, j'ai dit, c'est pas grave, c'est bon. Ça va bien ? Moi, ça va très bien. Merci. C'est gentil de demander. Tout d'abord, je tenais à m'excuser au nom de tous les jeunes de mon quartier qui t'ont traîné par les cheveux la semaine dernière au centre commercial des Merisiers. Et ils ont pas fait exprès. Ils t'avaient pas vu. Au fait, j'ai récupéré ta barbe et une oreille à toi. Dorénavant,

0: n'oublie pas ta bombe lacrymogène. L'année dernière, je t'avais demandé une panoplie de sport élec. Plus une montre flic-flac qui va dans l'eau. Mais tu t'étais trompé. À la place, tu m'avais ramené rien. Alors, cette année, si tu peux venir ne pas te tromper, ça serait très bien. Point majuscule. Cette année, j'aimerais pour ma petite sœur Nawel, qui a 4 ans, une paire de Timberland taille 44. Bonsoir. Pour mon petit frère Rachid, qui a 4 ans et demi, une cartouche de Gauloise blonde sans filtre, parce qu'elle n'aime pas avec les filtres. Pour mon père, la cassette de Pocahontas ou de ma sorcière bien-aimée. Tu sais celle qui fait avec son nez, là, comme ça, là. Je sais pas comment elle fait avec son nez, cette salope-là. Ouais. Pour ma mère, j'aimerais un 3/4 en cuir et un Bob Lacoste. Et pour ma part, si tu pouvais faire en sorte que Adriana Carambeu elle va venir chez moi. Comme ça, moi et mes trois frères, on va lui faire du on va lui dire Adriana Carambeu, vas-y, laisse pas faire, c'est pas grave. Viens voir.
1: Non, mais laissez-moi tranquille, les deux bouses.
0: Vas-y, ferme bien ta gueule. Rentre dans la cave.
1: Arrêtez, mais non.
0: Vas-y, proms.
1: Mais vous allez pas manger ma culotte, quand même.
0: C'est bon, une culotte. Ça me ferait bien plaisir. P.S. Passe-t-il, non. Patrick Sabatier, tu trouveras 6 juin ta barbe et ton oreille.
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3: Chercher chez le perpète ce que t'as là à portée de braguette. Mais c'est la Claudine qu'il te faut. On va y faire une petite lettre tous les deux, tu vas voir.
4: Parce que tu crois que c'est une bonne idée, ça?
3: C'est sûrement une bonne idée, oui. Allez, le titre. Alors, le titre, ma petite pintade velue. Si, ça change un peu. Ma petite pintade velue. À la lettre. Alors, je ne vais pas y aller par 4 chemins. Je ne vais pas y aller par 4 chemins.
4: C'est deux fois qu'il faut le mettre comme ça.
3: Deux fois. Oh, ben déjà, Calouche, je suis plus libre de toi. Nous, on n'a pas fini. Par 4 chemins. Christian, combien qu'il y en a des chemins?
4: Combien?
3: Mais fais attention, bon sang. Alors, par 4 chemins, 2 points, je t'aime.
4: Oh non, bon, je t'aime.
3: Laisse-moi finir. Je t'aime. Comme une vache.
4: Ah, mais t'es folle.
3: Est-ce que tu vas arrêter de me couper sans
4: arrêt? Mais non, maman, je prends.
3: Est-ce que ça va suffire? Tu marques et tu discutes pas. Je t'aime. Comme une vache. Qui aime son petit veau. Point.
4: C'est joli, ça.
3: C'est de la poésie, mon petit coton. Ça plaît toujours aux femmes, fais-moi confiance.
4: Ah bon,
3: Aucun marque, j'en ai une autre qui me vient.
4: Envoie.
3: Vas-y. Je t'aime comme une petite cerise que les oiseaux m'ont laissée.
5: Voilà. Je sais pas où tu vas chercher des machins comme ça.
3: Ça me sort.
6: Après, c'est à toi de faire de la poésie, voyons.
5: Mais non, mais moi, j'ai pas d'idée de machin comme
6: ça. Mais je viens de te donner deux exemples.
5: Mais je sais pas, moi...
6: J'attends, Christian.
5: Mais je t'aime comme... Comme un tracteur aime le gasoil. Un machin comme ça.
3: Oui, ben c'est très poétique, le gasoil.
5: Non, oh, et j'en ai eu mieux.
3: Vas-y.
5: Je t'aime comme ton père...
3: Oui.
5: Aime le vin. Pas mal. Et il aime le vin, son pain, il faut voir ce qu'il s'envoie dans le corps.
3: Ça vous fait rigoler, vous autres. On voit pas que vous n'avez pas un comme ça, là, mais bon. Enfin, que voulez-vous que j'y fasse? Je le changerai plus maintenant. Hein. Non, voyez-vous, c'est malheureux. C'est-à-dire qu'il y en a qui naissent avec les yeux bleus. Lui, il est né con. Puis c'est... Écoute, Christian, mais même si c'est vrai, voyons, on dit pas ça de son futur beau-père. Mais tu m'agaces, tu ne fais aucun effort.
5: Bah,
3: alors, si c'est comme ça, tu n'as qu'à marquer « Je veux ta main », tu signes en bas, on n'en cause plus. Comme ça, voilà.
5: Et pour signer, je mets quoi? Parce que...
3: Napoléon, ça sera très bien. Mais mets ton nom, espèce d'abruti. Ah non, mais vous savez, pour être plus couillon que lui, il faut s'y mettre à plusieurs.
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8: Moi, je n'ai plus jamais ni à plier la poussette ni à l'eau parc. J'ai trouvé la solution ultime. Je ne suis pas débarrassée de l'enfant, non, pas du tout. Oh non, au contraire, j'ai pris une nounou. Oh, une nounou, c'est génial, ça change la vie, c'est extraordinaire. Ah ben, une nounou, c'est comme une maman sans les inconvénients. C'est... Enfin, s'il y a un inconvénient quand même, il faut le dire, c'est que c'est toujours un petit peu angoissant de confier ton bébé à quelqu'un que tu ne connais pas, surtout au début. Enfin, pour les parents, c'est difficile, quoi. Ça peut être inquiétant, angoissant. Moi, j'ai eu très peur les premiers temps, mais moi, c'est aussi peut-être parce que ma nounou, elle est gothique. Bon. Mais bon, là, ça va, maintenant, je la connais bien, donc j'ai plus d'inquiétude, là, j'ai confiance. Non, c'est juste qu'il y a des soirs, c'est vrai que je peux pas m'empêcher de me demander, quand même, qu'est-ce qu'elle lui chante comme berceuse pour s'endormir? Dans sa maison, un grand cercueil regardait par la meurtrière. Un lapin amputé venir à lui et frapper à lui. Serre, ouvre-moi les veines ou le chasseur me tuera. Pan, bonne nuit, hop là.
9: Ah bah c'est la version gothique, hein.
8: Tant pis, je me dis comme ça, au moins ma fille, elle saura ce qui se passe dans la vraie vie. Et puis voilà, hein, qu'est-ce que tu veux que je te dise? Ah bah dans la vraie vie, les chasseurs tuent les lapins, hein, voilà. Et qu'on fasse pas croire n'importe quoi aux enfants. D'ailleurs, il paraît qu'il faut pas chercher à leur faire croire n'importe quoi et qu'il faut surtout pas chercher à les épargner de la cruauté de la vie. Et d'ailleurs, c'est le rôle des contes et des contines de leur apprendre ça, la peur, le mal. Et c'est vrai, quand tu lis les contes traditionnels, tu frissonnes, c'est des films d'horreur à chaque fois. Hein. Ah bah le petit pousset, par exemple, que j'ai ici, tu peux toujours le lire avec le sourire, ça reste sordide. Hein. Le petit pousset. Il était une fois un bûcheron et une bûcheronne bien pauvres. Qui avait 7 enfants, tous garçons. Oh. Consanguinité, bien sûr. Sur fond de misère sociale. Le plus jeune était resté si petit qu'on l'appelait le petit pousset. Voilà, c'est un handicapé, tout le monde s'en fout. Le contexte est parfait. Une année, oh, la misère devint très grande et le pain manqua. Oh, crise, famine. Ouvrez les guillemets, les parents. Nous ne pouvons plus nourrir nos enfants. Demain, nous irons les perdre dans la forêt pour ne pas les voir mourir sous nos yeux. Chouette idée. C'est vrai qu'on n'y pense pas, c'est pour un dimanche en famille, c'est délicieux. Petit pousset avait tout entendu. 15 ans de psychanalyse, parfait. Le lendemain, lorsqu'ils comprirent qu'ils étaient abandonnés, les frères du petit pousset se mirent à pleurer. Oui, bah, je pense qu'ils peuvent, en effet, c'est un minimum. Pendant ce temps, chez le couple... Pendant ce temps, chez le couple de bûcherons, « Hélas, mes pauvres enfants, où sont mes pauvres enfants ?» disait leur mère en sanglotant.
1: Ben « Là où tu les as laissés, connasse ?»
8: L'autre, ils sont où ? C'est fou !
1: Fallait y penser avant, hein ?
8: Pardon. Heureusement, vous connaissez la suite. Petit Pousset retrouva facilement le chemin de la maison grâce au petit caillou qu'il avait semé le long de la route. Handicapé, mais pas con, le gosse. Lueur d'espoir. Mais, ah oui. Mais arrivés à la porte de leurs parents, les sept frères n'osèrent entrer. Oh, tu m'étonnes, évidemment. T'imagines l'accueil ? Le père ?
1: Oh, putain.
8: Simone, ils ont retrouvé les petits. Viens voir.
1: Ah bah, je te le dis, je les vois là, tous là.
8: Ah bah, je sais pas comment, est-ce qu'ils avaient un tom-tom sur l'iPhone ou je ne sais quoi ? N'empêche qu'ils sont là, je te le dis, il en manque pas, un, deux, quatre, six, il y a même le petit con derrière avec ses caillasses, regarde-le. Bon bah, plan B, il va chercher la hache.
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10: Vous êtes tous allés chez le dentiste, vous allez voir, ça va vous rappeler de très très bons souvenirs.
11: Ouais, j'ai mal, docteur. Ça grosse au fond à droite, qui me fait mal, là. Au fond à droite, à droite. À droite. À droite, merde. Non, c'est pas peine de trifouiller à gauche, j'ai rien à gauche. Allah ! Le con, j'avais rien à gauche, oh !
10: 5 minutes, t'as mal à droite et à gauche. Et là arrive la piqûre.
11: Oh non.
10: Là, il te monte la seringue, il te dit, voyez, c'est rien du tout.
11: Vous avez rien de plus petit.
10: Alors, chez un docteur, normalement, une piqûre, ça va très vite. Chez un dentiste, c'est différent. Quand il retire la seringue, t'es carrément allongé dans le fauteuil. Et là, t'as la piqûre qui commence à faire de l'effet. T'as l'impression que ta lèvre pèse 3 kilos. Là. Ça va, vous sentez bien ?
11: Oh ouais, bien.
10: Et là, le dentiste se met de dos. Il trifouille dans son coin, t'as l'impression qu'il bosse. C'est faux. Le dentiste se retourne parce qu'il se fout de ta gueule. Et franchement, il y a de quoi. Et là, il revient et il te met dans la bouche le crochet du capitaine Fracasse. Et là, comme tu es très à l'aise pour parler, il commence à te poser des questions. Alors, où est-ce que vous allez en vacances cet été ?
11: Ah là là là là là.
10: Attendez, où ça ?
11: Ah là là là là là.
10: Vous me dites si je vous fais mal.
11: Non, vous inquiétez pas.
10: Allah ! Ah, je vous ai pas touché.
11: Ah bon ? C'est nerveux.
10: Comment ?
11: Nerveux !
10: Pardon ?
11: Ah, ça va là, va là.
10: Et là, il prend la roulette. Ouvrez la bouche.
11: Non.
10: Ouvrez la bouche.
11: Non !
10: Vous faites pas idiot, voilà la bouche, sinon je peux pas vous soigner.
11: Je m'en fous. Vous n'avez qu'à passer par derrière.

0: débrouillez-vous, trépanez-moi. Ah, faites pas idiot, ouvrez la bouche.
1: Non, on a deux deuxièmes là, hein.
0: Ouvrez mieux que ça. Et là, il attaque. Là, chaque coup de roulette a les fesses qui décollent de 20 cm. Il semblerait que le nerf de la dent soit directement relié au muscle fessier. Et à un moment donné, il va à fond. Là, tu commences à avoir de la fumée qui sort de ta bouche. Là. Pardon, il y a de la fumée. Au feu. Les pompiers. Et où les pompiers? Dans la moule. Et là, il pose la roulette. Ouvre la bouche. Et là, tu ouvres la bouche, puisqu'il a posé la roulette décontractée. À ce moment-là, il t'envoie de l'air froid sous pression. Juste sur le nerf, à vif.
1: Ah! Enfoiré.
0: Comment?
1: Ah, ça va, là, là. Ah, ça fait mal.
0: Il est arrivé d'assistante, super sexy, super décolleté. Genre Marilyn Monroe. Ça va, vous avez pas trop mal?
1: Non.
0: Sans, je suis complètement insensible à la douleur. Ça tombe bien parce que ça risque de vous faire un petit peu mal. Et là, l'autre, il est derrière, réattaque la roulette. Oh, oh, oh, oh. Quand t'as la main gauche qui s'enfonce dans le bras du fauteuil, définitivement. Tu peux rentrer avec le fauteuil chez toi. Pendant que la main droite essaye désespérément d'attraper les testicules du dentiste. Et là, comme par hasard, la roulette s'arrête.
1: Je ne sais pas si je joue un peu vos testicules.
0: Non, ça peut vous détendre. Et là, il t'envoie un coup de roulette, vous, tu tires dessus. Oh. Et là, t'as la roulette qui dérape, sur la gencive. Alors là, quand ils font une connerie, ils disent tous la même chose. Rincez. Là, tu prends le petit gobelet, tu t'envoies derrière la cravate. C'est vraiment le cas de le dire, car vu l'état de ta lèvre inférieure, t'sais... t'as le liquide qui tombe direct sur le costume. Là. Cracher.
1: C'est déjà fait.
0: Eh bien, rincez-vous.
1: Uh-huh.
0: Là, tu prends le gobelet. Pour aller plus vite, tu t'envoies direct sur le costard. Cracher.
1: Uh-huh.
0: Et là, tu te retrouves avec un petit filet de bave d'environ 25 cm qui te relie directement à la cuvette. Là, tu te dis, il faut que je m'en débarrasse le plus vite possible. Avant que Marilyn Monroe revienne. Et puis, il n'y a qu'une solution pour que je me jette en arrière d'un coup sec. Tu te jettes en arrière et là, Marilyn Monroe revient. Là, elle te trouve allongée dans le fauteuil avec un filet de bave d'environ 2,50 m. Qui te relie toujours à la cuvette.
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3: Après le mariage, on a les enfants et ça tombe plutôt bien parce que j'ai envie d'aller coucher le mien. Il est tard, alors je vais le coucher tout de suite. Bonsoir, mon garçon. Alors, idée fixe. Pourquoi tu dors pas? T'aimes pas ton prénom? Moi non plus. Mais t'as été conçu au parc Astérix, ta mère a insisté. Il faut que tu dormes si tu veux être un beau garçon plus tard. Regarde ta mère, elle a pas assez dormi quand elle était jeune. Elle regrette. Tu veux que je te raconte une histoire? Tu veux que je te raconte l'histoire de papa qui sauve la planète ou l'histoire de maman qui perd ses clés? Tu la connais déjà? Chut, parle pas trop fort, il y a ta soeur Pocahontas qui dort. Puis je veux que tu sois gentil avec maman. Il paraît que t'as mis aux enchères maman sur eBay. C'est vrai ou pas? Tu sais que c'est pas drôle? Il y a eu beaucoup de clics. Tu vois? Il était une fois dans un pays magique où toutes les mamans savaient cuisiner et où tous les papas réussissaient dans leur travail. Un facteur avait pour meilleur ami le Père Noël. Tu vois ce que c'est le facteur? C'est le gentil monsieur qui met le courrier dans la boîte aux lettres. Non, il rentre rarement dans la maison. Il a même oublié sa casquette. Ah ben l'histoire, elle finit rapidement puisque le facteur, il est retrouvé suicidé de deux balles dans le dos avec ses coucougnettes coincées dans le dérailleur de son putain de vélo jaune. Par un réparateur d'Arty qui passait par là par hasard. Tu te couches, je vais aller voir ta mère. Tu connais un réparateur d'Arty? Il est rentré dans la maison? Il a oublié quoi, lui? Son contrat de confiance? C'est pas possible, maman, elle fait porte ouverte. Le service apprend Darty, mais qu'est-ce que j'en ai à foutre? Y a rien qui est cassé dans la maison, à part maman qui chauffe comme une baraque à frites. Il y en a beaucoup qui sont rentrés dans la maison, réponds. Combien? Tu sais compter que jusqu'à 10. Maman est infidèle. Non, ça n'existe pas chez les papas. Je te rappelle que papa, ça vient du latin fidelitum. T'as mis quoi comme prix de départ pour l'enchère de maman? Oh, baisse.
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5: Salut Emile, ça va?
6: Salut Fernand.
5: T'as l'air tout pétillant aujourd'hui.
6: Je suis en pleine forme.
5: Ah bon? Qu'est-ce qui t'arrive?
6: Ça y est, j'ai reçu la bonne nouvelle ce matin par le courrier, ça y est, je suis reçu.
5: T'as passé un examen?
6: Un concours.
5: Ah bon?
6: Ça y est, je suis reçu, je suis musulman.
5: Et pourquoi faire?
6: Moi, je l'ai pas fait pour moi, je l'ai fait pour ma femme. Parce que maintenant, elle est à la maison, elle peut plus sortir, elle a plus la carte bleue, crac!
5: Et tu la vois, là?
6: Bien sûr que je la vois, le soir, je la bâche.
5: Voir que c'est pratique comme religion. Parce
6: mais c'est
5: que
6: très bien.
5: Tu peux être polio, comme ils disent, là, polio...
6: Non, arrête tes conneries, c'est de vacciner, je peux pas.
5: Bon, laisse-moi finir, pas poliomélite, polygame.
6: Ah oui, voilà, polygame. Ah oui, monsieur. Même, ils te le demandent, est-ce qu'il pourrait y avoir plusieurs femmes, hein? C'est plus le temps qu'on s'entraîne, putain. Mm-hmm.
5: Par quel... Hey, tu vas être emmerdé pour la saucisse et le Ricard, quand même, hein?
6: Pourquoi je serais emmerdé pour la saucisse Ricard? J'ai la double religion.
5: Ah, bien joué, ouais, je vois. Ouais. Catholique pour le Ricard, musulman pour ta femme. Le coup parfait, quoi.
6: Mais pourquoi tu le ferais pas, toi? Ça te dirait pas d'être musulman?
5: Ben oui, mais enfin, je sais pas si j'y ai droit.
6: Mais peut-être qu'il y a droit, tout le monde y a droit. Pourquoi tu le ferais pas? Ah, bien sûr, il faut savoir faire des trucs. Il faut savoir lire de droite à gauche, par exemple.
5: Ah, attends, ça, je sais le faire. Hein, quand je reçois la facture EDF, je commence par la fin, le prix.
6: Eh ben voilà. Peut-être un jour tu seras musulman. Tu seras musulman si Dieu le veut. Voilà. Michalak, comme ils disent.
5: C'est pas Inch'Allah qu'ils disent?
6: Je connais pas tous les joueurs encore.
5: Et le bouddhisme, là, le Dalai Lama, ça t'aurait pas tenté,
6: si,
5: ça?
6: À un moment, je me suis dit, je vais le faire. Mm. Je l'avais vu à la télé, là, le vieux habillé en orange.
5: Ouais,
6: là.
5: Ouais.
6: Oui, oui, oui.
5: Ça, bien, ça.
6: Au départ, je croyais que c'était retraité de la DDE, tu sais. Oh, putain, le truc était déconneur et tout, tu sais.
5: Ouais.
6: Je me suis dit, je vais m'inscrire, hein. Et puis après, je me suis renseigné, j'ai acheté les disques de son fils et puis ça m'a pas plu.
5: Ah oui, Serge?
6: Oui, non, ouais, j'ai pas aimé.
5: Ouais, comme je dis toujours, hein, la religion, c'est comme l'alcool, c'est un problème de foi. Quoi. Ouais,
6: exactement.
5: Ouais, à la tienne.
6: À la tienne et au trou de la sécu.
5: Et de ceux qui le creusent.
6: Nous, en attendant,
5: on cotise.
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7: Qu'est-ce que j'aime cette vie, les amis, la vie d'artiste, la vie de tournée, d'aller de ville en ville, de public en public. Je vous connais pas, on passe un moment ensemble, on voyage, on dort à l'hôtel, on se réveille, on s'ennuie. La seule chose qui me manque profondément, c'est la famille, vraiment. Alors je Skype, j'arrête pas de Skype avec mon fils, trop de Skype. Skype, on est dingue avec ça, ça capte mal, on voit mal, on entend mal, mauvaise réception, mauvaise connexion, mais on Skype quand même, on veut Skype. Je fais tellement de Skype avec mon fils depuis le début de la tournée, que si un jour il a des enfants et que ses enfants lui disent « Papa, enseigne-nous ce que t'as appris notre grand-père », il leur dira « Votre grand-père disait toujours dans la vie. » Skype, tout le temps. Avec mes parents aussi, bon, ça c'est un autre délire. Hein. Même s'il y a une bonne connexion, ils savent pas s'en servir. Ma mère, elle a pas capté le délire, je sais pas pourquoi. Ma mère, elle veut, je sais pas, c'est Spielberg. Gros plan, plan large, travelling arrière dans la cuisine. En plus, mes parents, ils réalisent pas qu'ils sont filmés. L'autre jour, ils sont en gros plan dans le Skype, dans mon écran d'ordinateur. Je pose une question à mon père sur un mec de la famille. Ma mère, en gros plan, elle lui fait « Je ne lui dis pas. » Non, les enfants, ils savent s'en servir. Ce soir, mon fils, il m'a téléphoné, il m'a dit « Papa, je voudrais te poser une question qui me taraude et je voudrais qu'à ton tour, tu m'apportes une lumière à cette interrogation qui, elle, vit avec sa mère. » Et... Je lui dis, vas-y, il m'a dit, papa, pourquoi tous les soirs tu fais rire les gens? C'est mignon quand même, tu vois. Je lui dis, parce que c'est mon travail. Et là, il m'a dit, papa, pourquoi les gens ils rigolent de ton travail? Non, là, il est con. Je lui dis, rigole pas de mon travail, les gens, en fait, ils ont besoin de rire en France, surtout en ce moment. Et moi, j'ai besoin de les faire rire. Et là, il m'a posé une question tellement touchante. Il m'a dit, ok, papa, mais comment tu fais quand c'est toi qui as besoin de rire? Oh, il m'a tué. le dis, j'ai le portable de Jamel Debbouze. Non, les enfants, ils sont touchants, ils sont bouleversants, les amis. Vous savez pourquoi ils sont touchants et bouleversants? Parce qu'ils ont une vraie naïveté. Ils te surprennent. C'est ça qui est beau. Dans la vie, on aime être surpris. Étonné, moi, j'aime bien. Ils sont tellement étonnants. Il y a de la poésie, de la candeur, de la naïveté. Mon neveu de 5 ans et demi, il vient chez moi la semaine dernière à Paris. Il rentre dans l'appart, il me regarde, il me dit « Tonton, tu trouves pas que chez toi, ça sent le zèbre ?» J'ai jamais entendu un truc pareil. Voilà, je suis étonné, voilà, je suis surpris, voilà, je suis scotché. Je lui dis « Mais c'est quoi tes références en termes d'odeur de zèbre? Comment tu fais ?» Il me dit « Parce que ça sent comme du cheval, mais rayé. »
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8: Donc, une année, avec mon mari, on avait visité la Bourgogne, tu sais. Enfin, tu sais, en Bourgogne, c'est pas difficile, t'as deux circuits, hein. Au-dessus, tu visites les escargots, et en dessous, t'as les caves. Moi, les escargots, ça me disait rien. C'est pour voir des choses qui bavent. J'ai dit, autant inviter ta mère à la maison, hein. Alors finalement, j'ai choisi les caves. Ben, vous voyez, Dijon. Eh ben, dessous, c'est un océan de vin. Un océan. Avec le guide, on avait fait une plongée en bouteille. Oh, genre le grand bleu, tu sais. À part que là, c'était les grands rouges, hein. Puis alors, il faut voir le guide, hein. Tu n'as pas commencé la visite, tu te bourres le mot, hein. Goûter, cracher, goûter, cracher, t'as goûté, j'ai pas la peine de répéter 50 fois, on est venu pour ça. Cracher, là, je sais pas si mon mari va s'en rappeler, hein. Quand on est remonté en surface, alors, moi, il m'était monté un peu l'ivresse des profondeurs, tu sais. Bon, j'avais 19 de tension, hein. J'étais contente, à l'école, j'ai jamais eu de 19, hein. Mais mon mari, tu sais, il avait dû oublier de faire les paliers de décompression. D'un coup, il est venu tout rouge, tu sais. Mais rouge Bourgogne grand cru, hein. Il avait même le regard millésimé. Ça a dû te lui faire péter le bouchon de la horte sauvage, tu sais. La ventriloque droite, elle a dû se coller à la ventriloque gauche. Dépressurisation cardiaque. Il n'y a pas coupé, hein. Accident vino-vasculaire. On a appelé le SAMU, hein. Ils m'ont dit, madame, il nous faut 2 jours pour lui nettoyer les cuves et lui refaire les niveaux, hein. Eh oui, ils m'ont dit, madame, votre mari, il a fait une overdose de rouge, hein. J'ai dit, eh, je le vois bien, il est tout blanc. Essayez de le mettre sous perfusion de rosé. On en fait rigoler. Ben lui, non, mais nous, oui, hein. Ah, depuis qu'on est rentré dans le quartier, tout le monde l'appelle AOC. Albert, oublie de cracher.
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9: Ouais, Béné, c'est Kevina, tu m'as bipé. Ouais, il est 18h, je te rappelle, avec mon forfait Néo illimité. Par contre, je peux plus t'envoyer de SMS, je suis bloquée à 50 textos par jour. Bon, sinon, je vais mettre sur MSN. Sinon, laisse-moi un message sur mon MySpace, sur mon blog. De toute façon, on se voit dans un quart d'heure. Bon, je te laisse, j'ai rendez-vous avec mon mec, Dylan. Ça fait 2 jours qu'on sort ensemble sur Facebook. Il habite à New York. Avec le décalage, je suis crevée. J-S-T-E, je suis toute excitée. Là. Cher beau gosse 69, c'est top modèle 93. Est-ce que tu es en ligne, smiley d'interrogation?
10: Hello, it is Bogor 69. How do you do?
9: Yes, it is. Why not?
10: I am in the kitchen with Mr. and Mrs. Smith.
9: Je préfère qu'on s'écrive en français si ça te dérange pas. Ouais, Béné, t'as eu mon message? Ouais, je suis en ligne avec lui. J'ai fait croire que j'étais mannequin. Vas-y, donne-moi des conseils. Ah, comment ça se voit trop que tu t'y connais en mec? J'aimerais trop avoir 15 ans et demi comme toi. Excuse-moi, j'ai eu un appel de l'étranger. En plus, je suis actuellement en train de desserrer mon soutien-gorge. En effet, il est beaucoup trop petit. Donc mes seins doivent être trop gros.
10: C'est pas grave, je suis en train de faire mes exercices de muscu. Il fait très chaud à New York. Ouais, c'est ça la Californie.
9: C'est TTDF, comment ça le fait trop pas? Moi, je rentre d'une séance photo pour une marque très très classe de string ficelle.
10: Moi, mon boulot de directeur de chez Coca-Cola Monde me prend la teuté. Mais ce qui est cool, c'est que j'ai des canettes gratuites.
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10: Pas personnellement, mais j'ai vu son chien.
9: J'adore les chihuahuas. Ma mère veut pas m'en acheter un, je suis allergique aux poils.
10: Tu vis encore chez ta mère ? Smiley de gros doute.
9: Bien sûr que non, la honte. Je vis seule depuis l'âge de 10 ans. Et toi ?
10: Moi, je suis divorcée, mais mon ex a la garde de mes 3 enfants. C'était une mannequin, elle aussi. Salut, Kevin A14, c'est Jérôme 56, t'es en ligne ?
9: Ouais, je suis en ligne avec Dylan, mon mec de New York.
10: Comment ça le fait trop pas ? T'es qu'une mytho. Lol, PTDR.
9: Comment ça le fait trop pas non plus de critiquer ? Au moins, je suis sûre que c'est pas un puceau, lui. Attends, il y a Béné qui vient de se connecter. Béné, je suis en ligne avec Jérôme 56 et Bogos 69.
10: Top Model 93 ? Je viens de recevoir tes photos. C'est ouf, on dirait trop Carla Bruni.
9: Je sais, on me le dit souvent, mais je trouve que c'est elle qui me ressemble.
10: Salut ! C'est Adolescent 19 ! Je viens de finir mes cours. C'est dur, la troisième. J'espère que je vais avoir mon certificat d'études. Ce serait trop fun et trop cool si tu m'envoyais une photo de toi en mini maillot de bain. En plus, je viens de me faire installer mon système Wi-Fi. EDR, éclat de rire. Kevina, c'est Jérôme 56. Je voudrais savoir si Béné a reçu mon texto. J'aimerais grave sortir avec elle. Mais surtout, tu lui dis pas.
9: Bien sûr, compte sur moi. Béné, Jérôme me demande si tu veux baiser avec lui. Ok, t'as raison, c'est mieux d'en prendre un plus vieux. À 16 ans, ils ont plus d'expérience. En plus, ça a tronche, on dirait trop le clavier de mon PC.
10: Jérôme, c'est Julien. Je suis en train de monter un mytho à une meuf. Elle est trop bonne, on dirait trop Carla Bruni. Lol, PTDR, PCK, CGT, PTT, RATP. TDLC. Attends, ça veut dire quoi, TDLC ? Tu l'as dans le cul ?
11: Hola, soy Pablo, soy d'Espagne. Comment te llamas ?
9: Bogos 69, c'est Top Model 93. J'aimerais en savoir un peu plus sur toi d'une manière un peu intimiste. T'es SFR ou Bouygues ?
10: Ouais, j'arrive, maman. Je suis obligé de te laisser, j'ai une réunion avec Paris Hilton.
11: Salut, c'est toujours Adolescent 19. Je n'ai toujours pas reçu ta photo. Ou sinon, branche ta skateboard, enfin, ton webcam.
9: Ça y est, c'est décidé. J'ai décidé de partir vivre avec Dylan à New York. Il est hors de...
12: Ah merde, j'ai été déconnectée. Thomas, c'est toi qui as shooté dans la livebox?
9: Oh non, j'ai plus d'électricité. J'ai plus d'amis.
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7: Merci d'être là, merci d'être tous là, même en Twingo. Non, c'est très... C'est merci parce que c'est... Ça marche. Je vous jure, ça... Parce que à mes débuts, j'en ai bouffé de la vache enragée. Ça paraît qu'elle était folle. Mais... Non, c'est vrai, ça n'a pas été tous les jours facile. Et pour un artiste comme ça, quand c'est... C'est très émouvant, je veux dire, tous ces sièges qui se remplissent de fesses. Surtout que vous en avez deux, alors du coup, ça double la capacité. C'est un stade de fesses, hein, pour moi. Alors, si je comptais vos orteils, alors là... Non, merci, merci beaucoup. Et je tiens d'ailleurs à remercier deux personnes qui m'ont vraiment énormément aidé quand je suis arrivé à Paris. Et il y a eu Sylvie Joly et Raymond DeVos, entre autres, et c'est important de ne pas oublier. Voilà, je les remercie tous les soirs. Merci pour eux, je leur dirai clap, clap, clap, clap. Et donc, il y a une troisième personne, j'ai oublié, avant eux, qui est dans le nord de la France, parce que je suis du nord de la France.
13: sur le sol, apparemment. Non, et donc, une personne formidable, un homme, justement, donc peut-être vous connaissez, un homme de théâtre, de passion, de culture, de foi, d'amour. Peut-être avez-vous entendu parler de lui, il s'appelle Maurice de Cronach. Et un philosophe aussi, ce Maurice de Cronach, qui avait coutume de dire ce magnifique proverbe ch'timi, qui dit « Tant que t'as pas mal au cul, tu peux toujours t'asseoir dessus !» Qu'il y en a qui ont lu son livre. Et donc je l'avais eu au téléphone. Il existe vraiment, hein, ce Maurice de Cronach. Et je l'avais eu au téléphone. J'avais 16-17 ans, tout ça est vrai. Hein. Je venais d'écrire mes premiers sketchs. Et il m'avait dit oui, oui, j'ai un centre culturel. Ouais, c'est ça. Bah viens, Miloute. Et à l'époque, je ne m'étais pas méfié. J'étais donc allé dans son centre culturel, qui s'appelait pas André Malraux, mais chez Momo. J'étais rentré comme ça, et effectivement, il y avait une sorte de bar culturel, comme ça, en zinc, hein, avec derrière des boissons culturelles et spirituelles, et quelques tables, sûrement pour cuver en dessous sa culture. Et Maurice était là, je le revois encore, planté derrière son bar, le regard plein d'intelligence. Oh, c'est toi le comique, là ! Odette, viens vite, il y a le comique là. Viens, saloperie, va. Odette de Cronach, hein, donc, hein, sa femme, sa muse, hein, devrais-je dire, était arrivée des cuisines culturelles, elles aussi, comme ça, belles, dans ses 230 kilos. Hein, une femme du Nord, quoi. Hein, une... Ah bah, il y en a des comme ça, hein, bah. Je l'ai pas inventé, c'est vrai, tout ça est vrai, hein, 230 kilos, une beauté félinienne, quoi, hein. 230 kilos, c'est que féline, hein, comme beauté, hein, enfin, et avec juste 5 dents, 4 en bas, 1 en haut, et tout de suite, je me suis dit, mais comment elle fait pour rester aussi grosse avec aussi peu de dents, parce qu'elle peut rien mâcher, que de la soupe, sûrement, mais... Moi, que de la soupe, des sauts de soupe, un hein, saut par demi-heure. Ah, la paille, hein, faut au tuyau d'arrosage. Ah. Ou alors elle s'allonge et Maurice verse le saut. Ah. Vite à l'autre saut, vite à l'autre. Ah, et après il tasse avec du pain. Enfin, énorme femme, comme ça, elle me voit, elle fait « Ah, c'est vrai, rien que de voir sa tête, a déjà c'est drôle, hein. » Ah. Noir et blanc, donc. Ah. Et j'ai dit merci, madame de Cronach. Oh, Odette va pousser 400 kilos de poussée. Et là, je me suis posé cette question toute simple. Mais qu'est-ce que je fous là? D'ailleurs, j'ai dit, excusez-moi, monsieur de Cronach. Momo, je vois pas très bien où est la scène dans votre centre culturel. Là.
14: Et ça, c'est quoi, ça, là?
13: Ça, c'est un baby-foot.
14: Eh ben, on poussait le baby, elle t'a joué à la place. Allez, viens m'aider, vous faites pas ta star, allez hop, allez, non.
13: Je m'étais donc retrouvé à porter un baby, hein. Et Odette, elle aide pas parce que... Non, bon, t'en prie. Je demande à tout hasard.
14: Et il m'avait dit, regarde là, t'as de la place, là, pour jouer. Ah, puis t'es bien éclairé, t'as un néon juste au-dessus. Sinon, que je te vais faire ce soir? T'as intérêt à que je rigole, sinon t'as sera pour payer.
13: Non, mais je viens d'écrire mes premiers sketchs. Je fais un déprimé qui fait « Je vais bien, tout va bien ». Et en fait, ça va pas du tout. C'est vrai qu'à raconter comme ça, c'est pas très drôle. C'est vrai. Mais peut-être que ce sera avec les gens. En tout cas, je commence à sentir le personnage. Ah, depuis que je suis rentré, là, oh, il monte, là. C'est drôle. Ah, Odette, tu seras pas payé. Je suis donc parti là-dessus, là, toute la journée, pour aller travailler mon personnage en pleurant dans un parc. Et je suis revenu le soir, une dizaine de sauts de soupe plus tard, vers 21h, je rentre dans le centre culturel, et alors la surprise, la salle bourrée. 4 spectateurs, raide bourrée au comptoir. Ils chantaient des chansons grégoriennes. Tous tes képis, just be out d'Ashma! 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Mais ça, maman, c'est pour mieux! Complètement affolé, atterré de voir mes 4 spectateurs qui apparemment avait fait d'autres centres culturels avant de finir chez Momo, hein. Je suis donc allé en coulisses, enfin en coulisses cuisine, hein. Momo arrive, il me fait, hey, vas-y, ils sont chauds, allez, fais-les rigoler. Je dis, allons-y, je suis rentré sur scène. Je vais bientôt me réveiller. Ah non, viens nous servir à boire. Je suis ressorti aussitôt. Hein. J'ai juste fait un passage, ils m'ont même pas vu passer. Hein. Ils ne savaient même pas que j'existais. Parce qu'ils chantaient trop fort, hein. Ils ne pouvaient pas m'entendre, évidemment. Je me suis dit, qu'est-ce que je peux faire? Et là, j'ai eu une idée, tout ça est vrai. J'avais dans mes accessoires un revolver à blanc. Je me suis dit, je vais tirer deux coups de feu, ils vont se taire, et je vais pouvoir faire mon sketch. Je suis donc retourné sur scène avec mon revolver, enfin, à la place du baby. J'ai tiré deux coups de feu, blam, blam. Et effectivement, et à ce moment-là, un cinquième spectateur, que j'avais absolument pas vu, qui dormait derrière le comptoir entre les seaux de soupe, un énorme berger allemand, et ben, est apparu comme ça, il croyait que j'attaquais la caisse, il m'a sauté dessus, il m'a commencé à me bouffer la jambe, j'ai juste entendu Momo que les Rex bouffent pas le comique, c'est pour rigoler. Viens ici, vos Rex au pied. Mes quatre spectateurs. Là, j'ai eu un tout petit rictus en me disant, ah, ça y est, je suis payé. Momo est arrivé vers moi, il a arraché son chien de mon genou. Ou plutôt, il a arraché mon genou pour son chien. Hein. Ah oui, il l'avait dans la gueule. Hein. Ah bah, tout est faux maintenant. Hein. Non, mais ça a été très très bien réparé, ça se voit pas du tout. Bon, ça déconne un petit peu de temps en temps, mais faut vraiment le savoir pour le voir. Hein. D'ailleurs, moi là, j'ai laissé quatre spectateurs, hein, afin de faire un petit entracte, hein, pour aller en coulisses cuisine, parce que ça pissait le sang. Afin de trouver un petit os de poulet pour remplacer ma rotule. Pour finir, ça a été du lapin. Hein. Odette m'a aidé, on a trouvé un petit morceau de lapin, elle m'a fait un pansement à la mayonnaise pour cautériser le tout. Momo est revenu 5 minutes après, il me dit, hey, j'ai mis Rex dans le break, t'es tranquille, allez, fais les rigoler. Je suis retourné sur scène, il dit, alors, c'est au point où j'en suis, hop là, je vais bien, tout va bien. Là, le personnage, il était là, hein, et il riait pas. Hein, il m'écoutait pas, il me regardait même pas d'ailleurs. Si, il y en a juste un des quatre au milieu du sketch, et je vous jure que c'est une histoire vraie. Il y en a un des quatre qui s'est retourné vers moi comme ça et qui a fait « Hey, le chien, il joue plus !»
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15: Avant, quand on avait des travaux à faire à la maison, avec ma femme, comme des cons, on appelait des artisans. Et ça coûte la peau du cul, un artisan. J'ai dit, on arrête et on va opter pour un nouveau concept qui est très à la mode en France depuis quelques années en bricolage, vous allez voir. Le concept du faites-le vous-même. Faites-le mal, mais faites-le vous-même. On avait décidé de refaire l'appartement en famille, comme vous, comme des millions de Français. On s'est dit avec ma femme et mes gosses, tiens, on va aller chez Casto, puisque chez Casto... Ça marche bien la pub, hein. Donc on arrive dans l'entrée du magasin avec ma femme et mes gosses. Dans l'entrée, je leur ai distribué des sifflets à tout le monde, dispersion générale. Hey, c'est une technique que j'ai inventée. Tout le monde s'arrache avec un sifflet, le premier qui trouve les pinceaux, hop. Tu gagnes un temps incroyable, tu vois, et tu n'y crois ton forfait, bon. Tu vois l'astuce? Ouais, alors tant que je le ferai tout seul, c'est vrai, quand on fera tout, ça sera un bordel là-bas. Hein. Ouais. Donc tout le monde s'arrache dans tous les sens avec son sifflet. Moi, j'avais le quart nord-est du magasin à faire, tu vois. Ça faisait quoi, 2 minutes que je marchais? Coup de sifflet à gauche. Oh, je me dis, c'est bon, 2 minutes. Je vais par là. Coup de sifflet à droite. Ah, merde! Les salopards, ils ont séparé les pinceaux des rouleaux. Exprès pour faire chier, tu vois. Ça fait rien, je continue sur mon idée. J'entame les perceuses, je file les ponceuses. Oh, j'arrive au coin des ponceuses. Qui c'est que je vois pas devant moi, à 6-8 mètres devant moi? Mesdames et messieurs, la chance est avec moi. Oh, un vendeur libre. Et attends, non seulement le mec, il était libre, mais il était du bon rayon. Oh, je suis venu acheter un rouleau à plafond, s'il vous plaît. Un quoi? Je lui dis un rouleau à plafond. Il me dit, monsieur, mais ça se fait plus, les rouleaux à plafond. Il faut acheter les nouveaux outils, il faut acheter les rouleaux à plafond avec réservoir à dispersion lente. Oh merde. Je lui dis, mais je connais pas cet outil. Il m'a dit, monsieur, voilà un outil qui vous change la vie. Je lui dis, ça va plus vite. Il m'a dit, j'ai pas dit qu'il vous l'améliore, j'ai dit qu'il vous la change. J'ai compris beaucoup plus tard ce qu'il a voulu me dire, le type, tu vois. Et c'est comme ça qu'on est reparti avec tout un chariot, vous voyez, de tout ce qu'on n'avait pas besoin. On est rentré à la maison et on a attaqué le chantier. Alors, s'il y a des bricoleurs ce soir, chantier, c'est le mot juste. On a commencé par la tapisserie, en famille. C'était marqué dans le manuel qu'il fallait décoller les vieilles tapisseries avant de coller les neuves. Donc j'ai branché la cyberdécolleuse à papier peint à pression atmosphérique à gaz qui m'a loué l'hôte à Casto. J'ai mis le feu dessous, ça faisait une fumée, j'ai flippé. J'ai dit au diable, allez-vous mettre derrière Pépé là-bas, vite. Attends, l'angoisse le truc, tu sais. Ça fumait, j'ai dit à ma femme, bah tiens, toi qui aimes les sports extrêmes, vas-y, fais-le. Oh putain. Non seulement elle a décollé la vieille tapisserie, impec. Elle a mangé le placo avec l'humidité de la plaque. Elle a bouffé les briques rouges, elle est passée chez le voisin. Ouh. Et putain, j'arrivais pas à arrêter le truc. J'ai dit, mais comment ça s'arrête? Le pépé, il est sorti de la chambre avec la carabine. Il a dit, barrez-vous, je vais les mettre un banc coteuse. Je dis, mais qu'est-ce qu'on va faire? Elle m'a dit, t'énerve pas. Tu vas tout coller la tapisserie neuve sur la vieille et ça sera bonnard. J'ai dit, moi, ça me va. Le pépé, il gueulait. Ouais, c'est quoi ce boulot de salon? Mon temps, on travaillait pas comme ça. On lui a dit, pépé, ta gueule. Hein? Va plutôt nous chercher de la bière, on va manquer. Moi, pendant ce temps-là, je vais m'occuper de la peinture. Alors, la peinture, je l'ai achetée chez Caston, vous pouvez la trouver. C'est marqué sur le pot, j'invente pas. J'invente jamais rien, moi. Hein. Premièrement, bien lessiver les supports à peindre dans une eau à 22 degrés 4 avec une lessive non abrasive. Ma femme, elle a dit comme ça. Elle m'a dit, ça va, laisse tomber, ils sont propres, les supports. Ensuite, appliquer une première fine couche, laisser sécher 2 heures. Impeccable. Ensuite, appliquer une seconde fine couche sur la première. Tu sais que des fois, ils taillent la foutre là-bas. Non. Et ensuite, pour l'effet de style, écoutez bien, souffler dessus de bas en haut pendant 20 minutes avec une paille. 30 mètres carrés. J'ai dit à ma femme, non. Anna m'a dit, t'as raison, chérie. Elle m'a dit, tu sais ce que tu vas faire? Je lui dis, quoi? Je vais chercher de la bière. Elle m'a dit, arrête la bière. T'énerve pas. Elle m'a dit, tu vas mettre une couche de peinture épaisse comme ça. Donc j'ai peint mon mur, mais fatalement, j'en avais mis tellement épais, vous voyez, c'était pas sec. Et ce con, chat, il est venu se coller en bas du mur. Une fois qu'on a eu arraché le chat du mur, il a fallu camoufler tous les poils sur le mur. Qu'est-ce que j'ai fait? Je suis retourné chez Casto, le vendeur, le même que tout à l'heure avec ce que j'avais lâché. Il m'a vu arriver, il m'a fait... J'ai fait... Je lui ai dit, écoutez-moi bien, monsieur. Pour camoufler les poils sur votre mur, vous allez appliquer un enduit à l'ancienne d'autrefois. Je lui ai dit, monsieur, jamais je pourrais faire ça. Il m'a dit, mais si, un enfant, on peut le faire. Vous mettez l'enduit, vous mettez la cire terminée. Bon, il m'a bien joué de la flûte. Je suis reparti avec mes 2 seaux d'enduit à l'ancienne d'autrefois à 196,50 € pièce. Mais pour une fois, il avait raison, je vous jure que c'est vrai, en bricolage, dans ma vie, j'ai fait une grosse merde. Oui, mais une grosse merde d'autrefois. Ah ouais, un bon crépi de garage dans le salon. Alors quand je fais le compte de la journée qu'on a passée, mesdames et messieurs, financièrement parlant, j'entends, hein, parce qu'écoutez-moi bien, entre le matos qu'on a acheté chez Casto, les cartouches de 12 du vieux, le vétérinaire pour ce concha, la bière, il y a une facture terrible. Plus, et c'est là vraiment où je veux en venir, écoutez-moi bien, tous les artisans qui ont défilé à l'appartement pour réparer toutes nos conneries. Et ben, je vais vous confier un secret, mesdames et messieurs, les vendeurs de Leroy Merlin, Bricomarché, Castorama ou autres, ils ont beau te bourrer la caisse que c'est facile comme tout le bricolage, tu vois. Mais quand t'as jamais fait, eh ben t'as jamais fait, quoi.
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16: Moi, je fais le régime du con. Du con. Tu manges des protéines, tu brûles des protéines, t'as une haleine de protéines. Le plus dur pour moi, c'est quand je suis devant un buffet. Au début, je suis pleine de bonnes résolutions. Je me dis, un buffet, c'est bien, je vais prendre des crudités sans sauce, du poisson grillé, des légumes. Et tout à coup, j'arrive devant les pommes de terre sautées. Et là, j'entends une voix qui me dit, résiste, prouve que tu existes. Et j'entends une autre voix qui me dit, ne me laisse pas tomber, je suis si fragile, être une femme boursouflée, tu sais, c'est pas si facile. Et tout à coup, j'entends la voix de mes bourrelets qui me disent, on veut, à manger vraiment, assez, de fromage blanc, on veut plus d'haricots verts, donne-nous des pommes de terre. Anne, si tu savais, ton régime où on se le met, on cul,

0: sagen, oh, Spleckermensch. Et puis c'est confortable.
1: Et oui, comme dit le célèbre proverbe que j'ai inventé, homme enrobé qui a du blé n'a pas besoin de se priver. Mais moi, souvent, il m'arrive de rêver de vivre à une autre époque quand les femmes rondes et plantureuses étaient à la mode, par exemple au XVIIe siècle. Regardez, monsieur le duc, les domestiques vous ont préparé une magnifique collation. Ah, oh, marquise, vous êtes odieux à ravir. Regardez, nous avons un saladier de crème offert par le comte de Chantilly. Des petits pots de pâte à tartiner qui nous arrivent d'Italie, envoyés par le prince de Nutella. Oui, on aurait dit que ça existait déjà, c'est mon rêve, c'est moi qui décide. Et pour finir, une énorme baignoire de pommes de terre sautées. Oh, marquise, permettez que je vous lise un petit sonnet. Oh, madame, gloire à toutes vos rondeurs. Vous voir si grassouillette me remplit de bonheur. Et s'il y a une image qui jamais ne me quitte, c'est votre gracieux fessier pétri de cellulite. Là, c'est vrai que nos ancêtres se cassaient beaucoup moins la tête que nous avec les régimes. Nos ancêtres, ils mangeaient tranquille des tartines de pain, de beurre et de confiture. Mais moi, quand je vois du pain, du beurre et de la confiture, je dis « Ah, des lipides, des glucides !» Va des rétro, gros bides. Mais les femmes font tellement d'efforts pour mincir, elles se roignent toute la journée avec une énorme bouteille d'eau minérale dans laquelle elles font dissoudre une petite poudre marron dégueulasse. Et elles boivent ça avec application toute la journée. Je me draine. J'en bois 3 litres par jour pour aller plus vite. J'espère que je vais pas faire un coma hydraulique. J'ai une amie, elle passait tellement de temps à se drainer, je lui mets une couche confiante, ça ira plus vite. Mais je me demande pourquoi je fais tous ces efforts. En plus, mon mec me dit tout le temps, mais Anne, arrête avec tes régimes, je t'aime comme t'es. T'as pas une autre jupe pour sortir. Je me demande pourquoi je fais tous ces efforts pour espérer ressembler aux icônes de la mode, à Victoria Beckham. Victoria Beckham, la pouffe anorexique mariée au footballeur milliardaire qui respire la joie de vivre. Oh, j'ai fait une indigestion, j'ai mangé une carotte. Puis au lit, c'est quand même mieux une femme ronde, vous imaginez une femme trop maigre. Oh, je vais te manger le bras. Non, c'est ma cuisse. En tout cas, moi, il y a un truc qui m'encourage énormément à faire des régimes, c'est toutes les remarques adorables que me fait le public dans la rue. Oh, mais c'est Anne Roumane. C'est un... Mais c'est incroyable! Vous êtes beaucoup moins grosse qu'à la télé!
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4: 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Je voulais pas manger de la viande, bien sûr, je voulais manger du poisson. Alors je lui ai dit, madame, j'ai vu le fils. Mais comme David il m'avait averti, je lui ai dit, j'ai vu le fils. Mais je veux pas la sauce là-bas que vous mettez dans le fils, c'est que la sauce avec les petits morceaux, c'est sauce là-bas dégueulasse, c'est que la sauce traîne, ça ne veut pas. 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Après, elle m'a dit, qu'est-ce que vous voulez boire? Alors moi, pour rester Zamal américain, je lui ai dit, Coca-Cola. Elle m'a dit, petit, moyen, gros, et je lui ai dit, il n'y a pas de Coca-Cola. 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

0: Sur le Mac, on peur, on a la peur, on a le zatre, je ne sais pas comment il s'appelle. Elle m'a dit comme ça, elle m'a dit, c'est mieux que vous preniez un fils avec la sauce, vous l'enlevez vous-même. Elle me donne la technique, merci beaucoup. À côté, vous prenez un très grand Coca-Cola. Nous, on va vous donner cette carte avec votre nom dessus. 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Et nous, on va vous donner un saucisson au pomme, il est gratuit. Je lui dis, madame, combien coûte le saucisson? Donne-le-moi tout de suite. Madame, donne-moi le saucisson. Donne-moi le saucisson. Madame, viens ici. Madame, tu veux manger? Tu connais manger? Ouais. Allez. J'ai jamais vu un manque de respect comme ça. Elle me parlait, tu sais, elle m'énervait. En plus, elle avait un déguisement là-bas, un déguisement. L'autre, il est venu avec le chapeau là-bas de Roi Lyon. Elle dit, qu'est-ce que je peux vous aider? Il dit, donnez-moi à manger, ça suffit. Elle m'a tout posé comme ça sur le plateau. Elle m'a posé le fils. Elle m'a posé un Coca-Cola comme ça. Elle m'a mis un tuyau dedans, je ne sais pas pourquoi. Au dernier moment, elle me regarde et me dit, monsieur, est-ce que c'est pour manger ici? Et il y a un restaurant, quelqu'un, toi? Pour manger ici. Je lui dis, madame, après tout ce que vous m'avez fait depuis tout à l'heure, pourquoi je ne peux pas aller m'asseoir moi comme tout le monde? J'ai pris le plateau comme ça dans mes mains, je l'ai pris comme ça. Je lui fais regard, mais tu sais, ouais, regard. Et je lui dis, madame, c'est pas pour manger ici. C'est pour manger là-bas. J'ai trouvé une place là-bas pour m'asseoir avec le McDonald's. Et je me suis assis comme ça, vous connaissez le McDonald's. Tu t'assois, chacun mange tout seul. Personne ne parle avec personne. Et pendant que tu manges, il y a un salopard. Il fait la serpillière comme ça. Toi, tu manges, il fait excusez-moi. Va, t'en dis, salopard, va. Excusez-moi, je n'excuse pas. Quand tu as fini de manger, c'est qui débarrasse? C'est qui? C'est toi, c'est qui? Maintenant, tu as fini, il faut renverser tout comme ça dans la poubelle. Tu as fini de renverser la poubelle, tu réponds comme ça, merci. Ça se passe comme ça, c'est McDonald's.
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3: 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Mais quoi les clientes japonaises? Mais on peut pas être tranquille deux secondes dans cette boutique? Oui, je suis responsable des ventes et directeur du casting. Et en plus, c'est moi qui dois m'occuper des clientes japonaises. 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Je suis top modèle, directeur des ventes et responsable du casting. Et en plus, c'est moi qui dois recevoir les clientes japonaises. Je sais pas si vous voyez. Comment? Si je parle le japonais? Est-ce que j'ai une tête à parler le japonais? Allez chercher Mademoiselle Nguyen au troisième, elle va faire la traduction et puis c'est tout. Mais j'en ai rien à foutre qu'elle soit vietnamienne, elle se débrouille. Mademoiselle Nguyen, venez par ici, vous allez faire la traduction. Ça y est, elles sont là? Oui. Comment? Si j'aime le Japon, mais je suis née dans un rouleau de printemps, traduisez. Demandez-leur plutôt si elles ont aimé la collection. Oui, d'accord, de toute façon, il n'y a rien d'autre, hein? Bon, je vais leur montrer deux, trois modèles, hein? Bon, alors, modèle numéro un, costume de ville en cachemire à fine rayure discrète. Les hommes doivent revenir à un classicisme chic et discret, traduisez. Et chez Goudier, on a horreur des costumes tape à l'œil, surtout pour les hommes. Bon, pour les femmes, c'est pas très important, mais pour les hommes quand même, hein? Non, je ne cesserai de dire, c'est sobre, chic et stylisé, traduisez. Qu'est-ce qu'elles ont à rigoler? C'est comme ça qu'on dit stylisé en japonais? Vous n'êtes pas en train de dire du mal de moi, moi, j'espère. Faites très attention, mademoiselle Tiananmen. Si je suis responsable du recrutement, je suis aussi responsable du licenciement, traduisez. Modèle numéro 2, c'est une veste. Admirez le comble du sublime. Poussez au paroxysme de l'intemporel, traduisez. Comment? Non, ce n'est pas la référence, c'est le prix, traduisez. Je vais trop vite. Vous en êtes où? À rouleau de printemps? Non, vous fichez qui, mademoiselle Guyenne? Comble du sublime, poussé au paroxysme de l'intemporel. C'est pas sorcier? Et vous rajoutez, c'est de l'art à l'état pur, ça vous apprendra. elle pleure. Oh non, elle me la joue Cosette. Modèle numéro 3. C'est un imperméable d'intérieur. En lycra basique. Non, chez Goody, on aime bien que les hommes que l'on habille soient élégants à l'intérieur et à l'extérieur. Traduisez. Bon, alors qu'est-ce qu'elles veulent? Elles veulent savoir le prix? Vulgaire. Pour une petite babiole à 12 000 francs. Quoi? Elles veulent me prendre en photo? Elles m'ont pris pour la Tour Eiffel ou quoi? Bon, alors qu'elles se dépêchent maintenant. Il faut qu'elles passent à la caisse. Quoi? Elles sont venues pour les soldes? Elles préfèrent réfléchir. Ah, elles reviennent demain. Oui, c'est ça. Sayonara, allez, ça va. Eh oui, sayonara. Mademoiselle Nguyen, vous connaissez Hiroshima? Non, même pas en photo, rien. Allez, suivez-moi dans mon bureau.
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0: C'est nous qu'on a inventé l'écriture texto, alors. On écrit comme ça depuis le CE1. Et aujourd'hui, tout le monde l'écrit comme nous et on trouve ça normal, alors. De toute façon, avec mes collègues, on a tout inventé, alors. L'écriture texto, c'est nous, oiseau, O-A-Z-O. Zaracas, 16 septembre 1974. 40 ans d'avance. De toute façon, mes collègues, on a tout inventé, alors. Tiens, le GPS, c'est nous qu'on l'a inventé. Prends la rue de Forbin, tourne à gauche, monte la rue de la République, au rond-point, tourne à droite, prends l'impasse Malaval. Escalade le portail. Tourne à gauche. Fais attention, il y a un vigile. Fais demi-tour. Tourne à gauche. Prends la porte. Va tout droit. Prends le carton de Polo Lacoste. Fais demi-tour. Tourne à gauche. Fais attention, il y a un chien. Cours. Cours. Cours, le con de ta race, cours, cours, cours, cours, cours, cours, cours. Le fast-food, c'est nous qu'on l'a inventé. On mangeait vite et on partait vite. Sans payer. De toute façon, mes collègues, on a tout inventé. Alors. Tiens, les tenues vestimentaires à la mode aujourd'hui, c'est nous qu'on les a inventées. Sans le savoir, à l'époque, on était fashion. Enfin, fashion de parler, quoi.
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4: Bienvenue. Bien, écoutez, je sais pas que j'ai envie de vous pousser dehors, mais c'est l'heure d'aller baiser, hein. Bon, sans vouloir à proprement parler faire un bilan, je pense qu'on peut estimer que cette expérience de thérapie de groupe s'avère plutôt bénéfique. Enfin, pour moi, je veux dire. Ben oui, je voudrais pas vous accabler, mais vous n'avez pas joué le jeu en ce qui vous concerne. Non, non, dans une thérapie de groupe, chacun doit s'exprimer. Alors je suis désolé, mais à part un catareux et deux pétomanes, j'étais pratiquement le seul à m'exprimer et à exposer clairement mes problèmes ce soir. D'autre part, tous les psys vous diront que pour qu'une expérience comme celle-ci soit efficace, il faut que chaque patient participe financièrement à la fin de la séance. Alors je suis désolé, mais vous n'avez participé qu'au début. Enfin, vous faites ce que vous voulez, mais il faut que j'y aille. Bonsoir.
5: Dans mon spectacle précédent, je défendais les hommes. Dans ce spectacle-là, je vais défendre les femmes. Ouais. Le spectacle sera plus long. Je vais vous défendre, mesdames, et grâce à quoi? Grâce à ce document. L'extrait du journal de bord d'une femme moderne. On dit les femmes ne font rien, c'est faux. J'ai ici la preuve du contraire. Si ça ne correspondait pas à la réalité, mesdames, la journée type d'une femme moderne, n'hésitez pas à réagir. Je découvre ce document en même temps que vous. Oh, ça commence le matin. 8 heures, mon réveil sonne. 13 heures, je me lève. »« 13h10, je me pèse. Je vois 88 kilos, je suis horrifié. En fait, je suis rassuré, je viens de m'apercevoir que j'avais mis la balance à l'envers. » Mesdames, on va vous laisser un petit peu de temps pour calculer. 15h, j'ai acheté un jean slim taille 36. Je l'ai montré à mon coach sportif en lui disant « Je veux rentrer dedans avant l'été. » Du coup, il m'a donné un pied de biche. 19h30, en allant dans la salle de bain, j'ai dit à mon mari que j'allais essayer de me faire belle. Il m'a dit que j'étais ambitieuse. Comme dit mon mari, une femme et le maquillage, c'est comme un hamburger. Avec toutes les couches qu'on rajoute, on finit par oublier qu'en dessous, il y a de la viande. Oh, j'ai envie de vomir, j'ai envie de vomir. Pour conclure, en hommage aux femmes, j'aimerais faire une minute de silence. Mais je me dis que les femmes n'y arriveront jamais.
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6: Heureusement que les garagistes ne sont que garagistes. Vous imaginez, vous, un garagiste chirurgien, par exemple. Vous imaginez l'horreur.
7: Oui, monsieur, il vient chercher quoi? Sa fille. Bah oui, mais elle est pas prête. Je sais, j'avais dit midi, mais là, ils sont à 4 dessus, il a fini, ça. Par contre, pour l'avancer, j'ai fini la facture. 14 700 francs. Ah bah oui, c'est la main-d'œuvre qui coûte cher. 72 heures de boulot en 2 jours. Bah oui, on a fait vite. Ah non, monsieur, on n'accepte pas la carte bleue. Hé, hey, je vais le mettre à l'aise tout de suite. On rend pas non plus la monnaie sur les tickets restaurants, hein. Non, mais regarde bien, sa fille, on n'y a pas fait que les amygdales. J'en ai profité pour échanger les poumons. Ils étaient pourris. Elle fumait, non? Comment ça, 12 ans? Elle mangeait du charbon de bois, alors? Ouais, madame, qu'est-ce qui vous amène? L'appendicite. Eh ben, je vois ce que c'est, tous les lundis, c'est pareil. Ça passe le week-end à bouffer les cerises. On n'enlève pas les noyaux, ça va plus vite. Résultat, les noyaux collent au fond et on a l'appendice comme un chipolata. Eh ben, moi, je dis qu'un truc. Heureusement qu'elle a pas bouffé des pêches. Oh non, c'est pas bénin. Il y a au moins 15 jours de boulot là-dessus. Bah, oui. Je vais ouvrir, moi. Je sais pas ce que je vais trouver dedans. Bah, oui. J'y enlève l'appendice, pour peu que j'éclate la rate. Un modèle de 48 où je vais trouver les pièces. Ah, mais la rate, c'est important. Si c'est foutu, c'est mort. Et c'est le chat qu'en profite, hein. Bon, allongez-vous, on opère tout de suite. Ah non, moi j'endors pas, j'opère à l'oreille. Ah ben comme je dis toujours, c'est le client qui sait là où il a mal. S'il peut te renseigner, pourquoi l'endormir? Ouais, monsieur, votre service? Comment ça, il a encore une petite douleur? Oh, monsieur, un ton plus bas. Quand on mesure 1m50, on a la colère discrète. L'arrogance, ça commence à 1m80. Bon, on passe à la radio, je vais voir ça tout de suite. Ah oui, j'avoue, oui, la catastrophe. J'ai oublié mes ciseaux à l'intérieur. Je vais être obligé de vous les compter, hein. Hé, où elle va, la petite dame, là? Hein, comment ça, la couche? Aujourd'hui, pff, on peut pas la prendre. Pas avant 3 semaines. Oh, mais elle peut rester dans le couloir, de toute façon, on n'y touchera pas. Hein. Oui, qu'est-ce qu'il a, le zigoto? Un accident de voiture. Mais je connais Jean de Cucus. C'est pas l'insolent de la mécanique, c'est le Attila du bloc moteur. Mais je vois bien qu'il a le blaire qui pisse le sang. Mais en attendant, il achète des Kleenex et puis fait des mouillettes. Oui, madame, le gynécologue, c'est moi. Vous êtes madame... Ne me dites rien, laissez-moi deviner. Madame Dupuis, vous avez changé de coiffure. Vous avez raison, l'arrêt sur le côté, c'est plus original. Approchez, n'ayez pas peur. Allongez-vous. Mettez bien la tête sous l'ampoule. Ouvrez la bouche. Ah ben, on y voit plus clair. Votre mari est revenu. Il est comme moi, toujours fourré dans la mécanique. Oh, c'est pas le stéréo que je vous ai posé, ça? Comment ça, c'est un de votre mari l'a fait lui-même? Je vous fais une petite piqûre anti-tétanique, alors parce que la boîte d'ananas, elle commence à rouiller.
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8: Dans le parti de Jean-Marie... On est à droite, Oui, c'est vrai, on est légèrement à la droite d'Hitler. Aujourd'hui, on est un parti fort, bon, tendance Troisième Reich, mais européen. On lit dans la presse, Le Pen dépasse les borgnes, il exagère. En tout cas, à la télé, il fait fureur. François Mitterrand a dit, les émigrés sont ici chez eux. Jean-Marie a répliqué, moi je suis d'accord, je me sens aussi chez eux. Les étrangers devraient comprendre une chose. Il vaut mieux être en bon état de santé qu'en mauvais état d'arrestation. A-t-on le droit de taper sur un arabe? Oui, monsieur, en 3 exemplaires. Je suis dans l'administration, je le sais. On les aide. Les Russes sautent haut, les Noirs courent vite. C'est la police qui les entraîne dans les deux cas. Tiens, Larbi, on va jouer au tennis. Passe-moi les balles et les roquettes. Jean-Marie l'a dit, la France, c'est 55 millions d'otages, dont 49 millions de Français. Alors maintenant, on voit des affiches. Tunisie a mis. Et il nous a mis quoi? Là-bas, les gens réclament du pain, il n'y a que des beurres. Alors ils sont emmerdés pour faire des tartines. On nous a bourré le mou pendant des années. Comme quoi, en 732, Charles Martel avait arrêté les Arabes à moitié. Ben maintenant, il y en a jusqu'à Lille. Je me marre. Le pape visite les pays arabes. Ça me ferait marrer qu'on lui pique sa mobilette. Il faut pas dire qu'on fait rien pour les immigrés. L'autre jour, il y a un noir qui s'est fait brûler vif dans la rue. En une heure, on a fait une quête. Pour sa veuve, on avait déjà ramassé 50 litres. Jean-Marie l'a dit, le racisme, c'est comme les nègres. Ça devrait pas exister. Et si les noirs sont forts, c'est pour que les aveugles les reconnaissent. Je ne suis pas raciste, mais regardez, il y a trop de Chinois. Apprenez-leur le bon trou. Qui s'enculent, ces gens-là? Et tous ces Juifs. Vous croyez pas qu'il y en a trop? Regardez ça, il y a 1 milliard de Chinois. On n'en parle jamais. Il y a 6 millions de Juifs, on en parle tout le temps. Vous savez pourquoi il y a des catholiques? C'est pour acheter au détail, parce que les Juifs achètent qu'en gros. La grande différence entre Georges Marchais et Jean-Marie, c'est que Georges Marchais, il est de l'Almanach Vermont, alors que Jean-Marie, il est de l'Almanach Vermart. Alors les plaisanteries qui courent sur Jean-Marie, comme quoi il aurait du sang étranger, sur son pare-choc, il en a, oui, c'est tout. Alors il l'a dit, Jean-Marie, juste avant ma mort, je voudrais être converti en arabe. Comme ça, ça en fera de moins.
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9: Bonjour les jeunes, ça va bien aujourd'hui? Vous allez faire un peu de sport? Vous allez vous la donner, là, en jouant au skateboard? Hein? Ok, je vais me faire reculer. J'aime bien les jeunes. J'aime le dialogue, je suis pompier, c'est mon métier. C'est l'aventure, quoi. Je suis un aventurier, donc aujourd'hui, je vends des calendriers. Vous voudriez filmer ça aussi? Pas de problème. Vous allez voir, c'est une expérience fort enrichissante, basée sur le respect et la courtoisie. Chez nous, on appelle ça le CFA. Courtoisie, fraîcheur, amabilité. Première étape, l'interphone. L'interphone est un appareil très simple. Il y a un bouton, t'appuies dessus, si t'entends une voix, c'est que t'as gagné.
10: Allô?
9: Oui, bonjour madame, c'est les pompiers. C'est des choses qui arrivent. À mon avis, la concurrence est déjà passée. Eh ben, c'est salopard des boueurs. Ils ont presque tout le marché, hein. De toute façon, on peut pas lutter. Nous, sur nos calendriers, on a des photos de la caserne. Eux, ils ont des chatons dans des corbeilles. Qu'est-ce que vous voulez qu'on fasse? Mais c'était pas grave. La prochaine sera la bonne.
11: Allô?
9: Oui, bonjour, monsieur, c'est les pompiers. C'est des choses qui arrivent encore. Mais ce n'est pas grave, la prochaine sera la bonne.
12: Allô, qui c'est?
9: Allô, écoute, maman est près de toi? Il faut lui dire maman, c'est quelqu'un pour toi.
12: Non, c'est le monsieur de la dernière fois.
9: Ah non, non, non, c'est pas les éboueurs. Bonjour petite, c'est les pompiers. Il faut appeler ta maman.
12: Tu t'appelles comment?
9: Comment ?
12: C'est quoi ton petit nom ?
9: Sébastien ! Allez, va chercher ta maman !
12: T'as quel âge ?
9: 33 ans.
12: Pourquoi ?
9: Parce que je suis né il y a 33 ans.
12: Tu vas bientôt mourir.
9: Merci.
12: T'as des enfants ?
9: Non.
12: Tu peux pas ?
9: Si, bon allez, va chercher ta maman.
12: Qu'est-ce que tu lui veux à ma maman ?
9: Je l'ai bouffé le cul ! Oui, d'accord, oui, je... Non, je sais ce que vous vous dites, là. Vous vous dites que j'ai peut-être pété un câble. Vous n'avez pas tout à fait raison. Cet enfant était sans doute orpheline, donc son pouvoir d'achat était nul. Gain de temps, gain d'énergie, gain de vie. Comment ? Oui, ça m'arrive d'en vendre de temps en temps, oui. Pourquoi ? Ça serait bien pour votre reportage. Vous êtes pressé ? Oh, ok, bon bah je vous le vends tout de suite alors. Je vous le vends tout de suite, c'est parti, hop, on traite pas, on y va. T'as parlé.
10: Oui.
9: Oui, bonjour madame, c'est les pompiers.
10: Ça va bien, merci.
9: Non, c'est pour les calendriers.
10: Ça ne m'intéresse pas, merci.
9: Oh, pourtant ce sont de jolis calendriers, hein. Si vous en achetez un, les gens qui viendront chez vous diront: oh, vous avez un joli calendrier. Ce qui n'est pas négligeable quand on a des amis.
10: J'ai pas d'amis.
9: Eh ben ça, c'est parce que vous avez pas de calendrier.
10: Mon calendrier, ils sont comme amis amis.
9: Comment ça ?
10: Là-bas, les pompiers, ils sont tous nus sur leur calendrier.
9: Ah oui, mais là, non. Hein. Ah non. Non, non, nous, on fait plutôt dans les feux de forêt, vous voyez. On a aussi de superbes accidents de la route, avec des gens qui saignent et qui brûlent.
10: Ils saignent beaucoup ?
9: Raisonnablement !
10: Non, merci, alors.
9: Elle est con, la vieille. Attendez, qu'est-ce que vous faites, là ? Vous partez ? Bah, attendez, le reportage n'est pas complet. Vous allez filmer à notre pompier. Non, mais vous pouvez pas me faire ça, je suis le meilleur. Là, j'étais qu'à 25% de mon potentiel, là. Non, attendez, laissez-moi une dernière chance. Laissez-moi une dernière chance, je vous le vends tout de suite. Je vous le vends tout de suite, c'est parti, on traite pas, on y va. Ça va aller.
10: Allô ?
9: Allô, la vieille ? Oui, c'est quand on a mis le pompier. Bon, tu me le prends, mon calendrier ?
10: J'ai dit non.
9: Allez, s'il te plaît, j'ai pas envie de te péter les jambes.
10: Quoi ? Vous ne me faites pas peur.
9: D'accord. Ben tu te rappelles qu'avec mes potes, on était venus chercher ton chat dans l'arbre ?
10: Oui.
9: Oui ? Bon, ben l'année prochaine, ton chat, il crève. Et quand il sera mort, on viendra lui chier dessus. Et l'arbre, on le voudra dans le cul. Par les branches. Vous croyez qu'elle est morte ? Non, parce que statistiquement, les gens qui achètent un calendrier pour leur décès, c'est rare. Hein, j'aurais pas dû les branches. Attendez, qu'est-ce que vous faites, là ? Vous partez ? Non, mais hé, oh, vous voulez pas qu'on en essaye une autre ? Quoi ? Vous m'en voulez, poule vieille ? Bon, bah tant pis, je serai pas vedette, alors. Hein. Attendez, avant de partir, vous voudriez pas prendre un petit calendrier ? C'est juste pour pas avoir la honte à la caserne. Non ? Bon, bah salut. Oui.
12: Tu sais qui a dit qu'il voulait me bouffer le cul ?
9: Oui, bonjour madame, c'est les pompiers.
12: Je vous ouvre.
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13: Vous aimez les huîtres, vous ?
14: Bah, vous pensez, je suis de Nuit Saint-Georges, alors depuis tout petit...
13: Oh, elles sont bonnes, hein, les huîtres de Bourgogne.
14: Oh, c'est les meilleures.
13: Moi, je vois cet été avec ma femme, on était en Bretagne, on était à Cancale.
14: Vous avez eu beau ?
13: Ah, bah c'était un été exceptionnel, hein, l'eau était à 13 degrés.
14: Ah, mais ça, la Bretagne n'a rien à envier à la Corse. Hein.
13: Au point de vue du climat ?
14: Peut-être au niveau température.
13: C'est kiff-kiff, hein. Il y a du soleil pareil, il y a de la pluie pareil.
14: Du pecno pareil.
13: Donc, avec ma femme. En Bretagne, il y en a, hein. Oui. Avec ma femme, en Bretagne, au restaurant, moi, je demande toujours des huîtres de Bourgogne.
14: Vous avez bien raison.
13: Ah ben, on va penser ses faire. Non, seulement les gars du coin, les gars de Cancale, eh ben, ils font la gueule.
14: Ah, oui.
13: Alors, ils sont du genre, on vous prévient, on veut bien vous les servir, mais elles sont vineuses.
14: Quelle bande de cons. C'est là que c'est le meilleur.
13: Bah, évidemment, vous aussi, vous les aimez vineuses, les huîtres.
14: C'est là que c'est le meilleur. Mais moi, je me souviens, au mois de mars, des vendanges d'huîtres. Dans le canal de Bourgogne,
13: mais oui.
14: On était pétés.
13: Mais c'est comme ça que c'est bon, une huître. C'est quand il y a l'alcool qui remonte à la cueillette.
14: Mais oui, seulement maintenant, dans les restaurants, tout est nivelé par le bas.
13: Mais à l'heure actuelle, mon pauvre ami, mais il n'y a plus un gars qui connaît son boulot, et puis c'est tout.
14: Il n'y a plus de professionnalisme nulle part.
13: Dans le temps, tenez.
14: Ça, c'est un bon exemple. Dans le temps.
13: Le menuisier.
14: Très bon exemple.
13: Savait travailler le bois.
14: Voilà.
13: Alors qu'aujourd'hui, le bois, qu'est-ce que c'est devenu?
14: C'est ni fait ni affaire aujourd'hui. C'est quoi le bois aujourd'hui, tiens?
13: Comment appelle-t-on aujourd'hui le bois? Tenez, on vous pose la question. Allez-y.
14: Tiens, le nom du bois.
13: Allez-y, monsieur. En combien de mots compressés, monsieur? C'est pas ça. Vous avez dit
15: PVC.
13: Au fond à droite, là-bas. Alors, Boulogne, non. Il est fermé, hein, je vous le signale aussi. Pas la peine d'aller payer le voyage pour rien. Ah, madame, mets-la-moi, mais bien minée. Non. C'est pas ça non plus. Faut voir avec le monsieur de Boulogne, là, hein, pour ça. Non. Allez, encore une réponse de femme, on va rigoler. Qu'est-ce que vous avez dit, madame?
14: Hein?
13: Vous avez dit le... Le chêne, non, ni le gland non plus. Ils sont obsédés à Toulon, hein, vraiment. Alors on vous rassure tout de suite, c'est pas un arbre hein, qu'on cherche. Hein, c'est pas un...
14: Non.
13: On cherche pas. Formica. Non, monsieur, c'est une marque, ça, qui n'existe plus depuis 62, je crois.
14: Donc, ça existe peut-être chez le monsieur.
13: Ah, bah oui, mais bon. Non, c'est pas le formica. Le boulot, non, on a dit, monsieur, non, on a dit pas un arbre, hein. On l'a déjà dit, ça. Faut arrêter la branlette, ça rend sourd. Oui. Ah là là là là là là. Mais il y a des bonnes réponses à Toulon,
14: ah,
13: hein.
14: C'est bien.
13: Oh, puis alors, ça y va, hein.
14: C'est bien, là, ça.
13: Il y a pas mal de conneries, bien sûr, mais... Il y a un monsieur, il dit le bois.
14: Bon.
13: Sans soif, celui-là, hein, ouais.
14: On va le dire, hein.
13: Donc, le nom du bois, c'est...
14: C'est du synthético.
13: Ah oui.
14: Non, mais nous, on fait ça pour se reposer.
13: Ouais. Pas de raison que ce soit toujours les mêmes qui bossent, hein. Bien, après cette parenthèse qui aura passionné l'assistance, j'en reviens à mes huîtres de Bourgogne à Cancale. Est-ce que vous savez seulement comment elles les ont ouvertes?
14: Avec un couteau?
13: Oui, mais pourquoi?
14: Par fainéantise?
13: Non, ils n'avaient pas de tire-bouchon.
14: Ah, oui.
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16: Allô, ouais, c'est Béatrice, ouais. Ouais, non, finalement, je suis libre ce soir. Ouais, non, je vais annuler. Ouais. Non, le mec, il se fait appeler Beau Gosse 93. Je me suis dit, c'est chelou. J'ai demandé à le voir sur Skype. Putain, j'ai pas été déçue. Un vrai Goliot, le mec. Mais je te dis, un vrai Goliot, c'est un vrai Goliot. Attends, le mec, il a 42 ans. Il vit encore chez sa mère. Il fabrique des cendriers en pâte à sel, le mec. J'ai pas compris l'histoire, là. Attends, physiquement, on était entre eux, faites entrer l'accusé et confession intime, hein. Ah non, mais j'y allais, c'était rendez-vous en terre inconnue, là, carrément. Ah non, j'ai pas compris, là. Attends, j'aime pas dire du mal, mais attends, le mec, s'il baisse comme il parle, je veux dire, tu chopes le mal de mer direct. Hein. Je sais pas ce qu'il avait, le type. La maladie d'Al Capone, ou je sais pas quoi, j'ai pas compris. Oh putain, mais c'est con, parce que moi je m'étais préparée, je veux dire, tant tu me connais, je suis une romantique, tant j'étais au spa, empire d'essence, gaieté santé par les formes. Mon copain Fabrice, là, je veux dire, c'est un artiste le mec, hein. Attends, il m'a décoloré le minou, façon Polnareff. Bon, l'ammoniaque, ça pique, mais... Je veux dire que le résultat, c'est magnifique, hein. Toi, tu me crois pas? Attends, je te fais un cell phone. T'as reçu? C'est beau, hein? Ça, c'est con que ça serve pas. Oh, c'est pas grave, je passerai la soirée avec William. Au moins, lui, William, on est sûr de lui à 100%. D'ailleurs, faut que je pense à le recharger. Mon petit God Elmaleh, comme je l'appelle. Ah, oh, j'en ai marre des plans foireux, j'en peux plus. Putain, je tombe que sur des nazes, des hommes mariés, des pervers narcissiques, des nains, des branleurs. Ah, j'en peux plus, putain, je mérite pas ça. Attends, moi, je veux dire, je me désinscris de tous les réseaux sociaux, c'est de la merde, hein. Ah non, mais attends, Internet, c'est terminé dans 2 ans, hein. Ah, mais je l'ai lu dans Google, alors laisse tomber. Ah, c'est pourri. Attends, mais comment ils faisaient, les hommes préhistoriques? Attends, ils prenaient leur bagnole, ils allaient dans des bars. Putain, à l'ancienne, je veux dire, on se regarde les yeux dans les yeux, voilà, on a une vraie complicité. Et après, je le suce. Oh, je t'ai pas dit, je me suis fait un piercing au téton. T'as reçu? C'est classe, hein, c'est distingué. Hein. Je me suis fait un tatouage aussi. Attends, je te fais un selfion. C'est du tibétain. Bah, c'est une phrase de Serge Lama, je crois. Du Dalai Lama, je crois. Ça va, fais pas ta prétentieuse. T'es pas plus intelligente que moi. Attends, je te fais un selfie de mon cerveau. Bim. T'as reçu? Comment ça, y'a rien?
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17: La télévision et le cinéma font-ils bon ménage? Posons la question à Jean-Luc Godard.
18: La différence entre le cinéma et la télévision, c'est qu'au cinéma, on lève les yeux. Qu'est-ce que le cinéma? Ce sont les acteurs, le festival de Cannes. Les acteurs montent les marches, les critiques descendent les films. On monte les marches pour des films qui, eux, ne marchent pas. La Palme d'Or, le public aussi. Mais la magie du cinéma, c'est de faire revivre les acteurs, même quand ils ne sont plus là. La nouvelle vague, même si elle s'est retirée, souvenons-nous, Jean-Claude Brialy.
19: Tous mes amis sont là. Tous mes amis sont là. J'ai une vie tellement merveilleuse. J'ai vécu plusieurs vies à la fois. Et puis cette année, comme mon ami Jacques Martin, je suis allé rejoindre mes amis Romy, Arletty, Jean Marais et plus récemment, Philippe Noiret, Jean-Pierre Cassel et le merveilleux Michel Serrault. C'est toute une génération d'acteurs merveilleux qui s'en va à une page de l'histoire de notre cinéma qui se tourne. Restent deux monstres sacrés, Alain Delon et le merveilleux Jean-Paul Belmondo.
20: Ah mais ça c'est sûr Jean-Claude que notre cinoche c'était autre chose. C'était pas les films pénibles du Festival de Cannes, des films du Kazakhstan, des films iraniens ou même la pellicule est voilée. Des parcours initiatiques d'ouvriers albanais, des trucs sans queue ni tête avec des actrices à cheveux gras qui se roulent par terre en hurlant dans des cuisines. Non, merci. Et je vous passe les espagnolades pesantes du pénible Almodovar, les docu-merdiques du prétentieux Michael Moore, les singeries tristounettes des frères Dardenne éclairées au néon, et les amours interdits d'un gaucho avec son taureau mimil dans la pampa argentée. Non. Non, merci. Moi, j'ai toujours fait mes cascades moi-même, mais alors... Si c'est monter les marches pour se fader des naftons pareils, là, ça, j'ai bien une doublure. C'est vrai que notre cinoche, à Jean-Claude et à moi, c'était autre chose. C'est pas Alain Delon qui va nous contredire.
19: Le cinéma, mon cinéma, est mort. Celui de Lino, celui de Jean, Gabin, le vieux. Le cinéma d'Henri Verneuil, le cinéma des dialoguistes, Audiard, Prévert, Janson. Mon cinéma n'est plus. Il s'en est allé avec les plus grands. Et à part quelques-uns d'entre nous, tous tes amis ne sont plus là, cher Jean-Claude Brialy.
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21: Un bras qui fait rêver les enfants, c'est quoi? Disneyland. Hier soir, il y a un monsieur qui a dit Ikea. The house of the Mickey Mouse. T'arrives là-bas, tu demandes des autographes à Pluto. C'est bizarre, non? On a eu un autographe de Pluto, un autographe de Dingo, un autographe de Minnie. À un moment donné, mon fils, il voit passer Tic et Tac et il me dit « Papa, prends-moi un autographe de Tac !» Je lui dis « C'est lequel ?» On cherchait Mickey, on était un peu angoissés. J'ai dit « Oh putain, s'il n'y a pas Mickey, le petit va craquer son slip. » Je vois un responsable de Mickey, je lui dis « Excusez-moi, monsieur, il est où Mickey, là ?» J'étais un peu énervé. Il m'a dit « Mickey, à cette heure-ci, il doit être en pause. » Je dis, mais monsieur, vous pouvez pas dire ça devant un enfant. Attends, chérie, il va là-bas. Vous pouvez pas démystifier comme ça Mickey et dire qu'il est en pause. Mickey, pour lui, c'est Mickey. Arrêtez vos conneries. Et il me dit, non, c'est pas ça. C'est que depuis la nouvelle loi, tous les personnages sont obligés d'aller fumer leurs cigarettes dehors. Et on s'est baladé dans Disney. Et on s'est pris dans la tête cette fameuse chanson qui te rentre dans la tête et qui veut plus jamais en ressortir. Na na na na na na na na na na na na na. Bref, on est arrivé devant Mickey, enfin. Quelle fierté! Depuis qu'il est né, ce mot, je rêve de l'amener voir Mickey. J'étais fier. Et là, on voit Mickey arriver comme ça, petit à petit, devant nous. Quelle émotion! Sauf que Mickey est arrivé à 20 cm de nous. Il s'est arrêté et on a entendu une petite voix qui est sortie du masque de Mickey et qui a dit « Oh, trop fort, Gad Elmaleh, je peux avoir un autographe !» Mickey, viens ici. Viens ici, Mickey, viens ici, viens ici. T'es vraiment un Mickey, Mickey, t'es con. Quoi. Mais non, je te kiffe, c'est tout. Je fais une photo avec toi, je fais une photo avec toi, après tu restes tranquille, c'est bon, sur la tête de moi, je te laisse tranquille. Mais arrête tes conneries, même si tu me prends une photo avec moi, tu vas faire quoi avec cette photo? Tu vas la montrer aux gens, tu vas dire ça c'est Gad Elmaleh, ça c'est moi en Mickey à l'intérieur. Là, il a pris un ballon et il l'a offert à mon fiston. Ce genre de ballon gonflé à l'hélium qui tient tout droit. Si joli, qui rend les enfants si fiers. Sauf qu'il le lâche à un moment donné. Et il pleure, le petit, il pleure, il pleure. Alors papa va racheter un autre ballon à 14 €. Et papa, il pleure aussi. Et cette fois-ci, quand il revient, il lui attache autour du poignet. On connaît tous ce truc, hein. Genre, il veut pas se faire avoir, hein. Ah oui. Il lui attache autour du poignet. D'ailleurs, si vous voyez un enfant avec le ballon attaché autour du poignet dans un parc, c'est pas du premier ballon, ça, en général, hein. C'est du deuxième ou du troisième ballon, quoi. Ouais. À moins d'être super organisé, super carré, super tip-top, genre Leblon.
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23: Mon truc, c'est le bricolage. Enfin, la décoration et le bricolage. Enfin, c'était. Je me suis fait interdire à Ikea. J'étais Ikea addict. J'y allais tous les jours. D'ailleurs, il y a ma photo à la porte de tous les Ikea. Hein. Ben oui, je suis interdite. Alors les videurs me refoulent. Ta gueule là-dessus, tu dégages, on t'a reconnu, tu te casses. Juste pour une petite étagère. Tu dégages là-dessous. Il y a là-dessous qui va rentrer par derrière. Il y a là-dessous qui va. Avant d'être interdite, je n'arrêtais pas des étagères, des chapins, des lits à baldaquin, des cuisines intégrées. J'ai tout monté toute seule. Avec leur putain de notice à la con, ces enculés de Suédois, là. C'est pas des notices, c'est des sudokus. Non, mais le Suédois le fait exprès, hein, attention. Des dessins, des flèches, des vis, des boulons, des 8 pans, des 6 pans, des clés à laine, des clés à étoiles introuvables. Le Suédois fait chier le latin. C'est bien connu, c'est un peuple qui se les gèle. Alors ils sont méchants, ils se vengent. Olaf Peterson et Olga Gustafsson. Ce sont quand même deux grands malades, non? Ça fait combien d'années qu'ils nous pètent les week-ends? Combien de divorces après un montage d'un meuble qui a mal tourné un samedi après-midi? Mes voisins, la semaine dernière, 18 heures pour un lit, ils étaient 6! Avec le pantalon au milieu des fesses, là! Moi, rien, hein, toute seule! J'ai tout monté toute seule! Et puis un jour, c'est le drame! Ah oui, j'attaquais une bibliothèque Fjord! Et là, je me rends compte qu'il manque 8 goujons si pas! 8 goujons, je les cherche partout, je les trouve pas. Dans le canapé, dans la cuisine, sous le tapis, pas de 8 goujons si pans. Attends, Ikea a oublié 8 goujons si pans. Attends, je rêve ou quoi? Ikea a oublié... Non mais attends, c'est dingue. Michel! Ikea a oublié 8 goujons si pans. Je les tiens, viens, on fonce. J'arrive chez Ikea. Je demande à voir le directeur. C'était un directeur qui avait une tronche de directeur. Rien qu'à ses lèvres, t'imaginais le nombre de dingues qu'il avait dû sucer pour en arriver là. Tout le monde sait ce que c'est qu'un dingue, bien sûr, oui. Je vois que madame a l'air choquée là-bas, non? Non, c'est pas une biche avec des taches, non. C'est un bonbon suédois au chocolat. Hein? Un caramel qui colle un peu aux dents, vous connaissez tous. Sucer une biche avec des taches, c'est dégoûtant quand même, non? Bonjour, madame Latsou. Quelle joie de vous voir dans notre boutique. Que puis-je faire pour vous? Dis donc, le troll. Il manque 8 goujons aussi pendants dans l'emballage sur de couleur baltique. Remballe ta moiteur, tu me déclenches des mycoses. Impossible, madame. C'est absolument impossible. Je peux vous assurer que nos emballages sont toujours complets. Fais péter les goujons, chéri. On ne peut pas dépareiller un emballage, madame Sheikia, c'est absolument impossible. You fuck my fjord. Je sors mon arme, une Black Elecker 1000 watts. Visseuse, dévisseuse, perceuse à compression. Non, ne faites pas ça, s'il vous plaît, ne faites pas ça, je vous en supplie, ne faites pas ça, j'ai dévissé tout le premier étage. Sheikia, tout est vissé. Je ne relâcherai le suceur de dingue contre 8 goujons si bon. Dépareiller un emballage, jamais. J'ai dévissé tout ce que j'ai croisé, non. J'ai foutu la souque. Quand la batterie était déchargée, j'ai rendu les armes. Envoyez-moi un cordon, je lui fais des salir avec ses couilles, on va les mettre en rayon. Il a eu peur. Finalement, il me les a donnés, les bigoujons en sipant. Je suis passé à la caisse, il y avait trop de monde, j'ai tout laissé, je me suis barré.
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3: Un autre truc que les gens aimeraient faire avant de mourir, c'est de voyager en première classe. Levez la main, ceux qui ont déjà voyagé en première classe. Levez la main. En avion, hein? En avion. Putain, que des pauvres. C'est pas possible. En train? En train? Est-ce que vous avez déjà pris le bus? Vous avez déjà pris le bus? On a tous rêvé, en prenant l'avion, un jour que l'hôtesse vienne nous voir et nous dise « Vous avez été surclassé, veuillez me suivre. » Yes! Eh bien, cette chose qui n'arrive jamais, qui n'arrive jamais, eh bien, c'est arrivé à ma femme. Oui! On voyage ensemble. Au début du vol, l'hôtesse vient la voir, lui dit, mademoiselle, veuillez me suivre, vous avez été surclassée. Oh, mon Dieu, oh mon Dieu, c'est trop cool, c'est trop cool, c'est trop cool, c'est trop cool, j'adore, c'est trop cool. Oh mon Dieu, est-ce que vous avez une deuxième place? Ah non, on en a qu'une. Oh mon amour, ça t'embête si je vais en première classe, ça t'embête, mon amour, je t'aime, t'es le meilleur, je... Non, non, c'est bon, vas-y. Ça me dérange pas du tout. Je fais le même que vous nous faites, mesdames, quand on dit « Hey chérie, ça t'embête si je vais boire un coup et jouer au poker avec des potes après ?» Non, non, c'est bon, vas-y. Ça me dérange pas du tout. Ah, j'ai bien appris, hein. Mais si tu veux pas que j'aille en première classe, mon amour, j'irai pas, hein. Fais comme tu veux. Bon, mademoiselle, j'irai pas en première classe. Vous pouvez donner mon billet à quelqu'un d'autre. Très bien, monsieur Cavana, ça vous intéresse? Et comment? Ciao, les bouseux. Et la première classe, pas du tout la même ambiance, hein. Déjà, c'est pas n'importe qui rentre en première classe. Je suis l'hôtesse. Premier rideau. Cet homme a été en contact avec des pauvres. Stérilisation. Tout signe d'indigence a été éliminé.
4: Arrivé. Rideau final.
3: Ici. Mais tout est en or. Or. Or. Le bonheur m'habite.
5: Mesdames et messieurs, un beauf est entré en première classe. Attention, attention, un beauf est entré en première classe.
3: Même l'annonce du pilote est totalement différente, hein. En classe éco, c'est...
5: Mesdames et messieurs, ici notre commandant de bord. Alors, nous allons survoler l'océan Atlantique en cas d'amérissage pour les cons du fond. Ça veut dire atterrir sur l'eau. Les gilets de sauvetage sont à disposition sous vos sièges, merci.
0: En première classe, c'est pas ça, hein. En première classe, c'est... Mesdames et messieurs, bonsoir. Je suis votre humble serviteur. Nous allons survoler l'océan Atlantique, mais si jamais vous avez un autre itinéraire préféré, n'hésitez pas à me le soumettre. En cas d'amérissage, ne vous inquiétez pas. Des passagers de classe éco seront jetés tout autour de vous pour occuper les requins. Alors au passage, est-ce que c'est moi ou les pilotes d'avion sont les mecs les plus blasés de la planète? On le sent qu'ils en ont rien à battre de nous. Je suis sûr qu'ils se battent dans le cockpit pour pas nous parler. Allez, fais là l'annonce, je veux pas la faire, j'ai pas... Non, toi, je l'ai faite hier soir, non, mais je l'ai faite ce matin. Bon, demande au steward de la faire. Coucou les coquinous, on va s'envoyer en l'air. Wouh, ta gueule, l'hôtesse à couilles là-haut. Ta gueule, je vais leur servir à bouffer, là, je vais la faire, la putain d'annonce. Chier.
5: Madame ici, c'est Commandant Bond, ladies and gentlemen, this is your captain speaking. Pourquoi je l'entends en anglais? Il n'y en a pas un qui a fait des études. Bon, température extérieure, on s'en fout, de toute façon, vous n'allez pas sortir. Et nous allons voler à une altitude de on s'en fout, de toute façon, vous n'allez pas sauter. Ciao les ploucs.
0: T'imagines s'ils sont blasés comme ça dans leur vie de tous les jours?
5: Les enfants, bienvenue dans la voiture. Comme tous les jours. Je vais vous amener à l'école. Et comme tous les jours. Ça me fait chier. Un goûter a été glissé dans votre cartable. Nous allons écouter pendant tout le trajet vos chansons de merde. Et c'est votre mère qui viendra vous chercher à 16h30 parce que moi, je me tape pas ça deux fois la même journée.
0: Avant de faire un câlin.
5: Chérie, bienvenue dans le lit. Ce soir, nous allons nous envoyer en l'air. Tu décolleras à une altitude de 15 cm. Il y a quelques turbulences. Rassure-toi. Pas beaucoup. Une collation sera servie pendant le trajet. Boisson à volonté. Il n'y aura pas de retard. Au contraire, on va arriver à destination avec certainement beaucoup d'avance.
0: Vol de nuit. C'est un vol de nuit en première classe. On te déplie un lit king size. Je me couche. Et d'ici, vous êtes comme à la maison. Je m'endors direct. 20 minutes plus tard, l'hôtesse vient me réveiller. Monsieur Kavla, je suis désolé de vous embêter, mais en fait, vous dérangez tout le monde, là. Parce que j'ai ronflé? Non, parce que vous êtes à poil. Tu m'as dit comme à la maison. Ils ont tous les films de l'histoire en première classe. Tous! J'ai vu un film d'horreur glauquissime avec des zombies tout crades, édentés. J'étais terrorisé, j'étais à l'hôtesse, mademoiselle. Mais qu'est-ce que c'est que ce film? Ce n'est pas un long métrage, monsieur, c'est une caméra qui filme la classe éco. Oh my god! Alors moi, je me dis, ah non, il faut que ma femme voit ça, je ne peux pas garder ça, je ne peux pas faire l'égoïste. Donc, je vais la réveiller en classe éco. Chérie, réveille-toi, mon amour. Ah, mon amour, ça va? Je me suis inquiété. Apparemment, il y a un gros pervers qui s'est mis tout nu en première classe. Tais-toi. Chérie, c'est formidable la première classe. Faut absolument que tu vois ça. Oh, tu vas me laisser ta place? Non, je t'ai pris des photos. Regarde le téléphone. Allez, j'y vais, je veux pas rater le cours d'aquagym. Donc, après mes 2-18 trous et mon match de polo, je saute dans la voiturette. Et je la réveille. Chérie, vas-y, à toi. Va t'amuser, va kiffer. Oh, merci mon cœur, t'es le meilleur, je savais. Je t'adore, merci. À tout à l'heure.
5: Mesdames et messieurs, nous allons atterrir dans une minute. Je vais y regagner aussi, je vais y regagner.
0: Oh, mais non, allez, dépêche-toi. Mais non, une minute, ça sert à rien. Mais si, une minute, c'est déjà bien, allez, vas-y. Oh non. Elle m'a fait la gueule toute la journée. Le soir, on s'est réconcilié sur l'oreiller. J'ai tout donné. J'ai fait la totale. Je dis alors, t'es heureuse?
6: Oui.
0: Oui.
6: Puis une minute, c'est déjà bien.
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8: Le jour, j'étais dans un ascenseur avec un copain. Il y a quelqu'un qui est tombé, non? Oui, j'étais dans un ascenseur avec un copain. Et puis, il me dit, ça sent mauvais, c'est toi qui as pété? Bah, j'ai dit, on est que deux. Bien sûr, c'est moi. Mais on se demande ce qui se passe dans la tête des gens. Hein. Tiens, même les machines font de l'humour. Saviez pas, il y a juste à regarder. Et un jour, je vais au distributeur de billets. Bon, alors je mets ma carte, je mets ma carte dans le truc, je compose mon code, je valide. Je demande du pognon, on me dit que c'est bon, ça. À un moment, on me dit « Retirez votre carte ». Je tire ma carte. Et alors là, sur l'écran, il s'inscrit « Attendez vos billets ». Pour le cas où le gars voudrait se barrer juste avant, tu vois. Dès que j'ai récupéré ma carte, je me suis barré en courant. Personne m'a vu. Ah bah, je leur ai bien baisé la gueule. En plus, j'avais demandé 1800 balles, ils sont bien emmerdés avec ça. Ah bah, quand on peut faire chier un banquier, hein, on va pas se priver. Mais quand même, c'est ce que je préfère pour finir. Ce sketch, c'est quand même les deux blaireaux qui discutent ensemble. Il y en a un, il dit à l'autre, j'ai perdu mes clés. Et l'autre, il dit, tu les as perdu où? Il dit, je les ai perdues là-bas, mais je préfère les chercher là. Qu'est-ce que je suis con, donc, allez-y,
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10: Et la rencontre, elle s'est faite chez ma mère. Le choc des cultures, c'était chez ma mère. Sa famille est catholique. Ma famille est musulmane. Le bordel! Mais une fois qu'on a fait connaissance, on s'est adoré immédiatement, sa vérité. Maintenant, ma mère a fait des gratins dauphinois! Elle fait même des ratatouilles! Bon, elle sait pas le dire, Mskina, hein, toujours. Elle dit, j'ai fait une tête à tortille. Six cases, vraiment, hein. Ça progresse, ça fait plaisir. Et ce qui a mis définitivement d'accord nos deux familles, c'est l'arrivée de notre enfant. L'arrivée de notre enfant. Mais moi, ça aussi, j'étais pas prêt. Et je dis à ma femme, ça c'est sûr, je suis pas prêt, ça. Parce qu'un enfant qui a un enfant, ça s'annule, hein. Ouais, moi, tu me lèches, je vais le perdre à Auchan, ça c'est sûr, ça. Non, mais c'est vrai, nous, on n'a pas l'habitude. Les femmes, elles sont plus préparées que nous. Enfin, je veux dire, elles ont 9 mois pour y réfléchir, tu vois. Nous, on est des figurantes, la grossesse. Celles qui font tout le travail, c'est vrai. Et un conseil, fermez vos gueules, faites tout ce qu'elles demandent. Hein. Ça n'a rien de lutter. Qu'est-ce qu'il y a, chérie? Quoi? Qu'est-ce que tu veux? Une banane? Quoi? Dénoyautée? Une banane dénoyautée? Ça existe pas. Si, ça existe. Bien sûr, ça existe. Ben oui. Ah, ferme ta gueule, cours, c'est tout. Et en plus, ma femme, moi, franchement, elle est extrêmement courageuse. Je pouvais rien lui refuser. Elle m'a dit, pas d'anesthésie, pas de péridurale. J'ai épousé Rambo ou quoi? On est arrivé aux urgences. Péridurale! Et j'ai trouvé un truc très injuste. Ce sont les femmes qui font tout le travail. Et la sage-femme, elle apporte le bébé au papa en premier. C'est dégueulasse, ça, moi. Le papa, lui, il a rien fait. Il sait même pas ce qui s'est passé. Quoi, monsieur? Quoi? C'est à moi, ça va? Mettez-le là, j'arrive. Je vais garer la voiture, j'arrive. C'est vrai, on est un peu moins concernés. Bah, tu me diras, si on l'avait amené à ma femme, la pauvre, elle pouvait rien faire à ce moment-là, la pauvre. C'est à moi qu'on l'a présenté en premier. J'étais fier. Ils me l'ont apporté, tu vois. Et là, il était bleu avec des taches violettes, tu vois. Moi, j'ai dit au docteur, moi, j'ai demandé à un enfant, pas un que la foutée, moi. Ramenez-moi mon fils, et il était tout fripé, bleu, tu vois. J'ai trouvé une vénère, tu vois. Mais il avait mon nez, je pouvais pas dire que c'était pas à moi, tu

0: qui c'est que t'as fait ce travail, mais franchement, c'est salopard. Ça. Bon, après, il finit par se roséifier. Il devient beau au bout d'une semaine, tu vois, tout rentre dans l'ordre, heureusement. Et tu passes par des moments extraordinaires. Le prénom, par exemple. Chercher le prénom, c'est incroyable comme aventure. Surtout dans un couple mixte. Je dis à ma femme, viens, on l'appelle Zim Dim Zidam Dubouz. T'imagines tous les Z qu'il aura dans son prénom et il sera furtif, tu vois. Elle m'a dit non. Je dis, comment tu veux qu'on l'appelle? Elle m'a dit Léon. C'est-à-dire. Léon et. Hein? Je rigole pour un autre truc, là. Léon Dubouz. J'aurais pas pensé tout seul, tu vois. Mais c'est magnifique, hein, chérie. Je trouve que ça claque. Léon Dubouz, c'est très mignon. Quand j'ai dit à ma mère qu'on allait l'appeler Léon, elle m'a dit, vous allez l'appeler Léon tous les jours? Tous les jours, Léon? Mais il va tomber malade, celui-là, c'est sûr. Hein. Mon père, il a très bien réagi. Il m'a dit, Léon, ah, c'est magnifique, Léon. Vraiment, alors là, je ne s'entendais pas à ça. Hein, vraiment, hein. Léon, c'est joli. Hein, c'est un prénom facultatif. Hein. Moi, personnellement, je l'appellerais Ali, moi. Je n'ai rien à foutre de vos conneries, là.
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2: Montre-le.
3: C'est mon nom d'abord.
2: C'est à moi. Et c'est lequel?
3: C'est le Super Sega Bros Maxi Mario.
2: Ah ouais, je le connais celui-là. C'est là où il y a les chameaux qui explosent avec la fée poilue dans le tunnel de la mort.
3: Ouais, et les crapauds qui bavent.
2: Ouais, super, tu me donnes à moi.
3: Pour jouer, moi aussi.
2: Non, arrête! Tu vas nous faire repérer par Monsieur Bouger.
4: Bon, c'est même pas vrai, Monsieur Bouger, il est même pas là.
2: Et si, Monsieur Bouger, il est toujours là. N'empêche que la semaine dernière, il m'a confisqué le Game Boy. J'avais fait 53 000. Et quand il me l'a rendu le lendemain matin, il n'était pas content. Il avait fait que 7 000 alors.
3: Arrête!
2: C'est à moi.
3: C'est à moi d'abord.
2: Hein, je pourrais jouer, moi aussi, à la Game Boy?
3: Ouais, non, t'as pas le droit à la Game Boy, t'as déjà
2: dit. T'as pas le droit, toi.
4: Bon, de toute façon, je m'en fous. Hein. Parce que la Game Boy, ben, ça donne les crises à l'épilepsie.
3: Épilepsie.
4: Bah, tu te moques de moi parce que dans la bouche, j'ai un appareil qui rend les dents jolies plus tard.
3: Tiens, vas-y, prends-le. Et qui c'est qui l'a vu la nouvelle pub à Choco hier à la télé?
4: Ah ouais, j'ai
3: vu. Elle est super la nouvelle pub à Choco. Ouais, hein, ça fait Choco, c'est tout Choco.
5: Ça fait choc et ça fait chaud. Ah oh, ça rend dingo, c'est tout Choco.
3: Elle est super.
4: Moi aussi, je l'ai vu à la télé.
3: Bah non, t'as pas le droit à la télé, toi.
4: T'as dit pas le droit à la télé, toi.
3: Bah, alors.
4: Bon, de toute façon, quand on voit la programmation télévisuelle et son incommensurable indigence...
3: Ça veut dire quoi?
4: Bah, si mon papa il le dit, je suis d'accord avec lui.
3: Bonjour, hein, Monsieur Bouger.
2: Ah, bonjour, Monsieur Bouger. Bonjour, Monsieur Bouger.
6: Game over.
4: Ah, t'as vu, Monsieur Bouger, il a un œil au beurre noir sur son pansement.
3: Ouais.
2: Bah, ça, c'est parce que Monsieur Bouger, il a confisqué le Game Boy à Camille. Alors, ouais. Camille, il a dit à son père, et le père à Camille, il a cassé la figure à Monsieur Bouger, c'est pour ça.
3: Ah, ouais.
2: Ouais. Bah, moi, plus tard, je serai comme le père à Camille, je serai parent d'élève pour pouvoir casser la figure au maître.
3: Ouais.
4: Bah, mon papa aussi, il aurait pu le faire, hein, parce que mon papa, il est parent d'élève, alors tu vois.
3: Ouais, c'est même pas vrai.
2: Bon, j'ai un combat qui paraît, c'est vrai.
4: Non. Ouais, mon papa, c'est le plus fort. Mm. Mon papa, il est ceinture noire. Mais en moment, elle est cordon bleu. Mon papa, il est cardiologue. Et en plus, il s'occupe à soigner les maladies au cœur. Alors, tu vois que mon papa, c'est le meilleur.
6: Ouais, c'est
4: mais vous, ton papa, qu'est-ce qu'il fait?
2: Mais lequel?
3: C'est même pas possible, hein.
2: Ben si, parce que moi, j'ai celui qui part à la fin de l'après-midi, celui qui rentre tard le soir.
4: Bon, alors là, c'est même pas possible. Les papas, on en a qu'un.
3: On en a qu'un, les papas.
2: Vous êtes jaloux parce que moi, j'en ai deux, alors.
4: Bon, j'ai même pas.
3: De toute façon, moi, je m'en fiche à moi parce que mon papa, à moi, il est chercheur.
2: Ah ouais?
3: Ouais, chercheur à lampe.
2: À quoi?
3: À lampe, l'ANPE. Ouais. Ben oui, mais il dit qu'en France, la recherche, elle est pas assez payée. Il dit comme ça, mon père.
4: Ah, moi, j'aimerais bien être chercheur.
3: Ouais, mais il y en a beaucoup trop, il dit mon père. Mais de toute façon, ça va changer. Parce que maintenant que Balladur, il va aller au GATT.
2: Ouais.
3: Et puis, il va faire la politique.
4: Ah, parce que toi, tu crois à la politique?
3: Ouais.
4: Ah, ben laisse-moi rigoler. La politique, mon papa, il dit que c'est du même au pareil. Hein. Ouais. Ils sont notre dos, ils se font des coups dans l'or, il dit mon papa. Alors, tu vois.
3: Il dit couilles.
4: Vraiment, il dit écoute, mon papa.
3: Mais ça changera rien parce qu'il y aura toujours des sandales et puis des fausses fractures, ouais. Sauf si c'est Rocard.
4: Si tu crois à la politique, genre rigole. Parce que là, vraiment, si tu y crois, tu te mets le doigt dans l'œil jusqu'aux couilles. Alors là, vraiment. La politique, mon papa.
6: Au coude.
4: Il m'a dit.

0: couille.
1: Mais, bonjour, madame Dumat.
0: Bonjour, madame Dumat. Bonjour, madame Dumat.
2: Game over.
1: Et madame Dumat, elle a du poil aux pattes.
3: C'est même pas vrai, elle est gentille, madame Dumat.
4: Ouais, il est amoureux, madame Dumat.
3: Ouais, c'est même pas vrai que je suis amoureux.
4: Ouais, t'es amoureux.
0: Quand tu parles que je suis pas amoureux.
3: Bon, non, je suis même pas amoureux. C'est parce qu'elle est gentille, madame Dumat.
4: Ouais.
3: Elle a dit que tout le riz à la cantine, elle allait le donner aux Somaliens.
5: Le riz à la cantine? Oh, les pauvres.
3: Elle est vachement gentille.
1: Ouais, mais pas t'es le chouchou d'abord.
3: Bon, là, c'est même pas vrai.
0: Si, c'est le chouchou. D'accord,
1: mais tu parles
0: pas le chouchou.
1: Moi, je m'en fiche parce que madame Dumat, quand je veux, je lui fais un 69.
0: Quoi? C'est quoi ça?
1: Ouais, je sais même pas qu'est-ce que c'est. Bah, bon, un si. 69. Ah ouais, bah, c'est si, quand on est avec une fille, puis on lui dit de fermer les yeux. Elle compte jusqu'à 68. Et à 69, bon, on l'embrasse sur la bouche.
3: Ah, bah, alors moi, je peux lui faire un 100 parce que je sais compter jusqu'à 100. Alors tu vois?
1: De toute façon, on savait même pas comment c'est qu'on faisait les bébés, alors...
3: Alors là, moi, j'ai rigolé, alors là...
1: Ah, je suis...
0: Comment tu parles que je sais qu'on fait les bébés?
1: Alors, vas-y, dis-le.
4: Non.
3: Moi, je sais, moi.
1: Non, bah, vas-y, dis-le. Non.
3: Si.
1: Non, tous les deux, t'oublies, faut mettre les préservatifs. Si, sinon, les enfants, ils peuvent avoir les maladies, c'est grâce à les maladies qu'on a inventé les préservatifs, alors, je sais.
3: Enfin, fini le bon temps... Ou on risquait qu'une bonne blénorragie.
4: Ouais, c'est ton papa qui dit ça.
3: Non, non, c'est moi.
1: Ouais.
6: Hé, vous avez déjà vu vos papas et vos mamans quand ils font l'amour pour baiser?
3: Bon, ouais,
1: Alors moi, je vais te dire, c'est facile, hein. À chaque fois, ils disent qu'ils ont mal à la tête et ils vont dans la chambre et qu'il faut pas les déranger. Mais maintenant, ils ferment la porte à clé parce qu'une fois, ma soeur, elle a voulu leur faire plaisir, elle leur a apporté de l'aspirine, elle s'est fait engueuler. Hein.
3: Ouais, moi aussi j'ai déjà vu mes papa et mon maman quand ils ont baisé pour faire l'amour.
1: Ah, ouais. Là, si t'as vu, ça m'étonnerait.
0: Ouais, c'est vrai.
3: Mais en plus, j'ai vu des choses. Alors, bah, ça, je peux te dire que j'ai vu des choses.
0: C'est quoi?
1: C'est quoi les choses
0: que t'as vues, c'est quoi?
3: Tu me prêtes la Game Boy?
1: Si, Pat, si tu dis c'est quoi les choses?
0: C'est quoi les choses que.
1: C'est quoi?
3: Bah, une fois, bah, je suis rentré par un coin des silences dans la chambre à mon papa et à ma maman. Et bah, mon papa, il était tout nu. Et puis ma maman aussi, elle était tout nue. Et puis mon papa, ben, il n'était pas dans le même sens à le lit que ma maman. Et puis mon papa et ma maman, ils criaient beaucoup. Ma maman, elle faisait... Et mon papa, il disait... Oui, c'est bon. Et puis à un moment donné, ben, mon papa et ma maman, ben, ils ont fait des choses...
1: Oui.
3: Ben,
1: non, mais c'est quoi les choses?
3: Dire qu'ils m'engueulent quand je suce mon pouce...
0: Moi aussi, mon papa et ma maman, ils crient beaucoup, alors...
1: Ah, ils sont tous nus?
0: Non.
3: C'est pas baiser pour faire l'amour,
1: alors?
0: Si, c'est pour... De toute façon, moi, mon papa et ma maman, ils ont décidé de divorcer ensemble, alors.
1: Ah bon?
0: Ouais, ouais, c'est une surprise, je vous inviterai.
3: Ouais. Super. Ouais. Ah, elle est super, cette disquette, j'aurais dû la commander au Papa Noël.
1: Ah, il croit pas au Papa Noël.
3: Ouais, non, j'y crois pas au Papa Noël.
0: Mais comment tu parles que je crois pas au Papa Noël?
3: C'est seulement pour pas blesser mes parents.
0: Hein?
1: Pourquoi?
3: C'est pour pas blesser mes... Pas les froisser.
0: Quoi?
3: Les exaspérer.
1: Ah ouais,
0: Moi, je crois qu'à la Noël, ma maman, elle va m'offrir la boîte à MacGyver, là.
3: Ah sais. Ouais, je connais.
0: Tu sais, c'est la grosse boîte comme ça, avec une toute petite ficelle à l'intérieur, ouais. Et tu dois te débrouiller comme MacGyver.
3: Ouais, je connais.
0: Comme ça. Et je crois que ma maman m'a dit que c'est 650 francs à Monoprix, c'est cher alors.
3: Bah ouais, mais avec la carte à Dorothée, bah, c'est que 600 francs alors.
0: Ah ouais? Et comment tu fais pour l'avoir la carte?
3: Bah t'envoies 1000 francs puis j'attends.
0: Ah ouais, ouais. Ah, c'est
1: moi ça. Et c'est quoi, qu'est-ce qu'on fait cet après-midi?
0: C'est excursion à la Tour Eiffel.
1: Ah ouais? Et c'était chouette quand on a visité le palais à la découverte, j'ai fait 153 000 au Game Boy.
3: Oh, t'as même pas le droit d'avoir les Game Boy.
0: Mais t'es fou,
1: si,
0: toi. Là,
1: c'est comme si j'aurais visé parce que j'ai mis la disquette au Fable à la Fontaine.
0: Ah ouais?
3: Ah ouais, c'est laquelle?
0: C'est quoi?
3: Le lièvre et la tortue ninja?
1: Non!
3: C'est laquelle?
1: Non, c'est le renard et le corbeau kung fu.
0: Ah ouais?
3: Ah ouais,
0: c'est
3: super. Mais celle qui est super, t'es super loué l'agneau?
0: Oui, oui.
3: Et puis t'as vu la publicité à la télé? Super loup destructeur, il attrape les agneaux. Il est cassé en mille morceaux. Super loup destructeur, plus que toi que c'est fort.
0: Ah ouais, super.
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8: Pékin demain 16h, je vous en prie, au revoir. Dallas ce soir 22h, je vous en prie, au revoir. Porto, dans 10 minutes, hein, dépêchez-vous. Alors vous, c'est... Pardon ? Comment ça, vous voulez plus naître ? Enfin, vous me dites ça maintenant, moi, votre mère est enceinte, en salle de travail. Bah, j'ai des quotas, je peux pas réformer tout le monde. En plus, là, on vous fait naître en France, à Villiers-le-Bel, cité des Mimosas. T'as remarqué, Brigitte, plus la cité est moche, plus le nom est joli. Enfin, vous voulez plus naître, moi. Vous m'auriez dit ça il y a 6 mois, on s'arrangeait. J'ai des tas de formules, on peut revenir très vite. L'Angola, taux de mortalité infantile, 180%. Fukushima. Il y avait la famille Courgeot qui aurait été bien pour lui. Non mais même ça, je peux pas, monsieur. Le déni de grossesse, c'est trop tard. Votre mère vous attend, votre chambre est prête, elle est super heureuse. Non, faut y aller. Attendez, excusez-moi. Vous, c'est Bordeaux, dans 5 minutes, je vous en prie. Au revoir. Porto, tout de suite. Pourquoi vous voulez plus y aller? Qu'est-ce qui vous effraie? Le trajet, l'inconnu, là? Parce qu'ici, c'est une bonne maison. On a fait naître des gens formidables, formidables. Brigitte, elle est où, ma liste de VIP? Alors, écrivain, Marc Lévy. Trader, Jérôme Kerviel. Coach international, Raymond Domenech. Grand reporter, Jean-Marc Morandini. Dans tous les secteurs, on est numéro 1. On a des humanistes aussi, Éric Zemmour. Et au dos de la plaquette, vous avez nos plus belles réalisations. Emmanuel Béart, par exemple, c'est moi qui l'ai dessiné. Enfin, je l'ai dessiné il y a plus de 40 ans. J'en vois les croquis, ce que les gens en font, je suis pas responsable. Hein, c'est... Bon, ben, enfin, c'est notre faute. Franck Ribéry. C'est un footballeur. Le crayon a ripé. Ribéry serait né en 1910, en pleine période cubique, ça passait très bien. Excusez-moi. Alors vous, c'est Marseille, ce soir. Je vous en prie, au revoir. Mykonos, dans 2 jours. C'est rare, une naissance à Mykonos. Alors vous, c'est Kaboul. Attendez, c'est quoi ce hurlement? Non, c'est pas forcément mauvais, l'Afghanistan. Faut vérifier. Ah si, c'est très mauvais. Bon courage, mademoiselle. Eh, hey, vous inquiétez pas si dès la naissance, vous voyez rien. Brigitte, j'ai un rhum, là, qu'est-ce que j'en fais? Bah, personne n'en veut. J'ai naissance à Paris à 20h, à 22h, il est déjà à Bucarest. Vous allez voyager. Ah non, fais pas de geste. Non, fais pas de geste, vous lui mettez des mains normales. Pour nettoyer un pare-brise, ça suffit. Qu'est-ce qu'on va faire de vous, monsieur? Moi, je peux pas y passer 1 heure. Vous avez vu le monde qui attend, qui... Bon, écoutez, monsieur, je lis votre dossier. Si ça peut vous décider à y aller, vous passerez pas 40 ans. Bon, écoutez, monsieur, d'un côté, vous voulez pas naître, de l'autre, 40, c'est pas assez. Faut savoir. 40 ans à Villiers-le-Bel, c'est bien. Hein, vous serez content de partir. Là-bas, les années comptent double. Les banlieuaristes, faut multiplier par 7. Ah non, c'est les chiens, les chats, par 7. Tu as raison, Brigitte. À chaque fois, je m'embrouille. Non, monsieur, non. Si c'est pas Villiers-le-Bel, c'est Trappe ou le Val-Fouret. Je dois rester dans la même gamme de produits. Ah, vous, pardon, excusez-moi, je ne l'avais pas vu. C'est Francfort, voilà, Francfort, 22h, je vous en prie, au revoir. Beverly Hills, ce soir, 21h. Clooney, votre papa est acteur. Très bon séjour.
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8: Bon, monsieur, on y va maintenant, ça suffit. Hein. Alors, un petit peu de courage, on prend sur soi, on y va. Alors, vous arrivez à 14h, la clinique. Et privé. Oui, Martine, c'est Jean. Dis-moi, une clinique privée à Villiers-le-Bel, c'est une erreur, hein? Alors, vos parents sont ouvriers, un est au chômage, l'autre travaille, classique, hein? On est dans la norme. Et vous naissez sous Nicolas Sarkozy. Je vous montre la photo. Ah non, c'est pas moi qui l'ai dessiné. Non. Il est raté, oui. Alors, on y va. Le grand saut. Votre cordon. Autour du cou, retirez votre cordon. Ça va vous priver d'oxygène. Parce qu'au départ, vous partiez avec 2 handicaps. Naissance à Villiers-le-Bel et infirme cérébrale. Je vous fais une fleur.
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11: Quand je vois tes yeux, je suis amoureux. Quand j'entends ta voix, je suis fou de toi. Dany Briand. Bonsoir. Merci pour Dany. Là, vous me regardez et vous vous dites, ce mec-là, il est sur l'autoroute de l'amour. C'est pas faux. Puis vous vous dites aussi, ce mec-là, sur l'autoroute de l'amour, il doit être sur la bande d'arrêt d'urgence. C'est pas faux. Ben oui, effectivement, je viens de me faire larguer. Je t'aime plus 20 ans, casse-toi tu pute, t'es qu'un pauvre con. Ok. Et c'est marrant parce que un mec normal, il serait parti. Et là, je dis non. Faut savoir se battre, merde, le mec. Véronique, viens là, s'il te plaît. Véronique, mon amour, est-ce que tu es sûre d'avoir pris la bonne décision? Ah, attends. Dis pas oui tout de suite, t'as pas réfléchi, Véro. Véronique, tu peux pas briser 17 jours de vie commune sur un coup de tête. Oui, pour un coup de tête, si tu veux. Ah, s'il te plaît, ne joue pas avec les mots, c'est pas le moment. Hein. Bon, bien, écoute, adieu, Véro. Mais bon, forcément, elle veut qu'on se revoie, la coquine. Sous prétexte qu'elle voudrait que je lui rende sa voiture. Oh, non, mais c'est bien, c'est bien. On va se revoir, on va prendre un verre en copain. Salut, Véro. Ça va? Tu vas bien? Alors, t'as un nouveau mec? Bien. Fais bien l'amour? Mieux que moi? Bah oui, il y en a, hein, puis heureusement, hein. Parce que je peux pas être partout. Dis donc, t'as un petit peu pris les fesses, non? Non? Ah, j'avais jamais remarqué que t'avais... Mais ça te va bien, hein? Non, puis c'est plus pratique pour s'asseoir, hein. Ah, ça fait du bien de rire, merde! Parfois, quand je suis triste le soir et que j'en ai assez, que les murs me parlent à sa place, je sors de chez moi et je marche dans les rues de New York, de Pontoise. Je marche pendant des heures sans savoir où aller. Puis quand je commence à me geler les couilles, je rentre. Je veux bien essayer de comprendre les femmes, mais j'y arrive pas. Je sais, hein, j'ai essayé. J'arrive pas. Diane Tell a dit... Moi, si j'étais un homme, je t'offrirais de beaux bijoux, des fleurs pour ton appartement, et je te ferais construire une villa dans une ville qu'on appelle Bergame. Coût total de l'opération, 6 millions de francs. Je les ai, c'est pas le problème. Non, je crois que le vrai problème, c'est que plus ça va, plus je me rends compte que les femmes, tout ce que je peux leur faire, c'est beaucoup de mal. Et que moi, de mon côté, bah... J'ai beaucoup de mal à me les faire.
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7: Eh bien, nous sommes heureux aujourd'hui de recevoir monsieur...
9: Monsieur Grimpoir.
7: Monsieur Grimpoir, de Paris.
9: Oui, de Paris.
7: De Paris même.
9: De Paris.
7: Oui.
9: Dixième.
7: Alors, monsieur Grimpoir, vous allez jouer avec nous au qui perd perd.
9: Oui.
7: Monsieur Grimpoir, vous connaissez la règle du jeu. Quatre questions. 10 000 francs, 1000 francs, 100 francs, rien du tout.
9: Oui.
7: Alors, attention, monsieur. Première question... Vous êtes prêts? Quelle est la différence entre un pigeon?
9: Un pigeon,
7: c'est facile. Top chronomètre, eh bien monsieur, alors vous dormiez?
9: Non,
7: c'était pourtant facile, alors maintenant nous allons passer à la deuxième question. Vous pouvez encore gagner 1000 francs, je vous le signale. Alors attention, quel âge avait Rimbaud?
9: 16 ans.
7: Ah non, 27.
9: 27 ?
7: Oui, il avait 27 ans. Oui, ça dépend quand, mais il avait 27 ans. Ah oui, attention. Alors, monsieur, attention. Troisième question, vous pouvez encore gagner 100 francs.
9: Oui.
7: Troisième question, monsieur, attention, cette question contient un piège. Monsieur, le russe Ishlakov a sauté 2,31 m. Pouvez-vous dire mieux ?
9: Non.
7: Attention, monsieur, c'est un piège. Je vous demande, est-ce que vous pouvez dire mieux?
9: Non, je ne vois pas. Malheureusement, je ne m'intéresse pas au sport. Et
7: Je ne peux pas vous dire mieux. Hein.
9: 2,31 m, non, je ne vois pas. Non.
7: Monsieur, attention, top chronomètre, monsieur, le mot mieux. Est-ce que vous pouvez dire mieux, le mot mieux? Dites-le.
9: Mieux.
7: Redites-le, monsieur.
9: Mieux.
7: Trop tard. Ah oui, fallait le dire avant.
9: Je le savais.
7: Ah ben, fallait le dire alors. Quand on ne sait pas, je comprends qu'on ne dise pas, mais si vous le savez, fallait le dire. Bon con, hein, hein. Bon, monsieur, quatrième question du qui perd père. À partir de maintenant, vous jouez avec votre argent. Alors, après l'augmentation des salaires, l'entreprise tombe à l'eau. Qu'est-ce qui reste?
9: Passe-moi.
7: Eh non, monsieur, des chômeurs. Monsieur. Eh oui, monsieur, là, vous avez perdu. Alors, vous perdez 100 francs, ça nous a fait plaisir. Vous venez quand vous voulez. Merci et à demain, si vous voulez bien.
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12: Ça vous est déjà arrivé, vous, de... quand vous étiez petit, de... pendant que votre papa, il vous engueule très, très, très fort, qu'il est fou de rage, vous avez un fou rire. Soit parce qu'il vous a raté au moment où il a voulu... Il a fait une faute de frappe, quoi. Sauf parce qu'il a, il a dérapé sur un mot et vous êtes mort de rire parce qu'il est énervé. Ça marche pas avec l'énervement, quoi. Tu sais, quand il te dit « Mais tu vas me rendre flou !» C'est pas une mythe, imagine ton père flou, c'est un concept génial, quoi, tu vois. Ou alors t'es mort de rire parce qu'il trébuche, tu sais, genre il t'a couru après et il trébuche un peu, tu sais. Déjà, de voir ton père courir, c'est un concept. Tu l'as pas vu courir... Attends. Depuis les années 60, tu l'as pas vu courir. Et là, il te court après, il dit « Viens ici! Viens ici, je t'ai dit !» Et toi, t'es mort de rire, t'as 7 ans, c'est normal. Ah, tu sais aussi pourquoi t'es mort de rire? Aussi parce que des fois, les papas, tellement qu'ils sont énervés, dans leur engueulade, ils disent n'importe quoi. Attends, ça c'est vrai. Genre « Je te dis que je ne sais... ici... toi, non, ou que ce soit toi, ou quoi... Ou qu'est-ce? Vous êtes avec ton frère pour moi de A à Z. Oui, monsieur. Non. Non, mais oui, mais non. Alors, tu vas, tu sais, je vais t'expliquer. Tu vas descendre d'un étage déjà, hein? Tu vas descendre d'un étage, hein? Toi-même. Il n'y a pas d'étage dans la... Je sais, toi-même, tu vas descendre toi-même d'un étage, ok? Et tu vas te calmer. Et tu vas arrêter de monter sur tes grands chevaux. D'ailleurs, il n'y a plus d'équitation, c'est fini. Et dans cette maison, et c'est moi qui te le dis, et personne d'autre, et là, on est carré, et voire même... Alors là, je te dis, on va pas tarder à s'éterniser, mais d'une manière que la sorte que je vais le faire, il y aura des limites, mais tu sais quoi, dans des bornes de ta gueule que jamais il y aura à faire. Et ça, c'est moi qui te le dis, et je voudrais qu'on... Où est ta mère? La pauvre maman, elle est au courant de rien, elle arrive sur ses entrefaits. Mais qu'est-ce qu'il y a enfin, chérie? Mais qu'est-ce qui se passe? Pourquoi tu les engueules comme ça? Oh, oh, toi aussi, tu vas descendre d'un étage. Il n'y a pas d'étage dans la maison, tu vas descendre toi-même, dans toi-même, d'un étage, ok? Et tout le monde ici. Parce que si vous croyez que je suis là pour être en train de payer les scolarités de petits écureuils... Écureuils, les autres, ils disent... Qui s'en vont, hein? Je suis pas un pingouin, ok? Je suis pas un pingouin. C'est pas vrai, ça. Et là commence la liste des menaces surréalistes. Hein. Il est tellement énervé qu'il dit n'importe quoi. Hein. C'est des menaces, t'as jamais entendu ça dans la bouche d'un père. Hein. Sinon, alors là, tu vas voir. Hein. Et ça, je te le dis aujourd'hui, je ne le dirai plus ni demain, ni hier. Je vous fous dans une boîte. Tu sais ce que c'est? Je vous... Oui, avec votre mère dedans. Et je la secoue, cette boîte, comme jamais personne n'a secoué une boîte violemment, hein. Et on va voir qu'est-ce qui va sortir de cette boîte. Tu m'entends? Parce que vos limites, là, je commence à en avoir les bornes de tout, ok? Qu'est-ce qu'on dit à son papa quand on fait des bêtises pareilles? Qu'est-ce qu'on dit? On dit... Faut dire aussi qu'un enfant qui parle et qui pleure, c'est compliqué, on dirait qu'il a plus de réseau. Hein. Qu'est-ce qu'il faut faire? Comment éduquer les enfants? Les engueuler, les frapper? Non, ne pas les frapper, ne pas les engueuler. Oui, engueule-le, non, ne le frappe pas. J'ai même une copine qui me donne des conseils sans arrêt, qui lit des bouquins de psy, tout ça. L'autre jour, elle m'a sorti un truc, mais ça m'a rendu dingue. Elle m'a dit, ah, il faut surtout jamais frapper ses enfants quand on est en colère. Jamais, jamais, non, sérieux. C'est ça, ouais. Et tu les frappes quand, tes enfants, toi? T'attends d'être peinard en vacances avec eux au bord de la plage et au moment où ils s'y attendent le moins, rah, tu plate, c'est ça. T'attends quoi? Qu'ils sont en train de regarder un DVD peinard, c'est ça? Tu te dis quoi? Oh putain, là ils regardent Bob l'éponge, ils vont t'en prendre plein la gueule.
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14: Non, je fais d'abord ma cliente et après je reviens discuter avec vous. Non mais restez là, je reviens. À tout de suite, Madame Pérez. Excusez-moi, Isabelle, mais alors ces Espagnols, qu'est-ce qu'elles sont bavardes, hein?
15: Mon Dieu, ne m'en parlez pas. J'avais une voisine qui était espagnole.
14: Excusez-moi, je jute le haut.
15: Mon Dieu, qu'elle était bavarde, cette voisine.
14: Ah oui, ça, elles aiment parler.
15: Qu'est-ce qu'elles aiment parler, ces Espagnols? Comment elles s'appelaient, déjà? Ça se finit toujours en S, les Espagnols.
14: C'est vrai, souvent.
15: Lopez, Sanchez...
14: Vargas, peut-être.
15: Non, Garcia, voilà, Garcia. Mon Dieu, qu'elle était bavarde, cette pauvre femme, hein?
14: En tout cas, vous avez l'air de péter le feu, hein?
15: Je suis en pleine forme.
14: C'est vrai?
15: Oui. Et figurez-vous que je reviens de faire un voyage.
14: Ah bon?
15: Non, vous... je viens de passer une semaine de vacances à Saint-Gaudens.
14: Saint-Gaudens, c'est curieux comme destination, ça.
15: Ah oui, j'y suis allé avec Nouvelle Frontière.
14: Ah bon? Ils font des voyages là-bas maintenant.
15: Mais non, c'est-à-dire au départ, on devait aller au Baléares, et comme on était pas assez nombreux, ils nous ont envoyés à Saint-Gaudens.
14: Dites-moi, ça doit faire court comme vol, non?
15: Ah ben, ils n'ont pas déplié les ailes, on est allé comme ça. Mon Dieu, que c'est bien, Saint-Gaudens. Ah,
14: c'est reposant.
15: En plus, j'y suis allé hors saison. Ah, mon Dieu.
14: Marquez, ça, c'est l'avantage de Saint-Gaudens, c'est que toute l'année, c'est hors saison.
15: Oh, oui. C'est calme, ce Saint-Gaudens. Ah, mon Dieu, que c'est calme.
14: Ça, pour ça, vous avez vu. Hein.
15: Mon Dieu, que c'est calme. Vous savez qu'il n'y a pas de délinquance à Saint-Gaudens.
14: Ah, ben non, zéro délinquance.
15: Vous savez qu'il y a une nuit, il y a une mobilette qui est passée, ils ont fait une enquête.
14: Ça, hein, m'étonne. Ça ne m'étonne pas.
15: C'est très serré au niveau de la délinquance.
14: Oh,
15: mon Dieu, que c'est bien. Le mercredi, je dis à ma copine, quel jour on est? Elle me dit, mercredi, encore, putain.
14: Le temps compte double.
15: Oh, oui. C'est sûr. Vous devriez y aller sur Saint-Gaudens, vous avez l'air crevé, vous êtes cerné comme un château fort.
14: M'en parlez pas. C'est mon mari et sa libido.
15: C'est pas vrai.
14: Ça commence le soir à table. Il me regarde droit dans les seins et il m'offre des fleurs. Là, je me dis, toi, t'es bonne pour écarter les jambes. Hein.
15: Mon Dieu. Parce que vous n'avez pas de vase.
14: Elle est bête.
15: Excuse-moi. Hein? Mon Dieu, que je suis couille quand je m'y mets, moi. Mon Dieu, que je suis couille.
14: Vous avez raison, il faut bien plaisanter un petit peu de compresser. Non, là, mon mari me saute dessus, il est là, il me malaxe la poitrine, il est là, oh oui, et il est là, tu me sens, ben c'est donc 80 kilos dessus, ben c'est si je le sens. Oui. Non, là, il conclut en poussant un cri horrible. Oh, on dirait une grosse vache éventée qui se vide, là. Oh.
15: Mais dites-moi, ça doit réveiller les enfants de crier comme ça, non?
14: Non, attendez, je suis prévoyante. Ah. Les soirs de fleurs, je leur mets un demi-témesta dans la danette.
15: Oui.
14: Et vous?
15: Oh, moi, vous savez.
14: Ah ben oui, c'est vrai, depuis que vous êtes divorcée.
15: Oh oui, depuis que je suis divorcée, je suis bien tranquille. Ah. Oh là là là là là.
14: Vous êtes en jachère, quoi.
15: Oui, oh oui. Et ça fait un moment que je l'attends, ce putain de tracteur. Mon Dieu, non. Enfin, j'ai quand même quelquefois des aventures.
14: Ah,
15: hein.
14: Il faut.
15: Mais vous savez, les hommes, c'est la pochette surprise. Ouais. Comme je dis toujours, les hommes, c'est comme la neige. On ne sait jamais combien avoir de centimètres ni combien de temps elle va tenir.
14: C'est bien raison.
15: Mon Dieu, que je suis couille quand je m'y mets.
14: Mais non. Allez, bougez pas, je vous mets la parabole. Oui. Allez, hop.
15: Aïe!
14: Qu'est-ce qui se passe?
15: Eh bien, quoi, qu'est-ce qui se passe? Ça me tire. Hein.
14: Pour une fois que ça vous arrive, vous n'allez pas vous plaindre. Je plaisante, évidemment. Je vous fais les ongles.
15: S'il vous plaît, oui.
14: Allez, c'est parti.
15: Ah, dites-moi, Sophie.
14: Oui.
15: Je voulais vous demander, je suis étonnée. Nous sommes vendredi. D'habitude, tous les vendredis, Françoise se fait coiffer à côté de moi. Je ne la vois pas.
14: Ah, je voulais pas dire.
15: Non, mais rien dit.
14: Oh, ben, elle viendra pas, non.
15: Ah bon?
14: Elle a eu un empêchement.
15: C'est pas vrai.
14: Elle est morte.
15: Eh bien, tant mieux. À force d'être malade, à casser le moral de tout le monde.
14: D'après moi, c'est le cœur qui a dû lâcher.
15: Ah, mais c'est vrai que vous avez fait médecine, vous.
14: Eh oui, 6 ans.
15: Eh oui.
14: 6 fois la première année.
15: Oh, ça fait des bases solides.
14: J'ai appris que la tête, et ça me sert bien dans mon travail,
15: oh,
14: quand même.
15: Ah oui. Oh,
14: oui, ça
15: pour et,
14: ça.
15: Et on l'enterre.
14: Oui, je pense qu'ils ne vont pas le laisser comme ça. Hein.
15: Non, mais je veux dire, on l'enterre. Où est-ce qu'on l'enterre?
14: Ah oui, jeudi, à 15h, à Millau, dans l'Aveyron.
15: Eh bien, putain, celle-là, elle aura fait chier le monde jusqu'au bout. Hein. Vous avez vu comment ça tourne pour aller à Millau? Rien que d'y penser, j'ai la gerbe.
14: Eh bien, tiens, en parlant de ça, il faut aller en offrir une.
15: Ah oui.
14: Alors, pour gagner du temps, je suis passé à Interflora.
15: Très bien,
14: Interflora. Ils font des compositions magnifiques.
15: C'est très bien, il faut mettre le paquet. C'était une amie, je la voyais tous les vendredis, il faut mettre le paquet.
14: Et ça fait quand même 350 euros, hein.
15: Je la connaissais pas tant que ça, vous savez, on était pas tant.
14: Allez,
15: À trois, on ouvre les yeux, on découvre le travail. Un, deux, trois, allez hop. Qu'est-ce qu'il y a?
12: C'est pareil.
15: Attendez, il fallait voir d'où je suis parti aussi. Hein. D'un âne, on ne fera jamais un cheval de course. Hein. Je plaisante, évidemment, je plaisante. Allez, on y va vendredi, comme tous les vendredis.
12: Non, justement, Sophie, je voulais vous demander, est-ce que, exceptionnellement, vendredi prochain, je ne pourrais pas plutôt venir mercredi?
15: Alors, exceptionnellement, parce que c'est vous, hein. C'est d'accord pour mercredi.
12: Bien, allez. Alors je viendrai vendredi, comme à l'habitude.
15: Allez, d'accord.
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17: J'ai un pote, allez, c'est la mode. Tous les soirs, après le travail, il sculpte son corps chez Bobby le Barbare. Tous les soirs. Chez Body Perfect Club. Non, il a le droit, c'est son hobby, il a le droit. C'est après que c'est grave. Après la douche. Vous savez ce qu'il fait après la douche? Je vais vous dire. Après la douche, il se met des crèmes. Je te jure, c'est un mec. Crème de jour, crème de nuit, crème de l'après-midi. C'est... Est-ce que je m'en mets des crèmes, moi? Est-ce que je m'en mets des crèmes? Oui, je m'en mets! Crème pâtissière, crème anglaise, crème au beurre, crème caramel, crème chantilly! Hey ouais. Plein la gueule, je m'en mets des crèmes. Et je le prouve. Eh ouais, attends, mais c'est fini les crèmes. Ma femme, elle a dit, régime sec, je souffre, c'est dur. À la maison, il y a deux photos sur le frigo, il y a moi en boxeur de profil. Ça fait flipper toute la famille au petit-déj. Et à côté, elle a mis Bobby le Barbare comme ça, tu sais. Ah, oh, non, non, non. Heureusement que j'ai ma fille, j'adore ma fille. Vous savez ce qu'elle fait ma fille? Quand elle mange une glace maintenant, elle me tend le bâton, elle me dit « Tiens papa, lèche-le, ça fera toujours un peu de sucre !» J'adore ma fille, j'adore. Ah ouais, l'autre jour j'ai craqué, hein, j'étais en, comment on appelle ça, en hypoglycémie, vous voyez. Ah, je manquais de sucre, je suis allé à la pâtisserie, je rasais les murs. Je rentre dans la boutique, « Bonjour madame, excusez-moi de vous déranger, je voudrais une tarte au citron meringuée, s'il vous plaît. » Elle me dit « Oui, pour combien de personnes ?»« Le maximum de personnes !» J'ai faim. Bougez pas, je vais voir. Elle s'en va, elle revient. Elle me dit, désolé monsieur, c'est pas sur ma liste. Je lui dis, quelle liste? Elle me dit, la liste que votre femme a laissée ce matin. T'as vu la traître? Oh là là là là. Je suis rentré le soir à la maison, je dis à ma femme, écoute, c'est terminé, je fais plus de régime, rien du tout. Alors elle m'a dit, d'accord, ok, mais tu me laisses pas le choix. Et elle m'a emmené voir, c'est la mode, un spécialiste du maigrissement. Nous sommes allés voir le professeur Zhao Ming. Vous voyez qu'elle a trouvé sur Internet. On a été au rendez-vous secret, trois intermédiaires. Et le professeur Zhao Ming m'a fait prendre l'élixir du soleil à moitié levé. Bon. Ah non, c'est très sérieux. Hein. Je vous explique. C'est de la poudre de testicules de chauve-souris. Non, ça n'a pas de goût, ça n'a pas de goût. Dilué dans de l'eau de pluie, récupéré à 833 mètres d'altitude. Et j'ai dit au professeur, mais comment je vais faire pour trouver la flotte? Le professeur, il m'a dit comme ça, il m'a dit, te casse pas, tu mets l'eau des viandes, ça fait pareil. Ah bon? D'accord. Donc, et je dois prendre ça tous les matins, 31 minutes avant le lever du soleil. Bon. Non, mais je mets le réveil. Et puis, c'est qu'un sketch. Non, non, non, non. Bon. Alors, j'ai bu les couilles. J'ai bu les couilles pendant un mois. Au bout d'un mois, mesdames et messieurs, on peut pas dire que j'ai maigri. Non, par contre, mais non, je vois la nuit. Je te jure, c'est vrai, putain. Je vois la nuit. Ah quoi, c'est vachement pratique, parce que maintenant, quand je me lève la nuit pour aller me gaver dans le placard, eh ben, j'ai plus besoin d'allumer.
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18: L'addition, s'il vous plaît. L'addition. Merci beaucoup. Ah. Alors, 1574, 1600 quoi. Hein. On partage hein, parce que sinon il y en a pour la nuit. Alors ça fait, on est 14, si on lit 100 francs, ça fait 1004. Le service, tout, on va lire 110, ça va tout englober, on va pas chipoter. 110, ça m'a l'air bien, voilà. Alors ça fait 110 francs par tête, on paye, hein, on y va, ça commence à se faire un petit peu tard. Jean-Claude, tu me passes mon sac, il a glissé sous ta chaise, merci beaucoup. Oui, pardon Myriam, ça t'ennuie qu'on partage? T'as pris qu'une salade, toi? Eh ben, tu vas la payer à part, ta petite salade. Hein, et puis nous, on divise le reste, on préfère. Non? Ah, vous préférez qu'on fasse le détail? Ah, comme vous voulez, moi, ça m'est complètement égal. Alors, comme... pardon? On fait le détail? Ça va être simple, ça, encore. Je le sens bien, je sais pas pourquoi. L'instinct, hein. Bien, je peux le prendre, ce stylo, ça marche, ça part... Non, je vais pas le faire tête, je m'appelle pas Macintosh, c'est pas moi. Bien, alors vous m'annoncez des plats, hein, tout le monde est bien, là, Jean-Marc, où il est collé au bar, mais ça, comme d'habitude, donc faut pas l'oublier. Je tourne comme ça, vous m'annoncez les plats, on y va. Nicole, tout de suite, je t'ai... Attends deux secondes, Nicole, Jean-Claude, tu prends la carte, tu me donnes les tarifs au fur et à mesure. Ok, Nicole, je t'écoute, qu'est-ce que t'as mangé ce soir, Nicole? Poire ou vinaigrette, oui, combien? 28. Ensuite, tourne d'eau, 72. Après, dessert, pas de dessert, tant mieux, 8 et le 10, 7 et le 9, 10. 100 francs. Drôlement bien fait de faire le détail, hein? 10 balles, ça vaut le coup de me bousiller la soirée, quand même, hein? Ça, je vais bien me l'imprimer, celle-là, j'en sens bien aussi. Bon, alors, donc, Nicole, voilà, ça fait 100 francs, tu te tais, ça fera plaisir à tout le monde, merci, Nicole, bien. Ensuite, François, je t'écoute, François, qu'est-ce que tu as mangé ce soir? Une salade, avec des trucs dedans et des pitognons, il a pas ça en rayon, Jean-Claude, hein? Donne ça, alors, c'est la piémontaise, jambon, gruyère, banane. Non, alors, c'est l'auvergnate, pomme de terre, lardons, œuf mollet. Bon, bah alors c'est l'exotique. Alors, maïs, avocat, cacahuète. Ça m'écoeure, je vais pas tarder à vomir. Quand tu veux laquelle, alors? Une salade verte, mais tu te fous de ma gueule, toi. T'aimes bien quand je lis. Peut-être que je la chante, l'auvergnate, avec les sabots et la toque aussi, non? Oh, oui, bah allez, on avance, alors. Salade verte, combien? 20 balles. Après, bœuf, carotte, 55. Après, dessert, tulipe, chocolat. Moi, je te crois, t'as quand même jusque-là, le chocolat. 5 et 4, 9, 5 et 2, 7 et 2, 9, 99 pour toi, François. Ensuite, Patrick, je t'écoute. Alors, quoi formule? Menu! Formule, tu dis menu, comme tout le monde! Bon, alors, ceux qui ont pris les formules, levez la main. Alors, 1, 2, 3, 4. Sophie, t'as pris une formule ou tu te refais le chignon, là? Je comprends rien du tout. T'as pris une formule, alors, 5, 6, baisse la main, parce qu'après, je vais tout me mélanger. Comment? Tu te refais le chignon? D'accord. De toute façon, toi, tu m'énerves, voilà. Ça, au moins, c'est clair. 5 chignons énervent. 5, 6, 6. On a 6 formules, hein. On est d'accord là-dessus? Non, allez. Non, allez, tout le monde lève la main maintenant. C'est... Bon, alors, on levez bien la main, ceux qui ont pris des formules. Pourquoi ils lèvent tous la main au fond du... Ah, on s'est pas compris, hein. Non, eh oh, eh. Bonsoir. Non, c'est juste pour ma table, hein. Bonne soirée. Ben, ça a bien marché sur les formules, hein, voyez là-bas. Alors, combien la formule? 79. Alors, ceux qui ont pris des formules, donc vous devez... Personne n'écoute, c'est très agréable.
19: Ceux qui ont pris des formules, vous devez 79 francs, je ne le répéterai pas.
18: Bien. Alors, formule chignon, c'est fait. Geneviève, je t'écoute, qu'est-ce que tu as mangé ce soir, Geneviève? Et allez, elle s'en rappelle plus qu'elle a bouffé, elle, maintenant. Ah bah bon, je pense que t'as... Je suis pas regardé toute la soirée. Geneviève, va voir dans la cuisine si tu retrouves pas tes assiettes sales. Là, à ce niveau-là, hein, ça m'échappe, moi. Bon, Françoise, ça va? Toi, c'est clair dans ta tête, tu te rappelles? Alors, Françoise, entrée. Camembert, tu suis, c'est un bonheur. Entrée! Pleure pas. Et allez, elle chiale, elle aussi. Allez. Ne pleure pas, arrête, je t'agresse pas, je sais ce que t'as bouffé. Mais qu'est-ce qu'elle a, chialé, elle est moche en plus, c'est pénible. Oh, qu'est-ce que tu veux, toi? Qu'est-ce que tu veux avec ton chignon? Tu vas arrêter que tes barrettes et tout ton bazar? Hein, la prochaine fois, ton chignon, tu le prends en kit, tu le démontes et tu le fous par terre. Oh, bien le chignon, oh. Bon, alors... Ah bon, alors ça va toi, c'est clair? Deux secondes, Jean-Claude, t'es ok? Alors attention, qu'est-ce que tu as mangé? Attention, ça va être bientôt à toi. Attention. Top! T'as compris quelque chose? Moi, rien du tout, va plus vite, parle plus vite. Alors là, moi, tu me fais rigoler, j'ai tout pris en sténo, je t'attends, je discute, j'ai de l'avance. Oh bon, non, de la mauvaise foi, c'est pas le problème, j'ai commencé, je termine, t'as vu la vitesse? Toi, tu la fermes! Et t'en te rappelles même pas ce qu'on a bouffé, hein? C'est que. Ah bien maintenant. Bon alors, toi hop là, volant, Fangio, ralenti, Wistiti. Et tu nous dis ce que tu as becté. T'as tout compris, ça m'étonne pas, je t'écoute. Alors, Terrine, quand même. Après, caille. Après, fromage. Jean-Claude, tu peux me rappeler ce qu'il y a dans la formule, s'il te plaît? Terrine, caille, fromage. Dis donc, tu te fous de ma gueule, toi, carrément, en face, là. Ça va pour toi, tu peux pas dire formule, non? Comment, t'accroches sur les F? Bon, à ce moment-là, tu dis mormule, tu dis croche-mule. Tu dis bûche-mule, tu dis quelque chose. Tiens-toi, Caro, mais d'où il sort? Comment il s'appelle, celui-là? Raoul, Raoul, cool, tu me fous les boules. Bon, alors, annonce les plats vite, j'en ai marre, moi. Alors, escargot. Veau maringo. Tarte abricot. Égal. Qui est-ce qui vient de dire la tête à Toto? Et toi, t'as raison, alors, on a vraiment que ça à faire des jeux de mots. Qui est-ce qui vient de dire poil au dos? Arrêtez tout de suite parce que là, c'est pas du tout le moment. Qui vient de dire poil au dos? Arrêtez, je vous jure, ça va mal tourner, je vais m'énerver. C'est toi qui as dit poil au nez ici, t'as dit poil au nez. T'as dit... Fermez-la tous, oui, ben moi, ça ne m'amuse plus. Le premier qui dit un mot, ça va aller très très mal pour lui. Stop, poil au zizi, il est pour moi. Allez, hein. Bien. Jeannot, s'il te plaît, rassemble-toi, je te jure, je serai... Ouais. Merci, Jeannot. Combien pour Jeannot? 124. Bien. Ensuite, formule, pousse-toi, toi, t'es pas transparent. Et on retombe sur Myriam avec sa fameuse salade à 42 baluches. Combien je dois, moi? 100 francs. Bien, tout le monde a payé. Alors, je paye, on vérifie, on s'en va. Combien il y a, Jean-Claude? 954 avec mes 100 francs, ça fait 1054. Alors, on a donc 1054 francs, parfait, puisqu'il nous faut 1574. À mon avis, il y a une boulette. Oh ben, 500 balles la boulette, hein. On a déjà affaire à une bonne boulette, hein. Bien, alors, l'amnésique, elle a quand même pas bouffé pour 500 baluches. Hein, qu'est-ce que t'as pris? Un seul plat, on peut savoir lequel? C'était pas du poisson, Jean-Claude, tu peux arracher la page des poissons. C'était de la viande, automatiquement. Non plus, qu'est-ce qu'il y a ce soir-là? Qu'elle est, hein, elle est bourrée? Elle est bourrée, ben tant mieux, si elle dégueule, on saura ce qu'elle a bouffé. On est marre. C'est quoi ton plat, connasse? Une soupe à 500 balles, la balade va exploser, elle a bouffé un four. T'as pris autre chose après... Le vin. On n'a pas compté le vin. On n'a pas compté le vin. On va y arriver. 1, 2, 3, 4, 5, 6, 7, 8 pichets. Jean-Claude, carte des vins, t'arrives, pichet. Vite, j'en ai marre. Combien? 40. Tu fois 4, 32, ça fait donc 320. Alors ça, vous arrangez entre vous, hein, on paye, on s'en va. Moi, j'en ai comme... Plaît-il, Myriam? Tu n'as pas bu de vin? Tu préfères qu'on fasse le détail?
17: Oui.
18: On le fait comment? Au verre ou à la gorgée? Garçon, je ne peux pas travailler là-dessus, c'est dégueulasse, hein? Vous n'auriez pas, s'il vous plaît, alors une nappe avec des petits carreaux et une marge?
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20: Karine, merci d'être venue. Dans un moment aussi tragique, merci d'être venu d'aussi loin. Elle marche bien, la benne. Il y a du bourrin là-dessous. Ça s'use beaucoup. Nicole aussi. Gilbert, mon bon Gilbert, oh là là, qu'est-ce que je suis content que tu sois là. Te rends compte, Nicole? Pouah, 20 ans de mariage. Comment vous l'appeliez déjà au bureau? Le barracuda. Pouah. Faut dire qu'elle avait beaucoup forci ces derniers temps. Là, j'ai eu du mal à trouver la boîte. Hein. Enfin, la boîte, l'armoire. Paraît-il qu'ils se sont mis à 8 pour la porter, tu te rends compte, hein. Ils ont morflé. Hein. Enfin bon, eux, ils étaient 8, ça a duré 5 minutes. Moi, j'étais tout seul, ça a duré 20 ans. Bienvenue chez nous, enfin chez moi maintenant. Hein. Je vais pouvoir pisser sur la lunette des chiottes. Décrocher cet affreux tableau que Nicole avait tricoté. Péter au lit sans me faire pourrir la gueule. Je plaisante, hein, évidemment. Je suis là un petit peu pour détendre l'atmosphère aussi. D'ailleurs, à ce propos, mamie, vous nous avez bien détendu. Hein. Qu'est-ce qui vous vous a pris de tomber dans le trou comme ça, on était morts de rire. Soyez pas si pressés. Ah, c'est jamais évident, hein, les amis, d'organiser une collation après un enterrement, hein. Un after, hein, comme disent les jeunes. Oh là là, depuis le début, là, j'entends un bruit, c'est insupportable. C'est qui? Ah, pardon, c'est toi, Jean-Pierre. Tu pleures, d'accord, pardon. J'arrivais pas à identifier le bruit, d'accord. C'est un mélange de bruit d'animaux et... Oui, d'accord, excuse-moi. Dis-moi, Jean-Pierre, tu pleures parce qu'elle est morte ou parce que c'est toi qui conduisais? Un enterrement, comme je le disais, ça nous permet à tous d'être réunis, hein. Bah, merci, Jean-Pierre. Ah, Nicole, c'était la joie de vivre. C'était un bon caractère aussi, hein. Tiens, tout le monde se souvient de la communion du petit Vincent. Au bout de seulement 2 Jet 27, elle nous a fait 17 minutes du hurlement d'une truie. Enfin, les amis, si je vous ai réunis là tous ce soir, c'est pour une raison bien précise. C'est que Nicole, avant de rejoindre le pays des morts, a eu le temps de dicter une lettre. Une lettre que j'ai ici, que je vais vous lire et que je vais, figurez-vous, découvrir exactement en même temps que vous. Hein, voilà. Mon con. Ah. Ça doit être moi. Je suppose qu'au moment où tu lis cette lettre, tu as déjà raconté qu'à la communion du petit Vincent, j'ai imité la truie pendant 17 minutes. Tu as dû faire ton petit effet. Je te remercie donc pour cette délicate attention. Tu n'as jamais brillé ni par ta finesse, ni par ton tact. Ah, rien. J'aurais mieux fait de la lire tout seul, cette lettre. Hein. Je vais profiter de cette occasion d'être morte pour faire un petit bilan sur quelques-uns de nos amis qui ne sont sûrement pas là pour moi, mais pour se bourrer la gueule gratuitement. Oh, oh. Et alors, je continue, les copains, là, parce que sinon, ça commence sur les chapeaux de roue. Hein, hein, Jean-Pierre, les chapeaux de roue. Allez. Karim, t'es là, Karim. Karim, tu vas rire. Ou pas. Tu sais comment on t'appelait à la maison? Par les initiales HC. Non pas pour tes hautes capacités, cherche pas. Ça veut dire haleine de chacal. Regarde autour de toi, tu dois constater qu'il y a un périmètre de sécurité. Karim, que j'aimais bien de loin, bien sûr. Karim, qui au passage trompe sa femme depuis 2 ans. J'espère d'ailleurs que Laurence n'est pas là. Voilà, là c'est fini. Laurence est là, enfin elle est plus là, Karim non plus, bon. Merci Nicole, hein. Julie, tu es là, Julie. Julie, toi je tiens à te remercier pour toutes ces merveilleuses parties de Scrabble. Ah, quand même, du positif, hein, il était temps, hein. Hein, tu vas voir qu'elle va nous faire chialer maintenant, hein. Mais en orthographe, je te mets 0. Je sais que W vaut 10 points, mais j'aurais pu te tuer le jour où t'as posé oiseau en mot compte triple. Je sais pas quoi te dire là, Julie, sur ce coup-là, je sais pas quoi te dire. Enfin, t'y mets pas du tien non plus, hein, avec W, on peut faire plein de mots, hein, vacances, voitures, y a le choix. Hein. Au revoir, Julie, merci, Nicole. Gilbert, t'es là, Gilbert. Gilbert, tu te rappelles des vacances à Morzine en 2004. Tu te souviens de ta gastro, Gilbert. Quand on est à 4 dans un studio de 20 mètres carrés, on ne peut que s'en souvenir. Oh, oh. Même sur les pistes, on te suivait à la trace. T'as flingué mes vacances, de toute façon, j'ai jamais pu te piffrer, je sais pas pourquoi je suis parti avec toi. Oh là là, non, c'est carrément du règlement de compte, là, Gilbert, je suis désolé. Hein. Au revoir, Gilbert. Et merci, Nicole. Ben, il reste plus que toi et moi, Jean-Pierre. Dis-moi, Jean-Pierre, tu couchais pas avec ma femme? Non, parce que je vois, heureusement, que mon JP me baisait toutes les après-midi, pas comme l'autre tocard. Hein, c'est pour ça, JP, Jean-Pierre. Arrête de chialer, c'est insupportable. Pour les oreilles, c'est insupportable. Arrête. Bah oui, bah elle est morte. C'est toi qui conduisais. Qu'est-ce que je te dise, mon pote? T'inquiète pas, si t'as une bonne assurance, bah ça te coûtera que ta franchise.
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22: L'universalité de la pensée philosophique du XXe siècle repose sur la controverse existant entre les individualités d'écriture et l'instinct surréaliste sous-jacent chez la plupart des auteurs, tout en respectant la linéarité de pensée du monde occidental. Bon, allez, je le sais. L'université du XXe est adjacente avec des verses qui ont avait sur les instinctifs. Oh putain, je sais rien. Si s'il y a des problèmes, je vais aux chiottes. Ça se voit pas, ça se voit pas. Oui, oui, c'est moi. Oui, c'est moi, j'arrive. J'arrive, c'est moi. On me confirme, c'est moi. Ah putain, ça y est, je pisse sur les philosophes. Bonjour. Comment? Je tire un sujet? Avec mon fusil? J'imagine. Tars. Sartre. Comme le département? Pardon. Comme le philosophe, bien sûr. Bien sûr, vous avez le droit, c'est au programme. Bon. François ça? Jean-Paul, je savais. François, c'est le frère aîné, alors on les confond. Petit 1, Jean-Paul Sartre. Jean-Paul Sartre. J'ai bon. Sartre, Jean-Paul, ça marche aussi de l'autre côté, hein. Sartre Jean-Paul est un philosophe. Comment? Était? Il est mort? C'est pas possible, ça, Jean-Paul Sartre, il est mort. Mais c'est arrivé quand, ça? Ah, quand même. Oh, oui. Non, je dis ça parce que j'ai pas été prévenu, alors. Mais c'est pour ça qu'on n'avait plus de nouvelles, il écrivait plus. Oui, j'y vais. J'y vais. Jean-Paul Sartre. Ça fait quand même quelque chose, hein. Je sais pas si c'est très décent de continuer. Si, j'y vais. Jean-Paul Sartre était un philosophe qui ça a bien marché. Comment? Je commence? Ah, mais j'avais commencé, là. Ah, l'historique, ok, historique, alors petit 2, l'historique, je fais petit 1, petit 2. Bon, Jean-Paul Sartre est né, il est né, ça on en est sûr, hein, il est né. C'était un mercredi soir, vers 19h, mais alors la date exacte, je me rappelle plus trop. Ça n'a pas d'importance, bon, très bien. Bon, il pesait 2,8 kg, 3,2 kg. Non, on s'en fout, mais bon, plutôt petit quand même. La varicelle, les oreillons, vers 3-4 ans. Oui, d'autres l'ont fait. Et alors après, il fait l'école. Alors à l'école, ça se passe bien. Ça marche bien. Faut dire que les profs savaient quand même qui c'était. Hein. Sauf peut-être en sport. Maintenant qu'il est mort, on peut le dire. Jean-Paul Sartre n'était pas très physique. Bon, pendant la guerre, Sartre, c'était l'époque de Rousseau. Pendant la guerre, il a eu tendance à se taire, un peu comme tout le monde. Mais alors après, il était plutôt... C'était pas un nazi, mais enfin, je crois qu'il était quand même bien droit. Oh, non, gauche, bien sûr. On l'a bien vu en mai 48, quand il y a eu la révolution des étudiants. Il était... Comment? Qu'est-ce qu'il a écrit? Ah, oui, c'était pas un peintre. Alors... Le Misérable, c'est pas lui, c'est Goethe. Il a écrit à sa mère, mais ça compte pas. Les six mousquetaires. Non, c'est débile, c'est Cousteau, ça. Il a écrit le... Je sais pas, comment? Les mains sales. Jean-Paul Sartre a écrit les mains sales. Ça compte, bien sûr, vous l'avez dit, bien sûr. Je continue, très bien. L'entourage, d'accord. Petit 3, l'entourage. Jean-Paul Sartre était quelqu'un de très entouré. À la guerre, il a même été encerclé. Comment? Sa femme? Sa femme, bien sûr. Bien sûr, je la connais. C'est Madame Sartre. De Beauvoir, je le savais. Bien sûr, Roland de Beauvoir, bien sûr. Ça me dit quelque chose. Alors elle, c'était pareil que lui. Elle réfléchissait beaucoup avant d'écrire. Mais bon, ça jamais attendu ça. Mais bon, c'est une femme. Comment? Vous aussi, vous êtes une femme? J'ai bien vu. Est-ce que j'ai terminé? Pourquoi j'ai oublié des trucs? Ah oui, ça je l'ai pas dit, oui. Ah, c'est lui qui a fait le... Ah bon, en plus, j'apprends des trucs, alors. Ça veut dire que je l'ai pas. C'est pas tellement pour moi, ça aurait été pour mon père. À la ferme, je suis seul à savoir lire, alors si en plus j'avais eu le bac, alors là, on passait les vacances à Lourdes. Mais je l'ai pas, tant pis, je vais aller chercher du travail à la mine. Et dès que j'aurai trouvé un autre logement, là, parce qu'avec mes logeurs, avec les Thénardier, ça va pas fort. C'est à cause de ma soeur Cosette, elle a la tuberculose, alors... Aïe, c'est encore un cancer qui débute, ça. Je l'ai pas, je l'ai toujours pas. Au revoir, madame.
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2: Qu'est-ce qu'on est différent?
4: C'est pas une révélation, je sais, mais je le réalise de plus en plus.
2: L'autre jour, je parlais avec ma copine, je lui ai pas dit, mais dans ma tête, je me disais, waouh, on est différent. On discutait comme ça tous les deux, elle m'a fait cette fameuse question que vous connaissez par cœur, la mec, tu... Chérie, est-ce que tu m'aimerais toujours? Si. Et toi, tu dis, si quoi? C'est quoi, mon amour? Et là, elle m'a dit, si je pesais 200 kilos en plus. Ben, non. Je t'aime, mais il y a des limites. Ben, dis ça, jamais on pensera à un truc pareil. Et moi, comme un con, je suis là, je la regarde et je l'imagine, tu vois, sans les dents. Je fais mon montage comme ça, tu vois, les effets spéciaux, je lui rajoute 200 kilos, j'enlève les dents. Et là, je vois tout à coup mon amour qui se dissipe. C'est tellement féminin de poser des questions comme ça, tu vois, c'est féminin. J'ai pas envie de basculer dans les vannes misogynes, mais quand même, il y a des trucs féminins, des trucs masculins. Par exemple, entendre des bruits la nuit, c'est féminin, ok? Il n'y a aucun mec dans toute l'histoire du couple, de l'humanité tout entière, qui a dit à sa femme un jour à 5h du mat dans le lit.
5: Chérie, je suis flippé, je crois qu'il y a des mecs dans la salle de bain.
2: Il n'y a pas. Nous, les mecs, en général, on dit, c'est rien, n'aie pas peur, reste au lit, parce qu'on a peur. Les femmes sont capables d'entendre les bruits, même de les analyser, j'ai jamais compris ce concept. L'autre jour, elle m'a dit, chérie, je crois qu'il y a des mecs avec des barbes dans la salle de bain, mais comment tu sais? La manière de dormir aussi. Les hommes, soit on dort, soit on est réveillé. C'est ou l'un ou l'autre. C'est A ou B, c'est binaire. Il n'y a pas de j'étais en train de dormir, mais un peu réveillé pour pouvoir mieux m'endormir au moment où je me réveille. Je sais pas des trucs comme ça, mais je ne comprends pas. Les femmes sont capables d'être en train de dormir et en même temps de récupérer donc le sommeil et au courant de tout ce qui se passe dans l'appart. C'est un concept. C'est comme une télé que tu éteins, elle reste en veille. Le petit voyant rouge est là, elle peut repartir à n'importe quel moment. C'est la raison pour laquelle quand on bouge à peine un orteil du lit, hop, tu vas où? Hop, hop. Tu vas où, les amis, me rend fou, 5h du mat, t'es en caleçon de torse nu, tu vas où? Comme si t'étais habillé avec d'autres enfants et des valises. Tu vas où, mon amour? Je vais pas te mentir, ok, je vais te dire ce que j'ai sur le cœur car je t'aime. Et je ne te cacherai jamais rien, je vais aux toilettes. Elle, le mieux que j'ai eu l'autre jour, elle me dit, ok, alors reviens. Je lui dis, non, c'est une bonne ambiance, reste là-bas. Je crois que le mieux, ça reste quand même quand je suis revenu et qu'elle m'a dit « Alors ?» Alors ? Tu veux vraiment débriefer là-dessus, mon amour ? Tu me vois vraiment te dire au début un peu difficile, mais après c'est parti tout seul ? J'ai beaucoup pensé à toi, la prochaine fois j'aimerais qu'on le fasse ensemble, tu m'as manqué. Je comprends pas pourquoi, elles veulent savoir les choses, elles veulent parler, elles veulent que ça passe par les mots. Il faut que ça passe par le langage, par les mots, pour la communication, c'est comme ça. Et si tu me dis qu'elle me parle trop, elle te dit non, c'est parce que tu ne me poses pas de questions, tu ne t'intéresses pas assez. Je pense que tu as l'impression que je parle beaucoup, avec des questions totalement inattendues, une structure de l'esprit qui n'est absolument pas la même que la nôtre. L'autre jour, je lui ai acheté un journal qu'elle m'a demandé, je lui ai ramené. Elle m'a dit alors, est-ce qu'il y avait du monde? Mais pourquoi? Moi, dans ma tête, je me suis dit, mais jamais je poserai une question pareille, je lirai le journal et c'est tout. Non, est-ce qu'il y avait du monde? Donc moi, j'ai dit oui, un peu de monde pour m'en débarrasser, être tranquille. Elle m'a dit combien à peu près? Je dis, mais combien? Une douzaine. Elle m'a dit, tu trouves que c'est beaucoup, franchement, 12 personnes devant ce casque à journaux, d'habitude il y en a au moins une vingtaine. J'ai dit, mais arrête, pourquoi tu fais ça? Elle m'a dit, voilà, on peut rien te dire.
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23: Merci, et applaudissements pour ma meilleure amie, Anne Roumanoff.
24: Non. Merci. Non, ça me gêne. Ça me gêne. Non, enfin, je veux dire, applaudissez, mais je veux dire... on n'est pas meilleure amie, Charlotte.
23: Mais
0: je reconnais pas mon prénom et tout. Ça, c'est bien ma meilleure amie, Anne Smirnoff.
24: Non, mais Shirley, je t'aime beaucoup, mais je veux dire, on n'est pas meilleure amie.
0: Ah, d'accord, ok. Si, si, si, on est meilleure amie, je t'assure, vraiment. On a le même, le même horoscope, même signe astrologique balance.
24: Ah ouais?
0: Ouais.
24: Et alors?
0: Mais on lit le même horoscope. Et en ce moment, j'ai lu que Jupiter en scorpion. C'est une bonne semaine pour faire des rencontres. Câlin.
24: Ah non, non, non, non, non, moi,

0: Quand j'avais 20 ans, j'avais rencontré un beau black, un grand black, un petit black.
1: Ouais, enfin, il aurait fallu en trouver un qui soit d'accord. C'est culturel.
0: Oh là là, mais t'es susceptible, non. Toi. Tu fais genre, je suis jeune, ouais. Je fais du stand-up, je suis cool, mais t'es hyper susceptible.
1: Et toi, t'es pas susceptible, peut-être?
0: Ah non, pas du tout, ah parce que tu vois, moi, à mon âge, les choses, elles glissent, tu vois.
1: Ah bah moi, ouais, j'ai pris du recul. Que... Ouais, tu m'étonnes qu'elles glissent, la cinquantaine. Possible.
0: J'ai 48 ans.
1: Ah, quand même.
0: Oui, mais très souvent, les gens me donnent 38 ans.
1: Ouais.
0: 43. Mmh. Ah, 46.
1: Mais... Ouais, on est d'accord, là on est d'accord.
0: Non, mais c'est pas... Moi, si tu veux, je pourrais faire du stand-up
1: ah
0: comme
1: bon
0: toi. Ouais,
1: oh, bah, fais-moi, fais-moi.
0: Ouais, ouais, ça va ce soir. Ouais, j'ai rencontré un couple, il voulait mater ma toucha, j'ai dit tu me mets le somme. Ouais, ouais. C'est tout pour moi.
1: C'est tout. Tant mieux. C'est pas mal, pas mal. Mais tu vois, il y a quand même un point qu'on a en commun, c'est qu'on sait toutes les deux que c'est pas évident d'être une femme.
0: Bah qu'est-ce que t'en sais, toi?
1: Je te remercie.
0: Non mais excuse-moi, Shirley, mais si être une femme c'est du boulot, toi t'es au chômage.
1: Alors si moi... Non, non, si moi je suis au chômage, toi t'as déposé le bilan, hein.
0: Ça glisse.
1: Ça glisse, mais oui. Je peux te dire que t'es démodée, alors?
0: Eh ben non. Non, je suis pas démodée parce que d'abord je n'ai jamais été à la mode. Alors que toi, t'aimerais bien être à la mode, mais personne te connaît.
1: Excuse-moi, non, attends, Anne, c'était pas écrit cette réplique-là.
0: Non, ça m'est venu comme ça, j'improvise.
1: Ah, t'improvises? Mais moi aussi, je suis improvisée, hein.
0: Vas-y.
1: Bah ouais, j'y vais. Je vais faire plein de trucs, genre,

0: Shirley, franchement, ouais. Franchement, tu devrais aller à Broadway. Je suis sûre qu'ils t'attendent là-bas.
1: Tu crois?
0: Ah mais oui, mais t'imagines? Regarde, imagine, t'es derrière le rideau rouge, puis quelqu'un t'annonce. Oh. And now, ladies and gentlemen, please welcome the great, the unique, Shirley Soignon.
2: Hello. Hello.
0: Like le fromage de chèvre. Soignon, the little merdy girl.
1: Mais viens, toi aussi t'attends à Broadway, je suis sûre, je te vois bien à Broadway.
0: C'est vrai?
1: Oh, je le vois, la voix off et tout. And now, ladies and gentlemen, please welcome la dame en rouge, la grosse dame en rouge.
0: C'était pas prévu cette réplique.
1: Ah, mais j'improvise.
0: Non, Shirley, attends, viens voir. Je crois que c'était bien ce duo, mais je crois qu'on va peut-être s'arrêter là, quoi.
1: Je pense que c'est bien.
0: Moi, j'ai été heureuse de partager la scène avec toi, vraiment.
1: Moi aussi. Vraiment ravie, merci.
0: Et c'était un bonheur, mais voilà, c'était... Merci.
1: Ah, ouais, merci à toi.
0: Shirley Soignon.
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4: N'empêche que c'est vrai que c'est difficile pour un homme, la vie de couple. Bah, quand t'es célibataire, tu décides tout seul. Puis après, bah, c'est ta femme qui décide de tout. Ma chérie, juste, je voulais savoir, est-ce que c'est bon pour toi au niveau du poids, tes trois valises, hein? Non, mais je te pose la question parce qu'il y a un maximum autorisé dans l'avion, donc c'est pas... Non, mais si c'est bon pour toi, c'est bon pour moi. Pardon, monsieur? Ça fera 240 euros de surtaxe? Non, bon, on va répartir, tiens. Tiens, ma chérie, tu me donnes ma valise qui est à moitié vide? Hein? Je vais regarder un petit peu les tiennes, savoir ce que t'as pris. Attention, qu'est-ce que tu fais, là? Pourquoi tu cries? Tout le monde nous regarde dans l'aéroport. Tu aimes te donner en spectacle? Cela te procure du plaisir? Alors, on peut parler? Es-tu de nouveau disponible? Alors, on va compter combien t'as pris de maillot de bain pour les vacances? Alors, 1, 2, 3, 4, 5, 6... 7, 8, 9, 10, 11, 12, 13, 14, 15, 16 maillots de bain. T'as pris 16 maillots de bain. Non, bah tu as raison, par 8 jours, donc... Ben ça fait 2 par jour, ouais. Si on a un qui est mouillé, tu mets l'autre, évidemment.

0: Pardon, monsieur ? Oui, c'est moi, oui. Une photo ? Avec plaisir, je vous en prie. Venez, c'est... Attention, on se met en place, hein. Attends, ma chérie, s'il te plaît, 2 minutes, là, c'est mon public, hein. C'est grâce à eux qu'on part à l'île Maurice tous les 15 jours, hein. Merci, monsieur, merci, madame, merci pour la visite. Une agréable journée à vous également, bon vol, bonne fête de fin d'année, joyeuse Pâques, au revoir. Pardon, ma chérie, qu'est-ce que tu dis ? Si, j'y ai pensé, j'ai tes petits cadenas, sois pas inquiète, on va bien sécuriser tes petites valises. Hein, en même temps, si on voit un bagagiste avec des tongs dorés en 38, on le repérera facilement, le voleur.
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3: Ah, vivement le week-end, hein.
4: Oh, le mieux pour le week-end, c'est d'aller chez des amis qui ont les moyens.
3: Oh ben c'est sûr, hein, tu te détends mieux quand c'est pas à tes frais.
4: Mais t'as pas les responsabilités. Par exemple, s'il y a un incendie ou un dégât des eaux, bon, ben tu t'en fous, t'es pas chez toi.
3: Et puis chez les autres, tu te reposes. D'ailleurs, moi je le dis à mes amis, hein, je vous préviens, je suis invité, j'aiderai pas.
4: Faut surtout pas aider. Si tu casses un truc, ça te retombe dessus. Eh oui.
3: Oui, puis quand t'as accepté d'aider une fois, ou Marcel une fois, eh ben, t'es piégé, ils abusent.
4: Mais bien sûr, moi un jour j'avais eu le malheur de dévisser le couvercle d'un pot à cornichons.
3: Oh l'erreur.
4: Bon. C'est rien. Ben, l'après-midi, dans le jardin, ça n'a pas loupé. Ils m'ont demandé de déplier une chaise. Les salauds.
3: Ah, mais il faut se faire respecter dès le départ. Hein. Moi, si à table, on me demande de découper le poulet, je dis excusez-moi, je ne suis pas cuisinier.
4: Pareil, quand ils te donnent un tire-bouchon, excusez-moi, je ne suis pas vitrier.
3: Mais ne débouche jamais une bouteille chez quelqu'un, hein, d'une manière générale. Hein. Jamais. Hein. Jamais, c'est un coup à te péter une vertèbre. Et ton assurance marchera pas.
4: Par contre, il y a un bon truc que tu peux faire avec ta bagnole. C'est d'être déjà un peu bigorné. Tu te colles bien derrière celle de tes amis.
3: Ouais.
4: Puis le matin, tu dis... Oh, vous auriez pu faire attention en reculant. J'ai l'avant qui est tout enfoncé. Et tu fais un constat.
3: Ouais. Ou alors, tu les obliges à te donner du liquide. Ah, mais c'est pas parce qu'on est entre amis qu'il faut se laisser faire, hein.
4: Déjà bien beau qu'on vienne les voir dans leur patelin de bouseux.
3: Mais c'est pour ça qu'ils t'invitent, parce qu'ils s'emmerdent dans leur trou.
4: Alors moi, maintenant, quand je suis invité, je fais plus de cadeaux, hein. C'est pas apprécié.
3: Ça sert à rien.
4: Un jour, j'amène des gâteaux. Bon. Hein ? Quand même. Tu sais, des biscuits.
3: Ouais.
4: Non, mais des bons, hein. Ceux qui sont présentés dans le coffret allongé.
3: Ouais.
4: En papier, là.
3: Ouais.
4: Mais tout au beurre.
3: Ouais, ouais, je sais bien, des petits beurres.
4: Voilà.
3: Voilà, oui, oui.
4: Des petits beurres.
3: Ah ben, bon. c'est pas le biscuit ordinaire, hein, le petit beurre, j'en regrette, hein. C'est pas le biscuit ordinaire.
4: Hein, quand même. Bon. Déjà, en arrivant, ils n'ont pas eu l'air d'y faire attention. Hein, oui, oui. Comme s'ils en mangeaient tous les jours.
3: Ah non, mais les gens sont blasés de tout aujourd'hui, puis c'est tout, hein.
4: Au moment du café, ils les ont avalés en 5 minutes. Pas un merci, pas un compliment. Oh.
3: Ils auraient pu dire un mot quand même, hein, du genre ça fait plaisir un beurré. C'est une riche idée. Ça termine bien un repas.
4: Ah, rien. Ah, ça m'a déçu.
3: Ah, ouais.
4: La prochaine fois, j'amènerai un truc tout simple.
3: Ah, ouais.
4: Ouais, ouais.
3: Mais nous, avec Simone, là, on avait été invités 3 semaines en Suisse chez des amis qui ont un très joli chalet. Bon.
4: Oh, dis donc, ça devait pas être vilain.
3: Oui, oui, tout frais payé, plus sport d'hiver payé, hein.
4: C'était sympa de leur part.
3: Oui, enfin, moi, tu sais, le ski, hein, j'étais plus souvent au bar, mais enfin, ils nous offraient aussi les consommations.
4: Bon. Oh, dis donc, vous leur aviez amené quelque chose?
3: Ouais, mais qui n'a pas été apprécié à sa juste valeur.
4: Ah, mais les gens manquent d'éducation, hein.
3: Ah, c'est terrible.
4: C'était quoi?
3: Bah, tu sais que Simone travaille dans l'hôtellerie.
4: Oui,
3: bon.
4: Oui, oui.
3: Des fois, quand elle fait les chambres, elle trouve des échantillons de savonnette et de shampoing qui n'ont pas été utilisés par les clients. Ou alors, très peu. Elle leur avait fait un joli assortiment, mon vieux, auquel elle avait rajouté, je veux pas dire de bêtises, au moins 2-3 serviettes citronnées rafraîchissantes du restaurant d'en bas. Eh ben, ça leur a fait plaisir, mais sans plus.
4: Ils n'ont pas apprécié.
3: Ils l'ont pas montré beaucoup, en tout cas.
4: Oh.
3: Alors, ça fait quand même mal au cœur, parce que je ne dis pas que ces objets-là avaient une grande valeur.
4: Non.
3: Enfin, l'idée était originale, on s'était creusé.
4: Il y aurait... peut-être fallu rajouter la bonnette de douche.
3: On voulait pas non plus avoir l'air de les écraser sous prétexte qu'ils habitent pas Paris. Et puis je vais te dire, ma femme, avec la place qu'elle a, elle fait des envieux.
4: C'est vrai qu'en province, ils ont des complexes par rapport à nous. C'est pas le même niveau culturel.
3: Ah bah non.
4: Par contre, quand on s'en va, j'aime bien ramener quelque chose de chez eux. Pour avoir un souvenir.
3: Bah oui. Mais moi, la vitrine qui est dans l'entrée chez moi, c'est que des objets qu'on a pris chez des amis.
4: Ah mais moi, maintenant, je prends plus de bibelots, ça m'encombre. Je donne direct un coup de canif dans le matelas pour voir s'il n'y a pas du liquide.
3: Mais faut bien se rembourser de ses frais de déplacement. Quand tu vas chez eux, là, à 45 bornes de Paris, le carburant, il coule. Et qui c'est qui paye? qui c'est qui paye?
4: Sans compter l'obsolescence de la voiture.
3: Oh ben moi, de ce côté-là, ça va, j'ai une diesel.
4: T'as beau avoir une diesel, hein. Si tu veux arriver à l'heure, faut quand même y mettre du super.
3: Ouais. Bah, sinon, c'est un coup à rater l'apéro.
4: Bah, oui. Faut toujours arriver à l'heure chez des amis, c'est une question de savoir-vivre.
3: Nous, en général, avec ma femme, on arrive la veille. On pique-nique devant l'entrée ou sur la pelouse, ils voient qu'on est déjà là, ils nous font rentrer.
4: Comme ça, vous gagnez une nuit et vous avez vos aises.
3: Et puis, ça me permet de voir s'il n'y a rien qui cloche au niveau sanitaire.
4: Moi, je demande toujours la clé de la salle de bain en arrivant. Hein. Comme ça, il n'y a que ma femme et moi qui pouvons l'utiliser.
3: Mais t'as raison, c'est bien plus hygiénique. Et vous amenez beaucoup de bagages?
4: Rien du tout, je suis invité. Mais j'exige tout fourni. Tout. Dentifrice, brosse à dents, savonnette. Tout.
3: Bah oui, mais moi, pour ma femme, pareil. Hein. Mousse à raser, lotion après rasage.
4: Tout. Et là où c'est bien agréable aussi d'être chez des amis, c'est pour le téléphone.
3: Ah, bah oui. Bah évidemment, tu réduis tes frais considérablement.
4: Ah oui.
3: Moi, tous mes clients, je les rappelle le week-end de là où je suis.
4: Moi, pareil pour la famille, surtout que du côté de ma femme, c'est les dom-tom. Mais l'autre jour, nos amis n'en revenaient pas qu'on entende aussi bien Tahiti.
3: Ah ouais.
4: Ils voulaient pas me croire. Je leur ai dit, vous verrez sur votre facture.
3: Et en général, quand tu pars en week-end comme ça chez des amis, tu restes combien de temps?
4: Pas plus de 3 semaines. Avec les amis, je suis resté discret.
3: T'as raison. Vaut mieux pas passer pour un goujat auprès de ces cons-là, sinon ils te réinvitent pas.
4: Dis donc, le week-end prochain, tu fais quoi? Parce qu'avec ma femme, on avait pensé venir chez vous.
3: Ah bah c'est curieux que tu me dis ça, parce que nous on voulait venir chez vous aussi, dis donc.
4: À ce moment-là, pour qu'on irait pas tous ensemble chez les Gautier, ils viennent d'installer une piscine.
3: Attends, quel jour on est? Mardi? Eh ben c'est bon, on part ce soir? On les appelle?
4: Non, on y va direct. Une fois là-bas, ils nous mettront pas à la porte.
3: On amène quelque chose?
4: Laisse donc. On leur fera un beau bouquet en arrivant. Ils ont de très belles fleurs dans leur jardin. Ils n'en font rien.
3: Je vais peut-être quand même prendre les 2 yaourts qui me restent dans le frigo parce que dans 3 semaines, ils seront périmés.
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2: Moi, j'adore ça, la télévision. Des fois, je regarde tellement la télévision, je sais plus si c'est moi qui regarde la télévision ou si c'est la télévision qui me regarde. L'autre fois, elle s'est levée, elle m'a éteint. Moi, ce que j'aime bien regarder à la télévision, c'est les informations. Le journal de 20h, tout ça. Ce qui est bien, c'est qu'on nous montre toutes les catastrophes naturelles, la détresse humaine. Alors que c'est le contraire qu'ils devraient faire. Ils devraient nous montrer à nous en train de manger. Ça redonnerait espoir aux gens qui souffrent. Alors que là, au contraire, on surfe de terreur en terreur et du coup, ça nous gâche la digestion. Surtout quand ils nous parlent de la maladie de la vache folle, là. Comme ça fait peur, cette maladie. Oh. Vous avez vu comme elles marchent, les vaches, quand elles sont malades? On dirait qu'elles sortent de la technoparade. Don't you know, pump it up. You know, pump it up. Don't you know, pump it up. Elles partent de l'arrière, comme les Skoda, tu sais. Avec une vache comme ça, jamais Fernandel il s'échappe d'Allemagne. Non, non. Alors, un coup, on nous dit que la maladie, elle est transmissible à l'homme. Un coup, on nous dit qu'elle n'est pas transmissible. Moi, pour limiter les risques, je mange plus que de la viande 1 jour sur 2, tu vois. Et pendant ce temps, les végétariens, ils font les beaux. Ils passent en vélo, ils nous narguent. T'sais. Gling, gling, gling, gling. Allez, viens, Soizic, viens. Soizic, allez, viens. Soizic, c'est un peu un prénom végétarien, hein? Oui, mais voilà. Comme eux, ils mangent du maïs transgénique. Dans 10 ans, les femmes, elles auront 3 bites. Et les mecs, 4 nichons. Et voilà. On s'en sort pas. On vit quand même dans une drôle d'époque. En même temps, c'est le siècle du progrès. Internet, le téléphone sans fil, Evelyne Delia, le rasoir trois lames. Tiens, voilà un beau symbole de l'an 2000. Le rasoir trois lames. Et pourquoi ils font pas directement le rasoir 18 lames, puisqu'ils en rajoutent une par an? Parce qu'avec le rasoir 18 lames, tu te rases les poils que même pas eux, ils savaient qu'ils allaient pousser, tu vois? Qu'est-ce qu'il y a comme beau symbole de l'an 2000 aussi? Ah oui, il y a la ceinture électrique, là. Vous savez le truc qu'on se colle de partout pour maigrir, là? Moi, la mienne, je l'ai achetée au téléachat de Pierre Belmar. Comme il est fort, Pierre Belmar! L'autre fois, il a vendu un VTT à un cul de jatte, dit. Non, mais dis. Pour vous dire comme il est fort, j'ai failli lui acheter une brosse à cheveux. Pour vous dire. Bon, faut dire aussi qu'il a l'habitude, Pierre Belmar. Moi, je sais pas vous, mais depuis que je suis gamin, je le vois à la télévision. T'sais. À mon avis, hein, quand ils ont fabriqué le premier poste, dedans, ils ont mis le moteur et Pierre Belmar. Et aussi Pierre Tchernia. Viens, Pierre, il y a de la place, rentre là. Pierre Tchernia, je l'ai vu en noir et blanc, son mono. Maintenant, je le vois en couleur et en stéréo. T'sais. La première fois que j'ai eu la chance de le rencontrer en vrai, quand j'ai serré la main, j'avais l'impression d'allumer la télévision quand j'étais jeune. Alors j'ai donc acheté ce ceinture électrique. Alors c'est des ventouses qu'on se colle un petit peu de partout le corps, comme ça, de partout. Et ça t'envoie de l'électricité. Oh, pas trop fort non plus. Hein. Bon, on a peut-être du ventre, mais bon, on n'a tué personne non plus. Hein. Et alors, je ne le savais pas, mais l'électricité, ça fait fondre les graisses. Par exemple, si tu veux être tout sec, tu mets les deux doigts dans la prise. Là, tu... Maïté, tu lui mets un séchoir dans le cul, ça devient Katmos.
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6: Bienvenue. J'ai fait le maximum pour me présenter sous mon meilleur jour, parce que je sais que ça va pas être simple, hein. Je suis pas con. Hein. Bah, célibataire 50 ans, ça va pas ensemble, hein, je le sais. Puis surtout, je sais ce que je vaux sur le marché, hein, je suis pas con. Oui, oh bah ça va, je sais que je suis pas un avion de chasse, comme on dit. Non, non, si on part dans les métaphores aéronautiques, moi je serais plutôt un Canadair dans ce cas. C'est-à-dire que oui, ça fait du bruit, ça vole pas haut, mais enfin t'es quand même bien content quand tu vois arriver le Canadair, pardon. Hein. Ah bah si, ça soulage, hein, quand il arrive derrière la colline, on est... Ah, dis, hein. Ça dépanne. Le voilà. Le voilà. Non, franchement, quand j'y pense, c'est tout moi le Canadair, en fait. Capacité d'absorption, 6000 litres en 12 secondes. Hello. Bon, le problème, là, c'est que le Canadair, il a pris un petit coup dans l'aile, là, c'est sûr, 50 balais, là, ça y est, il a des heures de vol, comment dire. En plus, moi, la dernière fois que j'étais célibataire, j'avais quoi? J'avais... Oui, j'avais 30 ans, tu vois, donc l'offre était jolie. Là, yeah. Ben là, j'ai réalisé qu'il allait falloir que j'en prenne un de mon âge. Moi, je veux pas sortir avec un vieux, je vous le dis, hein, ça m'intéresse pas, ça me dégoûte. Non, franchement, ça pique, ça sent pas bon, ça ronfle. Non, ça m'intéresse pas, je vous le dis. Alors, quand c'est ton vieux à toi, c'est pas pareil, mesdames, hein, attention. Non, non, non, quand c'est ton vieux que t'as connu jeune, ça n'a rien à voir. Parce que tu t'as vieilli en même temps que lui, voilà, puis clairement, tu vis dans les souvenirs. Oh ! Donc ça, je respecte. D'ailleurs, petit conseil, gardez-le, votre vieux, mesdames. S'il marche encore, gardez-le, franchement. Ah si, soyez dans une démarche éco-responsable. S'il vous plaît, hein, on remplace pas, on répare, d'accord? Parce que franchement, le jour où tu veux en changer, je peux te dire qu'il n'y a plus grand-chose en magasin. Digling, digling, digling, bonjour. Bonjour madame, bonjour. Qu'est-ce qui vous reste en 48? 50, peut-être, je sais pas, peu importe. 48, 50, disons. Ça? Ça? C'est tout? Putain, j'ai cru que c'était les invendus, moi, ça. Bah parce qu'il n'y a rien, puis parce que c'est dégueulasse, ça a déjà été porté, non? C'est de la fripe, hein? Bah c'est tout distendu, regardez-moi ça, il n'y a plus de forme. C'est tout, ça bouloche, madame, ça peluche. Je le vois d'ici, et puis vous avez du gris, qu'est-ce que vous voulez que je foute avec ça, moi? Que du gris, gris souris, gris chiné, gris anthracite, gris tempête, gris... Oh bah carrément couleur chère là-bas, plus rien, allez hop. Non, ça m'intéresse. C'est, oh. C'est quoi là-bas? C'est la nouvelle collection, hein? C'est quoi, c'est du... 24, 26, oh là là, c'est bon. Oui, je jette un oeil juste comme ça pour le plaisir. Cette matière. Oh, ça sent bon. Oh, c'est si doux. Oh, je vais en essayer un rapidement. Non, mais juste pour le plaisir. Je laisse... Comment ça, je rentre pas dedans? Mais on s'en fout du moment qu'il rentre.
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7: Bienvenue. J'aurais bien travaillé dans l'administration, hein. Mais toute la journée à rien foutre, c'est dur. Ben, c'est-à-dire que vous savez, l'administration en France, c'est très fertile. On y plante des fonctionnaires, ils poussent des impôts. Moi, je ne pouvais pas y travailler parce que je pars en dormant. Alors la nuit, c'est pas grave, mais au bureau, c'est chiant. Et puis alors, le premier jour que j'arrive à l'administration, personne. Alors, j'appelle, personne, bon. Finalement, je vois le signal d'alarme, je tire le signal d'alarme. 5 minutes après, le mec arrive du bistrot avec 6 bières. Ah ouais, c'est comme ça. Alors, j'arrive, mon vieux pas de bol, il nous donne du travail comme 4. Heureusement, on était 8. Et tout de suite, je me suis fait un copain dans l'administration, il m'a dit, mon vieux, si je peux te donner un conseil, je te vois là, ne dors pas le matin. Sans ça, tu ne sauras pas quoi faire cet après-midi. Parce que vous savez, les administrations, c'est des endroits où, quand on arrive en retard, on croise ceux qui s'en vont en avance. Et d'ailleurs, on dit que si jamais il y en a un qui meurt dans l'administration sur le lieu du service, il faut lui retirer les mains des poches pour faire croire à un accident de travail. Ah oui. Sans compter qu'à l'administration, on devrait lui confier l'inflation. Ben, ça la stopperait pas, mais ça la ralentirait considérablement quand même, hein. Combien vous croyez qu'il y a de gens qui travaillent à la Sécurité sociale? Hein? 1 sur 4, et je suis large. La Sécurité sociale, tout est assuré. Sauf la pendule. Ça, on risque pas de nous la voler, le personnel a les yeux constamment fixés dessus. Hein? Alors, l'autre jour, une copine, je la vois qui part en avance, le patron lui dit « Non, vous partez en avance et vous êtes arrivé en retard aujourd'hui déjà. » Ah ben, dis justement, hein, je veux pas être en retard 2 fois dans la même journée. Hein. Ah, dis donc, heureusement qu'ils sont pas dans le bâtiment, la Sécurité sociale. Ils auraient les doigts pris dans le béton. Hein.
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8: Ouya
9: Franck Dubosc. Comment ça fait plaisir?
8: Écoute, je faisais mon petit marché près de Bab el Mansour. On m'a dit que t'étais chez nous à Marrakech. Mahababik! Mahababik, Jamel!
9: Tantek Sahara, merci beaucoup.
8: Mouklabes!
9: Ça va, Labes?
8: Mouklabes!
9: Labes, alhamdoulilah, ça va pas.
8: Mouklabes!
9: Khaï, Labes.
8: Kouchou, Labes?
9: Kouchou, Labes, alhamdoulilah.
8: Labes,
9: Labes, alhamdoulilah.
8: La famille, Labes?
9: Labes, ça va, c'est bien.
8: La voiture, Labes?
9: La voiture, ça va, très bien.
8: Le festival, Labes?
9: Festival, alhamdoulilah, y'a rien à dire, merci beaucoup.
8: Très bien. Et sinon, ça va?
9: Ça va très bien, Franck, ça me fait plaisir de te voir. T'es installé ici, alors ça y est.
8: Ah ouais, depuis le festival de l'année dernière, j'ai pas bougé, depuis que j'ai...
9: Ah, depuis la circonscription.
8: Eh oui, quick.
9: Ouais.
8: L'aigle royal s'est envolé vers la France et moi, je suis resté ici, diminué, mais heureux. Alhamdoulillah.
9: C'est super, ça. C'est quoi cette moustache, là?
8: Jamel, ici, un homme sans moustache, c'est une femme.
9: Et t'aurais pas un peu grossi, là?
8: Starfellah, Jamel! Pourquoi tu dis ça? Non, depuis que je suis ici, je fais très attention à ce que je mange. Le matin, le café avec les méchouquettes.
9: Après... Méchouquettes? C'est quoi les méchouquettes?
8: Ben, les méchouquettes, c'est des chouquettes, mais fourrées à la viande de méchoui. Je suis pas contre une petite corne de gazelle de temps en temps en dessert, hein. Ça...
9: Mais t'as mangé la gazelle avec, Royal Show. Ça, c'est les sabots, hein. Ah, les sabots. Et ça va, t'as l'air de kiffer, t'es superbe.
8: Je suis bien. Haddallah.
9: Tu fais quoi de tes journées?
8: Rien. J'habite ici, je te dis. J'ai quand même un planning. Le matin, je me lève. Je fais une sieste. Vers midi, je fais un sudoku. Ou deux. À 16h, je fais un petit peu de mobilette. Et puis sur le coup, dès 18h, 18h30, je m'assois sur un banc. Puis je réfléchis à la journée du lendemain. Voilà, je fais tout un tas de trucs, quoi. Enfin bref.
9: Tu t'emmerdes.
8: Oui. Mais je suis bien.
9: Mais qu'est-ce que tu manges, là?
8: Un piment. Ah, j'adore ça, j'en mange des tonnes, moi.
9: Et ça te fait rien dans la bouche?
8: Dans la bouche, non. Par contre, je peux plus m'asseoir. Tu sens la France, Jamel. La porte de la Chapelle. Le square des Batignolles.
9: La France te manque.
8: Moi? Si la France me manque? Oui. Toi, je te France, ça. Jamel. On donnait des vrais piments.
9: Moi, depuis le début du sketch, je le sais, tu vois. J'attendais que ça monte au cerveau depuis tout à l'heure.
8: C'est magnifique, c'est magnifique. Dis-moi un numéro, Jamel.
9: Je sais pas, moi, un numéro, tu veux quoi? 14.
8: Calvados.
9: Calvados. 54.
8: Meurthe-et-Moselle.
9: 82.
8: Tarn-et-Garonne.
9: 69.
8: Pas maintenant.
9: Tu sais quoi, Franck, je vais pas te laisser comme ça. La France te manque. Après le gala, il y a une Kangoo qui est garée. Tu rentres dedans, chut, direction Jouy en Josas.
8: Jamais. Jamais j'oublierai ce que t'as fait pour moi, Jamel. Mansache. Mansache. Barakalaufik, ça veut dire merci chez nous. Mais je reviendrai à Marrakech. Albibouk.
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11: Oh, c'est chou. Ils se tiennent la main, ils sont tout collés. C'est chou, c'est mignon. Ça fait pas longtemps que vous êtes ensemble, hein?
12: Ben oui. Profiter, ça dure pas, hein? Ah, c'est terrible, hein? C'est...
11: Ah, on se rappelle de, hein, on se rappelle tous de ces moments-là où on est tout collé comme ça, à se faire des papouilles, des mamours tout le temps avec de la salive jusque-là. On est comme ça, c'est chou, tu sais. Hein. Oh, on est fusionnel. Et puis petit à petit, on s'écarte comme ça. Puis du coup, on se met à parler plus fort. Hein. Puis à une certaine distance, on s'engueule. C'est ce qui va vous arriver, vous allez voir. Vous allez commencer à vous friter. Hein, ça, oui, tout le monde y passe. Hein, on se frite, on commence à se dire des gros mots, des trucs. Puis après, des fois, on se tape dessus aussi, ça arrive. Hein. On se tape dessus, il y en a même qui s'entretuent. Ça peut peut-être vous arriver. Hein. Bah tiens, on va vous séparer tout de suite, ça sera fait. Ah, là-bas, là-bas. Ah, le couple, aujourd'hui, c'est devenu... Hein, le conjoint est devenu un loup pour le conjoint. Hein. Je suis désolé de casser l'ambiance, mais le meurtre conjugal nous guette tous. C'est vrai, on a tous, à un moment donné de notre vie, été tellement agacés par sa moitié qu'on a éprouvé le désir secret de s'en débarrasser. Hein, c'est normal, c'est dans la nature humaine. Mais bah, enfin, de là à passer à l'acte...
12: Eh ben, il n'y a qu'un pas. À cause du ras-le-bol. Le ras-le-bol peut être très meurtrier. Allez-y, les couples, regardez-vous dans le blanc des yeux. Et posez-vous la question en silence. Lequel des deux frappera le premier?
11: Quand on se met à découper à l'aide d'une scie sauteuse la personne qu'on aimait plus que tout, en n'ayant qu'une seule chose en tête, pourvu que tous les morceaux rentrent dans cette valise, c'est qu'à un moment donné, le dialogue, il passait plus. Vous, mesdames, vous êtes honnêtes, hein? Vous êtes honnêtes vis-à-vis du meurtre conjugal. Quand vous tuez votre mari, si vous tuez votre mari, vous appelez tout de suite la police. Vous êtes même effondré. Vite, au secours, je viens de tuer mon mari! Oh, c'est beau, c'est honnête, c'est grand, c'est lyrique, c'est magnifique, c'est vous les femmes, voilà. Nous les hommes, c'est plus compliqué, hein? C'est la mauvaise foi qui nous caractérise, hein? Comme depuis toujours, hein? La police arrive et puis on fait, bah, je comprends pas.
12: Ah non, je comprends pas, non, je sais pas. Oui, on s'est engueulé, ah oui. Ah, les voisins vous ont dit, très bien, oui. Oui, effectivement, on s'est engueulé. Après, je sais pas, j'ai serré son cou et tombé, t'es mort. Hein? C'est de ma faute! Eh ben, m'a vraiment emmerdé jusqu'au bout, celle-là.
11: Non, sérieusement, sans aller jusqu'à assassiner sa moitié... C'est quand même étrange, ce phénomène qui fait que dans tous les couples, on passe systématiquement de « Oh mon amour, je t'aime pour toujours » à quelques années plus tard.
12: T'as que je te dise la vérité, tu fais chier.
11: Pourquoi? Comment peut-on dire un jour
12: « Oh là là, quel cul tu as !»
11: et quelques années plus tard
12: « Oh là là, t'as vu ton cul !»
11: Pourquoi pourquoi tant de haine? Tu sais, tous ces petits défauts tellement mignons qu'on adore chez l'autre et qui du jour au lendemain deviennent insupportables. Comme par exemple, oh c'est chou, tu parles en dormant mon chéri. T'as parlé en faisant dodo, j'adore. Hein, l'année d'après. Oh j'adore, t'es pas fermé ta gueule. Pourquoi tant de haine? On sait tous ce que va devenir notre couple, hein? C'est vrai, plus personne n'est dupe de cette transformation tragique des rapports conjugaux. Et pourtant, on y croit encore, à l'amour éternel, l'amour avec un grand A. C'est vrai, dès que deux d'entre nous créent un couple, on se dit que c'est pour la vie. Hein? Vous vous dites ça, les jeunes couples, hein? Mais vous avez raison, il faut y croire. Il faut qu'on y croit tous, et vous savez pourquoi? Parce qu'on connaît tous ici une exception. On a tous dans notre entourage un couple merveilleux, amoureux, passionné depuis tant d'années. Ça fait tellement longtemps qu'ils sont ensemble qu'on se souvient même plus quand est-ce qu'ils se sont rencontrés. Et pourtant, quand on les voit, ils sont comme au premier jour, à se faire des papouilles, des mamours, ils sont choux, on les admire. Et c'est pas qu'on voudrait leur ressembler, hein, non. C'est que le jour où ils se séparent avec perte et fracas, et qu'on apprend que la femme avait une liaison cachée avec le jeune frère du mari qui est le vrai père des enfants... Et que le mari, lui, au mot refoulé depuis le début, a refait sa vie avec le marchand de légumes. Eh ben, on est rassurés. On se dit, on est comme tout le monde. On est même moins pire que les autres. Et on regarde son vieux conjoint, affalé dans son fauteuil. On le regarde avec un petit rictus satisfait comme ça. Puis on se dit, ah, en fait, j'ai de la chance. Et l'autre vous regarde comme ça et vous dit, quoi, qu'est-ce que t'as, regardez comme ça. Là. Qu'est-ce que t'as encore, là, quoi, j'ai pas le droit de te regarder, c'est ça? T'as pas autre chose à foutre? Non, à part m'habituer à sa tête de con, j'ai pas autre chose à foutre. C'est ça, l'amour avec un grand A qui dure l'éternité.
13: L'époque a changé, moi ça me bouleverse, ça me choque, c'est dingue. Non mais franchement, on peut plus rire de tout. Avant, on me posait la question, est-ce qu'on peut rire de tout? Je disais oui, bien sûr, mais là, non, on peut plus rire de tout. Le seul espace de liberté, c'est la scène. Avant, on pouvait se foutre de la gueule, je sais pas, des noirs, des gros, des handicapés, des juifs, bon, ça c'est pareil, de tout le monde, sans avoir de problème. La seule communauté dont on peut se moquer, en fait, c'est les pédophiles. Bah oui, à ma connaissance, il n'y a pas d'association de défense de pédophiles. À part l'église, peut-être. Bref. Non, mais c'est vrai que la société a changé. Nous, par exemple, à Paris, on a des migrants. Je les vois, c'est terrible, c'est triste. Je suis porte de la chapelle dans ma bagnole. Moi, j'attends qu'ils aient fini de nettoyer mon pare-brise. Et je démarre. Mais c'est triste. Non, français, nous, demandez papier à français, eux, donnez PQ. Moi, feu rouge, porte de la chapelle, moi, renversé 7 fois par voiture. Moi, carrière de cascadeur, maintenant. Moi, toute la famille, sans plomb et diesel dans les poumons. Hein. Moi, beaucoup amis animaux. Chapeau avec hérisson mort et gants avec pigeon écrasé. Non, mais c'est vrai que la société, je la trouve hyper anxiogène, c'est horrible. Il y a un truc qui me fait peur aussi, c'est le homejacking. Alors ça, oh là là, l'angoisse. Vous êtes à poil dans votre lit, vous avez un crétin qui pointe un canon de revolver sur votre tempe, là. Vas-y, donne-nous ton pognon, enculé! Sinon, on tue ta fille! Mais c'est pas ma fille, c'est ma copine, vous pouvez la tuer! Donc forcément, j'ai pris rendez-vous avec un gars qui pose des alarmes, là, monsieur Beretta, grand, costaud, une armoire à glace, 1m80. Et c'est marrant comme parfois il y a des gens, la voix ne correspond pas au physique. Ah, bonjour monsieur Semoun. Bah, je suis ravi de vous rencontrer déjà. Bah, déjà, je voulais dire que j'appréciais ce que vous faites, les petites annonces, tout ça. Oui, vous auriez pu en être, hein. Comment? Non, rien. Et pardon, monsieur Beretta, comment ça se fait, enfin la voix, pardon, de peut-être ça vous vexe, mais je comprends pas le. Ah non, mais c'est pas sûr, j'ai fait 5 AVC, monsieur Serum. Alors le docteur Benichou était pas là. Alors finalement c'est un interne qui m'a soigné. Ils sont passés directement par les cordes vocales. Et ils ont complètement niqué. Hein.
14: veux pas au gamin. Hein. Parce que sans lui, moi, je serais pas là pour vous arnaquer, pour vous faire un devis.
13: Et les mecs, en fait, qui ont des soucis médicaux, tout ça, n'ont aucune pudeur. Hein. Alors, je sais pas si vous avez remarqué ça, mais moi, j'ai remarqué, en tout cas, ils vous montrent les radios, les photos, les vidéos, des opérations.
14: Non, parce qu'après, les cordes vocales, ils sont passés par l'anus. Bah, je vais vous montrer tout, c'est bon.
13: Bon, bref. Le mec m'a posé une alarme et ça n'a pas loupé. La semaine suivante, je me suis fait cambrioler par un mec en cagoule et c'est quand il m'a fait « Je sais où tu planques ton pognon, reculé !» J'ai compris.
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2: Bonsoir.
15: Alors, Jérémy et moi, on n'a pas du tout le même style.
2: Ah oui, alors ça, c'est sûr qu'on n'a pas du tout le même style.
15: Ça veut dire quoi, ça?
2: Rien, je rappelle ce que tu dis. T'as dit on n'a pas le même style, je dis oui, c'est vrai qu'on n'a pas le même style.
15: Oui, mais toi, quand tu dis on n'a pas le même style, ça rend pas pareil que moi.
2: Oui, bah c'est justement parce qu'on n'a pas le même style.
15: Alors, Jérémy Ferrari pratique l'humour noir. Hein. Oui, l'humour ça. Noir, c'est quand on fait rire avec des choses pas drôles. C'est ça?
2: Oui, oui, c'est ça, oui, si tu veux.
15: L'humour noir, en fait, si vous voulez, ça rit de la souffrance des gens, de la violence, de la maladie, de la haine, de la mort.
2: Ah mais on dit comme ça, ça donne envie, hein.
15: Bah vas-y, explique aux gens.
2: Je vais pas expliquer, enfin si tu veux, oui, bon c'est vrai, on va dans des thèmes difficiles quand on fait l'humour noir, mais c'est pour faire du bien aux gens, c'est pour leur donner un petit peu de relativité sur des problèmes, c'est pour les aider à se libérer de certaines choses qu'ils gardent en eux, tu vois.
15: Oui, ça les soulage.
2: Voilà, ça les soulage.
15: C'est comme quand on va aux toilettes. En fait, l'humour noir, c'est comme une gastro, quoi. C'est une espèce de diarrhée, c'est une grosse...
2: Ouais, mais je pense qu'on a compris, là.
15: Non, mais c'est vrai, hein. Enfin, pour ceux qui n'ont pas encore vu un spectacle de Jérémy, quand on voit un spectacle de Jérémy, on est tout le temps choqués, quoi. On fait « Oh, non, oh, il va pas oser dire ça oh, oh, il va faire ça oh, ça passera jamais
2: bah, !» Je fais pas du porno non plus, hein. Enfin, mais qu'est-ce que c'est que cette façon? Enfin, c'est pas que ça. L'humour noir, c'est pas gratuit. C'est pour repousser un petit peu les limites. C'est pour casser les codes. Moi, Anne, je fais changer les mentalités.
15: Et moi, je fais quoi?
2: Bah, toi, tu fais ce que tu peux.
15: Pardon?
2: Mais enfin, Anne, t'as déjà regardé un de tes sketchs. Enfin, je t'invente rien. Quand même, tu sais bien. Tu prends pas de risques dans ce que tu fais. T'as jamais eu de problème. T'as jamais eu de plainte. Tu t'es jamais fait agresser, par exemple.
15: Tu veux dire sexuellement?
2: Non, ça, je me doute bien que non. Je te demande si tu t'es déjà fait. Est-ce que tu as déjà eu des problèmes pour des propos que tu as tenus dans un sketch?
15: Eh ben, j'en ai jamais parlé, mais oui.
2: Ah.
15: Je peux le révéler aux gens ce soir. Un jour, j'avais fait un sketch sur les femmes déléguées médicales. Et l'association des femmes déléguées médicales a trouvé que mon sketch sur les déléguées médicales donnait une mauvaise image des femmes déléguées médicales.
2: Eh ben dis donc. Et comment est-ce que tu t'es sortie de ce bourbier?
15: Eh ben je me suis excusée.
2: Hein. Oh non, tu t'es pas excusée.
15: Bah si. Mais on sait, hein, monsieur est transgressif, monsieur va me provoquer. Tu sais, Jérémy, je veux dire, moi aussi, je pourrais faire de l'humour noir, c'est parce que j'ai pas envie, hein. Allez, allez, me regarde. Vas-y, mais donne-moi un thème d'humour noir et je vais faire de l'humour noir à mon public.
2: Si tu veux toucher ton public, t'as qu'à parler de la continence.
15: Jérémy, donne-moi un thème d'humour noir, mais pour débutants, tu vois. Un thème pour les gens qui manquent d'expérience. Un thème familial.
2: C'est pas facile, un thème familial pour les gens qui manquent d'expérience. Oh, bah si, fais un sketch sur la pédophilie.
15: Ça va pas. Mais non, mais...
2: Mais oui, mais hein, tu veux faire de l'humour noir, tu veux pas un thème? Oh, si, je sais. Alors si, si. Alors il y a un thème avec lequel tu peux démarrer. Alors celui-là, il est super rigolo et il plaît beaucoup aux enfants. Ça fait rire les enfants à tous les coups. C'est le cancer des testicules.
15: Ah ouais. Le cancer des testicules.
2: Ah ouais, alors ça, ça cartonne à tous les coups.
15: Ok, pas de problème, je vais faire un sketch sur le cancer des testicules. Bonsoir.
16: Vous allez bien? Oui. Oh là là, vous devinerez jamais ce qui m'arrive, hein.
17: Ce qui t'arrive à toi, parce que c'est un cancer des testicules, hein, dont on parle, hein.
16: Tu peux me laisser faire mon sketch? Oh là là! J'ai rencontré un mec, on a sympathisé. Bon, au bout d'un moment, bah, il s'est déshabillé. Et là, qu'est-ce que je vois? J'ai dit, mais c'est quoi ça? Il me dit, bah... Il me dit, j'ai un cancer des testicules. Voilà.
17: Et les gens rient à quel moment? Faut une vanne, fais-moi une vanne. C'est, là, tu m'as raconté une histoire, fais-moi une vanne.
16: Ok, ok. J'ai un... Et alors là, j'ai pas pu... moralité, le cancer des testicules, c'est vraiment casse-couille.
17: C'est fini?
16: Oui. Non, mais écoute, Jérémy, enfin, je veux dire, on n'a pas le même style. Toi, t'arriverais pas à faire un sketch de moi?
17: Je sors que si, donne-moi Athènes.
16: Je sais pas. Toi, tu saurais pas faire un sketch sur le couple?
17: Sur le couple? Mais c'est ma spécialité. J'ai 30 minutes sur l'excision dans mon spectacle.
16: Non, mais Jérémy, par exemple, un sketch sur l'amour.
17: Je suis en train de développer en ce moment même une série humoristique extrêmement drôle sur le viol collectif.
16: Non, mais Jérémy, on n'arrivera pas. On n'a pas du tout le même style. Je veux dire, toi, t'as choisi de faire de l'humour noir. Moi, j'ai choisi de faire rire les gens. Non, mais Jérémy, on va pas se disputer. Je veux dire, tu sais, chacun son style, quoi. Je veux dire, moi, je dis que l'important, c'est de faire les choses avec le cœur, tu vois. Moi, je dis que l'humour, c'est un baume qu'on met sur le cœur des gens. C'est une pommade pour supporter les blessures de la vie, tu vois. Et puis, c'est vrai que quand on voit un sketch à moi, on se sent bien.
17: Ben, quand on y participe, on se fait chier.
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19: Ah, moi, je suis écologique. À la maison, ça y est, nous, on est tous écologiques. Nous, avec ma femme, on a commencé par faire le tri sélectif. On a commencé par faire le tri sélectif de nos amis. Parce que quand tu deviens écologique, tu perds des amis. Mais c'est pas grave, parce que tu te fais de nouveaux amis. Des amis écologiques. Encore plus cons que les anciens. Mais revenons dans le tri sélectif. J'ai encore beaucoup de mal, hein. Souvent, je demande à ma femme, je dis, chérie, le plastique, c'est quelle poubelle déjà? Elle me dit, ça dépend. Si c'est un plastique mou, c'est la bleue. Si c'est un plastique dur, c'est la jaune. Il est dur ou mou? Je lui dis, j'en sais rien, moi. Je lui dis, il est mi-mou, mi-dur. J'en fais quoi? Elle me dit, c'est la marron clair. Ça m'énerve. Avant, dans le garage, je pouvais pas rentrer ma bagnole parce que j'avais tout un bordel que je gardais, qui servait à rien, mais que je gardais parce que ça peut servir. On a viré tout le bordel et on peut toujours pas rentrer la bagnole parce que maintenant, à la place, on a 17 poubelles de toutes les couleurs. Ah bah nous, on peut tout trier. Avant l'écologie, quand je sortais les poubelles, je mettais 2 minutes. Maintenant, il faut 45 minutes minimum. Et en plus, je suis daltonien. T'imagines l'enfer? Avec ma femme, on a changé les ampoules électriques de la baraque. On a mis les ampoules basse consommation. Eh ben, ça, c'est bien. Ouais, c'est bien. C'est bien merdique. Parce que quand t'allumes une ampoule basse consommation comme ça, il faut qu'elle chauffe. Et alors, comme nous, on en a mis dans toute la baraque avec ma femme, à 19h, quand on allume, le temps que ça chauffe, on met les frontales. Ah, mais ça change, l'écologie, je vois, ça change. En parlant d'énergie, on a acheté à Noël, à mon neveu, un robot télécommandé qui marche à piles. Des piles biologiques vertes, vous savez. Pour lui faire traverser le salon, on a mangé 81 piles. Je sais pas où elle est l'écologie là-dedans, moi. Hein. Ah, mais ils disent que des conneries, il faut se méfier. Hein. Ma fille, ma propre fille, elle a entendu à la télé, à la radio, je sais pas où, qu'il fallait débrancher tous les appareils électriques de la baraque le soir avant d'aller se coucher. Parce qu'elle m'a dit, papa, la moindre petite veilleuse, ça fait fondre les icebergs au pôle Nord. Donc le soir, je me couche. Quand j'ai débranché tous les appareils, je me couche une demi-heure après tout le monde. Et le matin, quand je me lève, il faut tout que je rebranche, tout que je reprogramme, les heures, les chaînes, les télés, les radios. Je me lève 3/4 d'heure avant tout le monde pour pas que les icebergs y fondent, moi. Je te garantis que les Esquimaux, ils arrêteraient de me faire une statue avec une prise dans la main, là-bas. Ouais, et une balèze. Ah. Mes potes à Lyon, j'habite à Lyon, ils me saoulent. Ouais, quand tu mets de l'insecticide dans tes plantes, tu mets du chimique, ça va dans le sol, ça va dans le sol. Je dis, je vais mettre quoi? Ils m'ont dit, tu mets l'insecticide bio. J'ai essayé, c'est pareil. C'est pareil, c'est vrai qu'il y a les insectes qui sont morts pareil. Sauf qu'avec l'insecticide bio, les insectes, ils sont morts de rire. Non, attends, il y a un truc qui marche. Il y a un truc qui marche, c'est que je suis allé avec Bernard. On a été à Botanique ou Jardiland, je sais plus quoi là, parce qu'il voulait un rosier de balcon, tu sais. Ah d'ailleurs, c'est bizarre, vous êtes déjà allé à Botanique, Jardiland. Il y a un truc bizarre. Tu fais tes courses, tu mets tes plantes dans ton chariot, tout va bien. Les plantes vont bien. Tu passes la caisse, tu payes, tu passes la porte, la plante, elle fait D'ailleurs, on a un truc avec ma femme, quand on va à Jardiland ou Botanique, je me mets la bagnole devant le magasin, moteur à fond, elle paye, elle saute derrière, vite, on va la replanter. Je lui dis, alors, elle me dit, on la perd. Revenons dans le sketch. On achète le rosier de balcon de Bernard. Et on le ramène, évidemment, comme tous les rosiers de balcon infestés de pucerons. Et on a lu dans le magazine bio de Bernard que pour manger les pucerons, il faut mettre des coccinelles. C'est bio. Attention, nous, avec Bernard, on a chargé la mule en bestiole. L'enfer ! Des coccinelles partout, obligé de rajouter des pucerons dessus, comme ça ! Remets-en, Bernard, remets-en ! Tu deviens fou ! C'est folie, madame. Va trouver des pucerons un dimanche. Non, il y a un truc qui va marcher, je vous le dis franchement, c'est pour les insectes, les machins, les trucs bio, là, c'est les OGM, hein, vous allez voir. Bientôt, on aura des épis de maïs gros comme des courgettes. Imaginez la taille d'un pop-corn. Donc, vous allez voir, quand on ira au cinéma, on prendra pas un carton de pop-corn, on prendra un gros pop-corn. Donc, plus de cartons, plus d'arbres coupés, c'est écologique. Eh ouais, bientôt, ils vont nous faire des poulets avec 4 cuisses. Des poulets de 4-4. Alors, les gens, ils gueulent, ouais, mais alors, qui ça peut foutre le poulet qu'il en ait 4, 6, 8, des pattes, il le sait pas, lui. Bon, quoi, bon, il court plus vite, bon. Ah, il faut vraiment des histoires, là, les OGM, le bio, tout ça, là, là. Imagine, 2 secondes, je fasse un spectacle écologique, moi, avec des ampoules basse consommation dans les projecteurs. Imaginez ce que ça donnerait. On verrait que dalle et je vous dirais, mesdames et messieurs, bonsoir. Rassurez-vous, le spectacle commencera dans 15 minutes quand les ampoules seront chaudes.
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21: Bonjour, madame l'assistante sociale. Dis bonjour, Michel. Michel, dis bonjour à madame l'assistante sociale. Dis bonjour. Dis bonjour, bonjour, c'est pas dur, bonjour. Neuf. Oh, voyez, madame, on n'est pas là pour rien. Ah ben, 7 ans, il a mon fils, à 7 ans, Michel. Et voilà, un désastre. Madame l'assistante sociale, ce qu'est-ce qu'on voudrait? Moi, et puis Simone. Ma femme, hein. Ce qu'est-ce qu'on voudrait, c'est que Michel, que notre fils, qu'un petit peu, qu'à 7 ans, eh ben, qu'il est vol. Lui, oui. Il voulut, oui, c'est ça. Excusez-moi, madame, j'ai pas conjugué. Donc, qu'il voulut, Michel, hein. Qu'il voulut, toi. Et que là, il y a des bagages. Pas de vacances, hein? Non. Des bagages de l'école. Ouais, si tu peux mettre du BEPC dedans. Si tu peux, hein, mettre du BEPC, lire à conduire, tu vois. Un petit peu minimum, hein, lire à conduire, un petit peu. Comme ça. Qu'un petit peu, que maintenant, que Michel, on dirait enfin, comme son père, un intellectuel. Enfin, comme moi, quoi. Non, parce que, vous savez, madame, avec Simone, on a peur, hein. Oh, pas bah comme tous les parents. Hein. Alors, on n'est pas éternel, hein, ça sera pas toujours derrière lui. Hein. On espère que c'est pas un retardé. Enfin, un attardé mental. Enfin, un mongol, quoi. Hein, bon. Tu sais, il parle pas beaucoup, hein. T'as entendu, il fait gaffe. Pour dire bonjour. De toute façon, pas que pour bonjour, pour tous les mots, il dit gaffe. On dirait qu'il dit bonjour tout le temps. Bon, il a marché vite. Ça, on était fiers qu'il marche vite. Hein. Ah, j'étais fier. Je le montrais partout, quoi. Bon, ben, plus maintenant. Hein. Parce qu'il a un problème de là. De... Alors, comment je vais dire maintenant? De mocalisation. Un problème de mocalisation. Ah, il ne sait pas mocaliser du tout. Hein. Il sait pas écrire non plus, à 7 ans. Non, puis à la maison, il fait rien. Faut tout lui dire. Il veut rien faire. Le seul truc que monsieur, des fois, qu'il veut bien faire, c'est que le matin, des fois, il veut bien se réveiller tout seul. Ben alors là, faut voir. Oh, ben, c'est carnaval, là, madame. Il fait que m'énerver, quoi. Non, et puis, si avec ça, c'est 7 ans, d'accord, mais tout n'est pas en retard. Non, ça me gêne un petit peu, madame. Hein. Bah, faut voir des hormones qu'il a, mon fils. Les hormones du gamin. Oui. Avec Simone, on est obligé de le raser. À 7 ans, on le rase. Enfin, sauf sous les bras puis le pubis. Les bras et le pubis, on touche pas, ça. Non. Oh, bah, plus tard, il gardera. Hein? Comme qui dirait qu'on lui laisse pour sa majorité, quoi. Bon. Eh ben, vous allez voir, ça... Non, attends, madame, attends, madame, tu vas voir, tu vas comprendre. Ah, non, tiens, Michel, crois pas, tiens. Monte ton pubis, va. Baisse ta culotte, monte ton pubis. Non, il va le montrer. Tire ton maillot, monte ton pubis à l'assistante, va. Monte ton pubis. Qu'est-ce qu'il y a? Il n'y a pas de honte, hein. Madame, c'est quoi, comme un docteur, hein, docteur, hein. Monte ton pubis. Tais-toi, va te faire mieux. Tais-toi! Tais-toi! Non, on le fera pas, mais il mériterait. Hein? Non, non, non. Michel? Ah. Un chien? Où ça, un chien, madame, où ça? Mon fils, un chien? Oui, il est un petit peu courbé. Oh, c'est parce qu'il est timide qu'il est courbé. Tiens-toi droit, toi. Ah oui, maintenant que vous le dites. Mais c'est vrai qu'il fait un petit peu. Mais alors, Michel, hein, c'est mon fils a un clébard, quoi. Mais. Oh, même en travaillant dur, il n'a jamais son PEPC. Et tous les gens que je connais qui font. C'est des chiens, alors. Oh non, non, non, non. J'en connais plein. Oui, on l'a adopté, oui, oui. Non, bah oui, un chien, on l'a pas fait, hein, madame. À Manchester, en Angleterre. Mais il y avait du brouillard, on l'a pas bien vu. Ah, tiens, ça s'emballe pour un gosse, c'est pas cher, mais pour un clébard. Ah, bah, on s'est fait arnaquer, quoi. Bah, tout s'explique, hein. C'est pour ça qu'il bouffe tout le temps les sièges de la 4L. Non. Regarde, il monte son pubis, les maintenant. Hein. Arrête, c'est plus la peine, va. Cache ton pubis, va. Cache ton pubis, là, t'es clébard, là. Oh. Couchez, c'est ça qu'il faut dire. Alors, couchez. Ah, bah, peut cogner dessus, alors. Oui, j'appelle ma femme, oui, je l'appelle. Oh, Simone, elle va être surprise, hein. Ah bah tiens, c'est notre gosse, enfin, comme si, quoi, on s'est attaché, quoi. Oui, je l'appelle. Attends, faut y aller doucement, hein, madame. Rentre ta langue, toi, j'appelle ta mère. Ah, dire qu'elle a dormi dans mon lit. Ah. Oui, oui, je l'appelle. Simone. Viens voir, viens ici, va, viens. Regarde, toujours avec chouchouté, le problème, et ben voilà. C'est un clébeur, maintenant, et voilà. Trop chouchouté, ah, c'est... Ah, faut... Oh non! Qu'est-ce que c'est? Une chèvre? Ma femme, une chèvre! Oh putain! Oh bah quelle journée, hein!
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4: Je me pose une question, vous allez peut-être m'aider à y répondre. Avec cette nouvelle loi là, deux femmes juives qui vivent ensemble, hein, et qui ont un enfant par PMA, l'enfant, et il est juif. Oui, forcément, sa mère est juive. Mais le gamin, ça lui fait deux mères juives. Est-ce que c'est pas un petit peu trop, hein? Ah, allô, maman? Oui, maman. Maman, oui, ben, je vais bien, maman. Ben, bien, bien, maman, ne t'inquiète pas. Ben, pas mieux, pas moins bien qu'il y a 5 minutes, hein? Oui. Maman, mais si t'as un panari, c'est pas grave, maman. Hein? Faut aller voir le médecin. Il est très bien, ce dermato. Mais non, maman, c'est pas un médecin générique. Hein? n'y a pas les médecins juifs d'un côté, les médecins génériques de l'autre. C'est les médicaments qui sont génériques. Oui, ah, ne quitte pas maman, j'ai un double appel. Ah ben, c'est maman 1. Oui, j'ai marqué maman 1, c'est pour différencier sur le téléphone. Comme ça... Non, il n'y a pas d'ordre de préférence. Ne pleure pas, maman. Ne pleure pas, maman. Il n'y a pas d'ordre de préférence. J'ai marqué maman 1, ne quitte pas maman. Allô, maman. Oui, pardon, maman, j'étais avec maman au téléphone. Oui, maman 2, oui. Oui. Oui, maman, je sais que maman, elle a un panari. Maman, c'est maman qui me l'a dit, maman. Non. Non. Non. Non, tonton Gaston, il n'est pas mort de ça. Oui. Tonton Gaston, il avait un panari. Mais il est mort fusillé parce qu'il était collabo. Eh oui, c'est pas pareil. Oui. Non, il n'a pas été fusillé par les Allemands parce qu'il avait un panari. Il a été fusillé par la résistance parce qu'il travaillait avec la Gestapo. Hein. Oui, il a été torturé, mais par son panari, maman. Pas par les nazis, ne pleure pas, maman, ne pleure pas. Deux mères juives, c'est beaucoup trop.
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3: L'homme, comme la plupart des animaux, ne sait pas vivre seul. On vit donc en groupe. Et là, immédiatement, le prix à payer quand on vit en groupe, c'est qu'il y a une hiérarchie qui s'installe automatiquement. T'as vu ? T'as toujours un mec au-dessus de toi pour te casser les couilles. Hein, t'as remarqué ? Tout le temps. Même quand t'es un super grand patron, il y en a 10 du dessous, ils repassent, ils te pètent la gueule, ils refont une autre pyramide pour recasser les couilles à ceux du dessous qui sont tout de suite là. Et on se dit, naïvement, les animaux, ils échappent un peu à ça. Pas du tout. Les animaux, par exemple, qui vivent en meute, ils ont aussi un patron. C'est le chef de meute. C'est un vrai patron. Hein. Ah ouais, il n'y a pas d'élection hein. Chez les animaux, ça se fait autour de biceps. Hein. En principe, c'est le plus balèze. Hein. D'ailleurs, c'est celui qui insémine tout le troupeau. Hein. Hey, les autres, ils font comme les cerfs en avril et ils regardent, ils prennent des photos, tous mes gars. Toi, mais il est cool, hein, remarque, il le dit, hein. Il est gentil, il dit aux autres, il y a... surtout s'il y en a un qui n'est pas d'accord, hein. Alors là, n'hésitez pas, les gars, hein. Vous venez me voir, hein. Je vous pète votre gueule et puis hop, tout rentre dans l'ordre. Hey, ben c'est toi, j'ai toujours une petite pensée pour le petit mâle qui viendrait voir le patron. Il dit, patron, je suis venu vous voir. Non, non, je veux pas être chef de meute, hein, pas du tout, hein. Oh là là, non, c'est trop de responsabilité pour moi, mais quand même, il y aurait pas moyen que j'en tire une de temps en temps. Hein? Non, mais je ne l'insémine pas, hein, je me retire au dernier moment, je lui jouis sur les poils, hein, y a pas de problème, hein. Non, mais c'est parce que, comme j'avais un bon contact avec Vanda, je m'étais dit, mais juste pour le fun, comme ça. Non, c'est pas possible. Bon, bah, tant pis. Tu vois, enfin bref, il y en a qui ont droit à tout, et puis d'autres qui ont droit à rien. Et ça, on le retrouve bien chez nous. Parce que nous, avec notre génome formidable, on a tendance à se la péter quand même un petit peu. Là, on se dit, excuse-moi, mais chez les animaux, c'est toujours plus simple, plus radical, plus définitif. Il y a beaucoup moins de nuances que chez nous. Tu vois. Et bien là, on fait une erreur encore. Il y a énormément de nuances chez les animaux. Tiens, je vais vous raconter une expérience que j'ai vu de mes yeux, étonnante. Écoute ça. On met dans une cage un gros singe dominant. Et dans la même cage, on met un petit singe dominant avec sa femelle. Tu me suis? Et on s'aperçoit que le gros, il tourne systématiquement le dos au petit couple. Il regarde pas, il regarde pas. Tu peux essayer de taper avec un bâton pour attirer son attention. Regarde pas, comme ça. Et tu sais pourquoi il regarde pas? Parce que le gros, il sait que si jamais il jette un regard à la femelle du petit, il va y sauter à la gueule. Ah, il se posera pas la question. Hein. Il est 5 fois moins fort, il va se faire tordre le cou à tous les voyages, mais il n'hésitera pas. C'est un dominant, petit mais dominant. Il saute à la gueule. Donc le gros, il sait ça, il regarde pas. Et alors, non, tu sais, parce que c'est une question de vie ou de mort. C'est des vrais patrons hein, chez les animaux. Et s'il faut y aller, ils y vont. Hein. Ils se posent pas la question une seconde. Tiens, je vais vous raconter un truc. J'ai raconté à vos collègues la semaine dernière, je vais essayer de recaser, vous le foutre de la guiche pour voir la gueule que vous faites. Quand je vous... Si, si, après je vous dirai si je le vire ou pas, je le réessaye un coup. Non, et ben, tu sais, c'est important, parce que c'est pour te dire, j'étais sur le cul. J'ai un chercheur
5: qui m'a dit il y a quelques semaines

0: moment où il lui rentre dans sa femelle, c'est vrai, au moment où il nique sa gonzesse, le gros, il fait un infarctus, mesdames et messieurs. Et là, on lui administre le médicament. Alors, je lui ai posé la question que tout le monde se pose ici. Mais ça marche une fois sur combien? Une fois sur 10? Il m'a dit non, 9 fois sur 10, il fait un infarctus. Et on lui donne le médicament, tu te rends compte? Tout le monde s'en branle de ce que j'ai. Je vais le virer, ça, ce truc-là, par exemple, tu vois. Je reviens sur mon gros sac. T'avais pas fini, mon histoire. Donc le gros, il est toujours là. Et les spécialistes, ceux qui font cette expérience, tenez-vous bien, pour être sûr que le gros, il veut pas la bagarre, ils amènent de la bouffe, mesdames et messieurs, dans la cage. Je sais pas si tu vois le bordel dans la cage à ce moment-là. Le pouvoir, le cul et la bouffe. Ah, ils ont pas de pognon, les animaux, hein, donc tout est là, hein. Et évidemment, la bouffe, il la dépose au pied du petit couple, comme par hasard. Et ben là, tu sais ce qu'il fait, le gros? Il sent la nourriture. Ok, il ramasse de la nourriture à tâtons, comme ça. Il se baisse même pas, là, les mains qui traînent par terre, de toute façon. Il ramasse de la nourriture, il retourne dans le fond, il mange, sans jeter un regard au petit couple. Et ben, tu vois, moi, au gros singe, je lui dis « Monsieur ». Et d'ailleurs, attendez, il est là, et je vais vous le présenter. Enfin, on notera quand même que dans cette affaire, tout le monde a voté la paix, à commencer par le plus fort. Si vous voyez ce que je veux dire. Et donc, mais bon, on n'est pas là pour parler de ça. Mais c'est vrai, et c'est vrai aussi, que si tu lui laisses 3 semaines, hein, dans la cage comme ça, qu'est-ce que tu veux que je te dise? Il y a un moment, le gros, quand il aura 2,4 kg de pression dans les roubignoles, quand il sera rongé tous les ongles des mains et des pieds, parce qu'il peut le faire, lui, hein, il y a un moment, il va se tourner vers le petit, puis il va y faire... Regarde par toi-même! Tu vois bien que ça va péter, là! Et là, le petit, il va y sauter à la gueule, hein, et il va y tordre le cou, et il va lui niquer sa femelle. Et là, pour le coup, j'allais dire, ça devient presque humain. Là, j'aime bien, à la fin de ce sketch, regarder la femme des gros balèzes pour voir s'il me saute à la gueule. Regarde, il bouge pas une oreille. T'as vu? Regarde. Ouh là là, regarde, il y a un gros, là, regarde, il bouge pas. Toi, regarde, je lui regarde, là, tu vois, regarde. Enfin, c'est mieux de regarder la femme des plus petits, quand même. C'est moins dangereux. En leur rappelant, d'ailleurs, aux plus petits, qu'en cas de conflit chez les animaux, le gagnant sodomise le vaincu.
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2: Ok, papa, t'as branché le sonotone? T'as changé les médicaments? Ok. Bon, on récapitule si tu le veux bien. Je fais mon entrée sur scène. Tu balances la musique, j'enchaîne le spectacle. Tu me laisses une minute de concentration d'artiste dramatique, s'il te plaît. Ok, c'est parti. Ce matin, je me lève. Je me regarde dans la glace. Dis-nous, mon pote, j'avais une sacrée tête de bourricot. C'est normal, j'avais mis mes mules à l'envers. Je vais pour ouvrir mon placard. Dis-donc, mon pote, sur qui que je tombe? Sur l'amant de ma femme. Ah bah, je lui dis, mon pote, qu'est-ce que tu fous là? Ah bah, il me dit, je fais comme toi, je baisse ta femme. Ah, maintenant que je suis cornu, je peux vous assurer qu'à la maison, ça va être une sacrée corrida. Il faut dire que ma femme, c'était ma première conquête. Ma première conquête. Batterie! Oh! Alors? C'est simple, quéquette, batterie, quéquette, batterie, merde! Oh, ne touche à rien! Et les mains sur la tête, ne touche à rien. En laissant les 70 balais, hein. Ringard! À l'américaine! Gag, batterie, merde! Bon, on a combien de réservations ce soir? Combien? 4? Eh ben c'est bien, le bouche à oreille commence à fonctionner. Au bout de 15 ans, quand même. Ok, on passe à la revue de presse. On passe à la revue de presse! Sourd! Oh, je suis drôle. Figurez-vous que ce matin, dans ma vie,

0: presse, j'ai noté que notre cher président Pompidou... Attends, c'est quoi ces fiches, là, papa? Les fiches à Guy Bedos, ça, ou quoi? Enfin, quand j'utilise ta vieille veste, fais-moi le plaisir d'enlever tes vieilles fiches, merde! Moi, je veux bien que t'aies eu ta carrière, mais enfin, les coussins péteurs, le paix flambé, c'est fini! Maintenant, place aux jeunes! Place à l'humour en finesse! On passe à la blague des nichons. Je suis excellent. Ok. Figurez-vous qu'actuellement, la nouvelle mode, c'est les gros lolos. Figurez-vous qu'actuellement, la nouvelle mode, c'est les... Mais non ! Quand je dis lolo, tu envoies l'effet sonore correspondant. Je recommence. I recommence. Figurez-vous qu'actuellement, la nouvelle mode, c'est les gros lolos. Ouais. Là, on est dans l'humour, là. Merde, je sais plus où j'en suis. Mais non, je cherche mon texte, c'est pas un sketch, là, j'ai un trou de mémoire, c'est possible? Oh, mais qu'est-ce que tu fais? Relève la tête! Tu t'es endormi sur le bouton play!
1: Relève la tête! Oh,
0: calme-toi, Georges André, je t'en supplie. Au nom du show business, calme-toi. Je suis au top de mon talent, là. J'estime que tu dois être au top de la régie. Merde! Mais les gens vont venir pour rêver, pour oublier leurs soucis quotidiens. Ils vont venir par millions, par dizaines, par unité. Ils sont pas là pour écouter péter les boucs. Excellente celle-là. Tu me la notes sur le cahier des blagues. Ah, qu'est-ce qui a mis de la vitelle dans mon Evian? Ah, la bande de bras cassés, là, merde. Ok, on passe aux imitations.
2: C'est une maison brigade.
0: Je suis malade, je mangeais trop de salade.
2: Le chômage, ça veut dire on travaille pas.
0: A-A-E-I-O-B. Ok. One, two, three. J'habite seul avec papa dans un traînier. Arrête. Ta gueule, arrête. Oh, pas d'imitation, pas de revue de presse. Je rentre, je sors, je pète. C'est ça que tu veux? Tu n'as jamais rien compris à mon humour. Jamais. Mais les gens, le public, le grand public, eux, ils savent. Georges André Gaillard, le Stade de France. Merci, merci.
3: Thank you. Kenavo.
0: Ce matin, je me lève.
3: This morning, I lève.
0: Je dis à ma femme, dis donc, tu trouves pas que ça sent le brûlé? C'est pas fini!
3: Vous êtes dingue.
0: Et je dis à ma femme, c'est normal, c'est parce que j'ai foutu mémé dans le micro-ondes.
3: Tu vois, papa, je vais être franc avec toi. Je vais être franc avec toi et je vais être très dur en même temps. C'est comme ça qu'on est dans le showbiz. Et je trouve que tu es complètement nul. Bon. Alors maintenant, est-il possible, mon cher papa, que nous passions au moment d'émotion? Est-ce que les gens ont le droit de verser la larmichette? Est-ce que c'est possible? Un moment d'émotion. Je suis ému. Ok. Je vous avais promis que je vous ferais pisser de rire, et ça, je crois que c'est fait. Seulement nous, les comiques professionnels, nous, les Bourvilles, nous, les Fernandelles, nous, les Molières et moi-même, on a parfois nos petits moments de blues. Et quand on pense à ce soldat de l'humour qui nous a quittés et qu'on avait coutume de l'appeler Coco Coluche,
0: Moi, je l'appelais Michou. Alors... Alors Michou, si tu nous regardes, et je sais que tu nous regardes. Enfin...
4: Oh là là là là.
0: On pense à toi. Salut l'artiste. Et si tu vois Dieu,
4: ben dis-lui qu'on paye trop d'impôts.
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7: La femme, un sujet qu'auraient pu aborder mes premiers amis dans le métier, Chevalier et Las Palès.
8: Dis-moi, et toi, ta femme, elle est comment ?
9: Pénible.
8: Oh ben comme la mienne, pénible aussi, à quoi qu'elle le fera exprès. Et ça fait combien de temps que vous êtes ensemble avec ta femme ?
9: Ça fait 3 ans, mais on veut pas se marier, on est contre. Moi, par principe, elle, par expérience.
8: Ah ben c'est comme la mienne, elle a déjà été mariée, seulement il était pas si con que ça, son ex-mari. Il s'en est débarrassé.
9: Ben oui, parce qu'il s'est rendu compte qu'elle était pénible. Seulement nous, on est trop gentils, alors forcément, on tombe sur des pénibles.
8: Et des deuxièmes mains en plus. Elles arrivent avec tous leurs problèmes, leurs casseroles, leurs gamins mal élevés.
9: Oui, elles arrivent avec leurs problèmes de pénibles. Il n'y a jamais rien qui va. Pourtant, c'est beau une femme.
8: Oui, faudrait pas que ça parle. Et en plus, elles ont pas d'humour.
9: Ah, oh, j'aime bien ce passage. Elle est quoi comme signe, ta femme ?
8: Elle est bélier.
9: Ça doit bien bourrer, ça. La mienne est vierge, ascendant cosse-couille. Et elle fait quoi comme métier, ta femme ?
8: Elle travaille à la SNCF.
9: Elle ne doit pas travailler beaucoup, hein. Travail, SNCF, deux mots qui se télescopent.
8: Bah oui, d'autant plus que bah, cette année, elle va être à la retraite. Elle a 42 ans. Oh, elle sera plus vite à la retraite qu'à la ménopause, hein. Pour l'instant, elle est en congé maladie. Vivi. Elle est malade à cause du charbon qu'elle met dans la locomotive du TGV. Ça lui donne la silicose. Ah, il supporte pas les escarbilles.
9: La mienne aussi, c'est une feignasse. C'est la secrétaire de Philippe Martinez à la CGT. Toute la journée, elle est chargée d'organiser un truc pour emmerder le monde. Et ben, quand elle rentre le soir, elle remet ça avec moi.
8: Oh, il y a des boulets, hein. Tiens, cette année, ma femme, elle veut qu'on aille à la fête des voisins. Tu veux pas venir avec nous ?
9: Très peu pour moi. Des fêtes de bobo à la con, on en a une par semaine. Fête du pain, la fête des vieilles, la fête à mon cul. J'ai pas besoin de la fête des voisins pour savoir que celui du deuxième, c'est un gros con !
8: Oh, il y a du vécu. Ça nous donnerait quand même l'occasion de rencontrer de jolis petits lots. Tiens, la cochonne du troisième. J'en ferai bien un tour, moi, de la cochonne du troisième.
9: Sûrement pas ! Celle qui écoute du mat Pokora, les fenêtres grandes ouvertes, elle a trop mauvais goût. Je préférerais la charcutière du sixième.
8: D'autant plus qu'il paraît que depuis qu'elle est veuve, elle a les jambons qui la démangent. Remarque, on n'est pas obligé d'apporter à la fête des voisins, hein. On peut y aller comme ça.
9: T'as raison, on se fournira sur les provisions des autres. Comme ça, on mangera à l'œil des cacahuètes rances et des biscuits Balzen dépassés.
8: Ah, je t'arrête parce que l'année dernière, ils avaient fait les choses en grand. Vivi. Ils avaient mis des chips dans des assiettes en carton. VVVVV, la grande classe. Au premier coup de vent, tout a valsé.
9: Ah, bien fait ! Il y avait de la sangria.
8: Oui, dans des gobelets en plastique. Les fruits étaient coupés gros pour mettre moins de vin. Quelle bonne idée, leur ai-je dit, d'avoir rajouté des raisins de Corinthe dans la sangria. Je m'étais trompé. C'était les mouches du local à la poubelle qui venaient se régaler dans mon verre.
9: C'est dégueulasse! On va y aller à leur fête des voisins. On va bien leur pourrir leur fête des voisins. Comme ça, l'année prochaine. Pas de fête des voisins.
8: Parce que finalement, les voisins, c'est un peu comme les femmes.
9: C'est pénible!
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10: Pour être heureux, je pense qu'il faut savoir qui tu es. Pour savoir qui tu es, il faut savoir d'où tu viens. Alors c'est pour cette raison que j'ai décidé de faire les tests d'ADN qu'on trouve sur Internet. Il y en avait un à 500 euros et un à 9,95 euros. Devinez lequel j'ai fait. Il m'a appris que j'étais 50% haïtien, 50% canadien et 100% radin. Précis! Précis. Alors du coup, ça m'a donné envie de faire celui qui était à 500 balles. Le principe, on t'envoie une éprouvette dans laquelle tu dois cracher pour mettre un peu ton ADN. Je l'ai fait, je l'ai envoyé. Quelques jours plus tard, ils me l'ont renvoyé avec une note disant « Monsieur Cavana, quand on vous demandait de cracher dans l'éprouvette, c'était avec la bouche. C'est de la salive qu'on voulait. » Je fais « Ah putain !» Je me disais aussi, ça m'a pris 3 jours pour la remplir. J'ai dû appeler des potes pour venir m'aider. On était desséchés dans le salon. Aïe, c'est là que j'ai vu que j'ai plus 14 ans. Oh là là là là. À 14 ans, c'était tout le temps. À 14 ans, j'étais invincible. J'avais la police. J'étais une machine. C'est là. Allez, 8 éprouvettes pour la 12. Et ils veulent quoi? Ils veulent des demi. Allez, je vous mets une pinte. C'est happy hour. Pomperup. Maintenant, c'est fini. Après une fois, c'est de la poudre. Vous, monsieur, ça doit être de la poussière. Des toiles d'araignée. Mon Dieu, c'est Spider-Tub. Ma femme aussi a fait le test d'ADN. Sauf qu'elle, elle a demandé de recevoir les résultats par la poste. Et j'étais là quand le facteur a déposé l'enveloppe que j'ai subtilement subtilisée. Mais je me suis permis de modifier quelque peu. Les résultats, elle a ouvert l'enveloppe, j'ai fait « Alors, qu'est-ce qu'ils disent ?»« Ben, ils disent que je suis 20% frigide, 20% dépensière et 30% jalouse. » Je me fais voir, ça doit être une erreur ça. 20% frigide, ça me paraît très peu quand même. Oh là là, j'ai tout pris de ma mère. Mais non, regarde, les 10% casse-couilles, c'est ton père ça. En ce qui me concerne, les amis, les résultats, ben, en résumé, je suis une ratatouille. J'ai du sang irlandais, antillais, français, scandinave, somalien, chinois, et j'en passe. En gros, mes arrière-grand-mères étaient des grosses cochonnes qui aimaient voyager. C'était des globe-fuckeuses. Et je les remercie du fond du cœur, car c'est grâce à elles que je suis qui je suis et ici avec vous en train de kiffer ce soir. Merci, mesdames. Merci, mesdames.
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11: Respirez, soufflez. Respirez, soufflez. On respire et on souffle. Le jeune homme au tricoreillé, si vous voulez bien faire comme tout le monde, merci. Vous êtes complètement à l'envers maintenant. Alors, les anciens pourraient donner l'exemple. Merde, je m'excuse. Et on profite, on respire le bonheur. Bon, alors, n'importe comment maintenant, arrêtez, cessez. Chut, on souffle. Alors, le jeune homme à la coquille. Je demandais au début de l'année, mon garçon, que l'on vienne en short. Ici, on travaille en short. Merde, je m'excuse.
12: J'en veux pas.
11: Tu diras à ta maman qu'elle t'achète. Voilà, retourne à ta place, efféminée. Bon, qu'est-ce que c'est que cette équipe? Le nouveau, comment vous appelle?
13: Doberman.
11: Alors même pas français. Non. J'ai demandé, mon garçon, au début de l'année, que l'on mette les élastiques au short. Alors, je m'excuse pour les nouveaux, mais on voit tes couilles. Voilà. Incroyable. Merde, je m'excuse. Et merde. Sacha, où la coquille et le tricoreillé? Et la couille sous mon nez, maman. Bon, alors, qu'est-ce que c'est? Qu'est-ce que c'est que ça, la coquille? Apporte-moi ça.
12: Oh, ben c'est ma fiancée.
11: Ta fiancée? Eh ben, elle n'est pas frileuse, hein? Alors, mon garçon, pas de sas dans un terrain de sport. Ailleurs, si tu veux, mais si on travaille le mouvement. Alors, merde. Je m'excuse. Incroyable. 3 photos par la même fiancée. Je confisque. Je confisque. Tu viendras chercher ça à la fin de l'année avec ta mère dans mon placard. Les photos, pas ta mère, imbécile. Donc, alors, je répète pour les abrutis qui se moquent, le mouvement se décompose en trois mouvements qui sont, vous le dites à ma place, le premièrement, le deuxièmement et le troisièmement, il n'y en a pas un qui le fait. Merde, je m'excuse. Alors là, vous me faites des nerfs. Merde, incroyable. Et Sacha Oud, ça rigole à gaga, à gaga. Ah, ça va être joli. À 144 jours de l'examen, pas un qui s'est fait le mouvement correctement. Ça va être ridicule. Ça va être les deux, les quatre et les trois. Alors, je le fais une dernière fois pour les abrutis qui s'échauffent pour éviter un claquard. Premièrement, le baisser, je me baisse. Deuxièmement, et ça rigole à gaga. Deuxièmement, le pousser, je pousse. Troisièmement, le jeter, je jette. Ah, la coquille, viens m'aider, je suis coincé. Aïe, aïe, tire pas. Merde, je m'excuse. Aïe.
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14: Est-ce que vous connaissez des misogynes anonymes, non? Pourtant, j'en reconnais certains ce soir. Tu vas bien? Je t'avais pas eu depuis longtemps. Alors, j'étais pas seul, il y avait d'autres hommes aux misogynes anonymes. Évidemment, il y avait notamment Bernard, un rugbyman. Lui m'a choqué. Il m'a dit, jouer au rugby, c'est comme coucher avec ma femme. Même si je veux pas, à un moment donné, faut foncer dans le tas. Ça vous choque aussi, bien sûr. Il y a aussi Jean-Pierre, un moniteur d'auto-école. Il m'a choqué aussi, lui. Il m'a dit, ah, si les femmes n'ont pas le droit de conduire en Arabie Saoudite, c'est normal. C'est-à-dire que là-bas, la sécurité routière est prise très au sérieux. Et enfin, il y avait un acteur de film pour adultes. Alors lui m'a fasciné, c'est la première fois que j'en rencontrais un. Alors je lui ai demandé quel était son parcours. Il m'a dit qu'il avait toujours voulu faire acteur porno. Déjà au lycée, il avait sauté une classe. Je vous laisse un peu de temps. Il m'a dit que son métier lui posait parfois des problèmes. Il avait raté 17 fois son permis de conduire. Quand l'examinatrice disait « Attention, ça tourne !» Il avait un mauvais réflexe, bon. Je lui ai demandé s'il avait déjà fait des films avec des animaux. Il m'a dit que la zoophilie était interdite en France. Du coup, je lui ai demandé, ma femme a un bec de lièvre, est-ce que ça compte? J'aurais dit que j'étais humoriste. Voilà. Bernard m'a dit qu'il avait peur des comiques depuis la candidature de Coluche à la présidentielle en 81. Voilà. Il m'a dit, imagine qu'un petit gros à lunettes, sans expérience, qui passe son temps à faire des blagues, ait été élu président. Et puis là, j'ai pas pu empêcher de leur parler de ma femme. Je leur ai dit, voilà, l'autre jour, ma femme m'a dit, t'es incapable de me faire grimper au rideau. Je lui ai répondu, c'était ton idée d'installer des stores. Et après, la séance a commencé. Alors, les misogynes anonymes, c'est comme les alcooliques anonymes. Bonsoir, je m'appelle Olivier.
15: Bonsoir.
14: Alors, c'est que les hommes, mesdames, c'est que les hommes, c'est que les hommes. Si on est aux misogynes, vous n'êtes pas là, vous n'êtes pas là. Voilà, alors, on est retardé par les femmes, c'est une habitude. Et là, on m'a demandé de lire un exposé sur les femmes dans l'histoire et les femmes qui ont marqué l'histoire. C'est ce que j'ai fait. C'est recto verso, hein. Ça commence en 1971. On découvre que dans certaines circonstances bien précises, une femme peut retenir par cœur une suite de quatre chiffres. La carte bleue est inventée. 1973, les femmes commencent à utiliser la carte bleue pour faire du shopping. Bilan, crise économique et premier choc pétrolier. 1974, c'est quoi? Légalisation de l'avortement. Ma femme m'a dit, toi t'es de 73, c'est con à un an près. 16 mai 1976, première femme au sommet de l'Everest. Bon, après vérification, elle allait en vacances à Deauville, elle a essayé de lire une carte. Et enfin, 2016, c'est l'abolition de la prostitution en France. Les clients des prostituées encourent dorénavant une amende de 1500 euros. Entre le prix de la prestation et l'amende, le mariage redevient compétitif.
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16: Hop là, salut Bernard !
17: Salut Bruno ! Ça va ?
16: Ça va.
17: T'as l'air en forme, ouais, toi, hein ?
16: Ça va bien.
17: Un peu de Ricard ?
16: Ouais, s'il te plaît, ouais.
17: Avec de l'eau ?
16: Ouais, ouais.
17: Des glaçons aussi ?
16: Ouais, deux glaçons, s'il te plaît.
17: Ça tombe bien, il n'y en a pas.
16: Très bien.
17: Alors, vous avez bien roulé ?
16: Ouais, ouais, on a mis une heure et quart depuis Nîmes, là. On s'est juste arrêté pour une fois pour mamie et sa cystite.
17: Une heure et quart ?
16: Ouais.
17: Vous êtes venu à pied ou quoi? Ah non, mais c'est vrai, t'es Renault, toi.
15: Ouais.
17: T'as toujours été Renault, toi.
15: Ouais.
17: T'as tout eu du corps, hein, l'R9, l'R11, l'R12, l'R14 en forme de poire que personne n'en voulait. La Laguna, la TD, la TR, la TS et... Et maintenant, la bétaillère, là, c'est bien, hein, bien.
15: L'espace, Bernard, l'espace.
17: Eh, tu sais pourquoi il l'appelle l'espace, hein?
15: Non, je sais pas.
17: Et parce que c'est comme les fusées, ça a du mal à démarrer, ça retombe comme une merde et ça revient souvent au garage.
15: C'est sûr que tout le monde peut pas rouler en BM, hein. Nous, les enseignants, on n'a pas les moyens.
17: Ah, c'est sûr, vous avez les vacances, mais vous n'avez pas les bagnoles, hein.
15: Ah,
17: eh, vous avez qu'à faire grève, hein.
15: Ouais.
17: Moi, je suis pas contre la grève des enseignants, hein. On ne sent pas la différence.
15: Et puis pour rouler en BM, il faut aimer les Allemands. Hein. Vous, dans ta famille, vous les avez toujours aimés, les Allemands. Hein. Ta grand-mère, elle n'a pas été envahie par les Allemands, elle a été inondée, elle. Remarque, au niveau coiffure, c'était la première punk de France à la Libération. Hein.
17: T'es toujours aussi con, Bruno.
15: Ouais,
17: hein.
15: ouais.
17: Enfin, on va pas bousiller la journée parce qu'il y a une con dans la famille. Hein.
15: Oh.
17: Allez, tiens, prends de la saucisse, ça va.
15: Merci.
17: Hey. Tant qu'on en a remué la merde, là.
15: Ouais.
17: C'est d'accord, vous prenez mamie à Noël.
15: Non, on prend pas mamie à Noël. Mamie, on l'a eu à la Toussaint, on l'a eu à la fête des mères, et on l'a eu au 14 juillet. Tu sais comment elle est pénible, mamie, au 14 juillet. Il a fallu se taper tout le feu d'artifice, et même rester toute la nuit pour être sûr que tous les pétards étaient bien éteints. Alors moi, les croissants avec les pompiers, non merci, c'est vous qui prenez mamie à Noël.
17: Et voilà, ouais. Ça c'est les socialo-communistes, tu vois. Tout pour ma gueule, que des promesses. Hein. Ah, c'est bien du Jospin, ça, tiens.
15: Mais qu'est-ce que tu veux qu'on en foute de mamie? On va faire de la voile en Martinique. Qu'est-ce que tu veux qu'on en foute?
17: Je sais pas, vous la prenez. Hein,
15: on la tue, on en fait une encre. Qu'est-ce qu'on en fait? On pêche au vif, on en fait quoi de mamie? Dis-le-moi. Tu fais chier, Bernard, avec ta morale. Tu ferais mieux t'occuper de tes gosses, tiens, surtout la petite. Regarde là, elle est limite pute avec son rimmel et ses ongles faits, là.
17: Bah attends, je vois pas en quoi ça fait pute, hein.
15: Si, Bernard, à 5 ans, le rimmel, ça fait pute. Si.
17: Attends, nous, au moins, on a des gosses. Hey, tu sais comment on t'appelle avec Bernadette?
15: Non.
17: Le parfait, parce qu'ils font des bocaux stériles. Je déconne. Ça marche, le boulot?
15: Ouais, ça va.
17: J'ai du mal à dire boulot avec enseignant quand même.
15: Oui.
17: Et tu sais pourquoi les fonctionnaires regardent pas par la fenêtre le matin?
15: Non.
17: Qu'est-ce que tu veux qu'ils fassent l'après-midi?
15: Bon.
17: Huguette!
15: Huguette, oui.
17: Huguette! Viens, Huguette! On n'a pas fait 200 morts en bétaillère pour se faire insulter. Viens, Huguette!
15: Allez. Viens,
17: on s'en va. Viens, Huguette! Non, mamie, tu restes. Huguette, tu viens. Viens.
15: Attends.
17: Vous allez pas nous faire l'affront de partir maintenant?
15: Mamie, ne prends pas ton air de chien battu. Tu restes.
17: Allez.
15: Tu laisses tes dents dans le verre, tu restes. Voilà, Huguette, viens, Huguette.
17: C'est pas vrai, ça, hein, putain. Mais t'es con, hein, Bruno. T'es vraiment con, hein, je t'assure. Hein.
15: C'est ça.
17: Et tu sais ce qu'elle a préparé, Bernadette?
15: Non.
17: Des palombes. Des sauvages tués de ce matin.
15: Bon, ben on reste, hein. Mais c'est pas pour toi qu'on reste, hein. C'est pour Nénette. Et juste après, on y va.
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18: Ça va trop vite la technologie, attends, ça va super vite. Moi je comprends plus rien ce qui m'arrive. Je croyais que j'étais dans la vibe, aucun rapport, laisse tomber. SMS ça va, MMS ça va, MSN ça va, MNM ça va, mais. Après ça va trop vite, ça va pas ou quoi? Il y a un texto que je comprends pas, c'est. Les gens s'envoient un texto assez étrange le soir, là, une question à laquelle tu peux même pas répondre, c'est « Tu dors ?» Est-ce qu'il y a vraiment un gars qui a déjà répondu « Oui ?» Un mec qui aurait le forfait sommeil, quoi. Ou alors il aurait répondu peut-être « En effet, et je suis en plein dans un rêve, je te rappelle pendant la pub. » En même temps, c'est bien les textos, parce que ça réchauffe le cœur. Avec un petit texto, tu peux dire des belles choses à quelqu'un. Tu peux aussi échanger, tu peux séduire. Tu peux aller vers une fille beaucoup plus facilement que dans la vie. Tu peux même installer de l'ambiguïté grâce à 3 points de suspension. Hein? Ouais, attends, l'équivalent de 3 points de suspension, c'est genre... Veux-tu boire un verre avec moi? 3 points de suspension. C'est comme si tu disais, on sait jamais qu'est-ce qui va se passer. Tu vois, il y a un truc comme ça un peu... Tu pourrais pas dans la vie parler comme tu parles par texto, c'est impossible. Comment on ferait les smileys? Tu peux pas parler dans la vie comme tu parles par MSN ou par Facebook, tu imagines? Si tu parlais dans la vie comme sur Facebook, tu rentres dans un resto, tu vas direct vers un mec, tu lui dis « Tu veux être mon ami ?» Il te dit « Non, je t'ignore. » Ok. Tu vas vers une jolie fille, tu dis « Ajoute-moi. » peux pas, c'est impossible. Mais ça va trop vite. Ça va tellement vite que l'autre jour, sur mon répondeur de mon portable, la nana qui fait le répondeur, elle m'a dit un truc hallucinant. Elle m'a dit, vous avez reçu un appel d'un numéro inconnu qui n'a pas laissé de message. Analyse cette phrase, ça c'est de l'info, sérieux. La nana, elle t'explique qu'il y a un mec, on sait pas qui c'est, il a appelé, il a rien dit. Ah là là. Je me demande si cette nana, c'est pas la même qu'il y a dans le GPS.
19: Mais mec, je sais pas si vous avez remarqué ça, mais la meuf du GPS, elle a une particularité, c'est que quand elle te parle, elle te chauffe un peu, tu sais, genre... Hein, t'as pas remarqué là, écoute bien la voix, tu sais, elle te donne le nom des rues, mais en même temps, elle est là, genre... tournez à gauche, genre... dans 200 mètres, hein, on va voir qu'est-ce qui va se passer dans 200 mètres. Faites demi-tour. Si t'es seul, ça va, mais quand t'es accompagné, c'est gênant. Tu sais, moi, je passe le son. L'autre jour, mon père, il était dans la voiture, il a entendu, il m'a dit, c'est qui celle-là? Et puis, en voyant que je faisais tout ce qu'elle me disait, à un moment donné, il m'a dit, impose-toi un peu, arrête de l'écouter. Et je lui ai dit que j'avais besoin d'elle pour me guider. Je lui ai même dit qu'on avait tous besoin d'une femme pour nous guider. Mais qu'il fallait quand même avoir le sens de l'orientation. Moi, j'ai aucun sens de l'orientation. Moi, j'ai des potes, je sais pas comment ils font. Ils ratent une sortie, ils disent « Bah attends, c'est bien simple, c'est rien. Je vais prendre la A2 pendant 4 km. Et je vais faire un tour sur l'échangeur. Je vais mettre en B12 sur à peu près 800 mètres. Je vais prendre la troisième sortie, puis voilà. Moi, je rate une sortie. J'ai l'impression que ma vie, c'est de la merde. Je pleure. Je me sens un loser. Je suis là dans la voiture, je dis « Putain, je l'ai raté encore. » Mes potes, ils me disent « C'est pas grave. » Je dis « Oui, je la rate toujours. » Donc, tu t'achètes un GPS. Mais en même temps, si t'as pas le sens de l'orientation, ça sert à rien, un GPS. Moi, je pense qu'il faudrait faire des niveaux dans le GPS. Comme dans les jeux, quoi. Pour les enfants, il faut faire des niveaux. Par exemple, niveau 1, le GPS, il te dirait « Tournez à gauche. » Pas celle-là qui est juste là, celle qui est légèrement à côté. Allez-y, vous y êtes. Oui, vous êtes dans la bonne rue. Oui, ayez confiance, allez-y. Vous pouvez vous y engager. Arrêtez de stresser pour rien. C'est bien, bravo. Niveau 2, il dirait, en effet, comme dans tous les GPS, tournez à droite. Niveau 3, il te dirait, moi, j'aurais pas fait comme ça. Et niveau 4, pour les mecs super balèzes, ce serait « Devine ». À propos de GPS, il y a quelques jours, j'ai été au Maroc et j'ai loué une voiture avec un GPS marocain. Et j'ai fait un GPS au Maroc, un GPS marocain. La voix, c'est un mec, c'est pas une femme, c'est un mec qui parle, qui, quand tu rentres dans la bagnole, il te demande des nouvelles de toute ta famille. Tu mets le contact, il te dit ça va, Bécher, ta mère ça va, Bouddha de Koud Haram, ton frère jamais vu tourner à gauche. Tu as des nouvelles de ton cousin, dis-moi, il va trop vite, où il est là, qu'est-ce qui se passe? Bon, il faut l'arrêter, sinon ils n'arrêtent pas. Tu rentres le nom d'un resto, il te dit laisse tomber, il est bidon, je connais un autre, il est mieux. Alors je roule dans cette voiture avec ce GPS marocain et au bout de 5-6 km, j'entends arrête la voiture. Ouvre la fenêtre. Allez. Demande à celui-là, c'est où la rue que tu cherches. Je suis descendu, j'ai vu un mec super sympa qui m'a reconnu et qui m'a dit « Oh, Gadmele, le comique, alors on va sur scène pour se reproduire. » Et sa femme, elle a été super, elle m'a dit « Oh là là, ce comique, je l'adore, j'ai votre DVD à la maison, mais alors avec votre DVD, vous nous avez pissé du rire. » C'est bien simple, alors là, vous nous avez pissé, mon mari, vous avez pissé les enfants, vous m'avez pissé moi-même, vous avez pissé mes voisins, vous pissez tout le monde. C'est bien simple, je vous vois, je pisse, je vous vois.
18: Merci madame, merci, je suis ravi de faire pisser. Vraiment, vraiment, ça me fait plaisir, merci beaucoup madame, merci. Et puis là, elle me regarde un peu plus intensément, elle me dit, mais dis donc. Elle voit que j'ai des cheveux blancs qui commencent à pousser quelques-uns, pas beaucoup, mais un petit peu, voilà, c'est normal, c'est l'âge. Et je pense qu'elle veut tenter l'expression poivre et sel, hein, qu'on connaît tous. Hein. Sauf que il y a eu un traitement qui fait que c'est pas sorti du tout comme ça de sa bouche. Cheveux poivre et sel, elle m'a regardé, elle m'a dit « En tous les cas, je voulais vous dire que ça vous va très bien, les cheveux assaisonnés. »
19: Alors, je l'ai embrassé et je lui ai dit qu'un jour, je redirai ça dans mon spectacle. Et tous les soirs, je le redis et je pense à elle.
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20: Et t'es que t'as du repassage à faire?
21: Ben non, je mets la table.
20: Attends, la table pour manger?
21: Ben, t'as faim, alors...
20: Oh, c'est pas possible. Ben, on aura tout vu, là, cette fois. Regarde-moi cette table qu'il a. Ah ben, ça, c'est pas du chêne massif, mon vieux. Voilà, comme ça. Eh ben, mon vieux, comme ça, j'ai l'impression de pique-niquer dans un télésiège, moi, tu vois. Oh, non. Oh, Christian, je prends mon forfait pour le télésiège. Moi, ça, il a une fenêtre, il peut même pas l'ouvrir, ben, mon vieux. Si c'est pareil pour la braguette, ça doit être quelque chose. Hein. Oh, mais c'est pas possible. Voilà, eh ben, entre ça et les 3 mi-chocos, je refais un sacré gueuleton aujourd'hui. Mais, hein. Ah, pas un petit coup à boire avec ça?
21: Moi aussi, j'ai de la grenadine ou de l'eau.
20: T'as pas un petit coup de blanc au frais?
21: Ben non.
20: Eh ben allez, une grenadine, c'est la fête! Paris, c'est du champagne! Et vous mangez à deux là-dessus, là?
21: Ben non, hein? non, c'était pas assez large, on mangeait à tour de rôle, en fait.
20: Ben, je te crois. Marc, c'est la meilleure façon de pas s'engueuler à la table, hein? Mm-hmm. Dis, t'as pas un petit peu de pain pour saucer?
21: Ah, manger, si, attends, attends, je te dis si, je sais même pas si moi...
20: Il ferait pas une petite dépression, votre boulanger, des fois?
21: Non, attends, je sais que c'est du pain d'hier, c'est pour ça, là.
20: Ah, c'est pour ça, oui, d'accord, oui. Fous-moi la paix du pain d'hier. Christian, ce qui est bien fait, ce qui est fait naturellement, ça vieillit bien. Le pain, le vin, les gens aussi, tiens. C'est comme toutes les bonnes femmes qui sont faire des listings, ça, c'est pareil. Hein? Je redéballe les voir dans quelques années quand toutes les coutures vont péter une par une, tiens. Elles finiront comme ta baguette, même les pigeons en voudront plus.
22: Les garçons dans la salle? J'aime bien les garçons. Ben oui, maintenant j'aime bien les garçons parce que je vais bien. Et les garçons, maintenant, ça se lave. Ça sent bon, les garçons, maintenant, c'est tout doux. C'est tout doux. Ça met des crèmes et des jolies coiffures. Ah, ma jolie coiffure, ma jolie coiffure, ma petite crème hydratante, ma petite crème hydratante. C'est très joli, les garçons. Et pourtant, ça continue à faire des choses dangereuses. Ah, je fais des choses dangereuses. Ça change les ampoules à notre place, les garçons. Parce que nous, on est trop petites. Ah, oh, j'ai ri, attention, ne pas tenir trop du nez. Ah, oh. Oui, j'ai éteint. Bah oui, mais comme ça, si quelqu'un doit mourir, c'est pas nous. Le sens du sacrifice, les garçons. Ah, oh, les garçons, ça fait des choses tout seul, ça allume les barbecues tout seul. C'est dangereux. Pendant que nous, on s'occupe de la décoration de la table. Oh, chemin de table, bougie, bougie, chemin de table, bougie, bougie, chemin de table, bougie, bougie. Perle, perle, perle, paillette, paillette, paillette. Les garçons, ça s'occupe du feu.
23: Écartez-vous, les enfants. Ça brûle, hein, c'est chaud, c'est des flammes. Écartez-vous, c'est mieux. Non, périmètre de sécurité, les gosses, ouais. Laissez-moi. Ouais, dans 6 minutes, les merguez, hein. Pas une de plus.
22: Et nous, après, on arrive comme ça avec les merguez. Oh mon Dieu, attention de ne pas vous brûler! Mais comme ça, si quelqu'un doit mourir, c'est pas nous encore. Oh, le sens du sacrifice! Et les garçons, ça goûte le vin à notre place. Parce que nous, oh non, on n'y connaît rien, je t'assure, je vais dire n'importe quoi. Le du slip. Ben oui, mais comme ça, si quelqu'un doit vomir, c'est pas nous, tu comprends? Oh, j'adore ça, les garçons, c'est très fort. Ça fait du bricolage. Ça peut construire un meuble Ikea tout seul, les garçons. Même quand il a dessiné 2 petits bonhommes sur la notice. Et après, nous, on doit faire croire que c'est joli et que c'est pas grave si c'est penché, chérie. On mettra une cale. Et puis les garçons aussi, ça conduit des gros motos. Des très gros motos. Et nous, on a peur derrière. On a très, très peur. Est-ce que je peux me tiendre? Oh, j'ai tellement peur. Oh, attention, on va pas trop vite. Oh, j'ai peur. Bah, démarre! Les garçons, c'est très gentil. C'est tellement gentil que maintenant, les garçons, ça fait le ménage. Mais après, ça laisse la serpillière sale dans le seau d'eau sale pendant des mois. Faut bien qu'on s'en rappelle. Mais c'est pas grave. Tu veux que je te dise, c'est pas grave, parce qu'avec les filles, ça se complète. Il y avait des filles dans la salle? Oh, j'adore les filles. Ah, c'était très joli, les filles. C'est aérien. Aérien, les filles. C'est des ballerines, c'est comme des ballerines, c'est très joli. Et puis ça dit des jolis mots, les filles. Ça dit coquelicot pour dire rouge. Corail pour dire orange. Et taupe pour la couleur qu'on connaît pas. C'est mystérieux, les filles, c'est mystérieux, c'est mystérieux. Et c'est fragile aussi, les filles, c'est très fragile. Les filles, toujours, c'est fatigué, fatigué, fatigué. Ou alors, ça a mal au ventre, j'ai mal au ventre. Mal au ventre. Oh, je suis fatiguée, j'ai mal au ventre. Je suis fatiguée, fatiguée, fatiguée. J'ai mal... Mais c'est normal que ça a mal au ventre, les filles. C'est parce que ça mange plus, les filles. Non, ça mange plus, terminé. Mais ça boit. Alors, en entrée, je vais prendre un mojito, s'il vous plaît. Bah quoi, c'est comme une salade avec beaucoup de sauce. Et... Oh, vous embêtez pas, on va prendre la même chose en plat, en fromage et en dessert. Amenez tout en même temps, on a très faim. Et comme boisson, mettez-nous des cacahuètes. Mais les filles, c'est intelligent quand même, hein. Ça pense à l'avenir, les filles, alors ça recycle. Ah, pour recycler. Alors, ça va dans ma poubelle blanche. La poubelle blanche, la poubelle zone, la poubelle zone. Poubelle verte, la poubelle verte. Quoi, bah, quand tu sais pas, chérie, tu le mets dans la taupe. Ah oui, la grise. Hein. Les filles, ça aimerait bien faire du sport. Mais ça n'a pas le temps. J'ai pas une minute pour moi. Passe-moi le vernis à ongles, il faut que je me fasse les ongles des pieds. Les soirs. Et le gratia. Demain, le gratia, on est vendredi, le gratia, le gratia. Oh, le gratia, c'est bon, je veux ça, puis ça. Attends, je veux ça, puis ça, puis ça. Oh, très joli, ça, puis ça, puis ça. Non, pas ça, ça fait pute. Je vais l'acheter quand même.
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1: Bienvenue.
2: Justement, alors, l'autre jour avec une amie, on a relu des textes de Prévert, c'était très agréable. Vraiment, on a passé tout un après-midi, tout un après-midi. Je n'ai jamais su celui-là, donc je ne sais pas pourquoi je le saurais ce soir. Hein. Je n'ai pas un dictionnaire sur vous, monsieur. Alors, après-midi, on regarde un repotenopenopote. Après, oui, là, cet après-midi. Ah, Roche est trop loin. Après-midi, voilà. Masculin, un après-midi. Après-midi, partie du jour, depuis midi jusqu'au soir, donc ça, c'est bon, hein, bien sûr. Après-midi, après-demain, le second jour, après celui où l'on est. Et oui, donc là, par exemple, on est vendredi, samedi, dimanche. Après-demain, c'est dimanche. Ça marche, mais... Un après-midi, je m'en rappelle jamais. Un après-midi, par contre, une artère, ouais. Comme quoi, il n'y a pas de règle. Ça dépend des mots. Bah oui. Oh, c'est bien les dictionnaires, parce qu'il y a plein de mots, il y en a quelques-uns qui sont très jolis. C'est vrai, il faut bien le dire. Je sais pas, regardez. Aquarium, récipient dans lequel on entretient des plantes et des poissons. Marqué, on se dit bien qu'on peut y mettre des patates et des clés de douze. Enfin. Franchement, il y en a qui sont fastoches, ils pourraient les virer, moi j'ai le monde. Je sais pas. Oh, c'est joli. Aspirine, épouse d'un aspirant de marine. Généralement très élégante, elle donne à la mode un caractère particulier, un cachet d'aspirine. C'est pas vrai du tout, hein. Du tout, mais c'est joli, alors bon. On a le droit d'en inventer, si on veut, hein, oui. Je sais pas, on regarde Blastomycète, eh ben, il est bien gâté, celui-là. Boulangiste. Quand je dis boulanger, comment on dit de vous? Boulangiste. Partisan du boulangisme. Eh ben, j'aime autant. Non, non. Ah oui, non, parce que ça allait tout me bousculer, cette histoire. Alors après, on serait allé chez le bouchiste? Chez le charcutiste? Et alors, du coup, hop, chez le drogué. Chez le fleurier, alors bien sûr, attention, il arrive, le voilà, chez le dentier, et là. Moi, j'ai pris mes habitudes, hein, je continue d'aller chez mon boulanger, mais qu'à se mettre d'accord avant, hein. Caillasse, tiens, est-ce qu'il y a connasse? Alors, connasse, il n'y a pas connasse, mais il y a conjonctivite, et bon, frère, avec, hein. dégravoyer, dégrader, déchausser en parlant d'une eau courante. Là, je comprends ni le mot, ni la définition. C'est impec. Oh, c'est bien. Il y a tout ce que Holocauste, ils l'ont mis, c'est important. Ils prennent parti. C'est bien ce qu'il y a juif, tiens, regardez. Juif, judo, c'est avant. Joaillier, on approche. Juif, personne appartenant au peuple juif. Ouais, ils sont bien foulés sur ce coup-là. Franchement, je trouve que... Bon, lésiner. Tiens, on en parlait il y a deux secondes. Il y en a qui ne sont pas gênés. Agir avec une économie de moyens excessive. Excessive me paraît le mot juste. Bon. Alors, oh, y a plein de mots que je reconnais. Je ne vous les dis pas tous parce que ça ferait un petit peu prétentieux. Mais plein de mots, je sais pas, là. Rideau, évidemment que ça je connais. Hein. Je sais pas. Voilà, table. Ça, c'est le mot qui met tout le monde d'accord. C'est vrai? Tout le monde sait ce que... Tout le monde sait ce que... Oh, bah si! Voici une table. Et si? Une table. Allez! Bah, c'est... Après, c'est évident pour moi, du coup, j'ai l'impression que c'est allé pour les autres. Je suis pas très adroite d'insister. Je pense que ça vous reviendra quand vous en verrez une, quand même. Je m'inquiète pas tellement, d'ailleurs. Bien, allez, un petit dernier. Je sais pas. Vanner. Ça, voilà, un mot courant, hein, on le dit, ça, vanner. Ah. Vanner, secouer le grain au moyen d'un vent pour le nettoyer. Dorénavant, je fais attention, je dirais. Ça, je secoue le grain au moyen d'un vent. Voilà. Pour le nettoyer. Oh, oh, oh. Merci beaucoup. Alors, on va le remettre sur son étagère, c'est pas plus mal. Je me rends compte d'une chose quand même, c'est que les dictionnaires, merci. Dans les dictionnaires, les aides, il y en a toujours quatre qui se courent après. Les A, c'est pas pour dire du mal, mais enfin, il y en a un bon paquet, presque trop d'ailleurs. Moi, je pense que ce qui s'est passé, c'est que plus ils ont avancé dans le bouquin, moins ils ont eu d'idées.
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4: La civilisation me manque. La pollution me manque, les embouteillages me manquent, les ta gueule, connard, me manquent, ma voiture me manque. Enfin voilà, oui, ma voiture, ça c'est sûr, elle me manque, oh mon Dieu. Oh, ma voiture, les gars. Oh, il y a un truc que je peux vous le dire. Il y a prescription. Allez, un truc que j'adorais faire quand j'étais dans votre civilisation, je suis dans ma bagnole, je suis bien garé, sur une bonne place, en décapé, et là, ça va, à côté d'une patinoire, c'est bon. Et là, au moment où je vais partir, tu vois, il y a un mec qui arrive. Il est soulagé, ça fait une heure qu'il tourne, le gars. Alors il se met à mon niveau, il baisse la vitre, il dit, vous partez. Et là, moi, quel bonheur de pouvoir lui dire, non, j'arrive. Je le laisse s'en aller, puis je me barre. Oui. Ah bah, je sais, je suis un enculé. Mais j'ai une place de parking, quoi. J'aimais rouler, j'aimais ça. Ah, rouler, prendre ma voiture, direction l'autoroute, le sud. Oh, je suis bien, je suis tout seul, des vacances. Je roule, il fait beau, j'ai la vitre ouverte, je suis là. Oh, j'écoute Radio Classique, tu me connais.
7: J'encule la société, l'emmerde les bourgeois. Je suis des politiques, fini.
4: Mais c'est Radio Classique, ta race.
7: Je défonce, ça coûte fric, je vais fermer ta gueule. Espèce.
4: 93.9.3. Dans ta gueule, ou quoi. Je suis bien, si vous saviez comme je suis bien. Je suis à 140 au lieu de 130. Je suis un voyou, je suis un rebelle. Je suis un déglingos sur la route, moi. Le police, je m'en fous, moi, les renards, je les connais tous, moi. Tiens, allez, on perd. Station totale à 1000 mètres, hop là, clignotant sur la droite. Et là, lieu mythique, s'il en est, que j'adore. Les toilettes d'autoroute. Nettoyées à 13h07 par Béatrice. Mais ressalies à 13h08 par Xavier, Rachid, Bertrand, Philippe. Et une bonne vingtaine d'autres désireux de laisser leur premier petit souvenir de vacances sur l'autoroute du soleil. Non. Ah, bah ça, pas besoin de chasse d'eau. Oh, dis, on n'est pas chez nous. Oh. Oh. Oh, bah attends, non. En plus, c'est un cadeau, hein. Puis regarde, celui-là, il flotte. Tiens, mets une allumette, ça va faire un voilier. Vous voyez, tout ça, ça me ressource, moi. Hein. Je sais que certains d'entre vous vont dans les stations-service pour faire le plein. J'y vais pour faire le vide. Poésie d'autoroute.
3: Puis alors, il y a un truc qui est rigolo que j'ai remarqué, c'est que les gens sont souvent surpris de voir des gens connus qui prennent de l'essence. Pour quoi faire ? Pour faire avancer ma voiture. Oh, l'autre, la grosse tête. Et puis, il y a l'expansif. Celui qui a le cœur gros comme ça, il t'aime. Il t'aime depuis le début. Il est là, il sort de la station-service, il te voit, t'es en train de faire le plein, puis là, il en peut plus. Oh, c'est pas vrai ! Oh, nom de Dieu ! Christine ! Viens là ! Discret ! Viens là ! Oh, c'est pas vrai, il est là, viens là, ouais, viens là ! Chirac ! Oh, c'est pas vrai, nom de Dieu ! Oh, on t'adore, on adore tous tes films de boule et bille, tout ça. Oh là là ! Oh là là, on t'adore, t'es notre fan préféré. Oh là, hé, oh ! Alors ? On n'attend pas Patrick ? Tu me manques, public ! Oh, c'est bon, c'est bon, c'est bon ! Oh, tu me manques, public, mon Dieu ! Le quotidien me manque ! Oh oui, hé ! Me bourrer la gueule me manque. Ah oui, me bourrer la gueule. Oh, ça me manque, si vous saviez. Oh, et rentrer à 3h du mat, les cheveux ébouriffés, avec du rouge à lèvres sur le col en sentant Chalumard. Et dire à ta femme qui t'attend depuis 5h au milieu du couloir, toi, tu vas être la prochaine. Ça, c'est du courage. Attends. Attention les gars, s'il y en a un balai dans les mains, évitez de lui dire « Tu fais le ménage ou tu vas t'envoler ?» L'alcool n'excuse pas tout. Ah là là là. D'ailleurs, à ce propos, un homme qui boit, c'est moche. Mais alors, une femme qui boit, faut en profiter.
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9: Quand on voit la misère qui est là-bas, puis à côté, cette arrogance du monde occidental, moi je trouve ça mais indécent. Hein ? Ah, mon Jaguar. Ouais, c'est pas mal. Enfin, tu sais, moi, les bagnoles. C'est surtout pour Laetitia. Moi, je pourrais rouler en R5. Jérôme ? Jérôme, pardon. Jérôme ! Non, mais quand on voit ce qu'on a fait, cette ingratitude populaire, moi, ça me met. Mais oh ! Ils sont en son nom, ceux-là ? En même temps, le clivage droite-gauche, qu'est-ce que ça veut dire aujourd'hui ? La droite n'est pas tant à droite que ça, d'ailleurs, dans son programme fiel volet social. Ils ont évolué à droite, mais ils ont des théoriciens. Il y a Sarkozy. On a pas de gauche, je veux dire, Sartre s'est trompé. Sarkozy a peut-être raison. Pardon. Manu, ça va ? Ça va ? Dis donc, félicitations pour ton gosse, non ? Pardon. C'est ton premier, non ? Oh, ça doit être génial. Non, bah, je sais pas, surtout quand tu rentres le soir, un petit moussaillon qui te saute au cou comme ça. Pardon. Comment ? 3 semaines. Ah oui, il doit pas sauter bien. Enfin, t'as quand même un gosse. Non, un gosse, enfin, c'est... Ouais. Enfin, moi, les gamins, ça me fait peur. Puis t'as vu comment c'est chez nous, avec les bouquins, les tapis, le mobilier, les bibelots. On serait vite le bordel. Hein. Manu ? Pardon. Ah, Josépha, ça va ? Ah non, j'étais à la dernière expo de Patrick, c'était absolument génial. Manu, ça va ? Manu, t'es revenu finalement, dis donc, mais c'était comment ce reportage en Bosnie ? Non, mais non, puis entre les tirs de mortier, les roquettes, à la fin de la journée, tu dois avoir une tête. Comme ça, non ? Enfin, je sais pas, je vois déjà rue Saint-Jacques quand ils sont avec les marteaux coupeurs, mais c'est la merde. Non, puis enfin, toutes ces atrocités, ces gamins en haillons, pardon, je veux dire, affamés, dans ce froid, enfin, au teint charbonneux, moi, ça me mène, hors de moi, mais à un point, il y a des fois, je me dis, je te jure, je vais y faire un saut avec mon 4x4. En plus, Laetitia adorerait ça, tu penses, distribuer des pancakes, des miches à tous ces gosses. JP, bah, qu'est-ce que j'ai... il faut réagir. Tu comprends ? Il faut réagir. Hein ? Oui, non, je vais même plus loin. En tant que nouvel écologiste, si c'est négociable, pourquoi pas un accord avec la droite ? Non ? Qu'est-ce que j'ai dit qui... Quand on est de gauche... Scandaleux !
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10: Oui, Nadège, qu'est-ce qu'on a ce matin ? Comment ? une mammoplastie. Vous savez que ce sera ma centième. Si on multiplie par deux, ça fera 200 nichons. Des nichons, des gros, des petits, des durs, des mous, des montagnes de nichons, des forêts de nichons. Hein? Bah, écoutez, c'est bien simple, je vois la vie en nichons. Hein? Ma BM, 18 nichons. Ma maison de campagne, 38 nichons. Une paire de pompes, 2 tétons. des nichons, toujours des nichons, des gros nichons, des petits nichons, des petits nichons, nichons. Oh, ça va, la dèche, arrêtez de faire la gueule, sinon je vous la refais. Hein? Encore bourré de la semaine dernière, moi. Bon, allez, donnez-moi les fiches, qu'est-ce qu'on a ce matin? Alors, liposuction abdominale, rhinoplastie, lifting des poses du fessier, pose de silicone, réduction anale. Rhinoplastie, liposuction... Non. Moi, j'ai dormi 4 heures, vous me collez pas 5 patientes. Comment? C'est tout sur la même? Oh la vache! C'est une 4 fromages, alors? Hein? C'est qui? Madame Dequeux. Je serais, je penserais déjà à refaire faire mon nom de famille. Oh, je fais une bamboula, moi. Dormi 4 heures. Amenez-moi, Madame de Queue, allez. On y va, allez, on se dépêche. Allez, attendez, je vais vous aider. Attendez, on va la poser sur le cercueil, sur le billard, pardon. Voilà. Bonjour, Madame de Queue, enchantée, je suis le docteur Pichon. C'est moi qui vais vous arnaquer. Vous opérez. Alors écoutez, c'est bien simple, on va commencer par vous endormir, hein, c'est la marche à suivre. Hein. Ah non, l'opération ne durera pas une heure, non, avec tout le boulot qu'on a, on en a moins pour 2 mois. Ah, je plaisante. Hein. Hein. D'habitude, c'est une simple, une campagnarde, enfin là, c'est une 4 fromages quand même. Hein. Gérard, mon Gégé, vous préparez la sauce et vous ne trompez pas dans les picouses. Hein. La dernière fois, une patiente s'est réveillée en pleine opération. Ça fait bizarre quand on a le nez d'une personne dans les mains. Plaisante, évidemment. Et qu'on est toujours un petit peu stressé avant une opération, alors ça détend, non? Non, bien. Bien, Madame de Queue, liposuction abdominale, c'est-à-dire qu'on va aspirer la graisse. Ensuite, dermoplasticémie, c'est-à-dire qu'on va retirer la peau du ventre qui pend. Si on en a en rab, écoutez, on vous en met de côté, puis bon, bah, avec les chutes, hein, vous pourrez toujours vous faire un sac de voyage. À mon avis, vous pourrez partir loin, parce que ça va faire un gros sac. Hein. Madame Samsonite, Madame de Queue, pardon. C'est votre jour de chance, c'est ma centième aujourd'hui, je vous offre un dégraissage des poteaux, des cuisses. Bah d'abord parce que vous êtes une très grosse patiente, et puis on dirait que vous avez 2 ballons de foot à la place des genoux, ça donne envie de sauter dedans. Plaisante. Plaisante, toujours plaisanterie, quand tu nous tiens. En touche finale, on enlève évidemment cette petite moustache. Pour faire plus jeune, est-ce que vous voulez qu'on vous pose des petits boutons d'acné par-ci, par-là? Non? Bien, d'accord. On va pouvoir y aller, mon Gégé, elle va s'endormir. Elle est endormie. Madame de Queue! Ça va te coûter bonbon, ma grosse! Oui, elle est endormie. Donc c'est spécial, un nom de famille pareil, j'ai jamais entendu ça. Hein. Vous imaginez, Gérard? Hein. Chérie, ce soir, on a les deux queues à manger. Qu'est-ce que vous feriez, Gérard, si vous aviez 2 queues, hein? Déjà qu'avec une seule, c'est pas la fête du slip. Vous, Nadège, je sais ce que vous feriez, par contre, hein, coquine, hein? Oui, d'accord. Allez, on y va. Allez, trêve de galéjade. On y va. Alors, par quoi on commence? C'est toi que j'opérerai en premier. Lénibar, comme par hasard, toujours Lénibar. Allez, on y va. Scalpel. Merci. Ça va, vous, Nadège? Hein, nous, pas du tout. On est en plein travaux, ils me font chier, mes ouvriers. Ça fait 15 jours qu'ils devraient avoir terminé la cuisine et ça traîne. Parpaing, carrelage, compresse. Allez, on y va. Qu'est-ce qu'on a dit qu'on faisait pour la poitrine? Je vous écoute, prothèse, réduction, allez-y. Comment? Vous n'avez pas noté? Nadège, je vais tout de même pas réveiller la patiente pour lui demander ce qu'elle voulait. Enfin, c'est un petit peu fort de café, Nadège. Ben, faites-moi le numéro du mari, passez-moi le téléphone. Alors, là, Nadège, je suis fou de rage. Oh. Allô, monsieur Lequeux, enchanté, mes hommages. Docteur Nisson, Pichon à l'appareil. Écoutez, je vous appelle...

0: Oh là là, j'ai les doigts pleins de whisky coca, moi j'y arriverai jamais. Idée de génie. Nadège, allez me chercher la petite stagiaire, Nelly. Oui, Nelly, venez là. Venez là. Écoutez, Nelly, pour votre deuxième jour de stage, j'ai une bonne nouvelle à vous apprendre, c'est vous qui allez opérer. Hein? On peut écouter, vous verrez ça directement avec Nadège. On peut écouter, je sais pas ce qu'il faut faire, apparemment le mari s'en fout, moi aussi je m'en fous, je sais pas, moi. Collez-lui la chatte sur le nez, faites-lui un gros sein, un petit sein, un droit, un gauche, je sais pas. À la place du nez, vous lui mettez une truffe, comme ça, s'il va aux champignons, ce sera bien utile. Hein? Si vous trouvez pas de truffe, prenez un groin, il y a une ferme à côté. Et puis vous savez quoi? On va lui faire deux trous de balle à Madame de Queue.
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4: Alors Ginette, elle regarde le type, elle lui dit pourquoi fallait mettre une capote.
5: C'était donc les salasseries du midi. On retrouve Philippe Crémieux pour les nouvelles de la mi-journée.
6: Merci Maryse. Terrible accident ce matin au sud de Hanovre. Un DC-10 de la Taiwan Airlines aurait percuté, selon témoins, un pylône. De très nombreuses victimes, parmi lesquelles des Français. Combien sont-ils exactement? Vous allez le savoir tout de suite, après une page de publicité.
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9: Eh bien, moi je pense, Zeb Saint-Rose, pour les auditeurs de Tropic FM qui nous écoutent, moi je pense, Zeb, que ta musique s'inscrit en droite ligne de la mouvance ragamuffin.
10: Oui, oui, je pense que ma musique...
9: Je ne suis pas d'accord avec toi, Zeb Saint-Rose. Moi, je pense que dans ta musique, il y a du rap freestyle et du zouk. Quelle est ton opinion, franchement?
10: Oui, je pense que ma musique...
9: Tu ne peux pas penser des choses pareilles, Zeb Saint-Rose. Dans ta musique, elle s'inscrit dans le marasme sociologique. Qu'en penses-tu vraiment?
10: Oui, je pense que ma musique...
9: Mais pourquoi tu dis des choses pareilles, Zeb Saint-Rose? Moi, je ne suis pas...
11: Sur FIP, on nous signale un terrible accident sorti à 4. Heureusement, nos gentils pompiers sont déjà là pour dégager les corps en charpie et nettoyer la chaussée qui doit être maculée de sang et de cervelle. 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
12: Bien, alors maintenant une question de Madame Trou.
9: Sacré Philippe. Eh, Madame Trou, dis donc, il faut bien viser, hein.
12: Oui, je précise, Madame Trou de Limoges. Hein,
13: oui, bon, heureusement que c'est pas de balle, sinon ça aurait été Madame Trou de balle.
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6: C'était donc le 7e concerto inachevé en si bémol majeur de Johann Wilhelm Schoch, sous la direction de Sigmund Plagevich. Nous allons maintenant écouter lui-même Johann Wilhelm Schoch, le menuet en do mineur pour 126 violons. Premier violon, Anton Barkowski. Deuxième violon, troisième violon, Irina Galitova.
16: France Info, 10h23, Afghanistan, les Moudjahidines du peuple ont envahi le palais de... À Maastricht, désaccord entre les Français et les Allemands sur ce matin. Edouard Balladur a atterri enfin à la Bourse de Paris. Une hausse de France Info, une édition incomplète toutes les 15 minutes.
9: Oui, allô Rachel.
17: Allô David.
9: Rachel.
17: Oui, c'est Rachel à l'appareil. Je voulais t'appeler parce que je cherche des musiciens pour ma bar mitzvah qui aura lieu le 21 mai.
9: C'est bien Rachel. Écoute Rachel, tu es bien tombée sur le bon numéro. Je te cherche ça tout de suite.
17: T'es super David. Oui. Je voulais savoir quand on appelle la radio, c'est quoi? C'est un numéro vert? En fait, qui c'est qui paye?
9: En l'occurrence, Rachel, c'est l'auditeur. Hein.
17: C'est-à-dire?

0: Et c'est toi, Rachel. Allô? Rachel.
1: Oui, oui.
2: Alors, moi, je pense qu'il faut le dire avec une certaine courtoisie.
1: Absolument.
2: Mais d'ailleurs, comme le disait le général von Rimmler, il ne s'agit pas d'exterminer tous les étrangers, bien
1: non,
2: sûr.
1: Non, non, il ne faut pas tomber dans un extrémisme extrême.
2: Non, je le dis avec courtoisie, mais tout de même, en zigouiller une bonne partie, ça ne leur fait pas de mal.
3: Mais c'est mieux, franchement.
1: Oui, avec courtoisie.
2: Avec courtoisie, bien sûr.
3: Maintenant, nous allons passer au moment le plus attendu par nos auditeurs. C'est-à-dire.
4: 125e violon.
5: Et on s'écoute tout de suite la version qui était sortie en 67 chez Riverside.
6: Ouais.
5: On écoute tout de suite sur Jazzland.
6: D'accord. Formidable.
5: Je précise, avec David Guzman au vibraphone et Charlie Printer au sax alto. Hein.
6: Oui, tout à fait. Non, on écoute, on en parle après.
7: Mais moi, je trouve quand même que jamais ce quintet de Phil Jones avait gravé à la Columbia 100 un LP aussi original. Hein. Oui. Et ce, grâce à l'apport de Benet Curtis et Joe Alessandro.
6: Ouais, on écoute, on en parle après.
5: Je précise pour la petite anecdote, ce soir-là, Joe Alessandro était grippé.
7: Il était grippé.
5: Et c'est David Guzman senior qui l'avait embrassé à la trompette.
7: Mais juste pour dire pour les jeunes qui nous écoutent quand même que le jazz, c'est pas réservé à une limite. Le jazz, c'est une musique populaire, c'est pour tout le monde. Quoi.
5: Mais non, mais on écoute. On me fait signe que le disque vient de se finir. On va peut-être passer à la version 68 qui était sortie chez Blue Note. On en parle après ?
7: On en parle après.
5: Janvier 70. Vous êtes toujours sur Radio Ville et sur Marne FM, bien sûr. Sur 88.7 FM. C'est la folie dans le studio. Cette semaine, des affaires en or, boucherie Rousseau et Fils, boulevard Vaillant-Couturier. Et à la demande générale, on va écouter le dernier disque de François Valéry, Aimons-nous vivants. C'était super sur Radio Ville sur Marne FM. Et dans le même genre, on va s'écouter.
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9: Pardon ?
4: Quelle voix sensuelle à l'appareil.
9: Ah oui, c'est une voix sensuelle, oui.
4: Ouh, je crois que c'est un garçon que nous avons en ligne.
9: Oui, bonsoir, Super Pipa.
4: Bonsoir, c'est quoi ton petit nom ?
9: Ben, c'est Momo.
4: Momo, quel nom sensuel. Ouais. Alors, qu'est-ce que Super Pipa peut faire pour toi ce soir ?
9: Ben, disons que je cherche une jeune fille pour une amitié longue, mais juste pour une nuit, quoi.
4: Alors, est-ce que Nadège, qu'on a entendu tout à l'heure...
9: Ah non, Nadège, j'ai écouté, elle m'a rien excité du tout. Hein. Je suis sûr que c'est un iceberg qu'elle reste dans le réfrigérateur. Hein.
4: Alors, peut-être Nathalie...
9: Nathalie, je te jure, elle m'a rien excité, rien du tout. Non, mais j'ai déjà fait mon choix depuis longtemps. Hein.
4: Très bien,
9: celle que je veux, c'est toi, hein, c'est Père Pépin. Je t'écoute toutes les nuits, tu dis des cochonneries, quand t'aimes les filles, les garçons. Je suis sûr qu'on plus marque une bombe.
4: Écoute-moi, ce n'est que de la radio, je ne suis que la coquine entremetteuse.
9: Je vais t'en promettre la bougie, non, je vais te faire les... Enfin, imaginez, je vais te monter au 7e ciel, je vais...
4: Ah, on a perdu Momo, c'est fort dommage. On va prendre tout de suite un autre auditeur en ligne, oui, allô ?
10: Allô ?
4: Quelle voix sensuelle à l'appareil.
10: Bonsoir, Super Pipa.
4: Bonsoir, c'est un garçon, c'est quoi ton petit nom ?
9: Ben, c'est Momo, hein, t'as grisé dans les couilles, mais j'ai décroché toutes les lignes.
2: Et Bernard Kouchner, qui s'est rendu une fois de plus en Somalie et qui a déclaré aux Somaliens...
11: Je t'invite chez Max Gerval. Mon patron,
12: il y aura mon patron.
9: Rachel.
12: Et devine qui sera le parrain de mon fils.
9: Non.
12: Et ben ce sera
2: le général von Rimmler, bien sûr. Il s'est adressé à la foule arienne en 39 et qui leur a dit cette phrase qui est restée célèbre.
1: La négritude est quelque chose d'essentiel dans ta musique, Osef. Il faut le préciser.
11: Non, mais tu peux la fermer ta gueule, on peut écouter mon disque.
1: Ouais, mais.
11: Tu peux la fermer ta grande gueule.
1: Ouais, mais.
11: Oh, on écoute le disque.
1: Ouais, ton disque tout de suite.
13: Comme David. 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
5: Il s'agissait de comme d'habitude sur Radio Ville et sur Marne FM. même genre, on va s'écouter.
7: Un groupe d'amis sporteurs qui a fait très peu de monde au Blue Note.
5: Non, mais on écoute.
7: Oui, mais on écoute, mais c'est dommage.
0: Effectivement, c'est regrettable. Il a fait très peu de monde. Il a fait quoi? Il a fait...
5: 2 morts et 15 blessés à cause d'une malencontreuse faute d'inattention. Désormais, lorsque vous passerez sous un tunnel, n'oubliez pas d'allumer vos...
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4: Et Jérémy se tourna vers l'homme assoiffé et lui dit...
9: Je vais t'arracher le slip avec les dents. Hein. Je vais te faire des trucs hein, super piquants. Tu sais ce que je vais te faire? Je vais t'enfoncer.
4: La contrebasse et les 146.
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15: Mais non, mais je t'assure, c'est la zone. Mais attends, je suis misère. On me rembourse même pas ma carte orange. J'ai pas la sécurité de l'emploi. Ah bah ouais, je suis vacataire ici, moi. Les tickets restaurants, les tickets restaurants. Ma cache. Je vis dans un studio de merde. La sécu, j'attends toujours 18 ans qu'elle me rembourse. Franchement, tu trouves ça normal, toi? Tu t'en fous, toi. Je peux aller jouer, je peux aller jouer, mais c'est ça, allez, vas-y, casse-toi. Ouais, va rejoindre les autres, ouais. Putain, ça a 4 ans, ça s'intéresse à rien. Société de cons, hein.
16: Comment?
15: Si je suis le surveillant? Non, je suis Blanche-Neige, ça c'est mon troupeau de nains. C'est tout. Bernard, responsable du goûter. Non, excuse-moi, je suis un peu mal embouché aujourd'hui, mais c'est parce que j'ai une irritation du prépuce. Eh oh, ça va, on va travailler ensemble, on peut tout se dire. C'est la première fois que tu t'occupes de gamins? Oui, oui, oui. Oui, bah je t'arrête tout de suite. Hein. Parce que moi aussi, au début, j'étais enthousiaste. Et puis tu aperçois vite qu'un gamin, c'est 3 fonctions. Ça bouffe, ça dort, ça chie. Faut pas compter sur eux pour changer une roue. Quoi, qu'est-ce qu'il y a? Hugo, il t'a mordu au front. Eh ben, il a des grandes dents, Hugo. Non, pleure pas, je rigole. Non, arrête de pleurer, Gwendoline. Bon, arrête de pleurer ou je te bouffe ton goûter? Oui, comme hier. Et alors? Attends, t'es nouveau, toi? C'est pas que c'est la guerre, ici. Attends, si tu te fais pas respecter tout de suite, t'auras jamais un flambi. Mais qu'est-ce qu'il y a? Qu'est-ce qu'il y a? Hervé, il t'a fait mal à ta sœur. Ben, c'est pas possible. Là, dans ta phrase, t'as 2 compléments d'objet indirect. Ouais, il a peut-être pété une dent, mais au niveau de la grammaire, c'est pas du français. Donc, tu vas réfléchir à ta tournure de phrase, et après, on se lira ta sœur. Elle saigne beaucoup à l'intérieur de sa bouche. Oui, mais c'est normal, c'est les dents pétées, faut pas t'inquiéter. Non, panique pas, je calme tout seul. Mais oh, ça va, on est là pour les surveiller, pas pour les soigner. Attends, oh, y a pas marqué urgence, hein. Tu trouves que je ressemble à Georges Clooney? Hein? Ouais, on va les goûter, ouais. Qu'est-ce qu'on mange? Je sais plus. Si, des bananes et du rôti. Non, mais c'est parce qu'il y a des restes d'hier. Bon, les gamins, ils s'en foutent, quoi. Tu leur mets du Nutella sur rôti, ils croient que c'est des tartines. C'est dégueulasse. Je sais pas, jamais goûté. Après, bah, après, il y a 2 possibilités. Soit il pleut dans la cour, on leur met une cassette vidéo, soit il fait beau, c'est au choix. Cassette vidéo ou vaisselle. Tu vois pas que je discute, là? Ta maman t'a jamais dit qu'il fallait pas interrompre les grandes personnes? Quoi? Hervé, il t'a fait mal à ta sœur, s'il te plaît. Non, c'est pas ça que je t'ai demandé. Je t'ai demandé de remplacer les compléments d'objet indirect. Les COI. Eh ben, tu te débrouilles, faut pas toujours compter sur les autres. La vie, elle est difficile, il y a du chômage. Et quand tu seras grand, ce sera encore pire, alors faut que tu t'accroches dès maintenant. Ta sœur, eh ben, quand elle aura plus de dents, c'est le plus, ça va. De quoi on parlait, là? Ah oui, des cassettes. Bah, tu veux dire de la cassette? Ouais, on en a qu'une, ouais. Bambi. Ouais, on passe toujours la même. Ouais. Non, c'est pas gênant, parce que de toute façon, on n'a pas le temps de la regarder jusqu'au bout. Ouais. Tous les soirs, on s'arrête à la mort de la mère de Bambi. Y a tous les gamins qui chialent. Je t'assure, ça me fait quelque chose. Ils sont tous là, espérer que pour une fois, ils s'en sortent. Ils sont méchants, les chasseurs. Tiens, bah d'ailleurs, si on veut regarder quelque chose, il va falloir y aller, là. Bah allez, allez, allez, allez, allez. On va aux toilettes. On se lave les mains. Et on fait pipi. Le dernier arrivé aura pas de continuité, là. C'est tant pis pour lui. Quoi, Kevin? Si la maman de Bambi va s'en sortir. J'en sais rien, ça dépend si t'es sage. Si elle meurt, ce sera de ta faute. J'aime bien les faire culpabiliser. Non, mais après, il laisse tranquille pour le reste de l'année. Hein. Non, ce qu'il faut que tu gardes en tête, c'est qu'un enfant dépressif est un enfant calme. Tiens, au fait, ça te dérange si je pars avant toi ce soir? Non, mais c'est parce que je vais aller chercher mon fils chez sa nourrice. Le laisser au goûter? Ah non, j'ai pas confiance.
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17: Je sors de chez Ikeo. Ils sont trop forts, ces Suédois. Ikeo, vous connaissez? Ikea, vous connaissez? Ah oh. Non, parce qu'Ikeo, c'est juste pour le sketch, hein. Ikeo. Non, que ça soit clair. Ce n'est pas toujours. C'est le seul magasin au monde, écoutez-moi bien, au monde à sens unique. C'est-à-dire que chez eux, on ne se croise pas comme ailleurs, non, on se double. Vrai ou faux? J'invente pas, hein. C'est-à-dire que si t'as oublié quelque chose, t'as pas le choix, tu en fais le tour. Et comme en général, tu trouves jamais rien chez eux, eh ben tu recommences, c'est comme ça. Bon. Remarquez, c'est pas moi qui ai eu l'idée, c'est ma femme. Elle m'a dit comme ça un jour, chérie. Ouais, ça se passe comme ça, ouais. Si on allait faire un tour chez Ikea. Ah ouais, super, génial. Bon, alors, vous savez ce que c'est? C'était samedi après-midi. C'était marée haute. On flânait tranquillement avec ma femme dans les rayons. Quand j'ai fait la connerie. Alors, un truc à jamais faire chez Ikea le samedi après-midi, j'ai lâché la main de ma femme. C'est horrible, j'ai rien pu faire. Elle a disparu là, sous mes yeux, avec ma carte bleue. J'ai rien pu faire, enfin, quand même, je me suis jeté à l'eau, j'ai cherché tant que j'ai pu, j'ai été emporté par la foule qui nous traîne et nous entraîne jusqu'à l'empereuse Elogène. C'est là que je l'ai retrouvée. Malheureusement pour moi, elle avait repéré un petit meuble sympathique avec un nom à la con, le Abbé Gluck Planck. J'invente rien, là. J'invente rien. Le Abbé Gluck Planck, donc, 658 pièces à monter soi-même sans outils et sans effort. Pour ceux qui ont déjà monté un meuble en kit. Bon, très bien, j'attrape un vendeur. Dites-moi, mon jeune ami suédois, où puis-je trouver le Abbé Gluck Planck en résine de pain complet? Où? Il me dit là. Oula! Ouais, parce que je ne sais pas si vous êtes déjà allé chez Ikea, mais le Nordic stock haut. Ah, c'est vrai, il faut quand même se les taper les 40 mètres d'escalade pour aller chercher le meuble là. Attends, oh, j'ai pas fait l'école du cirque, moi, je suis pas le fils à pain d'herbe. Bon, bref, j'étais pas tout seul, non. Parce que pendant l'ascension, j'ai croisé une cordée de Belges qui se dirigeait sur les friteuses. Oh là, l'ami, c'est encore loin, les banquettes, clic-clac. Tu m'as pris pour un guide. J'en sais rien, moi. Tu vas jusqu'au meuble télé, tu prends à gauche, tu verras bien. Je l'aurais fait gagner au moins 2 heures. Facile. Bref. J'arrive au sommet. Je plante mon drapeau. J'achète un souvenir, je prends mon carton et je redescends. Je file aux caisses. Isabelle Martin. Cécile Nguyen. Francesca Popello. Sont bonnes ces Suédoises. On paye, là-dessus on file à la cafétéria. Là-bas, on achète des sandwichs au gnou. Oui, enfin bon. Des bêtes de chez eux, quoi. Là-dessus, on prend un jus de sapin pressé. Un peu raide, c'est vrai. Et on s'en va. Et ciao, Ikeo. Et voilà. Voilà l'affaire. Chérie, va chercher le matos. Je vais monter le meuble. Quoi, c'est pas ça? Attends, s'il te plaît, tu t'énerves pas, d'accord? Fais voir ce plan-là, quoi. Quoi, c'est pas ça? Bien sûr, c'est ça! 850 balles! 850 balles, cette merde! Y'a pas. Ils sont trop forts, tes Suédois!
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18: Tout le monde se plaint maintenant. Alors, vous ouvrez le journal pour apprendre que 20 Portugais, hommes, femmes et enfants, vivent dans la même pièce, un taudis dégoûtant et une photo, c'est horrible. Je dis non. Ces gens-là n'ont pas raison de se plaindre. On n'est pas allé les chercher. Et puis, qu'est-ce que c'est que ces Portugais qui viennent retirer le pain de la bouche à nos Arabes? Je me marre! Sans compter que sur 20 Portugais, il y en a quand même un qui pourrait faire le ménage, non? Oh non, mais le personnel, c'est une calamité! Alors on vous dit, oh, mais ce sont des braves gens, ils sont venus chercher du travail en France, c'est pas vrai? Feignant! Ils sont venus chercher du chômage en France! Tellement que ces pauvres, dans leur pays, il n'y a même pas de chômage! Je me marre! Parce que pour qu'il y ait du chômage quelque part, il faut déjà qu'il y ait du travail! En France, il y a les deux! Seulement quand il y a du travail, les travailleurs se plaignent de travailler. Oui, on n'est pas assez payé, on travaille trop, on nous fout à la porte qu'on est du syndicat, tout ça. Seulement quand il y a du chômage, les chômeurs se plaignent de chômer. Voilà. Et on peut même pas concilier les deux en remplaçant les uns par les autres, hein. C'est les mêmes. Je me marre. Alors on vous dit, il n'y a qu'à foutre les chômeurs à la porte. Mais en fait, on pourrait envoyer chez eux les Portugais, les Africains, les Nord-Africains, les Juifs. Non, pas les Juifs. Mais déjà, rien que ceux-là. Hein? D'autant que la majorité d'entre eux sera bien mieux chez eux. La preuve, on y va en vacances. Je me marre! Alors on vous dit la Grèce. Mais la Grèce, c'est le paradis, la Grèce. La Grèce, c'est le soleil, c'est les vieilles ruelles avec le linge qui pend aux fenêtres et la milice qui passe 4 par 4 armée jusqu'aux dents prête à bondir. La Grèce, c'est les enfants qui jouent dans le caniveau. Les mômes s'amusent avec rien, là-bas ils ramassent un rat mort, ils jouent David Croquette. Vieille boîte de conserve avec les bords tout coupants, ils s'envoient ça dans la gueule, ils se fendent la gueule! Tandis que passe la milice 4 par 4 armée jusqu'aux dents prête à bondir! Vous prenez l'Espagne, c'est pareil l'Espagne! Je m'en ai! L'Espagne, c'est le soleil, c'est les vieilles ruelles avec le linge qui pend aux fenêtres et la garde civile qui passe 4 par 4 armée jusqu'aux dents prête à bondir. L'Espagne, c'est le folklore espagnol. Moi, j'aime pas. Mais c'est chacun son goût. De toute façon, leur jouerait du Binoni, ils comprendraient pas, alors. Et pourtant, il est espagnol. Alors, ils sont là des heures, je les ai vus sur la plage, des heures, ils jouent. Feignant. Je m'amène. Alors, on vous dit, il y a la misère. Bien sûr, il y a la misère. Mais la misère, c'est beau. Surtout quand c'est bien fait. Pour eux. On vous dit le Chili, mais le Chili, ils ont tout. On se demande à quoi ils se plaignent, le Chili. Le Chili, ils ont tout. Ils ont le soleil, ils ont le linge aux fenêtres, ils ont les maladies qu'ils veulent, ils ont des rameurs pleins les caniveaux. Ils ont les brigades de la mort qui passent 6 par 6, armés jusqu'au dents prêtes à bondir. Alors, c'est partout pareil, de quoi ils se plaignent, c'est partout pareil. Bon, il y a quoi? Il y a que la police qui change, et alors.
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19: Bonsoir, miam miam.
20: Bonsoir, patafouin.
19: Et bonsoir, les enfants. Ça va bien?
20: C'est bien, les enfants.
19: Dis-moi, patafouin.
20: Oui.
19: De quoi on va parler ce soir pour les petits-enfants qui sont venus?
20: Eh bien, écoute bien, miam miam. Oui. On va apprendre à être prudent. Avec le feu. Oui, les enfants. Oui. Parce qu'avec le feu, on peut se brûler. Oui. Au premier, au deuxième ou au troisième degré, les enfants.
19: Et même des fois, c'est pire, patafouin.
20: Quoi, miam miam?
19: Eh ben, des fois, avec le feu, on peut mourir carbonisé.
20: Aïe, aïe, aïe, arrêtez de me carboniser, ça va pas, ça pique.
19: Alors, les enfants, ne pas jouer avec le feu, ça veut dire qu'il ne faut pas jouer avec les allumettes. Non. Il ne faut pas jouer avec le briquet. Non. Et il ne faut pas jouer avec le chalumeau de papy non plus. Enfants! Non, mais c'est vrai. Il a raison, patafouin, les enfants.
20: Oui.
19: Faut pas jouer avec le feu. Parce que, un jour, si vous jouez trop avec, vous savez ce qui peut arriver, les enfants? Eh ben, vous pouvez brûler toute votre famille d'un coup, les enfants. Et après, vos parents meurent devant vos yeux, les enfants. Dans d'atroces souffrances. Et après, vous les reverrez plus jamais de toute votre vie, vos parents. Parce qu'ils sont crevés. C'est que de petits tas de sang de merde, vos parents! Mais alors, Mium Mium, qui t'amènera à l'école alors, Mium Mium? T'es con, tu le fais exprès, patafouin. Personne t'amènera à l'école si t'as plus de parents. Tu seras abandonné, tu seras un clochard enfant. Voilà. Ou si t'as un peu de chance, tu seras placé dans une famille d'accueil. Un alphabète et alcoolique. Les gens du Nord, certainement. Et tu seras... Et tu n'iras plus jamais à l'école de toute ta vie. Tu seras père de famille à 13 ans. À 14 ans, tu seras au chômage. Et à 15 ans, tu voudras tous les buter, ta famille d'accueil. Alors tu prendras le fusil de chasse de mamie Canette, et bam, bam, bam. Et là, tu prendras perpète. C'est pourquoi il ne faut pas jouer avec le feu, les enfants. Tu as compris, patafouin aussi, tu as compris?
20: Oui, j'ai compris, Mignon. Alors, non, les enfants, faut pas jouer avec le feu. Hein. Sinon, vous allez prendre perpète, hein.
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14: Écoutez,
21: le vôtre est plus gros que le mien.
22: Au début, quand je l'ai eu, il était tout petit. Il a grossi peu à peu.
21: Je lui fais prendre un peu l'air, il aime bien ça.
22: Faut bien les sortir de temps en temps.
21: Toujours enfermé, c'est pas bon non plus, hein. Surtout des gros comme le vôtre.
22: Toujours à l'intérieur, à la longue, il se rabougrisse.
21: Le mien, voyez, je le sors surtout le matin, pendant que ma femme est encore au lit.
22: Ah, moi, ça dépend. Un coup le soir, un coup le matin. Il n'y a pas de règle. Il tire beaucoup, le vôtre?
21: Il y a des fois, je le tiens plus. Et quand c'est ma femme qui le sort, elle est crevée.
22: La mienne, elle s'en méfie. Elle le sort pas n'importe quand. Elle attend qu'il soit calmé. Un jour, il lui en a fait baver, elle s'en souvient.
21: Moi, ma femme, un jour, elle est rentrée à l'église avec. C'est pas permis, normalement. Eh ben, au moment de s'agenouiller, elle le lâche un instant, piouf, le v'là qui rentre dans le tabernacle.
22: Ah, c'est dur.
21: Il s'est fait sonner les cloches.
22: C'est une corde à nœud qu'il leur faudrait à nos femmes pour les tenir.
21: Parfois, le mien dans l'ascenseur, je le laisse un petit peu jouer avec la fille de la concierge. Elle le gratouille, il aime bien ça.
22: Le mien, il aime bien les amis de ma femme. Quand elles viennent dîner à la maison, il s'agite sous la table. On est obligé d'interrompre leur repas pour s'occuper de lui.
21: L'autre jour, il reconnaissait pas la chatte de ma femme. Parce qu'elle l'avait fait raser. Et il a bon appétit, le vôtre.
22: Quand il s'y met, il reste plus grand-chose dans la gamelle. Puis elle aura une vitesse. L'autre jour, ma femme, elle était effarée. Le temps de se retourner, piouf! Il restait plus rien.
21: Surtout, au prix que ça coûte, les boîtes, on préférait qu'ils y prennent plus de plaisir. Allez, c'est pas le tout, mais faut que je leur entre, maintenant.
22: Le mien aussi, il commence à faire froid.
21: Allez, Popol, tu viens?
22: Ah, le vôtre aussi, il s'appelle Popol.
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3: Bonjour! Je m'appelle Toufiche. J'ai de la cité des Canigous. J'ai actuellement stage emploi jeune. Ça te fait marrer, toi, bâtard? Bon, je stage emploi jeune en tant que comtesse d'accueil. Donc, si vous voulez bien me suivre, mesdames et messieurs, la visite de la basilique va commencer. Donc, la basilique fut créée 300 ans avant Jésus-Christ par les catholiques musulmans. Vous pouvez remarquer sur votre droite une voûte, dite voûte plantaire, qui n'est pas sans rappeler l'arche, le centre commercial Vilizy 2, car il a été construit à la même époque. Ici, juste à côté des stalagmites, vous pouvez remarquer ici un lac souterrain qui provoque un écho. Enculé ! Allez-y, mademoiselle, hein. Bon, je suis où? Hein, quoi? Speak English? Ah ouais, t'es bonne, toi. Vas-y, penche-toi, ouais. Donc, si vous voulez bien me suivre, mesdames et messieurs. Donc, ici, vous pouvez constater une paire de baskets ayant appartenu à Charlemagne en personne. Vous pouvez remarquer sur les trois bandes représentant les trois victoires. Waterloo, Samothrace, Didos. Ici, une paire de chaussettes ayant appartenu au duc de Burlington. Et une paire de nunchaku au duc de Guise. Donc, si vous voulez bien me suivre, mesdames et messieurs, la visite continue. Quoi? Quoi, qu'est-ce que tu veux? Quoi, qu'est-ce que tu veux, toi? Quoi? Quoi? Quoi? Vas-y, répète, qu'est-ce que tu dis? Quoi? Quoi, j'entends mal? Quoi? Les toilettes? Ah, les toilettes! Excuse-moi. Ah, respect, respect. Ah, vous êtes un homme ou une femme, madame? Ah, c'est au fond à droite, là où il y a marqué vase de soissons. Donc ici, mesdames et messieurs, sur cette fresque de Bernard de Vinci, vous pouvez remarquer ici le roi Lion. Alors en guerre contre Guillaume le Conquérant, qui avait pour habitude de fêter ses victoires en organisant des balles et des menuets. Pardon, madame? Oui, tout à fait, madame, vous avez raison de le notifier. Car c'est ici, en cet endroit même, que Louis XIV fut couronné, en présence de sa fille Louis XVI. On raconte, pour la petite histoire, que Robespierre et Jean-Marc Thibault ne put arriver à l'heure au rendez-vous, car ayant 2 heures de retard, d'où l'expression « chercher midi 14h ». Donc, si vous voulez bien, monsieur, mesdames et messieurs, si vous voulez bien approcher, approchez. Car c'est ici, en cet endroit même, que fut signé le traité de Versailles entre le général Pétain et le capitaine Doc. Donc, si vous voulez bien, monsieur, mesdames et messieurs, afin d'assister à cette reconstitution de cette page historique de l'histoire de l'Hexagone. Pétain. Bonjour. Comme on disait à l'époque. C'est moi, c'est Félix. Bonjour, mais mon chat, mais... Ah non, c'est pas ça. Mais mon cher, mais je me vaux l'honneur de votre visite inopinée. Mais mon cher, c'est afin de signer le traité de Versailles. Il en va de l'avenir de l'Hexagone. Mais mon cher, je vais vous rejoindre les remisés. En attendant, prenez ces quelques qualités truites. Non. Bon, ça c'est fait. Mesdames et messieurs, faites attention en arrivant à ne pas chuter dans les oubliettes de Monte Cristo, oubliettes de plus de 35 mètres de profonde. Bah, qu'est-ce que vous faites là, madame? Mais je vous avais dit, les toilettes sont au fond à droite. Ouais, mais je suis pas sauveteur, moi. Tiens, vous pouvez lui balancer un sandwich? Voilà, donc la visite est finie. Ça vous a plu, monsieur? Hé, hey, monsieur! Hé, hey, le pourboire, c'est pour la gueule à ta mère! Enculé!
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6: Bienvenue!
10: Au toit de nous. Mais c'est moins plaisir pour te vaille. Non, parce que je leur parle aux gens tranquilles, là, en passe un moment. J'ai tous les espoirs de Dieu. Mais moi, une lumière que sur moi, et basta, vaille. Oui. Malheur. Ce petit-là, le cul, mais de lui manquer le i, tu sais. Ah, c'est bien. Ah non, je le mets en lumière, mais c'est pas une lumière. Hein, bon, plutôt une ampoule, lui, oui. 10 ans de chômage. Va te le remettre en route, toi. Le seul concours qu'il a réussi, c'est un concours de circonstances. Non, je rigole. Parce qu'il a quand même réussi le permis de conduire. Enfin, quand tu le vois conduire, tu as l'impression qu'il a eu le permis de chasse du ciel. Il a la Mercedes avec le viseur devant. Ma pauvre, l'automobiliste adverse, il le loupe pas. Non, c'est pas ça, c'est qu'en plus, ça lui coûte une fortune, cette voiture. Tiens, ce que ça coûte une voiture mine. Eh? Non, mais tiens, ce que ça coûte une voiture mine. C'est un scandale, la voiture. Alors, tu roules, tu payes. Tu t'arrêtes, tu payes. Tu roules, tu te fais arrêter. Tu t'arrêtes, tu te fais rouler. Alors, c'est pas ça, c'est que l'autre, il a un paquet de PV comme ça, ma pauvre. Qui c'est qui paye? C'est Bibi. L'autre, il est au chômage. Le petit, une fois que tu l'as, tu te le gardes. Après, tu peux plus l'avorter. Non, mais ça, c'est la faute des aubergines. Elles ont que ça à faire toute la semaine de journée. Oh. Tu sais qu'il faut se les farcir, les aubergines. Alors, en plus, maintenant, ils les appellent les pervenches. Oh, les pervenches. Non, on n'est pas bête, on le sait que c'est des aubergines.
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23: Je vais trop bien pour écrire. Alors quand j'ai compris ça, je me suis dit, je vais me créer de la souffrance, tu vois. Je me suis dit, je vais me frustrer au quotidien, puisque c'est ça. Donc je me tends des pièges, tu vois. Par exemple, des fois, je cache mes capsules de Nespresso. Comme ça, le matin, je suis énervé, il n'y a pas de café. Ah, j'ai la rage. Ah, filez-moi un post-it. Non, évidemment, ça marche pas. Je sais où ils sont, c'est moi qui les ai cachés, connasse. J'ai tout ce que je veux, plus rien ne m'énerve. Voilà, c'est le problème. Enfin, plus rien ne m'énerve, si. Quand même toujours deux, trois trucs qui m'énervent. Les doudounes sans manches, ça m'énerve, voilà. C'est complètement con, là. Non, mais c'est une doudoune, c'est pour avoir chaud. Donc si t'as pas les bras, tu te pèles les bras. C'est ridicule, c'est frisquet. Bah oui, t'as pas les manches, connard. Pardon. Non, mais la doudoune... Faut être con, c'est comme si t'achètes un pantalon sans le cul. C'est les cuissards de tes Francis Lalanne. Mais t'es... Jugeote. Pardon, mais... Ah! Tu détruis le concept initial quand tu fais ça. C'est comme acheter une Smart 4 places. Ça n'a pas de... Ah, t'as acheté une Smart, mais c'est bien, tu vas pouvoir te garer. Non, j'ai pris la 4 places, mais t'es con! Non mais achète une fuego, achète une puto, mais pas une... pas une smart. Bon, enfin, en même temps, vous l'aurez compris, j'allais pas vous faire un spectacle entier sur les smart et les doudounes. Tu vois bien, le bonheur, c'est ennuyeux. Ça crée pas de... Je veux dire, tu vois, ça donne pas d'inspiration, même dans la vie de tous les jours. T'as bien vu, quand tu vas bien, t'as rien à raconter. Ça. Alors que t'as vu le temps que tu passes au téléphone avec une copine quand elle va mal. C'est géant, 4h30. Et quand elle est heureuse, ça fait chier. Alors, comment ça va avec ton nouveau mec? Toujours... Ouais, super, toujours bien. Ah, vous vous installez ensemble? Oh, super, c'est génial. Oh, mortel. Oh, bah écoute, ça c'est vraiment la bonne nouvelle, quoi. Cool. Eh ben écoute. Bon, écoute, rappelle-moi quand vous baiserez plus, hein, parce que là, c'est insupportable. Je suis désolée, quand il n'y a plus de problème, il n'y a plus de vie. Moi, je ne savais pas. Alors, comme une imbécile, j'ai passé toutes ces dernières années à résoudre tous mes problèmes. Tous mes problèmes. Écoute bien jusqu'où je suis allée. Je suis allée même jusqu'à faire opérer mon chien pour plus qu'il ronfle. T'imagines le degré de confort auquel je suis arrivée? J'ai un bulldog silencieux, je suis la seule. Je me suis fait une vie simplifiée au maximum. Je me suis acheté le poivrier électronique rétro-éclairant. Parce que ça, c'est chiant. Qu'est-ce que tu veux? Je savais pas. Je peux même plus me faire de soucis. J'ai même plus ma nounou gothique pour m'inquiéter.
2: Oh non.
23: Bah oui, terminé, je l'ai abattue. Et non, je plaisante. Non, bien sûr que non. Elle s'est pendue dans mon salon. Et oh, ça va, on a compris, bien sûr que non. Malade ou quoi? Elle s'est immolée par le feu un soir de pleine lune. Et... Non, elle s'est empalée sur un crucifix. Ça, c'est vrai. Elle est partout, c'était dégueulasse. Bon, bref. Et bien, du coup, j'ai dû changer de nounou, j'ai pris quelqu'un d'autre et elle n'est pas gothique. Oh, la poisse. Oh, quoi que, attends, elle n'est pas gothique, mais elle est bretonne. Ah, je me demande si c'est pas pire. Parce que les Bretons sont quand même mystiques. Ah bah si, la forêt de Brocéliande. Oh, vous êtes mystique. Pas à peine de huer, vous êtes mystique, on le sait, vous êtes spirituel. La forêt de Brocéliande, tu vois, vous êtes un peu druide, serpette comme ça. Oh si, ils ont des serpettes, ils font de la potion, on le sait. Les Bretons, ils entendent le loup, le renard et la belette quand même. Donc bon, on se calme. La preuve, c'est que, histoire vraie, ma nounou un jour était à la maison avec ma fille, et je rentre, et ma fille s'était brûlée la main avec une casserole, donc j'étais en panique. J'étais, oh mon Dieu, qu'est-ce que vous avez fait, nounou? Vous avez mis de l'eau froide, vous avez mis de la biafine? Elle me dit, non, c'est bon, j'ai une copine qui éteint le feu. C'est-à-dire, elle est pompière? Comment pas? Non, elle est guérisseuse, elle a des pouvoirs, elle coupe le feu. Mais je m'en branle! Et alors, qu'est-ce que... Ouah, bon, elle va venir au moins? Non, elle est à Nantes. Mais c'est bon, on l'a appelée, elle a parlé à votre fille, elle coupe le feu par téléphone.
2: J'entends le loup, le renard et la belle. J'entends le loup, le renard.
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2: Bon, alors maintenant, vous vous taisez. Et vous sortez vos cahiers de géographie. Et je vous préviens que le premier que j'attrape, en train de chuchoter, papoter, bavarder, ou quoi que ce soit, je le fous à la porte avec un rapport de chez monsieur. Oup. Sois bien clair, héros. Entre vous et moi. Alors vous répondez présent à l'appel de votre nom. Ah bah vous. Combien il y en a? Bourja. Bolsioni. Dadoun. Dadoun Corinne. Elle n'est pas là? N'essayez pas de la cacher, ça fait trois fois. Giacalone. Patak. Patak Raouzette. C'est vous, le nouveau Patacraouzette? Je m'y ferai jamais, hein. Rosenblum. Et Zerbib, je l'ai vu. Alors, je vous préviens que jeudi, les gens qui n'auront pas leur cahier de géo. Je les fous à la porte avec un rapport de chez monsieur. Que ce soit bien clair entre vous et moi. Alors, la leçon d'aujourd'hui. La leçon d'aujourd'hui, les vents chauds. Alors, les vents, vent, V-E-N. Bon, alors, je vous préviens. Premier que j'attrape. J'ai chopé, papoté, bavardé, j'attrape. Quoi que ce soit. C'est immédiatement porte, rapport, hop. Bien clair, posez-moi. Car j'estime que je vous aurai assez. Pour la fois prochaine, vous apporterez la photo d'un personnage que vous découperez dans une bande dessinée roman photo quelconque, la photo d'un personnage en mouvement. Vous sortez une feuille canson 34 sur 17 et un crayon HB X327 prime. Vous vous installez sur votre établi, je vais vous dire un mot. Et d'après ce mot, d'après ce qu'il va vous évoquer, vous allez exécuter un travail au fusain. Est-ce que vous êtes prêts pour ce mot?
1: Oui.
2: Êtes-vous prêts pour ce mot?
1: Oui.
2: Changarnado! Exécuter un travail. It may... Hot man, on top of your hands with your luggage. Repeat after me. Repeat after me. It may. Hot man, on top of your hands with your luggage. Repeat after me. Vous voulez pas repeat after me? What is the difference between the chicken and the house? What is the difference between the chicken and the house? C'est la leçon d'aujourd'hui. Bon allez, vous sortez un quart de feuille. Interrogation écrite, flash éclair, un quart de feuille suffira. Vous marquez la date d'aujourd'hui en anglais. What's the day today? What's the day today? Je ne veux rien savoir. What's the day today? What's the day today? Un point de plus pour les lèches-culs. Vous marquez la date d'aujourd'hui en anglais comme vous l'indiquez vos petits camarades. Et les questions d'aujourd'hui, it may, hot may not. Offer your hand, je vais avoir 5 minutes. Are you ready? Begin! Il vous reste 5 secondes. 5, 4, 3. Il y a des redoublants, quoi? 2. Zerbi Petayeb, vous vous séparez. 1. 0. Don, don, don. Je ramasse les copies. Eh oui, c'est comme ça, je ramasse les copies. Les chefs de classe, allez, les copies. Allez, allez, allez, les copies, allez. Rendez-moi les copies.
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12: Moi, je l'ai faite, cette émission en terrain inconnu, c'est vachement bien. On sait pas où on va, hein. On te demande juste de préparer une valise. Bon, moi, j'ai commencé à préparer une petite valise, hein. J'ai mis quelques bijoux, des petits bronzes, la mésouze en argent. Frédéric Lopez, il va dire, hey Patrick, tu sais pas où tu vas, rien ne te dit que tu vas au Veldiv, hein. Ça nous changera un peu. Non, non, franchement, c'est vraiment bien foutu. En terre inconnue, pour ceux qui connaissent pas, moi, j'ai passé 3 semaines en Indonésie, hein, chez les Mentawai. Les Mentawai, on les appelle aussi les hommes fleurs, hein. C'est un clan indigène qui vit au sein de la forêt tropicale, dans une authenticité, un dénuement total. Aucun moyen de communiquer avec le monde extérieur. Tout ce qui se passe dans le village reste dans le village. Du coup, je me les suis toutes tapées. C'est bien, hein, c'est joli, hein, hein. Une par une, deux par deux, un coup six par six. Je crois bien qu'il y avait le petit sorcier dedans. Très attachant, je m'en souviens, je leur vois courir au milieu des bambous, là. Malo piqué, malo piqué. Non, mais ce qui la rend très émouvante, cette émission, c'est qu'elle est respectueuse. ici. Pas de choc de civilisation. On vit comme eux. C'est pour ça, moi, je lui demandais qu'un seul petit truc à Frédéric Lopez. Je lui dis, Frédéric, bon, on vit comme eux. Oui, ben d'accord, mais mets un slip, hein, quand même. Non, c'est sympa, il y a un problème à ta taille, mon vieux. Non, non, non, moi, je te demande qu'un seul petit truc. Moi, c'est mon petit café du matin. Moi, une fois petit café le matin, sinon je démarre pas la journée. Il m'a dit, mais bien sûr, Patrick, il n'y a pas de problème. On va rapporter du café. Au pire, s'il n'y a pas de filtre, on fera ça avec une chaussette. Je lui dis, non, Frédéric, je veux pas emmerder le monde. Moi, je suis pas comme ça. Fais simple. Une espresso. Et ben voilà, puis pour le reste, j'ai vécu comme eux, hein, dans un monde idyllique avec des gens merveilleux. Bon, à part un, là, le voisin, la tribu d'à côté, là, le chef, là, le gros con, lui, hein. Oh, lui, il est arrivé, il a gueulé comme un veau sous prétexte que je vais couper un arbre vieux de 600 ans. Je voulais faire une étagère pour la Nespresso. Pour moi, un arbre, c'est un meuble, pour lui, c'est un dieu. Bouleversant, cette émission, c'est vrai. 6 ans déjà. Bon, heureusement, on continue d'échanger des nouvelles avec les mecs Tawai, bah, par Skype. Hein. Bah, je leur ai installé la Freebox avant de partir. Hein. Oh, ils vont bien. Hein. Aujourd'hui, ils vendent de la drogue de synthèse sur Internet. Hein. Ça cartonne, ils livrent dans le monde entier avec des drones. Et puis le gros con, là, le chef d'à côté, bah, il a ouvert un Ikea. Hein. Bon, bah, moi, mon terrain connu chez les Mentawai, il a tellement bien marché qu'il m'en a fait enregistrer un tout de suite après, Frédéric Lopez. Mais il n'est jamais passé, mon terrain connu chez les Roms. Oh, quand j'avais appris ça, j'étais super content. Je lui ai dit, alors Frédéric, comme d'habitude, hein, valise de vêtements chauds, valise de vêtements froids. Il m'a dit, prends tout, hein, vêtements pour hommes, femmes, enfants, prends. Même s'il manque une manche, prends. T'as des raclettes pour les pare-brise, prends. T'as un accordéon, prends, prends. T'as un chat, prends ton chat aussi. Pour les organes. Oh, ça me choque. Et quand je suis arrivé là-bas avec Frédéric Lopez, il m'a baissé mon bandeau des yeux. Il m'a dit, alors Patrick, hein, est-ce que vous pensiez un jour vous retrouver au bord du périphérique? Dans un campement rom.
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11: Voilà. Vas-y, fais rire maintenant. Non, je dis pas ça pour vous, hein, je dis ça pour moi. Je dis, ben, vas-y, fais rire. Bah oui, parce que je suppose que vous, vous êtes dit, mon vieux, le bigard, il va débouler sur le plateau. Il va nous sortir une grosse connerie d'entrée. Et puis nous, on va tous se marrer comme des baleines. Eh oui, seulement l'ennui, c'est que la grosse connerie, eh ben, je ne l'ai pas. Alors, je vais pas vous bourrer le mou, vous dire que j'en ai une ou quoi que ce soit. Je l'ai pas, je l'ai pas. Alors après, il y a plein de trucs drôles, hein, c'est pas ça la question. Notamment, il y a un ours qui encule un lapin à un moment donné. Si, c'est sympa parce qu'il reste coincé, alors il y a un castor qui arrive après. Enfin, il y a plein de trucs drôles après. Seulement la grosse connerie du départ, celle qui dépouille tout le monde, celle-là, je l'ai pas. Je l'ai pas, puis je vais pas la trouver maintenant. Ça fait 5 mois que je la cherche jour et nuit. Je l'ai pas, je l'ai pas. C'est que je vous dise. Oui, je vous la fasse quand même, c'est ça? Hmm? Oh, putain, il y a une ambiance, c'est ça? Regarde. Vous voulez que je vous la fasse quand même? Mais je vous dis que je ne l'ai pas! Vous êtes bouché ou quoi? Oui. Cherche, me dit l'autre. Non, j'ai l'impression que, plutôt que vous ne vous rendez pas bien compte, c'est vrai que rentrer sur scène comme ça, tout seul, c'est terrible. Hein? Ah ben, si on devait faire la comparaison, c'est un peu comme de rentrer dans une arène. Hein? Pas comme toréador, hein? Comme taureau. Hein? Ah oui, c'est l'abattoir. Alors je sais, on va me dire, le taureau, lui, il est courageux, il fonce, il n'a pas peur. Il n'a pas peur, il n'a pas peur. Pas tous les taureaux. Hein. Moi, je le connais, le taureau qui fonce, qui est courageux, qui n'a pas peur. Je peux même vous le faire. Le taureau qui n'a pas peur, lui, il rentre comme ça, lui, il fait... Où c'est qu'il est, ce con, là? Où tu as ta gueule, toi? Facile, tu comprends? Eh oui, seulement, imaginez le taureau qui est un peu plus timide. « Taureau qui est timide, lui, il rentre comme ça, lui. Il fait... Y a quelqu'un là-dedans? Le gars avec le chiffon rouge, là? Oh non, pas trop, non. Aïe, putain, il m'a piqué le cul, l'autre. Là, vous avez le taureau qui est carrément inquiet, tu sais. Alors, le taureau inquiet, il fait ça, lui, il fait... On n'a pas du tout revu Raymond et Bernard, hein. Bah oui, ben moi, je suis très inquiet, hein. C'est sûr que c'est mon tour. Alors, vous avez le taureau au collabo. Et le collabo, il fait... Il y a Roger et Lucien, ils sont cachés dans le fond. Alors, vous avez l'homosexuel, il fait bien ma petite plume derrière. Roger, ça se voit pas trop les traces de sabots dans le dos. Bon, ben j'y vais. Oui, le petit bonhomme, Diana. Sinon, vous avez le faux cul. Lui, il arrive avec un petit paquet, comme ça, il dit... Je vous ai mis mes deux oreilles et ma queue. Si on pouvait des fois éviter le bain de sang. Et puis, il y a le bigard, il dit, ben moi, je suis drôlement emmerdé parce que j'ai toujours pas ma grosse connerie du départ.
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0: Quand je vois cette cigarette, je me dis, mais comment j'ai fait pour me passer d'un bonheur comme ça pendant autant d'années, d'un plaisir comme ça. Je suis tellement content, ça y est, j'ai réussi à commencer. Alors mes copains, ils en reviennent pas, ils me demandent tous, ils me disent tous, mais comment t'as fait, quoi? Je dis, attendez les gars, attendez, comment j'ai fait pour commencer la cigarette? Il y a un mot, la volonté, ok? Parce que toutes vos conneries, genre, on va commencer progressivement. Aujourd'hui, je prends une taf, demain deux taf, après demain une demi-cigarette. Ou bien, ouais, dans une semaine, je vais aller me faire coller des patchs pour m'habituer à la nicotine, petit à petit. Mais tout ça, c'est n'importe quoi. Tu veux commencer la cigarette, si t'es un homme, tu te réveilles un matin, tu dis « Je commence !» Et tu commences. Ah non, je dis pas que ça n'a pas été difficile, t'es fou, quoi. Attends, ah bien sûr, au début, c'est super difficile. Attends, t'as la gorge qui pique, la tête qui tourne, t'as la fumée qui te revient dans les yeux, t'es obligé de l'éviter, non. Non, je te dis pas que tu vas sortir la fumée par le nez la première semaine, non. Mais quand je pense à toutes ces années où j'ai pas fumé, je me sens nul. Hein. Je me rappelle avant, quand je fumais pas, j'allais dans des cocktails, dans des trucs comme ça, j'avais une coupe de champagne à la main, je parlais avec des gens, alors je sais pas, j'avais pas le truc, j'étais là, mais bon, j'ai... Mais c'est fini ça, oh, aujourd'hui je suis là, ouais, on peut voir ça comme ça. Il y a quelque part deux écoles, ouais. Avant, ma bouche, elle sentait rien. J'avais pas de charisme, j'avais pas de personnalité, j'avais pas de... Aujourd'hui, je tousse. C'est génial. Et franchement, quand tu fumes, socialement, tu bascules. Attends, quand tu fumes déjà, attends. Moi, c'est fini, les entrées au resto, super gêné à l'époque quand je fumais pas, tu sais, où le mec te dit, fumeur, non-fumeur. Avant, j'avais honte, je disais non-fumeur, discret, comme ça, placez-nous. Mais aujourd'hui, j'arrive, il me dit fumeur, non-fumeur. Je dis, fumeur, qu'est-ce qui se passe? On se met où? Attention, elle est où la table? Bon, le seul truc, mais je savais pas. Avant, je croyais que quand t'étais en fumeur, t'étais obligé de fumer tout le temps. Je disais à ma copine, allume, fume un peu, on va se faire accrocher, fume. Mais socialement, il m'arrive plein de trucs, moi, depuis que j'ai commencé la cigarette. Je sais pas, je me balade des fois dans la rue, je vois quelqu'un que j'ai jamais vu de ma vie. Elle ou lui ne m'a jamais vu de sa vie. Je vais vers cette personne, direct, cash. Je lui dis, excusez-moi, vous avez du feu? Et tout de suite, il y a un contact qui... Eh ben, si tu fumes pas, va faire ça à quelqu'un. Ah non, c'est génial. Aujourd'hui, j'ai mon paquet de clopes que j'ai acheté avec mon argent. J'ai mon briquet qu'on m'a offert. Je faisais rien avant avec ce briquet. Non, une fois, c'est vrai, je l'ai utilisé quand je fumais pas pour un concert. Vous savez, comme ça, avec... Attendez, c'est là qu'on voit que dans les concerts, c'est les fumeurs qui mettent l'ambiance. Il y a une cigarette que j'adore, moi. Ma préférée, c'est la première de la journée. Celle du matin... Celle du réveil quand t'as rien mangé, tu sais, celle qui te met dans un état de... Où tu cherches la cuisine, même si c'est chez toi. Ah, je l'adore celle-là. Alors pour pouvoir retrouver cette sensation plusieurs fois dans la même journée, moi je fais des siestes. Mais des petites siestes, des siestes de 12 minutes. Je prends un somnifère, je le coupe en 5. Je fais une sieste de 12 minutes, je me réveille, une clope, allez, encore, ouais. Ah non, il y a un autre moment où j'adore fumer, c'est quand je suis pas bien. Ah ouais, quand je suis

0: Et dès que j'ai atteint le stade de je sais pas ce que j'ai, là j'allume une cigarette et ça me fait du bien. Je l'apprécie, c'est génial, j'adore ça, j'adore. Et quand je m'énerve, c'est pas génial quand t'as tapé une crise de nerfs de fumer une bonne cigarette. D'ailleurs, je sais pas si vous avez remarqué les mecs, dès qu'ils ont terminé une bagarre ou un truc comme ça, première chose qu'ils font après la bagarre, après une clope, je te jure, j'allais le tuer. Moi, je fais pas ça, hein. Non, j'ai pas la force physique en tant qu'adversaire au niveau de la violence. Non, mais ce que je fais, en revanche, c'est que je me mets volontairement dans des états de nerfs pour être super énervé et apprécié après une bonne cigarette. Ce que je fais, je rentre chez moi des fois, je suis calme, tout va bien, tout ça, et je commence une petite dispute avec ma copine, rien que pour être énervé après, tu vois. Bon, elle m'a rien fait, c'est vrai, mais j'ai une série de thèmes et de techniques universelles que vous devez sans doute connaître, qui l'a fait décoller au quart de tour. Alors, ce qu'il faut faire, j'arrive comme ça, je dis bonjour, je la regarde, je marque un temps, et là, faut dire, qu'est-ce que t'as ? Ce qu'est-ce que t'as, là, il peut te renverser la maison, c'est un truc de fou. Alors elle dit rien, il faut dire, ne me dis pas qu'il y a rien, je te connais par cœur. Dis-moi, qu'est-ce que t'as ? Deuxième fois, ça commence à monter chez elle un petit peu. Et là, il faut prendre chaque mot qu'elle dit, le répéter un peu plus énervé, se l'approprier, et là, elle craque. Dis-moi, qu'est-ce que t'as ? Elle dit, rien, mais qu'est-ce qui t'arrive ? Qu'est-ce qui m'arrive à moi ? C'est à moi qu'il arrive quelque chose, mais c'est la meilleure, ça ! Et là, elle va dire, attends, s'il te plaît, il m'arrive rien, il t'arrive rien, t'es en train de péter les plombs. Ouais, j'ai pété les plombs. Et là, je vois le paquet de cigarettes, mais je suis pas assez énervé, je vais pas l'apprécier, donc je continue un peu à me chauffer. Et là, je lui sors des vieux dossiers. Alors, je lui sors deux, trois vieux dossiers, elle craque, elle pète un plomb, elle pleure, moi aussi, je pleure, je craque. Là, j'allume ma cigarette, et pour pouvoir légitimer et authentifier toute cette situation, je tire une taffe et je dis toujours, « Ouais, de toute façon, tu me comprendras jamais, toi. Attention, il est très important pour moi de me réconcilier avec elle, hein, oh. Bah, d'abord parce qu'elle m'a rien fait. Et aussi pour qu'on puisse faire l'amour. Des fois, on fait l'amour pendant des heures, je pense rien qu'à la cigarette que je vais fumer après, ça me met... Non mais je vous rassure, je m'acharne pas toujours sur elle, j'ai d'autres techniques pour être énervé. Ah, des fois je fais un truc, ça me met dans un état de nerf, mais j'apprécie bien la cigarette. Ce que je fais, je vais voir des spectacles qui durent au moins 6 heures ou 7 heures, sans entracte. Donc tu peux pas fumer pendant 6-7 heures, il faut que le spectacle il soit sur un thème avec lequel je suis pas d'accord à l'avance. Comme ça j'ai les boules, et de préférence dans une langue étrangère, comme ça je comprends pas ce qui se passe, ça me rend malade. Je lis déjà le programme, je suis remonté, mes copains me disent « Tu fais quoi ce soir ?» Je dis « Je vais au théâtre, ne me prends pas la tête toi !» En tout cas, s'il y a une chose qui est sûre, c'est que j'arrêterai jamais la cigarette. Et puis je sais que j'ai la volonté de pas arrêter, hein, c'est... Non. Déjà que ça a été galère de commencer.
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3: Ça fait 15 ans que j'ai pas fait de sport. Ah, je le sens un petit peu quand même. Hein. En plus, je... Ah, mort. 5 paquets par jour. Je sais 6, mais je m'endors avant. Oui, je sais, soi-disant, c'est mauvais de trop fumer, mais je fais attention. Enfin, je fume 5 paquets, d'accord, mais que d'un côté. Mais tout dans le même poumon, dans celui-là. D'ailleurs, on dirait un bâton de réglisse, celui-là, maintenant. Mais l'autre, il a rien, l'autre poumon. Ah non, celui-là, je le garde intact pour les radios. Oh, j'aime pas les sportifs, ça m'énerve. Là. Un sportif, c'est con. C'est con comme un âne. Je comprends pas les sportifs, d'ailleurs, souvent, on les voit, on les reconnaît, hein, dans les parcs ou dans les stades, hein, parce qu'ils sont fluo, hein, souvent. Hein. Hein, tout fluo, comme ça, et ils courent. Un sportif, ça court, hein, sans prévenir. Hein, ça... Et pendant des kilomètres, ça court, et hop, ça revient au même endroit. Mais tu viens de là. Vous ne comptez pas rester. Non, mais c'est vrai, qu'est-ce qu'ils ont besoin d'aller se ridiculiser à faire tout le tour en fluo ? Mais là, ils sont tout aussi ridicules au même endroit. D'ailleurs, ils font un peu comme les pigeons voyageurs. À chaque fois, ils reviennent. Enfin, avec des messages, les pigeons. J'ai jamais vu un sportif revenir avec un message. Hein. Ah, jamais, je le sais. J'ai eu un ami sportif qui courait à longueur de journée. Ça va ?
4: Ouais.
3: Ah, tu vas courir.
4: Ouais. T'as vu fluo.
3: Mais on n'avait pas des conversations très passionnantes. Hein. Alors bon, je le détachais, puis

0: pour des kilomètres, mon sportif, des kilomètres. Pour vous dire, c'est seulement à la tombée de la nuit.
1: Oh, c'est le mien. Au même endroit.
0: Et un soir, il n'est pas rentré. J'ai perdu mon sportif, plus de nouvelles, j'ai fait des recherches à m'y retrouver. C'est un peu de ma faute, hein, je ne l'avais pas bagué. Alors...
2: Non, c'est méchant.
0: Ça, c'est méchant. En plus, j'en ai fait du sport, alors, une fois. Derrière un taxi, j'ai couru 10 mètres et je suis tombé. J'ai raté le taxi, c'est les pompiers qui m'ont ramené. Et ce soir, avec l'entrée, deuxième sonnette d'alarme. Dès demain, je vire l'entrée, même pas de slow, tant pis, je ferai un sketch, un rappel, un salut, un suppôt au lit.
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1: Bonjour ma yéyette. Oh, comment ça va? T'as une mine de pigeon écrasé. Mais ça fatigue tant que ça, un accouchement? Alors, voyons voir l'heureux événement. Oula. Mais c'est marrant, cette petite trompe bleue. Ah, sous la pluche. Oui, oui, oui. Mais c'est quoi? Mais c'est quoi? Ah, bonjour. Eude. Je m'y ferai jamais à ce prénom de curé pédophile. Bonjour, c'est Tata Elisabeth. Oh, qu'est-ce qu'il est beau. Oh, quel bel homme. Oh, ses cheveux, on dirait mes premiers poils pubiens. Oh. Alors, l'accouchement, ça fait bobo. Ça pique. Une épisiotomie. Qu'est-ce que c'est que ce truc encore? Ah, bon, c'est comme le Joker dans Batman, mais pour la chatte. Non, mais tu te plains, mais donner la vie. Donner la vie, c'est la plus belle chose au monde. Bon, c'est des emmerdes aussi. Hein? Tiens, regarde. Dans Rosemary's Baby, la nana est la couche du diable. T'imagines, ton enfant, c'est Satan. Oh, les boules. Hein? Il faut que tu le changes. Ah, bon. Ah, mais on peut changer les bébés. Oh, mais tant mieux, parce que moi, je n'osais pas te le dire, mais celui-là, il est pas beau, hein. Ah, dis, mais je l'ai pas dit, mais le week-end dernier, pendant que tu vélais, j'étais au Maroc. J'étais à Fès. Je me suis tapé un mec sur la plage. Mustapha Toufik. Là-bas, tout le monde l'appelle Moustafik. Ah, je dois encore avoir du sable au fond du trou, mais ça fait du bien. Mais si. Ben, ça fait peeling du dedans. Ben... Oh, excuse-moi. C'est vrai que toi, Jean-Luc, ça doit faire un bout. Vous avez pas... Non, enfin, je veux dire... Quand est-ce que Jean-Luc t'a rendu son dernier hommage? Ah, il y a 5 mois.
4: Ah ouais.
1: Oui, alors en même temps, 5 mois pour une nana enceinte qui a jamais été une goulue du cul, ça va, hein? Ah non, c'est pour ton mari. Il doit être dans les starting blocks. Attends, ça va péter. Bon, qu'est-ce qu'il a hurlé maintenant comme ça? On s'entend plus, là. Ah, c'est l'heure du sein. Oh, mais sa perlipopette a pris des loches. Mais faudrait pas que Jean-Luc voie ça, il va nous violer le vase. Tu veux que je sois sa marraine? Ah, ça me touche. C'est-à-dire que... Non, mais ça implique quoi, au juste? À part être la femelle du parrain. Des responsabilités morales? Tu m'aurais vu me faire moustafiquer ce week-end. Oh, bah d'ailleurs, faut que je file. J'ai rendez-vous chez le gynéco pour me faire désensabler. Oh, bah oui, mais je veux bien être sa marraine. Bah comme ça, moi aussi, j'aurai un petit peu l'impression d'avoir un enfant sans avoir à l'élever un houloulou, c'est mieux. Tu verrais la gueule de mes plantes. Non, j'ai jamais eu la main verte.
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2: C'est vraiment sympa. Seulement, je sais rien faire d'autre, moi. Vous voulez quand même pas que je vous chante une chanson? Ah bah, ça tombe bien, il y a une partition qui traîne, là. Tout ça est improvisé. Ah, ça tombe bien, parce que je veux vraiment pas quoi vous dire d'autre. Oui, je peux vous dire que... Bon, c'est une coutume, ceux qui avaient vu mon premier spectacle le connaissent. C'est-à-dire que, oui, non, à la fin de chaque spectacle, une petite collation est servie dans ma loge, mais que pour moi, donc c'est pas la peine que... Sinon, je peux vous dire que à la ville comme à la scène, je suis habillé par Kenzo, qui me fait 20%. C'est pas très intéressant. Et puis, si je peux encore vous donner un conseil, remarquez. C'est de toute façon, comme vous avez probablement pas pu tout comprendre le premier soir, vous devriez revenir. Revenez me voir. D'autant que, à part moi, en ce moment... sur Paris, spectacle d'humour, nada. Non, il n'y a rien. Enfin, je sais pas. Faites le tour. Honnêtement, qu'est-ce qu'il y a? Regardez, bon, en face, tiens, en face, il y a... Comment il s'appelle Michel Leeb. Moi, je veux bien. Ben, c'est un type bien. Hein. C'est un type qui il parle avec son cœur, il pète avec sa bouche. Mais bon. Sinon, vous avez un peu plus loin, il y a Francis Perrin. Oui. Si vous avez de l'arthrose du cou, ce serait bon. Hein. Faut suivre. Hein. Non mais bon, notez qu'il est pas mal, hein, Perrin. Francis Perrin, c'est un type bien, mais... Oui, moi ce qui me chiffonne un peu, je sais pas si vous êtes comme moi, c'est cette manie du calembour. Toutes les sauces, tout bout de champ. Oh. Est-ce que quelqu'un a vu le spectacle de Perrin ou au moins le titre de son nouveau spectacle? Hein? Mon Panthéon est décousu, oui. C'est incroyable. C'est d'un goût. Mon Panthéon est décousu. Pourquoi pas ma tour Eiffel et mon obélisque. Sinon, si vous aimez le comique ibérique, il y a le... Comment ça s'appelle? La portugaise qui fume, là. Comment ça s'appelle? La valeuse en carton, voilà. À part ça, il n'y a rien. Il y a... Oui, il y a le Bedos. C'est très surfait. C'est pas vrai, c'est le plus beau. C'est mon copain. Il est vachement beau dans son espèce de grand cirque. Il y a un grand tapis rouge, puis il est tout petit en gris au milieu. Il fait peur, j'ai plus le trac que lui. Bon, mais cela dit, c'est un... Bon, mais... Bedos, il a une sécheresse de cœur chez cet homme. Il n'y a pas de pardon quand il y a des jugements à l'emporte-pièce contre les nazis, par exemple. Et comment il parle des footballeurs, Bedos? Bon, vous avez entendu, moi-même, je badine avec mes camarades footballeurs. Hein? Mais Bedos, enfin, je sais pas, son sketch carton rose, vous avez entendu ça? Et qu'on part carrément toute l'équipe de France de football à des enculés. Je suis désolé, c'est pas très gentil pour les enculés.
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5: Oh, y a un bordel là-dedans. Janine, faudrait voir à réparer mon sonotone. Benjamin. Oh, mais il est quand même pas aussi sourd que moi, le petit. Benjamin. Janine, dis à ton fils que papy Pétou veut lui donner ses étrennes. Comment ça, c'est une fille? Mais je vois rien d'ici. N'est pas là, Benjamin. Ah, oh, mais j'avais prévu de lui offrir un petit nounours. Combien tu dis qu'il a? 34 ans. Ah, ça fait longtemps que Benjamin n'est pas venu voir papy Pétou. Ben oui, mais c'est loin. Ben oui, mais quand je serai mort, je serai encore plus loin. Ouais, t'es venu avec ta fille? Mais comment qu'elle s'appelle? Benjamin! Ah, bah oui, c'est pratique, oui. Ah, bah oui, en effet, oui. Là, on est sûr de pas se tromper, hein, dis donc, hein. Il y a tout ce qu'il faut là où il faut, dis donc. Vous l'avez gonflé à l'hélium ou quoi? Hein? Quoi? Qu'est-ce qu'elle dit? Que? Papy, il sent mauvais. Mais ma chérie, il faut le dire à ta maman. L'infirmière n'est pas passée ce matin. Si, elle est passée? Ah. Ma pupille a dû remettre la gomme. Qu'est-ce que vous lui avez mis, là, sur le nombril, là? C'est quoi? On dirait un serre-joint, là. Un boulon de 14, là, c'est quoi? Hein? Un piercing? Ah, c'est à la mode, ça? En bas de mon temps, mettez ça aux vaches. Ah, mais les gens, elle est bien mignonne, hein? Hein? Ma pipette aurait 50 ans de moins, il en prendrait bien une chambre d'hôtel avec la petite, hein? Oh! C'est ta fille, c'est ta fille. Nom de Dieu, ça reste dans la famille, écoute! Papy fait tout plaisant. Grand-père a une grande culotte, mais il n'y a plus rien dedans. T'as quel âge maintenant? 13 ans? Oh, bah j'ai le permis de conduire dans cette année. Où est-ce que t'emmènes, papy? Hein? Elle n'a pas dit au cimetière, quand même. Avec vos téléphones portables, vous êtes en train de tombousiller, là. Ah. T'as des petits copains, hein? Tu sais que grand-père a une petite copine qui vient le voir tous les matins, l'infirmière Françoise. Elle a une grande éponge et puis elle passe partout. Alors, de temps en temps, grand-père fait semblant de dormir, puis de temps en temps, il monte le chapiteau. Oh, ça commence, nom de Dieu! Il y a le bordel là-dedans! Oh, j'entends une voix! Allô? Non, monsieur, c'est une erreur! Non, vous appelez sur un sonotone, là! Non, c'est pas un restaurant! Oh. Comment ça, pour une réservation? Génie! Oh, combien de personnes? 150? Oh, pour un banquet? Oh, mais c'est petit ici, monsieur. Oh, bon, bah, ça sera jambon puré, alors, hein. Oui, c'est... Bon, bah, ce soir, oui, c'est ça. Oh. Tu dis rien, Jeannine. Hein? On t'entend plus, quoi? Oui, oui, on va en parler du virement. Oh. Il te faut combien cette semaine? 20 000 euros. Pour quoi faire? Pour acheter un vélo pour la petite? C'est le même prix que tu m'as demandé la semaine dernière pour acheter la voiture. Ben oui, mais faudrait voir à pas vous faire avoir, les enfants. Il y a des filous. Oh, ça commence, nom de Dieu. Oh, j'ai un double appel, là. Non, monsieur, c'est pas moi qui ai commandé une 4 saisons de Margarita. Mais non, c'est pas une auberge de jeunesse, c'est tout le contraire. Mais on n'a plus de temps ici, ça peut pas être nous! Comment ça, elle me fout de ta gueule? Dis donc, je vais te faire bouffer mes béquilles, moi, tu vas voir si je me fous de ta gueule! Petit con, dis donc! Va voir où je vais te les coller, les olives noires, petit merdeux! T'as raccroché! Oh! On m'explosait mon forfait, c'est con là! Oui, Jeannine, tu me feras penser à passer chez Darty pour m'acheter un climatiseur. Parce que cet été, l'infirmière a été bien gentille, mais nous a fait dormir dans le congélateur. C'est petit. Benjamin. Jeannine. Benjamin. Oh, ils sont partis ou quoi? Benjamin. Oh, ils ont pensé à prendre le chéquier et la procuration. Ils ont oublié de faire un bisou à Papy Pétou. Oh, mais ils vont être mal garés alors. Benjamin. Jeannine! Oh, il y a un bordel!
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6: Pendant que je vous distrais, mon impresario fait la caisse et il se barre avec le pognon. On est deux, on a monté une escroquerie à deux. C'est du vol. C'est marrant comme métier. Moi, il n'y a pas longtemps, je suis en show business. Mais c'est bien. Je connais plein de vedettes et tout, hein. Moi, je connais personnellement Gimux et tout, hein. Ah ouais. Il paraît que Daniel Gilbert est pas aussi con qu'elle a l'air. Ah, tu sais, c'est possible. Elle a tellement l'air con, c'est possible. Non, parce que par contre, être aussi con qu'elle a l'air, ça me paraît pas possible. C'est bizarre. Parce que moi, avant, j'étais pas dans le métier. J'entendais toujours dire « Oh !» par Vox Populi, qui venait souvent. J'entendais, je disais, ah, pour faire un disque dans le show business, il faut coucher avec le producteur. Tu vois la gueule du producteur qui a fait faire un disque à Sim? Sans ça, c'est bien le show business. Il paraît Sylvie Vartan a encore fait des progrès. Ça va faire 28 ans maintenant que j'ai fait les progrès. Moi, j'y vais pas, j'attends qu'elle ait fini tous les progrès, je vais arrêter d'un coup, c'est mieux. Puis on dit du mal de toutes les vedettes, et il y en a, ils sont gentils. Hein. Moi, j'aime pas dire du mal. Hein. Par exemple, Lynn Renault, sous prétexte que quand c'est son anniversaire, ça coûte plus cher en bougie qu'en gâteau. Alors les mecs, ils vont inventer qu'elle a été camarade de jeu avec Ramsès II. Des ennuis, quoi. Non, ce qui est vrai, c'est qu'ils ont fait la poitrine avec de la peau de coude. C'est pas joli, on dirait deux gants de toilette posés, c'est pas beau. Ah ouais. Elle fait plus que 36 maintenant. Et avant, elle faisait 37, mais tellement ils ont fait des liftings, maintenant elle fait plus que 36. La dernière fois, les ongles sont partis, il y a eu deux blessés. Remarquez, si je voudrais, je dirais du mal hein, du métier. Hein. Parce qu'il n'y a pas que des lumières. Eh, hein. Rick Azaray, elle est inculte. Hein. Et je suis poli. Et Daniel Gérard, il avait le choix entre le chapeau de Bob Dylan et le talent de Bob Dylan. D'après vous, il a pris quoi? Le chapeau, oui, oui. Mireille Mathieu est très très mignonne, par exemple. Quel intérêt, l'autre, il enlève les piles, c'est foutu après. Hein. Tiens, j'avais entendu dire Plastique Bertrand, il paraît que c'est pas lui qui chante. Bon, je vais vous dire un truc, vous le répéterez pas, si ça sort d'ici, je serai avec c'est vous. Il paraît que Plastique Bertrand, c'est pas lui qui danse. De toute façon, Plastique, c'est pas son vrai nom. Hein. C'est des mecs qui prennent des pseudonymes. Hein. Si ça marche pas, ils se teignent en brune, ils font chanteuse. Par contre, il paraît Serge Gainsbourg, c'est son vrai nom. Hein. Gainsbourg, c'est son vrai nom, le c'est son père a été shérif pendant la guerre. Il y avait une étoile, je sais pas quoi. Jen, elle est mignonne, Jen. Briquine. Elle est mignonne. Elle a appris le français avec Tarzan, mais elle est mignonne. Bonjour, Tarzan. Moi, Tarzan. Toi, bonjour. Non. Il est con, hein. Mais c'est un singe. Ah. Puis finalement, elle a épousé Chita, l'autre. Ben justement, Sheila, puisqu'on en parle, Sheila. Tout le monde dit du mal de Sheila, comme quoi elle aurait été opérée. Ceci, cela, c'est pas vrai. Sheila, c'est une fille, comme Dave.
7: Je suis parent. Qu'est-ce que c'est un parent? C'est quelqu'un qui t'apprend à marcher et à parler pour ensuite te demander de t'asseoir et de fermer ta gueule. Mon garçon, alors pourquoi tu dors pas? T'aimes pas ton prénom? Écoute, il est fixe. T'as été conçu au parc Astérix, c'est un hommage. Il faut que tu dormes si tu veux être un beau garçon plus tard. Regarde ta mère, elle a pas assez dormi quand elle était jeune. Tu veux que je te raconte une histoire? Oui? Tu veux que je te raconte l'histoire de papa qui sauve la planète ou l'histoire de maman qui perd ses clés? Chut, parle pas trop fort, il y a ta sœur Pocahontas qui dort. Et puis je veux que tu sois gentil avec maman. Il paraît que t'as mis maman aux enchères sur eBay. Il y a eu beaucoup de clics. Eh ben, c'est le prix alors. Elle partira jamais. Bon, je te raconte une histoire rapide, d'accord? Je suis crevé. Il était une fois une princesse qui aimait un prince. On va se faire chier. Mais le prince, il en avait rien à foutre. Alors il en épousa une autre et elle se retrouva toute seule comme une conne. Ça arrive. Alors elle se prostitua. Elle finit par faire le trottoir à Venise. Mais c'est très dur là-bas, il n'y a pas de trottoir. Alors elle mourut noyée. Allez, maintenant tu dors. Mais quoi de bien cette histoire? Je suis crevé, moi. Je sais pas, moi. Une dernière, ouais. Il était une fois dans un endroit où toutes les mamans savaient cuisiner. Oui, c'est un pays magique, il est fixe. Tu es naïf. Un facteur avait pour meilleur ami le Père Noël. Tu vois ce que c'est le facteur? C'est le gentil monsieur qui met le courrier dans la boîte aux lettres. Non, il rentre rarement dans la maison. Il a même oublié sa casquette. L'histoire? Oh, l'histoire, elle devient très courte, puisque le facteur est retrouvé suicidé de 2 balles dans le dos. Avec ses coucougnettes coincées dans le dérailleur de son putain de vélo jaune, voilà. Par un réparateur d'Arty, on s'en fout, j'allais voir ta mère. Tu connais un réparateur d'Arty? Il est rentré dans la maison? Il a oublié quoi, lui? Son contrat de confiance? Maman est infidèle! Non, ça n'existe pas chez les papas. Je te rappelle que papa, ça vient du latin fidelitum. Il y en a beaucoup qui sont rentrés dans la maison, combien? Tu sais compter que j'ai 10. J'ai plus envie de te raconter l'histoire. Tiens, pose-moi des questions de ma mère. Vas-y, hein? Pourquoi papa n'a pas de travail? Mais si, papa, il a un travail, tu sais bien. Son travail, c'est s'occuper de toi. Comment ça, je suis viré?
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8: Bienvenue.
9: Vous êtes Christian?
10: Oui, Christian de la Brigade des Feuilles.
9: Enchanté, je me présente, Gilbert Lavergne, l'élève rotofileur.
10: Ah, c'est toi l'élève rotofileur? On m'avait dit qu'il y aura peut-être un élève rotofileur. Moi, je voyais personne, alors j'étais sur le qui-vive.
9: Tenez, je vous remets ma convocation.
10: Ah.
9: Je vous dérange pas, au moins?
10: Non, mais tu peux me tutoyer, on est de gauche. Alors, Gilbert Lavergne, élève rotofileur. Putain, elle est bien ta convocation. Il y a les tampons, il y a la date.
9: Ouais, ouais.
10: Et ben, on va pouvoir s'y mettre. Allez hop, au boulot.
9: Oui.
10: Mais je déconne, putain, je déconne. Ah. Oh putain, les jeunes. Putain, mais adapte-toi, quoi. Prends le temps de vivre. T'arriveras jamais à la titularisation, toi, tu. Enfin, ou, zen. Parle-moi de toi. Comment es-tu arrivé ici, toi?
9: En bus.
10: En bus, mais non, peut-être ton parcours, ton cursus, comment t'as fait, quoi.
9: Ah, j'ai toujours eu envie de faire ça.
10: Ah, c'est ouais. Un genre de vacation.
9: En quelque sorte, oui.
10: Oui.
9: Mon père était de la DDE, mais en fait, c'est pas pareil. Hein.
10: Oh non, c'est pas le même prestige,
9: non.
10: Qu'est-ce qu'il faisait ton père à la DDE?
9: Il était guetteur.
10: Ah bon?
9: Ouais, pour voir si des gens arrivaient, ou des voitures, hein. Pour prévenir les autres, pour qu'ils se remettent au boulot, quoi.
10: Ouais. Ouais. Dis donc, Gilbert, tu connais le village de la Bastille de Saint-Pierre, hein?
9: Non, c'est là où on va travailler?
10: Non, c'est ça qu'on va goûter maintenant.
9: Ah non, moi je bois jamais. Alors.
10: Gilbert,
9: oui.
10: On fait un métier où on va cramer les calories.
9: Ah.
10: Alors avant de les cramer, il faut les emmagasiner.
9: Apparemment, vous avez pris de l'avance.
10: Oui, oui. La Bastille de Saint-Pierre, hein? Petit vin bien sympathique, qui a deux particularités, tu vas voir. Il a la texture du pétrus.
9: Ah, quand même?
10: Il a la couleur du margot. Par contre, tu vas voir, il a bien le goût de la Bastille de Saint-Pierre.
9: Alors, pas trop. Merci.
10: Vas-y, goûte. Goûte et tu m'en dis des nouvelles, vas-y.
9: Ah ouais, quand même. Il me rappelle un bain que j'avais bu à une communion.
10: Oui.
9: Pareil, déchausser les dents comme
10: oui.
9: Ça. Ah oui, Pierre. On ne le perd pas de vue, on le suit dans l'organisme.
10: Ah oui, oui. Ah ouais. On appelle ça un bain GPS, on sait toujours où il est.
9: Ah ouais. Et il en reste des habitants à la Bastille de Saint-Pierre?
10: Bien sûr qu'il en reste. Une fois par an, ils font une dégustation, ils appellent ça un génocide.
9: Ils ne viennent pas, le reste de l'équipe, là?
10: Oh non, maintenant, ils ne viennent non plus, non.
9: Ah bon, pourquoi?
10: Mais 15h, c'est trop tard. Le temps qu'ils foutent les blouses, il fait nuit, quoi. Ils seront pas là. Quoi. En plus, qu'est-ce que je te dis, moi? 15h, c'est l'heure de la galette des rois, ils vont pas venir.
9: La galette des rois? Mais on est au mois de juin.
10: Et alors, tu connais pas le principe de la galette des rois?
9: Ben si.
10: Au mois de janvier, il y a un collègue qui arrive au dépôt qui dit hey, « Eh les mecs, ça vous dirait de tirer les rois ?» Tout le monde dit « Ah putain, ouais !» Il arrive avec une grande galette, comme ça, il passe sous nos bureaux, on découpe les parts au hasard et on cherche la fève.
9: Ouais.
10: Il y en a un qui la trouve.
9: Mmh.
10: C'est le roi.
9: Ouais.
10: Alors on lui met une couronne. Hein. Mmh. Et qu'est-ce qu'il doit faire? Le lendemain, il doit revenir avec une galette. Hein.
9: Ouais.
10: Alors le lendemain, il revient avec une galette, il passe sous le bureau, on découpe les parts au hasard, on cherche la fève, il y en a un qui la trouve, c'est le roi, on lui fout une couronne et qui rachète une galette, on cherche la fève, on la trouve. T'es vite au mois de septembre, tu sais, y a pas là.
9: Vous trouvez des galettes en toute saison?
10: Et non, à partir du mois de mai, on s'adapte, on fait des tartes aux cerises. Voilà. Juillet, des tartes à la fraise. En août, des tartes à la pêche. Septembre, des tartes aux raisins. Et si on veut tenir jusqu'à Toussaint, on fait que des cèpes.
9: Les cèpes des rois, quoi.
10: Les cèpes des rois.
9: Ah, c'est un beau métier, quand même. Hein.
10: Bien sûr que c'est un beau métier.
9: Vous croyez que moi aussi, un jour, je serai un employé modèle?
10: Peut-être, hein, parce que tu as un don naturel. Quand on voit la lenteur avec laquelle tu te déplaces, on te dit qu'il peut y arriver. Mais ça s'appelle le talent. Et le talent sans travail. Ça n'est jamais qu'une mauvaise habitude. Un poids municipal, c'est pas un métier. Un poids municipal, c'est une pensée. Une philosophie. Un employé municipal, c'est un félin. On ne le voit pas arriver. On ne l'entend pas repartir.
9: Un peu comme s'il n'était pas venu, quoi.
10: Oui, voilà. Tu vois, moi, je fais toujours le même rêve. Je rêve que la France entière serait employée municipale. Tout le pays ne serait qu'un balai de blouses aux couleurs multicolores. 11h moins le quart, l'heure de l'embauche, je suis devant mon casier. L'heure du choix est posée, blouse verte ou blouse bleue. Le temps de se décider, midi vient de sonner. Alors c'est les grilles du loto, les réunions syndicales, il est 15h30, l'heure de s'y remettre.
8: Alors le soir, harassé mais le cœur léger, nous rentrons dans nos foyers.
10: Mais tu pleures, petit?
8: Ben oui, chef. Ce monde sera-t-il un jour réalité?
10: Il le sera, petit, alors pour récompenser notre ténacité, nous pourrons chanter ce chant si beau, le chant des employés municipaux. Feuille, râteau.
8: Feuille, râteau. C'est le chant des municipaux.
10: Feuille, râteau. C'est bientôt l'heure de l'apéro.
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12: Ça fait 5 ans maintenant qu'on fête le 31 décembre chez ma sœur et mon beau-frère Bernard. Et donc 5 ans, je me dis, et là, cette année, ma femme, elle m'a dit, écoute, cette année, on le fait où tu veux, mais j'en peux plus, on le fait plus avec ta folle de sœur et ton con de beau-frère. Je lui ai dit, écoute, je vais en parler à ma sœur, mais je te promets rien, parce que ma sœur, elle me fait peur. Pour ceux qui connaissent pas ma sœur, et ils sont encore trop nombreux, elle a deux passions dans la vie. La première, c'est la musculation, 6 fois par semaine, tu vois. Elle s'injecte de la testostérone directement dans la carotide. Et sa deuxième passion à ma sœur, elle mange les saucisses crues comme les Mister Freeze. Donc elle est mariée avec Bernard, évidemment, mon beau-frère. Oh, il est con. Des fois, je me demande tellement il est con s'il n'est pas deux. Tu peux pas être aussi con. Franchement, tu peux pas être aussi con tout seul. Donc les deux ensemble, malheureusement, ils ont eu un... Comment on appelle ça? Un fils. Ouais, je te jure. Mon neveu, Jürgen. 13 ans. Moi, il me fait peur, ce gamin. Ah bah, oh, quand il me parle, je baisse les yeux comme ça. L'autre jour, on mangeait chez eux, j'entendais gueuler dans le jardin. Je leur dis, mais qu'est-ce que vous faites avec ces potes? Et ils me disent, on s'amuse. Je dis, comment ça, tu t'amuses? Ils ont été cloués le fils du voisin sur la porte de la grange. Je dis, mais qu'est-ce que vous faites? Il me dit, on joue à Jésus. Bon, bref, vous voyez, la famille que tu rêverais d'avoir pour voisin. Donc, revenons au réveillon, parce que c'est de ça dont il s'agit. Donc, j'arrive chez ma soeur pour lui parler de ce fameux 31 décembre. Et je lui dis, voilà, sœurette, je suis venu te voir, parce que cette année, pour le réveillon du 31 décembre, peut-être, j'ai dit, on le fera pas avec vous. Et puis j'ai reculé comme ça. J'ai analysé mes options de fuite, quoi. Elle a attendu que l'info arrive à son cortex, comme ça. Elle m'a dit, on peut savoir pourquoi? J'ai dit, oui. C'est très simple, hein. Je dis, c'est parce qu'il s'est pas téléphoné, c'est failli. Enfin, dire sa voiture, on va dire, mais attends, mais c'est pas sûr. C'est pas très clair. Elle est venue vers moi, elle m'a mis un grand coup de spatule en bois dans la nuque. Elle m'a dit, t'arrêtes d'annuler. Je suis rentré chez moi, je dis à ma femme, écoute, et elle m'a demandé tellement gentiment, j'ai pas pu refuser. Ma femme, elle me dit, j'y vais, mais moi, je te préviens, j'y vais bourré. Oh. L'enfer. Hey, toute ma vie, je m'en souviendrai de ce réveillon. Hein. Oh, l'apocalypse. Elle nous a dit, ma sœur, cette année, on va faire un réveillon à thème. Le thème, ça sera l'Amérique, le Far West, les grands espaces. J'ai un pote qui me prête un vieux ranch dans la Creuse, on sera peinard. T'as raison. On arrive dans la Creuse. Le vieux ranch, c'était une vieille baraque toute pourrie au fond d'un bois. Je dis à Bernard, « Ah, Bernard, t'as vu le salon? On va faire comment pour danser? C'est tout pourri. » Il me dit, « On va danser dehors. » Il me dit, « J'ai des potes qui ont mis recouler 30 tonnes de béton dans le jardin. On va faire une piste de danse. » Je dis, « Mais on va être mort de froid. » Il me dit, « Mais non, j'ai récupéré des réacteurs de chantier. On va les faire turbiner autour, ça va le faire. Ah, t'as raison, il faisait 60 degrés au milieu de la dalle en béton. Zouk machine, on dansait en calbut là-bas. Oh, oh, oh. Pareil, je dis à ma soeur, je dis on va manger quoi? Il n'y a pas un traiteur qui viendra là. Elle me dit on va faire un barbecue, c'est l'Amérique. Je pourrais me gaver de saucisses crues toute la nuit. Il se dit, hey, pareil, il se dit à Bernard, et la musique, t'as prévu un DJ? Il me dit, mais non, c'est l'Amérique, on va mettre de la country. Je dis, comment ça de la country? Écoute-moi, il me dit, ouais, on a un groupe de musique de country à l'EDF. Les Electric Blue Boys. On s'est mangé de la country pendant 8 heures. Des fois avec ma femme, on s'enfermait dans la bagnole pour écouter Rire et Chansons. Un peu d'air. Oh là là là là là là. Parce qu'attention, ma soeur, à minuit, elle avait décidé que tout le monde devait danser la country pour amuser la galerie. Je lui ai dit, t'as raison, je vais danser la country, moi. Elle m'a dit, tu fais ce que tu veux. Hein. Mais si tu veux pas commencer l'année avec un doigt cassé, je serais toi, je danserais la country. Alors du coup, heureusement, Bernard, il m'a sauvé. Il m'a sauvé la mise parce qu'après, il avait organisé un concours de chopage de vaches au lasso dans le champ d'à côté. À part choper la crève, on n'a rien chopé du tout. On a fait peur aux vaches. Elles ont pété les barrières, elles se sont barrées dans la forêt. 80 vaches, hein. Et je dis à Bernard, ouf, comment on va galérer pour amener les vaches? Et là, dans nos dos, on entend, t'inquiète pas, tonton. Oh. Je dis à Bernard, c'est Jürgen. Bernard, il me dit, moi je me retourne pas. Bon, attends, je dis, je me retourne. Je me retourne. Oh là là là là là là. Jürgen, à cheval sur Pupus. Pupus, c'est la chienne de ma sœur. Ils ont croisé un chien avec une vache. Je te jure, ça a fait un chiache. C'est gros comme ça. Jürgen, il monte sur le cheval comme ça, donc il était sur Pupus. Une passoire sur la tête et un couteau à pain dans la main. Et derrière lui, tous ses potes. Écoute-moi bien. Des gamins de 13 ans qui font 1m95 avec un QI de 4. Je leur dis, oh là les gars, vous allez où comme ça? Il me dit, on va ramener les vaches, tonton. Mort ou vive, on ramènera les vaches. Bernard, il me dit, laisse-les partir. Ils sont revenus à 4h du mat, que la moitié, en sang. Je leur dis, qu'est-ce qui s'est passé? Il me dit, ça a été une boucherie, tonton. Une boucherie, je dis, et les vaches, elles sont où les vaches? Il m'a dit, les vaches, ha! Il m'a dit, rien que Pupus, elle en a mangé 4. Mais le bruit, c'est quoi le bruit qu'on entend? Il me dit, les cloches, hein, mangez les cloches! Il me dit, mais t'inquiète pas, tonton! Il me dit, on a fait un prisonnier! Vous avez pas été ficelé un bûcheron dans la forêt? Oh là là là, oh, le mec, on l'a détaché. Il était furax, il a appelé les gendarmes direct, hein, pour séquestration. Attends, un bûcheron de 2 mètres, le temps que les gendarmes arrivent. Ma soeur et ses potes, ils avaient fait picoler le bûcheron, il était déchiré comme un drap de pauvre. Il pleurait, écoute bien, il pleurait dans les bras de ma sœur. Un mec de 2 mètres. Hein. Il pleurait comme ça, en lui demandant pardon pour tout le mal qu'il nous avait causé. Ça va, allez. Oh. Les gendarmes, quand ils sont arrivés, le mec, il voulait plus porter plainte, tu parles. Du coup, les gendarmes vénères, ils sont mis à picoler avec nous. Ils étaient déboîtés comme des clavicules. On a fini, écoutez-moi bien, hein, à 6h30, tous dans la forêt avec les gendarmes, à chercher des truffes. Attends, derrière Balou, le chien policier, con comme un manche, qui flairait que dalle vu que son truc c'est le hachis, je prends les truffes. Nous on est partis avec ma femme, c'était 8h, ah, j'en pouvais plus. J'avais monté dans ma bagnole, ma soeur elle me bloque. Elle me met un grand coup de saucisse crue dans la gueule. Elle m'a dit, bon, dimanche prochain. Plutôt que d'aller faire un loto à la con avec tes potes du showbiz, je vous veux à la maison à 14h au garde à vous. On tire les rois.
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11: Coucou Jean-Jean, c'est maman. Oh, oh, oh, oh, il est mignon ce petit Jean-Jean, oulala. En fait, il s'appelle Jean, mais on l'appelle Jean-Jean, parce qu'il est très très gentil. Et pourquoi qu'il est très très gentil? Eh bien parce que maman a toujours été très très très gentille avec lui. Ah oui, toujours toujours. Déjà tout bébé, maman l'aimait beaucoup. Alors elle lui faisait des gros biberons de crème au chocolat, puis des gâteaux, de la maïzena, du pain mouillé, du maïs, de la semoule. Après, elle était très très gentille. Il ne bougeait plus du tout. Il avait toujours ses grands yeux ouverts, comme ça, tout fisque. Avec le visage, comment qu'on dit, inexpressif. Il n'a jamais fait une expression à sa mère. Ah ça, je ne l'aurais pas toléré. Inexpressif. Mais alors, il était gentil. Il était gentil. Il était tellement gentil qu'à l'école, ils me l'ont dit, j'étais obligé de le porter au psychologue. Mais alors, le psychologue, il n'a rien pu faire. Il m'a dit, non, madame, c'est trop tard. Il est trop gentil. Il restera toujours comme ça, très, très, très, très, très gentil. Mais maintenant, c'est un vrai petit monsieur. Ouh là là, oui, c'est le monsieur à sa maman. Ah, il le sait. Et puis, il va toujours à l'école, parce qu'il a beaucoup redoublé. Ah, beaucoup, beaucoup, beaucoup. Alors, il va dans une école où il n'y a que des petits Jean-Jean, comme lui. Puis alors, il a ses copains, là-bas, René et Henri, ses copains. Et né Riri. Hein, ses copains, ça, hein. Néné Riri, hein? Ah, ça c'est les copains, hein? Néné Riri, Néné, Guili Guili. Il aime pas ce sale énerve, hein? Moi j'aime bien. Néné Riri, Néné, Guili Guiga, Guiga, tu vas t'asseoir, dis! Tu vas t'asseoir, le grand Jean-Jean! Allez, assis, assis! Voilà! Tiens, prends ça. Tu sauras d'où qu'elle vient, celle-là. Oh là là, il aime pas qu'on se moque de ses copains. Oh là là. Puis alors, ils ont chacun leur petite collection. Leur collecte, comme ils disent. Alors, Jean-Jean, sa collecte, c'est les mies de pain. Eh oui. Les mies de pain, c'est-à-dire, il les ramasse, il les picore, quoi, en fait. Et alors, il les peint. Il peint les mies de pain. Mais il a une belle collecte, elle est belle, sa collecte. Elle est belle sa collègue, hein, Jean-Jean, oh là là, qu'est-ce qu'elle est belle ta collègue, hein, combien que t'en as de mis de pain dans ta collègue, Jean-Jean, combien que t'en as de mis de pain dans ta collègue, de mis de pain, mais t'en as combien, de mis de pain, t'en as combien, 4, 5, 12, 40, il est là, mais tu sais pas, tu sais pas qu'il y avait les voilà, tes mis de pain, voilà. Oh là là là là là là. Alors quand il était petit, c'était plutôt le caca. Ah, il jouait beaucoup avec ses matières. Il mettait ses mains là-dedans. Là. Et alors il jetait ça en l'air comme ça. Là, hop. Puis il était fier. Oh là là, oh là là. Et alors il faisait des petits personnages avec. Des gros châteaux. Des princesses. Et qu'avec ces matières. Faut le faire, ça. Essayez pour voir. Mais là, depuis qu'il a ses 30 ans, c'est fini. Mais alors, il est gros. Il bouffe. Puis je le fais beaucoup dormir. Il se lève jamais avant 11h. Là, un grand bol de chocolat avec des grosses tartines de crème. À midi, on déjeune. Des frites, du pâté, un peu de saindoux pour reprendre les forces. Ensuite, il fait sa petite sieste jusqu'à 4h. À 5 heures, je le fais goûter un gros gâteau au chocolat avec la confiture à maman. À 7 heures, on dit une soupe, une viande, une bonne louche de flan. Et là, ah ben là, après, il traîne pas. À 8 heures, il est couché, à 9 heures, j'éteins. Il lui faut ses 16 heures. Bah sinon, il est énervé. Il est énervé, il discute. Il donne son petit avis. Puis il est pas d'accord, voyez-vous ça. Alors quand c'est comme ça, je refile un cachet. Puis là, ça te le calme vite, ça le... Ah! Ah bah ça l'assomme, direct. Ah bah dites, faut les tenir, les gamins, aujourd'hui. Faut les tenir. Sinon ça se plaint, ça conteste. Ça critique. À 14 ans, ça réclame la... la mobilette. Puis ça se finit devant les tribunaux. Ben oui, mais... Hein? Au moins le mien, il est pas prêt de bouger. Mais il est gentil, il est gentil. C'est-à-dire qu'il a, il avait pas demandé d'être comme ça non plus. Il aurait bien aimé avoir une petite vie à lui, hein? Vivi, comprends? Oui, oui, bien sûr, oui, oui, oui. Avec un petit appartement aussi, hein? Et puis une petite femme qui tripote la saucisse, hein? Eh ben c'est pas comme ça, Dieu là-haut ne l'a pas voulu. Puis maman non plus. Pas de femme, jamais. Ben, que ta petite maman l'ait. Fais un béquois, maman. Fais un béquois, maman. Fais un béquois. Hop, il veut pas faire de béquois, sa maman. Je lui bloque les vertèbres, elle peut plus bouger. Il veut pas faire de béquois. Je l'étouffe, là. Il est tout rouge. Là. Il veut pas faire de béquois. Ah, oups. Oh. Ça pouvait plus durer. Oh, il était trop gros, ce Jean-Jean. Hein? Et puis trop con aussi.
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13: Moi, c'est sûr que je serai jamais l'égérie d'un grand parfum, c'est évident. Ah bah non, moi je peux être égérie Richemont ou Coraya, à la limite. Les deux, mais un parfum, non. Déjà, pour être égérie d'un grand parfum, faut être une séductrice. Excuse-moi, faut même être plus que ça. Faut être une muse. Alors la muse, attention, là, on rigole plus. La muse, c'est le stade ultime de la féminité. La muse, il n'y a pas plus haut, quoi. La muse, non seulement, elle séduit les hommes, mais elle les inspire au passage. C'est-à-dire que l'homme, il voit passer une muse, direct, il a envie de lui écrire un poème. Bon, il a surtout envie de la baiser, mais comme il est moche, il va se fendre d'un petit poème avant, tu comprends? Il est obligé de mettre le paquet, le pauvre. C'est merveilleux, les muses. J'adore. Vanessa Paradis, c'est une muse, par exemple. Voilà. Ah si, Vanessa Paradis, c'est une muse. C'est merveilleux. Je veux dire, c'est son activité principale. Qu'est-ce que tu fais dans la vie?
14: Je suis muse.
13: Mais c'est-à-dire?
14: Eh ben, j'inspire les hommes.
13: Et toi?
15: Oh, moi, je les saoule.
13: Et t'as vu le nombre d'artistes qu'elle a inspirés, Vanessa? Je veux dire, le nombre d'auteurs qui ont écrit pour elle, c'est dingue. Putain, mais moi, tu crois qu'il y en aurait un qui sortirait les doigts du cul pour m'écrire une ligne? Une petite charade, quelque chose, une ritournelle, une blagounette. Pas ça, démerde-toi, Forrest. Bon, mais en même temps, je suis pas mécontente d'être à ma place quand même, parce que je me dis, c'est quand même une galère hein, d'être une égérie, une muse, une Lolita et tout. T'imagines le boulot, quoi. Faut toujours être à la hauteur du fantasme que tu représentes, t'as pas le droit à l'erreur. Parce que le jour où la Lolita, elle a, je sais pas moi, le nez qui coule, des ballonnements ou qui ronfle, bon bah, le mythe s'effondre, voilà. Alors que moi, y a pas de mythe, on s'en fout, moi. Ah bah moi je peux être malade ou pas présentable avec un mec, il va pas être choqué. A priori, la première fois qu'il m'a vu, j'étais bourré, donc... Hein? Ah moi, tu m'emportes en l'état, moi. Je suis un modèle d'expo, moi. Pas de mauvaise surprise au déballage. Ah non, non. Non, puis même, je me dis, tu vois, aujourd'hui à 40 ans, je me dis que finalement, la beauté, c'est un cadeau empoisonné quand même un peu. Bah parce que ça se fane, hein. Il y a une date de péremption. Alors que moi, je suis longue conservation. Moi, je suis une denrée pas périssable. Moi, je caille pas, je tourne pas. Moi, je suis un oignon. Bah oui, mais comment tu sais qu'un oignon, il est plus bon? T'en sais rien. Tant que t'as pas goûté, t'en sais rien. T'as pas l'étiquette. Bah oui, mais ça, c'est le gros avantage de la fille moyenne. C'est que nous, les moyennes, on peut que s'améliorer en vieillissant. Et c'est vrai, tu remarqueras à 40 ans, en tant que moyenne, tu entends de plus en plus souvent des trucs comme « Ah dis donc, t'es de plus en plus belle. Merci. » Ou encore « Oh là là, t'as jamais été aussi sexy. Merci. » Et même, oh dis donc, t'es tellement plus jolie aujourd'hui qu'à 20 ans. Ouais, bon bah ça va, c'est bon, on a compris. Tu te péter la gueule à toi aussi, ça fait 3 là quand même. Hein. Ah non, mais c'est un point, tu te dis, mais comment je devais être horrible avant, c'est pas possible. J'étais un hobbit et on ne m'a rien dit ou quoi, merde. C'est du délire. Alors que pas du tout, hein, je vous rassure mesdames. Hein. C'est pas nous qui devenons plus belles, hein, c'est eux qui s'habituent. Puis revoient leurs exigences à la baisse, ils ont plus de cheveux, donc ça fait moins les mains. Hein. Ils sont bien contents de le trouver, l'oignon, bah, t'inquiète. Oh là, tout vient à temps. En même temps, c'est vrai qu'on revoit tous nos exigences à la baisse à partir de 40 ans, hein, c'est sûr. Hein. Surtout envers nous-mêmes, d'ailleurs, je trouve. Hein, on devient plus indulgent. Parce que c'est vrai qu'étant jeune, je me souviens le temps perdu à se trouver moche. Alors, t'as vu ? Non, mais l'énergie perdue à avoir des complexes et tout, mais laisse tomber, je te le dis tout de suite. Hein. Parce qu'alors, à 40 ans, t'as du cheveu, de l'œil et de la dent, t'es content, hein ? Ah si, ah, vraiment, il y a un âge, tu verras, où la génétique l'emporte sur la beauté, hein. Dieu merci. Il y a même un âge plus tardif, à mon avis, où la propreté l'emporte sur la beauté. Hein. Ah bah excuse-moi, à 80 ans, être belle, c'est être propre, déjà. Ah, oh, Ginette, oh, ma Gigi, ma Nénette, ma Ginette. Oh, elles sont bon l'eau de Cologne, oh. Elle a les cheveux propres, violets mais propres, oh. Oh putain, elle a les dents blanches et en plus elle peut les enlever. Oh !
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9: Mobilisez-vous pour cette grande soirée du Télécon. Vous avez une télé de con, alors mobilisez-vous pour le Télécon, d'autant plus que la recherche avance. On a isolé le gène de la connerie. Le gène de la connerie a été isolé. Les chercheurs, les scientifiques l'ont baptisé gène endémol ou gène dit de télé-réalitus connardus, et c'est très grave. On peut d'ores et déjà aider des tas de cons qui sont enfermés dans un château. Je parlais bien évidemment des élèves de la Star Academy, car la maladie les a fortement atteints au cerveau. Comment les reconnaître? Quels sont les symptômes? C'est très simple, ils ont 2 neurones, la tête pleine de gel, le regard vide, des boutons, aucun vocabulaire, ils sont incultes, ils braillent toute la journée, ce sont les pestiférés du 21e siècle, on les enferme dans des dortoirs. Je vous raconte pas l'odeur, ça sent la chaussette, la culotte post-pubère pas fraîche. Il faut se mobiliser pour les faire sortir afin qu'ils retombent dans l'anonymat dans lequel ils auraient dû rester depuis longtemps. Alors mobilisez-vous. Et par pitié, si votre enfant veut faire la Starac, faites-le piquer par le vétérinaire le plus proche. On a déjà assez de chanteurs et de chanteuses pénibles pour pas encore en élever en batterie qui vont nous emmerder. Alors mobilisez-vous. Soirée sous le signe de la générosité. Générosité étant le maître mot de cette soirée avec un parrain à la hauteur de ce Télécon. On l'a trouvé. Patrick Bruel, parrain du Télécon. Patrick.
15: Bravo, bravo à tous. Bravo les bénévoles. Bravo le public. Bravo. Je voulais dire qu'en tant que et pas forcément la levrette. Il faut donner pour la recherche, il faut donner pour le Télécon. On peut aider des tas de comptes. Comment ça se passe? Je vous indiquer la marche à suivre. C'est très simple. Il suffit de faire une promesse de con en envoyant un neurone ou deux, parce qu'avec 10 neurones, on peut acheter un cerveau à un des élèves de la Star Academy. Et je pense que dans une période aussi troublée que la nôtre, il faut savoir faire preuve d'altruisme. Oh, j'aime bien les mots comme ça. Ça fait intelligent. Moi, j'ai pas peur de dire que même si ma vie a changé, parce que quand on a un enfant, on voit pas les choses de la même façon, avec ses petits yeux, on se regarde mal le nombril, on regarde de l'avant, mais moi, j'ai pas peur de dire que je suis quand même resté quelqu'un de très con, très convaincu, avec des convictions. J'ai des tas de causes à défendre. Je suis pour les intermittents, sauf quand ils annulent mes spectacles. Je suis contre la guerre parce que ça fait des morts. C'est vrai que on l'oublie, mais pendant les guerres, il y a des morts à cause des armes qui tuent. Et là, à l'approche des fêtes de fin d'année, j'avais poussé un grand cri d'alarme. Parce que je suis aussi contre le génocide des dindes à Noël. En plus, c'est terrible. On en met des merdes dans le cul, ça en fait un mal fou. Ça va suffire, il y en a des tas qui se sont fait tuer par Noël. Et puis, je veux dire que je suis très fier d'être d'être le parrain de cette grande soirée du Télécom. Et pour la circonstance, j'ai écrit une chanson dont tous les bénéfices seront bien évidemment reversés à moi-même, faut pas déconner. Une chanson qui parle de tous ces élèves de la Starax qui vont venir dans un an. 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
1: Et c'est comme ça qu'on est arrivé à San Pedro, un petit village fait de tôles ondulées, de cagettes en bois, de moteurs de mobilettes volées, enfin bref, une horreur. 200% d'humidité, 70 degrés à l'ombre. Et à l'ombre, autant que possible, il vaut mieux rester. Ah non, parce qu'ici, quand il fait chaud, un homme... Vous, monsieur, normal, hein, je pense. Alors là, j'en suis sûr. Il pue des pieds. Je ne me trompe jamais. Et ben là, Paris fait tellement chaud qu'ils arrivent à puer, mais du front. Vous imaginez, bonjour, monsieur. Oh, Dieu, s'il te plaît, oh, remets ton chapeau, là. Attendez, là-bas, ils n'ont pas le droit de lever les bras en l'air, ça. Non, la police ne dit pas les mains. Non, non, elle dit pas les pattes, pas les pattes. C'est du chilien, là-bas au village, ils marchent tous comme ça. Je vous jure, c'est eux qui ont inventé le Playmobil. Je vous remercie, mais moi je ne fais que narrer, hein. Je n'ai pas de... Là-bas, pour plus de précautions, je me mettais du talc sur les fesses. Oui, c'est un conseil de Nouvelle Frontière. Il paraît que ça limite la sudation. Du talc partout bien, bien réparti comme ça sur... On y reviendra tout à l'heure. Le premier soir, pour fêter mon arrivée, ils ont organisé un magnifique Fuego del Guampo. Traduisez... Oui, feu de camp, oui. Et après, on a joué de la guitare. Excuse-moi, jeune indigène. Comment t'appelles-tu? Gérard. Je peux t'emprunter ta guitare, Gérard? Merci. Oh, dis donc, hey, waouh, c'est une magnifique guitare chilienne, hein, waouh. Non, je déconne, c'est une véritable merde. Bon, attention, vous êtes prêts? Attention, 3, 4.

Ils sont partis. Le lendemain, ils ont construit une estrade au milieu du village, et là, je me suis adressé au peuple. El Papelou. Rock and roll. Écoutez-moi bien. Hombre. Et hombras. S'il faut s'unir, nous nous unirons. S'il faut se battre, nous nous battrons. Et s'il faut mourir, vous mourrez. Toi, Pueblo, tu as vu tes enfants bafoués. Toi, Pasqualino, tu as vu ta femme mourir sous tes yeux. Et toi, Marcellino, qui n'a rien vu parce que tu es aveugle. 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

0: pareils. Ils ont rien compris, mais c'était comme des dingues. Tout bouc en pouvoir. Tout bouc en pouvoir. Allez. Pas d'Ubuch. Dubosc. Et autant vous dire que normalement, avec un discours comme ça, t'emballes. Et effectivement, j'ai emballé. Rosita. Oh, ça m'a coûté 200 balles, mais bien. Oh.
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3: Bah, je suis inquiète de ce qui se passe avec l'euro. Hein. Avec Jean-Claude, pour aider l'Irlande, on a acheté du whisky. Pour aider la Grèce, on a acheté de l'huile d'olive. Enfin, j'ai dit à Jean-Claude, si les prochains, c'est le Portugal, moi, par solidarité, je refuse d'arrêter de m'épiler. En plus, ça m'étonne à moitié que ça aille pas bien en Grèce, parce qu'avec Jean-Claude, on avait été, il y a 3 ans, on avait remarqué des trucs bizarres. Leurs monuments, ils sont pas terminés. De toute façon, quand on est en club de vacances, on voit bien qu'on n'est pas pareil en Europe. Bah, vous prenez les cours d'aquagym, les Anglais, ils boivent avant, pendant et après. Les Italiens, les Espagnols, ils parlent pendant tout le cours. Puis nous, les Français, on est bien placés pour observer tout ça. On est couchés sur des chaises longues, on critique tout le monde. Non, mais ça m'inquiète quand même parce que la France a perdu le A-A-A-A-A. Bah, le A-A-A-A-A, c'est un truc qu'on savait même pas qu'on l'avait. Hein. Moi, pendant des années, j'ai cru que le A-A-A-A, c'était les andouillettes ou les piles de la télécommande. Puis du jour au lendemain, ils nous disent ah, mais il semblerait qu'on risque de perdre le A, mais que va-t-il se passer si on perd le A? Mais j'en dormais plus la nuit, moi. Jean-Claude me disait, bah oui, sinon je m'appellerais Jean-Claude. Non, puis ce qui m'inquiète aussi, c'est que ça colle pas très fort entre Angela Merkel et François Hollande. Vous savez comment que ça se dit, le changement, c'est maintenant en allemand? Pas tout de suite. On dit le couple franco-allemand, mais c'est pas équilibré, parce qu'en Allemagne, ils ont une grosse berline, nous on a une trottinette. En Allemagne, ils ont toutes les options, en France, on n'a même pas de GPS. En même temps, François Hollande, il a pas besoin de GPS, il sait pas où il va. Alors. Ah bah moi, je suis convaincue qu'Angela Merkel, elle regrette... Nicolas. Moi, je suis convaincue quand Angela puis Nicolas... Bah déjà, ils n'arrêtaient pas de se réunir la nuit, soi-disant, pour sauver l'euro. Puis il fallait voir leur tête le lendemain des réunions, elle a été toute pimpante, il était complètement pompé. Mais Angela, c'est le genre de femme dont on se méfie pas parce qu'elle ressemble à rien. Elle se fond dans le décor, tu la prends pour un meuble, tu t'assieds dessus, puis finalement t'es bien dedans. Mais ça m'inquiète quand même parce que la France, elle doit 1800 milliards d'euros. J'ai à Jean-Claude, je comprends pas à qui qu'on doit cet argent. Puis quand qu'on doit le payer. Parce que nous qui travaillons en boucherie, 1800 milliards d'euros, ça en fait des steaks hachés. C'est pour ça, l'autre jour, j'étais à la boucherie, ça me travaillait, j'ai dit à Jean-Claude, j'appelle la banque, je veux savoir où en sont nos économies.
4: Bonjour et bienvenue à votre banque. Cet appel sera facturé 2,23€ la minute. Vous serez mis en relation avec votre correspondant d'ici 52 minutes. Bonjour madame, Karine Dubreuil, comment puis-je vous aider? Ah madame Dubreuil, bonjour,

0: même le Montsou, la bouchère. Je vous situe pas bien, vous êtes la petite blonde qui est toujours fatiguée derrière le guichet ou la dame brune un peu forte qui est dans le fond qui bouge pas? Non, madame, je ne suis pas présente physiquement à la banque, je suis sur une plateforme téléphonique au Maroc. Ma banque a déménagé au Maroc, je vous crois. Non, madame, uniquement la téléphonie. Comment puis-je vous aider? Bah, j'aurais voulu parler à mon banquier, monsieur Benkaoud. Ne quittez pas, madame, je vais voir s'il est disponible. Vous allez appeler du Maroc pour savoir si Benkaoud, qui est à 800 mètres de chez moi, peut me parler. Malheureusement, monsieur Benkaoud n'est pas disponible, mais je ne manquerai pas de lui faire part de votre appel et il vous rappellera ultérieurement dès que possible. Là, j'ai dit à Jean-Claude, tu m'excuses, je te laisse la boucherie, je vais à la banque, je vais me choper le Benkaoud en live. Je suis arrivée à la banque, j'étais comme ça, je tombe sur la petite blonde, toujours aussi dynamique. C'est pour un dépôt. Non, c'est pas pour un dépôt, c'est pour voir monsieur Benkaoud. Vous aviez rendez-vous? Ben non, j'ai pas rendez-vous. J'ai appelé au Maroc. Ben sans rendez-vous, vous ne pourrez pas le voir. Ben je sais pas, mademoiselle, alors donnez-moi un rendez-vous. Faut téléphoner. J'ai dit là, va falloir vous lever puis aller me le chercher, sinon je vous garantis que ça va très mal aller. Elle s'est levée? Elle est partie? Ben elle est pas revenue. Ah, j'ai fait un truc que je vous recommande, je me suis mis dans le hall puis j'ai fait Benkaoud! Sors de là! Si tu es un homme! Mais c'est sorti de partout. Il y en avait que j'avais jamais vu. Le Benkaoud est arrivé, mais même le Montsou, mais je vous en prie, t'as mal entendu. Mais c'est pas la peine de me faire du cinéma, monsieur Benkaoud. Moi, j'ai juste une question. Je voudrais savoir si par hasard, mon plan épargne-logement serait à Chypre. Je dis comment ça, moi vous me prêtez un vélo, je le mets dans mon garage, je sais où c'est que je le garde, hein. Moi si c'est ça le prochain coup que je mets de l'argent chez vous, je fais des croix sur les billets, je veux récupérer les mêmes. Mais Jean-Claude, il le dit souvent, il dit les banques elles prêtent plus facilement de l'argent aux états endettés qu'à des particuliers. Jean-Claude, il dit le prochain coup qu'on emprunte de l'argent à la banque, on se déguise en état endetté puis on danse le sirtaki. Parce que nous, la dernière fois qu'on a voulu faire un prêt, on a plus de 45 ans, questionnaire médical approfondi, avez-vous eu des mycoses, des varices, des ulcères? J'ai dit, puis vous, vous avez des hémorroïdes? Jean-Claude, ça l'a énervé, toutes ces questions, ils ont pris sa tension, 19,5, on n'a pas eu le prêt. Ah non, mais moi j'ai dit à Jean-Claude, on se laisse plus faire par les banques, hein. Prochain coup que la banque, elle nous appelle parce qu'on a découvert, ils vont tomber sur notre plateforme téléphonique qu'on aura créée nous-mêmes. Bonjour, vous êtes bien sur la plateforme téléphonique à Jean-Claude et même le Montsou. Si vous voulez qu'on vous paye des agios, tapez 1. Si vous voulez nous fourguer des produits financiers avec des petites astérisques marquées tout petit qu'on comprend rien, tapez 2. Et si vous voulez savoir quand c'est qu'on va combler notre découvert, allez vous faire voir chez les Grecs!
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2: Mesdames, je sais, quelquefois, je fais des gags limites dans le spectacle, mais je l'avoue, je vais l'avouer pour tous les hommes dans la salle. Maintenant, c'est vous qui dirigez la société. Vous avez gagné la guerre des sexes. Et vous assumez de plus en plus votre féminité. Je trouve ça fabuleux. Je trouve ça génial. Oui, aujourd'hui, c'est impossible de déshabiller une fille sans trouver un string. Il y a quelques années, une fille qui porte un string, c'était une pute. Aujourd'hui, une fille qui n'en porte pas, elle est en CM2. Hein, c'est vrai? Hein? Mais ce qui arrive maintenant, mesdames, vous faites peur aux hommes. Pourquoi? Parce que vous savez exactement ce que vous voulez. Quand vous décrivez votre homme idéal, vous êtes hyper direct. Vous ne perdez pas votre temps. Je veux un homme qui m'aime pour qui je suis. Je veux aussi qu'il soit beau, drôle, cultivé, intelligent, musclé, mais pas trop macho, mais pas trop attentionné, poli, délicat, sensible. Un homo, quoi. Et ça fait peur aux hommes. Et maintenant, l'homme hétéro moderne est très envieux de son frère, l'homme homosexuel moderne. Pourquoi? Parce que le vrai mec dans la société aujourd'hui, mais c'est bien l'homme homosexuel. Pourquoi? Il est toujours entouré de ses potes. Il sort quand il veut. Il rentre quand il veut. Il couche avec qui il veut. Il a des enfants s'il veut. Et il a plein de jolies copines. Alors, l'homme hétéro, jaloux de son frère homosexuel, a créé le métrosexuel. Oui, le métrosexuel. Tout le plaisir et la saveur de l'homosexualité, mais sans l'arrière-goût. On est jaloux, on est perdu, mesdames, en ce moment. On est pathétique, les hommes. On a peur de vous. Et il y a encore des hommes qui essayent de vous empêcher d'évoluer, mesdames. Hein, des gros relous qui vous abordent à la gare, à l'aéroport, au parking. Ils font « Oh, mademoiselle! Mademoiselle, viens là! Mademoiselle, viens là, Christian, viens là! Viens là, mon petit Kinder. Tu vas voir, dans deux minutes, tu vas crier « Bueno !» Viens là! Viens là, Christian, viens là, je te dis! Christian, mademoiselle, viens! Christian, mais bien sûr que je suis romantique. Viens là que je te pète la boîte à Toblerone. Viens là, Christian! Viens là, Christian, viens là, mademoiselle, viens là, je vais tellement te donner, tu vas m'appeler Enrico. Donnez-moi. Viens là, Christian. Ces mecs pensent vraiment que ça, ça va attirer une femme. Comme si les femmes allaient faire, mon Dieu, quel est ce chant de sirène qui m'attire et qui m'hypnotise. Cet homme a tout compris aux femmes. Hein, tu vois, hein? Ça devient de plus en plus triste. À quel point on a peur des femmes. Je pose une question aussi, pendant que je vous ai, mesdames. Parce qu'il y a aussi la surenchère chez les femmes. Et aujourd'hui, c'est fou le nombre de produits de beauté qu'une femme se met sur le corps en une journée. Ouais. Ça commence avec la petite lotion rafraîchissante au seau du lit, le petit savon nourrissant pour la peau, un autre pour la choupinette. Un shampoing vitaminé aux 39 plantes. Un après-shampoing conditionneur aux algues marines et à l'argile verte. Ça vaut bien la peine de se laver les cheveux pour y mettre de la salade et de la boue après, hein? Et vous imaginez, mesdames, que tout ça, les hommes, quand on vous embrasse, on le bouffe! Que si on autopsie un mec de 50 balais dans la salle, à l'intérieur, c'est un magasin Sephora! Docteur, de quoi est-il mort? Eh bien, un peu de tout, on l'a retrouvé dans son estomac, du déo à la pêche, de la terracotta, du shampoing volumateur, mais je crois que c'est le savon pour la choupinette qui l'a achevé.
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4: C'est vrai que cette époque est très inspirante, hein. Pour nous, les humoristes, c'est magnifique, hein. Là, en ce moment, là, c'est de la folie. Là, on ne sait plus qui est un homme, qui est une femme, qui veut devenir un homme, qui veut devenir une femme. Alors, c'est extraordinaire. Alors, ça m'a inspiré une situation. Là, j'ai imaginé un fils annonçant la bonne nouvelle à un père qui n'est pas du tout adapté. Bien, papa, il faut que je te parle. Voilà, j'ai quelque chose d'important à te dire. Papa, voilà, j'ai décidé de devenir une femme. Ah, quoi? Qu'est-ce que tu dis, Benoît? Ah, ça y est, t'as couché avec une femme, hein? T'es plus son, hein? Ah, bah, avec ta mère, on se demandait, là, avec ta petite gaule de moineau, là, ce que t'allais faire. Ah, alors ça y est, t'as touché des nichons, hein? T'as vu, ça a fait bizarre. Non, papa, putain. On part de loin, là. Tu n'as pas compris, je veux devenir une femme, je suis en train de prendre des hormones pour ça. Des hormones? Tu me racontes comme connerie, là. Hein? Eh, si tu veux devenir une femme, va faire la vaisselle et va passer l'aspirateur. Oh, putain. Papa, à partir de ce soir, je ne désire plus que tu m'appelles Benoît, je veux que tu m'appelles Simone. Simone? Comme ta, la sœur à ta mère, là, ta Simone, là, elle est dégueulasse, on dirait un 4x4, c'est une fin de série, là, c'est quoi, ça? Hein? C'est plus en voiture Simone, c'est en tracteur Simone. Ah. Non, papa, comme Simone de Beauvoir ou Simone Veil. C'est qui, ces connasses? C'est des fiottes de chez Michou, là, c'est ça? Hein? Ah, c'est pour ça, les petites boucles d'oreilles, puis le rouge à lèvres. Ben, je peux te dire qu'avec ta barbe de 3 jours, on aura un travaux qui sort du bois. Papa, s'il te plaît! Je suis en transition. Oui, bah moi aussi, je suis en transition. Dans un an, c'est la retraite. C'est pas pour ça que je vais défiler avec une plume dans le champ. Ah, c'est pour ça la facture qu'on a retrouvée là, dans ta chambre là, de chez Body Minute, là, blanchiment de l'anus. Ah, bah j'ai tout de suite su que c'était pas ta mère. Hein. Putain, papa, on est en 2025. Je hais cette société patriarcale que tu représentes, je la vomis. Je ne suis pas bien dans ma peau d'homme, je veux me déconstruire, tu comprends ça? Et ma main dans ta gueule, elle est déconstruite. Qu'est-ce que t'as foutu dans la tête des idées comme ça, là? C'est ton pote Cédric, là? Tu s'identifies à une fougère, là? Tu veux qu'on l'arrose tous les soirs, hein? Hein? Ses parents, ils sont complètement paumés, ils savent pas s'ils doivent le déposer à l'école ou chez Truffaut, hein? Hein? La semaine prochaine, il va se prendre pour un chat, là, il va manger des croquettes, il va chier sur la moquette, ils vont lui acheter une litière. Papa, merde! Je veux pas devenir un chat ou une fougère, je veux devenir une femme! Eh ben, c'est bien dommage, parce que les croquettes, c'est moins cher qu'une chatte et des nichons! Ben, moi, je veux bien être un père moderne et tolérant. Voilà. Et ce qui te rend heureux me rend heureuse. Heureux. Hein. Oh, tu en crois que je devienne PD, moi aussi. Hein? Ah non, c'est pas comme ça que vous dites, non. LGBT, KFC, CRDT. Papa, je suis queer. Eh ben, je te l'achète, ton blouson en queer, et puis on n'en parle plus, merde. Mais qu'est-ce que c'est que cette époque, là? Ouais, à mon époque, un homme, c'était un homme, et puis une femme, c'était une femme. Merde. Johnny Hallyday était PD. Michel Sardou était PD. Freddie Mercury était PD. Merde. Et je te présente une fille, moi. La fille a un nom, voilà, elle est bien. Si, elle est bien, elle est différente, elle est comme toi, c'est une LGBT, voilà. Elle louche, elle est grosse, elle boite, elle est triso, LGBT, voilà. Moi aussi, j'en ai fait des conneries, voilà. Hein, si tu veux tout savoir. Hein, tu vois ton Bernard, par un Bernard. Eh ben, quand on était jeune, on était queer, on s'est cherché, voilà. Bon, je l'ai branlé deux fois, puis j'ai compris que c'était pas mon truc, merde! Bon, allez, tu réfléchis à tout ça, puis tu viens manger, hein? C'est bien qu'on ait pu discuter comme ça, calmement, entre hommes. Enfin, pour l'instant...
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5: Y en a qui s'emmerdent avec du pognon, hein. Moi, j'aurais pas de pognon, mais je me suis bien émerdé. Ben, c'est-à-dire, j'ai trouvé une combine, maintenant j'achète tout à crédit. Alors, c'est retenu sur ma paye. Il y a des fins de mois, tellement je touche peu, je sais même pas si je bosse. Par exemple, là, je viens de m'acheter une maison de campagne, au bord de la mer. Bon. Ça s'appelle comme ça, messieurs, hein. Bon, alors, j'ai acheté à crédit, enfin, à côté de crédit, pas loin. Bon, j'ai pris en Normandie, hein, c'est ce qu'il y a de moins cher comme bord de mer, hein. C'est pas ce qui fait de plus chaud. On a beaucoup exagéré à Normandie. Moi, je vois, je suis allé trois fois en Normandie cet été, il n'y a pas neigé une seule fois. Bon, évidemment, et puis le climat est très sain pour celui qui supporte les bottes en caoutchouc. Et puis le mec qui est copain avec une grenouille, il l'emmène et elle est contente. En Normandie, il pleut un petit peu. Mais en France, il pleut partout un petit peu. Bon, en Normandie, il pleut un petit peu partout. Bon. Alors moi, déjà, dans la vie peinard, j'ai acheté une maison Merlin. Vous voyez? Maison Merlin, cage à lapin. Bon. J'ai pris crédit personnalisé à long terme. Parce que chez Merlin, c'est le crédit qui est cher, c'est pas la maison, hein. Ah ben quand on voit la maison, on dit c'est pas vrai, ça coûte pas ce prix-là, hein. Ah ben non vieux, c'est le crédit qui est cher. Oh, tu m'as fait peur. D'ailleurs, la preuve, c'est que quand on a fini de payer le crédit, si on pouvait le vendre, hein, on serait plus de pognon qu'en vendant la maison, hein. Alors, j'ai pris crédit personnalisé. Personnalisé, c'est chacun le sien. À long terme. C'est-à-dire, c'est un prêt de loin. C'est-à-dire, moins tu peux payer, plus tu payes. C'est la formule Merlin, c'est pendant le crédit, tu répares ce qui s'écroule, et au bout de 15 ans, les ruines sont à toi. Bon. On se calme.
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6: Il y a de plus en plus de timides. Non, je ne sais pas si vous avez remarqué, mais les timides, c'est terrible ce qu'il y en a de plus en plus, des timides. Ah, c'est très compliqué la timidité. Moi-même, je suis un grand timide. Et il paraît qu'il y a des mecs qui sont tellement timides, ils n'arrivent même pas à parler à des femmes, hein, ni à leur offrir des fleurs, ni à leur écrire des poèmes, c'est pour ça qu'ils les violent. C'est la timidité, sûrement, sûrement. C'est très compliqué, la timidité. Moi, je vois autant une belle fille qui me plaît, j'arrive pas à lui parler, autant une petite vieille qui m'emmerde, j'arrive même à la taper. C'est très compliqué, la timidité. C'est plus compliqué que ça. Une petite vieille se fait agresser dans la rue, le timide n'intervient pas. Ah ben non, la peur de déranger. La peur de faire une boulette, c'est peut-être la petite vieille qui agresse le skinhead pour lui piquer ses rangers. C'est très compliqué, la timidité. Alors, au travail, ça vous pourrit la vie. Hein. Un mec fait une connerie au boulot. Le timide ne va jamais lui dire, la peur de le vexer. C'est pour ça qu'il va le dire au chef. Ah, vous voyez qu'il y en a plein des timides. Il y en a plein des timides. Et les cadeaux, il n'y a rien de plus terrible que les cadeaux pour les timides. Moi-même, je ne fais jamais de cadeaux. Je suis trop timide. Ben, offrir un cadeau, c'est gênant. C'est faire remarquer à quelqu'un qu'il lui manquait quelque chose. Mais je lutte hein, pour soigner cette timidité, c'est un travail de tous les jours. Hein. D'ailleurs, par exemple, pour les cadeaux, j'ai progressé. J'arrive à les accepter. Voilà. J'arrive toujours pas à dire merci. Mais j'arrive à dire quand ça me plaît pas. À donner des adresses où vous pourrez trouver mieux, même si c'est plus cher. Hein, ça me gêne pas. Mais travailler pour cette timidité, c'est un travail de tous les jours. Tous les jours, c'est un travail... De tous les jours, je l'ai déjà dit, non. Lutter contre sa timidité, c'est incroyable, parce que c'est un travail de...
7: Tous les jours,
6: qui vous l'a dit. Dans mon immeuble, il y avait deux Turcs clandestins. Eh ben, pour lutter contre ma timidité, j'ai écrit aux flics. Je me suis appliqué, hein. J'ai donné le nom, l'adresse, je les ai bien décrits, brun, moustachu. J'ai donné les tâches pour pas qu'ils confondent avec la concierge. Et bon, dernier moment, impossible de la signer. Trop timide. Ah mais c'est pas possible ça. La timidité, c'est un petit défaut, mais ça masque toutes vos qualités. Il y a 2-3 ans, il y avait eu un tremblement de terre, là, comme là, là. Oh, dans un pays, je sais plus lequel. Je me suis dit, j'y vais. Allez, hop, faut y aller, faut faire quelque chose. Et puis j'ai réfléchi. Un tremblement de terre, tu veux aider, t'étais pas là avant. Tu sais pas comment c'était rangé. Tu vas emmerder plus qu'autre chose, hein. La pierre, je la pose où? La tuile, elle était où? La jambe, c'est à qui? Non, je me suis dit, pour que je fasse quelque chose. Je vais envoyer des vêtements. Et puis j'ai réfléchi, les couleurs, ça va pas leur plaire, la taille, ça va pas être la bonne. Non, moi, je fais rien, mais personne ne le sait. Un peu de pudeur. Moi, j'ai pas envie de me regarder le matin dans une glace. Enfin, si je suis pas tout nu. Ah, je me mets pas tout nu, moi, je suis trop timide. C'est pour ça que je me lave jamais. Ah, mais les timides, c'est le mal de notre siècle, hein, mais personne ne le dit. Trop timide.
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10: La Poste. Mais La Poste, mais rien que la pub de La Poste.
11: Bougez avec La Poste.
10: T'as qu'à écrire cette pub, ils sont jamais allés à La Poste, hein. S'il y a bien un endroit sur Terre où ça bouge pas, c'est à La Poste.
11: Ah, on va à la même.
10: C'est vrai, il faut minimum 2h30 pour faire peser, timbrer une lettre. Des fois, aller à La Poste, ça prend la journée. Tu rentres chez toi le soir, t'es comme ça. Ta femme te dit,
11: mais t'étais où?
10: Hein? Ben j'ai bougé.
11: Jusqu'à La Poste, une fois dedans, plus rien. Moi, je connais des gens, ça les angoisse tellement qu'ils portent leur courrier eux-mêmes.

Carte postale des vacances. J'y retourne, il reste 2 jours. C'est un peu excessif, mais je les comprends. Parce que quand, à la poste, c'est les spécialistes de la queue qui n'avance pas. C'est eux qui l'ont inventé, la queue qui n'avance pas, et après ils ont été copiés par tous les services publics. Et il y a une explication à ça. C'est qu'à la poste, quand on regarde bien, sur 10 guichets, il y en a 1,5 d'ouverts. C'est les autres, ils sont jamais ouverts. Jamais, jamais. C'est des guichets de secours. Sûrement, ou quand il y en a un qui fonde, hein, c'est sûrement... Ils l'ont construit comme ça, c'est pour en secours, c'est comme si nous on avait 4 cuisines, 3 secours. Donc t'as le guichet qui est ouvert en plein, qui est là, c'est avec la vitre, tout le guichet, le, voilà, là, avec la queue, il y a toujours la queue à la poste, hein. S'il n'y a pas la queue, c'est que c'est fermé. Donc la queue avec, qui fait des serpentins, ça a marqué, ça fait des... La queue de la poste fait des petits serpentins, ça reste... Ça arrête tout droit, parce qu'à la sécu, ça fera un bordel de queue. Donc il y a la vitre et tout, et quand vous avez de la chance d'être au guichet, de l'autre côté de la vitre, il y a le préposé de la poste, comme ça, de l'autre côté, qui vous regarde à travers la vitre et qui fait...

0: Oui, parce qu'ils ont des micros pour qu'on comprenne mieux. J'ai rien compris, Quelqu'un a compris? Quelqu'un a compris dans la queue, là? C'est français, c'est pas du français, c'est pas possible. C'est avec l'Europe, il y a un guichet en allemand, non? C'est ça? On a rien compris, rien. Non, hein? On comprend rien! Hé, de l'autre côté, on comprend rien! Rien! On comprend... Ah, vas-y, se glace! Parle pas allemand! Rien!
1: Vous êtes sourd ou quoi? Je viens de vous dire, c'est pas le bon formulaire. Laurent Sépulcé, là, c'est pas celui-là. Là, c'est pas ça. Vous voulez quoi? Avec un accusé de réception? Ou sans les accusés de réception? C'est avec ou sans accusé?
0: En fait, l'accusé, c'est toi. Donc ça, c'est le guichet qui est ouvert en plein. Et juste à côté, il y a le demi-guichet. Ça, c'est une invention de la Poste, demi-guichet. Ils ont pas gratté copier sur celui-là. Comment expliquer? En apparence, c'est le même. Hein? Avec la queue en serpentin, tout pareil. Tout le même. En apparence, le même. La seule différence, c'est qu'il s'occupe absolument pas de toi. Tu es de l'autre côté du guichet face à lui, mais il fait comme si tu n'existais pas. Il dit des phrases du genre...
2: Hé, hey Nicole, t'as vu mes nouvelles godasses? Elles sont belles, hein? C'est du daim synthétique. C'est bien imité, hein? On mettrait deux cornes, on dirait un daim.
0: Ah, au fait, ça y est, mes gamins, ils sont partis en vacances.
2: Ouais, ils sont à la montagne, ouais. Non, on n'a pas de nouvelles, non. Non, pas de carte postale, ben, c'est un peu de notre faute. Parce que...
0: Attends. Qu'est-ce qu'ils ont ce matin, là?
1: Vous voulez quoi? Hein? Un colis postal? C'est pas le bon guichet.
0: Et donc, je vais dire...
1: Ah, quoi? Oui, c'est fermé, oui. Oui, le guichet colis postal, il est fermé, parce que le préposé au colis postal, il est pas là, il est en arrêt maladie depuis 5 ans. Ouais, d'accord, je vais m'occuper de vous. Ouais, je suis dans un bon jour, allez. Vas-y, attention, quoi, c'est pas un tourniquet. Non, c'est pas le tourniquet qui est trop petit, c'est votre colis postal qui est trop gros. Et pas passer le long deux fois. Allez, vite, on va le refaire derrière, on connaît bien. Allez, vite, dépêchez-vous. Ah, désolé, midi 32, on vient de fermer il y a 2 minutes.
0: Terrible, la pote, terrible. Si tu commets un crime, c'est grave, hein. Tu commets un crime et tu te fais arrêter par la police, tu fais, c'est pas moi, j'étais à la poste. Ils te libèrent tout de suite, hein. La police, ils vont pas vérifier l'alibi, ils veulent pas faire la queue. Mais y a pire que ça, la poste, y a pire que ça. Il y a le retrait de recommandé. Ça, c'est une invention de vicieux, ça, le retrait de recommandé. Parce que quand on y réfléchit bien, à la poste, le recommandé, il paye quelqu'un pour l'amener jusqu'à chez toi pendant les heures où tu travailles. Et comme t'es pas là, ils repartent avec.
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4: Je suis né au Maroc. Ce qui est bien quand t'es marocain, quand tu vas aux States, si tu sais comment leur dire que t'es marocain en anglais, tu passes pour un américain. Moi, j'adore faire ça. Ils me demandent d'où je suis, on me dit « Where are you from ?» Et moi, je réponds « Oh, I'm a Moroccan. » Et là, ils disent « But really ? From America ?» Là, tu dis « From America. » Ça passe. En France, c'est différent. En France, il existe encore et il subsiste encore, malheureusement. Quelques clichés. Oh, j'aime pas les clichés, ça me dérange. J'aime pas les gens qui me disent « God, t'es d'origine marocaine. » Tu dis « Ouais. » Tu dis « Ah, oh, putain, j'adore le couscous. » Tu me vois comme un couscous, c'est ça? Je viens d'un pays avec sa culture, avec son histoire. De quoi tu me parles? C'est comme les journalistes qui me disent « Oui, vous n'avez pas l'impression dans votre nouveau spectacle de renier un peu vos origines ?» Je dis « Non, pourquoi ?» On me dit « Parce que vous parlez normalement. » Tu crois toute ma vie je parlais comme ça, hein? C'était un film, madame, hein? Tu crois que je venais en France, j'ai fait une cure de 10 ans d'intoxication de moi-même ou quoi?
5: Cela dit, ça serait drôle s'il y avait des cures pour que les mecs qui perdent leur accent, qui renient leurs origines. Ce serait triste, mais ce serait assez drôle de voir comment ça se passerait, tu sais. Les mecs, ils doivent prendre un traitement. Et si un jour, un mec, en pleine réunion, il craque, il n'a pas pris le traitement, ça fait 30 ans qu'il est en France, il a un poste très important. Il fait une rechute devant 30 personnes, démasqué, un beau jour, comme ça, il est là en pleine réunion. Il est vrai que j'aimerais voir à la fois subsister deux écoles de cette entreprise, à la fois la stratégie documentalisée sur la plupart. Ah, c'est cliché, ça m'énerve. C'est aussi quand les gens, tu sais, t'es en soirée, ils savent que t'es marocain et tout, et il suffit que le DJ mette une chanson orientale, tu sais, tout le monde se retourne vers toi, genre c'est ta chanson, voilà. Et ils pensent que ça te fait plaisir, tu sais, ils te disent, allez hop, hé oh, Abdoulaye et compagnie, là, je sais pas quoi, là. Ça m'énerve, c'est cliché, on est tous différents, mais je sais pas, moi, ces clichés, je les prendrais, je les tuerais, je les tordrais, je les mettrais sur une place que je baptiserais la place des clichés.
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7: Bonjour.
8: Mademoiselle.
7: Tu es chez Déborah.
8: Bonjour Déborah.
7: Je suis contente que tu appelles. J'ai déjà très envie de toi, tu sais.
8: Ah bon, déjà?
7: Ce serveur est exclusivement réservé aux adultes. Si tu n'es pas majeur, raccroche immédiatement après le bip. Tu n'as pas raccroché. Tu es donc majeur. Je vais être très gentille avec toi. Détends-toi. Veux-tu que je te fasse oublier tous tes soucis?
8: Oh, bah ça.
7: Veux-tu connaître l'amour et la tendresse?
8: Oh bah oui, alors là.
7: L'ivresse du désir.
8: Oh bah alors là, il n'y a pas de problème.
7: Le summum du plaisir.
8: Oh bah si c'est possible, ça alors.
7: Alors tape tout d'abord les 16 chiffres de ta carte de crédit.
8: D'accord.
7: Et n'oublie pas ta date de validité.
8: Bien sûr. Voilà.
7: Bonjour.
8: Bonjour.
7: Tu es bien chez Déborah.
8: Je sais.
7: Comment t'appelles-tu?
8: Je m'appelle Gérard Bouchard.
7: Parle après le bip.
8: Ah d'accord, donc Gérard Bouchard. Ce bip. Donc alors Gérard Bouchard.
7: Tu m'appelles
9: Gérard Bouchard.
7: Quel joli nom. Bon.
9: Gérard Bouchard.
7: Tu dois être très viril.
8: Oh.
7: Je sens qu'avec toi,
9: Gérard Bouchard,
7: je vais avoir beaucoup de plaisir.
8: Ok, cela dit, c'est pas la peine de répéter. Gérard Bouchard, vous dites Gérard.
7: Pour toi,
9: Gérard Bouchard,
7: je mets une petite culotte bleue. Je voudrais que tu glisses ta main entre mes jambes.
8: Tout de suite comme ça, on peut peut-être parler un peu avant, non, je sais pas se connaître.
7: Ah oui.
8: Ah bah oui, vous êtes d'accord, c'est quand même plus sympa quand on communique.
7: Je viens.
8: Où ça, chez moi?
7: Oh, tu me fais.
8: Ah, il faut que je vous donne le code, alors.
7: Oh, là, continue, vas-y.
8: Attendez, j'ai pas encore commencé.
9: En plus fort, oui.
8: J'ai rien fait, c'est dingue, ça. Elle est partie?
7: Tu m'as rendu fort. Oh. Bravo.
9: Gérard Bouchard.
7: Si tu veux te faire fouetter par Christina... Si tu préfères te faire insulter par Sonia, tape 2.
8: Mais...
7: Si tu veux une fellation par Claudia, tape étoile 633.
8: Ah ben je vais prendre ça, tiens.
7: Si tu veux revenir au sommaire,
8: non.
7: Tape dièse 55 étoile 165.
8: Non, je vais rester sur fellation, c'est du sûr, c'est du classique ça.
7: Bravo.
9: Gérard Bouchard,
7: tu as choisi d'être dominé par Pouf, mon berger allemand.
8: Hein?
7: Maintenant, la minute te sera facturée 93 francs.
8: Ah non, j'en veux pas de bouffe, moi. Allô?
7: Bonjour. Tu es chez Déborah.
8: Bah ouais, je sais, ouais.
7: Tu as choisi d'être insulté par Steve.
8: Mais non!
10: Connard, pauvre Lopette, enfoiré de première.
8: Enfin, ça va pas, non? Allô?
11: Ici SOS Pizza.
8: Qu'est-ce que vous là, celui-là?
11: Vous venez de commander 70 pizzas avec pepperoni.
8: Mais non, je...
11: Sans pepperoni?
8: Oh non!
12: Allô?
8: Allô?
12: Allô?
8: Ah, c'est Déborah?
12: Parlez, monsieur.
8: Oh, bah, c'est pas trop tôt. J'ai commandé une fellation, on veut me livrer des pizzas.
12: Ah, vous êtes au téléphone sonne avec Monseigneur Gaillot.
13: Oh. Bonjour. Vous venez de commander un abri de jardin vert.
8: Mais non!
10: Pauvre Lopette.
8: Oh, cette fois-ci, il y en a un.
7: La fellation est maintenant terminé. Le sera débité de 12 595 francs.
8: Combien ?
7: Merci à toi.
9: Gérard, Bouchard.
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6: Il y a un truc que je vous ai jamais raconté, mesdames et messieurs, sur ma sœur et mon beau-frère Bernard. C'est les Noëls chez ma sœur. C'est un jour où tu dois être prêt mentalement et physiquement. Parce qu'à Noël, comme beaucoup de gens d'ailleurs, ma sœur, elle se transforme. Et elle devient pas la reine des neiges, mon pote, je te le dis. Déjà, première épreuve, les courses à Carrefour. Ouh là là. T'arrives sur le parking, c'est la guerre. Pour trouver une place, les mecs, ils sillonnent les allées comme des miliciens. Dès qu'ils trouvent une place, fusée éclairante. Et les mecs, ils défendent la gâche à la baïonnette jusqu'à ce que la bagnole arrive, comme ça. Nous, ça faisait 20 minutes qu'on tournait sur le parking avec ma sœur et Bernard. Ma sœur, elle était chaude comme un pôle 103 décalaminé. Et Bernard, il se gare à côté d'un mec dans une Smart qui était sur deux places. Et il dit, ben, ça va, il dit au mec, excusez-moi, monsieur. Il dit, est-ce que vous pouvez vous pousser comme ça, on tient sur les deux places et on est tranquille. Le mec, il baisse sa vitre, il dit à Bernard, il lui dit, je me pousserai quand les poules auront des dents. Connard. Moi, j'étais assis derrière Bernard, comme ça. J'ai regardé le mec, j'ai dit comme ça, mauvaise réponse. Ma sœur, elle est sortie de la bagnole comme ça. Donc, elle va voir le mec comme ça, elle frappe au carreau, bam! Elle lui dit, oh, Pamprenelle! Tu vas bouger ton carrosse tout de suite, sinon celle-là va venir se garer dans ta gueule sans faire de créneau. Et elle lui dit, et les dents qu'on va ramasser, on les filera aux poules. Les gars. Le mec, je vous jure, il a filé comme un lézard sur une dalle chaude. C'est garé. On est rentré dans le Carrefour. Oh là, mais là, tu nous verrais. On dirait un commando, une opération spéciale. Ah ouais, parce qu'avant d'aller à Carrefour, ma sœur, elle nous donne des instructions. Nous, on est assis dans le canapé avec Nanet comme ça. Et elle, elle fait les 100 pas comme ça. Elle dit, oh, écoutez-moi bien, les têtes de pioche, là. Quand on arrive à Carrefour, vous allez directement au fromage et à la viande et vous ramenez les commandes dans l'allée centrale, d'accord? Sans vous arrêter au rayon bricolage pour acheter des merdes qui marchent jamais, là. Comme vos patins à la con, soi-disant, on peut déplacer des armoires normandes à la main. Ça marche, ça marche. Après, on revient, tu dans l'allée centrale, tu me trouves pas, tu cours partout, museau en l'air, on dirait un suricate. Donc, on est là dans Carrefour, on pousse nos trois chariots comme ça. On a trois chariots, parce que nous, on est 1 million à table chaque année à Noël. C'est simple, il y a toute la France qui débarque. À Noël, t'as deux rassemblements majeurs en France. T'as les Gitans au Sainte-Marie-de-la-Mer et Noël chez ma sœur. Voilà. Sauf que nous, il y a moins de guitares et plus de poivreaux. Terminé. Voilà. Donc on est là, on pousse les trois chariots, ma sœur elle pousse ça, on dirait le transsibérien qui traverse Carrefour. Les mecs ils croient qu'elle travaille là-bas, qu'elle remet en rayon, tellement il y a des... Nous on remplit les chariots comme des wagonnets de mine, blam, blam. Et après on va aux caisses qui sont blindées à mort évidemment, les mecs ils font la queue depuis 3 générations. Et là, grandiose, t'as ma sœur qui balance toute la bouffe sur le tapis, comme un marin qui balance des caisses de poissons sur un quai, blam, blam. T'as la caissière qui s'en bat la rate de tes courses, qui balance tout comme dans une usine de recyclage. Blam, blam, tes œufs de caille, tout, blam, blam, blam. Et au bout du tapis, il y a qui? Il y a moi et ce comte Bernard avec son chapeau de Noël qui clignote. On remplit les sacs à la vitesse de l'éclair, comme si on fourrait des marrons dans le cul d'une dinde. Faut pas se faire brasser par ma soeur qui arrête pas de nous gueuler dessus. Ah, qu'est-ce que vous foutez? Vous les videz ou les remplissez les sacs? Les courses de l'enfer. Deuxième épreuve de Noël chez ma sœur, c'est les décorations. Oh là là. Les deux là, avec les décos, ils sont barjoux. Leur slogan, c'est toujours plus. L'année dernière, en plus de tout ce qu'ils mettent, ils ont rajouté un Père Noël gonflable à l'hélium de 4 mètres. Ça a coûté une blinde en gaz. Le mec, quand il a livré les bonbonnes, il croyait qu'on faisait décoller un dirigeable. Donc les décorations. Bernard, son obsession, lui, c'est les guirlandes électriques. Normal, il bosse à l'EDF, il paye pas le jus, il en met pas. tellement il en met, tellement ça brille dans son jardin. La nuit, t'es obligé de mettre des lunettes dessous, dehors, comme ça. Sinon, ça brûle la rétine. Et tellement il en met, il est obligé d'allumer par tranche, sinon ça fait des baisses de tension dans le quartier. Les voisins, ils gueulent, et là. Et alors lui, tellement il en entoure des guirlandes comme ça autour de sa baraque, ça a fait comme un champ magnétique géant, un électro-aimant géant. Tu passes le portillon, ça, t'as les cheveux qui se dressent sur la tête. Bah t'as fait un brushing, t'es contente. Et tous les objets métalliques que t'as sur toi, tes clés, ton portable, tes lunettes, blam! C'est tout collé à la baraque. Le soir, quand tu t'en vas de chez eux, t'es obligé de couper le général pour récupérer tes affaires, blam! Par contre, l'année dernière, on a rigolé. Hein. On a rigolé avec ça parce qu'il y a Tata Lucette, je vous parlais tout à l'heure, qui est venue à Noël, comme chaque année. Et Tata Lucette, elle a une vieille hanche en métal des années 80. Il y en a qui ont compris. Elle a passé le portillon, Tata Lucette, comme ça. Le champ magnétique, ça l'a soulevé en l'air comme ça. Comme Magneto dans X-Men. Et d'un coup, blam! Ça l'a jeté sur la baraque comme un radin sur une promo. Blam! On a rigolé. Hein. Le tonton Robert, le mari de la Tata Lucette, mort de rire comme ça. Ah! Sauf que le tonton Robert, on n'a pas pensé. Il avait une vieille dent en métal des années 60. Le chicot, il lui est sorti de la bouche comme une balle de fusil. Bam! Dans la baie vitrée, 2000 boules. Joyeux Noël, Félix.
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14: La pause. Depuis un article récent, les comédiens ont droit des pauses. Il y en a qui la prennent pas, mais moi je la prends. On a le droit à une minute par spectateur. Une fois, j'ai joué au Parc des Princes, j'ai eu 3 mois de pause. C'est sûr, si vous avez rien prévu, vous allez vous faire chier. Je viens de lire un truc drôle, là. Mais je peux pas vous le dire, c'est la pause. Oula! Un terroriste belge se prend en otage et menace de se tuer s'il n'est pas libéré. La police intervient, 4 morts. Un disparu, le terroriste. Oula! Des médecins myopes coupent un nouveau-né en deux. Ils pensaient que c'était des siamois. Oula! Un délinquant muet libéré sur parole. Oula! Scandale au Téléthon. Un myopathe se casse avec la recette. Après 3 heures de poursuite, ses camarades le plaquent à 2 mètres de son point de départ.

0: Une justice. Oula. On peut désormais ne plus payer les PV, et ce par un moyen parfaitement simple, légal et à la portée d'un enfant. En effet, il suffit simplement... Ah ouais.
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2: Ah mais c'est vrai que la nature est pas bien faite. J'ai regardé, c'est n'importe quoi, c'est du travail de sagouin, c'est nul. Ah bah je veux dire, quand on regarde l'être humain, on sent bien que le chantier a pas été terminé, c'est n'importe quoi. Ah bah je sais pas qui s'est occupé de ça, mais c'était des saligots les gars. Ah ouais, non, si la nature était bien faite, on serait vraiment équipé pour faire face à tout ce que la nature nous inflige. Et là c'est pas le cas. Pour la pluie par exemple, on s'énerve. Pour la pluie, on n'est pas équipé, on court partout, on est mouillé. Si la nature était bien faite, je sais pas, mais on aurait des chevaux en plastique comme les Playmobil, voilà. Si, avec des petits chaînons sur les côtés pour évacuer. Ça serait bien, des petites gouttières, puis on pourrait changer de coupe, comme ça, hop là. Allez, rousse, qu'est-ce qu'on a à foutre, voilà. Non, mais c'est vrai, ils ont pensé à rien, les mecs, quand ils nous ont conçus. Y a même pas un rangement sur le corps. On aurait pu faire un petit tiroir, une boîte à gants, je sais pas, une poche. Une poche ventrale pour les clés de bagnole, le portable, quelque chose. Ils l'ont fait sur le kangourou, pourquoi ils le font pas sur nous? Quoi, il y avait un concours, c'était celui qui sautait le plus haut, c'est ça? Oh, ça m'énerve. Des détails, mais des trucs importants, des finitions, ils ont oublié, quoi. C'est vrai, si la nature était bien faite, tiens, on aurait un bras amovible pour la nuit. Oh, bah, le bras gauche, il sert à rien la nuit, il énerve, il gêne. Hein? Ou le droit, ça dépend de quel côté vous dormez, bien sûr, mais enfin, il y en a un, on a envie de le jeter, bon. Bien la preuve qu'on devrait pouvoir l'enlever. Allez hop, je vais me coucher. Quoi? Ah, ce soir, tu veux? Voilà. Bon, il y a quand même deux, trois trucs bien faits dans la nature, faut avouer. Si, il y a des trucs qui marchent bien, faut avouer. Là, je sais pas, ils ont eu des éclairs de génie, les gars, mais il y a des trucs qui vont très bien. Par exemple, c'est vrai que l'homme et la femme s'emboîtent bien. Ça, on sent qu'ils ont passé des heures de test. Hein. Ça, non, ça les a travaillés, c'est vrai, ça marche super bien. L'homme et l'homme s'emboîtent aussi, d'ailleurs. Ils avaient prévu le coup au cas où les femmes se barrent. Si, il leur fallait un plan B, ils pouvaient pas rester comme ça. Ils ont dit, attends, on sait jamais si on compte pas sur elle. Non, mais il y a des trucs bien, si, c'est vrai. Il y a des trucs magiques aussi, par exemple, le ventre de la femme qui s'étire comme ça à l'infini pour la grossesse. C'est bien conçu, ça, c'est beau. Celui de l'homme aussi, d'ailleurs, pour la bière. Non, mais ils ont pensé, ils sont pas bêtes. Il y a des trucs super bien, les oreilles, c'est pas mal. Belle création, les oreilles, c'est bien. Enfin, c'est bien placé, on va dire. C'est bien, mais franchement, deux trous auraient suffi pour l'usage qu'on en a. Pourquoi ils sont allés nous coller tous les virages, les montagnes, les machins? On s'en fout, ça énerve tout le monde. Je sais pas, moi, dans l'équipe de designers, il y en avait un qui devait être branché Art Déco. Oh, ça devait être le fils du patron, ils lui ont laissé faire ses moulages. Il a dit, oh, je vois quelque chose de formidable pour l'oreille. Ah, attends, tu sais, avec les virages, la montagne, les vallons, les vallées. Oh, je vais faire une protubérance, ce sera le lobe. Ça va être magnifique. N'importe quoi. Ah oui, non. Là où ils ont déconné, c'est que par exemple, si la nature était bien faite, moi je sais pas, les filles, nous, on aurait les fesses devant. Bah, pour pouvoir les regarder au moins une fois correctement dans notre vie, dans la glace. Non, parce que ça, on n'en peut plus, on en a marre. On sait pas comment on est, on ne sait pas. C'est pour ça qu'on vous fait chier tout le temps, tu gros. Bah oui, mais on sait pas. Fallait les mettre devant, ou alors fallait faire la tête qui pivote à 360, voilà. Qu'on jette un œil. Technologiquement, c'était possible, ils l'ont fait un petit peu. Pourquoi ils ont arrêté en plein chantier? Allez, on va bouffer, les gars, c'est bon. Ou alors, non. Peut-être pas ça. Ou alors, il n'y avait que des hommes, je pense, à la création, dans l'équipe, là, dans l'entreprise qui nous ont fabriqué. Il n'y avait que des hommes, du coup, ils ont fait ce qu'ils voulaient. Ils ont dit, Polo? Ouais, ils s'appelaient Polo, hein, les ouvriers. Tous. Polo, c'est toi qui fais l'assemblage final? Ouais. Bon, et ben, mets-leur plutôt derrière les fesses aux filles. Mets-leur les fesses derrière. Ben pourquoi? Ben comme ça, on pourra les regarder dans la rue sans qu'elles s'en aperçoivent. On pourra leur mettre le cul. Voilà. Comment ça, si elles tournent la tête? Ah mais non, je t'ai dit la tête, tu l'as fait tourner à 45 degrés, pas plus. On l'a décidé en réunion, ça, on l'avait... Quoi? Ah ben oui, bien sûr, par contre, tu fais pareil sur les hommes, sinon elles vont se douter quelque chose, évidemment. Ça, on les fait marcher un peu, t'as... Oh là là, et puis les poils, pourquoi ils nous ont mis des poils à nous, les filles? On s'en fout, des poils. On passe notre vie à essayer de les éliminer, pourquoi? Plus personne n'en veut, pourquoi? pourquoi ils ont fait ça. Ça, c'était une erreur aussi qu'il y a eu sur la chaîne de fabrication, c'est sûr. Ah bah si, là, il y a un mec qui était bourré, là, le préposé au poil. Il y a un moment où il est n'importe quoi, il a fait... Oh merde! Oh, c'est une fille, ça? Oh putain, mais il fallait le dire, les gars! Ah oh, putain, j'ai collé du poil aux pattes et de la moustache, moi! Hein? Ah bah ouais, toute la série, là, j'ai tout foiré, j'ai tout fait, j'ai... Oh putain, et encore, on a de la chance, j'allais attaquer le torse, là! Oh la boulette, là, qu'est-ce qu'on fait? Hein? Bah laisse, Polo, elle s'épileront! Ouais, laisse, ça leur laissera moins de temps pour nous faire chier, vas-y, mets-en! Mets-en partout, les poils, mets-en là aussi! Voilà. Et puis alors du coup, évidemment, ils se sont servis. Hein, dans les dosages, ils ont fait ce qu'ils voulaient, les garçons. Hein, ils ont fait... tiens, Polo, mets-leur un peu moins de muscles aux filles. S'il te plaît. Si, un petit peu moins. Mais pourquoi? Je sais pas. Une intuition. Voilà. Mais si ça tourne au vinaigre, on sera bien content d'avoir le dessus. Fais ce que je te dis. Ça nous servira. Vas-y, mets... Enlève. Quoi? C'est pas juste. Oh, l'autre, ça y est. C'est pas équitable. Mais on s'en fout. Mais t'as qu'à leur rajouter un truc qui nous sert pas. Mets-leur un truc en plus, je m'en fous, moi. C'est quoi, ça, là? Des neurones? Ouais, bah vas-y, mets-leur, je m'en fous, j'en veux pas, moi. Ça? Ça? Ça, par contre, pour le haut, tu nous mettras un peu de second degré à nous, les garçons, hein? Si, je sais pas, on en aura besoin. Si, c'est mieux.
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3: À chaque fois qu'un gars, par exemple, se fait écraser par un camion, il y a toujours un abruti dans le coin pour culpabiliser à mort, vous avez remarqué, et pour dire et moi, comme un con, j'y paye un café. Ah, faut que je sois con, putain, je m'en veux, putain. Tu te rends compte, j'y paye pas de café. Il passe 2 minutes avant au carrefour, il n'est pas écrasé par le camion. Je suis con. C'est vrai qu'il est con, hein. Ah bah, oui, il faudra lui dire un jour ou l'autre, hein. Mais si tu remontes ces 2 minutes-là, bah, faut aussi remonter les 2 minutes d'avant, hein. Ouais, parce que... Hein? Et les parents du gars, dis donc, la mère, au moment de l'accouchement, elle pouvait pas se retenir? 30 secondes, serrer les cuisses pour sauver son fils. Alors elle est un petit peu responsable aussi, celle-là. Et le grand-père? Alors là, le grand-père, vous allez rigoler. Le grand-père, il est né qu'en 19. C'est à cause de la guerre de 14. Donc, t'imagines, 5 ans de décalage. Tout ça parce qu'un archiduc, je vous rappelle, a été spavané à l'arrière d'une bagnole, à Sarajevo encore. Bah, vous la connaissez, la suite. Il se fait flinguer, la guerre de 14. 10 millions de morts, excusez-moi du peu. Et puis surtout, le grand-père a été décalé, la mère aussi, et le fils, sous le camion. Ben, et oui, puis, il y a eu aussi les fraises de Grouchy. Hein. J'ai l'impression qu'on les oublie un petit peu vite, hein, les fraises de Grouchy. Hein. Grouchy, c'est un général de Napoléon. Non, mais ça déconne. Hein. Et c'est que l'action se passe à Waterloo. Et tu vois, l'histoire, comment ça s'enchaîne. C'est étonnant. Hein. Parce que Napoléon, il est sur une butte, il est avec sa longue vue comme ça, il attend Grouchy. Hein. S'il vient pas, le Grouchy va prendre une branlée, il le sait. Hein. Et mon Grouchy, un peu plus loin, à l'époque, il est en Belgique, et il est en train de manger tranquillement, et au dessert, il y a des fraises, hein, qui sont vachement bonnes, hein, d'où les fraises de Grouchy. Hein. Mais... Ça, c'est un monsieur qui a pris du retard, il rigole d'un truc d'avant, qui est pas fini, donc c'est pour ça qu'il est un peu décalé, mais c'est pas méchant. Tout le monde a pas le même braquet, alors des fois... C'est pour ça que je m'arrête de temps en temps pour que les gens y remontent dans le bus, mais là, il est accroché au pare-choc, il n'arrive pas du tout là. Attends, bon. Donc, je laisse prendre un peu d'avance, comme ça, il rattrape. Ouais, ça déconne, il fait rire aussi. Et, donc, mon Grouchy, sans déconner, c'est un détail historique, authentique. Hein. Nous, les Français, on a pris une branlée à Waterloo. C'est authentique à cause du Grouchy qui s'est pas pressé, il a mangé ses fraises tranquillement. Du coup, il est arrivé... Putain, j'ai les élastiques, j'arrive. Il a mangé ses fraises tranquillement. Du coup, il est arrivé à la bourre, à Waterloo. Et l'autre, il s'est retrouvé à Sainte-Hélène. Alors que sur ce coup-là, quand tu regardes bien, imagine, il arrive le Grouchy. On gagne à Waterloo. Ah, on arrive à battre les Prussiens et les Anglais. Je veux dire, dans la foulée à l'époque, hein. Il n'y a pas de raison qu'on n'envahisse pas l'Autriche. Là, on occupe Vienne, et puis 100 ans plus tard, bah, il n'y va pas, l'archiduc, à Sarajevo. Donc, il n'y a pas de guerre de 14, pas de décalage. Ah ben là, tu peux payer 5 cafés à ton pote. Tu peux même y dire, tu restes manger ce soir à la maison, même je t'héberge pendant 2 ans chez moi. 2 ans! Quand il va arriver au carrefour, il aura encore 3 ans d'avance sur le camion. Ça devrait suffire, 3 ans quand même, pour éviter un camion. C'est jouable, hein, quand même. Hein. Surtout que s'il n'est pas trop con, il n'est pas obligé de venir les... Il n'est pas obligé de venir les premières années, il vient sur la fin, toi. Il n'y a pas raison de se geler le cul pendant 3 ans, tu sais. Il dit, qu'est-ce que tu fais? Ben, j'attends un camion qui doit arriver. Hein. Bon, d'un autre côté, je suis pas d'accord non plus pour qu'on mette tout sur le dos à Grouchy. Hein. Faut remonter encore beaucoup plus loin. Hein. La Genèse, le paradis terrestre. Hein. D'ailleurs, vous vous souvenez, Dieu l'avait bien dit à Adam et Ève. Hein. Il leur avait dit, vous pouvez bouffer tous les fruits du jardin que vous voulez, y compris les fraises belges en question, je m'en fous. Hein. Par contre, je ne veux pas que vous touchiez aux fruits de l'arbre de la connaissance. Hein, c'est comme ça qu'ils appelaient les pommiers à l'époque. Hein. Et la F, qu'est-ce qu'elle fait? Alors elle, dès qu'il y a une connerie à faire, elle est là. La F, mon vieux, le premier serpent qu'elle voit qui passe avec un cajot de pomme sous le bras, elle en prend une, elle croque dedans, cette conne. Alors du coup, le bon Dieu, il revient, il est en pétard, il dit, qu'est-ce que vous avez branlé, bordel? Bon là, je le dis avec mes mots à moi, hein. Ah bah non, lui, il l'a pas dit comme ça. Hein, mais quand même, hein, on sent qu'il est en pétard. Hein, Ouh là là, il est très très remonté. Hein. D'ailleurs, ça rigole pas, il prend des sanctions et puis vachement sévères. Hein. Là, il chope la Ève. Il lui dit, toi, vous vous souvenez, il lui dit, toi, tu accoucheras dans la douleur. Il chope le Adam. Il dit, toi, tu seras obligé de travailler toute ta vie pour gagner le pain de la famille, si tu trouves du boulot, bien sûr. Et... Il n'avait pas dit à Ève, hein, c'est que plus tard, non seulement elle continuerait à accoucher dans la douleur, hein, comme prévu, mais qu'elle gagnerait le pain aussi, finalement. Hein, elle s'est bien fait niquer sur ce coup-là, la Ève, c'est vrai. Ouais, ça, il faut reconnaître que nous, on accouche toujours pas, et puis elle gratte quand même, hein, maintenant. Hein. Et alors, après, c'est pas fini, hein, parce que le bon Dieu, il est toujours en pétard. Hein. Donc, il se tourne vers le serpent, et là, il est sans pitié avec le serpent. Hein. Il chope, il dit, toi, je te coupe les deux bras, les deux jambes, et tu seras obligé de ramper devant les hommes. Puis après, qu'est-ce que je te dis? Bah, enchaînement d'action. Tu vois bien que c'est Leibniz qui avait raison tout à l'heure, ça colle maintenant. Eh ben oui, regarde, t'accoucheras dans la douleur. Bon, on l'a vu pour la femme tout à l'heure, serrer les cuisses 30 secondes de plus, bah, problème. Puis après, l'escalade, Waterloo, Grouchy, l'archiduc, le camion. Si bien que le café de ton pote, du départ, il a rien à voir, tu vois. C'est Ève la responsable. Salope!
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4: Pas en pire des sens, gaieté, santé par les femmes Fabrice, j'écoute. Oui, même Manganas. Oui, comment allez-vous? C'est encore pour le maillot? Bah, on n'avait pas tout éradiqué la semaine dernière. Ah bah dis donc, ça pousse vite chez vous, hein. C'est humide, hein, une vraie plante tropicale. Bon, écoutez... Tant mieux pour nous, puis tant pis pour Patoche, parce que c'est lui qui va s'y coller. Pato, tu fais Manganas? Oui, bah écoute, tu te démerdes, tu vas chez Truffaut, tu me prends une débroussailleuse, tu te démerdes. On va encore nous péter une tondeuse, celle-là. Oui, même Manganas, on va s'occuper du matou. À la semaine prochaine. Oh, Jérôme, attends, dis-moi, pince-moi ou je rêve, là, c'est qui? C'est pas Elie Moon? Oh, putain. Non, tu laisses. Les VIP, c'est moi. Bonjour, monsieur Semoun. Oh, bah, écoutez, ça fait bizarre de vous voir en vrai. Oh, c'est bizarre. Bah, écoute, nous sommes ravis de vous avoir dans notre établissement. Comment allez-vous? Ah, bah, dis donc, vous avez une petite mine. C'est une blonde à forte poitrine qui vous a fatigué comme ça. Hein? Parce que c'est pas des cernes, c'est le Grand Canyon, hein? Bon, c'est pas grave. On va vous faire un massage pakistanais et un gommage au pruneau, puis on y vira avec du feu. Vous sortirez de chez nous fraîche comme une première communiante. Écoutez, vous êtes là, alors là, je ne vous lâche pas. Je vous fais la visite guidée de notre établissement. Allez, pour une fois, c'est moi qui passe devant. Nous sommes ici, dans le vestibule, équipé du Wi-Fi. Ambiance coco-rotin. Le coco, c'est cosy, le rotin, c'est coquin. Laissez-moi vous présenter notre hôtesse Serge. Venez là, Serge.

0: compresse, on parle compresse, on parle compresse. Vous n'êtes jamais fait palper presser, monsieur Simon? Ça ne devrait pas tarder. Alors, laissez-moi voir si notre hôtesse est disponible. Moustapha, venez là. Moustapha, monsieur Simon. Moustapha étant le spécialiste du porc. Hein. De la peau, hein. Qu'est-ce que vous pouviez diagnostiquer, Mousse, épidermiquement, sur monsieur Simon? Hein? D'accord. Bon, ben on vous fera un gommage au placenta, puis on y verra que du feu. Hein? Merci, Moustapha. Et enfin, notre salon de massage naturiste, le Jardin d'Éden, où officie notre ami Walter, dans le plus simple appareil. Ah, ben je vois que le simple appareil de Walter est ravi de vous rencontrer. On va contourner, venez là. Venez là, monsieur Simon. Voilà, il faut que je m'entretienne avec vous. Voilà, vous savez que j'en suis du métier, hein, je veux dire. Hein. Voilà, je me suis permis de commettre un spectacle à vocation humoristique. Ça s'appellera Viril mais correct. Ah, bah, c'est, disons que voilà, quand on voit tous ces nazes qui passent à la télé, hein, ah, parce que non, mais je parle pas de vous, hein, oh là là, vous et Franck Dubosc, non, je vous adore. Hein. Mais d'ailleurs, il est passé à l'établissement il y a 2 mois, hein, très gentil, hein. Oh, très sensible, très à l'écoute. Il est venu se faire épiler les couilles. Ça reste entre nous, hein. Attendez une seconde. C'est pas Empire des Sens, Gaieté Santé par les femmes Fabrice, j'écoute. Oui, monsieur Manganas. Oui, oui, oui, on a eu votre épousée. Oui, ce sera un ticket de métro. Oui, oui. Oui, enfin bon, on va plus se rapprocher du passe-navigo qu'autre chose, hein. Ouais, bah on fait ce qu'on peut avec ce qu'on a. Voilà, c'est ça. Merci, bisous. Pardon, excusez-moi. Oui, alors mon spectacle, bah écoutez, bah, c'est les travers de la vie quotidienne, hein. Bah disons. Quand mon père a appris que j'étais homosexuelle et qu'il m'a planté un coup de couteau dans la cuisse. Ou bien quand j'ai glissé sur une capote dans un backroom. Vous pensez que ça peut être grand public? Je vais pas au casse-pipe. Allez, je vous laisse tranquille. Je vous laisse enfiler votre peignoir, votre Charlotte, vos mules. Par contre, je vous laisse pas enfiler Moustapha, il est pris. C'est pas Empire des Sens, Gaieté Santé par les femmes Fabrice. J'écoute. Oui, mon Laurent, comment tu vas? Oui, ben, je pouvais pas te parler, j'étais en clientèle. J'étais avec monsieur Lissémoun en personne, figure-toi. Oh, ben dis donc, il a une peau dégueulasse, hein. Ah, oh, ben c'est une vraie connasse, hein. Ben, il a dragué toutes nos hôtesses, oui, oui. PD, oui, sûrement, oui, oui. Alors le PD, la méchante, hein, la pathétique. Hein. Oh, dis-moi, mon Laurent, t'es toujours fan de Franck Dubosc? Tu vas être contente, ma poule. Je t'ai mis de côté 4 poils de couilles.
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2: Avez-vous signé la pétition pour la libération d'Abel Chemoul, prisonnier dans les geôles fascistes? Avez-vous signé la pétition pour la libération d'Abel Chemoul, prisonnier dans les geôles fascistes? Parce que si vous voulez, j'explique, si vous voulez, en fait, il s'agit de signer une pétition, si vous voulez. En vue, si vous voulez, d'obtenir la libération d'Abel Chemoul. Oui, oui, qui actuellement est prisonnier dans les geôles fascistes. Non, mais comme ça, c'est clair pour tout le monde, quoi. Si vous voulez, parce que Abel Chemoul, c'est un poète dissident du régime chilien qui a sévèrement critiqué le régime militaire et tout, parce que c'est lui, par exemple, il a dit « Ouais, matin, je me lèverai et il fera beau ». Bon, il s'est pas emprisonné, quoi, si vous voulez. Il a un peu trop critiqué le gouvernement, quoi. Et ses conditions d'incarcération sont absolument inadmissibles. Étant donné qu'il a ni à boire, ni à manger. Et d'ailleurs, pour protester, il va entamer une grève de la faim. Là, ça va chier. Bon, chance de moi, j'ai une crampe. Bon, mais chez moi, s'il vous plaît, j'ai que 2 signatures. La mienne... Et celle d'Abel Chemoul.
3: Alors, la pétition pour l'immeuble de Belleville qui n'a pas signé. Tiens, salut.
2: Salut.
3: Tu as signé la pétition pour l'immeuble de Belleville, s'il te plaît.
2: Ouais, mais non, mais si tu veux... C'est pourquoi, si tu veux.
3: Si tu veux... C'est un immeuble à Belleville qui reçoit vachement mal la 5e et la 6e chaîne. C'est dégueulasse. Tu veux signer?
2: Oh, ça me révolte.
3: Ah ouais, c'est dégueulasse. Voilà, merci, t'as signé entre Bernard-Henri Lévy et

0: casting, c'est vachement sympa.
1: Ah, super,
0: ça.
1: Super.
0: Voilà, t'es le 3000ème, mon vieux.
1: Ah, ouais, ça, ouais, ça super, marche. Ça marche super. Dis donc,
0: qui n'a pas signé la pétition pour
1: Abel Chemoul. Ouais, éventuellement, qui a signé la pétition pour Abel Chemoul, qui, dans sa jaune fasciste, ne reçoit ni la 5ème, ni la 6ème chaîne. C'est dégueulasse.
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3: T'as vu sur les drones que je balade? Elle est tellement grasse que j'ai l'impression d'appeler un percheron.
4: Qu'est-ce qu'elle est vilaine, quoi. Elle est vilaine, mais elle a une bouche superbe, on dirait une fraise. Attends, Galou, elle me fait une bouffade, on joue la partie, t'attends? Dis donc, ça te dirait d'aller voir les étoiles avec moi? Bon, écoute, tu sais, moi, je suis pompier volontaire à Pissos, là. Et il y a un feu à 2 km. J'y vais, je vais sauver 3 personnes et on se retrouve après le bal. Hein? Puis tu me feras une bouffe... Enfin... On ira voir le soleil se réveiller sur son lit de brume. D'accord?
5: D'accord.
4: Tu vois, ça galou, ça devait être des jumelles, mais une seule personne, quoi. Enfin, si elle me chique le conifère, j'ai gagné le match.
5: Attends, attends. C'est qui tout ça, là?
4: Oh, tes amis?
5: Ah, de Paris. Et ils sont là pour longtemps, les criquets?
4: Qu'est-ce qu'il a, le minot parigo, là? Oui, j'ai dit criquet. Pourquoi? Bon, je vais te le dire, moi, pourquoi. Parce que quand vous débarquez dans les Landes au mois d'août, parisiens, vous êtes nombreux et bruyants, comme une invasion de criquets. T'as vu, Galou, hein? À peine arrivé dans le plus beau pays du monde, il te cherche les poux dans le béret, celui-là. Non, non, je ne m'énerve pas. Seulement, s'il veut batailler, il va la manger chaude, la tourte. Galou, je suis venu ici pour jouer à la pétanque avec des amis, pas avec des belligérants. Bon, par contre, je veux bien jouer à cache-tempo. Vous connaissez cache-tempo? Un parisien qui se cache, je compte jusqu'à 2. Si je le trouve, je lui fous la gueule en travaux, c'est facile. Tous les ans, c'est la même chose. Vos mairies nous envoient des colonies de vacances. Des milliers de niards à la mort volée envahissent nos prés et nos champs de maïs. C'est comme ça qu'elle est morte, Galou, la mairie de Château, hein? À force de gueuler, sortez de mon champ, putain de monde! Sans compter les cacous qui viennent manger notre boostifaille pendant les fêtes. Vas-y, que je picole et que j'arrose les bégonias. Après l'alcool, je me la joue sur le temps, j'attrape les fables du sud-ouest, on fait des tartes aux poils, on burine les sapins et on balance le terreau. De toute façon, les femmes ici qui couchent avec des parisiens, on les rase. Et on leur met des tours Eiffel jaunes sur la blouse pour les reconnaître. Quoi, je suis pas en colère. Mais je suis resté correct, Galou, oh, je peux leur dire. Non, je suis pas en colère, je peux leur dire. Parisien, vous m'êtes sympathique. Putain, ça me coûte de dire ça. Quoi. Et pour vous prouver ma bonne foi, je vous invite tous à la pendaison de ma crémaillère. Et vous ferez la crémaillère.
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6: Moi, Véronique, elle rêvait de passer Noël à New York. Moi, je l'emmène en camping au Cap d'Agde. Ah, la classe. Attention, pas au camping du naturiste du Cap d'Agde. Hein. Je vous vois venir... Non, un vrai camping. Non, le camping du naturiste, moi, ça me dérange. Alors, pas physiquement. Ça me dérange pas physiquement quand on peut faire plaisir. Mais très honnêtement, je ne me vois pas tout nu, la caquette à l'air, dans un supermarché, avec mon carnet de chèques entre les fesses, en train de faire mes petites courses. Non, je... Un pickpocket. Enfin, vous me voyez, en train de pousser mon chariot, là. Mais attention à votre caddie, monsieur. Enfin, c'est froid. Et puis je suis désolé, mais enfin, c'est pas hygiénique, enfin. Vous me voyez en train de choisir mes petits fruits et légumes, là. Bonjour, mademoiselle, vous avez de très jolis abricots, dis donc. Je l'ai emmené dans un vrai camping, enfin. 3 glacières dans le guide des campings de France. Espadrille d'argent en 92 derrière le camping de la Grande Motte, excusez-moi du peu. Non, un camping vraiment bien. En plus, et là, je m'adresse aux jeunes, très économique comme camping, hein. Pas besoin d'acheter du dentifrice, il y en a sur le rebord des lavabos. Ah oui, non, il y a qu'un truc que j'aimais pas. C'est les toilettes à la turque. Ah, j'aime pas ça, les toilettes à la turque. Ah non, attends, dès que tu tires la chasse, t'es obligé de faire de la varappe sur les murs, là, pour éviter de partir en rafting au fond du trou, là. En plus, en général, tu laisses une tongue. Ça me stresse, les toilettes à la turque. Moi, là, je reste comme ça, je ferme les yeux, j'attends le plouf. Ou le ploumb. Hein? Pas vraiment dans le trou, mais dans la cible, quand même, quoi. Non, Ah tiens, là-dessus aussi, la nature est stricte. Si tu n'entends ni le plouf, ni le ploumb, faut lancer des recherches. Ça ne peut pas disparaître entre toi et le trou, c'est évident. Je vous avais dit que je vous ferais rêver. Je devrais peut-être pas vous en parler ce soir, eu égard à Véronique, mais ma première histoire d'amour, enfin ma première langue en bouche, c'était en camping, dans le Périgord. Elle s'appelait Annette, comme personne. Personne ne s'appelle Annette. J'avais 12 ans et demi, presque 14. Elle en avait 11. Je l'avais épatée en arrivant deuxième au concours de course en sac inter-camping. Je lui ai donné rendez-vous au balançoir. On s'est balancé pendant une bonne vingtaine de minutes, sans rien se dire. Au bout de 20 minutes, on est descendu de la balançoire. J'ai vomi. Et là, je lui ai dit, Annette, j'ai la caquette qui frétille. Je veux que tu sois la femme de ma vie. Et là, on s'est embrassé avec la langue pendant 17 minutes. On s'est arrêté. J'ai vomi. Et à la fin des vacances, on s'est séparés. Elle, elle est rentrée chez elle à Châteauroux. Et moi, je suis rentré chez moi à Grand-Quevilly. Et dans la voiture qui me ramenait jusqu'à la maison pendant les 700 km d'autoroute, j'ai relu toutes nos petites lettres d'amour. On est arrivé à Grand-Quevilly, je suis descendu de la voiture. Non, j'ai pas vomi. Ah non, je te jure, maman, c'est pas moi, c'est le chien. Ah, je me suis pris une volée. Oh, on n'a pas de chien. Alors ça, c'est sûr, il faut pas mentir à sa maman. Hein. Oh là là, jamais, jamais, jamais. Il y a deux campeurs du Cap d'Agde que Véronique et moi, on n'oubliera jamais. C'est Jackie et Monique, tous les deux anciens routiers. Ah là là, quel bout en train, c'est de la Jackie, lui, maintenant, il a deux passions. L'alcool et le pastis. D'ailleurs, il le fabrique lui-même, il a appelé ça du pastis 151, rapport au degré d'alcool. 151 degrés, ça pique, hein. Lui s'en sert aussi pour allumer le barbecue. Il était capable de dire, tu prends l'apéro en 18 langues. You take the apéro? Prends l'apéro, enculé! C'est fabuleux. Quand l'homme devient un véritable campeur, quand le campeur est en osmose parfaite avec son environnement, Jackie, il était devenu mi-homme, mi-caravane. Jackie disait « Pastis partant bleu, pastis délicieux ». Remarquez, il disait aussi « Apéro pluvieux, apéro heureux ». Ou alors « Un Ricard de trop, ben un Ricard quand même ». Ça, c'est sûr, pour les rimes, c'était pas Jean-Jacques Goldman. Hein. Enfin, tout ça, c'était avant le drame, bien entendu. Une enfant qui a été emportée par une lame de fond. Moi, j'ai rien vu, tu parles, je joue au volleyball contre les Hollandais sur la plage. Et là, tout à coup, l'horreur, panique sur la plage, tout le monde s'est mis à hurler, et c'est là que j'ai vu la gamine qui était en train de se débattre dans l'eau, quoi. Eh hey, merde, il y a une gamine qui est en train de se noyer là-bas, regardez. La gamine là-bas, elle se débat, elle est en train. Il y a un pain qui bouge. Elle est belle, la France. Regardez, la gamine est en train. Non, je peux pas, je suis en pleine digestion, Véronique. Regardez, là. La gamine est en train. Ou alors, on attend une heure, ok, on attend une heure. Allez, allez, allez, allez. Bon, allez, j'y vais, d'accord. Monique, allume ta caméra. On sait jamais, un bonus pour un DVD. Trop tard. Il y a des mecs qui l'avaient sortie de l'eau, la gamine. Elle avait perdu le haut de son maillot, la pauvre. Elle avait quoi, 16 ans, 17 ans? Comment, 19? Bon, bah, laissez, je vais lui rouler de bouche à bouche. Et là, j'entends Véronique qui me dit, c'est ça, t'as qu'à lui toucher les seins pendant que tu y es. Ah oui, dis, quoi? Attends, je rêve, Véronique, I'm dreaming ou quoi? C'est une gamine, elle a 19 ans, je pourrais être son père. Peut-être pas son père, mais enfin, bah, un copain de son frère, quoi, merde. En plus, elle se réveille. Bon, bah, les CRS sont arrivés, ceux qui en ont profité, quoi. Bah, je veux dire qu'on en a profité pour faire leur métier. Bon, la gamine a été sauvée, je crois que c'est ça l'essentiel. Et pour fêter ça, Jackie a eu une excellente idée. Il a dit, on prend l'apéro. Alors moi, je suis allé voir la gamine qui était dans son coin. Alors comme ça, t'as 19 ans, mais tu vas en avoir 30. Oui, non, pas tout de suite, bien évidemment, mais enfin, de toute façon, l'âge. Et là, je vous jure, direct, la gamine m'annonce, si tu veux, on peut se retrouver ce soir au karaoké, je directais mon oncle pour pas trop avoir la honte devant les copines. Écoute-moi bien, j'en ai fronté. T'as du mordant, j'aime beaucoup. Je te kiffe grave mortel. T'es trop de la boule. Ah, oui, de la balle, c'est bon. Rendez-vous ce soir au sanitaire. Si j'ai mon rouleau de PQ dans le jogging, c'est que je suis pas libre. Si je l'ai sous le bras, c'est que je t'emmène au bal de Ricky Larsen. Allez, gâche-dés. Tournereux à ta ravaque... À ton ping-cancard. Allez, n'insiste pas, n'insiste pas. Tuche. Je suis allé mettre mon plus beau jogging. J'ai mis mon rouleau de PQ sous le bras et je suis allé chercher la gamine au sanitaire pour l'emmener au bal de Ricky Larsen. Et alors attention, qui n'a jamais connu un bal du 14 juillet animé par Ricky Larsen n'a jamais connu la folie du tempo. Vas-y Ricky, fais-nous rêver.
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8: Moi ça va, hein. Ça va, moi. Les autres, je sais pas, mais moi ça va. Les autres, je sais pas, mais je m'en fous. Chacun se démerde. Chacun s'occupe que de toi, on sera bon copain. Moi, je demande rien aux autres, tout ce que je demande, c'est qu'on me demande rien. En blague. Non, parce que je vois l'autre jour, là, devant le magasin, il y a un mec qui est en panne avec sa bagnole. Et en rentrant, il m'a dit tiens, monsieur, vous voulez pas me donner un coup de main, ma bagnole est en panne, mon gosse est malade, ma femme s'est barrée, j'ai pas payé mon loyer. Et oh. Faut pas l'ennuyer avec la police, moi, hein. En blague. Eh, j'y demande pas de venir me tenir la caisse quand j'ai du monde à la charcuterie, moi. Parce que j'ai un copain l'autre jour, il y avait un vélo qui était tombé, il a ramassé le vélo, et le mec qui est sorti, il a cru que c'était lui, il a fait tomber, quand c'est la gueule, comme ça, hein. En service. Ah non, moi, c'est un peinard, hein. Là, je vois avec ma femme, on vient de s'acheter une Simca neuve, peinard. On a mis un grillage derrière pour le chien, hein. Parce qu'on n'a pas d'enfant. Mais par contre, on aime beaucoup les bêtes. On s'est acheté un gros chien roux, Rex. Eh bien, un chien policier. Intelligent et très affectueux, surtout avec Madeleine. Et puis, dans le commerce, on a toujours affaire un peu à tout le monde, alors tout ça, les migrés, tout ça. Alors lui, il a affaire. On fait des stages avec le chien à la gendarmerie. Fait des stages. Alors, si vous voulez, c'est bien parce qu'en même temps, on apprend les langues. On apprend l'allemand pour le chien, puis l'arabe pour le mec. Non, parce que moi, j'entends tout le temps dire français, c'est un gros con raciste. D'abord, ceux qui disent ça, c'est pas tous des Français. Et puis d'autre part, je suis allé en vacances en Belgique et en Suisse, et ben on n'est pas plus cons que certains. Et pour ce qui est le racisme, moi je suis pas raciste, hein. J'ai même des disques de Ciné Béchette. Mais il faut quand même savoir que dans le monde, il y a 58 millions de Français, il y a presque 3 milliards d'étrangers. Il y a qu'à aller voir aux Jeux Olympiques, hein. Aux Jeux Olympiques, on y va pour jouer, ils viennent pour gagner. Et ils gagnent. Regarde le 110 mètres haies, c'était nous les plus forts. Ils ont viré les haies, on a perdu. Salaud. Je ne m'énerve pas, Madeleine, j'explique. Je compte avec les gens. Ah non, moi ça va, hein. Je change rien pour moi, hein. Je suis content d'être français, moi, hein. D'abord parce que je suis français, et puis d'autre part, j'aime bien être content. Hein? Non, moi, je dis ça va parce que je vois tout le temps les gens qui se plaignent. Tout ça, que la vie augmente. On a doublé le prix de l'essence. Est-ce qu'il y a deux fois moins de bagnoles qui roulent? Non. Et puis pourtant, on se demande où ils vont, ces cons-là, le dimanche. On se demande où ils vont, ces cons-là. On se le demande avec ma femme, parce que nous, on va chez sa mère. Alors on les voit, hein. Bon, on n'y va pas tous les dimanches chez sa mère parce qu'en période électorale, on donne un coup de main aux affiches. Avec René Le Boucher, un ancien d'Algérie aussi. On n'est pas emmerdé, hein, il fait 110 kilos, lui, hein. Puis ça fait prendre l'air aux chiens. Parce que je vois l'autre jour, en collège, il y avait des jeunes et ils passaient des... Hey, salaud, pourri de droit, tout ça. Je sais pas comment les gens élèvent leurs gosses, mais nous, on fait pas de politique, hein. Avec René, on fait pas de politique, hein. On donne un coup de main aux affiches, on fait pas de politique, on n'est pas de droite. C'est pas vrai, on n'est pas de droite. Alors, hé, encore moins de gauche, hein. Faut pas déconner non plus. On fait pas de politique parce qu'on trouve que la France, c'est un pays libéral. C'est un pays libéral parce que, par exemple, s'il y a un truc, les ouvriers qui sont pour, qui veulent le dire contre au gouvernement, qui sont pas d'accord, eh ben, ils font une demande de manifestation et ils l'obtiennent. Voilà. C'est un pays, la France libérale. On peut être en colère, il faut demander gentiment. C'est tout. Alors évidemment, bon, les manifestations, c'est entre la nation et la République. Hein? Ils vont pas vous la donner entre l'étoile et la meute, c'est là qu'ils habitent. Hein? Je m'énerve pas, Madeleine, j'explique aux gens. Merde! Alors, mais pareil, contre la République et la nation, ils ont le droit très très souvent. Et alors à Créteil, entre la gare et la poste, tous les jours s'ils veulent. Et puis je vois la mauvaise foi des gens, je vois bien, tout le monde critique le président de la République tout le temps, tout le temps, tout le temps, et pourtant c'est pas tout le temps le même. C'est bien de la mauvaise foi, ça. Et puis je veux dire autre chose, il est très gentil le président de la République. Il est très gentil, parce qu'il nous laisse des libertés, et tout le monde sait très bien que s'il nous les retirait, personne ne dirait rien. Voilà. Et puis moi, s'il était à sa place, eh ben, je tricherais tous les dimanches pour toucher le café, et il le fait pas. Alors, il est très gentil, hein. Et puis ceux qui croient que ça serait mieux avec les communistes, ceci, cela, eh ben ils ont déjà essayé. Ailleurs, il y a de la place. Et puis moi, je vais vous dire, la France, comme elle est là, eh ben c'est pas plus mal que si c'était pire.
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9: Oh, je vais te chanter une chanson, je vais te chanter une chanson, ça y est, c'est bon, c'est bon. Lundi matin, le prince, sa mère et son petit frère sont venus chez moi pour qu'ils vont me dire un petit truc. Et comme j'étais pas chez moi, le petit prince a dit: ah bon, il est pas chez lui. C'est pas grave, l'autre heure demain, je vais revenir. Demain, mardi matin, le prince, sa mère, le prince et puis sa mère sont venus chez moi pour qu'on va faire un foot. Ah mais comme j'étais déjà en train de faire un foot, le petit prince a dit: ah bon, il est déjà en train de faire un foot. C'est pas grave, encore deux autres heures demain matin, je vais revenir. Mercredi matin, le prince, sa mère, sa tante, un mec que tu connais pas, et puis un autre mec, sont venus chez moi pour que je leur rende leur argent qu'ils m'avaient prêté. Et comme j'avais gaspillé tout l'argent qu'ils m'avaient prêté, le petit prince a dit: ah bon, il a gaspillé tout l'argent que je lui avais prêté. Oula, l'adem, je reviens demain, je lâche pas l'affaire. Ce sera demain. Jeudi matin, le prince, sa mère, des mecs du 93, des mecs du 78, des mecs du 92, et des mecs du Calvados. Ils sont tous venus chez moi. Ils sont tous venus chez moi pour qu'ils vont me taper. Mais comme j'étais caché sur le lit, le petit prince a dit: ah bon, il est caché sur le lit ou il est caché où? Je vais le trouver. 5 heures demain, dimanche matin, avec Jacques Martin et sa mère. Elle était bien celle-là, pourquoi tu... Pourquoi tu fais du pleurage là encore? Celle-là, ça suffit, celle-là. Mourad, arrête de... Mourad? Mais c'est pas Mourad! Oh non, non, mais... Je me suis trompé à la crème! J'ai pris le fils de la gardienne au lieu de prendre le Mourad!
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10: Ah, bonjour mon vieux. Alors, comment ça va?
11: Bonjour docteur.
10: Hey, très bien.
11: Très bien, très bien. Et vous-même?
10: Bah, pas terrible. Je suis pas bien en ce moment. Non, c'est pas extraordinaire. Non,
11: ah
10: non,
11: bon?
10: Non, ça va pas fort, non.
11: Ah, bah, passez me voir à l'occasion.
10: Ah, oh, bah, ce sera avec plaisir. Oui,
11: prenez
10: oui,
11: rendez-vous.
10: Oui.
11: N'hésitez pas à appeler ma secrétaire.
10: Bah, très bien. Je vous remercie. Vous êtes très aimable. Qu'est-ce qui vous amène?
11: Le 82. C'est direct de chez moi.
10: Ah! À part ça.
11: Bah voilà, docteur, je suis très pris de la gorge.
10: Oui,
11: je...
10: mettez-vous là, à la lumière. Oui, ouais. Mettez-vous là, à la lumière.
11: Là, ici, ouais. La gorge, ici,
10: mettez-vous là, à la lumière. Oui, mettez-vous là, à la lumière. Là, mettez-vous là, à la lumière, oui.
11: La gorge, les bronches, là.
10: Voilà, oui, mettez-vous là, à la lumière. Ouais. Mettez-vous là. Non, mettez-vous là, à la lumière, là. Là, là, là, là, à la lumière.
11: La gorge, les bronches, ici.
10: Voilà, oui, oui, c'est ça. Non, mettez-vous là, à la lumière. Oui, mettez-vous les là, bronches. À la lumière, je dis, oui.
1: Vous chaussez du combien ?
11: 41.
10: Ah, bah voilà. Bon, et vos chaussures, c'est du
11: 41.
10: Ouais, bah voilà. C'est rien du tout, mon vieux, c'est rien du tout. Vous prendrez une pointure au-dessus. J'ai l'habitude, ça va passer tout seul. Une pointure au-dessus. Toujours la pointure au-dessus, hein. La pointure toujours au-dessus. Toujours au-dessus, la pointure. Une pointure toujours au-dessus. La pointure au-dessus. Une pointure... Non, non, j'ai l'habitude. Une pointure au-dessus. La pointure au-dessus.
11: Je tousse beaucoup aussi.
10: Oui, vous crachez, vous mouchez ? Oui, vous crachez.
11: Je mouche gras.
10: Vous mouchez gras, oui. Dans les bleus, dans les jaunes, dans les verts, dans les marrons, dans les kakis, dans les cacadois. Vous n'êtes pas bien fixé sur le coloris.
11: Non.
10: Oui, bon, c'est pas grave. Vous... Est-ce que vous portez une gaine ?
11: Non, ma femme ne veut pas.
10: Bon, alors, vous allez m'acheter 3 hectomètres de bandage hernière que vous porterez le dimanche pour aller à Montmartre. J'ai l'habitude, mon vieux, c'est rien du tout. Voilà, je vous raccompagne. Vous conduisez ?
11: Oui, docteur, oui.
10: Ouais. Vous avez une petite, une grosse ?
11: Voiture ?
10: Bah, oui. Pas de ça chez nous. Hein. Ah non, vous faites fausse route. Alors...
11: Non, moyenne.
10: Une moyenne, oui. Vous en avez une moyenne, oui. Bah, ça, c'est comme tout le monde, oui. Bon, bah, écoutez, vous me prendrez des pinces à vélo.
11: Ah.
10: 2 le matin, 2 le midi, 2 le soir.
11: Ah oui. Les pinces à vélo, je les dilue dans un verre d'eau.
10: Ah bon, non, mon vieux, des pinces à vélo, vous les mettez à votre pantalon, hein ?
11: Ah. Ah oui, bah oui.
10: Et voilà.
11: Ah bah, vous me rassurez, docteur.
10: Oui. Hein,
11: parce que je vous trouvais un petit peu bizarre. Ah.
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12: Mais moi, sérieux, j'aimerais changer un petit peu. Pas physiquement, je sais pas, il y a des petites choses que j'aimerais changer dans ma vie pour être plus frex. Je sais pas, je... Par exemple, j'aimerais arrêter d'aller tous les mardis à la bibliothèque, jour de fermeture de la bibliothèque, et dire « Merde, c'est vrai que c'est fermé le mardi, putain, c'était con. » J'aimerais arrêter de rester planté pendant une demi-heure devant la casserole pour que l'eau, elle soit bouillante alors que c'est la plaque d'à côté qui est en train de chauffer. J'aimerais aussi, il y a un truc que j'aimerais arrêter de faire où tu te sens vraiment ridicule et naze, c'est quand t'as pris ta douche, tu vas t'habiller, tu retournes dans la salle de bain habillé, tu marches dans l'eau avec les chaussettes. Bah ce jour où j'aurai fait tous ces changements, je serai prêt à aimer une femme et je l'aimerai à la folie. Attention, je serai fou d'elle, hein, mais quand je dis fou d'elle, je parle de la vraie fidélité. Hein. Je l'amènerai au bout du monde. Les vacances, ce sera la folie, on se privera de rien. L'été à Vittel, l'automne à Évian, le printemps à San Pellegrino. La fille dont je vous parlais là à l'instant, bon, j'ai raconté tout ça, mais en revanche, je lui ferai l'amour pendant des heures entières sans jamais m'arrêter. Hein. C'est un sketch aussi, hein, c'est quoi hein. Je crois que j'ai l'occasion de dire ça dans ma vie, moi. Mais ça va, j'ai déjà fait l'amour, je suis pas con. Hein. Et même que j'aime bien, alors arrête. La semaine dernière, ma femme, elle m'a posé une question. Elle m'a dit, ouais, quand on fait l'amour, j'aimerais que tu cries mon nom. Pourquoi tu cries pas mon nom ? Et je lui ai dit que j'avais pas envie de la réveiller. Moi, je suis pas comme ça, j'oserais jamais. Moi, je suis fou amoureux, j'ai une copine et tout. Et non, moi, je suis tellement amoureux que je suis jaloux. Sérieux, jaloux, mais attention, pas jaloux tranquille, hein. Pas jaloux, pas jaloux laïque. Pas jaloux, genre, dis donc chérie, c'était qui le monsieur tout nu avec toi hier ? Juste pour info. Juste pour vous, hein ? Une connaissance, autant pour moi. Ah non, non, je suis pas comme ça. Moi, je suis jaloux. La peau s'est évertée. Des fois, elle sort de sa douche, je lui dis « T'es Théo !» Mais heureusement, moi, je me suis fait soigner. J'ai pas peur de le dire. Hein. J'ai été voir quelqu'un pour ça. Voir quelqu'un, ça veut dire voir un psy. Je vous le dis tout de suite. Hein. Les gens, quand ils voient des psys, ils disent pas « Je vois un psy », ils disent « Je vois quelqu'un. Ouais. » T'as quelqu'un, toi hein, de... Je vois quelqu'un depuis longtemps. Ouais. Ou bien ils disent « Je me fais suivre. »
13: Tu ne fais pas suivre.
14: Je peux te dire que moi, le jour où j'ai l'impression de me faire suivre, je vais voir quelqu'un.
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15: T'as vu comme je me donne à vous comme ça, là? Hein? Je me donne totalement, intégralement comme ça. Je donne tout. Comme si c'était mon dernier spectacle. Ah, et vous réjouissez pas trop, hein? C'est pas le dernier, attention. J'en ai encore sous le pied, attention, hein? Ah, je les imagine bien, là, les jeunes humoristes qui débarquent depuis quelques années, qui s'imaginent que je vais faire mes adieux. Ça leur ferait une concurrente en moins? Ah bah oui, ça leur ferait du public en plus, hein? Parce que moi, je ne sais pas pourquoi. Je plais énormément aux jeunes. La jeunesse m'adore! Attention, moi aussi, j'adore les jeunes, hein? À condition qu'ils fassent pas le même métier que moi, vous voyez? Surtout les filles, d'accord? Bon. Non, parce que dans ma génération, franchement, on n'était pas si nombreux sur scène toutes seules. Bon, il y avait quoi? Anne Romanoff, Valérie Lemercier, Muriel Robin, moi. On était deux. Bon, après, Foresti a débarqué. Si, si, elle est très, très drôle, attention. Elle est très drôle, on va dire. Si, elle est assez drôle, hein? Bon, on va dire qu'elle est drôle, ok? Bon. Mais dans la jeune génération, là, c'est pas possible. Oh! Elle ne parle que de sexe. Encore, le sexe passe encore. Mais elles ne parlent que de leur cul. Alors pour nous en foutre plein la vue, qu'est-ce qu'elles font? Hein? Qu'est-ce qu'elles font? Elles nous parlent de sodomie. Voilà. Tout ça pour aller plus loin. Pas qu'elles y aillent plus loin, ça nous fera des vacances, non? Non, mais vous avez entendu comme moi, la petite Laura Laune, Blanche Gardin, là. Ah, j'y dîne au hasard, je ne connais pas ces petites enculées, d'accord? Mais c'est elles qui ont commencé, hein? Mais ce que oui, elles veulent aller plus loin. Bah, que pour qui elles se prennent? Par qui elles se font prendre plutôt, non? C'est qu'elles veulent me démoder, ces petites salopes. Et moi aussi, je peux dire des gros mots, hein. Je vois pourquoi je me laisserais les passer. C'est trop facile de faire rien qu'une bite dans le cul, alors. La preuve, ça vous fait rire, tiens. Non, moi, je sais. Je sais ce que vous aimez chez moi, non. C'est quand je suis plus profonde, hein. Oh, et oh, calmez-vous, hein. Parce que moi, je vais vous avouer un truc, hein. J'aime pas trop ça, hein. Qu'elles font là? Non, pas le fait qu'elles en parlent, mais ce qu'elles font là. Hein? La sodomie? J'aime pas ça. Ça fait quand même un peu mal, non? Ça, alors ça, mon mari, forcément, alors là, lui, il adore. Si je l'écoutais, ce serait tous les soirs. J'ai commencé par lui mettre un doigt. J'en suis presque à une main entière. C'est comme ça que j'ai perdu ma montre. Bon, ça m'a permis de retrouver un bac de fiançailles. Oh là, ben je préfère pour lui que pour moi. Hein. Tel est prix qu'il croyait prendre, comme on dit. Ça vient de là, l'expression, hein? Ah bah oui, oh, je sens que vous êtes choqués, là, non, hein? Non, je dis la dame, non. Eh, j'avais pas me laisser faire par toutes ces petites pucelles qui débarquent sur scène et qui ont l'impression qu'elles ont tout inventé, non? Il y en avait d'autres avant. Il y en aura d'autres derrière, si vous voyez ce que je veux dire. Non, mais qu'est-ce qu'elles croient? On l'avait pas fait avant elles, hein? Nous, on le faisait, mais on n'osait pas en parler. Voilà. On n'avait pas de culotte, mais on avait de la pudeur. On le disait sans le dire. C'était sous-entendu. On disait, il resterait pas un peu de beurre? Tout le monde comprenait, hein? Maintenant, faut ne plus avoir peur de rien, ne plus avoir peur d'aller, d'oser tout dire, hein? Appeler un chat une chatte et un cul à garage à bite. Tout ça pour aller plus loin, pour faire rire, passer par d'autres chemins. Moi aussi, je peux parler de sodomie, finalement. Ah, je suis trop contente avec ce sketch, elles ont dans le cul, les mômes.
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16: Gabin, mon chéri, tu regardes ton papa, tu m'écoutes, tu me regardes et tu m'écoutes. Oui, le sable, c'est pas comestible, mon chéri. Et puis ça, c'est pas des M&M, c'est des crottes de chien. Voilà, puis tu lâches le joujou, ça t'appartient pas, ça appartient à la petite fille. Puis tu arrêtes de crier parce que tu casses les oreilles à tout le monde. Bonjour, madame. Non, je sais pas où sont tes cartes Pokémon. Eh ben, je sais pas. Eh ben, tu demandes à ton papa. Non, à ton papa numéro 2, la limace qui est affalée sur le banc, là. Ça va, je te dérange pas, Benoît? Pas trop fatigué? Oh là là. Oh mon Dieu, mais qu'est-ce que je déteste te voir lire L'Équipe au parc. Enfin, avant, quand je t'ai rencontré, ben, enfin, t'étais comme tout le monde. Tu lisais tes tu regardais Quotidien. écouter Mylène Farmer, tu t'habillais Jean-Paul Gaultier, enfin c'est quoi ça? Enfin, avec ce jogging là, tu ressembles à rien, on dirait Giroud. Tu veux que je te dise une chose, Benoît, et on va s'engueuler, hein? Tu sais à quoi tu me fais penser? À un hétéro. Donc qu'est-ce qu'elle fait la gamine là? Oh, c'est à vous la... Oh, vous lui dites d'arrêter de tirer sur le pull de mon fils? C'est un Saint-Laurent. Elle va le déchirer. Eh ben voilà, c'est fait. Eh ben vous me devez 260 euros, madame. Et encore, vous avez de la chance, il est en solde. Complètement hystérique, cette gamine. Faut lui faire faire du yoga. Nous, la dernière fois que notre fils a fait une crise, on lui a donné un Xanax. Bon, il a dormi 2 jours. Quand il s'est réveillé, il parlait suédois couramment, puis on n'en parle plus. Complètement hystérique, cette gamine. Bonjour, madame. Vous êtes qui? Comment ça, vous êtes la maman de qui, de quoi? Elle a combien de mamans, cette gamine? D'accord, ben, il fallait me le dire que vous étiez de la fanfare, vous aussi. Oh, d'accord. Ben, je me serais pas énervée comme ça, d'accord. C'est à vous, le petit monstre, hein, d'accord. Mais comment vous avez fait pour l'avoir? GPA, PMA, PMU, KFC, RATP, je ne sais. Comment? D'accord, vous avez utilisé le sperme du beau-frère de la sœur de la compagne de votre tante qui elle-même est la cousine de son front. Là, là, c'est compliqué votre truc. Enfin, c'est pas grave, ça reste en famille puis ça coûte moins cher. Hein, oui. Parce que nous, avec Benoît, c'est un vrai casse-tête. Oh, on a attendu que sa vieille tante meure pour toucher l'héritage, pour se payer une belle petite GPA. Mais bon, parfois je regrette. Oh non, pas le gamin, je l'adore. Oh non, je l'aime. Oui, oh non, il est formidable. Non, c'est le père. La limace qui est affalée sur le banc, là. Oh, quand je l'ai rencontré, t'es tellement beau. Je l'ai rencontré sur un Paris-Brest. Non, pas le gâteau, le vol. Il était steward sur Air Finistère. Il était... J'étais pas bien à l'époque. J'avais un volcan émotionnel à l'intérieur. J'étais pas... Je venais de quitter mon premier mari, j'étais pas bien, j'avais envie de mourir. Je me revois à plus de 20 km/h sur ma trottinette électrique. Je frôlais la mort. J'ai eu une expérience de mort, hein, oui. Ah oui, un long couloir blanc avec les néons blancs, comme ça, j'entendais une musique, les Bee Gees. Alors, me demandez pas pourquoi, je sais pas. Et puis, je voyais des anges blancs, vous voyez, avec comme un bruit de sèche-cheveux. Puis, quand je me suis réveillée, ben, je me suis aperçue que je m'étais éclatée sur la vitrine d'un Franck Provost. Et... C'est tellement beau. Avec son balayage californien, son jean à clous, son petit cul en forme de marteau. Hein, non, c'est... Et puis depuis que le gamin est arrivé, je vis avec un beauf. Je suis passée de Patrick Swayze à Patrick Sébastien. Alors, vous voyez. Ça va Benoît, je te dérange pas trop? Pas trop fatigué? Oh oui, oh là là, c'est fatigant de s'occuper de son gamin 4 minutes par jour. Ah oui, pardon. Hein. Tu l'emmènes à la crèche, oui, oui, c'est ça, oui. Mais on sait pourquoi, hein? C'est pour mater le cul du papa du petit Nathanaël. Bah, dis quelque chose, réponds, là, j'ai l'impression de parler une chaise vide. Je rêve ou tu viens de péter? Non, mais je m'occupe de tout dans cette baraque, hein. Je fais la vaisselle, je fais le ménage, je fais les pipes, enfin bon. Faut pas que je le suce non plus. Non, mais de ces jours, je vais partir. Hein. Ah oui, je vais prendre Gabin sous le bras, je vais partir à Ibiza. J'ai un ami qui a une paillote végane, là, il fait des chouchous bio. Bon, il sent plus la crevette que la lavande, mais enfin... Je vais me casser, Benoît, je vais partir, hein. Tu m'entends? Bah, réponds quelque chose, dis quelque chose, merde! Jésus, Marie, Joseph. Oui, qu'est-ce qu'il y a, mon chéri? Quoi? Comment ça, tu veux pas jouer avec la petite fille? Tu n'aimes pas les filles? Tu veux pas qu'elles soient ton amoureuse? Putain! Benoît, lâche ton équipe! Je crois que notre fils est pédé.
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17: Et c'est comme ça tous les jours.
18: Écoutez!
19: Oh, salut, Lévi, ça va?
20: C'est mon ballon!
19: Oh, il est chouette! Il est chouette, ton ballon, ouais!
20: Je prendrai de la prêter.
19: Tu me le prêtes?
20: Non, je prends de la prêter!
21: Dis donc, j'avoue le gamin là!
18: Ah ouais, ouais, il est à moi le gamin, ouais, ouais.
21: Apparemment, c'est à vous, enfin, je me comprends. Dis-donc, on peut récupérer le ballon, là?
18: Ah non, on peut pas récupérer le ballon, non, non, Gwen.
21: Ah bon, parce que le petit vient d'être volanté, là. Il aurait peut-être les deux yeux crevés, alors je vous prie de croire que ça va aller loin, enfin, je me comprends.
18: Oh, Gwen! Ah, tu vas trop loin, là, dis-donc, Gwen. Moi, le gamin, il est à l'hôpital, Gwen, hein. Les médecins ne peuvent pas encore se prononcer, on ne sait même pas s'il pourra se reproduire un jour. Hein.
21: Ah ouais?
18: Les parties génitales, Cohen.
21: Ah ouais? Eh bien, ce sera peut-être pas un mal. Enfin, je me comprends. Parce que dans la résidence, ils étaient un peu trop nombreux. Alors, je ne sais pas s'il y avait un champ de coton ou quoi dans le quartier, je ne sais pas, je veux pas le savoir. Parce que déjà qu'on a le bruit des odeurs, enfin, je me comprends.
18: Oh, Cohen! C'est pas le mur de lamentation, Cohen, hein? Ce que je comprends, Cohen, moi, c'est qu'en 45, les poches, ils auraient pu finir le boulot, Cohen.
21: Quoi? Qu'est-ce que tu dis, hein?
18: C'est que je le répète, Cohen. Papa de Founou, qui a 45, avant nous, terminer le boulot, mec. Ah ouais?
21: Mais dis-moi, chimpanzé, les orangs-outans, là, qui courent partout dans la résidence, là, ils sont numérotés, non? Parce qu'on va faire un safari bientôt, hein, parce que c'est pas du soin de moi. Enfin, je me comprends. Hein. Ça marche, les allocations, ça paye les bananes? Enfin, je me comprends.
18: Ah, Cohen! Ah, tu vas trop loin, là, dis donc, Cohen. Et puis, c'est pas dimanche, Cohen. T'as pas mis la galette et les guirlandes, là, hein, Cohen. Yo, Cohen, je sais pas si c'est depuis qu'ils t'ont coupé le kiki, là, mais avec ton look de moucheron, là, Cohen. Avec ton look de moucheron, là, mon gosse de 5 ans, il aurait pu s'occuper de toi, Cohen. Alors, maintenant, tu files, Cohen, tu rentres chez toi, OK?
21: Hé, hey, pour que ça? Oh, pour que ça? La pirogue là que tu gardes en bas du parking, va falloir la métailler, on est point d'Afrique ici, hein? Hein? Attention, tu
18: attention,
21: vas finir...
18: Attention, Cohen!
21: Ah ouais, tu vas finir dans la rubrique négrologique, hein? Attention!
18: Attention,
21: ça va moins se passer!
18: Cohen!
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23: Débuter un spectacle, mesdames et messieurs, et notamment un one-man show, c'est toujours comme si on faisait quelque chose pour la première fois. Et quand on fait quelque chose pour la première fois, eh ben, on sait pas trop ce qui va se passer. C'est vrai, par exemple, imaginez la première fois dans l'histoire de l'humanité, la première fois que des mecs ont vu un œuf de poule. Attends, ils ont dû se poser des questions, les mecs. Qu'est-ce que c'est que ce truc? Son pote a dit, je sais pas, c'est sorti du cul de l'oiseau, comme ça. Merde. Et il lui a dit, mais ça se mange. Il dit, mais je sais pas ce que c'est. Attends, je vais goûter. Bon, ça a dû les faire bizarre au mec avant qu'ils comprennent qu'il fallait pas manger la coquille, tu vois. Mais n'empêche que c'est grâce à ces premières fois qu'on vit comme on vit aujourd'hui. Tiens, regarde, la première fois que des mecs ont vu du feu, ça a pas dû être une boucherie l'histoire? Imagine la scène, tout le monde devait être autour du feu à se demander ce que c'était. Il y en a un qui a dû dire à l'autre, tiens, oh toi, passe-moi la branche toute rouge là. Alors l'autre il s'est pas méfié, il savait pas. Il a pris la bûche incandescente à pleine main. Il a dû hurler comme un porc. Ah! Ses potes ont pas compris, c'est la première fois qu'un mec se brûlait. Quoi? Il pouvait pas gueuler, je me brûle, je me brûle! Les mecs, ils avaient pas de sens pour eux, tu vois? Ben oui! N'empêche que grâce à ce mec-là, 1 million d'années plus tard, on sait qu'il faut pas ramasser la braise avec la main. Ah, ça va. Ça a l'air con comme ça, mais... Et c'est fou quand on y pense, parce que... Il y a dû y avoir des premières fois à tout dans l'histoire de l'humanité, à tout. Bon, il y a des premières fois, tu te demandes quand même comment ça a pu arriver. Je pense notamment à la première fois que des mecs, écoutez bien, ont eu l'idée de l'andouillette. Hein? Non, il faut y aller quand même, oh! À mon avis, il devait y avoir deux mecs assis dans un champ comme ça. Bon, attention, ils devaient être chargés, les mecs, tu vois... Avec des baies à l'époque, on sait pas trop comme ça. Alors, il devait regarder un troupeau de cochons. Et il y en a un qui a dû dire à l'autre, « Oh, c'est quoi, je vais d'avoir une idée. » Écoute bien, c'est compliqué. Ça m'est venu comme ça. On va attraper un cochon. On va le tuer. On va lui arracher les intestins. On va couper le cochon en tout petits bouts. On va tout remettre le cochon dans ses propres intestins. On va effister à chaque bout, on va y manger. Qu'est-ce que t'en penses? Je sais pas trop. C'est bizarre de faire ça, non? C'est toi qui as eu l'idée, c'est toi qui goûtes, hein? Ah, putain. Alors, c'est comment? C'est un peu le goût de merde, quand même, hein. Est-ce qu'on est mauvaise idée? Ben ouais, c'est fou. Et pourquoi on boit du lait? À mon avis, on boit du lait parce que les deux mecs, là... Les deux savants, là, ils ont dû aller tripoter une vache un jour. Pour voir ce que c'est ces machins qui pendaient. Ils ont goûté, ils ont dit, c'est super bon. Il y en a un qui est revenu le voir, il a dit, oh, tu te rappelles le machin blanc qui coulait de la vache, là? Regarde, je l'ai fait pourrir au soleil sur une pierre. Ça fait une galette qui pue les pieds, c'est super bon. Le fromage? Ouais, fromage. Moi, il y a une première fois à laquelle j'aurais aimé assister dans l'histoire de l'humanité, c'est normal, ça me concerne. C'est la première fois qu'un homme ou une femme, peu importe, a fait un sketch. Le premier sketch de l'humanité. Vous imaginez? Le mec, il devait être comme ça, debout, en peau de bête. Devant trois ou quatre sauvages assis sur des pierres. Déjà, va leur expliquer ce qu'il va faire. Donc, il les a assis là. Alors, il est venu vers eux, il leur a fait comme ça. Bon, c'était primaire comme sketch, les mecs, tu vois. Ils s'emmerdaient pas avec les vannes, les chutes, tu vois. Ça devait faire rire personne. Limite, ça les faisait flipper, les mecs en face. Il y en a un, il s'est levé, il a mis un gros coup de massue dans la gueule. Voilà! Ça, pour le coup, ça fait rire tous les autres. Le mec, il venait d'inventer les duos comiques. Ah ouais, ah ouais. Non plus. Attends. Eh, à l'époque, il changeait souvent de partenaire, hein, parce que les coups de massue dans la gueule. Ouais, n'empêche que le gars, il y a 1 million d'années, il venait d'inventer un vrai métier. Comique, mesdames et messieurs, c'est un vrai métier. Tu sais ce que tu fais. T'es sur une scène et tu racontes des conneries à des gens qui payent. Ah ouais, c'est un vrai métier.
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3: Ah, les gens disent oui, Emmanuel Macron, il fait que de la com. Mais on fait tous de la com. Moi, quand je me maquille, avant de sortir de chez moi, c'est de la com ou de la mise en valeur de monuments historiques. Avant un premier rendez-vous amoureux, quand tu mets un string en dentelle au bas de noir, c'est plus vendeur qu'une culotte blanche Monoprix devenue grise au lavage. Mais sur les réseaux sociaux, on passe notre temps à faire de la com sur nous-mêmes. Hashtag, comme je suis jolie avec un filtre. Comment je me kiffe trop. Regardez ce que je mange. Non mais c'est quoi la prochaine étape là? Aux toilettes? Hashtag my beautiful caca. Hashtag gueule, oui. Puis maintenant on dit plus rumeur, on dit buzz. On dit plus fausse nouvelle, on dit fake news. Si tu dis j'ai retweeté une fake news qui fait le buzz. C'est tellement plus chic que de dire j'ai répété une connerie sans réfléchir. On passe notre vie le nez dans notre smartphone. Vous connaissez l'hymne des réseaux sociaux? Allons esclaves de la Wi-Fi. Le jour du buzz est arrivé. Contre nous tout ce qui réfléchit. Le portable brandi élevé. Cliquons, cliquons. Que notre cerveau soit lobotomisé. Alors les gens disent, oui, Emmanuel Macron ne s'occupe que des riches, mais il a raison de s'occuper des riches, ils sont beaucoup moins nombreux. D'ailleurs maintenant on ne dit plus riche, on dit premier de cordée. Et vous savez à quoi on reconnaît les premiers de cordée? Parce qu'ils ont des stylos Mont Blanc. Bon là, ils sont partis faire de l'ascension fiscale en Suisse, en Belgique, au Portugal, mais bientôt ils vont revenir en France et ça sera merveilleux parce qu'il y a la théorie du ruissellement. L'argent va ruisseler du haut de la montagne. En haut, t'as des millions d'euros, ça ruisselle, ça ruisselle, ça ruisselle, et 2000 mètres plus bas, peut-être, il y a des gouttelettes. Alors, les gens se battent pour les retraites, mais ceux qui sont pas contents, aussi en France en ce moment, c'est les retraités. Mais eux, ils ont beaucoup de mal à se faire entendre. Ils aimeraient bien créer un mouvement, les gilets de laine. Ils ont essayé de manifester, mais le temps qu'ils arrivent à l'heure au point de rendez-vous. C'est là où je vois que mon public est très âgé. Il y en a qui se rappelaient même plus pourquoi ils étaient là. Pompidou, Dessous, Mitterrand, t'es foutu, les vieux sont dans la rue. Ils aimeraient bien bloquer le pays, mais ils savent pas comment faire. Ils pourront empiler des déambulateurs place de la Concorde. Non, la seule chose qu'ils peuvent faire pour bloquer le pays, c'est bloquer les caisses des supermarchés. Mais ça, ils le font déjà toute l'année.
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5: J'ai fait l'émission Rendez-vous en terre inconnue. Je me suis retrouvé dans un endroit où j'avais jamais été. C'est un tout petit pays. Pourtant, j'étais bon en géo. Je l'avais jamais vu sur une carte. Ça s'appelle la cuisine. Les habitants de la cuisine sont presque toutes des femmes. On les appelle les... Ah, vous y êtes déjà allé alors? Elles ont un dialecte particulier. Elles parlent, mais on comprend rien. Bon. Là-bas, il y a un microclimat. T'ouvres une porte, il fait chaud. T'en ouvres une autre, il fait froid. Tu sais pas comment t'habiller. Le premier jour, j'ai assisté à un rituel magnifique. Elles mettent une assiette sous le robinet, elles passent la main dessus et l'assiette redevient propre. J'ai essayé, j'ai pas réussi. À un moment donné, il y en a une qui m'a demandé de lui donner le fouet. Génial. Elle m'a collé une claque, j'ai pas compris pourquoi. À un autre moment, il y en a une qui a dit « Je vais aux courses ». Oh. Je sais pas sur quel cheval elle a misé, mais elle a dû gagner gros parce qu'elle a venu les bras chargés de nourriture. Et enfin, elles m'ont montré une boîte, ça c'est génial, ça s'appelle un micro-ondes. Bon, en revanche, j'ai mis un bol de lait dedans pendant 16 minutes. C'est beaucoup trop. J'ai bien sympathisé avec les habitants de la cuisine. J'aurais proposé moi aussi de les emmener en terre inconnue, dans une auto-école. Découvriront des choses qu'elles ne connaissent pas. Par exemple, le rétro, ça ne sert pas seulement à se maquiller. Comme l'émission a bien marché, ma copine veut que je reparte en terre inconnue, à la recherche du point G.
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6: Et qu'est-ce que tu suces?
8: Un noyau de pêche.
6: Ah bon? Et pourquoi tu suces un noyau de pêche?
8: Pour arrêter de fumer.
6: Oh, t'arrêtes de fumer quand tu suces un noyau de pêche?
8: Depuis que j'en suce, je ne fume pas. Hein.
6: Mais tu fumais avant?
8: Non.
6: Tu ne peux pas le lâcher, ton téléphone, là, c'est pénible aujourd'hui. Tous les types à qui on parle, ils ont un téléphone, là, c'est pénible, ça.
8: Tu permets, je suis sur Google, là, je m'instruis, je me cultive. Hein. Tu peux tout savoir sur Google. Oui. Ils te disent tout. T'es, par exemple, un tableau de Picasso.
6: Oui.
8: Si tu veux savoir de qui il est, ils te le disent.
6: Putain. Crois que j'essaye. Allez, top, échauffement. Allez, Gilbert, j'ai le directeur des ressources humaines et il m'a demandé comment ça de te faire passer un test psychologique.
8: Ah bon?
6: Ouais. Ferme les yeux, Gilbert.
8: Oui.
6: Goûte-moi ça et dis-moi ce que t'en penses, franchement.
8: T'es où là?
6: Tu me dis tout ce qui te passe par la tête, vas-y. Vas-y, dis-le.
8: Eh ben c'est ça, mais c'est pas ça.
6: Oui.
8: Il manque quelque chose.
6: Il manque quelque chose, putain, tu me fais plaisir, Gilbert. Bien sûr qu'il manque quelque chose. C'est du 45, c'est pas du 51. Mais bien sûr qu'il manque quelque chose.
8: Ouais.
6: 6 degrés, il manque.
8: Ah, c'est ça, ouais.
6: 6 degrés. Moi, je le dis, l'apéro, c'est comme la NASA. À 6 degrés près, tu rates l'objectif. Voilà. Ça fait combien de temps que t'es à la mairie maintenant, Gilbert?
8: 6 ans.
6: Moi, je dis, au bout de 6 ans, un employé municipal, les yeux fermés, il reconnaît pas le 45 du 51. Ces types, il sera jamais fiable. C'est un mec, quand il sera pas là, il dira pas qu'il est pas présent.
8: Faudra que je me rappelle de cette phrase, elle est...
6: Ouais, elle est bien.
8: Et il faut la suivre.
6: Et voilà, c'est tout. 51, c'est pas pareil. Le 45, t'en bois, t'es con, t'es bourré. Le 51, c'est une autre dimension, t'as des idées.
8: Enfin, je me demande pourquoi il le garde secret, quand même.
6: Et de quoi?
8: Eh ben, le lieu où jaillit la source du Ricard. Parce que Contrexéville, Vittel, tu sais d'où ça vient? Armagnac, Cognac, pareil.
6: Oui.
8: Ça, ils disent rien.
6: Hein. Eh oui.
8: C'est le silence total.
6: Eh oui, c'est le mutisme.
8: Ouais, exactement. Le mutisme, comme les révoltés du Bounty.
6: Eh
8: pareil,
6: oui.
8: Le mutisme.
6: À part qu'eux, on savait pourquoi.
8: Pourquoi quoi?
6: Et pourquoi ils se sont révoltés?
8: Ah bon, pourquoi?
6: Eh, parce qu'il n'y en avait plus.
8: Et de quoi?
6: Et des Bounty.
8: Ah non, Christian. Et non, mais... Bounty, c'était le nom du bateau.
6: Bounty, le nom du bateau.
8: Eh oui, Bounty,
6: tu regardes trop Google, toi, Bounty, le nom du bateau. T'en as déjà vu des bateaux qui s'appellent le Tritz? Non. Et non.
8: Pourquoi ils se sont révoltés, les mecs du Tritz?
6: Bon, allez, ça va. Tu sais quoi, Gilbert? Je me dis, sans déconner, t'aurais pas été employé municipal. T'aurais fait quoi comme métier?
8: Moi, au départ, je voulais être pilote de chasse.
6: Ah bon?
8: Ouais. Et puis le médecin scolaire, il m'a dit, oulala, avec 7 dixièmes à l'œil droit, vous aurez des difficultés.
6: Ah.
8: Et c'est vrai que quand tu y réfléchis, imagine,
6: oui.
8: T'es pilote de chasse, hein.
6: Oui.
8: Tu dois détruire une ville.
6: Oui.
8: Et à cette vitesse-là, ça pardonne pas, tu vois. Tu vises Cahors, tu pètes Limoges. Et là, je me suis dit, bousiller autant de porcelaine pour rien, c'est trop con. Ben... Donc, j'ai continué mes études.
6: Très bien.
8: Ouais.
6: T'es allé loin?
8: Ah ouais, 100 km aller-retour.
6: Quand
8: hein.
6: même.
8: Ah ouais, ouais. J'avais pas le collège à côté. Hein. Là, j'ai fait la sixième et à la fin, le directeur a dit à mes parents, on pourra pas le garder.
6: Merde.
8: Il freine les autres. Donc, il m'a envoyé dans le privé. Là, j'ai fait la cinquième, quatrième. Et là, le prof principal a dit à mes parents, c'est pas la peine de l'amener au brevet. Hein. On connaît le résultat.
6: Ah.
8: Et c'est vrai que quand tu connais le résultat, t'es moins motivé, c'est pas la peine d'y aller. Donc, je suis rentré à la ville.
6: Ouais. Concours.
8: De circonstances, ouais.
6: Ah, oui.
8: Ouais. Parce que le maire qui avait forcé un peu sur un vin d'honneur,
6: oui.
8: Il a grillé la priorité à mon père. Il lui a pété la bagnole.
6: Ah,
8: mon
6: ah.
8: père, il était fou furieux. Ils ont commencé à se battre, à s'insulter. Et mon père, il a dit, j'en ai marre, j'appelle les flics. Le maire, il a dit, non, laisse tomber. J'embauche ton fils à la mairie. Et c'est comme ça que je suis rentré, quoi. Et toi, t'es rentré comment?
6: Ah, moi, j'ai fait la voie royale.
8: Ah ouais? T'as fait quoi?
6: Le NZ. L'École nationale des employés municipaux.
8: Ah, c'est de là où ils viennent le Z.
6: Et voilà.
8: Et ouais, le NZ.
6: Il vient de là, il vient de Rodez aussi.
8: Ah bon, c'est à Rodez?
6: Ah bien sûr, c'est à Rodez l'école. L'école, c'est à Rodez, sur le campus de Rodez. Il faut le voir, le campus de Rodez.
8: Ah ouais?
6: C'est quand même le seul campus où tu peux croiser des renards.
8: Là, c'est sûr que... C'est le tien ou le mien, ça?
6: Ah, c'est ma musique, en tout cas. Tac. C'est le mien. Allô? Mais oui, bien sûr, c'est Christian, puisque c'est moi qui t'appelle. Et quoi, qu'est-ce qu'on fait? On bosse. Gilbert travaille. Hein. Oui. Mais bien sûr qu'il est là, puisqu'on a une doublette. Je fais doux et faiblette. Hein. Voilà. De quoi? Mais bien sûr que je vais y faire la commission. Gilbert.
8: Ouais.
6: Gilbert, il y a une commission pour toi.
8: Ah bon?
6: Hé, Gilbert, c'est très important.
8: Oui.
6: Cette minute, tu vas t'en souvenir toute ta vie. Ça y est, c'est officiel, Gilbert.
8: Quoi?
6: T'es titulaire.
8: Je suis titulaire?
6: T'es titulaire, Gilbert. Gilbert, t'es titulaire.
8: Titulaire. Ça me fout une pêche, ça.
6: Mais une pêche pour?
8: Et pour bosser, quoi.
6: Mais t'es con, quoi, t'es titulaire.
8: Ah ben ouais.
6: Titulaire, Gilbert.
8: Ouais, je sais pas.
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9: La vie, c'est un toboggan. Les 30 premières années, tu grimpes doucement l'échelle pour te construire, enfin, pour savoir ce que tu vas faire de ta vie. Et quand tu arrives enfin à 30 ans et que tu commences à y voir clair, les années s'accélèrent et tu glisses vers la vieillesse. C'est ça la vie. T'es jeune avec des questions et t'es vieux avec des réponses. Je suis sûr que dans la salle, il y en a qui se demandent s'ils sont vieux. Hein? Enfin, si on va bientôt les vouvoyer. Ah, c'est facile à savoir. Hein. Il suffit de réfléchir à votre comportement. Si quand on vous donne un prix... Vous ne pouvez pas vous empêcher de le convertir en francs dans votre tête. Il y en a d'autres. Hein. Si quand vous vous levez à 10h du matin, vous avez l'impression d'avoir fait une grasse matinée. Si quand vous faites 10 pompes, vous en parlez à tout le monde pour qu'on vous félicite. Si ça fait plus de 15 ans que vous n'avez pas grandi d'un centimètre. Si étrangement, vous avez de moins en moins de cheveux sur la tête et de plus en plus sur le corps. Si vous êtes obligé de poser des RTT pour vous remettre d'une pute. Ça, c'est un signe. Si quand vous écrivez des textos, vous mettez les accents et la ponctuation. Là, vous êtes très, très vieux. Hein. Si vous êtes un homme et que l'idée d'avoir une aventure avec une femme plus âgée que vous ne vous excite plus du tout. Si vous êtes une femme... Et que vous vous dites que si votre peau continue à se détendre comme ça, bientôt vous allez pouvoir vous faire un hamac. Ou un parachute, si vous voulez. Et surtout, si vous avez envie de pleurer en écoutant ce sketch, vous êtes vieux.
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10: Le cul, il n'y a quand même pas que ça dans la vie. Hein. Il y a aussi l'âme. Allez, parlons-en de l'âme. Qu'est-ce que l'âme? L'âme, c'est un complexe nébuleux qui se situe ici, approximativement, au niveau du crâne, c'est-à-dire exactement à un mètre du cul. Hein? Bon, maintenant, il y en a marre. Cachez-moi ce cul. Hein? Et qu'elle lui mette une culotte, faut pas. Une petite culotte. Vous aimez le rayon lingerie des Galeries Lafayette ? Le geste léger d'une femme du monde, frôlant d'un index sûr et carmin, la soie lisse d'une petite culotte noire égarée dans une corbeille de slip blanc.

0: peux jurer que c'est des jours comme ça où on se prendrait à douter de l'existence de Dieu. Dieu existe, c'est évident. Réfléchissez une petite seconde. Au lieu de rire sottement. Enfin, si Dieu n'existe pas, à quoi ça sert que du croc, il se décarcasse? Enfin, il nous reste Madame Seguin. Madame Seguin, pas la chèvre, la femme de Monsieur Seguin. À ce propos, depuis l'éclosion de mes sens à ce que j'appellerais la bestialité ordinaire, si tu restes ça entre Dien Bien Phu et la démission de René Coty, il y a vrai. En tout cas, depuis cette époque, trois grandes questions fondamentales m'ont toujours hanté. La première est celle-ci. Quand je pense à Fernande, que dois-je faire? Deuxième question. Qu'y a-t-il chez Jean Daniel qui éteint d'emblée en moi toute velléité de lui proposer la botte? Et troisième question, j'y arrive. Que fait Madame Seguin pendant que son mari est dans sa chèvre? Je vous dirai tout de suite que j'ai posé en vain la première question aux trois plus grands politologues français contemporains, qui sont mon coiffeur, Madame Soleil et Yves Montand. Bah, ils s'y sont cassés les dents. Sauf celui des trois qui a un râtelier, mais je ne cafferai pas. J'ai trouvé tout seul la réponse à la seconde question. Cet homme, Jean Daniel, au demeurant peu prime-sautier au-delà du raisonnable, bien cet homme est de gauche. Et je me sens tout à fait incapable de l'aimer du fait du peu d'estime que je porte à gauche. Ah, mais là, je suis sincère. Aussi loin que je remonte dans le catalogue de mes haines, la seule chose au monde que je haïsse autant que la gauche, c'est la droite. Quant à Madame Seguin, je suis allé lui poser la question moi-même, dans sa villa de vacances en Bretagne, car Marius, à Baison-la-Romaine. Eh bien, elle m'a répondu sans détour. Elle m'a dit, moi, monsieur, car mon mari est dans sa chèvre, je me titillonne la figoulette, avec le pilon écrasé les fines herbes. Ah mais ça, je l'ai toujours dit, hein. La seule différence entre l'homme et la bête, c'est le bouquet garni.
1: Je me prénomine Micheline. Ah, je ne vous avais pas vu entrer, monsieur Duchesne. Comment allez-vous? Apparemment bien. Ah, je connais bien ma clientèle. Voilà 10 ans et quelques poussières que je suis hôtesse à formation sanitaire. Un bon mercure. Quand j'étais plus gaine, mon petit surnom était Dumbo. Je pesais déjà mon quintal. Désormais, on me prénomine Babar. J'aime me fendre la pipe, moi aussi. Ce qui est le plus lourd chez moi, c'est mon cœur. Ah, ça c'est Monsieur Guérôme. En vous remerciant. Comment allez-vous? Ah. Je suis ravie de l'entendre. Un paix, c'est oui, deux, c'est non. Alors, à la semaine prochaine. Bon, ben alors, bonnes vacances. Et vous passerez le bonjour à Brigitte, votre épousée. Et à Ganguérôme, votre enfant. Et savez-vous où se situera votre lieu de vacation? Oula! C'est loin! Mais c'est joli, la Martinique! Pour certains, c'est le langage des signes. Pour d'autres, celui du vent. D'ailleurs, il a bien tourné. Depuis qu'ils nous ont installé un kebab dans le quartier, c'est le Vietnam. Allez, senteur pistache et violette, ça vient de sortir. Ah, ça aussi. J'aime rêvasser. 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

0: généreuse avec la gamme fille que je suis, puisqu'en 35 ans, aucun représentant de la gante masculine n'a dédaigné me picorer le bonbon, me déterrer le hérisson, me faire reluire le paillasson. Mais j'y crois encore. Et puis un jour, il y a eu cet homme pressé. Tellement pressé qu'il en a oublié son portefeuille. Il s'appelle Louis Gourdin. Il est né à Londres, aux États-Unis. En 69, tout un programme. Il est beau comme un dieu. 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
1: L'autre jour, pour la première fois de ma vie, j'ai pris ma voiture et j'ai quitté Paris. Progressivement, les immeubles ont commencé à disparaître. Sur les côtés de la route, ils avaient dû repeindre le goudron en vert. Puis j'ai commencé à voir des gens qui étaient habillés comme dans le catalogue de la Redoute. On m'a dit que j'étais arrivé en province. Je suis passé devant une agence immobilière, j'ai rigolé. Pour le prix de mon studio à Paris, je pouvais acheter la rue. Je suis rentré dans un bar en province, ils sont polyvalents. Le bar où j'étais faisait bar, tabac, retrait colis et chirurgien dentiste. Dans le bar, des clients étaient installés, j'ai vu leur téléphone. Ils avaient tous le même opérateur, dessus c'était marqué recherche. J'ai demandé au patron s'il avait du wifi, il m'a dit non, par contre j'ai de la suze. Alors je lui ai parlé d'Internet, je lui ai dit que c'était génial, j'ai expliqué comment marchait Mythique, il m'a dit mais ça on l'a déjà, ça s'appelle l'amour est dans le pré. J'ai commandé au patron d'une bar une boisson non alcoolisée, il en avait pas. Il y a même un client du bar qui m'a demandé ce que c'était. Ils se connaissaient tous dans le bar, ils s'appelaient tous par leur prénom, avec ça c'était pas compliqué, ils s'appelaient tous Jackie. Le patron m'a quand même servi un alcool fort qu'il avait fabriqué lui-même. En en versant, il y a quelques gouttes qui sont tombées sur le parquet, du coup on voyait la cave. Puis le patron m'a proposé de regarder le film du dimanche soir. Je lui ai dit qu'on était mercredi, il m'a dit mais je l'ai sur cassette. Puis je lui ai demandé où étaient les toilettes. Il m'a dit, c'est compliqué, tu traverses la cour après le jardin, c'est derrière le mur. Il m'a tendu des clés. Je lui ai dit, c'est les clés des toilettes. Il m'a dit, non, c'est les clés de ma bagnole qui ira plus vite. Le soir, j'ai repris ma voiture, j'ai roulé. J'ai commencé à me faire insulter. On m'a piqué mon portable. J'ai mis 3 heures pour me garer parce que toutes les places handicapées étaient prises. Ça y est, j'étais rentré à Paris.
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4: Ah bah ça arrive même que je sorte avec le premier venu, hein. Ah ouais, m'en fous. Enfin le premier venu. Le dernier parti dans les soirées surtout. Ah ça craint, hein. Ah ça faut pas le faire, je le déconseille, hein, parce qu'en général on boit beaucoup dans ces soirées, puis après on se rappelle pas le matin, hein, c'est... Oh, c'est... Ah bonjour, c'est dans toi. Oh, c'est horrible, je sais pas si vous êtes déjà arrivé les filles, hein. Ouais. J'espère que oui, en effet, sinon je suis qu'une merde, mais... Tu sais, vous savez, le matin, là, cette sensation d'avoir passé la nuit avec le chanteur de Gold, d'accord ? Un peu plus près des étoiles. Et d'ailleurs, c'est bizarre parce que ce matin-là, on a très très envie qu'il retourne en studio faire un album, le chanteur de Gold. Hein ? On le produirait presque. Pour qu'il s'en aille. Et qu'il parte de chez nous, mais vite, vraiment. Très vite. Bernard ? Tu peux... Merde. Bertrand ? Merde. Christophe ? Oui, oui. Capitaine abandonné. Bruno, pardon, c'est ça, Bruno, excuse-moi. Bruno, tu peux venir voir, s'il te plaît, une seconde. Ah, mais t'es là, déjà. Ah, mais non, mais je croyais que t'étais loin, parce que... Non, mais c'est un effet d'optique. Bon, ça va? T'as bien dormi? Oui. Bon, Léo, t'es poilu, je m'en rappelais pas, c'est bien. C'était ça, l'allergie, alors. Non, parce que je me disais, j'ai pas de chat. Bon. Hein? Non, rien, je voulais juste qu'on discute 5 minutes, là. Mais comme j'ai pas déjeuné, si tu pouvais enfiler un t-shirt, ça m'arrangerait. Hein? Non, ben, t'as que ça comme t-shirt? Enfilé, ça?
5: Non, c'est sympa. C'est aéré, quoi, en même temps. Bien. Bien. Rien du tout. Enfin, deux petites secondes pour te dire que c'est peut-être pas à peine qu'on aille plus loin, quoi. Voilà, je voulais juste te dire que c'est peut-être mieux qu'on s'arrête là. Voilà, je pense. Hein? Bah, pourquoi? Bah, parce que... Quand même. Parce que... Non, parce que le quotidien nous a bouffé, Bruno. Ah bah oui, au bout d'une nuit, mais moi je me laisse très vite. Voilà, donc si tu pouvais y aller. Hein? Ah bah non, tu m'aimes pas, non. Non, tu m'aimes pas, non, je t'assure, tu te trompes, c'est impossible. Non, je suis pas du tout celle que tu crois, Blaireau. Hein? Bruno, pardon, Bruno, mais... Bruno. Non, pardon, c'est parce que c'est la même famille, alors j'ai... Non, ce que j'essaie de te dire, c'est qu'en te quittant maintenant, je t'aurai un fier service. T'auras pas à le faire plus tard, voilà. Allez, hein? Mais non, c'est pas parce que tu roules en Ford Escort, ça n'a rien à voir. Pourquoi tu dis ça? Mais non, mais je l'aime bien ta Ford, elle est sympa. La jaune? Tu sais, c'est bien, j'ai l'impression que t'avais du courrier pour moi ce matin quand j'ai le temps. Non, non, c'est rigolo, tu vois. Mais j'ai pas honte de toi, pourquoi tu dis ça? Attends, ça va, j'ai passé l'âge. Mais je t'ai pas caché à mes amis, hier soir je t'enlaçais très fort, voilà. Et comme t'es petit, bah on le voit pas, mais c'est pas. C'est pas volontaire, mais. Mais si, ça se porte encore, la nuque longue. Mais bien sûr, regarde qu'on est l'euro. Ah bah voilà, vous êtes deux en France. Allez, on y va. Quoi? Mais les chemises en soie lavée aussi, c'est bien. Je m'en fous de tes fringues. Mais tu rigoles ou quoi? La soie lavée comme ça, Violette? Chauve-souris, comme ça? Bah, tu plaisantes ou quoi? C'est hyper tendance, ça. Tout le monde en porte en Franche-Comté, peut-être. Hein? Mais non, mais ça n'a rien à voir avec ton look. C'est pas ça. C'est juste que je pense qu'il vaut mieux que tu trouves une fille qui te ressemble. Voilà. Enfin, grosso merdo, hein, dans le... Non, dans la silhouette, quoi. Bah, je sais pas, une fille un peu comme toi, qui danse comme ça. Comme ça. Je sais pas comment tu fais. Hein. Voilà, une fille avec un mousqueton et des clés, comme ça. Des clés, des clés, des clés, des clés. Ça vous aurait deux mousquetons, je sais pas. Je sais, écoute, une fille bien, peut-être, tout simplement. Voilà. Non, je suis pas une fille bien, moi. Mais parce que je suis scorpion, c'est un scorpion. Alors, je vais te dire, moi, je passe mon temps à faire du mal aux individus en permanence. Tout le temps. Regarde, la preuve, tu pleures. Tu vois? Je te fais pleurer. Et ben voilà, c'est parti. Enfin, tu pleures, on sait pas, toi, hein, si tu pleures ou si tu vas te transformer en quelque chose, hein, c'est bizarre. Ah ben si, non, les larmes qui partent comme ça, là, ça n'existe pas dans la vraie vie. Ah non, les gens normaux, c'est la gravité, ça coule. C'est obligatoire, c'est bien. Non, j'ai pas de Kleenex, là, je suis désolée. Ma colmate, comme ça, maintenant. Comme ça, je... Ça coule. Mais c'est pas ton parfum qui te fait pleurer plus? Peut-être? Non, parce que c'est fort ce que t'as mis ce matin, c'est chargé, hein. Si, moi ça m'a brûlé là. Oh, ça a décollé un pan de tapisserie. De... Je sais que c'est pas possible, mais ça me fait rire. Hein? C'est quoi le nom de ton parfum? Comment s'appelle ta merde là, qu'on sache? Le nom? Retiens la nuit? Bon. Non, sympa. C'est bien. Eh ben moi je te retiens pas. Non, je rigole, excuse-moi. Non, c'est parce que je suis humoriste. Écoute, on va peut-être pas y passer la nuit, hein? Pas une de plus. Je veux dire, on est grand, on est adulte, ça va, on a fait un bout de chemin ensemble, et puis voilà. Ça... Bah si, une nuit, c'est quand même un bout de chemin. Eh ben, c'est un petit bout d'un petit chemin, voilà. Un petit cheminounet, comme ça, voilà. Un petit cheminou, ouais. Comme ça, comme, je sais pas moi, comme une allée de camping, hein? Je sens que ça te parle, cette image. Hein? Et ben voilà, on a fait une allée de camping ensemble. Et là, je pense que les vacances sont finies. Hein? Rentrons la caravane. Non, bah arrête de pleurer, ça va. Non, non, mais pardon, je voulais pas te faire de mal, c'est ridicule, quoi. Non, mais ça m'embête de te voir comme ça, c'est tout. Bon, bah, reste pour le petit-déj, si tu veux. Hein? C'est sympa. Bon, tu veux quoi? Tu veux un café? Un thé? Un Ricard?
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6: Ce qui nous coûte cher en France, c'est la bombe. Tout le militaire qui va autour avec, ça nous coûte un fric fou. Et en plus, notre bombe, elle est trop petite pour attaquer les autres. Ce qui fait de nous des assassins en impuissance. Et à quel prix? On se demandait à quoi ça servait les frontières. Ben, on a trouvé. Regardez la catastrophe russe, la nucléaire. En Allemagne, c'était très grave. En France, c'était pas grave. C'est la frontière. Ces cons-là, maintenant, ils ont trouvé un moyen de se faire la guerre nucléaire tout seul. Il n'y a même plus besoin d'ennemis. Je me fais une bombe chez moi et je me la fais péter dans la gueule. Ah, on vit un monde tout à fait étonnant, hein. La seule excuse de Dieu, c'est qu'il n'existe pas, hein. Parce que dans le monde qu'on voit autour de nous, hein, si on croit l'existence de Dieu, on est obligé de croire l'existence du diable. Et on est bien obligé de se rendre compte que le diable l'emporte, hein. Vous vous rendez compte que le pape est obligé de se déplacer dans une bagnole blindée, l'ange de la paix dans une cage de verre blindée. La voiture allemande, là, immatriculée Conception. Avec un pape au-dessus et 16 soupapes en dessous. C'est extraordinaire, ça, l'épiscopat télescopique avec le siège qui se lève dans la bagnole. Comme ça, il est sous verre des fois qu'il y a des microbes. Alors, le pape comme bide, merci. Alors, regardez la différence qu'il y a dans le monde entre la SPA et les droits de l'homme. Bon, la SPA, ils sont forts, hein. La navette qui a explosé avec 7 hommes dedans, si ça avait été 7 singes, ben les expériences seraient interdites. L'homme est moins bien défendu que l'animal dans le monde. Regardez par exemple, la retraite à 60 ans, c'est pour tout le monde, c'est une loi. Bon, c'est une loi qui est pour tout le monde, sauf pour ceux qui la font. Reagan, Gorbatchev, etc., etc., etc., Mitterrand. Ben essayez de faire bosser dans une usine un mec qui a plus de 60 ans, ça va être un scandale. Essayez de faire bosser un singe de plus de 60 ans, ça va être un scandale. Tiens, une information. Les Boeing ont tué 2000 personnes en 85. La société Boeing reconnaît une faiblesse à la queue. Le syndrome du Boeing, c'est la queue qui se détache. En tout cas, les Boeing, il ferait pas mal de les tester s'ils veulent pas qu'on les déteste. Regardez maintenant l'augmentation des loyers. En France, on va devenir très très balèze, hein. Le matin, tu passes, il y a les fondations de l'immeuble. Le soir, tu reviens, il y a déjà les premières expulsions, les mecs qui n'ont pas payé leur loyer. Et puis de quoi on se plaint, le monde va très bien. Bon, évidemment, il y a des guerres, il y a de la famine. Mais la guerre, c'est l'hygiène du monde, hein. Et puis l'horreur est humaine, tout le monde sait ça. Et ça va bien, regardez. La vie est bien foutue. Les ouvriers travaillent, les patrons patronnent. Le prolo, c'est comment on fait le travail, le patron, c'est pourquoi on fait le travail. Si on les écoutait, les riches, c'est les méchants, les pauvres, c'est les gentils. Et puis tout le monde veut devenir méchant, quoi. Ah, ils se foutent bien de notre gueule, hein. Et les attentats terroristes. Vous avez remarqué qu'il n'y en a jamais en Suisse. Vous avez remarqué qu'il n'y en a pas en Amérique. Et vous avez déjà pris l'avion, vous avez vu comment ils nous font chier pour prendre l'avion. On ne peut même pas passer un couteau suisse ou une pince à ongles quand tu prends l'avion. Ils veulent nous faire croire que c'est des passagers qui montent les bombes. Mais non, les bombes montent à l'escale, avec des passeports diplomatiques ou dans le personnel. On se démerde, mais c'est sûrement pas des mecs qui prennent l'avion. Et puis après, on apprend qu'un attentat en Italie qui avait fait 80 morts avait tout simplement été préparé par les services secrets italiens. Quand on pense qu'ils nous font chier avec la sécurité sociale qui est en déficit alors que le ministre de la Santé n'est même pas médecin. On est en mesure de se poser la question, y a-t-il une vie avant la mort? Les hommes politiques devraient s'inspirer aussi de ce proverbe porc qui dit « ne faites pas autrui ce que vous ne voudriez pas qu'on vous fasse ». Je crois que la grande différence qu'il y a entre les oiseaux et les hommes politiques, c'est que de temps en temps, les oiseaux s'arrêtent de voler. Les gens se plaignent de la sécurité, alors on leur met plus de flics dans la rue. Mais c'est tout le temps dans les mêmes. Quand vous voyez un flic dans une rue, c'est qu'il n'y a pas de danger. Hein. S'il y a du danger, le flic serait pas là. Tiens, le milieu a tué un par un. Oui, c'est bien, mais enfin, deux par deux, ça irait plus vite. Comme ils diraient les Suisses, hein, quand on voit ce qu'on voit, puis qu'on entend ce qu'on entend, ben on a raison de penser ce qu'on pense. Hein. Enfin, il faut quand même pas qu'on se plaigne. Cette année, on a eu le TGV. L'année prochaine, on aura les rails. Ah, le monde est comme ça, quoi. Karpov et Kasparov tirent au sort pour savoir qui aura les blancs. Et en Afrique du Sud, Botta tire au hasard pour savoir qui aura les noirs. Enfin, nous, en France, on n'en est quand même pas là, quoi. Évidemment, il y a une extrême droite, à bon entendeur salaud. Mais enfin, dans l'ensemble, on fait encore la différence entre un émir et un arabe. Enfin, extrême droite à 10% hein, en France, comme les impresarios. Sauf que les impresarios crachent pas sur le noir, en général. Comme disait Jean-Marie, il faut rien jeter par la portière dans les trains, parce qu'on peut blesser un ouvrier, même voire même un Français. Moi, maintenant, j'ai trouvé une combine, je milite. À chaque fois que je prends le taxi, je donne pas pour boire, je lui dis, vous vous rappellerez, hein, je suis du RPR.
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7: Inès, hier chez Castel, j'ai pas pu te parler à cause de la musique et du mec qui t'embrassait tout le temps. Inès, je t'aime. Oui, non, je t'aime tout seul, ça fait pauvre. Non, mais c'est pas de ma faute, hein, c'est de la faute des poètes. Ils ont complètement épuisé mon je t'aime. Inès, ma timidité a tout gâché, je t'aime, enfin, je vous aime. Votre beauté m'anéantit, votre corps m'enivre. Je ne conçois pas de laisser la moindre parcelle de votre peau sans la chaleur de mes baisers. Waouh! Bah, je l'écris, ça, je l'écris! Donc, qu'est-ce que j'ai dit? Donc, Paris, hein? Le... On s'en fout, ça, on s'en fout. Elle se doute bien que j'écris pas de Beyrouth, j'ai pas déménagé en deux jours, hein? Inès, Inès, Inès. Ça s'écrit comment, ça, Inès? Inès, Inès. On peut pas s'appeler Valérie, comme tout le monde. Bon, Manini. Ouais, c'est bien, ça, Manini. Je prends la plume pour t'écrire et te dire que c'est trop con, ça, c'est trop con, ça, voilà. Ma timidité et. Tous les mots finissant par T, j'en sais rien, moi. Je suis timide. Trop. Votre beauté, donc, et m'anéantit. I. I-E, I-T, me tue. U. Faut que je trouve un synonyme du même groupe, là. Oh putain, synonyme. Heureusement que j'ai pas l'écrire, ça, synonyme. Tuer, mourir. C'est même pas un verbe du deuxième groupe, ça, mourir. Plutôt un verbe du troisième âge. Crever alors ? Claquer, clamser, boire le bouillon de 11 heures, non, hein ? Ravaler sa chic ! Ton amour me fait ravaler ma chic ! Bon, ça non seulement c'est pas du même groupe, mais c'est carrément pas du même quartier. Bon, allez, tu me tues ! Voilà, c'est bien, en plus ça rime, il y a deux fois tu. Tu es belle, et en plus, tu es jolie. Non, ça, ça fait puéril. Si elle dit ça, elle va croire que je suis bourré d'acné. Mais comment j'avais dit, moi, tout à l'heure, je voudrais caresser. Voilà, caresser. Un R, deux S, deux R. Tripoter, c'est du même groupe. T'es sympa, S-I-N-T, t'es nichon, hein. Bah, comme ça, elle verra que c'est moi qui écris la lettre, hein. Ça, ça fait le mec qui écrit aussi bien qu'il parle, quoi. Quand je parle, je fais pas de faute d'orthographe. Hein. Je voudrais t'embrasser partout. Ah non. Non. Non, si elle dit ça, elle va me trouver vulgaire. Bah, dans partout, il y a quand même trop du cul. Ah non, c'est pas moi, là. Ah non, c'est pas moi. Ah non. Je rêve de passer ma main sur tes fesses. Ah non, ça, je n'écris pas. Je ferai surprise, c'est mieux. Je la rassure. Nini, t'inquiète pas, j'ai des capotes. Ah non, capote, ça fait le mec qui a envie de baiser. Ah! Alors que si je mets préservatif, ça fait le mec qui a pas envie de mourir. Ça donne quoi, ma Nini? Je suis timide, trop, tu me tues, je vais te tripoter les nichons, t'inquiète pas, j'ai des préservatifs. Ils font chier, les poètes. Chier. Ouais.
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7: Une des plus belles réactions par rapport à Bienvenue chez les Ch'tis, ça a été celle de ma maman. Évidemment, le jour de la sortie du film, c'était très émouvant, parce que ça, c'était incroyable, on n'y croyait pas, quoi. Puis, qu'est-ce qu'on fait dans ces cas-là, face à un tel raz-de-marée? On appelle sa maman, le soir, le mercredi soir, j'appelle ma mère, je dis « Maman, c'est dingue, on est en train de faire le plus grand succès du cinéma !» Et après quelques secondes, elle me fait «
8: Achète pas une nouvelle voiture, hein !»
7: Voilà, ça a été son compliment. Ah, j'ai une maman géniale, tu sais. Dès que je passe à la télé, je lui dis « Comment t'as trouvé? J'étais bien, j'étais drôle, ça me fait... Tes cheveux sont trop courts, on voit tes oreilles décoller. Heureusement, t'es mariée, déjà. Ah oui, grâce à ma mère, je garde les pieds sur terre. Voire un petit peu en dessous, même. Elle me surprend toujours, tu sais. Là, récemment, elle me dit « Ah, comme le film, il va bientôt passer sur la première chaîne, je crois que je vais m'acheter une nouvelle télé. » Une en couleur. Ah, je lui dis, laisse-moi te l'offrir. Maman elle me dit, non, garde tes sous, on sait jamais. Je dis, maman, je peux t'offrir une télé quand même. J'insiste, elle accepte. On part à Lille, au magasin. Hein, Armentières-Lille, il y a 15 km. Hein, mais c'est quand même une grosse sortie pour ma maman. Hein, elle prend quand même son passeport, au cas où. On arrive à Lille, au magasin, rayon des télés. Je lui dis, vas-y, maman, choisis. Elle appelle un vendeur. Je dis, oh, elle va discuter le prix, on est encore là demain matin. Le vendeur arrive, oui madame.
8: Oui bonjour, pardon, la télé là, celle-là, combien qu'elle pèse?
7: En 35 ans de carrière, on lui avait jamais posé la question. Pardon madame, combien pèse la télé? Hein?
8: Oui, combien qu'elle pèse, quoi, c'est pas français, combien qu'elle pèse?
7: Si si madame, si si, bah celle-là, bah je sais pas, pour l'avoir portée, 35 kilos je pense, 35-40 kilos.
8: Non, ça va pas. Celle-là, combien qu'elle pèse là?
7: Mais madame, mais l'image, le son, les couleurs, les...
8: Combien qu'elle pèse, hein?
7: 25, 28 kilos, c'est...
8: Non, ça va pas non plus. Celle-là, combien qu'elle pèse?
7: J'ai dit, maman, on choisit pas une télé en fonction de son poids. Eh ben si, avec ma mère, oui. Hein? Parce que en rentrant chez ma maman avec une télé de 17 kilos, j'ai compris, parce que chez ma maman, le meuble sur lequel est posée la télé, il y a un plateau tournant en vert, avec un apron avec marqué en rouge en dessous, attention, pas au-dessus de 20 kilos!
8: Merci pour le sketch, maman.
7: Ah, j'ai reçu des suites aussi. Oui, les gens ont écrit des suites à Bienvenue chez les Ch'tis, je ne m'attendais pas du tout. J'ai plein de scénarios, il y a Bienvenue chez les Ch'tis 2, il y a les Ch'tis dans le sud, les Ch'tis à la plage, les Ch'tis à la montagne, les Ch'tis font du ski, les Ch'tis au Canada, les Ch'tis à la ferme, comme pour Martine, hein, pareil. Il y a les Bronzés font du Ch'ti, j'ai Ch'tis dans ma culotte. Je ne l'ai pas encore lu celui-là, hein. Ah, le porno aussi. Ouais, ils ont osé faire un porno avec mon film. Ouais, ça s'appelle Bienvenue chez les Ch'tis de coquine. Bah, riez pas, c'est honteux, c'est honteux. Ouais, c'est, en plus, c'est la même histoire et tout. Il est du sud, hein, muté à Berg, hein, pas pour que distribuer le courrier, pas que. Hein. Et puis, c'est terrible, c'est quelle honte. En plus, ils ont eu le culot, ceux qui ont fait le porno, le toupet, de m'envoyer le DVD chez moi.
8: Ah bah, je l'ai regardé.
7: Je l'ai regardé jusqu'au bout, parce que je voulais voir si ça finissait bien. Ça finit bien. C'est très étrange, la vie dans les films porno. C'est pas comme nous, hein.
8: Ils ont une vie sociale très particulière dans les pornos. J'ai remarqué, ils sont très portés sur le sexe, hein.
7: Voire obsédés, même, hein. Ça... Par exemple, Bienvenue chez les Ch'tis de coquine. Le film, il démarre comme ça, tu sais. Il y a le générique qui va assez vite. Apparemment, ils sont pressés. Et puis, ça fait... Oh, minute, je vois 10 autres. Ouais,
8: ah, ça va bien, hein.
7: Ouais, hé, hey, bienvenue l'acheteur. Ouais, allez, hop, il baisse. Oh, va Dieu, direct, hein, comme ça, tu sais. Oh, des gens, mais ils se connaissent à peine. Si, ils sont sensibles, hein. Apparemment, ils sont sensibles de la peau, hein, sûrement, hein. Ouais, parce que dès qu'ils se rapprochent, ils disent bonjour, ils se touchent, et bonjour, ça va bien. Enfin, que dès qu'ils arrivent le matin à la poste, ils font une réunion et tout, ça, vous avez bien dormi? Ouais. Oh, ils ont bien dormi, dis donc. Même un petit peu trop, hein. Tu sais, ils sont nerveux, c'est même quand ils sont dans des endroits confinés. Par exemple, ils prennent l'ascenseur, quel étage? On s'en fout. Dès qu'ils se baissent aussi. Faut surtout pas qu'ils se baissent dans les pornos. Il faut rien ramasser, hein.
9: C'est comme la plomberie. Faut pas qu'ils aient de problème de plomberie, hein. Parce que les plombiers, mais c'est des gros dégueulasses. Faut mieux laisser couler la fuite, hein. Ah, c'est trop, au bout d'un moment. C'est trop, c'est pénible. Bah, au bout d'un moment, il n'y a plus de suspense. Tu devines. À chaque scène, t'es là, regarde les deux, attention, regarde ça. Même pas bonjour, merde rien. Allez. Alors, regarde les quatre là-bas, attention. Oh, ils se rejoignent. Regarde les six. Oh, c'est fatigant. Surtout pour eux. D'ailleurs, ils peuvent pas répéter avant, sinon c'est foutu, hein. Ça doit être pour ça qu'ils jouent comme des patates. Puis ils sont cernés, ils en peuvent plus, ils sont comme ça, t'es... Ah bah attends, c'est crevant, c'est pas humain. Au bout d'un moment, ils en peuvent plus. Ils sont là, ils disent, on reste à la maison, on sort pas. Ferme les persiennes, on sort plus, j'en peux plus. Puis ça brûle quand je fais pipi, j'en peux plus. On reste ici, reste... Hein, t'approches pas, je suis sensible, t'approches pas. Oh, qu'est-ce qui a sonné? Va pas ouvrir, c'est peut-être le plombier. Cache-toi. Non, te baisse pas.
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10: Il y a pas longtemps, j'étais aux États-Unis, j'ai vécu un truc incroyable parce que là-bas au supermarché, au moment où tu vas payer à la caisse, la caissière, elle te pose une question assez embarrassante, hein, à voix haute. Voulez-vous aider des enfants qui ont une maladie grave? Je lui ai même dit un jour, grave ou... Pour revenir aux États-Unis, vraiment, c'est incroyable là-bas. Tout n'est pas bien, mais il y a des choses à prendre quand même. Alors je sais, à chaque fois, les gens disent, c'est génial, j'étais aux États-Unis, je reviens avec plein d'énergie, c'est top, New York, la folie, j'ai pris une claque dans la gueule, j'ai envie de bouffer le monde à pleines dents. C'est efficace, c'est rapide, ça bosse, t'es dans les rues de New York, tu veux un taxi, tu lèves la main, il y a un taxi qui s'arrête. Tu veux deux taxis, tu lèves deux mains, il y a deux taxis. Cela dit, si tu compares à Paris, c'est vrai qu'à Paris, même si tu lèves tout ton corps avec un système de poulies, le taxi, il s'arrête pas. C'est un concept, hein. Il est libre, il t'a vu, mais il s'arrête pas. Je sais pas pourquoi, c'est comme ça. Au Maroc, c'est encore un autre concept. Il est pas libre, mais il s'arrête. Ça, c'est un truc. Il y a déjà 8 mecs dedans, c'est lui qui choisit où tu vas aller, ok? Mais c'est comme ça. Non, à Paris, il s'arrête pas. Ou alors il s'arrête et il fait un truc tellement parisien. L'autre jour, il s'arrête, le mec, il me demande l'adresse, je lui donne l'adresse où je vais, il me dit « Oh, c'est pas mon chemin. » Je lui dis « C'est pas ton chemin. » Mais c'est ton travail. Si tu voulais faire toujours le même chemin, il fallait faire chauffeur de bus. Alors j'ai bien aimé les États-Unis, les amis, mais bon, tu vois... J'ai vécu là-bas l'anonymat, quoi. Personne te calcule. Tu vois, rien. Au début, ça fait du bien. Tu dis, ouais, non, je me redéfinis moi-même en tant que personne, avec les pieds sur terre. Vraiment, non, les gens me posent des questions. Tu fais quoi dans la vie? Vraiment, ça m'aide vraiment à me redéfinir et à être un humain normal. Au bout de 2 semaines, tu dis, ouais, mais quand même, personne ne me calcule, quand même. Hein, c'est pas vrai. Un soir, d'ailleurs, je suis rentré dans un bar pour boire un verre. New York, minuit et demi. Je pousse la porte du bar. Et là, je fais mon regard... Regarde, mec connu, ça existe. Tu sais, en fait. Ouais. Je pratique en France. Sauf que là-bas, comme personne ne calcule et tu fais ça, c'est plutôt le regard d'un mec qui a un problème aux yeux. Quoi. Et là, je vois une fille assez jolie, et puis je lui dis en anglais « May I offer you a drink ?» Puis-je vous offrir un verre? Alors je sais, il y en a qui disent « Il nous prend pour des cons, pourquoi il traduit ?» Mais il y en a d'autres qui disent, heureusement qu'elle a traduit quand même. La fille, elle m'a dit, no, I'm fine. C'est très étrange, quand tu traduis, voulez-vous boire un verre, et que la fille te dit, non, je vais bien. En France, c'est totalement le contraire, quoi. Si une fille te dit, je vais bien, tu dis, bah justement, bois un coup. Elle me dit, non, I'm fine, ok. Je suis reparti un peu déçu, et là, à ce moment-là, imaginez, on est aux États-Unis, totalement inconnu, minuit et demi, un bar, et là, il y a un groupe de touristes français qui rentrent dans le bar. Ils me reconnaissent. Hé, hey, Gabelle Amel. J'étais tellement en manque, j'ai dit, ouais, c'est moi. Le mec, il m'a dit, ça te dérange pas un autographe? J'ai dit, t'es fou, donne. J'étais chaud, je lui ai fait une rédaction, le gars, j'étais à fond. Des dessins, tout. Il m'a dit, photo. Je dis, non, caméra, ambiance, ouais, vas-y. Je lui ai dit, tu me la tweets, tu me la tags, tu me la likes, tu fais ce que tu veux, vas-y. Il y en a un, il m'a dit, je peux te faire un bisou. Je lui ai dit, viens dormir à la maison, toi. Et elle, c'est là qu'elle a commencé à s'intéresser à moi. Tu vois l'esprit? Elle est venue vers moi, elle m'a dit en anglais, who the fuck are you? Quel genre de fuck êtes-vous? Et là, je lui dis, moi, nothing, rien, wello. Elle m'a dit à son tour, may I offer you a drink? Je lui dis, no. I'm fine.
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11: Bon, la brune et les garçons, c'est pas mal. Les autres, on vous écrira.
0: Pas de parole, j'appelle l'ICRA et SOS Racine, mais ça va pas se passer comme ça. Oui, je suis inscrite sur la liste des auditions. Sarfati, SAR et Ferti. J'ai une formation classique, jazz, danse contemporaine, danse de caractère. Comment? Oui, 35 ans. Célibataire, oui. Oui, célibataire. Qu'est-ce que je fous avec un mec? Pour lui laver sa culotte qui crève, c'est mieux. Ah ben oui, je chante, je danse, j'ai même fait la doublure de Sylvie Vartan. Alors, bon, faut le faire. Où j'ai exercé, à Euro Disney, par exemple. Mais oui, je suis allée là-bas un jour, ils n'ont pas voulu me laisser sortir du parc. Ils m'ont dit, Fortuné, tu restes, tu payes rien. Rien que tu mets l'ambiance. J'ai dit, d'accord, Prums. Quelle heure il est? Il est 5 heures. Allez, je bois le thé avec Blanche-Neige, que c'est tout. J'arrive chez Blanche-Neige, 5h, 5h30, pas de Blanche-Neige. Qui c'est qui arrive? Les 7 naines. Qui c'est qui a la force de faire un couscous pour 7 personnes? Ça va pas, non? Oui. J'ai pris mes clics et mes claques et je suis partie. J'ai téléphoné à Johnny, il est venu me chercher en hélico. Oui, Johnny. Ah non, mais attends. Je suis une amie de Johnny. Alors, maintenant sans déconner, vous me prenez ou pas? J'ai besoin de ce travail. Vous comprenez le français au moins? I need this job. Vous n'avez pas des PV à faire sauter? Non, je connais très bien le commissaire divisionnaire de la place de Paris. Tu as compris le coup? Alors tu m'amènes tes PV. Non, je ne peux pas le faire à tout le monde. Alors tu te tais, tu la boucles, tu m'amènes tes PV, tu la boucles. Tu as compris le coup? Après j'explique. Si tu reçois le rappel, c'est pas grave, tu m'appelles. Tu as compris le coup? Après, j'explique. Maintenant, si tu reçois la lettre d'huissier, avec tous les PV doublés, triplés, quadruplés, tu t'affoles pas. Tu m'appelles et tu me donnes le nom de l'huissier avec le numéro de dossier. Tu as compris le coup? Après, j'explique. De toute façon, qui m'appelle? Qui m'appelle? Tu crois que j'ai peur d'eux? Qui m'appelle? De toute façon, moi, d'ici là, je serai même pas chez moi. D'ici là, je serai déjà parti avec la tournée. Tu as compris le coup? Après, j'explique.
12: Vous êtes Micheline. Divorcée sans enfant, pas sérieux, s'abstenir. Je suis Jean-Luc. Prêt à tout pour faire battre ton cœur. Libre de suite et plus, si affinité. Elle. Tu t'assois pas? Bah, fais comme moi, prends une pouffe. Enfin, je veux dire... Prends un pouf. Tu fumes? Ah, j'en ai plus que 4, tant pis. On prend un drink. Tenancier? La carte des cocktails. Alors, vous allez me mettre un branleur. Bon, laisse, je vais choisir pour toi. Qu'est-ce que je vais bien pouvoir te mettre? Alors, 75 francs, 95 francs, quand même, hein. Un verre d'eau pour la demoiselle. C'est la première fois que je fais des petites annonces. D'habitude, c'est pour trouver des pièces détachées de mobilettes, alors... C'est marrant, je t'imaginais pas comme ça. Remarque, ça tombe bien, j'aime pas les mannequins. Non, je préfère les filles dans ton genre. Au moins, on est sûr de pas se les faire piquer. Tu vois, Micheline, c'est ton vrai prénom, Micheline? Ah non, non, comme ça. Non, mais tu sors de chez le coiffeur, là, non? Ah non, non, je dis ça parce que souvent, quand on sort de chez le coiffeur, on est un peu déçu, pas toi? Tu vois, Micheline, j'ai du mal à m'y faire, hein. Ça fait 5 minutes qu'on se raconte un peu notre vie, tous ces petits touts. Qui font ces petits riens, c'est vrai. Si tu me demandais de te faire l'amour, là, tout de suite, Dans ma petite chambre de bonne, qui est à deux pas d'ici pourtant. Ben, je te dirais non. Non, Micheline, prenons le temps de faire connaissance. Attendons une petite demi-heure. Tiens, j'ai envie de te donner une note. 8 sur 20. Ah, bah t'aurais mis un autre parfum, c'est sûr, t'aurais eu la moyenne. Est-ce que tu aimes les animaux, Brigitte? Moi, mon animal préféré, le lapin. Je sais pas pourquoi. Comment? Quoi? Qu'est-ce qu'il y a? Je t'ai appelée Brigitte? Oh, Brigitte, Jocelyne, Micheline, c'est tellement laid tout ça. Tu aimes le Scrabble? Non, parce que j'ai un ami qui organise des partous de Scrabble. Des parties de... Oh là là, je suis trop romantique. Un jour, ça me perdra. Ah, excuse-moi, j'étais un des premiers à les acheter, alors... Allô? Oui, qui me dérange, là? Ah, c'est toi, chérie? C'est toi, Thierry? Oui, non, je suis sur un gros dossier, là. Non, une fin de série. Oui, non, je pense en avoir pour 2 heures. Oui, remarque, 1 heure, ça devrait suffire. Oui, je... Oui, oui. Les enfants sont couchés? Oui, je t'apprécie. Ah, ce boulot. Tu sais, nous, les chefs d'entreprise, c'est... Un jour à Rio, un autre à De Janeiro. Oh, je travaille actuellement au ministère de la NASA. Oh, on est sur un projet pour envoyer une fusée sur la Lune. Comment? Ça a déjà été fait? Ah non, je crois pas, on aurait été au courant. Ouh là là, mais il faut qu'on nique! Qu'est-ce qu'il y a? Attends, tu crois que je t'ai juste invité pour te payer un verre d'eau? Je suis pas un goujat, quand même. Mais attends, mais reviens, Micheline. Mais attends, t'as pas payé ta part? Ah, je suis trop fleur bleue, tiens. Allô, Martine? Oui, c'est moi. Écoute, la réunion vient de s'annuler, je suis là dans un quart d'heure. Martine, tu m'aimes?
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13: Quel est le styliste qui a inventé ça? Ils appellent ça des stilettos. C'est ni plus ni moins que les talons aiguilles de nos mères qu'ils ont monté à 11 cm. Hein. Non mais moi je vois, je fais 1m75. Tu me rajoutes 11 cm, ça fait 1m86. Alors, à part dans la rue, parler aux gens au balcon du premier étage... Oh, on voit bien que c'est les mecs qui ont inventé ça, tiens. Ils trouvent ça sexy. Ils voudraient qu'on porte ça tout le temps, moi, je veux bien. Oh non, mais ça, c'est pas des chaussures pour marcher, hein, c'est des chaussures pour s'asseoir. Non, mais Paris à l'Élysée, hein, on se demande pourquoi il n'y a pas plus de femmes en politique. Bah, cause des graviers. Parce que même par amour de la France, traverser toute la cour de l'Élysée dans 5 cm de gravier, sur des talons aiguilles, en restant digne et élégante devant une haie de photographes, ça a dû en frayer plus d'une. C'est comme les chaises en plastique tressées pour les terrasses des cafés. Alors c'est très joli, très coloré. Enfin, réfléchissez 2 secondes, messieurs les stylistes. Hein. Si vous voulez des femmes en escarpins, elles portent des collants. Bon alors, pour ceux qui sont pas au courant, j'explique. Sur ces chaises, il y a toujours un petit bout de plastique qui dépasse. Et que tu découvres au moment où ton rendez-vous vient de te proposer d'aller prendre un dernier verre chez lui. Ravi de cette proposition, tant espérée, tout émoustillé, tu vas pour te lever pour le suivre, et là, tu sens le petit bout de plastique agripper ton collant 15 deniers noir intense, qui jusque-là a fait tout son effet, et qui se déchire maille après maille de la fesse à la cheville. Tu sais que tu viens de faire ton dernier sex appeal et que tu n'oseras plus jamais quitter ta chaise. Tu attendras la nuit noire et la fermeture du bistrot pour rentrer chez toi en rasant les murs et en maudissant le mec qui a tressé les chaises. Pendant ce temps-là, ton déjà ex appellera son copain. Ouais, dis donc, tu m'avais dit d'aller sur Tinder, là, que je pouvais pécho tout ce que je voulais. Je suis tombé sur une vieille. Elle devait être pleine d'arthrose, elle n'a jamais réussi à quitter sa chaise. Mais combien d'histoires d'amour brisées à cause de ces foutus gènes? Et l'été, c'est pas bien, hein? On repart avec le dessin des chaises tatoué sur nos cuisses. Je n'adhère pas à la théorie du complot, hein. Enfin, quand même, parfois, je me pose des questions. Non, parce que tous ces designers stylistes, là, ils doivent se parler entre eux. Ils doivent faire des réunions occultes. Bon, les gars, j'ai une idée. On va lancer la mode des mi-bas qui coupe la circulation. Et la mode des bottes à fermeture éclair, impossible à fermer pour les gros mollets. Attends, j'ai mieux. On va lancer la mode de la combinaison pantalon super compliquée à enlever et on va abaisser à 2 secondes la minuterie dans les toilettes. Tout ça pour dire que, malheureusement, souvent, designers, stylistes restent des métiers encore essentiellement masculins. Mais attention, hein, les hommes sont pleins d'imagination. Ah oui, en électroménager, par exemple, ils nous inventent des tas de fonctions géniales, mais qu'on n'a jamais demandé. Nous, ce qu'on veut, c'est un four qui cuit quand on l'allume et qui s'arrête quand on l'éteint. Une plaque de cuisson qui ne se bloque pas dès que t'as le dos tourné parce qu'il y a 2 gouttes d'eau qui sont échappées de la casserole de pâte. Une machine à coudre qui fait des points droits et des points zigzags et pas 80 façons de faire les boutonnières. S'en fout, nous, des beepers, des timers, des programmes slow, des éco-programmes et des chaleurs tournantes. Toutes ces fonctions censées nous simplifier la vie qui nous la compliquent. Et c'est pas parce qu'on est idiote, hein. Ah non. C'est parce qu'on n'a pas le temps de déchiffrer les minuscules hiéroglyphes des modes d'emploi. Parce qu'on travaille, nous aussi. Et pas qu'à la maison. C'est pas de nous maquiller le matin qui nous prend le plus de temps. C'est d'essayer d'ouvrir la porte du lave-vaisselle qui, on ne sait pas comment, s'est mis en programmation différée de 13 heures. Alors que dans un quart d'heure, tu dois être au bureau en train de faire son café à ton patron qui saura que t'es arrivé en retard parce qu'il entendra la machine expression qui, contrairement à ce que pense Georges Clooney, ne fait pas... Mais...
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14: J'ai quitté Paris.
15: Oui.
14: Parce que je trouvais que Paris était trop pollué. Donc je suis allé vivre en banlieue. Et pour un Parisien, dès que tu traverses le périph, tu vas vivre dans un pays étranger. Quoi? Tu vas à Boulogne? Fais gaffe au chikungunya, hein? Et donc, dans mon nouvel appartement, je me suis installé un home cinéma. Et là, je me suis mis à regarder la télé, parce qu'on est, gâtés depuis 5 ans. Hein. On a des séries fabuleuses. On a Prison Break, on a Lost, on a Les Experts New York, Les Experts Miami, Les Experts Las Vegas. En France aussi, on va avoir Les Experts, ça va s'appeler Les Experts Comptables. Mais il y a 2 séries qui ont tout changé. La première, 24 heures chrono, avec Jack Bauer. Pour ceux qui ne connaissent pas la série, 24 heures chrono, 24 épisodes tournés en temps réel. Le concept, toutes les emmerdes que t'as pas dans une vie, Jack les a toutes en 24 heures. C'est un homme, un vrai. Il n'a peur de rien. Et sous la torture, il ne parle jamais. Il dit rien. Parle en fidèle américain. Oh, oh. Non, je sais, il y en a plusieurs qui regardent, qui font que c'est raciste. C'est vrai. C'est vrai, dans les séries américaines, c'est toujours des terroristes arabes, des musulmans. Tu vois jamais, je sais pas moi, tu vois jamais un terroriste marseillais avec une mitraillette. Qui va parler, putain, un kilo? Qui va parler, roi? Oh! Ah, tu vois jamais ça, tu vois. Tu vois jamais de terroristes antillais. Hein? Tu ne veux pas parler? Ok. Tu veux du rhum? Tu veux un petit punch? Quoi? Il faut le torturer? Hein? Je vais le torturer. Tu veux voir un épisode de Derrick? Avec moi, ça se passerait pas exactement comme ça. Hein? Vous perdez votre temps. Jamais je ne trahirai les États-Unis. Ah! Les missiles sont dans la grange. Mon code PIN, c'est 3912. Ne me frappez pas, je vous dirai tout. Non, ne me frappez pas, arrêtez, j'ai un scoop. Je vous jure, j'ai un scoop. Sarko s'épile les couilles. Oui, c'est vrai, je vous jure, je les ai vus. Je les ai vus, on avait travaillé ensemble toute la journée, il était tard. On avait créé une espèce de complicité, on avait beaucoup bu. Il me les a montrés. Elles brillaient. Elles étaient lisses et douces. J'ai vu l'avenir de la France dedans. J'ai pleuré toute la nuit. Ah, il est génial, Jack Bauer, parce que partout où il va, il sait exactement où il est, tout le temps. Moi, le week-end, je suis avec ma copine, elle me dit « Mon amour, je suis à l'entrée sud-est d'IKEA. » Une heure après, on entend
15: « Le petit Anthony est attendu à la caisse centrale. »
14: Il est incroyable, Jack Bauer, dans la série aussi. Il connaît toutes les rues de Los Angeles par cœur. Et il n'y a jamais de bouchon. Jamais. Vous imaginez la série tournée à Paris? Jack, où êtes-vous? La bombe va péter dans 2 minutes. Putain, ça fait 5 épisodes que je suis sur le périph', merde!
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17: J'aimerais dès maintenant rendre un hommage, mesdames et messieurs, à quelqu'un de son vivant, à lui aussi, parce qu'on attend toujours que les gens soient morts, hein, pour leur rendre un hommage, je trouve ça lamentable. Et moi, je voudrais lui rendre un hommage parce que je l'aime évidemment beaucoup, beaucoup, beaucoup. Et je lui dois d'ailleurs en grande partie hein, d'être devant vous ce soir. Et une grande partie de ma carrière, je déconne pas, hein, tellement, j'ai pas honte de dire hein, que je m'en suis inspiré. Tu vois, c'est mon Jedi à moi, quoi, de l'humour. Tu vois, c'est pour ça que je l'aime beaucoup, beaucoup, beaucoup, beaucoup, beaucoup. Et d'ailleurs, avant de vous parler de lui, il faut que je vous explique que les critiques de spectacle sont pas invités à Bigard Mel Paquet. Hein. Non, on les a pas invités, on a... Ouh là là, non, on a... Ah bah déjà, quand j'essaye de faire propre, ils me chient dessus, alors là... Non, là, c'est un spectacle qui est trop coloré, tu vois... Non, surtout après, tu vois, c'est pire, et donc... Si, tu vas voir, ouh là là... Et alors, bon, on les a pas invités, on leur a pas fermé la porte au nez, hein... Non, on s'est contenté de pas envoyer de dossier de presse. Hein, donc, tu vois, quand on fait un spectacle, on envoie des dossiers de presse avec des invitations. Moi, j'ai fait ça pendant 15 ans. Hein, pendant 15 ans, ils sont tous venus à chaque fois et tous, ils m'ont poignardé le cul à chaque fois. Tu vois, hein. Donc là, j'ai dit, cette année, je vais attendre que ça cicatrise un petit peu. Hein, on n'est pas pressé, hein, de les faire revenir à notre coup, quand ça ira mieux, tu vois, parce que... Si tu veux, ils viennent s'ils veulent, hein, mais ils payent, comme tout le monde. Hein. C'est toujours ça de prix. Et donc, oui. Alors, je n'ai aucune animosité hein, contre les critiques de spectacle, comme vous pouvez le sentir. Hein. Non, c'est vrai, pas plus que ça. Alors là, c'est vrai, ils n'ont jamais fait venir une seule personne dans ma salle. Hein. Ils ont toujours dit que j'étais un gros con vulgaire, tout ça. Mais ils n'ont jamais empêché personne de venir. Donc, toi, je ne peux pas leur en vouloir. Quoi. Alors, donc, mais pour les brocarder un petit peu, parce qu'ils sont très énervés après nous, hein, les spectacles seuls en scène. Ce que je refuse d'appeler one-man show, tu sais, dans la langue de Molière. C'est one-man show. Hein, donc, ils sont énervés par les gens seuls parce qu'on écrit, on se met en scène, on fait plein de monde, plein d'argent et tout. Alors, ça les énerve beaucoup parce que, du coup, les critiques, eux, ils ont jamais rien réussi, nulle part. C'est pour ça qu'ils ont fait critique, hein. Bah oui, sinon, ils auraient fait quelque chose. Ils auraient pas critiqué. Ah, ouais. T'as aucun intérêt, les critiques. Ah. D'ailleurs, tu le vois bien. Tu sais, quand c'est chacun son tour de balayer l'appartement. Hein, quand c'est pas ton tour de balayer, par exemple, toi, t'es dans la banquette, tu sais, tu regardes comme ça. Hein, et ben, tu vois toujours où l'autre, il est pas passé. T'attends la fin comme un péteux, et puis à la fin, tu dis, t'es pas passé, là. T'as vu le petit triangle, là, il y a une miette de pain, t'es pas passé. Eh oui, eh ben, t'avais qu'à le faire, connard. Alors, donc c'est vrai, donc, je dis que, mais, alors, pour les brocarder un peu, c'est vrai qu'il... Ils sont intrigués, ça doit être l'angoisse de la page blanche, je sais pas quoi. Du coup, ils nous posent des questions très, très cons à nous, tu vois. Parce que, alors, par exemple, ils nous disent, alors, vous puisez votre inspiration, alors, dans la vie de tous les jours. Alors, moi, je dis non, uniquement le mardi et le vendredi. Pas les autres jours, ils sont pas bons, les autres jours. Tu vois, alors, la réponse est oui, hein, je puise tous les jours, toutes les nuits, tout le temps. Je puise tout le temps, tu vois. Il y a une autre question très con aussi, là. Ils prennent bien leur élan, ils nous disent, alors, dites-moi, quand vous étiez petit, ah, est-ce que vous faisiez rigoler vos petits camarades de classe? Ah, c'est une bonne question, ça. Ah, alors moi, je dis, non, c'est venu à 35 ans. Je suis cogné la tête dans la porte des chiottes et hop, je suis devenu drôle. Avant, pas drôle, Après, drôle. Drôle et vulgaire, puisque c'était la porte des chiottes, hein, je vous rappelle. Hein. Il faut bien leur expliquer, sinon ils ne comprennent pas. Alors là aussi, la réponse est oui. La réponse est oui, oui, oui. Je vais même vous dire un truc, c'est une question de vie ou de mort. Pour moi, d'avoir fait ce métier depuis tout petit, c'est pour être aimé. Hein, y a aucun doute là-dessus. On n'est pas gynécologue pour rien ou machin. Si, j'aurais bien fait, moi, gynécologue, remarque. Mais au noir, tu vois, comme ça, le soir. Ça permet de toucher du poil quand même, et puis... Et puis tu fais des petits bilans, tu regardes, tout, bon, ça peut être sympa, mais enfin bon, mais j'ai pas fait, mais c'est vrai, non, c'est un... Mais ça, on peut pas y penser tout petit, mais là, par contre, c'est vrai, regarde, pour être aimé, hein, quand t'es petit, t'as pas 36 solutions, c'est où t'essayes d'être dans les premiers de la classe pour faire plaisir à papa et à maman, ou alors tu pètes la gueule à tout le monde à la récré, donc on te regarde gentiment, tu vois, ou tu fais rigoler tes petits camarades. Bon ben moi, je faisais rigoler mes petits camarades. Et moi, je leur pétais la gueule aussi à la récré. Hein, comme ça, ils avaient deux trucs, c'était mieux. Bon, mais c'est vrai, moi, je me souviens que dès l'âge, sérieux, hein, dès l'âge de 9, 10, 11 ans, si jamais le prof, il partait 5 minutes de la classe pour une raison ou pour une autre, je sautais sur le bureau et moi, je faisais des sketchs entiers à mes petits camarades qui étaient ravis et qui n'attendaient que ça. Je leur racontais... N'importe quoi, hein. Je racontais mes vacances. Par exemple, je disais, on était en vacances avec papa. Moi, en vacances, moi, j'ai vu papa sauter du plongeoir de 10 mètres. Hein. On pensait pas que le vieux aurait eu les couilles de... Lui non plus, hein, d'ailleurs. Hein. Il a glissé sur une savonnette. Hein. Sur le ventre qu'il est arrivé. Pas le sien, hein. Il y avait un gars qui faisait la planche en dessous. 8 jours au fond, il est resté, le gars. Ah bah, ça va qu'il n'y avait pas d'eau, sinon il était trempé. Tu vois? Alors... Bon, mais attends, mais tu sais qu'après on est revenu de vacances, on a fait Marseille-Paris dans notre voiture à nous, hein. Ah, tu sais qu'on a ramené tout le monde, hein. Toute la famille, le grand-père, la grand-mère, tout le monde. Hein? On a même emmené des gens qu'on ne connaissait pas, hein. Ah, si, qu'on avait accroché au pare-choc. Ah bah, il y en a un, il s'est décroché à Étampes. Oh, il gueulait, le gars, hein, il était pas content, hein. Bon, s'il dit, moi, j'habite la Canebière, alors... C'est vrai que Étampes, la Canebière, ça fait une balade, hein, quand même, hein. Bon, enfin, ça s'est bien terminé. Après, il s'est fait accrocher par un camion qui repartait là-bas, mais enfin, bon... C'est un gars qui était usé, hein, moralement, hein. Surtout que, comme il dit mon père, hein, une veine pour lui qu'il est reparti sur le dos. Parce qu'il y a des endroits qui auraient pas supporté l'aller-retour, hein. Sur une distance comme ça, hein, tu vois. Mais je vois, papa, moi, il est bricoleur, hein. Tain, l'autre jour, il fallait ramener la cheminée, hein. Eh ben, il a dit, je vais le faire, hein. Tout seul. On va pas appeler les rameneurs pour ça. Et il l'a fait, hein. Tout seul, hein. Ah, ben, les rameneurs sont pas venus, hein. Les pompiers, oui. Ah oui, pour dégager papa, forcément. Bon, mais je vois, à ce moment, Non, papa, il met de l'huile dans les serrures. Ah oui, il plaisante pas, hein. Quand il met de l'huile, il met 2 litres d'huile par serrure. Donc ça fait à tout casser 1 demi-litre dans la serrure et 1,5 litre par terre. Mais mon vieux, c'est fou depuis le temps qu'on gagne à la maison. Hein. Ah, mon vieux, en ce moment, entre deux portes, que tu vas dans le bon sens, mon vieux, tu fais 5 mètres d'un coup. Hein. Ah bah moi, à la maison, moi, j'ai vu papa traverser le salon avec un plat de lentilles, hein. Sur un pied, comme ça. Bon, le plat de lentilles, il tenait à l'envers depuis la cuisine. Ah, enfin bon, j'aurais vu le penser. Waouh, mon Dieu, toi. Eh bien, vous voyez, mesdames et messieurs, tous ces petits bouts de sketch que je viens de vous faire à l'instant, eh bien, ça a 45 ans, exactement. Oui, madame, c'était Monsieur Robert Lamoureux. Voilà, on peut l'applaudir très fort. Robert Lamoureux.
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16: Moi, mes héros aujourd'hui, ce sont mes amis. Mes vrais amis. Vous savez, les vrais amis. Ceux qu'on connaît bien et qu'on aime quand même. J'ai eu beaucoup d'amis dans ma vie, j'en ai perdu beaucoup. Chaque fois que je me séparais, je perdais toutes les copines de ma femme et leur mec. La solidarité féminine n'ayant d'égal que la lâcheté masculine. Non, mes amis aujourd'hui, ce sont les gens avec qui je travaille. Mais par exemple, mon metteur en scène, c'est un ami, Éric Théobald. Il est dans la salle ce soir, on peut l'applaudir. Éric, c'est mon metteur en scène, il m'accompagne toujours en tournée. Toujours. Ça lui a profité, hein. Il a pris 9 kilos en un an.

0: lui dis, Samuel, personne ne me connaît, il n'y aura personne. Et personne. Un jour, il me dit, ce soir, tu joues devant une salle pleine. Et ceux-là, ils ne pourront pas partir pendant le spectacle. Je lui dis, c'est où, Samuel? Il me dit, à Fleury-Mérogis. Samuel, c'est mignon parce qu'il veut s'installer dans toutes les régions où il va. C'est le nymphomane des régions. Il les lui faut toutes. C'est ici. Quoi? C'est ici. Dunkerque, t'es sûr? Du coup, c'est lui qui organise les vacances. Et il y a 2 ans, Samuel a eu une révélation. Le Bihan a découvert la Bretagne. Pas la Bretagne. C'est quand on part en vacances qu'on appelle ça la Bretagne. Quand on emménage, on appelle ça le Finistère. Le Finistère et ses 4 saisons. L'été, l'hiver, l'hiver et l'hiver. Nous avait rejoint Michael qui regarde, mon co-auteur. Michael, je l'adore, il écoute du rap, il fait du free fight. Pas moi, j'en fais pas du... Faut pas que je le fasse, ça. Michael, il dort avec un couteau. Ouais. Ouais. Pour nous, c'est un sabre, pour lui, c'est un couteau. Comme ça, je saurais les recevoir. Qui ça, Michael? Ceux qui font du home jacking. Du quoi? Du home jacking. C'est quoi ça, le home jacking? C'est des types qui s'introduisent dans les maisons pour te violer. Oui, mais tu sais, toi et moi, au niveau du viol, on est assez peinards quand même, hein. Puis le dernier home jacking qu'il y a eu à Bénodet, c'est Eric qui est rentré bourré chez la vieille d'à côté, hein. Et resté 2 jours, même il voulait plus le laisser partir. Eric, c'est lui qui fait les courses. Enfin, c'est des courses à la Eric, hein. Enfin, Eric, t'as pris pour 2 mois, on reste 1 semaine. On fait Bénodet, on fait pas Koh-Lanta. 30 packs de bière, 18 caisses de 20 millilitres d'eau. Il y a vachement trop d'eau. C'est vrai qu'on picole. Oh, qu'est-ce qu'on picole? Le jour où on arrête de boire, la Bourgogne, elle ferme. C'est vrai qu'on est entre pères célibataires, on fait le monde devant une cheminée avec une bonne bouteille. Ben oui, la cheminée, parce que c'est le mois d'août en Bretagne. Sur mon divorce, j'irai qu'une seule chose. J'ai donné beaucoup d'argent à une avocate pour qu'elle dise du mal de mon ex-femme. Ma mère le faisait très bien et gratuitement. Et puis on part avec les enfants. On part avec les enfants. Et puis on a les ados aussi maintenant. Alors les ados, c'est super parce que quand il fait pas beau, ils sont sur leur portable. Et puis les ados, c'est super parce que quand il fait beau, ils sont sur leur portable. Les adolescents, c'est comme les chevaux. C'est toujours mal coiffé. Ça bouffe que les céréales. Et ça a une chambre qui sent l'écurie.
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2: Moi, je dis sur la route, faut être prudent parce que le danger vient toujours des autres.
3: Tiens, l'autre, je rentre d'une côte. Il y a un type qui avançait pas devant moi. Il y avait la ligne jaune, mais j'ai pas attendu, hein, j'ai doublé.
2: T'as bien fait.
3: Ouais, c'est bon, tu te rends compte si un connard était venu en face.
2: Moi, l'autre fois au carrefour, là, c'était rouge, j'étais pressé, je suis passé quand même.
3: Mais t'as bien fait.
2: Ouais, ça m'a un gars serait arrivé de l'autre côté, je le bigornais, moi.
3: En plus, lui, le gars, il sait pas que t'es pressé, il fonce.
2: C'est vert, il passe, le con.
3: Et puis ces types-là, ils sont pas maîtres de leur véhicule, ils sont crispés.
2: Moi, quand je conduis, j'ai toujours un thermos avec du cognac, ça me détend.
3: Ils le disent à la sécurité routière, faut se détendre.
2: Tous les 200 km, ils disent, tu bois un petit coup, tu te détends.
3: Faut boire bien frais.
2: Mais pas d'alcool pur, hein.
3: Jamais, faut couper avec de la glace.
2: Faut manger un peu aussi. Moi, quand je m'arrête, souvent, je prends toujours des frites en cornet, dans du journal. Des bien chaudes, bien grasses, qui laissent des traces sur les doigts.
3: C'est pour ça que je mets toujours un étui en fourrure autour du volant. Sinon, je glisse dans les virages.
2: Mais c'est obligatoire pour la sécurité. Ils l'ont dit au journal de TF1 sur la 5.
3: Elle s'est bien améliorée, la 5, depuis quelques mois.
2: Obligatoire, ils ont dit. Volant en fourrure à l'avant, ceinture à l'arrière.
3: Ouais, dans le coffre.
2: Faut faire vérifier ses freins aussi, c'est important, ça.
3: Sur la plage arrière, j'ai un chien en plastique. Quand je freine, il remue la tête. Comme ça, les autres derrière, ils voient que je freine.
2: Ah oui, mais de toute façon, tes feux arrière, quand tu freines, ils s'allument.
3: Bon, les miens, ils sont pétés depuis longtemps, toi. Et le système anti-pollution, tu l'as, toi?
2: Ah non, moi, j'ai pas de pot d'échappement du tout, comme ça, je pollue rien du tout.
3: T'es pas gêné par le bruit?
2: Non, je mets des cotons-tiges dans les oreilles.
3: Ah bah, dans sa voiture, faut être bien isolé, hein. Moi, j'ai teinté mes vitres avec de la moquette.
2: C'est pas bête. Moi, j'ai le pare-.